aujourd'hui. C'est parce qu'il a été le héros de cette histoire amoureuse hors du commun. Et celle qui a édifié la grandeur de cette histoire est définitivement Héloïse.

0: Merci à Clara Léger pour l'écriture de ce récit. La réalisation est signée Boris Paczynski.
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0: Alors pour discuter de cette histoire d'amour ô combien extraordinaire, je reçois Emmanuel Arioli, historien, spécialiste du Moyen-Âge. Bonjour Emmanuel Arioli, merci d'avoir accepté mon invitation.
3: Oui, bonjour, un très grand merci à vous.
0: Alors, comment s'est transmise, comment a-t-on eu connaissance de cette histoire entre Héloïse et Abélard ? Et Abélard, c'est l'une des plus vieilles romances de notre histoire.
3: Oui, on connaît cette histoire surtout grâce aux écrits d'Abélard lui-même, surtout son Historia Calamitatum, l'histoire de mes malheurs, appelée aussi la lettre à un ami, donc une autobiographie où il raconte sa vie, mais aussi grâce à la correspondance attribuée à Héloïse et Abélard.
0: Une correspondance qui a duré des années ?
3: Tout à fait, une correspondance qui a duré des années, une correspondance écrite après coup, pour revenir sur leur amour, et dans lesquelles Héloïse exprime son amour, et même si elle est religieuse, elle est entrée en religion, elle éprouve toujours un amour aussi fort.
0: On a l'impression qu'elle a dû lutter pour arrêter d'exprimer ses sentiments, si ce n'est de les éteindre.
3: Absolument, elle les exprime toujours, et d'ailleurs quand on lit les lettres modernes, on trouve que les lettres d'Héloïse sont absolument sublimes, elles ont cette expression de l'amour tellement forte, et les lettres d'Abélard, on les trouve un peu ternes, parce que lui, il veut en quelque sorte que cet amour s'adresse plutôt à Dieu, donc lui est plutôt dans un reniement de cet amour, alors que...
0: Pourquoi ? Parce qu'il ne le ressent plus, il est vraiment envahi par la foi, par l'amour de Dieu, ou alors il veut se racheter ?
3: C'est un mélange de choses. Alors, Héloïse, elle éprouve toujours cet amour aussi fort, et lui, il se positionne en tant que maître, ne se positionne plus en tant qu'amant, et en quelque sorte, il revient sur son amour, il s'adresse à Dieu, il se rachète aussi de ses péchés, et donc c'est l'histoire finalement d'une femme qui a aimé sans fin, même après être entrée en religion, continue d'aimer.
0: C'est l'histoire de la plus grande amoureuse de tous les temps. Est-ce que les couples d'amour, de véritable amour, sont courants au Moyen-Âge, ou est-ce qu'il y a plus de mariages arrangés ?
3: Alors, les hommes et les femmes du Moyen-Âge s'aiment, se désirent, souffrent et se passionnent comme aujourd'hui. Mais en effet, ce qui est moins courant, c'est que cet amour devienne visible dans les sources. Et comme vous le dites, le mariage au Moyen-Âge était souvent arrangé. C'est une affaire familiale, une affaire patrimoniale. Donc, l'amour conjugal existe, mais il n'est pas toujours la condition du mariage. C'est pour ça que parfois, l'amour est un amour adultère, un amour en mariage. Ce sera le cas de l'amour courtois, sur lequel on va sans doute revenir plus tard. Et ce en quoi Héloïse et Abélard sont exceptionnels, ce n'est pas juste qu'ils s'aiment, c'est que nous avons accès à leurs paroles intimes, presque brûlantes, et surtout Héloïse, qui exprime cet amour avec une force exceptionnelle.
0: Au point quoi de décrire leur relation physique, leurs ébats sexuels ?
3: Disons que c'est, à l'époque, ce sont des mots très forts. Après, ça reste une correspondance surtout intellectuelle, avec beaucoup de philosophie. Mais tout de même, pour l'époque, il y a des mots, il y a des formulations qui sont fortes.
0: Est-ce que l'amour, à l'époque, porte la même définition que celle qu'on connaît aujourd'hui ?
3: Alors, pas exactement. L'amour, au Moyen-Âge, englobe une réalité qui est beaucoup plus vaste que l'amour aujourd'hui. Au Moyen-Âge, on distingue plusieurs formes d'amour. Il y a l'amour des relations amoureuses d'aujourd'hui, mais il y a aussi l'amitié, il y a aussi l'amour pour Dieu. Donc, l'amour charnel, l'attachement conjugal, l'amitié spirituelle, la charité chrétienne, tout cela fait partie de l'amour au Moyen-Âge. Donc, l'amour peut désigner à la fois la passion des corps, mais aussi une élévation de l'âme vers Dieu.
0: Alors, en quoi cette histoire d'amour éclaire-t-elle les conceptions de l'amour au Moyen-Âge ?
3: L'amour au Moyen-Âge est considéré comme une force très ambivalente. Donc, il peut élever, mais il peut aussi perdre. Il peut être sincère, mais il peut être aussi scandaleux. C'est le cas de Abélard et Héloïse. Donc, c'est une force qui bouleverse. Et c'est ce qu'on retrouve justement dans l'histoire d'Abélard et Héloïse, où l'amour oscille entre la passion amoureuse et cette recherche de Dieu, du salut de l'âme.
0: Quels sont les standards de la beauté au XIIe siècle? On n'a pas vraiment su si Héloïse était considérée comme une très belle jeune femme. Mm-hmm. Oui ou
3: alors,
0: non
3: les textes... Oui, les textes du Moyen-Âge décrivent souvent la beauté féminine selon des codes qui sont finalement assez fixes. Mm-hmm. Donc il y a la peau claire, le teint lumineux, les cheveux souvent clairs, plutôt blancs ou dorés, le front dégagé, des traits réguliers, la bouche petite et rouge, le corps harmonieux. Mais pour Héloïse, ce qui frappe dans les sources, ce n'est pas tellement sa beauté physique, c'est surtout son intelligence, c'est ça qui la rend désirable, c'est sa culture, sa maîtrise du latin, sa réputation de femme savante. Donc elle est désirable, surtout parce qu'elle est exceptionnelle intellectuellement.
0: D'autant plus qu'à l'époque, des femmes qui ont accès au savoir et de ne pas y en avoir beaucoup.
3: Absolument, c'est extrêmement rare. Elle a été éduquée et elle a vraiment approfondi le latin, le savoir de l'époque. Donc, c'est une femme très savante qui écrit magnifiquement et donc une femme très désirable pour cela.
0: Et une femme presque avant-gardiste, alors parce que justement elle est très savante, mais aussi parce qu'elle se rebelle contre l'arrangement passé entre son oncle et Abélard.
3: Oui, elle critique l'arrangement qui a été passé entre son oncle et Abélard. Et elle a une vision à elle de l'amour qui ne colle pas à celle qu'Abélard a. Donc, ils reviendront plus tard sur cet amour dans leurs lettres. Et évidemment, il y a une asymétrie entre les deux, entre l'amour de Héloïse, qui est un amour qui est désintéressé, qui est profond, qui est complet. Et Abélard, qu'on trouve aujourd'hui un peu terne, il faut le dire.
0: Oui, alors c'est-à-dire qu'elle, elle est dénuée d'ego, elle est prête à s'offrir entièrement à Abélard, quitte à ne pas avoir de statut du tout.
3: C'est ça qui est très beau, ce sont des mots très forts qu'elle emploie, elle est prête à tout, elle est prête même à ne pas être l'épouse, à être plutôt une concubine. Imaginez, au Moyen-Âge, utiliser ce mot. Elle exprime sa passion avec une force inouïe.
0: Merci beaucoup, Emmanuel Arioli. Merci d'avoir répondu à mes questions et bonne fin d'après-midi à vous.
3: Merci à vous.
4: C'était les histoires d'amour extraordinaires de Sophie Davant que vous retrouverez aujourd'hui dimanche de 16h à 17h sur Europe 1. Elle nous racontera celle d'un couple d'anonymes cette fois, l'histoire d'une tentative d'arnaque qui va en fait se transformer en une incroyable histoire d'amour. Allez, on va poursuivre notre balade nocturne en compagnie dans un instant de Roland Pérez et Valérie Darmon, puisqu'on réécoute chaque nuit des témoignages de la Libre Antenne. Mais avant, la musique avec Dire Straits, voici Lady Writer sur Europe 1.

0: Lady Writer, c'était les Dire Straits sur Europe 1 et bienvenue à vous qui nous rejoignez peut-être à l'instant. Nous allons découvrir à présent des témoignages de la Libre Antenne que vous retrouvez chaque soir du lundi au dimanche entre 22h30 et 1h, c'est en direct, avec Roland Pérez du lundi au jeudi ou encore avec Valérie Darmon du vendredi au dimanche et donc nous allons écouter un ou deux, voire trois témoignages, peut-être ceux que vous avez manqués et que vous pouvez réécouter d'ailleurs à tout moment en replay et en podcast sur le site et l'application d'Europe 1.
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2: Bonsoir Daniel.
3: Bonsoir.
2: Merci d'être avec nous sur Europe 1. Vous aviez envie de nous parler évidemment de famille, comme on en parle souvent le soir. Bien. De la famille et de vos enfants. Vous êtes un peu en rupture avec votre fille, Daniel ?
3: Ben c'est ça, oui. Je viens juste de finir un courrier là, en lui demandant de se rapprocher de moi, qu'elle me manque beaucoup, ainsi que les petits-enfants. Alors, le courrier partira demain. Ça fait six ou sept ans que j'ai aucune nouvelle d'elle et de son mari et de la fille et du garçon donc de mes petits-enfants.
2: Comment c'est arrivé cette rupture, Daniel ?
3: Ben, c'est-à-dire que moi, j'ai perdu ma compagne en 2015 d'un cancer du pancréas. Mais c'est ma compagne, c'est pas la mère des enfants,
2: oui.
3: parce que j'ai divorcé et donc ben tout se passait très bien tant que j'ai eu ma compagne, tout se passait très bien, mais par la suite aussi ça a continué qu'il me fréquentait et puis pour la fête des pères il y a 7 ans peut-être, voilà, donc ils sont venus. Et puis, donc, je venais de perdre ma compagne, donc j'étais un petit peu dans le deuil. Et puis, elle a eu la maladresse de me dire, ma fille, papa ne compte pas sur moi pour ton enterrement. Ça m'a fait un choc.
2: Mais pourquoi elle vous a dit ça d'un seul coup ? Alors, ce que je ne comprends pas, c'est que tant que vous étiez avec votre compagne, il n'y avait pas de difficulté, vous aviez des contacts réguliers avec votre fille. Et ensuite, quand vous avez perdu votre compagne, tout d'un coup, elle vous en a voulu de quelque chose ? Pourquoi elle vous a dit ça ?
3: Ben, je ne sais pas, je n'étais pas responsable du cancer du pancréas de ma compagne, Anne-Marie. Hein.
2: Non, mais ce n'est pas ça qu'elle a voulu dire. Mais pourquoi, à l'occasion d'un enterrement, ça l'a projeté tout d'un coup à votre disparition, à votre père,
3: ben,
2: à votre
3: décès ? Je ne sais pas. Alors, peut-être que moi, je lui ai dit « je ne suis pas très bien », puis au moins, je pleure un peu Anne-Marie. Et donc, là-dessus, elle m'a dit « bon, ben oui, Anne-Marie, on a enterré Anne-Marie, mais... » Ne compte pas sur moi pour ton enterrement. Et puis moi, je suis breton, donc je vais t'enterrer en Bretagne. Et actuellement, j'ai 80 ans. Bon, ben, il y a 6 ou 7 ans, donc j'étais quand même plus jeune.
2: Oui, mais quand elle vous a dit ça, qu'est-ce que vous lui avez répondu ?
3: Je n'ai pas pu lui répondre. Non, j'étais complètement...
2: Oui, c'est violent, de toute façon, c'est difficile de trouver les mots. Vous avez, je crois, un autre enfant, Daniel, vous avez un fils.
3: Oui, j'ai un fils que ce matin, donc, il est en Haute-Savoie, il s'appelle Jonathan, il a 40 ans, 41 ans cette année, et la fille, elle a 44 ans, et donc, ce matin, il a même appelé la police, mais c'est pas la police qui fallait appeler, ça fait des pompiers... qu'il aurait dû appeler, parce que je ne répondais pas au téléphone. Donc, il s'inquiète quand même pour moi. Voilà, il s'inquiète quand même, parce que je suis seul, j'ai 80 ans.
2: Mais il s'inquiète pour vous, mais lui est en contact avec vous régulier ?
3: Oui, une fois ou deux fois par semaine. Oui.
2: Ah oui, même, d'accord, ok. Vous avez l'occasion de le voir, il a des enfants, il est lui-même en couple ?
3: Il est en couple, il a deux garçons. L'aîné, c'est Mathis, il a dans les 12 ans.
2: Et vous avez l'occasion de les voir ?
3: Mais non, parce que moi, disons, j'ai subi une opération de la hanche en janvier 2020. Et donc, on m'a opéré 4 fois parce que l'opération pour moi, elle a raté. Et donc, j'avais 4 cm de différence entre mes deux membres inférieurs. Et donc, J'ai fonctionné, j'ai marché avec une chaussure orthopédique pendant 3 ans et j'ai voulu me rattraper à l'hôpital Cochin il y a deux ans et demi. Mmh. Et j'ai attrapé un staphylocoque doré.
2: Ah oui, d'accord.
3: Voilà. Alors j'étais quand même 2 mois à l'hôpital et j'étais 4 mois sous antibiotiques.
2: Et là, vous aviez que des nouvelles de votre fils, votre fils est en relation avec votre fille ?
3: Oui.
2: Et alors, qu'est-ce qu'il dit, lui, de la rupture ? Qu'est-ce qu'il dit de l'attitude de votre fille ?
3: Il ne veut pas du tout s'en mêler. Il me dit ça ne me regarde pas.
2: Mais il ne veut pas vous dire pourquoi elle a cette attitude ?
3: Non.
2: Ou juste vous expliquer, vous donner les raisons.
3: Non. Alors là, je verrai bien après le courrier.
2: Qu'est-ce que vous lui avez écrit, Daniel, alors ?
3: Oh ben, moi, je lui aurais dit qu'il me manque beaucoup, que je suis seul, que je vieillis, et que la solitude me plaît beaucoup, et que je ne vais pas parler de la déprime, parce que je suis traité pour de la dépression. Voilà, alors...
2: Comment ça s'était passé quand ils étaient jeunes, vos enfants ? Comment, avec votre fille, par exemple, qui est donc votre fille aînée, vous aviez divorcé, elle avait quel âge ?
3: Oui, disons que la fille, elle avait 9 ans et le garçon, 3 ans de moins. Oui,
2: d'accord. Ouais, et donc, elle avait très mal vécu ce divorce ?
3: Ben, je pense qu'ils ont beaucoup souffert. Disons que dans le divorce, c'est moi qui avais la garde des enfants. Ah. C'était un divorce à l'amiable, donc on avait pris le même avocat. Ça a passé au tribunal de Pontoise. Et donc, elle a profité, je me fasse opérer du dos, donc d'une hernie discale, donc j'étais énormément handicapé parce que moi j'en pouvais plus, il fallait que je travaille, que je m'occupe de mes enfants. J'étais pratiquement à bout. Et donc là, elle a profité pour les récupérer, puis elle les a facilement récupérés. Voilà.
2: Donc à un moment donné, elle avait quel âge votre fille quand elle est partie vivre chez sa maman ?
3: Oh, dans les 10 ans.
2: Ah oui, donc vous les aviez gardés à peu près 3 ans, enfin, même pas, oui. Non, 2 ans, oui.
3: Même pas 2 ans. Oui, il aurait fallu que ça se passe bien parce que...
2: Et après, vous étiez resté en contact, en relation avec vos enfants, vous les voyez régulièrement ?
3: Ah ben oui, je les voyais un week-end sur deux, et des petites et des grandes.
2: Et comment ça se passait avec eux quand vous étiez avec vos enfants, avec votre fille ?
3: Mais très bien. Très, très, très, très bien. Toutes les vacances scolaires, on descendait en Bretagne parce que j'ai posé la corde de sel dans les Côtes d'Armor. Alors, donc, on descendait toutes les vacances et tout se passait très bien. C'était très heureux.
2: Il n'y a pas eu un incident notable pendant sa jeunesse, son adolescence, une rupture, quelque chose qui l'ait marqué pour que tout d'un coup elle vous sorte cette saillie, qu'elle vous dise je ne compte pas sur moi pour venir à ton enterrement.
3: Je ne sais pas si c'est vrai. Moi, je pense qu'elle peut avoir la tête montée par son mari. Elle peut.
2: Ah, pourquoi ?
3: Je ne sais pas, parce que lui, il est énormément intéressé par l'argent. Alors, il voulait savoir la valeur de mes maisons. Il voulait savoir combien j'avais sur mes comptes.
2: Il vous a demandé directement ces informations ?
3: Ah oui. Disons qu'il a poussé ma fille à me poser des questions, mais ça n'est pas de ma fille, pas du tout. C'est pas du tout son style. Et puis...
2: Vous pensez qu'elle est totalement instrumentalisée par son mari et c'est la raison pour laquelle elle vous en veut quelque part ?
3: Ben, c'est ce que moi je pense. Oui, voilà. Et même, il s'est même permis de me dire, quand vous ne serez plus là, je me battrai avec Jonathan pour l'héritage. Voilà.
2: Ah non, mais c'est quand même... c'est fort de café quand même. Ah oui, donc ils ont des visées très matérialistes, ils ont des intérêts très matérialistes en fait. Il n'y a plus de place à l'amour et vous pensez qu'elle est tellement follement amoureuse de son mari qu'elle n'arrive pas à avoir de jugeote, de recul ?
3: Là, ça fait au moins 15 ou 20 ans qu'ils sont ensemble. Hein.
2: Oui, non, mais ça, tant mieux, il n'y a pas de problème. On ne veut pas les séparer, on veut juste essayer de comprendre pourquoi il influe de telle sorte qu'elle en oublie son affection naturelle pour vous.
3: Oui, parce que c'était pas du tout le style de ma fille. Pas du tout, complètement différent.
2: Vous avez dit à Jonathan, votre fils, ce que vous avez dit votre gendre?
3: Oui. Donc, il n'a pas voulu me croire. Mais si, c'est la vérité.
2: Quel intérêt vous auriez eu à inventer ce genre de choses?
3: Voilà, je ne vais pas l'inventer. Ben oui. Oui, encore maintenant, il ne me croit pas. Il ne me croit pas vraiment.
2: Donc, vous pensez qu'en fait, il ne vous aurait pas demandé de l'argent? Votre fille ne vous aurait pas demandé de l'argent à un moment donné et vous auriez refusé de lui donner?
3: Ma fille ou mon fils?
2: Votre fille.
3: Ma fille, elle en a déjà eu, et puis les enfants, mes petits-enfants, ils en ont eu toujours, au moment des fêtes.
2: Et vous n'auriez pas avantagé votre fils par rapport à votre fille non plus?
3: Non, mais disons que vu tout ce qui s'est passé, moi je ne leur donne plus d'argent, à ma fille, disons.
2: Oui, c'est très étrange quand même, parce que oui, c'est vrai que vous sortir ce genre de propos, vous dire que il ne pense qu'à une seule chose, c'est de pouvoir récupérer votre maison dès que vous serez parti, et que ce sera même un motif de litige avec votre fils, c'est quand même extrêmement pernicieux.
3: C'était très dur comme parole à entendre, non? Alors, la seule réponse que j'ai faite, moi, j'ai dit bon, ben, on va pas au restaurant, vous rentrez chez vous.
2: Voilà. Ah, voilà, il y avait eu quand même. Et c'était quand ça? C'était au moment des obsèques?
3: Non, c'est pour la fête des pères, il y a 6 ou 7 ans.
2: Mais c'était voilà, au moment, c'était juste avant les obsèques de votre compagne?
3: Non, c'était après.
2: Ah, après les obsèques de votre compagne, oui. D'accord. Vous les aviez vus encore pendant les... Vous les aviez vus quand même après les obsèques?
3: Pas aussitôt après, c'était peut-être l'année d'après.
2: Donc il y a eu quand même un clash, j'ai envie de dire. Quand ils vous ont dit ça, vous les avez sortis de chez vous, et à partir de là, il y a eu un clash. Donc, c'est le clash qui, ils sont très rancuniers, mais c'est ce clash-là qui fait qu'aujourd'hui, ils ne vous parlent pas.
3: C'est ça, ils sont très rancuniers, et donc, et leur vengeance, c'est que je ne peux plus voir mes petits-enfants. Voilà.
2: Alors ça, vous auriez pu continuer à les voir si vous aviez fait une demande, mais bon, après, il faut rentrer dans un conflit juridique sans fin. Oui. Donc, c'est parce que...
3: Oui, d'ailleurs, c'est ce que je viens de stipuler sur la lettre, là, que Maître Hidoux, enfin mon avocat, me dit que je suis en droit de voir mes petits-enfants.
2: Quel âge ils ont, vos petits-enfants, aujourd'hui, Daniel?
3: Il a 15 ans.
2: Ouais.
3: Théotime, oui. Et la petite Billy, je pense que c'est Billy, je ne l'ai jamais vue.
2: Oh là là.
3: Voilà, et elle était à quelques semaines d'accoucher, quand il y a eu la
2: dispute. Ça vous rend extrêmement triste, Daniel?
3: Ben oui, parce que je me sens quand même seul, j'ai l'impression que j'ai pas de famille.
2: Non, mais vous vous sentez seul, ça c'est une chose, mais surtout, vous avez envie de garder le contact avec votre enfant, avec votre fille, avec vos petits-enfants. Le seul point d'ombre, c'est votre gendre, parce qu'il n'a pas l'air très... Il n'a pas l'air très... très avenant.
3: Non, il n'y a aucune empathie. D'ailleurs, j'ai subi aussi une intervention chirurgicale d'un cancer. Il n'est jamais venu me voir. Hein.
2: Et votre fille? Et votre fille non plus?
3: Si, la fille est venue avec sa maman.
2: Et dites-moi une chose, et si vous appeliez les beaux-parents de votre fille, vous êtes en contact avec eux?
3: Les beaux-parents? Ah non.
2: Parce que vous auriez pu leur dire, je suis embêté, je n'ai pas de nouvelles de mes petits-enfants, j'aurais aimé que vous interveniez pour rétablir un peu le lien. Ils auraient pu jouer l'office de médiateur.
3: Oui, les parents à mon beau-fils.
2: Oui, de votre gendre, oui.
3: De mon gendre, oui. Non, je les ai vus au mariage, et puis c'est tout. Hein.
2: Ouais, c'est souvent le cas. On voit les beaux-parents au mariage, on ne les revoit plus après, dans des familles où ils sont un petit peu éloignés. Vous nous disiez que vous avez fait quelque chose qui vous a plongé dans une véritable dépression. Je n'ai pas très bien compris ce que vous aviez fait. Dites-le nous.
3: Mais disons que, comme je viens de vous dire, donc je me suis fait poser une prothèse en janvier 2020.
2: Oui.
3: Et donc, pour moi, l'opération, elle n'a pas réussi. Disons, oui. Oui, parce que moi, je m'en souviens que mon père, qui était né en 1912, il s'était fait poser quand même deux prothèses. Et puis après, il marchait, il faisait du vélo.
2: C'est une prothèse de hanche ou de genou?
3: De hanche.
2: D'accord, ouais.
3: Et il allait même danser. Alors, moi, je pensais que ça aurait été la même chose pour moi. Et finalement, j'avais 4 cm de différence entre mes deux membres inférieurs.
2: Ah
3: ce
2: oui.
3: qui est énorme.
2: Bien sûr.
3: Il fallait compenser par une chaussure orthopédique. Ce n'était pas du tout drôle. Pas du tout. Donc, j'ai quand même vécu 3 ans comme ça. Mais je ne faisais pas de dépression à l'époque. Mais non, ça allait. Avec toute cette malgré cette galère, ça allait. Et donc, on m'a conseillé de me faire reprendre à l'hôpital Cochin. Et c'est de là donc, que j'ai attrapé un staphylocoque sur la table d'opération.
2: Oui, vous nous avez dit ça. Mais c'est autre chose que vous nous avez dit juste avant minuit. Vous nous avez dit, on était juste au moment des informations et du coup, je n'ai pas très bien compris ce que vous nous avez dit. Vous m'avez dit, j'ai fréquenté ou j'ai décidé d'aller, où.
3: Pour rompre la solitude, et puis après ces opérations-là, donc j'étais en maison de repos à Issy-les-Moulineaux, et donc pour ne pas être seul, donc je suis allé à Domitis, à Cergy.
2: C'est quoi Domitis?
3: C'est une résidence senior.
2: Ah d'accord, dans une résidence senior à Cergy, c'est-à-dire que vous avez loué un appartement là-bas?
3: Voilà. Voilà, je vais payer 2 000 euros, tout compris pour le mois, avec la nourriture.
2: Ah, d'accord, ok. Et alors?
3: Ça se passait pas trop mal, mais après, ils m'ont conseillé, pour payer un peu moins cher, dans une autre résidence de Métis. Et puis, ça se passait bien aussi. Mais donc, pour payer moins cher, je suis revenu chez moi à Louvre dans un foyer logement. Et là, disons que les galères, ils ont commencé à cause de mon petit chien. J'ai un petit York de 3 kilos parce qu'il allait voir tout le monde. Et puis, je pense qu'une fois ou deux, il a dû faire pipi dans les parties communes. Voilà. Et donc, ça peut arriver, mais on a fait tout pour que je m'en aille. Et donc, je suis retourné à la résidence à Cher, chez Domitis. La direction avait changé, c'était un directeur, alors qu'il m'a pris en grippe depuis le début. Il m'a pris en grippe mon chien et moi aussi. Et il a fait tout pour que je m'en aille aussi. Voilà.
2: Du foyer logement, donc.
3: Non, ce n'était pas le foyer logement, c'était la résidence senior. Voilà. Non,
2: mais vous n'étiez pas passé de la résidence senior au foyer logement?
3: Je suis passé de la résidence senior aux deux résidences seniors, Domitis, c'était la même chose.
2: Voilà, c'est ce que vous m'aviez dit, et après au foyer logement.
3: Au foyer logement, et du foyer logement, comme ça se passait très mal à cause du chien, et puis...
2: Vous êtes revenu.
3: Je suis retourné chez Domitis où j'étais auparavant.
2: Et alors pourquoi ça se passe pas bien maintenant chez Domitis?
3: Eh bien, disons que c'était plus la directrice, c'était le directeur. Et là aussi, il m'a pris en grippe depuis. Pas tout à fait au début, mais après.
2: À cause du chien, décidément, toujours ce chien. D'accord. Ah,
3: voilà.
2: Alors, et du coup, où vous êtes aujourd'hui, alors, Daniel, où êtes-vous?
3: Je suis allé dans la résidence OACTIF à Cergy-le-Haut et au tout début tout se passait bien et les mêmes problèmes sont revenus comme à Domitis.
2: À cause
3: les
2: du chien,
3: mêmes
2: toujours
3: problèmes. Voilà.
2: Non, mais qu'est-ce qu'il fait? Pardon, vous posez la question, mais qu'est-ce qui fait votre chien? Parce que il faut peut-être...
3: rien.
2: Pourquoi tout d'un coup les problèmes arrivent toujours
3: rien.
2: Avec lui?
3: Rien. Disons qu'ils ont essayé de faire tout pour que ils voulaient me garder moi, mais ils voulaient pas que le chien soit avec moi. Et pourtant, dans ces résidences-là, les animaux sont autorisés.
2: Oui, mais surtout, c'est un tout petit chien, enfin, les Yorkshire.
3: Voilà, 3 kilos qu'il fait.
2: Oui, donc, c'est quoi les ennuis qu'il provoque? C'est toujours le fait qu'il urine?
3: Il est tellement aimable et gentil, il fallait le prendre dans mes bras dans les parties communes. Ben, le chien, lui, il va dire bonjour à tout le monde. Voilà.
2: Les gens étaient contents, un petit chien comme ça, les gens devaient être contents.
3: Ben, la plupart des gens étaient contents, mais il y en a eu une, parce que en général, ce sont principalement des femmes dans ces résidences. Hein. Il y en a une ou deux qui s'est plaint. Voilà. Qui s'est plaint, et puis bon, après, on m'en voulait, voilà.
2: Et donc aujourd'hui, voilà, vous êtes reparti encore, ou vous êtes toujours dans cette résidence?
3: Non, ben quand j'ai vu ça, ça n'allait pas du tout, qu'il n'y avait pas de solution. Vraiment, j'ai dit, moi, je rentre chez moi, parce que je ne peux pas me passer de mon chien. Ça, c'est pas possible.
2: Bien sûr.
3: Il me reste que mon animal. Je rentre chez moi, j'habite à Louvre, dans le Val d'Oise.
2: Voilà. Quel âge il a, votre chien, aujourd'hui, Daniel?
3: Il a 10 ans. 10 ans passés.
2: D'accord. Et donc là, vous êtes revenu à Louvre et du coup, vous êtes privé de tout lien social, j'imagine.
3: Voilà. Disons que je faisais de la grande dépression là-bas parce que ça n'allait pas du tout. Je me plaignais. Donc, ils appelaient les pompiers ou le SAMU qui m'emmenaient à l'hôpital de Pontoise. Et voilà, ça n'allait pas. On me bourrait dans... De tranquillisants. Mmh. Et ça n'allait pas.
2: Et aujourd'hui, comment vous allez?
3: Ben, j'ai l'impression que tout doucement, je remonte un petit peu la pente, mais tout doucement, j'ai un peu moins mal à la tête. Et je vois un psy.
2: C'est une sage décision. Quel âge avez-vous, Daniel, s'il vous plaît?
3: Ben, j'ai 80 ans.
2: Oui, vous l'aviez dit tout à l'heure, 80 ans.
3: Voilà.
2: Vous avez quand même des amis, vous avez des relations, vous avez...
3: J'ai ma voisine qui est adorable, mais elle a 89 ans, qui est seule aussi, ses enfants ne s'occupent pas d'elle.
2: Ah ouais.
3: Et voilà, donc j'ai les petits frères dépôts, j'ai France Dépression, et voilà, donc je ne suis pas isolé vraiment quand même, et puis j'ai envie de parler, et puis je suis souvent au téléphone, mais bon...
2: Et avec qui vous êtes au téléphone, Daniel, alors?
3: Ben, quand ça ne va vraiment pas, je suis avec mon fils, ou avec ma voisine, ou avec France Dépression.
2: France Dépression? Qu'est-ce que c'est, France Dépression?
3: C'est un monsieur qui écoute tous les gens qui ont des problèmes.
2: C'est pas SOS Amitié, c'est France Dépression.
3: C'est pareil. C'est un peu comme SOS Amitié.
2: Ah oui, parce que je connaissais pas France Dépression. Ça, c'est un organisme que je ne connais absolument pas.
3: Il s'appelle Francis et il habite à côté de chez moi, il habite à Puiseux.
2: Mais c'est un numéro de téléphone, c'est quoi?
3: C'est un numéro de téléphone, mais le monsieur, je le connais.
2: Oui, mais vous connaissez le monsieur, mais c'est un monsieur qui vous répond personnellement, parce que c'est à titre personnel qui vous répond, ou c'est une association France Dépression?
3: C'est une association, mais disons que c'est transféré chez lui de temps en temps.
2: Je regarde en même temps sur Internet, en même temps que je vous parle. C'est le miracle d'avoir un téléphone de François. Et là, je vois que c'est une association de loi de 1901 qui a été créée en 92 et qui prévient, informe et soutient les personnes souffrant de dépression ou de troubles bipolaires, lutte contre la stigmatisation et permet le partage d'expériences entre personnes concernées. Elle est active dans plusieurs régions, le Grand Paris, Normandie, Hérault et Savoie. C'est une association. Mmh. Alors, il y a aussi SOS Amitié, évidemment. Et puis, vous avez également l'UNAFAM, qui est l'Union Nationale de Familles et Amis de Personnes Malades. D'accord. Mmh. Et donc, le France Dépression local, c'est ce monsieur qui vous répond?
3: En général, c'est le monsieur qui me répond. Voilà,
2: Ça vous fait du bien, Daniel? Ça vous fait du bien?
3: Ça me fait du bien de parler, mais j'ai l'intention, je ne sais pas si je ferai bien ou pas, de retourner chez moi en Bretagne. Alors, et quitter la région parisienne, mais là, je suis propriétaire.
2: Et retourner où? Alors, là, vous êtes dans le Grand Paris, comme on dit, chez vous, dans un appartement?
3: Non, dans une maison. Ce sont des maisons accolées.
2: D'accord, dans une maison. Et vous avez également une maison en Bretagne.
3: J'ai un corps de ferme.
2: D'accord, ok.
3: Que je n'ai pas retourné depuis toutes ces opérations.
2: Et la maison est accueillante, vous pouvez y habiter ?
3: Oui, il y a tout le confort.
2: Et vous n'êtes pas trop éloigné, vous n'êtes pas trop éloigné du centre, du village, du...
3: Si, c'est en pleine campagne.
2: Et comment vous vous déplacez ?
3: Je conduis.
2: Ah, heureusement, d'accord.
3: C'est à 25 km de la mer. C'est tout près de Dinan.
2: Ah oui, c'est agréable, Dinan.
3: Oui.
2: Écoutez, il faut faire ce que vous ressentez, Daniel. Il faut faire ce que vous ressentez. Au pire, vous reviendrez. Vous avez toujours votre appartement. Vous avez le choix du roi, comme on dit. Donc, au pire, vous reviendrez. Mais peut-être que vous avez raison d'écouter vos envies. Et puis, vous nous donnez des nouvelles si votre fille vous répond à la suite de la lettre que vous lui avez adressée,
3: adresser. Oui, je ne manquerai pas. Je pense que j'ai toujours été un petit peu déprimé, mais j'avais quand même des très bons moments, parce que j'ai beaucoup voyagé dans toute l'Europe, même dans le monde. Donc, j'étais quand même pas diminué comme je suis diminué. Bon, c'est vrai, j'ai 80 ans, mais bon, c'est la solitude aussi.
2: On a quelques messages pour vous, Daniel. On a un message de Laurence qui nous dit « Il semblerait que votre fille vous reproche le décès de sa mère. » Mais sa mère, elle n'est pas morte, sa mère, si ?
3: C'est pas sa mère.
2: C'était votre compagne, mais sa maman n'est pas morte.
3: Voilà.
2: Mais sa maman, la maman dont vous êtes divorcée, n'est pas morte, hein, oui, oui.
3: Elle n'est pas morte, non.
2: Votre lettre est une très bonne initiative, bon courage. On a un autre message, j'ai des tensions avec ma fille, sans être aussi fâchée que la fille de Daniel. J'ai compris avec le temps que c'était mon gendre qui m'a escroqué une somme d'argent sur une vente. Depuis, d'ailleurs, elle s'est séparée de lui. C'est ce que nous dit un témoignage à propos de, justement, de votre gendre, vous aussi. Elle dit aussi, elle poursuit, j'ai évité le clash parce que je n'imaginais pas me fâcher avec ma fille et me priver de mes petits-enfants. C'est Sophia. Et Bernadette nous dit, si vous n'avez pas de réponse de votre fille, vous pouvez, évidemment, mais ça vous le saviez puisque vous avez parlé à votre avocat, vous pouvez saisir le juge aux affaires familiales pour exercer votre droit de visite de grand-père.
3: Mais il faut passer au tribunal pour ça.
2: Oui, absolument. Il faut passer au tribunal.
3: Mais comme l'aîné, il a 15 ans, s'il refuse de me voir, il est en droit, non ?
2: S'il refuse, il pourrait être entendu. En tout cas, vous aurez un droit d'accès. Après, si l'enfant ne veut vraiment pas, on ne va pas le forcer à venir avec les policiers et les gendarmes, hein, ça c'est sûr.
3: On ne peut pas le forcer, c'est pas possible.
2: Non, franchement non. Et puis si ses parents sont réfractaires, ça va être compliqué, Daniel. Donnez-nous des nouvelles, Daniel, pour nous dire si votre lettre a pu provoquer un effet et renouer le contact.
3: D'accord, je vous rappellerai. Puis vous pouvez communiquer mon numéro.
2: Aux personnes qui le demandent. Eh ben absolument, si Laurence a envie de parler avec vous ou d'autres personnes, effectivement.
3: Rien que parler, ça peut soulager, ça peut du bien.
2: Faisons comme cela. Si quelqu'un demande, évidemment, si des auditeurs ou auditrices demandent à être en contact avec vous, on se fera un plaisir de vous transmettre leurs coordonnées. D'accord, Daniel ?
3: Je suis en région parisienne.
2: Oui, mais après, vous risquez de partir en Bretagne, mais c'est pas grave, le téléphone passe partout.
3: Oui. Oui, mais c'est pas pour le moment.
2: On sait jamais, on verra qui nous demande à être en contact avec vous, vous verrez, Daniel. D'accord ?
3: Je pense qu'on peut s'en sortir de l'état dépressif quand même.
2: Vous commencez déjà à aller mieux. Vous avez identifié les raisons. C'était la façon, la pénible vie qu'on vous a fait vivre lorsque vous étiez dans ces résidences, senior. Et donc, vous avez identifié le problème. Vous avez remédié. Vous avez pris votre chien. Vous êtes parti vivre chez vous. Et puis, peut-être qu'il faudrait retrouver une autre résidence plus tard, vous le verrez, là, vous avez le choix de partir en Bretagne.
3: Ça serait en Bretagne, voilà.
2: Vous pouvez trouver en Bretagne, en tout cas.
3: Voilà. Puis là, j'avais un ami qui m'a soutenu après toutes ces opérations-là pendant 2 à 3 ans. Donc, il a déménagé. Il habitait dans l'Oise. Et de l'Oise, il est retourné à Charenton. Alors, vu la distance, ben, il ne s'occupe plus de moi comme auparavant.
2: Ben oui.
3: Parce qu'auparavant, il m'emmenait chez le médecin. Et, voilà, c'était un peu comme un frère, disons. Mmh, mmh. Et puis, bon, ben, il m'a un peu lâché. Disons.
2: Daniel, haut les cœurs, peut-être qu'en Bretagne, en retrouvant cette maison, en retrouvant l'air de la mer, Dinan, qui n'est pas très loin, votre indépendance avec votre voiture, voilà, les choses peuvent changer. Et puis, qui sait si votre fille ne va pas renouer avec vous et que vous allez pouvoir accueillir tout le monde dans votre maison en Bretagne. Il faut espérer s'accrocher, Daniel. Merci de votre appel, Daniel. Merci beaucoup.
3: C'est moi qui vous remercie. Hein.

0: Géant de papier, c'était Jean-Jacques Lafont, un iconique d'Europe 1. Et on va tout de suite retrouver Valérie Darmon avec un nouveau témoignage de La Libre Antenne. 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
2: Bonsoir Thomas.
3: Bonsoir Valérie.
2: Merci d'être avec nous ce soir sur l'antenne d'Europe 1 et d'avoir composé, je le rappelle, le numéro de notre standard non surtaxé, le 01 80 20 39 21, pour nous parler de votre aventure. Vous êtes un aventurier engagé. Dans quoi et comment se matérialise cet engagement, Thomas ?
3: Oui, tout à fait. Alors, aventurier engagé, c'est effectivement d'abord des défis sportifs que je me lance. J'ai eu la chance depuis tout petit d'être dans une famille très sportive et d'accompagner mon père, mes oncles dans des trails, des ultra-trails et puis également dans des activités de montagne. Et une chance aussi inouïe de participer en 2009 au marathon du Pôle Nord. Et ce défi familial, on l'a fait aussi pour soutenir une cause qui est la lutte contre la mucoviscidose. Parce que notre famille a été touchée par la maladie. J'ai perdu une petite cousine de la mucoviscidose. Et donc, depuis, c'est devenu notre combat familial.
2: À quel âge votre petite cousine est-elle partie ?
3: Elle est décédée à l'âge de 13 ans, en 2013. Donc, elle était atteinte d'une forme très aiguë, très grave de mucoviscidose, qui donc est une maladie génétique, hein, qui touche essentiellement les poumons et l'appareil digestif. Et donc, fort de cette aventure en 2009 au Marathon du Pôle Nord, j'ai décidé, en ce début d'année 2025, de me relancer des défis personnels. Et donc, j'ai créé ce que j'ai appelé le projet OxyFight. OxyFight, pour faire évidemment le lien entre l'oxygène et le combat pour l'oxygène. Et ce projet consiste à réaliser l'ascension des Seven Summits, Seven Summits étant les sommets les plus hauts de chaque continent. Alors j'ai déjà démarré puisque je reviens de l'ascension du Kilimandjaro que j'ai effectué au mois de mars 2025. Et là je m'apprête à aller gravir le l'Aconcagua qui est le sommet le plus haut d'Amérique du Sud.
2: En Argentine ?
3: En Argentine, tout à fait. Et donc je partirai en Argentine le 13 décembre 2025.
2: Oxy, vous l'avez dit pour oxygène, c'est pourquoi vous avez choisi des défis en haute montagne ?
3: Oui, tout à fait, ça a ce sens-là. Alors, pourquoi la montagne ? Parce que c'est effectivement une activité qui permet de se mesurer à soi-même, un sport qui peut être extrême, notamment dans ces altitudes-là, hein, au-delà de là, presque 7000 mètres pour la Aconcagua. Donc c'est une façon pour moi de repousser mes limites physiques et mentales. Et puis la montagne incarne un certain dépassement personnel lié à l'incertitude, à l'endurance, au fait que jamais n'est rien acquis et que c'est vraiment l'aventure totale. Et donc c'est ça qui m'attire. Et puis le lien évidemment est tout trouvé avec la mucoviscidose puisque c'est l'altitude nous fait être en hypoxie, on manque d'oxygène et les malades, eux, c'est leur quotidien de manquer d'oxygène.
2: Incertitude de la vie. Quand vous parlez d'incertitude, c'est-à-dire qu'on ne sait pas de quoi demain est fait.
3: Oui, alors il peut y avoir de ça, mais dans le projet, c'est l'incertitude de la réalisation du projet, puisque la montagne, finalement, nous enseigne aussi l'humilité. Et chaque défi a ses difficultés, on n'est jamais sûr d'aller au bout. Il faut parfois apprendre à renoncer pour sauvegarder la vie ou l'intégrité physique.
2: Et vous avez déjà renoncé, Thomas ?
3: Ah oui, il m'est arrivé de renoncer sur des défis, alors sur les sommets que j'ai pu faire. J'ai eu la chance de pouvoir aller au bout. Mais il y a dans le sport, on a très souvent la nécessité de renoncer, soit parce que déjà la météo, hein, qui est un facteur très important en montagne, ne permet pas d'aller en toute sécurité au sommet, ou en tout cas de pouvoir en descendre, parce qu'une fois atteindre le sommet, c'est une chose, mais il faut pouvoir après arriver en bas en vie. Ou bien des renoncements parce qu'on n'a pas la forme ou les capacités sur le moment d'effectuer le, d'effectuer le, le challenge qu'on s'est fixé.
2: Vous êtes d'où ? Vous êtes natif de la montagne ?
3: Alors moi, je suis originaire du Pays Basque, mais j'habite maintenant depuis 15 ans en Île-de-France. Et donc c'est aussi ça d'ailleurs qui m'a donné aussi envie de me re-challenger et de renouer avec la montagne.
2: Et vous avez quel âge ?
3: Alors j'ai 36 ans.
2: Et donc vous gravissez les sommets depuis quel âge ? Parce que vous avez dit que vous étiez issu d'une famille de grimpeurs.
3: Oui, j'ai la chance d'avoir des grands-parents qui ont un chalet en montagne. Et donc finalement depuis ma naissance, je vais dans les Alpes, dans le massif des Écrins plus particulièrement, pour y faire du ski et puis avec notamment mon père, y faire de l'alpinisme l'été. Donc mes premiers sommets alpins, je les ai gravis vers l'âge de 10 ans.
2: Ce projet Oxify, vous l'avez construit en allant du sommet, alors ils sont tous hauts bien sûr, hein, puisqu'on parle des 7 sommets les plus hauts sur tous les continents, mais est-ce que vous l'avez construit de manière crescendo, c'est-à-dire on commence par le sommet le plus bas et finalement on va finir par le sommet le plus haut ?
3: Alors oui, il y a cette logique-là, alors c'est pas l'altitude réellement, c'est plutôt la difficulté du sommet, qui n'est pas forcément lié à l'altitude, et aussi les notions de coût, puisque aller chercher ces sommets-là, ça engendre des coûts importants de logistique, de déplacement et de matériel. Donc le plus simple, le moins coûteux, et pour se tester à la haute altitude, c'était évidemment le Kilimandjaro, qui est au Kenya, et qui permet déjà d'être certain que notre corps accepte finalement le processus d'acclimatation nécessaire à la haute altitude. La Aconcagua, c'est 6962 mètres. Ce n'est pas le deuxième plus haut, puisqu'il y en a des sommets des Seven Summits qui sont plus bas. Mais c'est un vrai défi physique par son altitude, mais également par le froid qui règne au sommet. On a des températures de moins 30, moins 35, et il y a des vents qui sont également assez violents. Et donc, ça sera pour moi une expérience très riche pour la suite du parcours, avec un point d'orgue, l'apothéose, qui serait l'Everest en fin de parcours.
2: Et combien de temps ce parcours ? Vous le prévoyez sur combien de temps ?
3: Alors ça va être... Ça, c'est l'inconnu, c'est très incertain. Là, j'ai la chance de pouvoir enchaîner 2 sommets la même année. Ensuite, il peut y avoir une difficulté déjà liée à la politique, puisqu'il y a un sommet qui est en Russie. Donc aujourd'hui, c'est pas raisonnable dans l'état actuel de le faire.
2: Comment il s'appelle ? Faites-nous rêver, parce que nous, on reste chez nous.
3: C'est l'Elbrouz qui est à la frontière entre la Russie et la Géorgie, dans le Caucase.
2: D'accord. Les autres.
3: C'est le plus haut sommet d'Europe. Ensuite, on a sur la liste, il y a le Denali, ou le mont McKinley, qui est en Alaska. Donc, c'est le plus haut sommet d'Amérique du Nord. Bien sûr, l'Everest pour le continent Asie. Et puis, le Puncajaya, qui est un sommet de 4800 mètres, et qui est en Papouasie-Nouvelle-Guinée, avec là, cette fois-ci, des difficultés plutôt techniques liées à l'escalade du sommet et des difficultés géopolitiques avec... un lieu qui est aujourd'hui soumis à des guerres avec les tribus locales. Donc le délai pour accomplir ces 7 sommets, et j'en ai oublié un, qui est bien sûr le mont Vinson, qui est en Antarctique.
2: Ah oui, en Antarctique. Sur quelle saison vous allez aller gravir ces sommets ?
3: Alors, aux saisons les plus favorables, c'est pour ça que la Aconcagua, j'y vais au mois de décembre, puisque ce sera le... plein été dans l'hémisphère sud. C'est interdit d'ailleurs de le monter quand c'est l'hiver là-bas, parce qu'il fait trop froid, ce serait trop dangereux. Donc à chaque fois, on choisit les périodes les plus propices. Le Denali en Alaska ou l'Everest se gravit au mois de mai ou juin quand la

0: et avec des personnes qui s'inscrivent également sur ce programme et que je rencontrerai sur place.
1: Quand vous dites un voyage personnel, une quête personnelle et puis aussi une quête intérieure, évidemment, ça c'est comme quand on marche longtemps, évidemment on finit par rentrer en méditation. Qu'est-ce que vous attendez de cette expérience, de cette aventure? Est-ce que vous savez ce que vous attendez?
0: Alors je le découvre au fur et à mesure que l'aventure avance et je dirais, je le découvre aussi en me préparant ce projet. C'est pas forcément au sommet qu'on a toutes les réponses, mais elles viennent petit à petit parce que c'est un gros travail de préparation physique, technique, et puis même pour monter le dossier, le plan de financement. Donc finalement, je m'aperçois au jour le jour, et encore ce soir avec vous à la radio, que je développe de nouvelles compétences, que je fais des nouvelles rencontres, et qu'ayant ça, finalement, ce projet est très riche. Et puis il y a tous les contacts que j'ai également avec l'association que je défends, Vaincre la mucoviscidose, des rencontres avec les équipes, avec également des patients que j'ai pu faire récemment. Et tout ça, évidemment, ça amène beaucoup de réflexions sur la vie, sur ce qu'a de l'importance, sur ce que l'on peut faire. Et moi, aujourd'hui, ce qui m'intéresse, c'est de pouvoir associer le sport, les défis, à une cause. Et d'expliquer que finalement, chacun peut relever son propre défi. Il n'y a pas besoin d'aller gravir l'Everest, d'ailleurs. On a tous nos défis au quotidien. Chacun, à son échelle, pour une cause, peut faire quelque chose. Ça m'intéresse également d'embarquer mon entourage, donc que ce soit dans mon entourage professionnel, familial, amical, à ce projet, à cette cause. Et donc j'ai reçu également tout un tas de soutien, puisque j'ai lancé également une collecte solidaire, une collecte de dons pour vaincre la mucoviscidose. Et j'ai été heureux de voir qu'il y avait une vraie prise. Donc ça, c'est très intéressant.
1: Des dons qui vont être versés à l'association?
0: Les dons sont 100% versés à l'association et directement versés à l'association. J'ai une page de collecte qui est liée à l'association et les dons qui sont faits par les particuliers vont intégralement finalement à l'association pour les malades et ouvrent droit d'ailleurs à une réduction d'impôt de 66%.
1: Oui, forcément. Donc je rappelle donc le nom, hein, c'est Vaincre la mucoviscidose, une association qui est très connue. Vous, comment vous financez votre aventure?
0: Alors, mon aventure, elle est financée à 100% sur mes deniers personnels et également par des entreprises de sponsors. Je me suis fixé une ligne de conduite qui était de n'avoir aucun don de particulier, aucun argent venant de particulier pour financer mon projet. Ce projet, j'invite également, je cherche effectivement des entreprises partenaires, des sponsors qui ont l'envie finalement de voir croître ce projet, de me donner cette possibilité d'aller faire ces sommets et de pouvoir en parallèle faire cette collecte solidaire. Et ces entreprises, par cette action de sponsoring, elles démontrent qu'elles peuvent s'associer finalement à des projets humains, à des causes, sociétales. Et ça aussi, c'est quelque chose de
1: un cercle, un cercle, un cercle vertueux. Thomas, je vous propose qu'on fasse une petite pause sur l'antenne d'Europe 1. On vous retrouve dans quelques instants, juste après le flash info de Maëlle Hassani. Thomas, je vous retrouve. Nous étions en train d'évoquer l'aventure que vous menez en ce moment dans votre vie, qui est celle des Seven Summits, qui sont donc les 7 sommets les plus hauts des 7 continents, plus le marathon des pôles. Vous avez commencé cette aventure au profit de l'association Vaincre la mucoviscidose, parce que vous avez perdu votre petite cousine à l'âge de 13 ans de cette maladie. Et vous étiez en train de nous expliquer, juste avant le flash de Maëlle, que vous mettiez en place un cercle vertueux entre les entreprises qui parrainent votre projet, les dons qui vont à l'association, et vous, au centre de ce dispositif, qui vous dépassez au profit donc des malades. Votre message, c'est la nécessité pour chacun d'entre nous de se dépasser, même dans des petits défis du quotidien, sans jamais baisser les bras, ou c'est donner à rêver à ses patients, par exemple, Thomas?
0: Oui, c'est les deux, et évidemment. C'est de montrer que chacun peut se mobiliser. Et notamment, puisque c'est quand même aussi un sujet pour les plus jeunes, notamment se mobiliser avec des épreuves

0: sportive, c'est se rendre service déjà à soi-même, finalement, que de faire du sport. Et qu'on peut effectivement, dans des projets qui soient sportifs ou non, être inspirant. Et inspirant, ça peut être un vrai défi. On peut être inspirant à son échelle, pour une cause, et je trouve que c'est quelque chose de particulièrement intéressant et fédérateur.
1: Vous, c'est votre petite cousine qui vous a inspiré, vous pensez à elle à chaque pas ?
0: Oui, ça m'a inspiré à mon plus jeune âge, dans le cadre familial, dans le cadre des courses que j'ai pu faire en famille. Donc je dirais que ça a créé ce combat pour la maladie, c'est la cause que l'on a défendue dans ma famille, mais aussi c'est les racines de l'envie de dépassement, je les prends au sein de ma famille, dans laquelle on a toujours finalement relevé des défis et eu envie de le faire ensemble et d'associer notre entourage dans ces défis.
1: Vous pensez que le challenge comme ça se transmet ? C'est une question d'éducation un peu ? Alors, évidemment, ça se transmet par le faire. C'est-à-dire que quand vous partez avec votre grand-père ou avec votre père, évidemment, vous les voyez faire, donc vous faites. Mais est-ce que c'est aussi une question d'éducation ? Vous avez des enfants, vous, Thomas ?
0: J'ai deux enfants. J'ai un garçon de 12 ans et une fille de 10 ans. Oui, je suis convaincu que les notions d'exemplarité, ou en tout cas les enfants, quoi qu'on leur dise, finalement, sont beaucoup dans l'imitation,
1: et donc mimétisme.
0: Il faut être effectivement exemplaire, et quand on fait du sport, nos enfants ont envie de faire du sport, etc. Et donc oui, je pense qu'on peut inspirer et relever des défis, quel que soit finalement notre éducation. L'éducation peut donner un cadre au départ, mais évidemment chacun peut accéder au dépassement de soi.
1: Qu'est-ce que vous faites entre les moments où vous êtes en train de gravir les sommets les plus hauts du monde ? C'est quoi votre activité, Thomas ?
0: Alors, beaucoup de sport, mais je travaille également.
1: C'était ça ma question. Le sport, j'imagine. Hein. Après, je vais vous demander combien d'heures d'entraînement. Mais qu'est-ce que vous faites pour gagner votre vie ?
0: Alors, je suis responsable commercial dans une compagnie d'assurance.
1: Ah oui, donc rien à voir.
0: Rien à voir avec la montagne ou le sport, bien que finalement on y trouve avec le temps des parallèles. Mais en tout cas, je ne travaille pas dans le milieu sportif.
1: Alors les parallèles, c'est quoi ? C'est les assurances ? Parce que j'imagine que votre famille, elle doit quand même être bien inquiète quand vous partez comme ça, gravir le Kilimandjaro ou le sommet de 6962 mètres d'Argentine.
0: Oui, la Aconcagua. Alors oui, c'est quelque chose qu'il faut partager avec sa famille. Sinon c'est trop difficile. Et parfois, il faut aussi convaincre, parce que effectivement, aller à l'autre bout du monde pendant la période des fêtes de Noël, avec les risques que ça peut comporter, voilà, il faut en échanger. Maintenant, je suis quelqu'un qui mesure les risques et me prépare. Donc, c'est déjà un point important. Donc, ce que je fais aussi au quotidien, c'est me préparer physiquement et techniquement. Et après, il faut aussi accepter finalement les risques inhérents à la montagne. Hein. On est seul ou presque face aux éléments. Il faut faire preuve de patience, de résilience, savoir gérer le risque. Donc c'est ce qui fait aussi la beauté finalement de ce défi.
1: Et la plus grande peur que vous avez vécue, c'était laquelle ?
0: La plus grande peur en montagne ?
1: Oui, puisqu'on parle des sommets que vous gravissez.
0: Oui.
1: Peut-être qu'il n'y en a pas eu.
0: J'ai pas eu d'immenses peurs. Alors, on a des peurs qui peuvent être temporaires, notamment des peurs liées à la météo, finalement. Il m'est arrivé d'être pris, par exemple, dans du brouillard et d'être finalement complètement perdu. Mais par chance, ça n'a pas duré très très longtemps. Donc, c'est des situations auxquelles j'ai pu m'extirper. Là, par contre, effectivement, pour la Aconcagua, ce que je redoute le plus, c'est le vent, puisqu'il peut y avoir des vents jusqu'à 200 km/h. Et quand on est dans la montagne, sur les différents camps d'altitude, on peut se retrouver coincé pendant plusieurs jours à attendre sous la tente, sous des vents très violents et très froids. Donc là, il faut effectivement faire confiance au matériel, puisque finalement, on est piégé dans sa tente, en attendant que, le beau temps veuille bien réapparaître.
1: Et combien de temps prend, par exemple, alors vous allez me dire, approximativement, j'imagine, puisque ça dépend évidemment de la météo, mais combien de temps ça prend de gravir ce sommet, par exemple ?
0: La Aconcagua, c'est un sommet qui se gravit en environ 18 jours, puisqu'il faut laisser le temps au corps de s'acclimater, donc de produire finalement des globules rouges, de l'EPO, et donc contrecarrer, on va dire, le manque d'air qu'il y a au sommet, puisqu'il y a environ 40% d'air disponible finalement au sommet. Donc il faut le faire en y allant très doucement. C'est la principale recommandation pour ne pas subir de mal aigu des montagnes, qui ensuite peut se transformer en œdème cérébral ou en œdème pulmonaire.
1: Donc il faut aller
0: doucement.
1: Ah, c'est
0: oui,
1: très dangereux.
0: Mort, hein. Oui, avec le manque d'oxygène, si on y va d'un coup, on peut pas y aller d'un seul coup d'ailleurs, hein. C'est impossible. Il faut être acclimaté. Donc ça demande du temps. Il faut passer du temps en altitude. Et donc c'est environ 18 jours pour être, on va dire, raisonnable. On pourrait aller plus vite si on arrive sur place déjà acclimaté, avec déjà du temps passé en altitude. Ce qui ne sera pas mon cas, puisque j'arriverai de Paris.
1: De la région parisienne, c'est ça. Votre compagnie d'assurance, là, elle est partie prenante de vos aventures ? Parce que quand vous partez comme ça régulièrement...
0: Alors oui, ils sont évidemment informés et ils me soutiennent d'ailleurs dans cette démarche. Et pour tout vous confier, j'étais en séminaire d'entreprise il y a encore 2 jours et j'en ai évidemment échangé avec mes responsables pour voir dans quelle mesure on pouvait peut-être établir un partenariat plus large. Et donc, quelque part, j'aimerais les embarquer avec moi dans l'aventure.
1: Le plus beau souvenir que vous avez à nous partager ce soir sur l'antenne d'Europe 1 de ces sommets là, quand on est tout en haut là sur les toits du monde, qu'est-ce que ça fait en fait?
0: Alors on est d'un seul coup pris d'une très grande émotion. Je me souviens du sommet du Kilimandjaro en mars, ou même il y a 3 semaines, je suis arrivé au sommet du Mont Blanc que j'ai fait en une seule journée. Je suis parti de Nice depuis la vallée. Quand on arrive au sommet, il y a évidemment la satisfaction, puis une certaine forme de relâchement. Tout le long de la montée, on était concentré sur pour pas faire d'erreur ni technique, de bien respirer, et puis de se dire est-ce qu'on va vraiment arriver en haut. Et puis quand on arrive en haut, on est libéré, on n'a plus ce stress de ne pas pouvoir atteindre son but. Donc pour le Kilimandjaro, les larmes montent, on pense évidemment à sa famille, qui nous a soutenus pendant toute la préparation, encouragés. Évidemment, ça c'est tout au long de la montée, j'ai pensé aux patients de l'association Vaincre la mucoviscidose, puisque je sais que c'est des défis, par exemple, qu'ils auraient des difficultés à faire, même s'il y en a d'ailleurs atteints de mucoviscidose qui ont réussi à faire des sommets très élevés. Et donc, on est pris d'émotion.
1: C'est vrai. Il y a des patients qui sont atteints de mucoviscidose qui ont réussi à gravir des sommets.
0: Oui, il y a des exemples de personnes qui ont fait des sommets où là, très récemment, un patient qui, par exemple, a couru l'UTMB, l'Ultra-Trail du Mont-Blanc, qui est une course de 175 km au départ de Chamonix. Et donc, ce sont des défis pour déjà des personnes... Pour quelqu'un atteint de mucoviscidose, c'est vraiment extraordinaire. Donc, au sommet, on est pris d'émotion, et puis très vite, on est quand même rappelé à la réalité, puisque notamment au sommet du Kilimandjaro, alors que je tournais moi des vidéos, je faisais des photos, le guide m'a attrapé et m'a dit maintenant on descend, parce que chaque minute passée au sommet, c'était un peu plus de risque de d'hypoxie et de mal aigu des montagnes, donc il faut ensuite redescendre assez vite. Et d'ailleurs à la descente, il faut garder une concentration vraiment importante, puisque on est encore à tête dans les nuages, au sens propre comme au sens figuré. Et c'est d'ailleurs là que les accidents arrivent. La plupart des accidents en haute montagne se font à la descente.
1: Parce qu'on relâche la tension ?
0: Parce qu'on relâche la tension, parce que évidemment la fatigue est encore plus importante, puisqu'on a fait déjà toute la montée. Et puis la descente peut être piégeuse. parce qu'elle peut être technique, elle peut être trop physique. Donc il faut vraiment être très vigilant. Et on dit que le sommet finalement est atteint que lorsque l'on est en bas. Quand on arrive au sommet, on n'a fait que la moitié du parcours. Et parfois, ce n'est pas la moitié la plus difficile.
1: Donc votre plus beau souvenir, c'est le sommet du Kilimandjaro à ce jour ?
0: Oui, ça reste le sommet du Kilimandjaro, puisque c'est un sommet que j'ai longuement préparé. Et c'est aussi celui qui, finalement, me donne la possibilité d'aller sur ce projet Oxyfight, puisqu'il a, en quelque sorte, validé ma capacité à
1: faire la suite.
0: Haute altitude. Tout à fait.
1: Qu'est-ce qui a changé en vous, dans votre mode de fonctionnement, depuis que vous vous êtes lancé dans cette aventure de solidarité aussi, hein, cette aventure de solidarité ? Tourner vers les autres, tourner vers cette association Vaincre la mucoviscidose en mémoire de votre cousine.
0: J'ai pris beaucoup plus de recul finalement sur les petites choses de la vie qui peuvent m'arriver et qui nous arrivent tous, les frustrations, les problèmes que l'on peut rencontrer. Et également, j'ai beaucoup travaillé sur mon impatience. J'ai eu la chance d'avoir beaucoup de choses jeunes, des enfants que j'ai eus jeunes, une évolution professionnelle aussi qui est arrivée très vite. Et j'ai toujours eu ce trait de caractère d'être quelqu'un d'assez impatient. Or, la montagne vous apprend justement la patience, l'humilité, la nécessité de se préparer et de ne pas griller les étapes. Au risque d'avoir de sérieux problèmes. Voilà. Donc c'est vraiment là-dessus que j'ai pu évoluer. Voilà. Et ma capacité effectivement à me préparer rigoureusement sur tous les aspects que comporte ce sommet.
1: Donc les principaux enseignements, c'est la patience et la rigueur.
0: Oui, alors je suis quelqu'un plutôt rigoureux, mais voilà, la patience et effectivement de prendre du recul sur les petites misères de la vie.
1: Qu'est-ce que vous auriez... Oui, allez-y Thomas.
0: Oui, puisque quand on est en fait en haute montagne, on se rend compte que on n'a pas besoin de grand-chose pour être heureux. On se satisfait d'une soupe chaude. Voilà, il y a assez peu de confort quand on est en haute montagne. Ça se prolonge en plus sur plusieurs jours. Et donc, voilà, on apprend à relativiser finalement le confort qu'on peut avoir au quotidien et puis des fois les petites frustrations comme une coupure d'internet ou un manque de batterie, voilà, là-haut on est bien loin de tout ça.
1: Donc on revient à l'essentiel en fait, c'est ça hein ?
0: Tout à fait, c'est ça.
1: Ouais, c'est ce que vous enseignez aussi à vos enfants ? Vous partez bivouaquer avec eux ? Vous partez bivouaquer avec eux ?
0: Alors, pas assez, puisqu'effectivement on n'est pas tout près des montagnes, mais j'ai des occasions effectivement de faire... beaucoup de sport avec eux et de les amener un peu aussi un petit peu en montagne.
1: Mais comment on supporte la région parisienne quand on revient du Kilimandjaro et qu'on sait qu'on va repartir en Argentine et puis ensuite qu'on va partir en Alaska ? Dites-moi.
0: C'est la question que je me pose à chaque fois que je reviens.
1: Ouais.
0: Je ne vous le cache pas. Écoutez, aujourd'hui, ma vie est ici. Hein, mes enfants sont nés là. On est aussi retenus par nos obligations professionnelles avec ma conjointe. Et puis finalement, on y vit très très bien. Hein. On a la chance d'être installé en banlieue parisienne avec un grand jardin dans lequel on peut aussi faire du sport et profiter du soleil. Mais on garde quand même en tête, moi qui suis originaire du Pays Basque, de quitter tôt ou tard l'île de France pour revenir en région.
1: Et oui, forcément. Et en plus, cette magnifique région qui est celle du Pays Basque, sauf que la grosse difficulté du Pays Basque, c'est de s'y loger. C'est une autre histoire qu'on aborde extrêmement souvent dans la libre antenne d'Europe 1. On a la question d'un auditeur ou d'une auditrice au 739-21 qui nous dit « Quelles sont les avancées pour soigner la mucoviscidose ?»
0: Alors, des avancées, il y en a beaucoup et depuis plusieurs années, grâce notamment à l'association Vaincre la mucoviscidose et aux dons qui sont faits par tout un chacun. Aujourd'hui, il y a un traitement avec un médicament qui s'appelle le Casrio, qui est en phase de test. Alors c'est très complexe puisqu'il y a des tests de plusieurs niveaux qui sont faits avant des mises en marché. Voilà. Oui. Donc ça peut prendre des années. Certains avancent même 10 ans avant qu'ils soient généralisés. Quand la dernière étude est sortie, c'était quand même très porteur
1: d'espoir,
0: oui. Puisque les patients ont effectivement se sont aperçus que les bienfaits étaient là et très rapides. Donc voilà, la science fait progresser la recherche dans les soins, même si aujourd'hui on ne peut pas encore être totalement soigné de la mucoviscidose. Mais surtout, ce que fait aussi l'association, c'est améliorer la qualité de vie des patients. C'est, avant de faire disparaître la maladie un jour, on l'espère, c'est dans l'immédiat comment on peut mieux vivre avec la maladie. Et donc, il y a tout un tas de traitements qui existent, que ce soit des médicaments, la clinique respiratoire, etc. Et qui aujourd'hui, et depuis des années, ont allongé considérablement la durée de vie des patients.
1: Très bien, vous avez répondu à cet auditeur. Et moi, j'ai une dernière question. Qu'est-ce que vous auriez envie de dire aux auditeurs et aux auditrices qui nous écoutent, qui ont envie de réaliser un rêve et qui n'osent pas ?
0: Eh bien, j'ai envie de leur dire de lister sur un petit bout de papier ce qui les empêche de réaliser ce rêve. Et puis d'y réfléchir et de voir si réellement ces obstacles sont... liés à eux-mêmes ou est-ce que ils sont infranchissables, voilà. Et on s'aperçoit souvent que on est bourré d'excuses pour ne pas faire des choses que l'on regrette après. Mais voilà, il faut aller de l'avant. Et à ce sujet, moi, si je me suis lancé assez rapidement finalement après ma prise de décision dans mon projet Oxyfight, c'est aussi parce que dans ma famille, mon papa, mes oncles ont rencontré quelques problèmes de santé et je me suis dit, si un jour ça m'arrive également, je ne pourrai plus faire mon rêve. Et donc, c'est maintenant qu'il faut le faire et attendre finalement
1: Après l'heure, c'est plus l'heure. C'est ça que vous voulez nous dire.
0: Exactement, on aura des regrets. Ouais. Exactement.
1: Vous avez senti ces regrets chez votre oncle ou encore chez votre père ?
0: Non, pas forcément, parce que par ailleurs, ils ont fait beaucoup de choses. Mais c'est vrai qu'un projet comme le projet Oxyfight, on ne peut pas se permettre d'aller dans des études aussi élevées avec quelques problèmes de santé que ce soit et ne pas non plus être finalement trop avancé dans l'âge, oui. Puisque ensuite, on récupère beaucoup moins vite. Et donc, ça devient vraiment quelque chose de dangereux.
1: Oui. Et puis, pour conclure notre entretien, moi, j'ai envie de dire aussi aux gens qui ont des rêves, à chaque problème, sa solution aussi. Hein.
0: Exactement.
1: Donc, finalement, on croit qu'il y a des choses qui sont insurmontables et finalement, évidemment, qui dit solution dit forcément problème à la base et inversement. Donc, il faut croire en soi et on peut déplacer des montagnes, c'est le cas de le dire. Donc, Thomas, c'est ce que vous avez fait pour l'association Vaincre la mucoviscidose avec votre projet Oxyfight. On va pouvoir vous suivre avec vos aventures là, sur Instagram ou pas du tout ? Parce que vous avez pas de réseau là-haut, si ?
0: Alors, il peut y avoir du réseau dans les camps de base. Certains sont équipés, mais après, là-haut, non, c'est difficile. Mais oui, on peut me suivre sur Instagram avec l'adresse Oxyfight, donc OXYFIGHT,
1: oui.
0: Point Thomas, Oxyfight, point Thomas. Et donc sur mon Instagram, vous avez tout le récit des ascensions, des photos, des vidéos. Et puis on peut également me retrouver sur ma page de collecte où je fais des blogs. Donc on peut y verser des dons, bien sûr, et puis suivre également l'aventure par les blogs que je transmets, et c'est sur le site collectemuco.org.
1: Tous les dons vont à l'association, hein, je le rappelle.
0: Tous les dons vont à l'association. Voilà,
1: intégralement. On a Guy qui habite dans le 89, qui pose la question au 739-21. Est-ce que vous rencontrez des animaux ? Est-ce qu'il y en a des animaux à une si haute altitude ?
0: Alors, il y en a sur des altitudes plus basse. Là, je reviens effectivement du Mont-Blanc où on rencontre des bouquetins et des marmottes, voire des chamois, mais j'en ai pas vu ce coup-ci. Après, au-delà de 5000 mètres, il n'y a plus aucune forme de vie. On peut voir quelques oiseaux monter, mais en tout cas, à terre, il n'y a plus rien. Les conditions sont trop extrêmes, y compris la végétation au-delà de 5005. Il n'y a absolument plus aucune forme de vie. Et la vie n'est plus possible hein, au-delà de 5005. Ceux qui vivent notamment au Népal, dans les plus hauts villages, ils vivent jusqu'à 4000 mètres maximum. Au-delà, c'est compliqué.
1: Et à 4000, on a déjà du mal à respirer à 4000, j'imagine.
0: Oui, bien sûr. On a du mal à respirer. Alors, on s'acclimate, donc ça va un petit peu mieux. Mais effectivement, au-delà de 6000-6500 mètres, on est carrément en danger de mort. On rentre dans ce qu'on appelle la zone de la mort, hein, à partir même de 7000 mètres. Et là, notre corps ne fait que se dégrader. On est obligé de redescendre pour récupérer. Donc, on doit y passer très peu de temps.
1: Donc, vous restez quelques minutes
0: Quelques heures, voire quelques jours. Hein, mais,
1: ah, quand
0: mais
1: même
0: on fait... Oui, mais on ne peut pas y rester trop longtemps. Et dès qu'on a la moindre défaillance physique, il faut redescendre, repasser sous les 5005 pour que le corps puisse récupérer.
1: Et on voit tout de suite la différence ou pas, Thomas?
0: Alors moi, je n'ai pas encore eu l'occasion d'aller au-delà de 6000 mètres, donc j'aurai le plaisir peut-être de vous le raconter au retour de
1: l'Argentine. Eh oui, parce que c'est au-dessus de 6000 mètres, hein, c'est plus de 6009, donc de quelques mètres. Thomas, je vous souhaite de très très belles aventures. Je vous remercie de nous avoir fait rêver ce soir sur l'antenne d'Europe 1 dans la Libre Antenne. Donc n'hésitez pas à nous rappeler pour nous raconter la suite de vos aventures.
0: Avec plaisir, merci beaucoup
1: Valérie. Merci à vous, merci. Au revoir.
0: Merci, au revoir.

Retour de la Libre Antenne ce soir à partir de 22h30 et jusqu'à 1h sur Europe 1. Ce sera en direct et exceptionnellement, vous ne retrouverez pas Valérie Darmon, mais Karine Arsène. Voilà, si vous souhaitez converser avec elle, 01 80 20 39 21, 01 80 20 39 21. Dans un instant, Cœurs et âmes avec Grégory Turpin qui ce samedi a reçu quelqu'un que vous connaissez bien, vous qui êtes des habitués de la Libre Antenne puisque c'était Olivier Delacroix, pour une émission sur le thème Renouer avec Dieu. Et ce sera juste après un dieu de la musique, Bruno Mars. Voici I Just Might sur Europe 1. 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

0: Il passera par Paris dans le cadre de sa tournée mondiale les 18, 20 et 21 juin au Stade de France. C'est Bruno Mars et on vient d'écouter son dernier titre en date, « I Just Might ». 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Voici donc « Cœurs et âmes » en nouvelle diffusion. Bienvenue à vous tous.
1: Olivier Delacroix s'assoit en face de quelqu'un et il écoute. Ça fait 15 ans qu'il fait ça. Dans les yeux d'Olivier sur France 2, il dit qu'il veut arriver libre de tout jugement. Sans ça, explique-t-il, la parole ne sort pas. Pourtant, Olivier Delacroix n'a pas commencé là. Il a d'abord été dans l'ombre sur TF1 chez De Chavannes, puis avec Carl Zéro, pour le vrai journal sur Canal+. Il a même infiltré en 2007 un réseau de drogue dur aux Pays-Bas pour Jeudi Investigation, le reportage à risque, l'investigation. Et puis, il a changé de côté. De l'enquête sur les choses, il est passé à l'écoute des gens. Son métier tient en quelques mots. Écouter ce qu'on n'écoute plus. L'art d'écouter l'âme humaine, c'est maintenant dans Cœurs et âmes. Bienvenue à tous.
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1: Bonjour Isabelle, comment allez-vous ?
3: Bonjour Grégory, je vais très bien.
1: C'est un thème qui, je suis sûr, vous a inspiré aujourd'hui.
3: Bah oui.
1: L'art d'écouter...
3: Oui, il fallait que je choisisse en fait tout ce qui me venait à l'esprit comme ça, des espèces d'inputs. Et,
1: ouais.
3: j'ai finalement fait mon choix sur vos Vériki.
1: D'accord, ok. Vous aimez bien mettre en avant. La semaine dernière, on a eu Rocky, c'était assez surprenant, mais vous voyez, vous nous avez emmené à côté de vous. Antoine de Surma, bonjour Antoine.
4: Bonjour.
1: J'espère que vous allez bien.
4: Ça va,
1: vous avez
4: chaud.
1: Bah oui, comme beaucoup. Hein. Vous avez encore parcouru la France. J'ai vu sur vos réseaux sociaux, Antoine Explore la France, que vous étiez encore en vadrouille quelque part.
4: Un petit peu, encore sur les plateaux du Vercors, dans le Béarn. Enfin, voilà, partout.
1: Alors vous allez voir que Olivier, notre invité, Olivier Delacroix, a un lien avec l'Ariège, on en parlera. Donc il va falloir que vous alliez traiter cette région d'urgence. à côté de vous, le père Vincent de Mello. Bonjour mon père.
5: Bonjour.
1: Toujours une joie de vous recevoir dans l'émission. Après la Pentecôte, les fêtes se terminent un peu quand même.
5: Oui, on va presque bientôt souffler, mais la vie est quand même assez dynamique à cette saison dans les paroisses, entre les confirmations, les mariages et tout ça. Ça y va quoi.
1: Et puis Olivier Delacroix, bonjour, c'est vraiment une joie de vous recevoir parce que je suis vos émissions, j'aime ce que vous faites, j'aime ce que vous dites. Vous connaissez aussi très bien les studios d'Europe 1.
5: Oui.
1: Depuis 15 ans, vous faites cette émission qui est devenue vraiment une émission emblématique dans les yeux d'Olivier. On va voir avec vous comment vous êtes arrivé à passer devant la caméra et à laisser parler ceux souvent que l'on n'entend pas. Votre première émission, ce qui m'a frappé, c'est qu'elle était sur le thème de la foi.
5: Oui.
1: C'était un choix, c'était un questionnement, c'était quelque chose qui venait naturellement.
5: C'est venu à un moment de ma vie particulier où j'étais en quête de foi. J'ai été élevé dans une éducation judéo-chrétienne avec tout ce que cela comporte et véhicule. Et en l'espace de 2 ans, j'ai d'abord perdu mon père qui s'est donné la mort de manière très violente. Et puis, 2 ans après, j'ai perdu mon fils, Théo. Et il y a eu une rupture pour moi avec
1: une colère.
5: La foi, plus une colère, en fait. J'estimais que j'appliquais tout ce qui m'avait été enseigné. Parce que j'étais enfant de cœur, j'ai fait la plupart de ma scolarité dans des collèges chrétiens. Et puis j'ai toujours été quelqu'un d'hypersensible. Je crois souvent que je me définis comme quelqu'un de gentil et de respectueux. Mmh. Et là, tout à coup, la vie me percutait violemment et m'enlevait coup sur coup 2 êtres chers qui m'ont éloigné de la foi et qui m'ont mis dans une colère, en fait une non-compréhension. Et c'est comme cela que j'ai voulu choisir ce premier sujet, les mystères de la foi.
1: Qui avait fait, il y a une quinzaine d'années, un grand succès. Ça avait, oui. ça avait beaucoup surpris parce que c'était une époque où on parlait un peu moins de la foi dans les médias, en tout cas de cette manière-là, de manière un peu décomplexée et puis, puis vraiment intime, on va dire. On parlait surtout de la foi de manière institutionnelle, avec des statistiques. Et là, on parlait un peu d'intimité. Père Vincent de Mello, quand vous entendez Olivier Delacroix aujourd'hui qui dit... Forcément, j'ai vécu ces épreuves dans ma vie. Il y a une colère. Pour beaucoup, bien, ces épreuves peuvent éloigner. Peut-être que pour certains, ça rapproche, paradoxalement. C'est un cri que vous devez entendre, vous, en tant que prêtre.
6: Oui, puis on est des êtres humains, donc c'est des...
1: C'est des cris que vous vivez aussi.
6: C'est des cris qu'on peut vivre aussi dans nos entrailles. Hein. Nul n'échappe à la confrontation au mystère du mal, en fait. C'est, voilà. Ça me fait penser... ce que vous dites à une phrase de Claudel qui dit « La souffrance, c'est le lieu de l'absence de Dieu. » Mais il continue. « Mais Dieu est venu la remplir de sa présence. Mm-hmm. » Et parce que c'est le lieu de l'absence de Dieu, ça ressemble tellement pas à Dieu que c'est... On se dit « Mais où est Dieu ?» dans le mal, il n'y a pas Dieu, justement. Et donc... Et puis là où le mal est vraiment mal, c'est qu'il est injuste. Mm-hmm. C'est-à-dire que si le mal était une rétribution méritée... du samaritain, il y aurait encore un bien à l'intérieur du mal, il y aura encore une logique ou il y aura encore une forme de cohérence. Vous voyez. Là où le mal est vraiment mal, c'est que il frappe à l'aveugle et que c'est toujours les innocents qui trinquent et qu'il n'y a rien qui le justifie. Vous voyez. Et donc, forcément, ça nous donne le sentiment que ça ressemble tellement pas à Dieu que ça peut éloigner de Dieu, effectivement. C'est pour ça qu'il a voulu le remplir de sa présence aussi et y descendre. Enfin, en attendant, quand on est dedans,
1: ça peut durer des années.
6: Ça peut durer longtemps. Et quand on est sur une paroi qui glisse et qu'on n'arrive plus à se. Qu'on n'a aucune prise, parfois, on descend très, très profondément.
1: Alors, on va revenir sur votre parcours, Olivier Delacroix. Mais avant, Isabelle, vous allez parler d'un des artistes que j'aime le plus. Je pense que c'est grâce à lui que j'ai d'ailleurs, je me suis posé le plus de questions sur ma propre foi. Il était dit un peu anticlérical et pourtant, il avait quelque chose d'une profondeur et d'une recherche de Dieu qui était assez incroyable. Vous allez nous parler, Isabelle, de ces artistes qui cherchent et qui parlent à l'âme humaine.
3: Et oui, Grégory, j'ai eu plusieurs références qui me sont venues à l'esprit, notamment chez les écrivains et chez les poètes. Et parmi ceux qui m'enchantent, j'ai choisi de vous parler de Jacques Brel, dont je suis très heureuse de savoir que vous l'aimez, moi je l'aime profondément. Ce poète, auteur, compositeur, interprète qui figure parmi les plus immenses de la culture francophone. Et d'ailleurs, pour la petite histoire, au sujet duquel j'avais coécrit un spectacle au club théâtre de mon lycée quand j'avais 15 ans. C'était une vraie passion de mon adolescence. Il y a des chanteurs qui interprètent des chansons, qui privilégie la musicalité des mots et l'harmonie d'une mélodie qui va les porter. Et puis, il y a ceux qui semblent avoir écouté les êtres humains toute leur vie. Jacques Brel était de ceux-là. Chez Brel, les chansons ne racontent pas seulement des histoires. Elles mettent à nu les âmes dans ce qu'elles ont de plus intime et dans ce qu'elles croient pouvoir cacher au monde. Il vient débusquer leur méandre, leur complexité, leur beauté ou leur noirceur. Ce qui frappe chez Jacques Brel, eh bien, c'est sa manière presque douloureuse de comprendre les êtres humains. Il écoute leurs rêves immenses et leurs petites lâchetés, leurs élans d'amour et leurs pensées un peu ridicules, leur grandeur et leurs défaites.
1: Alors, les exemples abondent de l'œuvre de Jacques Brel. Pas facile de faire le tri.
3: Ben ça, c'est certain. Alors, par exemple, je vais parler de ce que les gens connaissent quand même le plus, même si j'enjoins tout le monde à réécouter ses albums, ses disques, ses chansons. Par exemple, dans « Ne me quitte pas », il ne chante pas simplement la séparation. Il ose montrer quelque chose de beaucoup plus rare, c'est l'humiliation amoureuse. Cet instant où l'on est prêt à tout perdre de sa dignité pour retenir quelqu'un. Laisse-moi devenir l'ombre de ton ombre. Et peu d'artistes acceptent en réalité d'aller aussi loin dans la vérité émotionnelle. Et puis citons aussi ces gens-là. C'est une chanson qui ressemble presque à un roman social. Brel y écoute une famille enfermée dans ses habitudes, ses frustrations, sa médiocrité parfois. Mais ce qui est passionnant chez lui, ce qui contribue à sa singularité bienveillante, eh bien, c'est qu'il ne juge jamais totalement ses personnages après avoir mis en lumière les couleurs de leur âme. Derrière la rudesse de son propos, on entend les vies empêchées, des rêves étouffés, des tristesses inexorables, mais aussi une grande compassion pour ces vies dévoilées. Et enfin, chez lui, même les êtres les plus grotesques gardent une part d'humanité. Dans Amsterdam, il écoute les marins, leurs excès, leurs fatigues, leur solitude immense. Et soudain, à travers quelques images, toute une condition humaine apparaît. Celle d'hommes qui boivent, qui rotent, qui chantent et qui aiment, pour oublier qu'ils sont fragiles.
1: Ah, vous me rappelez tous les concerts que j'ai donnés où je chantais du Brel. Il avait cette capacité rare à entendre et révéler ce que les gens cachent derrière leurs gestes.
3: Et oui, ce que l'on cache est souvent en contradiction avec ce que l'on montre. Brel savait qu'un homme qui rit très fort peut être désespéré, qu'un amoureux puisse devenir cruel par peur d'être abandonné, et qu'une vie ordinaire peut contenir des tragédies silencieuses. Son corps entier participait à cette écoute. On voyait son visage, ses mains, sa voix brisée parfois quand il était sur scène. Brel ne jouait pas ses chansons, il les habitait. C'était un passeur d'âmes, de nos âmes, car chacun s'identifie forcément à un personnage chanté par Brel. Et aujourd'hui encore, eh bien, ces textes nous bouleversent parce qu'ils refusent les émotions tièdes. Notre époque a versé dans la brutalité, dans l'audace des vérités les plus crues. Eh bien, c'était déjà le parti pris artistique de Jacques Brel il y a 60 ans. Dans un monde où l'on apprend souvent à dissimuler ses fragilités, eh bien, Jacques Brel faisait exactement l'inverse. Il donnait une voix aux tempêtes intérieures. Et puis alors, on peut établir un lien entre la spiritualité chrétienne et la poésie de Jacques Brel, parce qu'il explore sans cesse les grandes questions chrétiennes, même s'il était assez, comme vous dites, assez anticlérical. C'est pas grave. La fragilité...
1: Je suis pas sûr, mais bon.
3: Ouais, voilà. Hein. Tout ça, c'est ce qu'on dit, encore ce qu'on cache. Donc, les grandes questions que sont la fragilité humaine, le pardon, la compassion, la chute, l'espérance, la vérité intérieure. Et enfin, il y a son immense attention aux êtres humiliés. Les vieux, les marins, les amoureux abandonnés, les femmes oubliées, les hommes fatigués. Brel chante ceux que la société regarde peu.
1: Olivier Delacroix, on va remonter le fil de votre parcours d'Evreux à Dans les yeux d'Olivier en passant par TF1, Canal+, France 4, France 5, Europe 1, 30 ans dans le métier. Qu'est-ce que vous retiendrez de ces 30 années où vous avez un peu fait tous les métiers? Et surtout, aujourd'hui, ce qu'on oublie de dire, c'est que c'est votre anniversaire.
5: Alors, c'est samedi, mon anniversaire.
1: Oui, bah justement, c'est diffusé samedi.
5: Ah oui, pardon.
4: Joyeux anniversaire, Olivier.
1: Joyeux anniversaire, Olivier.
5: C'est aujourd'hui mon anniversaire.
4: C'est génial, le futur.
5: Oui, c'est merci. C'est vrai, c'est mon anniversaire aujourd'hui. J'ai 62 ans et j'aurai peut-être comme cadeau ce soir la deuxième Coupe d'Europe du Paris
1: peut-être,
5: Saint-Germain.
1: Exactement.
5: Peut-être.
1: Qu'est-ce que vous retenez de ces 30 années de carrière avec ces évolutions? Moi, j'ai l'impression que vous avez quand même fait des choses assez incroyables. Vous vous êtes beaucoup amusé quand même.
5: Alors, vous savez, je viens de sortir chez Fayard mon premier roman qui s'appelle Le syndrome de l'imposteur, où finalement, les trois quarts de ce que j'y raconte
1: sont un peu autobiographiques
5: parce que je suis un amoureux des films de d'Audiard et des séries d'HBO, où j'aime bien que la réalité soit toujours mêlée lorsque on vient y saupoudrer un peu de fiction. Et je crois que dans ce livre, je raconte beaucoup de choses de ce métier. J'y raconte bien évidemment tout ce que j'y ai appris, les personnages illustres que j'ai pu croiser, tous les moments de bonheur que j'ai pu y vivre, tous les moments extraordinaires que j'ai pu aussi vivre. Mais j'y raconte aussi la noirceur de ce métier, la violence que vous rencontrez dans ce métier, l'égocentrisme surdéveloppé mêlé au pouvoir et à l'argent, qui donne parfois ces situations où, lorsque vous souffrez de ce syndrome de l'imposteur, de ce manque de confiance en vous, parce que justement vous êtes un être hypersensible, c'est un métier qui s'avère parfois très violent et où il faut savoir se faufiler de manière adroite afin de ne pas tomber ou mourir carrément.
1: Olivier Delacroix, le syndrome de l'imposteur, c'est quelque chose que l'on peut vivre chacun. Ceux qui nous écoutent sûrement peuvent se sentir concernés par ce syndrome. Vous, il vient d'où? Pourquoi c'est cette difficulté parfois à s'imposer? Vous parlez de votre sensibilité. Est-ce que aussi, dans votre entourage, quand vous avez grandi dans un milieu simple, est-ce que vous avez eu des références justement dans le journalisme ou autre, ou est-ce que vous êtes fait un peu tout seul?
5: Je suis un aventurier j'ai toujours écouté mes émotions les appels en fait et professionnellement j'ai toujours pris des décisions périlleuses. Vous voyez, en fait, lorsque je rejoins, par exemple, Christophe de Chavannes, je suis en CDI dans une boîte dans laquelle je travaille depuis déjà un an et demi. Je prends cet exemple parce que mon père, ce soir-là, lorsque je lui annonce que je vais partir chez Christophe de Chavannes, il me dit « Mais enfin, tu as un CDI, tu es très bien payé, tu vas rejoindre ce gars-là qui marche depuis 6 mois, simplement. » Et J'ai toujours aimé ce côté aventurier, choisir, changer d'environnement, changer de discipline, et je crois que c'est ce qui me définit le mieux, et c'est ce qui m'a permis de toucher à tout un tas de corps de métier dans ce métier en fait, et qui a rendu ces 30 années passées dans ce milieu très très riches. Et si je fais bien évidemment souvent j'ai un ami qui me dit trace une ligne et mets le pour et le contre, je trouve que le pour est largement positif. C'est un métier formidable. C'est un métier où vous apprenez beaucoup de choses. Et puis surtout, je dois vous révéler quelque chose de très important. Moi, j'ai mes amis à Évreux, vous savez que j'y suis très attaché, qui sont peintres en bâtiment, qui sont barmen, qui sont protecteurs judiciaires de la jeunesse, qui n'ont pas des jobs qui
1: sont dans la lumière.
5: Qui sont dans la lumière, où c'est un peu la piste aux étoiles. Moi, le matin, je pouvais croiser Bernard Tapie, en début d'après-midi, voir Cantona, et le soir faire une émission avec Madonna. Donc il y a quelque chose de formidable dans ce métier. Ouais.
1: Mais un peu déconnecté aussi de la réalité. Père Vincent de Mello.
6: Mais moi je voudrais vous poser une question, ce qui m'intéresse dans votre parcours, c'est que du Zopernière, justement vous êtes passé des Sunlight, des plateaux, enfin de tout ce que la télé charrie de fantasmes, de superficialité, d'extériorité, et on se doute bien aussi de coups bas et puis de narcissisme. Vous êtes passé à quelque chose de beaucoup plus intimiste, beaucoup plus émotionnel, confidentiel, beaucoup plus authentique. Comment vous êtes passé de... On a l'impression que tout en restant à la télé, vous êtes passé d'un univers à l'autre, diamétralement opposé.
5: Complètement. J'ai passé à peu près 14 ans dans ce que j'appellerais... l'infodivertissement, vous voyez, entre Christophe de Chavannes et Carl Zéro. J'étais dans de l'infodivertissement, c'est-à-dire que j'étais dans quelque chose qui n'était pas, de mon point de vue, abouti. Et j'ai décidé à ce moment-là, et là encore, ça a été une décision très difficile à prendre, parce que je renonçais à des salaires plus que intéressants, pour revenir à ce qui m'avait été enseigné à l'Institut pratique de journalisme, puisque je viens de là, je suis diplômé de cette grande école, et où j'ai décidé de me lancer dans le documentaire, en fait. Et c'est c'était un pari audacieux, périlleux, et j'ai eu la chance à l'époque qu'un monsieur qui s'appelle Bruno Gaston était fan de mon groupe de rock Black Maria, et que il m'avait vu 3 fois en concert, et que lorsque je suis arrivé avec Thomas Hugues dans son bureau, on venait lui présenter un programme, et au bout d'une minute à peine, il nous a interrompu en nous disant « Moi, c'est pas du tout ça que je veux que tu fasses. Je veux que tu fasses un programme qui s'appelle Nouveau Regard. » C'était l'arrivée, en plus de ce nouveau dispositif où on voyait, avec Louis Theroux, un Anglais, qui était dans ce dispositif où on le voyait à l'écran, où on commençait à voir le réalisateur, journaliste, intervieweur, qui était là et qu'on filmait. Et c'est de là qu'est partie cette aventure, en fait. C'est un enchaînement de... Je dis toujours que j'ai eu de la chance, parce que je n'avais jamais envisagé de faire une carrière avec ma tête à la télévision. Et je crois que Dieu y est pour quelque chose.
6: En fait, vous êtes allé, vous dites que vous êtes un aventurier, vous êtes allé vers l'aventure intérieure des gens, quoi.
5: Oui, complètement. Hein,
6: et je trouve que, enfin, ta mère, dans le paysage, votre émission a beaucoup tranché. Et je trouve que vous avez un talent particulier pour savoir faire parler les gens et nous intéresser à eux. On voit que vous vous intéressez vraiment à eux et que c'est, qu'en fait, finalement, vous êtes passé devant la caméra, mais vous savez vous effacer. Et oui, je trouve que c'est très touchant dans votre démarche, quoi.
1: C'est justement là qu'on voit qu'Olivier n'est pas un imposteur et qu'il a un vrai talent de journalisme et que vous avez apporté quelque chose à la télévision qui est beau, qui est pur. Olivier Delacroix, vous avez quand même révolutionné quelque chose de la télévision en mettant en avant un certain nombre de parcours, de visages que l'on ne voyait pas. Le père Vincent de Mello était en train de vous dire à quel point vous aviez été important pour la télévision française et que vous avez su mettre en avant des personnes qui n'étaient pas toujours présents à la télévision et vous vouliez lui dire quelque chose.
5: Oui, je voulais vous répondre, mon père, parce que j'ai toujours considéré que, en me lançant dans ces documentaires, cette série documentaire dans les yeux d'Olivier, c'est que ce qui était important, c'était la parole de l'autre, c'était ce qu'il racontait de l'épreuve qu'il avait percutée. Et de toutes les stratégies qu'il ignorait d'ailleurs. Parce que si on lui avait dit qu'il avait perdu un enfant ou qu'il avait été agressé sexuellement, qu'il serait agressé sexuellement, il vous aurait dit « mais je ne me sortirai pas de tout ça ». Et moi, j'ai toujours considéré que c'était cette parole qui était précieuse, c'était cette parole qui intéressait les téléspectateurs. Vous savez, dans ce métier, les animateurs ou les animatrices considèrent qu'au bout de 10 secondes ou 15 secondes, ils sont obligés d'intervenir tout
6: c'est
5: le
6: ça,
5: temps.
6: Oui.
5: Alors que moi, alors je me rappelle, parce que ce studio m'évoque beaucoup de choses, puisque j'y ai officié pendant 6 ans pour la libre antenne d'Europe 1, il m'arrivait parfois de laisser parler des gens pendant 3 minutes ou 4 minutes sans les interrompre. Ouais. Parce que je pense qu'à l'autre bout, devant sa télévision ou devant son poste de radio, ce qui est important, c'est la parole de celles et ceux qui vous racontent leur vie. Et moi, je ne suis que un passeur, je suis le confident. Et j'ai toujours considéré mon métier comme cela.
6: Alors, c'est pour ça qu'on aime vos émissions. C'est parce qu'elle tranche.
5: Merci beaucoup.
1: Je vais rebondir sur ce que vous dites, Olivier Delacroix, parce que le père Vincent de Mello, en tant que prêtre aussi, doit avoir cette capacité d'écoute. Normalement, le prêtre, que ce soit dans la confession, dans l'accompagnement spirituel ou de l'accompagnement aux malades que vous pouvez avoir, il y a une différence fondamentale, puisque vous le faites parce qu'il y a un besoin d'écoute, mais aussi vous le faites en tant que prêtre. Qu'est-ce qui vous a le plus marqué dans cette vocation d'écoute en tant que prêtre?
6: Alors je vais dire quelque chose de contradictoire. C'est à la fois que c'est jamais pareil et que c'est toujours pareil. C'est jamais pareil au sens où la personne en face est toujours absolument unique et la situation est absolument unique, mais qu'il y a aussi des constantes du cœur humain qu'on voit revenir à la surface toujours. Eros et Thanatos, quoi. Enfin, l'amour et la mort, quoi. Enfin, et tout ce qui va avec, qui sont les expériences passionnelles qui prennent aux tripes. Ouais. Et qu'en fait, il s'agit pour le prêtre, dans sa manière particulière d'écouter, au milieu de cette matière première humaine qui peut être très douloureuse, passionnée, intense, etc., de laisser parler le Seigneur, l'Esprit Saint. Pour voir comment le Seigneur peut tracer son chemin mieux de tout ça. Et en fait, c'est ça qu'on va chercher chez un prêtre. On ne va pas chercher un thérapeute, on ne va pas chercher une cellule d'écoute, d'accompagnement psychologique. On va chercher la manière avec laquelle le Seigneur va pouvoir dire quelque chose et on va essayer de parler au nom d'un autre que nous. Voilà. Donc c'est à la fois l'écoute de la personne et c'est l'écoute de l'Esprit-Saint. Donc c'est une écoute qui est à la fois totalement disponible à la personne et qui ne cherche pas à répondre par des gadgets et des trucs « Ah bah, face à tel problème, il faut que je dise ça ». Non, qu'est-ce que le Seigneur peut me dire pour cette personne spécifiquement à ce moment donné de sa vie. Voilà. Donc c'est une écoute qui se fait beaucoup dans la prière aussi. Hein. Je trouve que accueillir quelqu'un qui vient voir un prêtre, c'est savoir que en même temps qu'il écoute, le prêtre prie et appelle l'Esprit Saint pour parler non pas en son nom propre quoi, mais au nom du Seigneur.
1: Alors Olivier Delacroix, il y a eu plusieurs rencontres qui vous ont marqué aussi au point de vue de votre vie spirituelle et c'est quand vous êtes passé en Ariège, l'abbaye Notre-Dame du Pesquier, vous avez filmé, vous avez dit que vous aviez été très très impressionné, très stressé au début en arrivant, 50 moniales qui elles vivent avec des vaches, font du fromage, enfin c'est une vie très très simple. Qu'est-ce qui vous a marqué particulièrement dans la vie de ces femmes? Et qui, visiblement, vous a quand même interpellé d'une manière particulière.
5: Mais j'étais, comme je vous l'ai dit, sur ce chemin en quête à nouveau de la foi. Ce premier film, Les Mystères de la Foi, était donc le premier de cette série de documentaires sur France 2, qui est quand même la chaîne premium du groupe France Télévisions. Donc, et je me devais de frapper à cette porte, et je sais que c'était... la mère supérieure qui allait m'ouvrir, et j'étais très impressionné parce que je savais à l'avance que j'allais rencontrer tout de même des femmes qui prient beaucoup, mais qui lisent beaucoup, qui voilà, lisent beaucoup de philosophie, sont spirituellement vont spirituellement très loin, beaucoup plus loin que nous profanes, et j'y ai découvert une joie de vivre, une spiritualité intelligente, mais surtout une foi réelle, presque perfectible, vous voyez, et j'ai rencontré cette foi à travers différentes générations, parce qu'il y avait des moniales qui avaient à peine 18 ans ou 19 ans, et je crois que la plus ancienne en avait 92, et j'ai partagé pendant 3 jours vraiment un moment extraordinaire qui était fait d'échanges, parce qu'elles acceptaient aussi ce que j'étais, parce que je venais de l'extérieur. Je rappelle que c'est monial, vivait à l'intérieur d'une clôture papale et qu'elles ne sortaient jamais.
1: Et puis elles sont pas habituées à être filmées. Enfin, c'est quelque chose qui était un peu exceptionnel pour elles à cette époque.
5: Complètement. Je me rappelle les avoir fait beaucoup rire parce que vous savez le soir le journal télévisé est assez particulier chez elles parce que il y a une moniale qui raconte un peu ce qui s'est passé dans la journée et je me rappelle que ce soir-là elle m'avait demandé de faire moi le journal télévisé et qui est un journal télévisé oral.
1: Oral bien sûr pendant le repas.
5: Voilà et j'ai partagé des moments de prière, des moments vraiment où j'ai ressenti à nouveau quelque chose. Vous voyez, en fait, je pense que à partir de ce moment-là, j'étais à nouveau sur le chemin de la foi.
1: Mais justement, si c'est pas trop indiscret, Olivier Delacroix, c'est quoi aujourd'hui la prière d'Olivier Delacroix?
5: Ouh, c'est une question vaste.
6: Déjà, vous avez le droit de dire si c'est indiscret
1: oui,
6: ou pas.
1: Oui, exactement.
5: Non, ça n'est pas indiscret parce que je considère qu'il faut. Vous savez, quand vous demandez aux autres de se livrer et souvent de raconter des histoires qui ne sont pas faciles à raconter, je trouve au moins que la moindre des choses, c'est que lorsqu'on me pose des questions. Que cela soit un juste retour des choses. Ma prière, en fait, elle est adressée souvent à la Vierge Marie, parce qu'elle elle représente pour moi, je vais vous dire, j'ai dans ma vie toujours été entouré, très entouré de femmes.

0: eh bien, elle incarne cela. Et donc, mes prières s'adressent souvent, souvent à elle. Est-ce que demander beaucoup de choses lorsqu'on prie, je pense que c'est un réflexe que
1: nous avons tous.
0: Mais voilà, elle s'adresse souvent à la Vierge qui, pour moi, voilà, se trouve près de Dieu, près de Jésus. Mais la Vierge est très représentée chez moi, en Normandie, comme à Paris, parce qu'à travers tous les voyages que je fais, je ramène des statues de la Vierge. Voilà, j'étais aux Philippines l'année dernière, avant j'étais au Mexique, en Italie. J'aime cette image, elle me rassure, en même temps qu'elle me... Elle me met en connexion avec Dieu.
1: Père Vincent de Mello, est-ce que justement il n'y a pas un lien entre les rencontres que l'on peut faire quand on parle de conversion ou de chemin spirituel, c'est jamais fait de manière comme ça, sans qu'il ne se passe rien. Il y a souvent une rencontre et puis une image aussi, celle de la Vierge Marie, qui peut être très présente, qui peut être parfois moins intimidante, peut-être que celle de Jésus. Je ne sais pas si c'est votre cas. Elle est un peu plus.
0: Ben oui.
1: Mais ces rencontres que l'on fait qui peuvent changer une vie, elles sont pas forcément. Est-ce qu'elles sont à l'origine de nos conversions?
2: En tout cas, elles en sont souvent le vecteur. Moi, je crois vraiment que la providence de Dieu en notre faveur nous fait croiser des personnes, des figures, qui sont des cadeaux, enfin qui sont des dons que le Seigneur nous fait. Et parfois, après, il faut juste un peu de temps pour remonter du don au donateur, mais c'est souvent un don que Dieu nous fait. Et puis sur les représentations spirituelles qu'on a, vous parlez de la Vierge Marie, je pense qu'aussi on a des phases dans notre vie où le Seigneur nous fait le don d'avoir un lien plus fort avec la Vierge Marie et que ça représente quelque chose parce que nous en avons besoin. Et puis il y a une autre phase dans notre vie où ça va être le Christ, une autre phase ça va être Dieu le Père. Une autre phase, ça va être l'Esprit Saint. Enfin, je pense que notre paysage intérieur, notre monde intérieur, il s'enrichit aussi au fil du temps. On n'est pas figé. La vie spirituelle, c'est pas une vie statique. Hein, et c'est pas non plus une vie virtuelle. Hein. C'est un lien réel que là vous décrivez avec la Vierge Marie, mais c'est un lien réel qu'on a à des moments donnés de notre vie où on a besoin. Un jour, on peut avoir besoin de se réconcilier avec Dieu le Père. Un jour, on a besoin de Jésus Sauveur, d'être sauvé. D'être ramassé au sol, quoi. Un jour, on a besoin d'être inspiré par l'Esprit Saint. Voilà. Un jour, on a besoin d'être porté par les anges.
1: En fait, la consolation d'une mère.
2: Oui, voilà, c'est ça, en fait. Oui. Et donc, c'est le secret intime du cœur à cœur avec Dieu, du Seigneur qui sait ce dont nous avons le plus besoin.
1: Olivier Delacroix, pour Le temps file, malheureusement, on aimerait bien rester beaucoup plus longtemps avec vous, mais qu'est-ce qu'on peut vous souhaiter? Et surtout vous, aujourd'hui, qu'est-ce que vous aimeriez pour la suite?
0: Écoutez, en vous écoutant, mon père, je me souviens de quelque chose qui m'avait énormément marqué dans le tournage de Dans les yeux d'Olivier. C'était d'entendre des personnes me raconter leur rencontre avec Jésus d'une manière très très précise et s'il y a quelque chose que je me souhaite aujourd'hui, c'est de faire cette rencontre qui n'est pas encore intervenue, mais voilà, ils me l'ont raconté avec leurs mots et c'était parfaitement compréhensible. Et je me suis dit, mais pourquoi, moi, n'ai-je pas encore rencontré Jésus? Et si on peut me souhaiter quelque chose, bien c'est ça. C'est cette rencontre avec Jésus.
1: C'est magnifique. Eh bien, on va vous la souhaiter. Nous accueillons le fondateur de l'association Philippe Strette, Bernard. Bonjour Bernard.
3: Bien le bonjour.
1: Vous allez nous expliquer dans quelques instants en quoi consiste cette association, ce que vous avez fait. Je crois que vous avez un parcours assez exceptionnel qui va beaucoup nous inspirer. Mais tout de suite, Antoine de Surmain, nous parlons aujourd'hui dans Cœurs et âmes de l'art d'écouter l'âme humaine. Et vous, qui passez une bonne partie de votre vie dehors, sur les chemins pour explorer notre beau pays, qu'est-ce que cela vous inspire?
4: Alors, je suis désolé.

0: Désolé Grégory, mais moi j'ai lu le thème un peu vite. Je pensais qu'on parlait de l'âne.
1: Ah mince.
0: Le mammifère périssodactyle de la famille des équidés. Pas le principe vital et spirituel que représente l'âme. Donc je suis un peu gêné. Qu'est-ce qu'on fait? Je dis, parce que j'ai fait une chronique entière sur les ânes du coup.
1: Bah vous pouvez y aller.
0: Ouais. Allez-y. Parce que sinon j'avais pensé au fait qu'on pouvait éventuellement renommer l'émission Cœurs et ânes. Tout ça chronique.
1: Bon. On va essayer de trouver un parallèle entre les deux.
0: Ça marche.
2: Il y en a plus d'un.
0: Vous allez voir, je vais vous prouver le contraire. Je voudrais rendre hommage à cet animal formidable qu'on a passé des siècles à insulter gratuitement, parce qu'en France, traiter quelqu'un d'âne, c'est quand même pas très flatteur, vous en conviendrez. On associe l'âne à la bêtise, à la maladresse, à l'entêtement, n'est-ce pas, père de Mélo? Alors qu'en réalité, eh bien, c'est tout le contraire. L'âne est un animal extrêmement intelligent. S'il refuse d'avancer, ce n'est pas parce qu'il est stupide, c'est justement parce qu'il analyse le danger. Un cheval peut paniquer et foncer droit dans le vide. L'âne, lui, réfléchit. Et puis surtout, l'âne fait complètement partie du patrimoine français. On le retrouve partout dans nos campagnes. Dans les Cévennes, par exemple, impossible de ne pas évoquer Travel with the Donkey in the Cévennes. Vous noterez l'effort pour l'accent. En 1878, l'écrivain écossais Robert Louis Stevenson traverse les Cévennes avec une ânesse nommée Modestine. Alors sur le papier, ça ressemble à une très mauvaise idée. Hein. Un écrivain malade, des montagnes, des chemins caillouteux et un âne réputé pour son caractère. Mais de cette aventure va naître l'un des plus grands récits de voyage jamais écrits sur la France. Et ce qui est drôle, c'est que Stevenson passe une bonne partie de son voyage à négocier avec son ânesse. Modestine refuse d'avancer, s'arrête sans prévenir, décide que parfois la randonnée est terminée pour aujourd'hui. Mais au fil du voyage, l'âne devient presque un compagnon philosophique. Stevenson ralentit, observe davantage, prend le temps de regarder les paysages des Cévennes, qui sont magnifiques, soit dit en passant. Et aujourd'hui encore, des milliers de marcheurs empruntent le chemin de Stevenson, parfois eux aussi accompagnés d'un âne, pour retrouver cette manière simple et lente de voyager.
1: Alors, est-ce que l'âme d'un âne n'est pas justement un bon exemple à suivre?
0: C'est dur à prononcer, celle-là. Ben oui, paradoxalement, l'âne est peut-être l'un des animaux qui nous enseigne le plus sur la constance et la bonté. Prenez par exemple la chanson du Petit âne gris, chantée par Hugo Frey en 1970. Ben oui. Il y a une image très forte, celle d'un animal qui se donne gratuitement, sans révolte. Il est décrit comme vaillant, serviable, mettant tout son cœur pour tirer sa charrette, aidant les bergers lors des transhumances. Il y a presque une forme de don de soi dans cette figure-là, celle d'un animal qui aide sans chercher de reconnaissance. Hugo Frey résume d'ailleurs en 4 phrases la philosophie de l'âne. Image d'évangile, vivant d'humilité, il se rendait utile auprès du cantonnier. La fin de l'histoire, on la connaît tous, elle nous tire une larme à chaque fois. L'âne se retire dans une étable pour y mourir, abandonné des hommes, nous dit le chanteur. Je ne sais pas ce que vous en pensez, mais moi je trouve que ça me fait penser quand même vachement à l'histoire d'un type qui a vécu il y a 2000 ans de ça, qui a consacré sa vie aux hommes, avant d'être trahi et livré par ces derniers.
1: Oui, et puis en parlant de l'âne et d'étable, on pense aussi à celui qui était dans la crèche à Noël.
0: Ah oui. Voilà, évidemment, il est là au plus près de l'enfant Jésus, il participe à sa manière au mystère de la naissance. On dit même qu'il apporte sa chaleur, son souffle pour réchauffer l'enfant. Et ce n'est pas anodin, parce qu'en latin, le mot âme est traduit par anima, qui veut dire souffle, ce qui désigne à la fois le souffle vital, ce qui anime le vivant dans toute sa globalité. Et finalement, si on relit tout ça, on arrive à une idée assez belle. L'âne n'est pas seulement un animal de travail ou de patience, il devient une figure du souffle, de la persévérance et peut-être même d'une forme de présence discrète mais essentielle. Finalement, l'âme n'est pas le propre de l'être humain, elle habite tout ce qui vit sur cette terre. Peut-être que nous devrions, nous aussi, nous inspirer de l'exemple des ânes pour leur bonté, leur dévotion et leur fidélité. Et finalement, je me demande si c'est pas précisément ce qui nous fait défaut aujourd'hui. Peut-être qu'avant d'écouter l'âme humaine, on devrait déjà apprendre à marcher au rythme d'un âne.
1: Merci Antoine. Alors Olivier Delacroix, est-ce que la marche, cette contemplation lente, c'est des choses qui vous ont attiré une période de votre vie ou...
3: Moi je marche beaucoup.
1: Ouais.
3: Je marche beaucoup dans la forêt. J'ai la chance d'habiter dans la campagne normande. Et elle est magnifique, cette campagne normande. Donc c'est... d'abord, c'est un exercice pour mon embonpoint, pour déjà commencer à voilà à le perdre. Et puis, c'est un moment où, avec ma femme ou seul, c'est l'occasion de quand je suis seul de penser, de méditer, parce que je trouve que la nature, vous savez, je le mets dans mon livre. la nature m'a beaucoup aidé à retrouver un sens dans ma quête de la foi.
1: C'est vrai.
3: Oui, les arbres, les abeilles, les fourmis. Je me suis toujours dit, en fait, que tout cela, ça avait un sens, en fait. Alors peut-être que, voilà, c'est une pensée qui m'est très personnelle, mais je me suis dit que ce monde...
1: Antoine de Surmain vous offrira son livre sur la marche. Il a fait une marche de 10 jours sans rien.
0: Sans nourriture.
1: Sans nourriture, il récoltait ce qu'il mangeait. Et c'est un très très beau chemin qu'il a fait.
0: On pourrait parler longtemps des bienfaits de la marche. Je pourrais vous tunneliser pendant une heure. Là.
2: Et du jeûne.
1: À côté de vous, Olivier Delacroix, Bernard Strait. Bonjour Bernard. Vraiment, c'est une joie de vous recevoir parce que vous avez un parcours assez incroyable. Vous avez dirigé pendant 45 ans l'entreprise familiale dans l'équipement automobile. Vous avez été un des leaders dans votre branche. Et puis, vous avez décidé de créer l'action Philippe Strait. Philippe, c'est le nom de votre frère. Qu'est-ce qui s'est passé et qu'est-ce que vous avez envie de créer? Qui était ce Philippe pour qui vous avez créé cette association?
4: Alors, voilà. Philippe était quasiment un saint. Ah. Alors, une chose qui est importante à comprendre, c'est que je suis issu d'une famille de paysans. Mon père est un paysan. Il a créé une petite entreprise artisanale en 1954 pour sa sœur qui avait la poliomyélite et qui cherchait un travail. Moi, j'ai fait un parcours scolaire assez catastrophique, donc je suis un autodidacte parce que je suis resté 2 années sans aller à l'école, frappé d'une tuberculose osseuse. Et puis, après mon service militaire, je suis revenu dans l'entreprise artisanale de mes parents parce que mon frère aîné était handicapé. Il n'a jamais pu apprendre à lire et à écrire en raison d'un accouchement compliqué de ma maman. Et donc, la vie m'a beaucoup... je suis rentré dans cette entreprise fragile, timide, introverti, pas du tout destiné à être un chef d'entreprise. Et puis, au fil des années, je me suis acclimaté à cette mission qui est importante, qui est lourde d'être un chef d'entreprise. Et j'ai développé le groupe pour en faire un groupe international qui est présent dans 25 pays, qui fait 4000 personnes, et qui est leader mondial dans son domaine, dans la protection des câblages. Et là, dans tout ce parcours-là, je l'aborde avec assez de modestie parce que j'ai été guidé. Et tous mes collaborateurs, des cadres supérieurs, avec des... me disent, Bernard, il fallait ouvrir une porte sur 5, t'ouvrais la bonne. Et donc, si vous voulez, c'est le début de ma démarche spirituelle. Je me dis, il y a quelque chose de bien plus grand que moi qui me guide. Parce que je suis un autodidacte, je ne comprends pas grand-chose, je comprends bien, comme disait mon père, mais il faudra m'expliquer longtemps, donc c'est compliqué.
1: Oui, mais quand même, quand on crée un groupe, il y a 4000 personnes, il y a quand même quelque chose qui...
4: Oui, mais je vais vous dire, j'ai dirigé le groupe sans ordinateur, parce que je ne sais pas m'en servir. Ah oui. Je ne parlais pas les langues étrangères, j'ai fait des acquisitions partout, en Chine, en Inde, aux États-Unis, partout. Donc aujourd'hui, je me dis, il y a quelque chose de bien plus grand que moi qui m'a guidé, et c'est là le début de ma spiritualité. Mais l'intérêt, puisque vous parliez de mon frère, j'ai vécu à côté d'un saint, était incapable d'avoir une pensée négative pour quelqu'un.
1: Ouais.
4: Et donc, par contre, c'était le souci permanent de mes parents de se dire, mais quid de ton frère après notre décès. Et donc, j'ai fait la promesse tout petit de m'occuper de mon frère.
1: Et vous l'avez fait pendant toute votre vie.
4: Oui. Et quand mes parents nous ont partagé en 84, j'ai eu une entreprise artisanale. Lui a eu la maison d'habitation au milieu de ce petit village de 450 habitants. Et quelques temps après, je me suis dit, mais pour tenir ma promesse, il faudrait que je trouve un moyen de lui constituer une cagnotte, parce que une fois que je ne serai plus là, si je pars avant lui, s'il a un peu d'argent, on trouvera toujours des solutions. Alors j'ai acheté cette maison en viager, j'ai payé le viager pendant plus de 30 ans. Il habitait à 100 mètres de chez moi, donc quand je n'étais pas en déplacement à travers le monde, j'étais vers lui, souvent le samedi, fumait un gros cigare. Alors, des fois on restait 3 heures, et quand je rentrais, mon épouse disait, mais qu'est-ce que j'ai bien pu vous dire? Je dis, rien du tout. On était heureux. Et la communication passe par autre chose que le langage. C'est ce qui m'a permis de faire des affaires aux quatre coins du monde, parce que les hommes sont toujours les mêmes.
1: Mais il y a eu un changement dans votre vie, puisque votre frère va vous quitter plus tôt.
4: Oui.
1: Et avant de mourir, il vous demande quelque chose en particulier, et vous allez tenir cette promesse.
4: Oui, alors déjà, la démarche se fait de cette façon suivante, c'est qu'il a un patrimoine, il a 3 semaines de décédé, avec mon épouse, on ne veut pas hériter de cette somme, donc je vais lui demander ce qu'il veut faire de ses sous. Alors, je ne sais pas combien il a, je ne sais pas compter. Et il me dit, là, patatrac, je voudrais que tu fasses quelque chose pour les gens comme moi. Et donc là, ma vie va basculer complètement. J'ai abandonné entièrement la direction du groupe. J'avais partagé mes enfants avant. J'ai plus une seule action de l'entreprise. Je suis complètement coupé de cette démarche-là. Et je vais redémarrer à zéro avec une feuille blanche en disant qu'est-ce que je pourrais faire pour les personnes en situation de handicap avec une idée fixe, deux idées fixes. Un, revitaliser le territoire rural. Notre territoire rural s'est décomposé en espace de 50 ans d'une façon impressionnante. Et l'acte 2, c'est aider les personnes en situation de handicap à se reconstruire par le travail. Et mon slogan, dès le début, c'est « Je veux faire de chaque personne en situation de handicap un contribuable. » Pas tous ces gens qui tournent autour pour faire des ronds de jambes et des courants d'air. Autour du handicap, vous en trouvez beaucoup pour la culture, pour le sport, tout ça. En fait, ils retrouvent leur dignité que s'ils travaillent et s'ils contribuent au fonctionnement de la société. Pas s'ils sont à la... Quand on leur fait du sport ou qu'on les approche de la culture, ils sont à la charge de la société pour les amener vers quelque chose. Et donc, on va faire cette démarche-là et on va créer plusieurs entreprises adaptées dans le même local pour pouvoir...
1: Et dans votre petit village, voilà, exactement. Et vous avez créé 130 emplois, et aujourd'hui, cette association est assez incroyable. Comme ce que vous avez fait dans votre vie, vous avez réussi à le développer. Aujourd'hui, vous mettez votre talent au service de cette association qui aide les personnes en situation de handicap. Qu'est-ce qu'on peut vous souhaiter pour la suite ?
4: D'assurer la pérennité. Donc aujourd'hui, je pense qu'un chef d'entreprise, on mesure sa performance que quand il n'est plus là et qu'on regarde si ça inscrit ce qu'il a fait dans la pérennité. Si vous avez votre ego qui vous guide, vous n'êtes pas très intéressé par la pérennité. Et l'importance, le vrai jugement qu'on peut porter sur quelqu'un, c'est la pérennité. Et donc, c'est mon souci, c'est de dire que j'ai réussi le passage vers la pérennité de cette association avec des jeunes gens qui m'ont rejoint, qui se forment aujourd'hui à assurer la continuité et qui soient capables d'inscrire ça dans la durée dans ce milieu rural.
1: Merci beaucoup Bernard Strett. On vous retrouve donc dans le Doubs et le site internet actionphilippestrett.fr pour connaître toutes vos actions, comment on peut vous soutenir. N'hésitez pas à aller découvrir ce site. Merci à vous Olivier Delacroix d'avoir partagé avec nous cet après-midi le jour de votre anniversaire. C'est quand même pas banal. On rappelle votre livre Le syndrome d'imposteur paru chez Fayard et puis toutes vos activités en ce moment avec Les yeux d'Olivier pour la 15e saison. Oui. On remercie Antoine de Surmain, le père Vincent de Mello, Isabelle Guerra-Rosé et puis vous qui nous suivez chaque samedi en podcast ou sur l'application Europe 1. Merci d'être là, c'est grâce à vous que cette émission existe. On remercie Apolline Marie à la production, Éline à la réalisation. On se retrouve à 14h samedi prochain. Très belle fin de journée à tous à l'écoute d'Europe 1, la radio Lyon.
2: C'était Cœurs et âmes avec Grégory Turpin que vous retrouverez samedi prochain de 14h à 15h sur Europe 1. 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Le voyage, allez, se poursuit en France. On va retrouver William Lémergie pour ses belles balades dans nos régions. Ce sera dans un instant. Au programme, le festival Les Nuits des Forêts qui se tiendra partout en France du 5 au 21 juin. Il y aura aussi une visite dans les coulisses d'une salle de spectacle mythique, les Folies Bergères à Paris. Et puis nous irons dans les Pyrénées-Orientales faire un tour au centre de recherche Thémis Solaire Innovation qui est dédié à l'énergie solaire. Balade en France, en nouvelle diffusion, c'est donc juste après ce titre qui date de 1999, qui a connu une seconde jeunesse grâce à un spot publicitaire qui vante une pâte à tartiner très connue. Et cette sucrerie musicale s'appelle Glorious. Voici Andreas Johnson sur Europe 1.

0: Le chanteur suédois Andreas Johnson sur Europe 1 avec Glorious. Bonne nuit à vous tous qui nous écoutez peut-être sur une route de France. C'est l'heure de notre balade hebdomadaire aux côtés de William Lémergie.
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0: Madame, monsieur, bonjour, soyez les bienvenus à Baladon François. Si, comme tous les samedis sur Europe 1, des propositions de visite de sites remarquables réparties sur l'ensemble du territoire. Pour ça, je fais appel à des journalistes qui pratiquent avec bonheur l'art de la curiosité et vont vous en faire la démonstration immédiatement. D'abord avec Gavins Clémenté-Ruiz, première destination insolite. Gavins, bonjour.
1: Bonjour William, bonjour à tous. Oui, je vais vous présenter un événement qui s'appelle la Nuit des Forêts. Ça va se dérouler tout le mois de juin, ça tombe bien, et dans des centaines de forêts en France.
0: Ensuite, on vous présentera une balade du savoir-faire.
1: Oui, une balade, c'est un savoir-faire français et c'est un site unique dans notre pays. Ça s'appelle Thémis Solaire Innovation. Ça se trouve dans les Pyrénées-Orientales. C'était une centrale solaire et je vous en dis un peu plus tout à l'heure.
0: À voir absolument ça. Ensuite, avec Sarah Draghi, la balade sémantique au pays des expressions populaires. Aujourd'hui, une expression assez utilisée. Sarah, bonjour.
2: Bonjour, bonjour à tous. Bonjour William. Oui, on dit souvent que quelqu'un ou un organisme ou un commerce a pignon. Oui, sur rue, oui. Autrement dit, qu'il est bien installé.
0: Oui.
2: Mais pourquoi pignon ? Patience.
0: Ensuite, une balade du patrimoine. Et celle-là a une saveur particulière, Gavin.
1: Ah ouais, France Cancan, tout ça, ça vous dit quelque chose ?
0: Non, en fait, j'étais beaucoup trop jeune.
1: Ouais. Oh, sûr. On vous propose d'aller visiter une des salles de spectacle les plus mythiques de Paris. Ça s'appelle les Folies Bergères. Ouais, c'est un lieu mythique créé au 19e siècle.
0: Et nous terminons tout à l'heure avec un lieu qui n'a rien à voir avec le précédent et qui n'est pas encore aussi célèbre. Et pour cause, Sarah ?
2: Et oui, William, c'est un musée immense qui a ouvert ses portes il y a deux jours, au Mans. Il s'appelle le M24, M comme musée, 24 comme les 24 heures du Mans, Mans comme la rillette. On est bon ?
0: Oui, alors ça, c'est du jamais vu, un musée comme ça.
2: Évidemment.
0: Ouais, ça tout à l'heure.
2: Mais
0: voilà pour le programme du jour, on a essayé d'être le plus étonnant possible comme chaque fois, et maintenant que les balades commencent.
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0: Alors Gavin, les... Nuit des forêts, ça se passe où et quelle est l'idée de départ ?
1: Eh bien oui William, ça se passera dans plus de 250 forêts à travers tout le territoire français, alors en France et ailleurs, c'est ça qui est chouette. Pendant le mois de juin, c'est un festival qui va vous permettre de découvrir la forêt bien autrement de jour, mais bien sûr de nuit.
0: Alors pour en savoir plus, nous sommes en ligne avec Clara Anguenot. Bonjour Clara.
4: Bonjour.
0: Alors
4: bonjour.
0: Vous êtes la cofondatrice du festival Les Nuits des Forêts et de l'association du même nom d'ailleurs, d'accord. Alors, de quoi s'agit-il exactement ? Quel est le but de ce festival qui va se dérouler sur tout le territoire, si j'ai bien compris ? Le territoire français est occupé, je le rappelle, quand même, par un tiers par des forêts. Hein. On ne sait pas tout de ces forêts qui sont évidemment fragiles, qui méritent qu'on les visite et qu'on comprenne à quel point nous sont utiles, non ?
4: Oui, exactement. Le but du festival, c'est tout simplement de rapprocher les citoyennes et les citoyens des forêts proches de chez eux et les sensibiliser à ce qu'elles sont aujourd'hui, à leur importance, aux défis auxquels elles font face aussi. Effectivement, ça représente un tiers du territoire. Il y a énormément de fonctions qui sont jouées par ces forêts. Et donc nous, l'envie, c'était de fédérer des centaines de sites partout en France et même maintenant dans le monde pour faire découvrir ces espaces.
0: Sarah ?
2: Oui, alors ce festival se déroule de jour comme de nuit, hein, parce qu'on ne se contente pas de se promener, j'imagine. Je vous le dis parce que je suis nyctalope. Hein. Voilà, je vois très bien la nuit comme certains animaux, comme William.
4: Oui, effectivement, en fait, on propose des activités très, très variées. Donc, ça peut aller de la balade guidée dans les bois avec un expert, un forestier, à des activités plus immersives, des ateliers pédagogiques. Et puis, la particularité du festival, c'est de proposer aussi une programmation artistique. Donc, on peut aussi voir des spectacles, des installations, rencontrer des artistes. Soi-même dessiner ou chanter. Voilà,
0: non, mais c'est intéressant. Et ça, encore une fois, de jour comme de nuit. Sarah voit très, très bien dans les forêts, vous l'avez compris, elle voit très bien aussi.
2: Oui, mais vous elle aussi, vous êtes un animal de nuit, je veux dire.
0: Oui, elle vient. Oui, mais je suis comme vous, je vois dans les boîtes de nuit. Qu'est-ce qu'on y fait dans ces forêts très précisément ? Vous avez dit pas mal d'activités.
4: Oui, on peut vraiment. En fait, chaque programme est pensé aussi pour la forêt en question. Mais l'idée, c'est vraiment d'apprendre des choses sur la forêt, d'apprendre le nom des arbres, découvrir des noms d'animaux, de suivre les animaux.
2: Il y a toujours une mission éducative, quoi.
4: Oui, c'est ça. Il y a vraiment une volonté de sensibiliser. Après, ça passe par plein de médiums. Et c'est vrai que même des activités plus artistiques, plus créatives peuvent aussi permettre d'apprendre des choses.
0: Parce que, comme je viens de vous le dire, ça, on apprend des choses, mais est-ce qu'on fait quelque chose ou on regarde des artistes alors ?
4: On peut les regarder, mais on peut aussi faire avec eux parfois. On a par exemple des ateliers créatifs comme faire son herbier ou dessiner la forêt. Voilà, on peut aussi avoir des choses qui sont très participatives comme des déambulations théâtrales où il y aura la présence de comédiens, mais où le public sera aussi partie prenante.
0: Déambulations théâtrales, même de nuit.
4: Y compris de nuit.
1: C'est ça,
4: les événements ont lieu de jour et aussi de
0: d'accord,
4: nuit. Et la particularité de la nuit, c'est que bon, tout de suite, ça ouvre un champ sensoriel décuplé.
0: Oui.
4: Et puis qu'il faut être aussi très discret pour effacer au maximum notre présence. Donc ça crée vraiment une expérience tout à fait différente de ce qu'on peut faire de jour.
1: Et Clara, dites-moi, il y a un thème qui est retenu chaque année, c'est ça ? Et cette année, c'est quoi le thème ?
4: Cette année, c'est « À l'écoute des vivants ». Donc c'est un thème qui a vocation à la fois honorer tous les sons de la nature. Donc vraiment, on pense notamment aux chants d'oiseaux, mais il y a d'autres sons qu'on entend en forêt.
0: Oui, il y a d'autres animaux dans la forêt, oui, bien sûr.
4: Exactement, et puis ça permet aussi de sensibiliser au paysage sonore et à la question de la pollution sonore, donc les bruits en fait d'origine humaine qu'on entend dans quasiment toutes les forêts du monde.
0: Ah ben, des avions qui passent au-dessus.
4: Exactement, c'est ça, c'est typiquement ça.
0: Ah bah oui.
4: On entend vraiment ça partout sur la planète, même dans des endroits très reculés. Donc c'était un thème qui était important pour nous de ce point de vue-là. Et enfin aussi, c'était aussi une invitation à se mettre à l'écoute des uns des autres et puis de valoriser d'accord. aussi la transmission entre les professionnels de la forêt et puis le grand public.
2: Les sons de la forêt, les sons de la nature. Il y a des labels de musique qui ne font que ça, qui font de la musique à partir des sons. Oui. Des oiseaux, etc. Non, mais vraiment, on a l'impression que c'est une partition musicale. Bah, parfois, ils n'ont quasiment rien rajouté, c'est pas remixé.
0: Je parle sous le contrôle de Clara, mais le vent dans les arbres, dans la forêt, ça fait un certain son.
1: Et une petite musique.
0: Alors, on va choisir un lieu en particulier, comme par exemple le parc national de forêt. Alors, où ça se trouve
1: ça.
0: Et pourquoi il est intéressant, celui-là?
4: Alors, le parc national de forêt, il se situe à cheval entre les départements de la Côte d'Or et de la Haute-Marne. C'est un site très emblématique pour nous, c'est un partenaire historique. C'est un parc national qui a vraiment dans son cœur 95% de forêt. Donc, il y a vraiment une très grande forêt qui abrite une biodiversité vraiment unique. Donc, c'est un site qui est vraiment à découvrir. Et puis, l'avantage aussi, c'est que 100% des rendez-vous de ce lieu sont de nuit, donc ça permet vraiment de vivre l'expérience en soirée et de nuit de forêt.
1: Il y a un autre mot aussi qui est utilisé, c'est le wooding. C'est quoi ? Ça veut dire quoi ? Wood,
0: c'est le bois
1: en français. Oui. Mais c'est quoi le wooding pendant cette nuit de forêt ?
0: Robin Hood, c'est le gars.
1: Robin Hood. On va le rebaptiser.
0: Robin des Bois, oui, c'est bien. Oui, alors c'est quoi le wooding ?
4: Alors le wooding, c'est un programme qu'on a lancé plus récemment, là en 2024,
0: oui.
4: qui est en fait un programme de chantier participatif en forêt. Donc on s'inspire du woofing, qui est une forme de bénévolat en ferme bio. Et donc on a transposé ce concept aux forêts. Et donc l'idée, c'est de proposer des chantiers participatifs pour des personnes qui souhaiteraient agir à leur échelle pour mieux préserver la forêt.
0: Bon.
4: Donc ça va être des actions d'entretien, des ramassages de déchets, des sciences participatives. Voilà, ça prend des formes très variées, plus ou moins physiques.
0: Bon.
4: Mais l'idée, c'est vraiment de pouvoir donner l'occasion d'agir à des citoyennes et citoyens pour la forêt.
0: Merci beaucoup Claire Anguenot pour ce festival qui est unique en France, je le rappelle quand même, hein, festival des nuits des forêts qui va se dérouler dans plus de 250 lieux, vous avez le choix, il y en a sûrement près de chez vous et ça va vous permettre d'en savoir plus et mieux sur nos amis les forêts et comment les respecter. Voilà, au revoir Clara, bonne fin de journée.
1: Au revoir Clara.
4: Merci, au revoir.
1: Merci.
0: D'autres informations utiles,
1: oui,
0: Gavins.
1: Eh bien, ça se tient du 5 au 21 juin, cette nuit des forêts, partout en France. Pour connaître le programme pas loin de chez vous, toutes les informations sont à retrouver sur nuitdesforêts.com, que l'on va mettre à la fin de l'émission, sur europe1.fr. Et tiens, William, on parlait du Parc National des Forêts, j'ai une petite adresse à vous conseiller.
0: Allez-y.
1: Le château de Courban, c'est à Courban, une heure de Troyes, une belle maison de maître avec du lierre, des meubles anciens, un spa Nuxe, c'est terriblement romantique.
0: Un quoi ?
1: Un spa, la marque Nuxe. Ça va vous plaire, ça. À partir de 134 euros la nuit.
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0: Pour le site du savoir-faire français, nous sommes dans un lieu unique en France, situé à environ 10 km de Font-Romeu, dans les Pyrénées-Orientales, Gavins.
1: Oui, William, vous serez à la frontière de l'Espagne. Et là, d'une certaine manière, on vous emmène, c'est beau, non ? Vers le soleil. Vous serez sur un site appelé Témis Solaire Innovation. Alors en fait, c'est un ancien site expérimental qui est devenu un véritable un laboratoire à ciel ouvert. Et ce qu'on y fait, c'est assez passionnant.
0: Alors, pour en savoir plus, justement, nous sommes en compagnie d'Aude Vives. Bonjour Aude.
6: Bonjour.
0: Vous êtes la présidente de l'Agence de développement touristique des Pyrénées-Orientales. D'abord, pourquoi ce site a-t-il été installé là, c'est-à-dire en pleine montagne? Et pendant des années, il servait à quoi ?
6: Alors déjà, parce que la Cerdagne, que vous avez bien définie à côté de la Catalogne, au nord de l'Espagne, bénéficie d'une exposition de près de 2400 heures de soleil par an.
0: Oula.
6: Donc c'est exceptionnel, à une altitude de 1650 mètres. Donc ça veut dire que le ciel est extrêmement pur, et donc que les rayonnements solaires directs sont très très très efficaces. C'est pour cela qu'il y a eu donc cette première tour thermodynamique qui permet de concentrer le soleil.
0: Thermodynamique, elle est haute de combien de mètres et elle est faite en quoi et elle capte quoi donc ?
6: Alors elle est en béton, donc c'est aussi un personnage de la Cerdagne qui se détache de ces montagnes exceptionnelles. C'est un plateau cerdan magnifique et on a cette tour qui questionne et cette tour elle fait une centaine de mètres de haut, donc elle est très impressionnante. Et elle permet de concentrer ce que les héliostats, donc ces miroirs, concentrent le soleil et le renvoient vers un point de cette tour qui permet en fait de concentrer la chaleur et d'avoir un fluide calorifique qui permet de concentrer la chaleur et donc aussi de créer de l'énergie, de l'électricité.
0: Il y a, vous avez dit, des héliostats.
6: Et
0: ils sont tout autour de la tour.
6: Tout à fait, c'est pour ça que c'est très joli aussi.
0: Ils renvoient ça sur la tour, c'est ça ?
6: Exactement, c'est un petit peu comme on est un petit peu dans une série un petit peu spéciale et futuriste puisqu'on a tous ces miroirs qui regardent et qui fixent la tour et donc le soleil tape directement sur ces miroirs qui renvoient vers la tour toute leur énergie.
0: Mais c'est le principe du panneau solaire qu'on peut installer maintenant sur les toits des maisons, c'est la même idée quoi.
6: Alors c'est la même idée, c'est-à-dire de capter cette chaleur. Là, c'est qu'on la renvoie pour la capter effectivement et créer. Là, en l'occurrence, il y a différentes expériences qui sont réalisées par le CNRS dans cette tour. Et c'est tout l'enjeu de la présentation qui est faite dans la maison cœur du site où vous pouvez, en tant que visiteur, vous intéresser à l'énergie solaire sur ce plateau.
0: D'accord, Sarah.
2: C'est beau la maison cœur.
0: C'est joli, oui.
2: Oui, je me disais
0: c'est fait pour les amoureux.
2: Mais oui.
6: Aussi, les amoureux du soleil.
2: La centrale a cessé son activité en 86, mais depuis 86, d'abord, de quelle façon on l'a utilisée et puis enfin, en ce moment, il paraît qu'on l'utilise aussi pour la recherche sur d'autres énergies renouvelables. C'est quoi d'autres énergies renouvelables ?
6: C'est l'utilisation des fluides calorifiques en fait qu'on utilise pour monter en température et faire des expériences notamment.
2: Alors je comprends pas grand chose parce que calories, moi j'entends ça, c'est pour
6: c'est
2: pas
6: la
2: grossir.
6: Chaleur.
2: Donc c'est
6: non.
2: Pas
6: non.
2: du tout.
6: Alors, c'est la chaleur. C'est pour créer en fait de la. Oui, c'est pour créer c'est de l'énergie qui crée de la chaleur et comme ça on garde cette chaleur et on la restitue. Ensuite, c'est comme le phénomène des batteries.
2: Vous plaisantez, c'est-à-dire que quand je mange des calories, je mange du soleil un peu. C'est ça,
6: de l'énergie. Vous utilisez votre énergie.
2: Mais ça change tout.
0: Mais non, mais
1: T'as pas
0: dans ta poche une tour solaire avec du panneau, toi. Voilà.
2: Non, c'est vrai.
6: Non, mais ils vont créer de l'énergie par la même occasion.
1: Mais tu as un gros cœur, par contre.
0: Oui, elle a surtout dans la poche, elle a des bonbons. Gavin.
1: Oui, alors on a compris que le site est assez spectaculaire avec ses héliostats, j'adore ce mot, et tous ces panneaux qui renvoient vers la tour centrale. Et donc ça, c'est déjà très joli à voir. Et donc, par contre, on peut donc visiter, vous avez dit la maison cœur, mais on peut visiter la tour ou pas pour... Où il y a des espaces pédagogiques pour nous expliquer un peu tout ça ?
6: Alors, la tour n'est pas accessible. On peut la regarder. Elle est déjà très, très impressionnante d'en bas. Et on peut faire le tour aussi pour aller apprécier le panorama qui est aussi exceptionnel. Et dans la maison cœur, qui est ouverte au public, il y a des activités, des expositions déjà, des événements aussi, avec par exemple un très gros festival de l'air à Targazone, puisque Targazone est aussi une base de parapente extrêmement renommée avec des étapes de la Coupe du Monde. Mais vous pouvez visiter donc ce site avec des expositions sur le soleil pour comprendre aussi ce qu'est l'énergie, dans la vision globale de ce qu'est l'énergie, et aussi l'histoire de l'énergie dans les Pyrénées-Orientales, puisque nous sommes un site extrêmement connu avec des fours solaires, avec une tour à énergie thermodynamique assez renommée et même unique en
0: Europe. Une seconde quand même, ça. Oui. Les parapentistes, ils se baladent pas autour de la tour, hein, il faut expliquer.
6: Eh bien, si.
0: Oui, non, mais ils vont se brûler les fesses. Non,
6: non. Alors, quand ça fonctionne, évidemment, on ne fait pas voler les parapentes dans ce
0: voilà, fonction. Merci
6: c'est
0: beaucoup.
6: C'est assez joli, d'ailleurs.
1: Merci parce que William, il voulait tenter le saut en parapente le week-end prochain.
6: Ah ben, venez quand vous voulez, William. Vous êtes bien invité cordialement.
2: Je me demandais, pour des gens comme moi, on ne maîtrise pas tout le vocabulaire, le lexique et le savoir. Est-ce qu'il y a quelqu'un qui nous explique, justement, des guides pour les expos?
0: Sur place, oui.
6: Il y a des visites guidées des projets solaires innovants, puisque c'est encore et toujours un site où il y a des expérimentations, puisqu'il y a des entreprises qui testent avec les héliostats, avec la centrale, un certain nombre de leurs projets, comme par exemple sur le photovoltaïque particulièrement. Il y a des ateliers scientifiques avec
2: j'appelle
6: des
2: ça
6: médiateurs.
2: Guide, mais peut-être c'est des chercheurs, non ?
6: Alors, les chercheurs, pas forcément, mais ce sont des médiateurs scientifiques à l'année, aux vacances scolaires notamment, et particulièrement ces prochaines semaines, notamment aussi pour des observations des étoiles, puisqu'il y aura plusieurs journées des étoiles qui sont organisées en juillet et en août.
0: Encore quelques questions. Pendant des années, on a parlé d'énergie solaire, mais est-ce que c'est encore l'énergie de demain, ça ? Pour par exemple, diminuer notre dépendance aux énergies fossiles, comme le pétrole. Alors, d'ailleurs, ça nous arrangerait bien en ce moment.
6: Oui. Nous, on pense ici qu'il y a toute une éducation à l'environnement, une éducation aux nouvelles énergies, aux énergies renouvelables. Et il y en a beaucoup sur le territoire des Pyrénées-Orientales. On parle du solaire, mais on peut aussi parler des barrages. On peut parler d'un certain nombre d'autres outils qui sont sur le territoire et qui nous permettent, en fait, d'être aussi résilients et d'être ce laboratoire des nouvelles énergies en France et dans le monde.
0: Ok. Gavin.
1: Aude, une dernière question. Thémis Solaire Innovation, c'est le nom du lieu.
0: Oui.
1: Est-ce que c'est unique à la France? Est-ce qu'il y a d'autres lieux comme ça en Europe, dans le monde? Je ne sais pas.
6: Ah oui, dans le monde, il y a d'autres centrales de ce type. Hein. C'est des centrales solaires thermodynamiques. Il y en a aux États-Unis, il y en a au Mexique, il y en a aussi en Espagne. Mais c'est vrai que nous, c'est la première au monde à avoir été construite en 1976.
0: Elles sont moins bien.
1: On a la meilleure.
6: Évidemment qu'elles sont moins bien.
0: Merci beaucoup, Aude Vives, de nous avoir proposé donc une visite de ce Thémis Solaire Innovation. C'est à Targazone. Alors, pas Carcassonne, Targazone.
6: Non, Targazone, à côté de Font-Romeu, que vous connaissez peut-être.
0: Absolument, deux noms, oui, en tout cas, dans un site exceptionnel où on travaille depuis des années sur l'énergie solaire et sur la matière dont on peut la capter. Voilà, au revoir, merci beaucoup,
1: merci.
0: Bonne fin de journée.
6: Au revoir.
0: Gavins, quelques infos utiles pour se rendre sur place.
1: Eh bien, la visite, elle coûte 7 euros. Toutes les informations, tous les horaires sont à retrouver sur les sites de tourisme des Pyrénées-Orientales. Et comme toujours, tous les détails pratiques sont sur europe1.fr.
0: Il y a une adresse peut-être dans la région?
1: Oui, j'ai le camping Utopia de Font-Romeu. C'est juste à côté. Ouais, Utopia, c'est une chaîne que j'adore. Ils sont partout en France. Il y a des cabanes en bois, mais aussi des tentes à louer, des tentes canadiennes. Ça, c'est pour vous, William, ça va vous plaire. Avec tout le nécessaire pour passer un beau séjour. Parce que la tente canadienne, c'est votre enfance quand vous alliez camper dans les bois. Hein, non. Ah oui, bon. je vois votre tête.
0: Non, fait. Non, vous devez confondre.
1: Ça va vous rappeler le père Castor, non, tout ça.
0: Ah
1: non.
0: Oui,
1: là, ah, voilà, le voilà, père Castor. Voilà. Et vous serez au bord de la piscine et dans la forêt, et tout ça à partir de 45 euros pour deux personnes.
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0: Pour la balade dans les expressions populaires françaises aujourd'hui, Sarah Doraghi a une expression que l'on utilise assez régulièrement, finalement.
2: Oui, l'expression, c'est avoir pignon sur rue. Vous l'avez entendu, cette expression.
0: Oui.
2: Autrement dit, être installé, bien installé quelque part, dans un lieu précis ou dans une fonction précise qui permet d'être visible par le plus grand nombre.
0: D'accord. Oui, mais le pignon, qu'est-ce qu'il fait là, lui, le pignon?
2: Monsieur Pignon.
0: Justement, attends, bon, quel pignon? Parce que, est-ce que ça n'a rien à voir avec le personnage de François Pignon? Vous savez que c'est le héros de film de Francis Weber.
2: C'était le dîner de cons, c'est ça?
0: Oui, entre autres.
1: On le retrouvait dans plusieurs.
2: Eh bien non, ce n'est pas non plus le petit pignon de pain que vous mettez dans votre salade, c'est un terme d'architecture qui désigne une partie triangulaire d'un mur qui soutient le toit, et on parle de ça depuis, le Moyen-Âge.
0: Alors, dans un pignon, c'est très visible, hein, y compris dans les maisons médiévales, c'est ça?
2: Oui, bon. D'autant plus qu'il fallait les voir, parce que les maisons situées dans les grandes rues commerçantes utilisaient le pignon pour y mettre leur enseigne, pour les décorer de façon à ce que bling-bling, on les remarque.
0: On mettait un petit dessin pour dire ça, c'est la pharmacie ou l'apothicaire.
2: Voilà,
0: ça, c'est
2: genre, vous m'avez vu? Vous m'avez
0: Ici, cordonnier.
2: Oui, ici, cordonnier, etc. Ouais. Mais c'était aussi signe extérieur de richesse.
0: Ah oui.
2: Donc,
0: on
2: voit un beau pignon sur sa maison. C'est, ça veut dire, voilà,
0: d'où l'expression.
2: Possède.
0: Oh, dis donc, t'as un beau pignon, toi.
2: Oui, on vous l'a déjà dit. Ah oui. Et donc, c'était aussi, vous avez raison, le métier qu'on exerçait dans cette maison, évidemment.
0: Alors, avoir son pignon visible que l'on pouvait voir sur la rue, c'était une forme de prestige, presque, reconnaissance.
2: Complètement. Hein. Ça signifiait plusieurs choses à la fois. Déjà, qu'on possédait une belle maison.
0: Oui.
2: Ça s'était réglé. Plutôt cossu. Et puis, qu'on était installé dans une rue très commerçante, qu'on pouvait être visible par tous, et donc reconnu. Et donc, à cette époque-là, il n'y avait pas de vitrine, si vous voulez, pour voir les produits, ni des pubs. Et donc, le bâtiment lui-même était déjà un signe extérieur de richesse.
0: Et d'ailleurs, c'est le même sens qui est utilisé aujourd'hui. Hein. Ça exprime exactement ce que vous venez de dire. Mais cependant, le sens va évoluer.
2: Oui, à partir de quoi? Du 17e, 18e siècle, l'expression va signifier également être très établi dans cette ville ou dans cette rue, bénéficier d'une bonne réputation et finalement inspirer confiance.
0: Ah, oui, c'est vers ça que le sens a évolué. Avoir pignon sur rue, ça signifie en quelque sorte qu'on est devenu presque une institution, quoi.
2: Oui, d'ailleurs aujourd'hui, pour avoir pignon sur rue, eh bien, vous utilisez les réseaux sociaux, hein, William, Instagram, TikTok ou autre.
1: Tout ce que William regarde
2: tout ce qu'il fait tout le temps.
1: Éteignez votre téléphone, William.
2: Alors, il y a comme ça des influenceurs dont on dit, sur tel ou tel réseau, il a pignon sur rue. Alors, je pense que ces influenceurs n'utilisent pas l'expression, mais ils ne le savent pas, mais ils ont pignon sur rue, voilà. Je ne sais pas si c'est le terme influenceur convient parfaitement, mais voilà. Vous voyez, à l'époque, un pignon, ça pouvait influencer les gens et qui passaient dans une rue.
0: Non, mais c'est ce qu'on disait tout à l'heure. Quand on disait à quelqu'un, ouh là, lui, il a un beau pignon. Hein.
2: T'as vu son pignon?
0: Aujourd'hui, on dit influenceur. Sauf que le problème, c'est que le pignon influencé, qu'aujourd'hui, un influenceur, je me demande bien qui ils influencent.
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0: Pour la balade du patrimoine, je vous propose maintenant de visiter un lieu dont vous avez sûrement entendu parler, même si vous n'y avez jamais mis les pieds ni les mains pour applaudir. On vous propose d'aller à Paris, dans le 9e arrondissement, pas loin des grands boulevards, pour visiter une salle célèbre dans l'histoire des spectacles parisiens, Gavitch, n'avez pas connu, beaucoup trop jeune. Vous.
1: Non, par contre, j'ai visité ce lieu, et c'est pour ça qu'on est là aujourd'hui. J'ai adoré l'endroit. Ça s'appelle les Folies Bergères. Si je vous dis ça tout de suite, ça évoque plein de choses.
2: Il y a une musique dans la tête.
1: C'est vrai qu'on a tout de suite... Oui, c'est ça, complètement. C'est là que se sont produits plein de stars du musical, du théâtre. Il y a eu plein de divertissements, de chanteurs, de spectacles, etc. Vous ne serez pas seulement dans la salle cette fois. Vous ne serez pas juste à regarder regarder la scène.
0: S'il n'y avait pas un escalier à descendre.
1: Il y a un immense escalier. C'était à l'époque, oui. Est-ce que vous vous souvenez des émissions de Thierry Ardisson?
0: Oui, bien sûr.
1: Et ben, ça se tournait là. C'était là que ça se tournait.
0: Oui, il tournait ça là. Oui.
1: Ça, c'est à l'entrée du lieu. Et quand vous êtes dans la salle, eh bien, vous allez pouvoir aller de l'autre côté.
0: Ah, ça, c'est autre
1: passer
0: chose.
1: Et aller de l'autre côté du décor.
0: C'est ça qui nous intéresse. Pour en savoir plus, justement, à propos de ça, nous sommes en ligne avec Frédéric Jérôme. Bonjour, Frédéric.
7: Oui, bonjour, William.
1: Bonjour.
0: Alors, je rappelle, pour ceux qui ne le savent pas, que vous êtes le directeur des Folies Bergères. Oui. Rien que ça. D'abord, en quelle année les Folies Bergères ont-elles été inaugurées? Pas loin de la rue Bergère, justement. Est-ce que, à l'époque, c'était déjà un lieu de spectacle pluriculturel, hein, c'est-à-dire qu'il y avait de la musique, mais pas seulement?
7: Alors non, en fait, juste avant, c'était une usine de matelas qu'on appelait les colonnes d'Hercule. Ça n'a rien à voir.
0: Oui.
7: Et c'est né le 2 mai 1869, effectivement. Au début, ils ont voulu appeler ça les Folies Trévise, hein, mais la famille Plessis-Trévise n'a pas aimé du tout qu'on appelle avec le nom de leur famille un lieu de plaisir. Parce que le mot folie induisait plutôt un lieu de plaisir, et ça leur a pas plu du tout.
0: Oui, quoique dans les jardins de Versailles, il y avait des petites folies.
7: Absolument.
0: Oui, ça allait. Mais le duc de Trévise, c'était pas un marrant, ça m'étonne pas.
7: Je ne l'ai pas connu, mais je n'étais pas là à cette époque-là. Mais...
0: Non, moi non plus, Frédéric.
2: Si, William, vous étiez.
7: J'y suis depuis longtemps, mais pas à ce point-là. Et donc, ils se sont rabattus sur le nom de la rue suivante. Ils n'ont pas été chercher bien loin, qui s'appelait la rue Bergère.
0: Ah, d'accord.
7: Et c'est pour ça que le mot folie bergère, on dit les folies bergères, il n'y a pas de S à Bergère, parce que c'est les folies de la rue Bergère.
0: Ah, voilà. D'accord. Donc, très bien, très bien. Ok.
7: En fait, à cette époque-là, c'est l'époque du café-concert.
0: Oui.
7: Et le type de spectacle, c'était des cracheurs de feu, des briseurs de chaînes. Il y avait même un looping. Il y a un looping en voiture dans le hall. Enfin, je ne sais pas comment c'était possible. Ah oui, c'était absolument hallucinant.
0: Incroyable,
7: c'était vraiment un truc de fou, quoi.
0: Sarah?
2: Oui, donc quand cette salle a été créée, donc pour vraiment pour y voir des spectacles, c'était essentiellement des spectacles musicaux avec des chansons, de la danse et autres. Donc les grandes stars passaient déjà par là, non? Est-ce que on les prenait tous? Est-ce que certains ont marqué l'histoire de la salle?
7: Alors effectivement, il y a peu de salles qui ont à leur actif autant de noms incroyables. Je vais vous dire Laurel et Hardy, Charlie Chaplin. Charlie Chaplin, assis dans les fauteuils de Folies Bergères. Évidemment, après les plus connus qui sont Miss Tinguette, Chevalier, Joséphine Baker, qui ont marqué cette période du début des revues à partir début du XXe siècle. Hein, mais aujourd'hui, après il y a eu l'époque des revues, et aujourd'hui, c'est ça qui est extraordinaire aux Folies, c'est que vous avez à la fois Jean Gabin, Miss Tinguette et autres, et Charles Trenet, mais en même temps Francis Cabrel, Ben Harper et Catherine Ringer, par exemple. Vous voyez. C'est ça que je trouve extraordinaire dans la continuité à travers les âges.
0: Et oui, le mélange des genres, le mélange des artistes. Gavin?
1: Oui, ce qu'il faut rappeler aussi, c'est que la salle, elle est immense, en fait. Vous l'avez dit, on pouvait faire des loopings, mais aussi, quand on arrive, c'est vrai, c'est spectaculaire, ce grand escalier qu'a marqué William et plein d'autres personnes. C'est vrai que c'est immense.
7: Alors, c'est immense pour les raisons que j'ai évoquées, c'est que c'était une usine de matelas, donc c'est une usine, à l'origine, ce hall, qui est disproportionné. Il est tellement disproportionné que Paul Derval, le directeur à l'époque, au début du XXe siècle, se dit, on va agrandir la salle, qui ne faisait que 500 places. Et ils se sont mis, sans fermeture, ça c'est un truc extraordinaire, à agrandir le théâtre. C'est-à-dire qu'on a construit des balcons, alors que le public était le soir en bas.
0: D'accord.
7: Et plus compliqué que ça, on a rajouté une façade devant celle existante, sans fermer. C'est-à-dire que la journée, il y avait des échafaudages, et le soir, on ouvrait et on accueillait du public. Je ne vous cache pas que ça serait impossible aujourd'hui. Hein.
0: Mais il y avait une troupe qui était une troupe permanente qui était assez importante, non?
7: Tout à fait. À l'époque, la salle créait elle-même ses revues, donc ça fourmillait. Il y avait 100, 120, 130, 150 personnes
0: mais
7: qui travaillaient là le soir.
0: Vous vous rendez compte?
7: Ah oui. Je pourrais vous montrer, on a des photos. Le hall se transformait en atelier de costumes, de décors.
0: Oui, c'est ça.
1: Et c'était un lieu de vie aussi. On allait au spectacle, on mangeait, on dansait, on parlait avec des gens, on pouvait retourner dans la salle, revenir.
7: Même plus que ça, puisque ça avait un peu une réputation un peu sulfureuse. Ouais. Un lieu de rencontre, hein. Le Tinder de l'époque, les promenoirs du Folies Bergères et du Casino de Paris, c'était l'endroit où les gens venaient se rencontrer. Voilà.
0: Et ils ne regardaient pas toujours le spectacle, d'ailleurs. Voilà.
7: Pas toujours, il y avait l'époque des cocottes, on a connu ça.
2: Ah, les cocottes. Est-ce que, Frédéric, est-ce qu'il y avait au 19e siècle beaucoup de salles de spectacle comme ça, du même genre à Paris, ou ça a été une des premières?
7: Alors, il y en avait quelques-unes, hein. Il y avait l'Apollo, l'ABC, le Casino de Paris, oui. Mais c'est celle qui a eu la plus grande notoriété. La marque Folies Bergères a été connue dans le monde entier assez vite, de par l'originalité du spectacle. Déjà, les femmes qui se déshabillaient, c'était à l'époque une nouveauté, mais il y a eu des Folies Bergères partout dans le monde. À Las Vegas, vous aviez un théâtre qui s'appelait les Folies Bergères, voilà. Donc c'est vrai qu'il y avait plusieurs salles à Paris, mais c'est celle-là qui a le plus marqué.
0: Gavin se le disait, puisqu'il l'a visité lui-même, pour les visiteurs, on peut voir les coulisses, là, aujourd'hui, ce qui est assez rare pour le grand public, qui n'est pas admis dans ces lieux-là, en général. C'est toujours aussi spectaculaire, oui ?
7: Absolument, oui. Parce que, en fait, on essaye de maintenir le lieu dans l'esprit dans lequel il a toujours été. Donc, quand vous vous baladez avec ces visites à travers les coulisses, vous voyez plein de choses et vous imaginez tout ce qui a pu s'y passer, ce qui s'y passe encore d'ailleurs, des loges de changement rapide.
1: Vos guides sont super.
7: Ah, oui, absolument. Les gens sortent ravis de ces visites, tout à fait. Et même certaines fois, on peut les amener sur scène. Et comme des groupes de 30-35 personnes, ils peuvent aussi poser des questions. Donc, on a un super conférencier qui, selon les questions des gens, va orienter la visite en fonction de ce qu'ils souhaitent.
0: Donc, c'est génial. Donc je dis ça pour ceux qui viendraient un jour à Paris, je dirais, bon, à part la Tour Eiffel et l'Arc de Triomphe, qu'est-ce qu'il y a d'autre ? Il y a les Folies Bergères. Voilà.
2: Mais en plus, quand on visite la scène, les coulisses et tout, ce qui est génial, c'est le tempo.
0: Oui.
2: On réalise à quel point tout va vite, les costumes, les danseurs. Il faut que ça file, quoi.
7: Mais tout à fait. C'est ce que je vous disais tout à l'heure. C'est à l'époque, c'était incroyable. Il y avait 80 personnes sur scène. Ça rentrait, ça sortait, changement de costume, les perruquiers. Enfin, c'était une fourmilière. C'était tout à fait. Et à travers ces visites, on peut le ressentir.
0: Génial. Merci beaucoup. Merci. Voilà, si vous voulez voir les coulisses de près, les Folies Bergères, à quoi ressemble cette salle, inscrivez-vous pour la visite. Merci Frédéric. Hein. Au revoir.
1: Merci.
0: Bonne fin de journée.
1: Merci. Au revoir Frédéric.
0: Alors Gavis, rapidement, quelques infos utiles.
1: Oui, vous allez sur le site foliesbergeres.com, on l'a entendu, on peut réserver sa place, sa visite, 18 euros pour les adultes, 15 euros pour les enfants. C'est vraiment génial, hein, je vous le conseille. Et même les enfants, ils adorent, je l'ai fait avec les miens. Comme toujours, les informations pratiques sont à retrouver sur europe1.fr.
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0: Pour cette Balade en France, une exclusivité pour les auditeurs d'Europe 1, vous allez découvrir le musée du sport automobile du Mans qui vient tout juste d'ouvrir ses portes et il s'appelle M24, M majuscule, M comme le Mans et 24 comme les 24 heures. Oui, mais Sarah.
2: Oui, mais William, ça n'est pas seulement un musée consacré à la course mythique des 24 heures du Mans. Voilà. C'est un musée immense avec plusieurs M, hein, dédié à toute l'histoire du sport automobile dans son intégralité.
0: Alors, il était installé où ? Mais on a compris que c'était pas loin du Mans. Et pourquoi immense, vous avez dit ?
2: Immense parce que, je sais pas, il est sur un espace de 8600 m². Quand on parle d'immense ?
0: Voilà.
2: À partir de qu'est-ce qu'il vous faut comme mètre carré ? Donc, il est situé au bord du circuit des 24 heures.
0: Alors, très bien. Pour en savoir plus sur ce musée flambant neuf, nous sommes en ligne avec le directeur de M24. Bonjour, Fabrice Bourigeau. Bonjour, monsieur le directeur.
9: Bonjour à vous.
0: Bonjour. Alors, je ne sais pas, est-ce que ça fait beaucoup de jours que l'on vous appelle monsieur le directeur ?
9: Non, c'est pas ça qui est le plus important.
0: Ah, je m'en doute.
9: Le plus important, c'est de commencer à raconter des histoires.
0: Ah oui, bien sûr. Mais c'est agréable. C'est agréable tout d'un coup. Vous êtes Fabrice, et puis on vous appelle monsieur le directeur. Alors, on va préciser à savoir que ce musée parle de toutes les disciplines de la course automobile, la Formule 1, le rallye, et bien d'autres encore, je suppose.
9: Oui, tout à fait. On part bien évidemment du Mans et de l'endurance qui reste notre colonne vertébrale, mais on s'ouvre sur les grandes disciplines majeures qui distribuent des titres de champion du monde, le rallye raid, bien évidemment la Formule 1 qui est centrale, mais aussi des courses à l'américaine. On parle de l'IndyCar, les 500 miles d'Indianapolis, etc.
0: Ah oui, ça c'est bien aussi. Sarah ?
2: Vous avez partagé le parcours en plusieurs espaces thématiques hein, qui vont nous permettre aussi de voir de près les voitures les plus mythiques qui ont participé aux 24 heures.
9: Ça, c'est fondamental. On voulait, effectivement, on double la surface du musée. Pour autant, on ne met que 30% de voitures en plus parce qu'on voulait se donner de l'espace pour que le public puisse voir au moins sur deux angles différents les voitures. Oui. Et puis surtout, on a voulu scénographier le propos pour faire vraiment passer des émotions, faire ressentir des émotions. Donc, cette nouvelle scénographie est très immersive.
1: D'accord. Ça, on adore les lieux immersifs dans Balade en France, Fabrice. Concrètement, quand on est dans ce temple de la course automobile, comment ça se passe ? Comment vous avez réussi ce pari ? On peut tester ? On peut se mettre en situation ?
9: Alors, on va vivre, par exemple, la partie des 24 heures du Mans. Plutôt que de présenter des œuvres mécaniques, puisque ce sont des œuvres mécaniques sur quatre roues et pas pendues au mur, on suit la chronologie du déroulement de la grande semaine des 24 heures. Donc, on fait la montée d'adrénaline, par exemple, avec une scène qui s'appelle le départ. Mais je vais vous en citer une en illustration qui s'appelle la nuit, puisque la magie du Mans, c'est la nuit des 24 heures. Ah oui, c'est vrai. Eh bien, nous avons une scène, là, avec d'authentiques voitures des 24 heures du Mans. Et le public, dans cette scène, dans cette pièce, va être plongé dans la nuit, dans le noir le plus complet. Bien, et là, sur le mur vont se passer des choses, des films, le public va se retrouver au milieu de la piste. Et là, les voitures, les vraies œuvres qu'on voit, eh bien, les freins vont rougir, les feux vont s'allumer, le cockpit s'éclaire.
1: Ça va vrombir.
9: Et on va vivre trois heures d'immersion et de vrombissement, effectivement, de la nuit des 24 heures. C'est un exemple.
0: Ouais, une sorte de féerie. Alors, il faut savoir que ce lieu, bon, pour les amateurs de voitures, de motos, alors bien sûr, c'est un lieu qui est très technique, mais l'exposition que vous présentez, m'a-t-on dit, raconte aussi l'histoire humaine du sport automobile. C'est-à-dire qu'il est question des pilotes, mais aussi, je suppose, de tous les autres, les mécaniciens, les ingénieurs. Ils sont partie prenante des courses, non ?
9: Oui, derrière les machines, il y a des hommes, et d'ailleurs, tout l'intérêt est là, je veux dire, des grands ingénieurs, des grands pilotes. On est là pour parler de tout le monde, de Fangio jusqu'à Lewis Hamilton, en passant par Schumacher, Prost, Senna. On a leurs machines, celles avec lesquelles ils ont signé les plus grands exploits. Et bien évidemment, au-delà des machines, on a des portraits de pilotes, on a des effets personnels, des casques, des combinaisons qui permettront au public de retrouver cet esprit finalement très chevaleresque du sport automobile.
2: Oui, c'est-à-dire que ce sont leurs héros, quoi. Pour les amateurs, là, c'est carrément l'allée des champions, c'est une folie.
0: Là, c'est debout.
9: Exactement, c'est une véritable... Allez, il y a 35 portraits de 35 champions qui s'égrènent, je dirais, depuis les années 50 jusqu'à aujourd'hui, en passant par toutes les disciplines.
0: Et les Américains appellent ça Hall of Star, pour les joueurs Hall of Fame, pour les joueurs de basket.
9: Exactement.
1: Oui. Fabrice, on peut voir aussi comment les voitures ont évolué. Ah, oui. C'est quoi la plus ancienne et c'est quoi la plus récente de vos automobiles ?
9: Alors, la plus ancienne, c'est une Renault AKA qui a gagné l'ancêtre de la course automobile moderne. C'était il y a 120 ans, au Mans, la première fois, sur une course en circuit fermé. Donc on a cette voiture qui est importante. On a la Bentley qui a gagné les 24 heures du Mans, la deuxième édition en 1924. On a la Maserati de Fangio de 57. On a vraiment des pièces.
1: Les yeux de William roulent, si vous voyez.
9: Oui, non. Et ce musée, il va parler à tout le monde, effectivement, il va parler aux passionnés. Mais les prismes pour rentrer dans cela peuvent être très variés en parlant de style, de design. Il faut que ça soit joli. Un simple coup d'œil doit permettre à un visiteur qui veut simplement comprendre ce qu'est l'histoire du sport auto, le Mans et les 24 heures, et bien de pouvoir trouver du plaisir.
0: D'accord. Alors, pour terminer, Fabrice, un petit mot pour les collectionneurs de miniatures. J'en connais personnellement. Il y en a des milliers de voitures dans le musée, dont certaines sont extrêmement rares et sont montrées, m'a-t-on dit, pour la première fois. Donc, virgule, je ne vais pas tarder à venir vous voir.
9: Je vous attends.
0: C'est là que je voulais venir parce que moi, tout d'un coup, j'ai 50 ans en arrière. Nos rêves, Solido, Matchbox, Gorgitoy, etc. Vous vous rendez compte?
9: On appelle ça une Madeleine de Proust. Ah, c'est exactement la Madeleine de Proust. On relie le monde de l'enfance au monde de adulte. 4600 miniatures.
0: Oh là là
9: toutes
0: là.
9: Les voitures qui ont couru les 24 heures du Mans à l'échelle du 43e.
0: Ouais, mais là,
9: c'est un véritable lien.
0: Je suis battu entre l'enfant. Avec ma collection.
2: Vous avez vu, j'ai fait un jeu de mots, j'ai dit une Madeleine de Proust, mais personne n'a.
0: Ah non, si, c'est bien.
2: C'est pas mal. Hein.
0: Non,
2: pas
0: c'est
2: mal.
0: Pas mal. On va la garder, celle de la Fabrice. Hein.
9: On peut la garder.
0: Ah non, vraiment bien. Merci beaucoup, en tout cas, Fabrice Bourigaud. Je vous souhaite longue vie à tout ce circuit, à vous-même. Et bravo pour ce M24. Au revoir.

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1: Voilà, merci madame, monsieur, auditeur, auditrice d'Europe 1 de nous avoir écouté aujourd'hui. Merci à Gavis, Clémenté Ruiz et Sarah Doraghi pour les balades du jour. Merci également à Maryse, Jacquet et Christophe Pierrot. À Sarah Burle également pour nous avoir permis de vous présenter tout cela. Si vous avez manqué le début, vous pouvez écouter le podcast de cette émission et passer un bon week-end, n'oubliez pas ça. Une bonne semaine et on se retrouve samedi prochain à 17h sur Europe 1 évidemment.
2: Voilà, c'était Balade en France avec William Lémergie et sa bande que vous retrouverez samedi prochain de 17h à 18h sur Europe 1. Dans un instant, Clap, l'émission qui raconte le cinéma avec Laurie Soleva, ses chroniqueurs, ses invités. Alors ce samedi, elle a reçu Juliette Binoche pour son premier film en tant que réalisatrice et qui s'appelle En nous. Séance de rattrapage après Teddy Bear et cette nouveauté Europe 1, Chaussures Roses.

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1: Teddy Beer avec Chaussures Roses sur Europe 1. Allez, on va parler à présent cinéma avec Laurie Choleva. C'est l'heure de Clap en nouvelle diffusion. Clap, c'est tous les samedis de 18h à 19h sur Europe 1.
2: Bonsoir, soyez les bienvenus sur Europe 1. Je suis ravie de vous retrouver. C'est Clap, c'est votre rendez-vous cinéma qui commence dans un instant. On va recevoir une très grande actrice, Juliette Binoche, pour parler d'un documentaire sur la danse. Mais avant, bien sûr, ce sont les news de la semaine, le journal des sorties, le JT d'Hollywood de Didier Alouche. Et pour m'accompagner tout au long de cette émission, Thibaut Gomez-Léal et Olivier Benkemoun. Bonsoir.
3: Bonsoir,
4: Laurie. Bonsoir, Laurie.
2: Vous allez bien ?
4: Très très bien.
3: Très chaudement.
2: Très chaudement. Mais là, ça commence à aller mieux ce week-end, un peu partout. Un titre

0: trop de films pour décrire l'humeur du jour.
1: Bah justement, pour parler de la météo très chaude, moi ce sera Marche à l'ombre de Michel, qui est un peu mon mantra depuis une semaine.
2: Et ben moi, ça sera La nuit la plus chaude de Max Pegas. Personne ne se souvient de ce film-là, à la fois parce que évidemment il a fait très chaud, et puis ce soir avec le match et les conséquences du match, j'ai l'impression que ça va être chaud aussi.
0: Mais est-ce qu'on va gagner?
2: Ah, c'est en cours.
0: Évidemment.
1: On croise les doigts.
0: On va parler aussi de l'actualité des sorties salles. Est-ce que vous avez vu des bons films cette semaine?
1: Oui.
0: Lequel?
1: Virtuose.
2: Et moi, j'ai beaucoup aimé Mata.
0: Avec notre maîtresse de cérémonie du Festival de Cannes, Yaya Hidara.
2: Exactement.
0: Voilà pour le programme de Clap qui commence maintenant.
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0: Comme ça, c'est clair.
1: C'est dit.
0: Okay. Évidemment, un extrait mythique d'À bout de souffle de Jean-Luc Godard. On voulait commencer par cette actualité qu'on aime beaucoup. Après Marilyn Monroe, la Cinémathèque française va rendre hommage à une autre légende du cinéma dès le mois d'octobre prochain. C'est Jean-Paul Belmondo.
2: Évidemment. Et alors, on sait que les expositions de la Cinémathèque sont absolument formidables. Oui. Celle de Marilyn, il faut vraiment aller la voir.
1: Foncer.
2: On imagine comment ils vont traiter Jean-Paul Belmondo. Peut-être des souvenirs du boxeur qu'il était, avec beaucoup de photos, beaucoup de documents. Et puis Bébel, magnifique acteur. Bébel, acteur populaire. Mmh. C'est bien d'avoir un acteur très populaire à la Cinémathèque. Donc, des extraits.
0: Il nous manque, hein. Franchement, ouais, il nous manque. Il nous manquait déjà parce que les dernières années de sa vie, il ne tournait plus depuis son accident. Mais c'est vrai qu'il nous manque.
1: Très très très très hâte de voir cette expo. Effectivement, tu l'as dit, un acteur à multiples facettes, à la fois d'action mais aussi de comédie. Moi, je sais que je préfère. J'aime beaucoup Le Magnifique de Philippe de Broca où il s'amuse un peu de son image. Et c'est ça qu'on aime chez Belmondo. C'est un acteur qui s'est amusé et qui nous a amusé.
2: Et la gouaille,
0: Plus de 90 films.
2: Je t'appellerais la gouaille, moi, cette expo.
0: Ah, pas mal, ouais.
2: La petite casquette.
0: Ouais, aussi. Alors moi, je vais vous dire ce qu'ils ont communiqué, la Cinémathèque. Ils saluent évidemment l'icône grâce à son style unique, son goût pour le risque. Il y a ça aussi, Belmondo, sont les cascades et ses célèbres cascades. Voilà, il a révolutionné
2: les cascades et les casquettes.
0: Il a révolutionné le genre du film d'action, devenant un symbole de l'homme moderne au cinéma. Il y a aussi les femmes qui ont marqué la vie de Jean-Paul Belmondo.
1: Ouais.
0: Toutes ses partenaires à l'écran et dans la vie. Votre film préféré, Olivier de Belmondo?
2: J'aime L'As des As. Parce que c'est, en fait, L'As des As, c'est peut-être pas mon préféré, mais c'est un souvenir de cinéma de quand j'étais petit, extraordinaire.
1: Ah,
2: et puis je trouve, donc le cinéma, ça sert à ça. Ce sont aussi des marqueurs dans la vie. L'As des As, ça m'a marqué, puis ça racontait aussi une histoire que pour la première fois, on m'a raconté d'une manière un peu différente. Enfin, gagner contre les nazis, ça m'a toujours plu, en fait.
0: Ah bah, je comprends. Ça, moi aussi, ça me plaît bien.
1: Et moi, je parlais du Magnifique, mais il y a aussi, on a tellement, et peut-être Itinéraire d'un enfant gâté aussi, c'est sublime comme ça. Un Belmondo un peu crépusculaire, on prend avec plaisir.
0: On parlait des symboles qui nous font penser à Belmondo. Il y avait les bagues aussi. Quand je l'avais rencontré, il m'avait expliqué que chaque bague avait une histoire et il avait plein de bagues très impressionnantes. Ça, je vous avoue que ça fait partie de mes meilleurs moments. Alors Jean-Paul Belmondo, donc, à découvrir à la Cinémathèque du 7 octobre au 31 janvier 2027. Et d'ici là, on vous fera une petite piqûre de rappel, évidemment. Merci d'être à l'écoute de Clap, en tout cas. C'est votre émission cinéma du week-end sur Europe 1. C'est l'heure de nos news de la semaine. Et il y a un autre acteur français qu'on adore dans Clap. On en parle tout le temps.
5: Alors, on n'attend pas Patrick?
0: C'était court, mais c'était efficace. On était obligé, évidemment, de parler de Franck Dubosc, qui est attendu cet été au Festival du cinéma francophone d'Angoulême du 24 au 29 août prochain. C'est la 19e édition et il sera président du jury.
2: Président Dubosc.
0: De toute façon, Dubosc et président, ça va très bien ensemble.
2: Ça va ensemble, sauf qu'il n'avait pas l'habitude, il n'avait pas la carte. Et depuis ses deux derniers films, il a enfin la carte et c'est mérité comme scénariste. Il a remporté le César. Aujourd'hui, il peut être partout, il peut tout se permettre, et en plus, il fait des bons films.
1: Et moi, le festival d'Angoulême, c'est un festival que j'aime bien, puisqu'il est fin août, comme ça, début septembre. C'est un peu un festival de rentrée des classes pour nous, journalistes, donc c'est assez excellent. Et puis en plus, ça lance pas mal de films français qui vont comme ça être
0: dont
1: dans notre
0: parler,
1: année.
0: Oui, tout au long
1: de l'année. L'année dernière, il y avait Muganga, il y avait effectivement Les Enfants vont bien, donc c'est toujours un moment clé.
0: Alors justement, cette édition va célébrer le cinéma cambodgien. On n'a pas encore beaucoup d'informations concernant la sélection ou même le reste du jury. On sait en revanche que le festival rendra aussi un bel hommage à Nathalie Baye, disparue le 17 avril dernier. L'actrice qui était une grande habituée du Festival du cinéma d'Angoulême, elle avait été présidente du jury en 2010.
2: Oui, l'ami, l'ami intime de Dominique Besnéard, le créateur du festival. De ce festival. Évidemment.
0: Et alors juste un mot sur Franck Dubosc, il est en train de tourner, je crois qu'il est en train de tourner, il a démarré le tournage ou pas, où il s'apprête, oui, 5h48, Place des Martyrs.
1: Oui, tout à fait. Ouais.
0: Ce sera son prochain film. Ouais. Bon, de toute façon, on va suivre ça de très près. On continue les actualités cinéma avec un autre festival qui, lui, est imminent. C'est le Festival du cinéma français d'Aix-les-Bains. C'est la 5e édition. Nous, on soutient les festivals de cinéma. Ça va se dérouler du 1er au 6 juin. C'est le seul festival uniquement dédié au cinéma français, tout genre confondu, et qui allie également la gastronomie. Vous en avez entendu parler de ce festival ?
2: Non, moi, je ne connaissais pas, mais c'est une très bonne idée. Gastronomie, cinéma, ça va évidemment ensemble. Est-ce qu'on mange avant ou on mange après ? Ça, c'est la grande question que se posent tous ceux qui vont au cinéma.
0: En tout cas, pas pendant, s'il vous plaît.
1: Moi, mes parents, ils habitent à Chambéry, donc qui est à côté d'Aix-les-Bains, donc ils connaissent ce festival. Et on a les montagnes, on a le lac du Bourget, on mange bien, on voit des bons films.
0: Vous nous faites rêver.
1: Que demander de plus ?
2: On mange avant ou après ?
1: Pendant, peut-être ?
0: Non.
1: Après.
0: Pendant, si c'est silencieux.
1: Je sais qu'il y a Marc Vera qui prépare un menu pendant ce festival, ça promet.
0: J'en ai l'eau à la bouche. Au programme, des films en compétition, donc comme celui de Judith Godrèche, Mémoire de fille, ou encore le film de Léa Missus, Histoire de la nuit, qui est en compétition au dernier festival de Cannes avec Bastien Bouillon, Benoît Magimel, Afsia Arzi et Monica Bellucci. Il y aura aussi beaucoup d'avant-premières, Les Caprices de l'Enfant Roi, la nouvelle comédie de Michel Leclerc, très attendue, avec aussi un beau casting, Artus Doria-Tillier et Franck Dubosc, dont on vient de parler dans La peau de D'Artagnan.
6: On n'appelle pas maman la reine de France.
7: Est-ce qu'ils vont venir nous tuer ?
8: D'Artagnan, Louis doit quitter secrètement le palais cette nuit même et se cacher hors de Paris.
9: Ne vous inquiétez pas, votre Altesse, sur tout prévu. Louis va quitter le palais secrètement cette nuit même et se cacher hors de Paris.
8: Oui, c'est ce que je viens de dire.
0: Les Caprices donc de l'Enfant Roi, qui sera présenté au Festival du cinéma français d'Aix-les-Bains, qui se tiendra du 1er au 6 juin. Il y aura aussi la présence de Loana Belmondo, puisqu'on parlait de gastronomie et des chefs. Moi, je voulais qu'on revienne rapidement sur un phénomène, celui d'Obsession.
10: Je souhaite que Nikki Freeman m'aime plus que tout au monde.
11: Je t'aime tellement, tellement, tellement fort.
12: C'est bizarre comment d'un coup vous êtes en couple.
0: C'est la grosse surprise, ce film d'horreur est devenu l'un des films les plus rentables de 2026. On rappelle que le réalisateur a été révélé sur YouTube, Curry Baker, 26 ans, grâce à ses formats courts horrifiques avant la mise en scène de son premier film et donc de celui-là. Moins $1 million de budget pour, à ce jour, plus de 60 millions de dollars de recettes.
2: 90
0: millions, ça y est, on a franchi la barre, c'est juste fou.
2: Il y a quelques minutes, c'est le rêve absolu de tous
0: les
2: studios.
0: Dingue.
2: Tous les studios américains rêvent de ça. Ouais. Un tout petit budget, vraiment des acteurs qui ne sont pas connus, vraiment on paye personne quasiment, mais alors la rentabilité totale, maximale. Il y a même des studios qui travaillaient là-dessus, faire ce genre de format, essayer de repérer, mais là ils ont très bien réussi. Je ne sais pas quel est le studio qui produit
1: il
2: ça.
1: Il me semble que c'est Universal qui est derrière.
2: Et en France, ça marche très bien aussi.
0: Est-ce que l'avenir du cinéma est sur YouTube ?
1: Sans aucun doute, parce qu'on va avoir une nouvelle génération de cinéastes qui va arriver et qui a grandi avec YouTube, qui a grandi avec ses nouveaux outils. Et ce qui est rassurant, on va dire, avec Obsession, c'est que certes, effectivement, il est fait avec 3 francs 6 sous, mais il est fait aussi avec une inventivité. Et il y a des belles images, il y a des belles idées. C'est surtout ça qu'on a envie de voir au cinéma, des belles propositions. Et moi, j'ai envie de conclure en disant peut-être que vous vous souvenez d'Évanoui l'année dernière,
0: bien
1: qui
0: sûr,
1: avait fait un événement, un phénomène. Bah, peut-être que Obsession, c'est le nouvel événement horrifique de cette année-là.
0: Eh ben, on lui souhaite. On va tout de suite retrouver notre Didier Alouche pour son JT d'Hollywood.
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13: Salut Laurie, salut à tous. Il a beaucoup été dit sur l'absence du cinéma américain au 79e Festival de Cannes. L'absence des studios sur toute la sélection, l'absence d'énormes stars hollywoodiennes sur le tapis rouge, l'absence des rares films made in USA en compétition au palmarès final. Tout cela est vrai et pourtant, on repart de ce festival avec un drôle de sentiment paradoxal, avec le sentiment que le cinéma américain va en fait plutôt bien. Les auteurs ont livré leur meilleur travail, le genre est au sommet et la relève est au rendez-vous. Commençons par les auteurs. James Gray, est maudit à Cannes. Il y est venu 7 fois, il en est toujours reparti bredouille. Pourtant, dire que le metteur en scène new-yorkais est l'un des plus grands réalisateurs américains de sa génération est un gentil euphémisme, et son Paper Tiger, qu'il présentait en compétition, le prouve une nouvelle fois. Dommage que le jury ne s'en soit pas rendu compte. Le genre américain va bien aussi si on en croit le Diamond de Andy Garcia, présenté hors compétition. Un pur film noir comme on semblait ne plus oser en faire, qui rassure sur l'envie de genre des artistes hollywoodiens. Mais c'est surtout dans l'indépendant que le cinéma américain a rassuré à Cannes, grâce notamment à un étonnant film d'horreur décalé, méta et queer, Teenage Sex and Death à Camp Miasma, ou à Club Kid de Jordan Firstman, film branché et tendre à la fois. Il y avait encore Tangled, bouleversant film d'animation sur les conséquences de la maladie. Alors certes, les studios n'étaient pas là, mais ça n'a pas empêché le cinéma américain de se faire une jolie place sur la croisette.
0: Merci beaucoup Didier, c'était le JT d'Hollywood, et tout de suite on va passer à notre journal des sorties sur Europe 1.
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0: Et oui, vous êtes bien à l'écoute de Clap, c'est votre émission cinéma sur Europe 1. Je suis ravie d'être avec vous et d'être avec mes journalistes cette semaine, Thibaut Gomez-Léal et Olivier Benkemoun. Et quoi de mieux que les salles obscures pour se réfugier après cette immense vague de chaleur.
2: Il fait toujours frais au cinéma.
0: Il fait bon, on voit des bons films, on est bien.
1: Il y a la clim et tout.
0: Ouais, on rit ensemble, on pleure ensemble, on a peur ensemble. Alors au programme cette semaine, la nouvelle comédie d'Agnès Jaoui, mais aussi un thriller sur un accordeur de piano. On parlera d'une comédie mère-fils sur la maladie et d'une plongée dans l'espionnage français. Mais avant, un petit point box-office et la canicule justement a un peu vidé les salles cette semaine, et ça je ne comprends pas, puisqu'on est bien mieux justement au cinéma que dans la rue. Bref, de nombreux Français ont dû profiter des terrasses, j'imagine. Alors sans surprise, Star Wars, le nouveau Star Wars a ravi. Ouais, exactement, la première place du box-office.
2: Gros goût.
0: Ah oui, c'est ça, avec gros goût. Petit leader hein, quand même hein, pour un Star Wars. Apparemment, c'est le plus mauvais démarrage d'un Star Wars. 485 000 spectateurs. Et ça fait beaucoup de Star Wars, non?
2: Oui, là, c'est pas tout à fait un Star Wars.
1: C'est pas fini, l'année prochaine, on a Ryan Gosling qui est dans Star Wars.
0: Eh oui, aussi. Ah. Alors, à la deuxième place du box-office, Michael voit sa fréquentation chuter de 64%. Avec 344 000. Pourtant, ça fait du bien de chanter Michael Jackson quand il fait chaud. Bon, ça reste quand même un cumul stratosphérique avec plus de 5 millions d'entrées. Et puis en troisième position, Le Diable s'habille en Prada 2, qui tient bon hein, et qui affiche 2,5 millions d'entrées en un mois. Voilà, donc ça se passe quand même plutôt pas mal. On commence notre journal des sorties avec la comédie Tout va super de Patrick Kassir. On en parlait la semaine dernière avec Noémie Lvovsky. Elle joue aux côtés d'Hakim Djemili l'histoire d'une mère et son fils face à la maladie. Une mère envahissante qui adore son fils, qui va rechuter de son cancer au moment où ce dernier tombe amoureux et pouvait enfin profiter un peu de sa liberté.
15: Je vous explique. Ma mère a eu un cancer.
16: Ah, mince.
15: On l'a traité, hein.
16: Ah, bah, trop bien.
15: Mais elle a fait une rechute.
16: Ah, d'accord, mince.
15: Vous avez déjà accompagné des malades?
16: Non.
17: Mais vous êtes bien à domicile?
16: Oh, ouais, mais vous serez ma première cliente. Patiente.
0: Oh, la voix de Noémie Lvovsky. J'adore cette actrice.
2: Formidable, et c'est vrai que c'est l'histoire d'un fils à maman, d'un fils à maman qui adore tellement sa mère qu'il est en train de passer à côté d'une très très belle histoire d'amour avec Marie Colomb, cette actrice qu'on est en train de découvrir. Tous les garçons tombent amoureux évidemment. Et voilà, mais c'est vraiment très joli, c'est très doux. La maladie est au milieu, on va de rechute en rémission, de rémission en rechute.
0: Et puis d'un fils qui veut pas voir la réalité en face et qui, au lieu de profiter des derniers moments avec sa maman, veut tellement tout contrôler qu'il passe à côté aussi.
2: Donc il dit tout le temps comme un mantra, tout va super. Il y a quand même cette scène qui est absolument magnifique où, au moment où ils se rencontrent, les deux personnages, les deux tourtereaux, ils savent pas où aller. Chez lui, c'était pas possible.
0: Il y a maman. Sa maman.
2: Elle est dans un appartement où il y a des enfants qui sont pas les siens. Donc ils sont dans un taxi et là, c'est une femme qui conduit et la taxi leur dit mais venez chez moi. Alors, venez, et ils vont y aller. Et scène réelle
0: c'est
2: qui
0: vrai
2: a existé à raconter Patrick Kassir.
0: C'est drôle, et c'est vrai que cette scène est très drôle parce qu'en fait on s'imagine qu'ils vont aller dans un appartement vide, mais en fait ils cohabitent
2: avec des hôtels.
0: La taxi. C'est au début du film, on vous a rien spoilé, ne vous inquiétez pas. C'est très drôle et c'est très doux aussi. On va écouter tout de suite les réactions à la sortie des salles de cinéma.
18: C'est plaisant, c'est amusant, oui. Émouvant aussi. C'est vrai qu'il y a cette histoire de maladie, mais en même temps, bon, il y a de la joie.
19: C'est touchant, la relation entre le fils et la mère.
18: Plutôt sympathique. Et Hakim Jemili prend un petit peu d'épaisseur au fur et à mesure des rôles.
19: Vraiment super. Ouais. C'est très émouvant et j'ai passé un super moment.
0: Et il y a Camille Chamou aussi dans le film. Qui joue, très drôle,
2: qui joue vraiment la spécialiste du cancer, oui. Et qui annonce à la fois les mauvaises nouvelles comme les bonnes nouvelles de la même manière. Ça déstabilise tout le monde. Ah oui, c'est une bonne nouvelle, ça. Il y a rémission, c'est une bonne nouvelle.
0: Allez, on passe au nouveau film d'Agnès Jaoui, L'objet du délit, première fois depuis la disparition de Jean-Pierre Bacri, hein, qu'elle repasse derrière la caméra. Le film lui est dédié, était présenté hors compétition au dernier festival de Cannes avec Daniel Auteuil et Yaï Dara, Agnès Jaoui aussi. En fait, on suit la production mouvementée de l'opéra Les Noces de Figaro, version 2026, avec la metteuse en scène influenceuse qui veut dénoncer le patriarcat. Toute la joyeuse troupe essaye de s'entendre jusqu'au moment où l'un des membres est accusé d'agression sexuelle, le fameux objet du délit.
20: Non mais on peut pas continuer comme ça, faut qu'il soit remplacé, c'est tout.
21: Et on est quelques jours de la première.
22: Moi j'ai les yeux fixés sur mon conducteur, donc j'ai rien vu.
23: De toute façon, il s'agit pas de toi, Igor.
24: Je vais te ramener, d'accord?
25: C'est à cause de MeToo que les mecs ils osent plus conclure.
24: À cause de qui?
0: Thibaut.
1: Et c'est sans doute le film qui va diviser cette semaine, puisque effectivement Agnès Jaoui s'attaque à la question complexe parfois de ce mouvement MeToo et met un peu face à face deux générations, la génération un peu baby boomer et la génération jeune dite woke. Et c'est donc deux visions très très distinctes. Et dans ce face à face là, Jaoui, je trouve, manque sa cible. Elle enchaîne les stéréotypes, elle enchaîne les clichés qui sont aujourd'hui surannés. Enfin, faut arrêter aujourd'hui de faire un technicien arabe qui a une épiphanie devant l'opéra en 2026. On peut arrêter de faire ce genre de clichés. Et puis surtout, au final, elle botte un petit peu en touche sur cette question qui est hautement importante. Et ça ne sert un peu personne, ni ceux qui défendent effectivement ce mouvement, ni ceux qui le raillent. Et c'est un peu dommage pour le grand retour d'Agnès Jaoui, surtout qu'elle a un magnifique casting, c'est ça qui est un petit peu dommage. Il y avait sans doute un grand film à faire sur le mouvement MeToo, ce n'est pas celui-là.
2: Est-ce qu'on peut faire Les Noces de Figaro dans une version MeToo? C'est là la question qu'elle pose, ou des sexes géants disposés sur la scène par une metteuse en scène novice qui est plus influenceuse ou mannequin que voilà, où les chanteurs ne pourraient pas se toucher, parce que c'est ça la question. Est-ce qu'on peut, deux chanteurs d'opéra peuvent faire Les Noces de Figaro sans se toucher? Est-ce qu'on peut avoir un chef d'orchestre qui ne veut rien voir, ne voit rien et n'a rien vu? Effectivement, elle pousse tout ça dans son cadre, de manière parfois assez amusante, mais elle répond pas tout à fait à la question, elle ne veut pas y aller. C'est du militantisme sans en être, et cet entre-deux donne quelque chose d'assez tiède au fond.
0: On va écouter tout de suite les réactions.
19: C'est plein de vie, ça n'arrête pas, c'est joyeux, c'est très très drôle. J'ai adoré, vraiment c'est jubilatoire.
26: J'ai bien aimé la caméra, elle avait un petit grain et toujours un petit filtre et tout, donc ça j'ai trouvé ça sympa. Alors par contre, j'ai trouvé le film un peu bourré de clichés.
27: C'est bien joué, c'est drôle, et puis Mozart c'est magnifique. J'ai été un tout petit peu gênée par le message.
28: J'ai très beau Agnès Jaoui, avec beaucoup d'amour, de respect des comédiens, tout en délicatesse, mais qui porte une voix.
0: On continue maintenant avec Mata, film d'espionnage français avec Joséphine Japier, Raphaël Persona et surtout Yaï Dara qui porte le film en incarnant une agent de la DGSE. Elle est blessée dans une opération au Niger et laisse derrière elle son collègue Antoine capturé. De retour en France, elle est affectée sur une autre mission mais reste déterminée à retrouver son compagnon.
29: La recherche de votre camarade ne vous concerne pas. Ne prenez pas le risque de désobéir.
30: Un des journalistes avait une fille jeune. Elle veut connaître la vérité.
31: Tu vois, moi j'aime comprendre les choses, et là dans cette situation, il y a un truc qui cloche.
32: Je suis là dans un bureau pendant qu'on torture mon camarade en Afrique.
0: C'est l'année Eyi Aïdara.
2: Ah, c'est sûr, entre le film de Jaoui dont on vient de parler, puis le festival de Cannes, elle est partout. Et puis à chaque fois, elle montre une nouvelle facette de sa personnalité, de son jeu d'actrice. Là, elle est très crédible. Moi, je trouve très crédible dans le rôle de cette militaire. Alors, moi qui aime beaucoup le bureau des légendes, je retrouve quelque
0: diffusé
2: chose.
0: Diffusé sur Canal+.
2: Je retrouve de quelque chose du bureau des légendes. C'est un bon thriller, je trouve, qui donne les clés pour comprendre le fonctionnement très cloisonné de la DGSE et de la DGSI. Et vous allez rentrer à l'intérieur des secrets, du cloisonnement, mais vraiment du secret. Hein. On ne donne pas toutes les clés aux agents de terrain. Elle est dans ce cas-là et elle va enquêter. Là où elle ne devrait pas enquêter, c'est hors cadre. C'est plutôt pas mal écrit et ça vous emmène dans plein d'endroits différents. On dirait que ce film a beaucoup d'argent. Il n'en a peut-être pas tant que ça, mais il donne l'impression que, et c'est important au cinéma de donner l'impression que. Voilà, et je termine en disant que Rachel Lang est une réalisatrice, qu'elle vient du documentaire, ça donne une patte un peu réelle, et qu'elle est aussi réserviste de l'armée de terre, ce qui donne de la crédibilité.
0: Évidemment. Vous êtes toujours à l'écoute de Clap, votre émission cinéma sur Europe 1. Dernier film, Thibaut, et c'est un coup de cœur pour Le Virtuose avec celui que j'aime à la folie, Dustin Hoffman.
1: Exactement. Le Virtuose, c'est un choc entre le monde de la musique classique et celui du monde du braquage. On peut penser un petit peu à Baby Driver. Et c'est un film qui est très musical, un petit peu jazzy dans son montage et qui suit du coup effectivement un accordeur de piano qui va comme ça devenir, avec son hyperacousie, son oreille fine, à ouvrir des coffres et pouvoir aider des braqueurs. C'est génial. L'histoire est un peu cousue de fil blanc, mais comme vous l'avez dit, on y est aussi pour ce casting magnifique avec Leo Woodall et bien sûr la légende Dustin Hoffman.
0: Merci à tous les deux. C'est déjà la fin de ce journal des sorties. Dans un instant, Juliette Binoche sera dans ce studio pour parler d'un très joli documentaire. À tout de suite sur Europe 1.
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0: Merci d'être avec nous à l'écoute de Clap sur Europe 1. Cette semaine, j'ai le plaisir de vous parler de danse et de cinéma. Et oui, les deux font un très bon ménage dans un documentaire passionnant sur la construction d'un spectacle de danse contemporaine réalisé par Juliette Binoche, qui est mon invitée. Bonsoir Juliette.
4: Bonsoir.
0: Alors, je suis ravie de parler de En nous. C'est un projet important, ça signe votre passage à la réalisation. Et puis, ça parle surtout d'un challenge que vous êtes fixé il y a quelques années maintenant. Et je crois que tout a commencé sur une table de massage.
4: Oui, c'est vrai, j'avais la tête dans le trou de la table de massage. Et à un moment donné, la masseuse, qu'on voit d'ailleurs dans le film, puisqu'elle est devenue la directrice des répétitions, c'est une ancienne danseuse. Et comme elle faisait la méthode Shiatsu, elle avait son coude le long de ma colonne vertébrale et en appuyant, elle m'a dit « Est-ce que tu veux danser ?» Et j'ai dit « Oui ». Et à partir de là, ça s'est déclenché parce que j'ai vu Akram, j'ai vu sa magnifique performance dans son spectacle Zero Degree. Et à partir de là, ils m'ont invité à passer 2 jours en studio, voir si on ferait quelque chose ensemble. Et puis, on s'est donné rendez-vous 2 ans après. Mais 2 ans après, c'est donc le film qui commence, on nous voit
0: tout démarrage.
4: Au tout démarrage, et en fait on ne se connaissait pas, on n'avait pas de sujet préétabli pour le spectacle, et lui il avait envie de jouer, et moi j'avais envie de, je ne peux pas dire danser, parce que danser il faut commencer très très tôt pour former son corps, mais en tout cas de mouvoir avec ce que je suis, c'est-à-dire une actrice.
0: Ça donne franchement un documentaire passionnant parce qu'on découvre toutes les étapes de la création. Est-ce que, juste, vous savez pourquoi cette femme a pensé à vous ? Pourquoi est-ce qu'elle vous pose cette question à ce moment-là ?
4: C'est intéressant, parce que je pense qu'elle devait sentir le potentiel, la musculature potentielle en moi, sur moi. Mais je pense aussi, en fait, la vraie raison, c'est qu'elle est devenue danseuse, elle, vers 16 ans. Elle bougeait tout le temps, c'est vrai, mais elle habitait dans des rizières près de Taïwan. Et à 16 ans, elle a muté vers la grande ville et elle a commencé à danser. Et elle s'est rendue compte en fait que c'était possible de changer son corps. Et elle est devenue danseuse. Elle a dansé avec Teresa de Kersmaeker. Elle a vraiment fait tout un parcours de danseuse. Je l'ai vue d'ailleurs quand j'avais une 20aine d'années. Je me souviens d'elle. Et c'est elle qui a initié cette idée de spectacle finalement. Parce que son mari était producteur d'Akram Khan. C'est comme ça qu'on a fait le lien.
0: Qui est donc le chorégraphe avec lequel vous dansez dans le documentaire. Juliette Binoche, en tant qu'actrice, évidemment, vous n'avez plus rien à prouver. Vous avez joué dans plus de 60 films, vous avez remporté un Oscar, un prix d'interprétation féminine à Cannes, un César. Vous aviez besoin à ce moment-là de nouvelles sensations ?
4: C'est pas ça vraiment. Moi, je suis toujours curieuse d'une nouvelle forme artistique. C'est pour ça que je me suis donnée Bon, la peinture, j'en ai toujours un peu fait, mais j'ai à un moment donné, j'étais en tournée de chant. Et je trouve que c'est important d'aller voir ailleurs.
0: Tout explorer.
4: Parce que finalement, il y a un point qui est le même, qui est celui de se relier à une intériorité, à une sensation. Et c'est vraiment ce qu'on voit dans le film, c'est qu'à un moment donné, Suzanne Batson, la coach d'art dramatique qu'on a fait venir au tout début, parce que sauter dans le jeu, devenir acteur en 6 mois, c'est pas évident. Et je me suis dit, avec Suzanne, c'est sûr qu'elle va nous mettre sur le droit chemin quelque part, parce que c'est difficile d'avoir un œil extérieur et être à la fois en improvisation. Et je commence le film comme ça, où elle dit, part de la sensation, commence ton mouvement à partir de la sensation. Il y a une descente en soi et il faut voir comment ça se fait à travers soi. Mais il y a une confiance à avoir qui n'est pas du tout évidente, parce qu'il faut lâcher la volonté, il faut lâcher les peurs, il faut lâcher les projections, les idées qu'on peut avoir, et tout d'un coup, voilà, se laisser danser, si je puis dire.
0: Qu'est-ce qui a été le plus difficile pour vous ?
4: Qu'est-ce qui a été plus difficile, c'est d'apprendre une mémoire corporelle que j'avais pas du tout. J'ai une mémoire émotionnelle, puisque c'est quand même ce que j'ai appris et ce qui vient plus naturellement chez moi. Mais c'est vraiment comment dompter cette capacité, quoi, de pouvoir retenir les mouvements et aussi de faire face à sa peur. C'était pas évident, et surtout avant chaque représentation, parce que le fait de danser et d'être dans l'émotion, dans l'intention de chaque moment, c'est deux énormes difficultés. Et il y avait toujours cette peur à penser peut-être que j'allais ne pas avoir le souffle, de me casser quelque chose, d'être en retard, parce qu'il y a un rythme quand même à garder. Et comme j'étais quand même avec Akram Khan, qui est le prince du Katak, peut-être un petit peu moins maintenant parce que les années ont passé, mais c'était vraiment à l'époque celui qui avait le plus de vélocité, c'était le grand prince du Katak.
0: Oui, et puis c'est vraiment intéressant, puisque je le disais, on suit tout le processus de la création, donc on vous prend vraiment au début, lorsque vous ne vous connaissez pas du tout, vous allez apprendre à travailler ensemble. Et jusqu'à la représentation. Et c'est vrai qu'on imagine que lorsqu'on forme un tel duo, il doit y avoir aussi la peur de ne pas décevoir l'autre. En fait, l'un ne marche pas sans l'autre.
4: C'est vrai. Mais il y a un moment donné, quand on est confronté à soi-même et à ce brouillard à traverser quelque part, et à faire confiance, je crois qu'en acceptant d'être nul, en fait, on devient un peu moins nul.
0: Vous n'êtes pas, hein, Juliette Binoche.
4: Mais si, dans la danse, j'étais vraiment nulle, mais il a fallu d'accepter que j'avais mes limites, parce qu'entre ce que j'imaginais et la réalité de mon corps, il y avait vraiment un grand fossé. Donc il a fallu, pour traverser, créer un pont entre moi et mes désirs, il a fallu un petit peu de temps. Et Suman Siu était mon entraîneuse, et c'est vraiment elle qui m'a emmenée aussi.
0: Et il y a une séquence du film où Suzanne Batson vous dit que ce que vous faites ne fonctionne pas, vous semblez un peu à bout, et finalement vous continuez d'essayer. C'est aussi un film sur l'importance de se confronter à ses propres limites, en fait. C'est le message, moi, je trouve, que le film véhicule, c'est qu'il faut toujours repousser ses limites.
4: C'est-à-dire, à un moment donné, ce qu'elle m'a dit, c'est « tu n'es pas danseuse, tu ne vas pas commencer à faire 1, 2, 3, 4, 5, 6, c'est pas mon monde. Donc, il faut trouver un moyen d'arriver à faire ce mouvement de par l'actrice. Et donc, à partir du moment où j'ai une intention qui est claire, qui est forte, qui est vraiment connectée à mes émotions, je peux bouger d'une façon comme une danseuse. Et c'est là qu'a été vraiment pour moi le déclic et la transformation, c'est qu'il fallait faire confiance que l'actrice que je suis peut danser.
3: One.
4: Il faudra faire quelques ménages.
3: Two. Three.
5: Dance is about suffering.
3: So is acting. Emotionally, I'm fucked up.
6: It's a struggle. You have to build trust. You have to open up.
7: It's bringing me my limits, my fears.
0: J'adore, ça me replonge dans ce film Juliette Binoche, En nous, qui sort le 3 juin. En nous, pourquoi ce titre ?
4: Alors, pour plusieurs raisons, parce que d'abord le spectacle initial s'appelait In I, en moi, et aussi en l'œil, I en anglais, ça a deux significations. Mais en nous, parce que comme je parlais de la sensation créatrice, c'est celle qui en fait nous emmène en nous, et celle qui nous révèle quelque part. Et puis, en nous, il y a aussi l'amour, parce que le sujet principal du film, c'est la relation amoureuse et le besoin de passer à un autre stade d'amour, c'est-à-dire pas celui qui est possessif, qui est, disons...
0: Oui, il faut transformer la passion. C'est un peu ça aussi.
4: Oui, c'est ça. C'est d'essayer de toucher à une autre zone en nous qui est possible, mais parfois, il faut être au pied du mur pour pouvoir sentir ça, parce que notre volonté est tellement forte On a des idées sur l'amour, on a des attentes en amour. Et quand on dépasse ça, eh ben c'est qu'on est passé de l'autre côté. C'est-à-dire qu'on est quelque part un peu sauvé. Mais sinon, on est sans arrêt frustré ou en colère. Et je pense que le sujet voilà, principal de notre spectacle, ça a été de développer tout avec nos idées à nous, hein, parce que les textes, on les a écrits. Mais Akram, lui, il a voulu parler de son enfance et de l'interdiction d'aimer une femme blanche en tant que, puisqu'il est du Bengale, il est et de parler de ça, il expose quand même une partie de d'une intimité qui est pas évidente à donner quand on est voilà, il est religieux musulman et il a risqué de s'exposer. Ça, c'est très très beau. Comme il a d'ailleurs ralenti la rapidité de son corps parce que je pouvais pas suivre aussi rapidement par moment. Parce qu'on a construit le spectacle à partir d'improvisation, parce que j'avais envie de trouver un mouvement qui m'était avec une intention hein, de départ, d'être lié dans cette sensation, mais que ça vienne de mon envie d'exprimer. Mais il a par moments vraiment formé des moments nécessaires parce que on était dans une expression de danse et que un chorégraphe ne pouvait pas laisser ça brouillon, vous voyez ce que je veux dire.
0: Et Juliette Binoche, Akram, lui, souhaitait découvrir votre monde aussi, celui de la comédie, celui de jouer. Est-ce que vous lui avez donné des conseils? Comment est-ce que vous l'avez épaulé et accompagné?
4: Ben surtout par l'écoute, hein, parce que je crois on accompagne quelqu'un surtout en écoutant et en essayant de voir quel est l'endroit où on peut aider. Et en fait, il suffit parfois juste de dire une petite chose qui permette à l'autre de pouvoir voilà sentir différemment. Mais on a fait plein d'impro, plein d'exercices pour qu'ils sentent en fait que c'est relié toujours à une mémoire et que jouer c'est facile à partir du moment où on est connecté à un endroit en soi qui est vrai. Et ça s'apprend, hein. C'est comme un corps qui prend place, la conscience de ses émotions, de nos mouvements intérieurs, et ça s'apprend aussi.
0: Alors pourquoi avoir mis autant de temps avant de réaliser ce documentaire, puisque je rappelle que cette expérience, vous l'avez vécue il y a 15 ans à peu près, 10 ans peut-être.
4: On est parti en tournée pendant un an et demi, on a répété donc 6 mois, et on a... En fait, Robert Redford est venu voir le spectacle et il m'a dit à la fin du spectacle, il faut absolument faire un film de ce spectacle. Je crois qu'il avait été bouleversé. Et je savais qu'il avait raison, mais je savais pas comment j'allais faire. Donc, à la fin de la tournée, j'ai demandé à ma sœur, qui est réalisatrice, de filmer les 7 dernières représentations. Et puis, comme elle avait assisté aux répétitions, elle connaissait le spectacle. Et en fait, je n'ai pas arrêté de travailler, tout simplement, pas arrêté de bouger dans tous les sens. Et il y a 3 ans, il y a 2 personnes qui sont venues me voir et qui m'ont dit, on aimerait bien vous accompagner sur un projet. Est-ce que vous avez quelque chose que vous avez envie de faire? J'ai dit, ben moi j'ai cette captation que j'ai depuis 15 ans et j'aimerais bien la monter et j'aimerais faire un documentaire sur qu'on puisse suivre au plus près du près de la création comme si le spectateur était avec nous dans la salle de répétition. Et ils m'ont cru, ils ont été enthousiastes et ils m'ont suivi tout le long de... Il y a eu d'autres d'ailleurs... producteurs qui m'ont, enfin financiers qui m'ont aidé et organismes qui m'ont aidé.
0: Le projet.
4: Ah oui, ça a été important. Ouais.
0: Juliette Binoche, est-ce qu'on raconte plus de choses avec son corps qu'avec des mots?
4: En tout cas, dans le corps, on a ces mémoires, hein, on est engrammé de mémoires qui, elles ne mentent pas, ça c'est sûr. Et c'est vrai que quand on est dans un état de création, on n'est pas avec la tête, on est avec un ressenti. Et on se sert de la tête pour exprimer. Un écrivain, évidemment, mais nous tous, dans l'analyse de ce qui se passe aussi. Mais il y a un temps pour tout. Le moteur, c'est pas la tête. Le moteur, c'est un lien entre cette sensation qui est bienveillante et qui est vraiment dans le désir d'une vérité. Et le désir de la vérité, elle prend pas racine dans la tête. Enfin, moi, c'est ce que je ressens et c'est ce que je constate. Même dans l'écriture, quand moi, je dois écrire quelque chose, je suis reliée à une sensation qui devient une réalité écrite.
0: Et aujourd'hui, qu'est-ce que vous gardez alors de cette aventure et quelle est la place de la danse aujourd'hui dans votre vie?
4: Alors, on peut dire que la vie est une danse parce que on peut être gracieux tout au long de sa vie, dans les pensées, dans la façon d'être et dans nos actions, maintenant de redanser sur une scène de spectacle. Souman me l'a proposé il y a pas longtemps, il y a un an et demi, elle m'a dit, tu veux pas qu'on fasse un spectacle? Je dis, franchement, Souman, alors, t'es dingue. Enfin, je veux bien aller vers le nouveau, mais alors là, puis j'ai envie de faire des films, maintenant, j'ai envie de réaliser, ça m'a donné envie d'avoir ce temps de montage, et j'ai pris mon temps, c'est vrai, mais, j'ai appris comment, voilà, avec 200 heures de rush, comment je, et puis 6 mois de répétition, comment je le réduis à une heure, comment je raconte une histoire en une heure, avec ce temps de répétition. C'était un bon exercice de montage.
0: Et c'est intéressant, j'imagine, pour une première réalisation aussi, de commencer par un documentaire et quelque chose d'aussi personnel pour vous.
4: Oui, alors c'est vrai que en étant sur un plateau de cinéma, ça fait 42 ans, je crois, même plus, 44. C'est vrai qu'il y a un moment donné, c'est un mouvement, je dirais naturel, parce que on a été en relation avec toutes sortes de questionnements sur la création au cinéma. Mais bon, après, il faut écrire et etc.
0: Donc, quel est le prochain projet? Est-ce que vous l'avez déjà en tête?
4: En tant qu'actrice?
0: En réalisation, oui,
4: mais vous savez, il faut savoir attendre et savoir creuser et être creusé. Donc là, je ne peux pas vraiment en parler, mais je pense que, vraiment que c'est l'histoire qui vous choisit. Ça s'est imposé à moi et bon, il faut le temps que ça mature, que ça creuse et ça viendra quand ça viendra. Moi, mais j'ai des projets de théâtre qui... aussi interfère dans le...
0: En plus, de toute façon, vous vous arrêtez
4: dans
0: jamais.
4: Dans le temps d'écriture.
0: On va continuer à discuter avec vous, Juliette Binoche, et on va découvrir les films de votre vie.
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0: Vous êtes toujours à l'écoute de Clap, c'est votre émission cinéma sur Europe 1. Je suis ravie d'avoir à mes côtés cette semaine l'actrice Juliette Binoche, la réalisatrice maintenant, je peux dire, Juliette, puisque vous sortez un merveilleux documentaire, En nous, qui sort donc mercredi prochain, le 3 juin, dans lequel on vous découvre en pleine préparation d'un spectacle de danse. Comment est-ce que vous vous sentez à quelques jours de la sortie du documentaire?
4: Alors, franchement,
0: est-ce que c'est la même pression que lorsque
4: non,
0: vous sortez un film en tant
4: qu'actrice? Non, c'est pas la même pression, c'est beaucoup plus de pression.
0: C'est vrai?
4: Oui, c'est vrai.
0: Parce que vous le réalisez? Ou parce que vous mettez à nu? C'est comme un recommencement aussi, ce film, pour vous. Vous repartez à zéro dans une discipline que vous ne maîtrisez pas.
4: Oui, on a décidé avec Akram de redevenir débutant et de co-créer un spectacle qu'on ignorait. On ne savait pas quel sujet on allait développer et sans se connaître. Donc c'était quand même beaucoup de difficultés en même temps, mais à la fois tout à fait passionnant parce qu'il y a une espèce de d'empressement et puis de concentration de la passion et de savoir écouter, d'apprendre à écouter, d'être patient avec soi-même, d'être patient avec l'autre. Donc on est dans une espèce de croisée des chemins qui demande à s'inventer une nouvelle vie finalement, et tout en étant le garant de l'autre pour qu'il soit pas des ridicules complètement sur scène, et donc c'était un bel échange, parfois difficile, mais qui à l'arrivée quand même m'a transformée.
0: Alors justement, un titre de film pour décrire votre humeur du moment? Forcément.
4: Bah oui, forcément, j'ai dit en nous parce que je suis dedans. Avec toutes les. On est allé en province et on continue la semaine prochaine pour montrer le film. Et j'adore faire les questions-réponses avec le public et de voir comment le film agit sur les gens. C'est parce que mon idée première, c'était quand même que le spectateur se sente créateur et ait envie de créer dans leur propre vie. Et je ne sais pas si ça a eu cette influence-là sur vous ou pas. Si vous avez envie de réaliser quelque chose que vous n'avez jamais fait.
0: Mais je vous jure, j'étais très jalouse, Juliette Binoche.
4: Il suffit de le faire.
0: Mais c'est ça. Ah ouais. C'est vrai que moi, je trouve que c'est la puissance de ce film. C'est de montrer que tout est possible si on en a envie.
4: Tout à fait. Il faut juste donner un peu de temps. Et
0: travailler.
4: Et ne pas se troubler des doutes, parce qu'ils font partie de la création. Et de toujours de garder une certitude, mais de faire le chemin avec ce qui vient, avec ce qu'on est, ce qu'on n'est pas. Je trouve que c'est une aventure qui vaut la peine, parce que c'est exprimer ce qu'on ressent, c'est vraiment le plus important, je dirais, dans la vie. Parce que souvent, on réagit par rapport à des choses qu'on a apprises, par l'éducation ou des projections, et pas vraiment par rapport à ce qu'on ressent.
0: Et puis, ce qu'on disait tout à l'heure aussi, l'exprimer avec le corps, sans les mots, ça a aussi une puissance. Juliette Binoche, un souvenir de fou rire au cinéma ou sur un tournage de film?
4: Alors, ce rendez-vous que j'ai fait en 85, je tournais avec Lambert Wilson. C'était mon premier rôle dans un film. Et ils avaient, à un moment donné, je devais donner un coup de talon sur son front. Et ils avaient fait un faux talon en caoutchouc. Et donc, à chaque fois que je tapais sur son front, il rebondissait.
0: C'est et très ça, drôle, ça. Mais
4: une demi-journée, j'ai ri. Tout le monde commençait à vraiment s'énerver. Au début, tout le monde riait avec moi, évidemment. Oui. Puis après, je me suis sentie seule, toute seule. Et plus je me sentais seule, et plus j'avais envie de rire.
0: Bah, c'est le principe du fou rire. On n'arrive pas à l'arrêter.
4: J'avais honte.
8: J'ai dit la vérité.
9: La vérité, j'ai couché avec personne quand je vivais avec toi.
8: Je te veux. Maintenant, tu vas me dire oui ou non.
9: Qu'est-ce qu'il y a là ? Papa, non ?
8: Pourquoi se gêner ? Ça serait tout de même plus simple si tout le monde couchait avec tout le monde, non ? Pourquoi est-ce que tu veux pas de polo ? Il te plaît pas ? Il serait pourtant te rendre heureuse, lui.
0: Alors, Juliette Binoche, rendez-vous film pendant lequel vous avez eu un gros fou rire de cinéma. Et moi, j'ai retrouvé une archive de vous qui parle du film au Festival de Cannes.
10: C'est la première fois que vous venez au Festival de Cannes, je me trompe?
9: C'est vrai, c'est la première fois.
10: Quel est votre sentiment là en ce moment? Un petit peu perdu, dérouté ou au contraire très robuste?
9: Je suis un peu émue, quoi, parce qu'on vient de quitter la salle et c'est une espèce de frustration, quoi, parce qu'il y avait une grande salle de 2800 personnes, je crois.
10: Oui.
9: Ça allait commencer et il y a eu le noir, le rideau s'est ouvert et puis on est venu nous chercher pour venir ici. Il y a encore l'émotion, là. J'ai vraiment eu envie de le voir.
0: Vous vous en souvenez, Juliette Binoche, de cette émotion?
4: Je me souviens de ma mère, en fait, qui était venue et qui m'a dit « Mais comment t'as pu faire comment t'as pu faire ça, quoi, être dans ce film ?» Et je pensais qu'elle parlait du fait d'avoir osé, de jouer et de ne pas avoir peur, parce qu'il y avait des scènes nues dedans. Mmh. Et ça voulait dire, en fait, comment t'as pu te mettre nue dans un film? Mais ça, je l'ai compris, genre 30 ans après. C'est marrant parce que dans le film, vous entendez, parce que André Téchiné m'a choisi 3 jours avant de commencer le tournage, parce que le producteur ne voulait pas que ce soit moi. Et il m'a dit, je voudrais que tu aies la voix de Marilyn Monroe. Et je connaissais pas Marilyn Monroe. Et j'ai été acheter des, comme dirait Léo Scarrax, des galettes noires, c'est-à-dire des disques à l'époque. Et j'ai écouté en boucle la voix de Marilyn Monroe qui chantait. Et elle avait une voix comme ça, très, une voix de tête. Et ça m'amuse d'entendre cette voix-là, parce que c'était vraiment une demande d'André. Et puis là, j'ai un côté un peu petite princesse dans la façon de parler que j'avais oublié.
0: Ouais, c'est la spontanéité des débuts aussi.
4: On est intimidé, ouais.
0: Passionnant, je trouve, de retrouver des archives et effectivement et la voix qui change. Et nous, on vous connaît aujourd'hui avec la maturité dans la voix. Et c'est très émouvant, je trouve. Quels sont les héros de votre enfance, Juliette Binoche?
4: Alors ma grand-mère qui remontait la longue rue de 3 km avec les filets, ces filets pleins de courses lourdes pour nous. On vivait dans un petit appartement que ma mère avait hérité de son père, ma sœur, ma mère et moi. Et c'est vrai que ma mère, elle n'arrivait pas à joindre les deux bouts parce qu'elle avait repris ses études, elle avait très peu d'argent. Et notre grand-mère, qui travaillait comme cuisinière dans un presbytère, tous les dimanches, elle venait avec des filets pleins pour toute la semaine. Et c'est vrai que moi, j'étais très émue par sa générosité et puis sa gentillesse.
0: Qu'est-ce qui vous a donné envie de faire du cinéma?
4: Parce que j'adorais jouer, puis c'était ma façon de m'échapper et de créer des mondes, de me préparer à la vie. Et ça me rendait toujours joyeuse, en fait, de jouer. Parce que j'arrivais pas vraiment m'insérer dans l'école et dans le système éducatif, parce que j'ai raté le CP. Donc j'étais complètement décalée tout le temps et je savais pas lire quand tout le monde savait lire. Donc j'avais une sorte d'énorme vide et de honte. Et la cour de récré, c'était vraiment l'endroit où tout était possible. Je pouvais oublier tout ça.
0: J'ai Binoche, un film dont vous auriez aimé ne jamais connaître la fin.
4: Dans La Passion de Jeanne d'Arc de Karl Dreyer, quand Jeanne est brûlée, quand l'Église de ce temps-là n'a pas pu reconnaître la sainte qu'elle était et l'a brûlée, enfin, ce qu'elle, alors qu'aujourd'hui elle est considérée sainte, c'est comme quoi.
0: Ouais, c'est ce que je veux dire. Justement, un film dont vous auriez aimé changer la fin, forcément.
4: Mais c'est la même.
0: C'est celui-là.
4: Ouais.
0: Alors, Juliette Binoche, quel film vous donne toujours confiance en la vie ? Vous allez me répondre.
4: On n'a pas besoin d'un film pour ça. La confiance.
0: Qu'est-ce qui vous donne confiance en la vie alors ?
4: Alors, c'est de croire. C'est de croire. Je peux dire que j'ai la foi, je peux dire ça. Mmh. Et donc, il y a une, disons, un point de fuite qui est dans l'infini. Et ce qui fait qu'on aborde la vie ou le départ de quelqu'un différemment. Parce qu'il y a cette confiance que la vie continue après et que c'est plus grand que nous, on est dépassé et notre humilité fait qu'on ressent cette grandeur d'une façon très unitaire finalement. On devient un beaucoup plus facilement.
0: Ouais, ça c'est sûr. Le film comique que vous pouvez revoir indéfiniment.
4: Alors, tous les Laurel et Hardy, tous les Chaplin, les Jerry Lewis, les Whitfinesse, les Bourville et Mr. Bean. Et qu'on a vu en long, en large et en travers avec mes enfants. C'était vraiment parce qu'ils aimaient ces films-là et moi aussi. Et puis le premier film que j'ai vu de ma vie, c'est les courts-métrages de Chaplin. Et Jerry Lewis, je trouve que c'est vraiment un génie. Alors qu'aux États-Unis, il est pas du tout vu comme un grand acteur pour certains, mais pas reconnu comme on le reconnaît ici en France.
0: Et surtout à l'époque. C'est votre mère qui vous montrait ces films ?
4: Non, elle, c'était les Marx Brothers. Et je les adore aussi. Hein.
0: Ouais.
4: J'aurais pu les mettre aussi.
0: Juliette Binoche, votre histoire d'amour préférée au cinéma ?
4: Bon, parce que j'adore Barbara Streisand, que j'ai la chance de la connaître. Donc, j'avais envie de mettre Nos plus belles années de Sidney Pollack.
0: Et Robert Redford aussi. Vous avez fait un beau compliment.
4: Oui, enfin, je ne l'ai pas pris comme un compliment. J'ai senti qu'il était...
0: Réceptif, en tout cas.
4: Oui, il avait été bouleversé par le spectacle et il m'a dit vraiment, mais d'une façon tellement spontanée, et surtout, il me l'a répété, mais je ne sais pas, cette fois, quoi, en me disant, il faut faire un film de ce spectacle.
0: Logiquement, c'est sincère, quand c'est comme ça. Votre comédie familiale par excellence ?
4: Ben oui, j'ai répondu Jerry Lewis parce que vraiment, les enfants adoraient tous ces films. Et il y avait on se faisait un. Je te dis, je fais au passé parce qu'ils sont grands maintenant. Mais c'était la soirée, quoi. Ouais.
0: Vous en avez un que vous préférez ?
4: Je les adore tous, hein, franchement. Il est très inventif, créatif.
0: Ouais, Jerry Lewis, précurseur de.
4: C'est lui qui a inventé le combo, vous savez, le retour. Hein, parce que comme
0: quand
4: il jouait dans ses films,
0: quand on regarde l'image.
4: Oui, c'est lui qui l'a inventé. Et j'ai eu la chance de pouvoir le croiser. Mais ça fait partie des cadeaux des festivals. Et je l'ai rencontré au Festival de Cannes. Et j'étais assise à côté de lui dans le cinéma, on regardait un film ensemble. Et en montant les marches, il m'a dit « Je suis le seul acteur qui ait failli me casser la figure en montant les marches et pas en descendant les marches. » J'ai trouvé ça génial.
0: Et vous, est-ce que vous lui avez dit alors que vous étiez fan de son
4: cinéma ?
0: Ah oui,
4: complètement. Et j'ai même demandé, je crois que c'est le seul à qui j'ai demandé.
0: Un autographe ?
4: Non, des photos, parce que son fils était là, et de faire des autographes pour mes enfants. Parce qu'à cause des films qu'on avait vus ensemble, voilà.
0: Alors, Juliette Binoche, quel serait le titre du film de votre vie ?
4: Transformation.
0: Ah, pas transformation. Mal. Expliquez-nous.
4: Pourquoi ? Parce que la vie n'est que transformation et parce que je trouve que les films que je choisis en général comme actrice, quand il y a une transformation, ça me donne envie parce que c'est vraiment nos possibilités d'humains à pouvoir nous transformer, à ne pas être restés sur nos... nos acquis ou sur nos certitudes, mais d'être balayé par la vie, d'être on a besoin de sortir de soi, d'avoir une certaine délivrance, de naître à nous-mêmes,
0: de vivre mille vies aussi,
4: de
0: vous le prouvez encore avec en nous.
4: c'est vrai.
0: Une nouvelle Juliette Binoche qu'on découvre. Mais
4: le film est une invitation en fait à la création dans sa vie.
0: Et bien, cette invitation à la création, vous pouvez la découvrir sur grand écran mercredi prochain, le 3 juin. Bravo, Juliette Binoche, parce que c'est pas évident de se mettre à nu comme ça. Et vraiment, c'est assez spectaculaire ce que vous faites dans ce documentaire. C'est la fin de cette émission. Continuez d'aller au cinéma et on se retrouve samedi prochain, toujours sur Europe 1.
4: Merci, au revoir.
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11: Et voilà, c'était Laurie Choleva que vous retrouverez donc samedi prochain dans Clap de 18h à 19h sur Europe 1. Et c'est la fin de nos programmes de nuit. Restez avec nous dans un instant. Alexis de la Fléchère et toute l'équipe d'Europe 1 Matin Weekend vous offrent les premières informations de la journée. On va se quitter comme toujours en musique avec aujourd'hui le nouveau Oshi. Bonjour docteur, je vous embrasse.
12: Bonjour docteur.

0: instincts cachés pour survivre.
1: Bonjour docteur, signé Oshi ce matin, c'est très péchu pour se réveiller.
2: Bah, pour se réveiller, c'est parfait du coup.
1: Et puis pour ceux qui vont se coucher, par contre, je pense que ça, vous allez avoir les nerfs bien en plot.
2: À vif.
1: Exactement, 5h57 sur Europe 1, bonjour à tous.
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1: Et dimanche 31 mai, bienvenue à tous, Europe 1 matin, week-end.
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2: Oh. Eh ben Estelle,
1: j'aime beaucoup.
2: Le top jeu vous a coupé la chic, comme je le dis à chaque fois.
1: Exactement, pour une fois que c'est moi et pas vous.
2: Mais c'est pour le bien des auditeurs.
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2: Merci d'être là, il est 5h58 sur Europe 1. Bienvenue dans Europe 1 Matin Week-end. Paris l'a fait. Ça a été dur, mais Paris a souffert, il faut le dire. Mais le Paris Saint-Germain est de nouveau sur le toit de l'Europe. Deuxième étoile. Et cette fois, ce n'est plus historique, c'est légendaire.
1: J'ai le maillot.
2: Et oui, Estelle Lafond a le maillot du Paris Saint-Germain. Je ne savais pas, vous supportez vraiment le PSG.
1: Ah oui, puis moi, regardez qui je supporte en particulier.
2: Désiré Doué,
1: qui est floqué numéro 14.
2: Excellent hier. Les Invincibles, titre le journal L'Équipe ce matin. Le Paris Saint-Germain, en remportant cette deuxième Ligue des Champions, entre dans le club très fermé de ceux qui ont réussi à soulever au moins deux fois d'affilée cette fameuse coupe aux grandes oreilles, dans les traces donc des plus grands clubs européens, Liverpool, Milan AC, c'est Bayern Munich ou encore le Real Madrid. Alors je le disais, ça a été dur. Paris a été mené 1-0 par Arsenal qui n'a quasiment fait que défendre. C'est leur marque de fabrique.
1: Le bus.
2: Mais le Paris Saint-Germain au tir au but, au bout du suspense, l'a emporté. Estelle Lafond, Nicolas Charpentier, le réalisateur de Europe 1 Matin Week-end. Vous avez vibré.
1: Okay, oui.
5: Quel stress.
2: Bonjour à tous.
5: Bonjour à tous.
2: Bonjour Nicolas. Bonjour.
5: Oui, oui. Estelle aussi a eu beaucoup stressé.
1: Les mains moites.
2: Non mais c'est vrai qu'une finale au tir au but, de toute façon,

0: des individus qui viennent pour brûler, pour piller, pour détruire, et qui au fond volent aux familles leur moment, parce qu'aujourd'hui, comment vous voulez aller sur les Champs-Élysées avec vos enfants quand vous êtes confrontés à des scènes de chaos, quand vous faites face à des bandes qui n'ont plus peur de rien, qui n'ont plus aucune limite? Eh bien, vous restez chez vous. Alors, comment inverser les choses? Que faire face à ces jeunes casseurs? On va poser toutes les questions ce matin à Andrea Cotarac. Il est porte-parole du Rassemblement National. Il sera avec nous à 8h12 sur Europe 1. Et juste après, c'est Rudy Mana, le porte-parole UNSA Police, qui viendra également nous apporter son analyse. Je le rappelle, plus de 400 interpellations en France, 300 à Paris, 7 policiers blessés. Ce sera très important d'échanger ce matin avec Rudy Mana. Merci à tous d'avoir choisi Europe 1 Matin Week-end. Voilà votre journal. Il est 6h. Bon réveil à tous.
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0: Et à la une de l'actualité, le Paris Saint-Germain qui entre dans la légende et décroche au bout du suspense une deuxième étoile européenne consécutive. Victoire au tir au but face aux Gunners d'Arsenal et la joie du public qui a suivi cette finale de Ligue des Champions depuis le Parc des Princes. Vous l'entendrez. Et si Paris a gagné, Paris a aussi été saccagé. Scène d'émeute dans tous les quartiers. De quoi provoquer colère et dégoût chez les vrais supporters parisiens qui ont vu leur fête gâchée. Au total, au moins 416 interpellations dans tout l'Hexagone et 7 policiers blessés. Les précisions d'Europe 1 à suivre. Et puis sa candidature à la présidentielle ira jusqu'au bout. Promesse dans les colonnes du JDD du patron des Républicains Bruno Retailleau. Au cœur de ses préoccupations, la question migratoire. On y reviendra. La tendance météo, Estelle Lafont.
3: Eh bien, on reste dans une ambiance quand même encore assez douce ce matin, avec des minimales toujours hautes. La baisse n'arrive vraiment que cet après-midi. Je vous donnerai plus de détails en fin de journal.
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0: Le journal de 6h sur Europe 1, présenté par Margot Siffert. Bonjour Margot.
4: Bonjour Alexis, bonjour à tous. Le PSG conforte son trône en remportant une deuxième Ligue des Champions d'affilée, c'est-à-dire soir à Budapest, au terme d'un match étouffant. Les hommes de Luis Enrique sont venus à bout d'Arsenal au tir au but 4-3. Une soirée mémorable, Cyril de la Morinerie, et qui a été vécue par des dizaines de milliers de supporters au Parc des Princes.
5: Oui, après le tir au but raté du joueur d'Arsenal Gabriel, le Parc des Princes est embrasé. Les supporters ont chanté, allumé des fumigènes, dansé de joie devant les écrans géants du stade. Paris s'offre une deuxième étoile européenne. Eva et Frédéric sont fous de joie.
6: Immense, incroyable, indescriptible. On réalise pas encore.
5: Vous avez une étoile là sur le maillot, ça va pas, hein?
6: Mais non, mais ma femme a amené son matériel de couture, elle va me faire la deuxième là.
7: Franchement, c'était beau parce que c'était encore collectif comme d'habitude, c'était un peu dur, mais ils l'ont fait et c'était magnifique d'aller jusqu'au tir au but.
5: Après avoir facilement remporté la finale l'an dernier, les Parisiens ont vraiment souffert hier soir. Arsenal avait ouvert le score par Havertz, Dembélé a égalisé sur penalty. Malgré leur domination, le PSG a buté sur une défense anglaise très solide. Il a fallu attendre les tirs au but pour voir Paris entrer dans la légende. Le ballon d'or Dembélé est aux anges au micro de Canal+.
8: C'est une grande soirée. Toute la saison a été difficile. On a dû gérer beaucoup de choses, mais finalement, on est encore vainqueur de cette Champions League et on est tous heureux.
5: Le PSG devient le 9e club à remporter 2 Ligues des Champions consécutives. L'entraîneur Luis Enrique a façonné l'une des plus belles équipes de l'histoire du football.
9: Champion d'Europe!
4: Cyril de la Morinerie pour Europe 1 et les héros du PSG s'apprêtent à célébrer cet après-midi leur deuxième sacre sur le Champ de Mars. 100 000 personnes sont attendues. Les hommes de Luis Enrique seront ensuite reçus à l'Élysée avant de retrouver dans la soirée le Parc des Princes.
0: Des festivités qui sont maintenues et cela malgré la fête qui a été gâchée hier soir par des heurts, des violences et des dégradations dans tout l'Hexagone, notamment à Paris.
4: Des barricades de Vélib enflammées, des kiosques saccagés, des individus qui ont tenté d'attaquer le commissariat du 8e arrondissement ou encore le périphérique qui a été envahi. Au total, 416 personnes interpellées dans l'Hexagone, dont 283 à Paris, 7 policiers blessés, dont un grièvement. Une situation que déplore le ministre de l'Intérieur, Laurent Nunez.
10: Évidemment, ces débordements sont absolument inacceptables. C'est un moment festif, on célèbre une victoire, on en profite pour faire dégénérer la situation à des fins soit de s'en prendre aux forces de l'ordre et ou de piller des commerces. Et la réponse des forces de l'ordre, elle a été systématique, elle a été très ferme. À chaque fois, nous sommes allés au contact, nous avons impacté. Je le dis comme je le dis souvent, vous savez, quand il y a des dégradations que les forces de l'ordre interviennent, moi j'appelle pas ça le chaos, j'appelle le rétablissement du maintien de l'ordre républicain.
4: Le ministre de l'Intérieur, Laurent Nunez, et la situation a été particulièrement tendue sur les Champs-Élysées. 20 000 personnes rassemblées pour fêter la victoire du PSG, mais la liesse a rapidement laissé place aux violences. De quoi provoquer colère et dégoût du côté des supporters parisiens exaspérés par les émeutiers. Reportage Europe 1 sur place de Wilfried de Villers.

0: Sur le rond-point des Champs-Élysées, l'air est chargé de gaz lacrymogène. Le fils de David suffoque, en pleurs. Ils tentent tous les deux de quitter le périmètre.
1: On aurait aimé que ça se passe dans de meilleures conditions, comme on a avec des enfants qui sont jeunes. C'est un peu dommage d'avoir des débordements comme ça. On se sent pas en sécurité, on se sent en zone de guerre un peu.
0: Des dizaines de personnes partent en courant pour éviter une charge des CRS dans la confusion la plus totale. Sadik, maillot du PSG sur les épaules, a l'impression de s'être fait voler la victoire de son club.
2: Il y en a qui viennent pour casser, c'est la vérité. Ils viennent pour se battre. Nous, on est supporters, on peut même pas profiter, regardez. On n'a même pas l'argent pour aller à Budapest. Et là, on vient ici, on se fait gazer. Comment tu veux faire la fête? Mais elle est gâchée de fou.
0: Plus haut sur l'avenue, Cléo prend à partie un homme torse nu, le visage couvert par son maillot. Il vient de jeter une bouteille vers des policiers.
3: Il y a un ras-le-bol, même qu'il y a des supporters qui viennent, honnêtement, qui viennent pour profiter, et ça sert à rien du tout.
4: Nous, de base, on voulait même pas venir parce qu'on a vu comment ça s'est passé l'année dernière.
3: C'est bête, on peut même plus profiter en fait.
5: Il y a que de la violence et du cassage.
0: Une heure à peine après le sacre du PSG, impossible de faire la fête plus longtemps. La jeune femme rentre chez elle dépitée.
6: Wilfried De Villers pour Europe 1.
7: Et dans ce contexte, depuis hier soir, les réactions politiques, Margot, se multiplient.
6: Il n'y a qu'en France où la victoire d'un club de foot provoque des émeutes, déplore sur X Marine Le Pen. Le mode opératoire est toujours le même, caillasser, détruire, piller, ajoute Jordan Bardella, qui pointe du doigt une violence d'atmosphère devenue insupportable. Il faut mettre une fois pour toutes hors d'état de nuire ces barbares, réagit de son côté Éric Ciotti. A contrario, la députée LFI Clémence Guettet avait demandé au ministre de l'Intérieur, je cite, de ne pas gâcher la fête.
7: Et la question du jour sur Europe 1. La victoire du PSG a-t-elle été gâchée par les heurts qui ont éclaté dans la soirée? Eh bien, vous nous donnez votre avis sur le site et l'application Europe 1 dès maintenant. Il est 6h06 sur Europe 1. On en vient à Gabriel Attal qui a ouvert hier le bal des grands meetings. Ce sera au tour de Bruno Retailleau, Margot, d'organiser le sien. C'est programmé le 20 juin prochain.
6: Exactement, et le candidat Les Républicains à la présidentielle l'assure, il ira jusqu'au bout de sa campagne. Des propos qui interviennent alors même que certains l'accusent d'envisager un retrait en cas de risque d'un second tour entre le RN et LFI. Or Bruno Retailleau nie en bloc et réaffirme à l'inverse sa détermination dans les colonnes du JDD. Mayalène Trémollet.
8: Des rumeurs pour l'effacer de la campagne présidentielle, c'est ainsi que Bruno Retailleau interprète les échos sur son éventuel retrait prévu en cas de duel LFI-RN. L'ancien ministre de l'Intérieur veut incarner la rupture face à un Édouard Philippe prêt à entamer, selon lui, une troisième saison de macronisme, mais aussi face au possible candidat du Rassemblement National, Jordan Bardella. Pour le patron de la droite, qui souligne les revirements du RN sur la sortie de l'Europe ou encore sur le nucléaire, la différence se joue cette fois sur la cohérence et la constance. Alors pour établir une distinction avec le reste des appareils politiques, le patron des LR veut s'adresser directement aux Français en commençant par réviser la Constitution et organiser un référendum sur la question migratoire. Et ce n'est pas tout, Bruno Retailleau dresse la liste de ses premières mesures en cas d'accès à l'Élysée, comme une réduction de l'immigration légale, en s'attaquant à l'épineuse question des étudiants étrangers ou encore en conditionnant l'accès aux aides sociales pour les étrangers à 5 ans de résidence légale et de travail.
6: Mayalène Trémollet du service politique d'Europe 1.
7: Et on part tout de suite à Roland-Garros sur la terre battue.
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7: Nous allons donc Porte d'Auteuil avec, malheureusement, il y a la joie parisienne des supporters parisiens hier, mais la fin d'un rêve aussi pour le jeune tricolore Moïse Kouamé à Roland-Garros, dont Europe 1 est la radio officielle.
6: Le prodige de 17 ans s'est incliné hier au troisième tour face au Chilien Alejandro Tabilo, une fin de parcours pour le 318e joueur mondial, mais qui aura beaucoup appris Charles Bouchain lors de ce tournoi.
10: Oui, pour son tout premier Roland-Garros, Moïse Kouamé, invité par la Fédération, a eu une formation express au grand moment de tennis. D'abord lors de son premier tour victorieux face au Croate Marin Cilic, vainqueur de l'US Open en 2014. Et puis lors de son match complètement fou au deuxième tour. 4h56 de jeu, du suspense et une victoire au super tie-break du cinquième set. Moïse Kouamé a fait lever la foule, mais hier, la marche était un peu trop haute face au terrien Alejandro Tabilo, 36e mondial. Une défaite en 4-7, mais beaucoup de positifs et de leçons à retenir.
11: Je suis content parce que j'ai bien joué. J'ai proposé de belles choses tout au long de cette semaine. Donc c'est pas une défaite qui me pose problème. C'est une défaite qui va importer plus que mes deux victoires. Je suis pas un mauvais perdant, mais je suis un perdant qui apprend de ses erreurs et qui essaye toujours de rebondir.
10: Il ne reste plus qu'une Française encore en lice à Roland-Garros. Il s'agit de Diane Parry, qui a été magique face à la numéro 6 mondiale Amanda Anisimova. Un exploit en 3-7 qui permet à Diane Parry, 23 ans, de se qualifier en huitième de finale d'un grand chelem pour la première fois de sa carrière.
6: Charles Bouchain pour Europe 1 et a noté ce coup de théâtre porte d'Auteuil, la défaite de l'américaine Coco Gauff, quatrième joueuse mondiale face à l'autrichienne Anastasia Potapova.
7: Un Roland Garros qui nous offre de nombreuses surprises
6: comme
7: cette année. 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Merci beaucoup Margot Siffer, c'était votre journal.
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7: La météo, c'est avec Estelle Lafond. Les températures, ça y est, baissent enfin, j'ai envie de dire, parce que depuis quelques jours, on suffoquait dans quasiment partout en France.
12: Exactement, presque 10 jours de température estivale. Je vous détaille ça en fin de bulletin, mais je commence évidemment par la couleur du ciel. C'est un temps calme encore ce matin, avec toujours quelques nuages et grisailles basses sur le sud-ouest, entre le Limousin, le Piémont pyrénéen et le Pays Basque. On trouve aussi un ciel assez nuageux du côté de la Bretagne et du Cotentin. Ailleurs, le ciel est plus ou moins voilé selon les régions, exception faite du sud-est et de la Corse, qui ont une matinée très dégagée. La tramontane est de retour dans son domaine, pas forcément très forte, à 60 km/h environ pour toute la journée. Dans l'après-midi, ça s'améliore sur la pointe bretonne et du Cotentin, et une instabilité se développe sur une grande moitié est du pays, de frontières allemandes jusqu'à l'est du massif central. Des averses orageuses avec parfois de la grêle, notamment sur l'Ardèche ou encore la Drôme. Ailleurs, le ciel est passablement voilé avec un soleil parfois timide, notamment entre les Hauts-de-France et les Pays de la Loire.
7: Et les températures donc qui enfin baissent.
12: Oui, exactement. Ce matin, comptez par exemple 12 à Rennes, vous avez 14 à Embrun, Évreux, Quimper et Mende, 15 pour Gap, 17 à Bourg-en-Bresse, Tours, Bordeaux et Grenoble, 18 à Montluçon, 3 Marseille et Paris, 19 pour Carcassonne et Bourges, 21 à Perpignan. Il fait quand même toujours 22 degrés à Nice.
7: On respire quand même ça fait du bien. Merci beaucoup Estelle. Restez bien avec nous sur Europe 1. Le meilleur de Pascal Praud et vous, c'est dans quelques instants. Mais d'abord les courses. Les pronostics de Thierry Léger. Bonjour Thierry.
13: Bonjour Alexis, c'est un magnifique quintet qui nous est proposé cet après-midi sur l'hippodrome de Chantilly, le prix du Jockey Club, qui réunira l'élite européenne des poulains âgés de 3 ans. Et parmi les 16 partants, j'ai fait confiance au numéro 16, Constitution River, qui nous arrive d'Irlande, précédé d'une flatteuse réputation. Titulaire de 3 victoires en seulement 4 tentatives, le style de son dernier succès obtenu à Chester, en Angleterre, me permet de vous affirmer qu'il a visiblement toutes les qualités nécessaires pour s'adapter et réussir d'emblée sur l'hippodrome de Chantilly. On lui opposera les numéros 10 Comorebi et 3 Unkelo. Arrivé respectivement 2e et 3e de la poule d'essai des poulains le 10 mai à Longchamp, un groupe 1 toujours très convoité, et en revisionnant cette épreuve disputée sur 1600 mètres, j'ai vraiment le sentiment que les 2100 mètres, la distance qui nous intéresse cet après-midi, ne pourront que les avantager. Derrière ces 3 priorités, je vous recommande Darizan, le numéro 1, frère de Darize, dernier vainqueur de l'Arc de Triomphe et dont les débuts victorieux début mai à Saint-Cloud laissent augurer une très belle carrière, et Eboy Named Suzy, le numéro 15, très joué ces dernières heures chez les bookmakers anglais. Enfin, les numéros 12, Perlon Majesty, 9, Oxagon et 6, Oak Mountain, compléteront ma sélection. Mon pronostic, 16, 10, 3, 1, 15, 12, 9 et 6.
7: Merci beaucoup Thierry Léger.
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7: Pascal Praud et vous, c'est du lundi au vendredi de 16h à 18h sur Europe 1.
12: Et oui, Pascal Praud que vous retrouvez bien sûr dès demain. Dans son émission, il revient avec ses chroniqueurs et ses invités sur l'actualité. Cette semaine, Pascal a reçu un duo de réalisateurs qu'on a entendu nous aussi dans cette matinale, invité de Naïma Benchemann, Sabrina et Steven Gunnell, réalisateurs du film Sacré-Cœur.
7: Et ils ont exprimé sur Europe 1 leur difficulté à promouvoir leur film malgré son succès.
14: Vous avez été invité sur quel plateau, alors que c'est un succès ce film? Sur le plateau de CNews, oui. Mais encore.
15: C'est tout.
6: C'est tout.
14: Alors vous racontez effectivement la genèse du film, la régie publicitaire de la RATP qui refuse évidemment de publier l'affiche, et puis vous dites également de semaine en semaine, la plupart des directeurs de cinéma, souvent frileux, voire réticents, doivent se rendre à l'évidence qu'il y a un public pour ce film qui remplit les salles, et il est important de le mettre à l'affiche et de proposer suffisamment de séances. Ben, finalement, ils l'ont programmé.
15: Il a été programmé dans de nombreuses salles et dans une majorité, dans beaucoup de villes, mais on a été très surpris. Et triste de voir quand même que des régions entières ont refusé de le passer. des beaucoup de cinémas aussi, associatifs, privés, etc. Et on a vu, en fait, hein, on a été confrontés, là, pour le coup, dans notre quotidien, dans notre chair, à un espèce de Cristiano-bashing, où, sous prétexte que derrière, Canal+, Bolloré, etc.,
14: c'est d'extrême droite. Alors c'est quoi l'histoire du Sacré-Cœur? Le Sacré-Cœur, d'après la Bible, c'est en envoyant son fils unique que Dieu réalise la nouvelle alliance entre lui et les hommes. En Jésus, Dieu se fait homme, à la fois vrai Dieu et vrai homme, parce que c'est ça ce qui est particulier dans l'Église de Rome, c'est qu'effectivement c'est un Dieu incarné.
15: Le Sacré-Cœur que Jésus révèle, c'est l'amour de Dieu révélé aux hommes, visible, pour faire très simple. Et en effet, ça n'a pas démarré en 1673 à Paray-le-Monial avec Sainte Marguerite Marie, ça a démarré bien avant, déjà au 11e, 12e, 14e, dans d'autres pays du monde, en Allemagne, en Espagne, et j'en passe. Mais le culte de cette spiritualité du cœur sacré de Jésus dans l'Église a plus de 1000 ans déjà, et on le retrouve déjà même il y a 2000 ans, au moment de la Sainte Cène, quand Jean repose sa tête sur la poitrine du Christ. Enfin, tout ça,
16: c'est le cœur de la foi. C'est Dieu avec un cœur humain.
14: Mais je suis d'accord avec vous, mais pour ceux qui connaissent mal la religion chrétienne et qui peut-être sont adeptes d'une autre religion, il y a le Père, le Fils et le Saint-Esprit.
16: C'est tout en un.
14: Voilà, exactement, le tout en un. Et ça, c'est pas forcément évident à comprendre.
15: Et c'est pour ça qu'on fait des films avec Sabrina depuis 15 ans. Pour expliquer un peu tout ça.
16: C'est pas évident de comprendre, mais pourtant, c'est une seule et même personne. C'est comme le soleil. Vous voyez, vous sentez sa chaleur, ça reste le soleil. Vous voyez le soleil ça, et ses rayons. Vous voyez, on pourrait le dire que c'est un 3-en-1 aussi, mais ça reste une seule personne. Et c'est vrai que ce qui est particulier, c'est qu'en effet, c'est un Dieu qui s'incarne, qui se fait vulnérable, qui se fait petit et qui s'abaisse par amour pour nous.
7: Pascal Praud et vous revient en direct dès demain entre 16h et 18h sur Europe 1.
16: C'est une émission interactive, je vous le rappelle, vous avez un numéro non surtaxé si vous souhaitez réagir dans l'émission, 01 80 20 39 21 6h16.
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6: Le PSG conforte son trône en remportant une deuxième Ligue des Champions d'affilée au terme d'un match étouffant. Les hommes de Luis Enrique sont venus à bout d'Arsenal au tir au but 4-3. Une victoire malheureusement entachée par des heurts, des violences et des dégradations. 416 personnes interpellées, dont 283 à Paris. 7 policiers blessés, dont un grièvement. Le ministre de l'Intérieur pointe du doigt des débordements inacceptables. Et malgré ces scènes d'émeute, les festivités seront maintenues comme prévu cet après-midi sur le Champ de Mars. Les joueurs parisiens rencontreront leurs supporters avant d'être reçus à l'Élysée. Ils se rendront ensuite dans la soirée au Parc des Princes.
7: Merci beaucoup Margot.
16: Vous m'invitez à danser ?
7: Et pourquoi pas, Estelle Lafond. Killing Miss Softly, magnifique chanson. Il y a un groove en fait, il y a quelque chose. C'est sorti il y a tout juste 30 ans, c'était un 31 mai comme aujourd'hui. Mais à l'époque, on était en 1996.
16: Et donc Fabrice Lafitte va vous le faire redécouvrir ce tube en vous racontant son histoire. Elle est assez singulière, vous verrez. Rendez-vous à 6h22. Fabrice Lafitte, les coulisses des plus grandes chansons. Pardonnez-moi, et restez bien avec nous puisque l'immobilier arrive aussi.
7: Tout à fait, avec Christophe Bordet qui, après cet épisode de chaleur en France, va s'interroger sur nos habitations, notre logement et l'impact de la chaleur sur cela. A tout de suite sur Europe 1.
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16: Merci d'être avec nous sur Europe 1 matin week-end. Bon réveil, retour de l'info bien sûr à 6h30 avec cette nuit historique, Alexis, pour le PSG.
7: Légendaire même. Paris l'a fait, deuxième étoile, deuxième Ligue des Champions consécutive. Ça n'a pas été simple.
16: Oh non, que c'était dur.
7: Les supporters parisiens ont souffert, ils ont douté, ils ont espéré avant d'être délivrés au tir au but, au bout du suspense. Paris a battu Arsenal et Europe 1, bien sûr, a suivi les supporters parisiens. Mmh. Nous sommes allés dans un bar du 11e arrondissement de la capitale. On vous a donné la parole, on vous a suivi jusqu'à l'explosion de joie finale. Reportage à écouter dans votre journal à 6h30 sur Europe 1.
16: Mais avant le journal, comme promis, c'est bienvenue chez vous, l'immobilier sur Europe 1, signé Christophe Bordet.
7: Bonjour Christophe.
17: Bonjour à tous, Savantine ce matin.
7: Oui, si on a eu un petit coup de chaud ces derniers jours.
17: Oui.
7: Premier épisode caniculaire 2026, beaucoup ont suffoqué dans leurs appartements. Le sujet est devenu politique, il y a les pro-clim.
17: Clim ou pas clim.
7: Clim ou pas clim, c'est exactement ça.
17: Ouais.
7: Et c'est la question qu'on se pose ce matin. Comment alléger ce fardeau de la chaleur intense dans nos habitations?
17: Bon, écoutez, d'abord, il est prouvé que les constructions bétonnées engrangent la chaleur. On l'a vécu si on est dans les centres-villes, par exemple. Ce qui est moins vrai avec les briques alvéolées, par exemple. Donc, il faut savoir avec quels matériaux votre habitation a été construite. Et puis, au-delà de ça, il y a aussi la disposition des pièces. C'est important, évidemment, pour lutter contre la chaleur. Un appartement traversant avec des ouvertures de part et d'autre, c'est plus facile à aérer, l'air circule, il y a des courants d'air, c'est plutôt pas mal. Et puis, évidemment, il y a les solutions pour se rafraîchir. Et là, il y en a pour tous les goûts et il y en a pour tous les budgets.
7: Et on a hâte de savoir, parce qu'on n'est pas à l'abri d'un nouveau coup de chaud.
17: On est au printemps et l'été n'est pas encore là. Un climatiseur fixe coûte aujourd'hui entre 1500 et 5000 euros pour une seule pièce. Et un climatiseur mobile tourne autour de 200 à 600 euros en grande surface. Mais il est 2,5 fois plus énergivore selon l'ADEME, l'organisme d'État qui s'occupe donc de l'environnement. Car il faut le savoir, il rejette quand même une partie de l'air chaud à l'extérieur par un tuyau qui laisse entrer la chaleur en retour. Pour les locataires, installer une clim réversible suppose un accord du propriétaire, des travaux aussi, une unité extérieure que toutes les copropriétés n'acceptent pas. Attention, le climatiseur mobile reste donc dans ces conditions la façon la plus simple, peut-être pas la seule, mais en tout cas la plus simple, pas la plus économique, mais en tout cas, elle existe pour se rafraîchir.
7: Alors, est-ce que les Français sont aidés dans leur démarche? Est-ce que le gouvernement sort le chéquier une fois de plus?
17: Oui. Écoutez, l'État, qui n'apporte en plus un sou, continue de distribuer l'argent qu'il n'a pas pour le plus grand bonheur des fabricants qui sont souvent basés en Chine. Il faut quand même le rappeler. Ça ne fait pas tourner notre industrie, mais ça finance quand même nos artisans, ou ça les aide en tout cas, puisque s'ils ont des travaux, c'est parce que il y a les aides de l'État qui sont attribuées aux particuliers.
7: Au moins ça.
17: Pour les ménages les plus modestes, deux dispositifs publics peuvent alléger la note d'un été. D'abord, l'isolation des bâtiments reste la solution la plus efficace contre la chaleur estivale. L'isolation des combles, qui représente 25 à 30% des déperditions thermiques, est aussi celle qui empêche le toit de se transformer ou de transformer le logement en four sous le soleil de midi. Alors, pour cela, vous pouvez bénéficier en fonction de vos revenus de MaPrimeRénov'. Si vous investissez dans une pompe à chaleur qui chauffe l'hiver, qui rafraîchit l'été, là aussi, les aides de l'État sont disponibles entre 2000 et 9000 euros. Et puis enfin, alors, pour éviter de creuser un peu plus la dette, moi je vais vous donner un conseil tout simple.
7: Parce qu'il
17: y a un moment, moi je veux bien qu'on distribue des aides et qu'on demande des aides, mais il n'y a pas que ça dans la vie. On peut aussi fermer ses volets, on peut acheter un petit ventilateur à 30 euros. Puis on attend que ça se passe, parce que ça ne va pas durer non plus pendant 6 mois. Ça dure une semaine, ça dure 3 jours. Des épisodes de forte chaleur, il y en a, c'est vrai, de
7: prendre
17: plus en plus.
7: Prendre son mal en patience, c'est ce que nous dit Christophe Bordet ce matin. Merci à vous Christophe, bon dimanche.
16: Les conseils de Christophe Bordet sont à retrouver en podcast, bien sûr, sur Europe1.fr et l'appli Europe 1 dans la rubrique « Bienvenue chez vous ». L'info revient bien sûr à 6h30, Alexis.
7: Oui, et à 6h30, on va parler bien sûr, vous en doutez, du Paris Saint-Germain qui a remporté la deuxième Ligue des Champions de son histoire. Hier soir, Paris a battu Arsenal au tir au but jusqu'au bout du suspense. Et nous sommes allés bien sûr, Europe 1, à votre rencontre. Qui mieux que les supporters pour nous parler de leur club? Nous avons suivi le match en entier avec les supporters parisiens dans le 11e arrondissement. Reportage à suivre à 6h30. Et on va vous parler aussi des larmes, parce que il y a
16: aussi
7: la joie d'un côté, mais il y a la déception de l'autre.
16: Et
7: évidemment, les joueurs d'Arsenal et les supporters d'Arsenal sont extrêmement déçus. On vous fait le point à 6h30 sur Europe 1.
16: Mais prenez votre mal en patience, puisqu'on va passer un petit moment en musique, en fait, avec Fabrice Lafitte.
7: Oui, la parenthèse musicale du week-end qu'on aime beaucoup. Bonjour Fabrice Lafitte.
18: Bonjour Alexis, bonjour Estelle, bonjour
16: hello,
18: à tous.
16: Hello.
7: Il y a 30 ans, un 31 mai, comme aujourd'hui, mais à l'époque, nous sommes en 1996, et le groupe de hip-hop américain Fugees sort dans le commerce son single qu'on connaît tous, Killing Me Softly, adaptation du succès interprété par Roberta Flack en 1972.
19: One time, singing my love. tous en tête cette chanson. Ouais.
7: J'ai hâte de l'écouter.
19: Elle est d'abord interprétée en 1972 par la chanteuse Laurie Lieberman sous le titre Killing Me Softly with This Blues.
12: Oui, ça fait long.
19: Voilà, elle est née, je vous le donne pour l'info, un 15 novembre 1951 en Californie. Et elle a grandi en Suisse. On écoute son premier extrait.

0: c'est mignon.
1: C'est mignon, mais c'est malheureusement pas la version la plus connue. Ce morceau est inspiré d'un poème de Laurie Lieberman et qu'elle a écrit après avoir vu le chanteur américain Don McLean lors d'un concert au Club Troubadour de Los Angeles en 1971. Ça ne s'invente pas.
2: Et c'est lors d'un vol entre Los Angeles et New York, emprunté un beau jour de 1972, que Roberta Flack entend la chanson de Laurie Lieberman.
1: Oui, et à peine rentrée dans sa chambre d'hôtel, elle ne sait pas ce que c'est encore. Elle téléphone alors à Quincy Jones pour s'enquérir des auteurs et de l'interprète de cet objet musical non identifié. Et le grand arrangeur et producteur Quincy Jones, dans le carnet d'adresses, est un véritable bottin mandat de la profession. Il lui fournit en un clin d'œil la réponse. Roberta Flack interprète pour la première fois cette chanson en septembre 1972 en première partie d'un concert de Marvin Gaye.
0: Ah, quand même.

0: 21 mai 96, c'est le groupe Fugees, donc le trio originaire de New Jersey, qui s'est formé lui en 89. Donc il est composé de trois membres, Lauryn Hill, Pras Michael et Wyclef Jean, qui reprennent donc cette chanson sous le titre cette fois de Killing Me Softly.
1: Merci.
2: Ah oui, et puis elle en connaît des choses. Ouais. Alors j'ajoute qu'à l'origine ils souhaitaient changer totalement les paroles, mais les auteurs Charles Fox et Norman Gimbel refusent. Ils réécrivent néanmoins une partie des paroles pour en faire un titre engagé contre la drogue. C'est le dernier titre qu'enregistre le trio Fugees. En France, Killing Me Softly fait son entrée au top 50 d'Europe 1 le 29 juin 1996 pour y rester pendant 25 semaines consécutives. Mmh. C'est énorme. Et s'y classer à la première place du 24 août au 28 septembre 1996.
0: Eh bien voilà, on connaît tous les secrets de cette chanson. On en a même entendu. Bien sûr, on a entendu toutes les inspirations qui ont mené à ce titre des Fugees, Killing Me Softly. C'est juste pour vous sur Europe 1.

0: Killing Me Softly, quel bonheur d'écouter ça le
1: un
0: matin.
1: Petit slow.
0: C'est à la fois bien, doux, mais il y a quand même une petite dynamique quand même. Moi j'aime beaucoup. Et c'est donc chanté par les Fugees. Et cette chanson, Fabrice Laffitte, elle est sortie, on le disait, le 31 mai 1996, il y a tout pile 30 ans, c'est ça.
2: C'est ça. Et d'ailleurs, rien de malheureusement ne va plus entre les Fugees. Oh. En 2024, Press Mitchell attaque Lauryn Hill en justice pour rupture abusive de contrat et mauvaise gestion des finances. Donc là, je crois que c'est fini.
1: C'est fini pour les Fugees.
0: Bon, bah, parfois c'est comme ça, c'est la vie. Hein. Merci Fabrice Laffitte, très bon dimanche à vous.
2: Merci Alexis et Estelle, bon dimanche.
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0: Bienvenue dans Europe 1 Matin Week-end. Nous sommes le dimanche 31 mai et à la une de l'actualité à 6h30. Paris dans la légende. Le Paris Saint-Germain a remporté hier soir sa deuxième Ligue des Champions de son histoire. La deuxième d'affilée. Le club de la capitale a dû attendre la cruelle séance des tirs au but pour battre les Anglais d'Arsenal. Europe 1 a suivi cette rencontre avec des supporters parisiens dans un bar du 11e arrondissement. Ils sont passés, vous l'entendrez, par toutes les émotions. Des scènes de célébration, mais aussi de nombreux débordements à l'issue de la rencontre. Des casseurs ont profité des rassemblements pour semer le chaos dans la capitale. Plusieurs centaines d'interpellations à Paris, mais aussi dans d'autres villes de France. Mes adversaires, ce sont la France insoumise et le Rassemblement national. Les mots de Gabriel Attal pour son premier grand meeting de campagne. L'ex-premier ministre veut s'imposer comme le candidat du Rassemblement du Bloc central. La tendance météo Estelle Lafont.
1: Comptez encore sur des températures plutôt hautes ce matin, mais ça va changer. Je vous détaille tout ça juste après le journal.
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0: Le journal de 6h30 sur Europe 1, présenté par Alexis Bourdon. Bonjour Alexis.
5: Bonjour à tous. Paris dans l'histoire du football français et européen après une finale cadenassée, parfois irrespirable. Le Paris Saint-Germain a remporté sa deuxième Ligue des Champions d'affilée face aux Anglais d'Arsenal. Victoire au tir au but après un score de parité d'un but partout à l'issue des 120 minutes de jeu. Dans un bar du 11e arrondissement, les supporters sont passés par toutes les émotions au micro de Laura Legault pour Europe 1.
6: Plusieurs centaines de supporters réunis dans la rue, tous surexcités par cette finale qui débute et surtout confiants.
7: On espère un petit 2-0 en mi-temps, histoire d'assurer le match.
6: Dès la cinquième minute, Arsenal marque un but, les visages se ferment, la tension monte. Lucas et Gabriel, un maillot du PSG sur les épaules, sont dépités.
8: Ça me laisse en voix et c'était le pire scénario.
7: C'est pas le démarrage qu'on espérait, hein, mais bon, rien n'est fini, c'est que le début.
6: Jusqu'à la délivrance à la 65e minute. Grâce à un homme, Ousmane Dembélé.
8: Ça me soulage tellement là, c'est exactement ce qu'il fallait.
7: C'est le tournant du match, maintenant on y croit. On va chercher la victoire avant la 90e.
6: Mais l'euphorie est de courte durée, le stress se lit sur les visages des supporters. Une attente insoutenable pendant les prolongations et les tirs au but, avant la consécration. Les hommes de Luis Enrique décrochent leur deuxième étoile, les supporters jubilent.
9: Je suis en train, j'avais presque pleuré, pour être honnête, c'est dingue. Franchement, les émotions, c'est historique.
10: Il n'y a rien de plus beau, c'est l'extase absolue. Deux Ligue des Champions de suite, je ne vais pas dormir pendant une semaine, deux semaines, trois semaines.
6: En larmes, ils se prennent dans les bras et se donnent rendez-vous cet après-midi sur le Champ de Mars pour accueillir l'équipe qui les aura fait rêver.
5: Laura Legault pour Europe 1. Les joueurs du PSG vont pouvoir défiler au pied de la Tour Eiffel dès 14h. Plus de 90 000 personnes attendues. Les doubles champions d'Europe seront ensuite reçus à l'Elysée à 18h par Emmanuel Macron, le chef de l'État qui s'est d'ailleurs exprimé sur X à l'issue de la rencontre, assurant que la France était fière après cette performance.
0: Les supporters parisiens ont connu une soirée de rêve. Tout l'inverse, Alexis, des fans d'Arsenal.
5: 20 ans après leur dernière finale de Ligue des Champions, les Gunners n'y arrivent toujours pas. Les coéquipiers de William Saliba n'ont pas réussi à détrôner le Paris Saint-Germain. Les supporters d'Arsenal qui ont vécu un véritable cauchemar à la Puskás Arena. Reportage de l'envoyé spécial d'Europe 1 à Budapest, Sarah Menahi.
11: Come on, you Gunners, come on!
12: Arsenal, Arsenal!
13: Depuis plusieurs jours déjà, la capitale hongroise s'était mise à l'heure londonienne. Selon les autorités britanniques, ils étaient plus de 30 000 en rouge et blanc à avoir fait le déplacement sur les rives du Danube. Et la soirée des supporters d'Arsenal avait bien commencé, entame parfaite avec le but de Kai Havertz, après seulement 6 minutes de jeu. Mais les supporters des Gunners ont finalement déchanté et la fête a laissé place à la désillusion. Et si les Anglais repartent bredouilles de Budapest, ils restent satisfaits malgré tout de la saison historique des hommes de Mikel Arteta qui s'achève avec un titre de Premier League remporté 22 ans après le dernier du club.
14: On ne peut pas leur en vouloir. Ils ont tout donné. Ils ont été très bons. On les pardonne.
15: Qu'importe ce qu'il s'est passé ce soir, nous sommes fiers de ces joueurs. Ils ont été au rendez-vous toute cette saison et nous reviendrons.
13: La désillusion hongroise rappelle aux fans d'Arsenal que les rêves européens coûtent cher et que la marche vers le sommet peut parfois être impitoyable. Budapest, Sarah Menei, Europe 1.
0: Et nous revenons à Paris. Les supporters ont fêté la victoire toute la nuit. Ils étaient plusieurs milliers réunis sur les Champs-Élysées.
5: De nombreux Parisiens sont sortis dans les rues pour exulter. Des feux d'artifice ont été tirés presque toute la soirée. Une nuit de fête gâchée par des débordements inacceptables selon Laurent Nunez, le ministre de l'Intérieur, qui rapporte 416 interpellations, dont 283 rien qu'à Paris, malgré un important dispositif de sécurité. Nous ferons le bilan en direct dès votre journal de 7h.
0: Et à 8h12, je recevrai Andrea Cotarac, il est porte-parole du Rassemblement National. On va revenir avec lui justement sur cette soirée, ces images catastrophiques pour l'image de la France. Comment d'ailleurs pouvons-nous inverser les choses? On lui posera la question à 8h12. Après ce match historique, la victoire du Paris Saint-Germain a-t-elle été gâchée par les heurts qui ont éclaté dans la soirée?
5: C'est la question Europe 1 du jour. Pour répondre, rendez-vous sur le site et l'application d'Europe 1. Partout en France, des débordements sont venus ternir l'exploit du Paris Saint-Germain. Des pillages dans plus d'une quinzaine de villes et au moins 7 policiers blessés, dont un gravement à la tête. Des actes dénoncés par Jacques Vendroux, grande voix d'Europe 1.
16: C'est beau, c'est magnifique, mais il ne faut pas que ces abrutis nous gâchent tout. Parce que le sport, c'est une porte de sortie pour être heureux. Il faut être 10 fois plus sévère. Il faut les incarcérer, enfin je sais pas, il faut faire quelque chose qui frappe, parce que c'est pas normal d'être des fauteurs de troubles, et surtout des rabat-joie, parce que tout le monde est content ce soir, mais quand vous voyez tous ces incidents, il y en a beaucoup qui sont pas contents, et ils ont raison, parce que je le répète, c'est récurrent ce que je dis, je le sais, le sport est une porte de sortie.
5: Jacques Vendroux, grande voix d'Europe.
0: Et en marge de cette finale, de nombreux candidats à la présidentielle ont surfé sur le succès parisien, affichant leur soutien au club de la capitale.
5: C'est le cas d'Édouard Philippe. Dans une vidéo diffusée sur les réseaux sociaux, le maire du Havre célèbre la victoire du PSG. Son principal rival, Gabriel Attal, avait lui fait le choix de diffuser la rencontre à l'issue de son premier grand meeting de campagne au Parc des Expositions à Paris. Devant 5000 personnes, l'ancien Premier ministre a tenté de s'imposer comme le candidat du Bloc central en mesure de rassembler. C'est ce qu'a constaté Maïalène Trémollet à la porte de Versailles pour Europe 1.
6: Face à une mer de drapeaux français et européens, Gabriel Attal clôt son discours d'une heure en appelant à l'unité.
17: Mes adversaires, ce ne sont pas ceux avec qui nous avons gouverné. Mes adversaires, c'est la France insoumise et le Rassemblement national.
6: Avant d'enchaîner sur une longue séance de dédicaces, livre sous le bras, Christelle, militante Renaissance depuis 2017, est satisfaite. Elle a trouvé son candidat.
18: C'était clair, c'était sobre et c'était ferme. Qui peut redonner confiance au pays et en la politique.
6: Quelques mètres plus loin, Lou, 25 ans, espère surtout qu'il s'impose comme seule figure du centre.
19: S'il y a un candidat qui doit se démarquer, ce serait plutôt Gabriel Attal. C'est celui qui rassure le plus.
6: D'autres comptent les multiples candidatures et assument leur scepticisme, comme Jean-Louis, jeune retraité.
20: En fait, il y a pléthore de candidats qui s'amusent à bricoler autour du repoussoir du Front National.
6: De même pour Jeanne, la question n'est pas celle du profil, mais plutôt celle de l'unité autour d'un programme.
21: Ça va être difficile. C'est pas gagné. Il faut vraiment se rassembler, et assez tôt, pas à la dernière minute, sinon c'est perdu.
6: En attendant, chacun pilote son entrée en campagne de son côté, comme Édouard Philippe, dont le meeting est prévu début juillet.
5: Maïalène Trémollet pour Europe 1.
1: Il est 6h38.
0: On prend la direction du sud-est de la France, dans le massif du Garlaban. Plus précisément, Alexis, où une croix chrétienne a disparu.
5: Une disparition qui ne passe pas inaperçue près d'Aubagne. La croix du Baou des Gouttes faisait partie du paysage depuis de nombreuses années. Et pour les habitués des collines, c'est la sidération. Reportage du correspondant d'Europe 1 dans les Bouches-du-Rhône, Stéphane Burgat.
22: Elle était là depuis toujours pour les randonneurs adeptes des collines de Marcel Pagnol. Comme Henri, c'est la stupéfaction.
23: Ben, c'est triste de voir des choses pareilles. Qu'est-ce qu'ils en font avec ça? Ça n'a pas de valeur par rapport à la pièce. Moi, je pense que c'est ça, que c'est là contre la religion. C'est ignoble.
22: Mais comment cette croix en acier de plus d'un mètre de haut a pu disparaître? La déboulonner est une chose, La faire redescendre sur ce chemin escarpé en est une autre, relève Georges Mérintier, guide touristique qui connaît ces sentiers par cœur.
2: En vouloir, oui. Elle était lourde, si c'était des gamins, je ne sais pas s'ils l'ont emporté. C'est très rocailleux, surtout au départ de Font de Mai, ça monte pas mal. Hein. Ça monte même très bien. Il faut monter une demi-heure de marche et ça monte pas mal. Hein, parce qu'on monte à 300 et quelques mètres d'altitude.
22: Hein. Disparition que ne s'explique pas le maire d'Aubagne, Jean-Pierre Skilari.
3: C'est le patrimoine, une partie du patrimoine qui a disparu. Voilà. Je ne sais pas si c'est une vengeance, je ne sais pas si c'est pour détruire, je ne sais pas pourquoi ils ont fait disparaître cette croix. Je suis complètement dans l'interrogation.
22: Et le maire qui a missionné sa police municipale pour tenter de retrouver la croix du Baou des Gouttes. Aubagne, Stéphane Burgat, Europe 1.
0: Après le sud, retour à Paris, à la Porte d'Auteuil et la terre battue de Roland-Garros.
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0: Europe 1, très fier d'être la radio officielle de Roland-Garros. Et hier, on y a cru, mais finalement, il n'y a donc plus de Français, Alexis, dans le tableau masculin.
5: Et oui, l'aventure du jeune Moïse Kouamé s'arrête au troisième tour des internationaux de France. Le joueur de 17 ans s'est incliné en 4-7 après plus de 3h40 de jeu face au Chilien Tabilo. Au programme aujourd'hui, les premiers huitièmes de finale, Joao Fonseca, tombeur de Novak Djokovic, affronte le Norvégien Casper Ruud. Alexander Zverev sera lui opposé à Jesper De Jong. Selon Cédric Pioline, consultant tennis pour Europe 1, sans Yannick Sinner ni Novak Djokovic, le mieux placé pour remporter Roland-Garros, c'est l'Allemand.
8: Avec cette hécatombe dans le tableau masculin, nous pouvons considérer, oui, que le grand favori, celui qui sort du lot des noms restants, est l'Allemand Alexander Zverev, tête de série numéro 2. Et c'est peut-être son année pour ouvrir son compteur en Grand Chelem, lui qui n'a pas encore de titre de Grand Chelem, même s'il avait eu, rappelons-nous, des balles de match pour gagner l'US Open contre l'Autrichien Thiem. Donc ça sera probablement une possibilité assez incroyable avec Sinner, Alcaraz et Djokovic qui ne sont plus dans le tableau.
5: Cédric Pioline, consultant tennis pour Europe 1, au micro de Charles Bouchain. Chez les dames, le dernier espoir tricolore s'appelle Diane Paris. La Française de 23 ans s'est qualifiée pour la première fois en huitième de finale du Grand Chelem. Roland Garros est à suivre sur les antennes d'Europe 1, radio officielle du tournoi.
0: Merci beaucoup Alexis Bourdon. On va suivre attentivement Diane Paris. Effectivement, on espère qu'elle ira loin. Il est 6h41 sur Europe 1.
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0: Estelle Lafond, on parlait de Roland-Garros et enfin, les compétiteurs, les tennismans, les tenniswomen vont pouvoir souffler, ils auront moins chaud et ça c'est la bonne nouvelle, les températures baissent.
1: Exactement, c'est une matinée quand même encore très douce. Les valeurs de cet après-midi seront vraiment en décalage, hein. Je vous donne le détail juste après. Ce matin, on a un ciel inégal, déjà plutôt couvert sur une partie de la Bretagne et du Cotentin ainsi que dans le sud-ouest entre le Pays Basque, le Piémont Pyrénéen et le Limousin, des grisailles plutôt basses. Ailleurs sur la moitié nord, le ciel sans nuages au fil des heures, on peut retrouver une petite averse dans le Grand Est. Seul l'arc méditerranéen, la Corse et les hauteurs des Pyrénées profitent encore d'un ciel bien dégagé.
0: Et les températures qui baissent donc.
1: Oui, avec l'air chaud quand même qui stagne, on a des orages dans l'est du pays, entre le Massif central et le Grand Est. Mais oui, sinon, ce matin, vous comptez tout juste 13 degrés à Brest, 14 à Cherbourg, Laval et Lorient, 16 à Manosque, Le Mans, Annecy et Épinal. Vous avez 18 à Angoulême, Bastia et Strasbourg, 19 à Brive-la-Gaillarde, Antibes et Vierzon, 20 pour Nîmes et 21 pour Toulon.
0: Merci beaucoup Estelle Lafond, restez bien avec nous sur Europe 1, très heureux de vous accompagner en ce dimanche 31 mai, de vous informer. Prochain journal évidemment à 7h, on va revenir sur l'incroyable victoire du Paris Saint-Germain qui a soulevé la coupe aux grandes oreilles, la Ligue des Champions pour la deuxième année consécutive. Paris a battu Arsenal au bout du suspense au tir au but. Sportivement c'est magnifique, mais la fête, il faut le dire aussi ce matin sur Europe 1, a été gâchée parce que ça n'a rien à voir d'ailleurs avec des supporters, il y a des individus qui cassent, qui pillent, c'est du vandalisme tout simplement, et ça forcément ça fait pas plaisir parce que certains auraient aimé aller célébrer le titre avec leur famille,
1: oui,
0: avec leurs enfants,
1: ils sont restés à la maison.
0: Mais ils ont dû rester à la maison, effectivement. On en parle dans votre journal à 7h.
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1: Mais d'abord, eh bien, il est l'heure de recevoir Philippe Legrand pour la chronique Une date, une histoire. Il reçoit ce matin à 6h43 Alain Chamfort.
0: Oui, qui revient ce matin, Alain Chamfort, avec Philippe Legrand sur le mois de décembre 1973. Mmh. Alain Chamfort monte alors pour la première fois sur la scène de l'Olympia. L'Olympia qui célèbre cette année son 137e anniversaire. Wow. Bonjour Philippe.
24: Bonjour Alexis, bonjour à tous. Direction l'Olympia en 1973. Bonjour Alain Chamfort.
7: Bonjour Philippe.
24: Chanteur, mais aussi auteur, compositeur et parfois acteur, vous écrivez depuis les années 60 quelques-unes des plus belles pages de la chanson française. Alain Chamfort, votre voix si personnelle et si reconnaissable est la marque de votre empreinte d'un succès populaire à un autre. Vous avez cette agilité du créateur capable de saisir l'air du temps pour des tubes qui font chanter toutes les générations, de Bambou à Manureva, mais vous avez aussi cette aisance à composer des refrains un message plus engagé, comme dans votre album consacré à Yves Saint-Laurent. Chamfort est fort de toutes ses qualités musicales qui n'ont pas échappé aussi bien à Jacques Dutronc qu'à Serge Gainsbourg ou encore à Claude François. Aujourd'hui, votre tournée s'intitule « Le meilleur de moi-même », riche de quelques confidences. Alain Chamfort, ce matin sur Europe 1, vous avez choisi de revenir sur le mois de décembre 1973. Votre premier concert, c'était une première partie à l'Olympia, un document exclusif d'Europe 1. Extrait.
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0: chemin. Alors ça, c'est vous, vous vous reconnaissez, Alain Chamfort, dans cette archive d'Europe 1. C'était votre première, votre toute première à l'Olympia en 1973, un mois de décembre. On a entendu juste avant, il me semble reconnaître la voix d'un autre imitateur français. C'était pas Thierry Leluron, mais Yves Lecoq.
1: C'était Yves Lecoq, oui, c'est ça. Et c'est eux qui présentaient avec Sophie Darel. Le spectacle. Moi, j'étais en vedette américaine, en vedette anglaise, il y avait Michel Jonas, et les vedettes qui, principaux, c'était
0: Saône
1: et Chardin, absolument.
0: Alors, pourquoi revenir sur ce mois de décembre? Il faisait froid, c'était l'hiver, c'était votre première, 1973. Pourquoi? Parce que c'était la première. Il y avait quand même une timidité dans la voix, non?
1: Il n'y avait pas que ça, il y avait surtout très peu d'expérience. C'était une période où je m'étais quand même un petit peu éloigné sur le plan des concerts du Giron de Claude François, parce que dans un premier temps, j'ai essentiellement fait ses premières parties, mais dans le contexte qu'il me proposait, c'est-à-dire avec une partie de ses musiciens, et puis voilà, une partie de sa technique, etc. Et un jour, je suis allé le trouver en lui disant que j'aimerais bien avoir un peu plus d'indépendance et de créer mon propre environnement. Il a accepté, et à partir de ce moment-là, j'ai créé un orchestre, voilà, je me suis acheté du matériel, parce qu'à l'époque, il fallait le faire comme de cette manière-là. Et puis, j'ai tourné indépendamment de lui, et puis quelquefois, j'étais engagé pour faire ses premières parties, mais j'avais conçu un petit spectacle, voilà. Et puis, un jour, Claude me dit, j'ai reçu un coup de téléphone de l'Olympia, c'est Jérôme devait passer, et il déclare forfait pour je ne sais plus quelle raison, et il me dit, ce serait peut-être une opportunité que tu devrais saisir, un passage à l'Olympia, c'est jamais inutile, et tout. Donc, fort de son expérience, je l'écoutais comme à chaque fois, et je me retrouve donc à devoir chanter 4-5 chansons, pas en levée de rideau, le levée de rideau c'était donc Michel Jonas, mais en deuxième partie de la première partie, je dirais, voilà. Et donc j'avais préparé toute une petite mise en scène pour essayer de proposer quelque chose et pas venir juste enchaîner mes chansons, mais de trouver des petites manières de les introduire ou de voilà, comme un petit éclairage à un moment donné où je voulais rentrer déjà avec le micro à la main, mais arrivé en bordure de scène, il y avait un micro qui sortait du sol, l'Olympia par exemple. Des choses comme ça, des petites choses un peu qui n'avaient pas beaucoup d'intérêt, mais qui me donnaient l'impression de quand même proposer quelque chose.
0: Alain Chamfort, cette salle de l'Olympia que vous découvrez à ce moment-là, en 1973, est-ce qu'elle est impressionnante? Parce que c'est votre première. Est-ce que vous avez eu le temps, de la sentir, de faire le tour, et puis peut-être de répéter? Ou pas du tout?
1: Très très peu. C'est-à-dire que j'étais allé voir d'autres artistes, bien entendu, à l'Olympia, donc c'était une salle qui bénéficiait d'un prestige incroyable. Enfin, et quand j'ai répété, c'est vrai que j'étais surtout très concentré sur ce que je devais faire. Claude était là, d'ailleurs, pour les répétitions, il m'a conseillé, et je répétais, il y avait l'orchestre, il y avait un orchestre...
0: On l'entend, c'est impressionnant, voilà, il y a du monde.
1: Jean-Claude Petit, qui était à la baguette, etc. Donc, voilà, il y avait quelques... Mais ça a été le dernier moment, l'après-midi. On n'avait pas que 3 jours de répétition devant nous.
0: Et quels étaient les titres? Alors, vous avez choisi raconter, au fond, chaque titre, c'est ce que vous dites, hein, introduire chacun de vos morceaux. Il y en avait 4-5,
1: oui.
0: C'est ça?
1: Il y avait le signe de vie, signe d'amour, je pense que c'était mon premier 45 tours qui avait rencontré un petit succès. L'amour en France, qu'on vient d'écouter là, il devait voir Je pense à elle, elle pense à moi. J'avais aussi une chanson qui s'appelait Un enfant sans histoire, qui a donné lieu justement à un petit gag. Et puis, je ne sais plus laquelle.
0: Lequel? 4
1: ou 5.
0: Quel gag?
1: Celle que j'avais prévue, un petit. Alors, je voudrais revenir sur le début, parce que c'était intéressant, la présentation donc par Yves Lecoq et Sophie Darel, et il y a côté cour, côté jardin, hein, donc il n'y avait qu'un seul micro, c'est celui des présentateurs, qui après me transmettait pour que je puisse chanter moi. Sauf qu'ils sont sortis côté jardin, évidemment, alors que moi je les attendais côté cour. Donc ils ont fait tout l'arrière par les coulisses, avec le micro, quand ils se sont aperçus qu'ils ne m'avaient pas transmis le micro. Et pendant ce temps-là, l'orchestre avait commencé l'introduction. Donc c'était pom-tchak, pom-tchak, pom-tchak, comme ça. Et le truc a duré 5 bonnes minutes, parce que le temps qu'ils réalisent qu'ils n'avaient pas transmis le micro et qu'ils fassent le tour derrière, bousculer tous les gens qui s'y trouvent dans les coulisses, il y a toujours plein de gens qui traînent, pour arriver finalement essoufflés à transmettre le micro, déjà, d'introduction, personne ne comprenait ce qui se passait dans la salle.
0: Alain Chamfort, l'été des festivals a commencé. D'ailleurs, il a été ouvert cet été, en quelque sorte, au château de Berne, avec son premier festival des arts, et puis les concerts qui s'annoncent, mais aussi le théâtre avec Nelson Monfort et Philippe Candeloro dans leur première pièce de théâtre Sapatine à Tokyo. Vous êtes en tournée. Vous êtes en tournée avec Vali qui nous a rejoint. Bonjour Vali, pour, au fond, une double actualité. Le meilleur de moi-même, c'est votre spectacle en tournée. Et puis, très bientôt, vous allez embarquer pour la troisième croisière Claude François. Commençons par le meilleur de moi-même. Un mot, Vali. Vous connaissez Alain depuis toujours, Alain Chamfort.
2: Je le connais depuis très longtemps, depuis 1982, pour pas essayer de faire de la mathématique dans la tête. Et on s'est côtoyé un petit peu. Et j'ai toujours vu, en étant à la radio, j'ai interviewé, mais on se connaissait, on s'appréciait. Mais quand il m'a proposé de faire partir de cette aventure de meilleur de moi-même, j'ai l'impression que je le connais beaucoup plus et une amitié qui était naissante depuis 44 ans, maintenant existe. Voilà.
0: Parce que le meilleur de moi-même, il faut le dire, Vali, n'est-ce pas, et Alain Chamfort, c'est une conversation d'abord, une conversation musicale, c'est bien cela, Alain ?
1: Oui, c'est une conversation, il fallait que j'aie une personne avec laquelle t'en converser, et donc j'ai tout de suite pensé à Vali, parce que, voilà, comme elle le disait, on s'était croisés à plusieurs reprises, et que je savais qu'elle avait aussi une activité de journaliste, elle a été une journaliste presque principalement dans la musique, d'ailleurs.
2: Absolument. Enfin,
1: je pensais que c'était la personne idéale pour pouvoir incarner avec moi ce moment un peu. C'est un concert avec une discussion entre nous pendant laquelle je raconte un peu mon parcours.
0: Oui, bien sûr. Voilà. Votre spectacle s'intitule « Le meilleur de moi-même » en tournée et bientôt pour la troisième croisière Claude François. Ce sera en octobre à la rentrée de cette année 2026. Merci Alain Chamfort, merci Vali d'être venu ce matin sur Europe 1. Bon dimanche à vous.
3: Bon dimanche à tous. C'était donc l'entretien de Philippe Legrand qui recevait Alain Chamfort.
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8: Paris est magique. Le Paris Saint-Germain a remporté hier soir sa deuxième Ligue des Champions de son histoire. Le club de la capitale a dû attendre la cruelle séance des tirs au but pour battre les Anglais d'Arsenal. Une soirée marquée par des débordements. Plusieurs milliers de casseurs ont affronté les forces de l'ordre. Des actes inacceptables selon Laurent Nunez, le ministre de l'Intérieur, qui rapporte 416 interpellations, dont 283 rien qu'à Paris. Et puis un Français en finale de NBA, Victor Wembanyama, et son club des San Antonio Spurs se sont qualifié hier soir face à Oklahoma City dans le 7e match. Le Français, auteur d'une prestation XXL, a été élu meilleur joueur des finales de conférence.
3: Merci beaucoup Alexis Bourdon. Restez bien avec nous sur Europe 1 dans quelques instants, vos balades.
2: On s'envole.
3: Nous allons en Croatie ce matin et puis on va déguster une très bonne salade niçoise avec Olivier Pouls. À tout de suite.
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5: Merci d'être à l'écoute d'Europe 1 matin week-end. On continue bien sûr de vous accompagner jusqu'à 9h.
3: Et le prochain journal, il est prévu à 7h dans quelques minutes. On va parler bien sûr de la victoire du Paris Saint-Germain.
5: Ah oui, quand même.
3: Deuxième Ligue des Champions, c'est historique. Sportivement, il n'y a rien à dire, c'est fabuleux. Mais il y a aussi eu de la casse, il y a eu des pillages, il y a des images absolument terribles qui circulent sur les réseaux sociaux et sur les chaînes d'information. On va parler aussi de ça, de pourquoi aujourd'hui on en arrive encore à des scènes aussi violentes. Mais d'abord, il est donc l'heure de partir en balade.
5: Prenons notre billet d'avion pour la Croatie.
3: Avec Vanessa Zay et Olivier Pouls, bonjour à tous les deux.
12: Bonjour tout le monde.
5: Bonjour les amis, bonjour Estelle.
3: Bonne salade niçoise, oui. Ça vous dit ?
12: Dans les règles de l'art.
3: Ah, parce que ce sera dans un instant avec Olivier Pouls. Mais d'abord Vanessa, direction la Croatie, qui reste, il faut le dire, l'une des destinations phares de la Méditerranée avec l'Espagne, le Portugal et la Grèce.
13: Exactement, mais c'est vrai que la côte dalmate est quand même très très belle.
5: Je peux que vous donner raison.
13: On est d'accord. Et puis elle allie culture et balnéaire, parce qu'il y a Split et ses îles. Alors, Split déjà, moi je trouve que c'est une ville fascinante, que j'apprécie beaucoup le soir, parce qu'elle est est illuminé, c'est assez incroyable. Et puis c'est très festif, hein, parce que les Splitois sont tous dehors, sur les terrasses, dans les Conobas, vous savez, ces auberges bien typiques, qui sont toujours installées donc, dans les petites ruelles, sur les places. Et puis elle est doublement fascinante, pourquoi ? Parce qu'on est encerclé
5: de remparts.
13: Par les remparts, ben exactement. Oui. On est dans un décor de pierre blanche. En fait, on est dans un monument, parce que le centre-ville, il est installé dans les restes du palais de l'empereur Dioclétien, bon, qu'il avait fait construire pour sa retraite, hein, quand même, voilà, c'est pas comme nous. Et donc, l'âme de la ville, bah, elle est restée intacte depuis des siècles grâce à la pierre, cette pierre de Bratsch.
5: Oui, c'est la une petite pierre blanche.
13: Exactement. C'est une pierre, finalement, c'est du calcaire qui est en face de devenir du marbre et que l'on extrait dans l'île de Bratsch, en face, donc, de... En face de Split.
3: Donc, voilà. Si on a envie, Vanessa, d'aller sur les îles, on passe d'abord par Bratsch.
13: Oui.
3: Évidemment.
13: Bratsch, s'il vous plaît, prononcez
5: faut
13: bien.
5: Bratsch.
13: Bratsch.
3: Bratsch.
13: Bratsch. C'est pas mal.
3: Bratsch.
13: Allez. Évidemment, oui.
3: Oui, évidemment, et après.
13: Alors, moi, je vous conseille deux îles très différentes. Oui. Kfar, qui est la plus animée. Beaucoup de jeunes, voilà, mais. Très fréquenté quand même l'été, faut le dire. Et puis Vis. Alors moi, Vis, je l'adore parce que ça a gardé vraiment un petit cachet. En revanche, faut dormir sur place. Hein. Il n'y a pas d'aller-retour en journée comme sur le reste des
5: c'est
13: îles.
5: C'est un petit peu long le trajet entre les îles. En
13: exactement.
5: Effet.
13: Mais alors moi, je vous donne un tip. C'est louer un voilier avec un skipper à plusieurs parce que finalement, c'est plus avantageux que de louer une maison ou d'être à l'hôtel. Et là, vous allez mouiller dans des criques, vous êtes quasiment seul, vous plongez dans l'eau au réveil, vous allez pêcher vos petits oursins.
3: Magnifique.
13: Voilà. Et puis, c'est vrai qu'il y a un avantage quand même, c'est qu'il n'y a pas trop de vent l'été, contrairement aux Cyclades, où là, le Meltaine donc, souffle quand même bien fort.
3: On aurait pu demander à Estelle Lafont, puisqu'elle a,
5: j'ai
3: dans une autre vie, travaillé là-bas.
13: Exactement.
3: On dort où, Vanessa, sur place ?
13: Eh bien, Split, Airbnb, hein, ça suffit.
3: Très bien.
13: Voir Little Green Bay et Bratsch, l'hôtel Boll.
3: Magnifique, on a tout noté et on est prêt à déguster une bonne salade niçoise avec Olivier Pouls.
7: Oui, alors vous savez, il y a des institutions auxquelles on s'attaque avec beaucoup de prudence.
13: Précaution.
7: Et
13: ouais,
7: je peux vous dire que la salade niçoise en fait partie parce que les chefs qui se sont aventurés dans des interprétations un peu personnelles, en général, ça a fait très mal.
13: Rétamé.
7: On ne plaisante pas avec la salade niçoise, surtout à Nice. Et y a un comité qui veille d'ailleurs sur l'authenticité de cette salade modeste en fait. Et qui remonte probablement à une époque bien plus lointaine où on se nourrissait de peu de choses. Henri Hérault, auteur de la cuisine niçoise en 1903, en pose les bases. Trois ingrédients seulement au départ. Tomate, huile d'olive, anchois.
5: Facile.
13: Ah oui,
7: ensuite,
13: d'accord.
7: Elle va s'agrémenter d'autres éléments. Un œuf dur,
3: voilà.
7: C'est le sel, le seul élément cuit qui est autorisé.
3: D'accord.
5: Tout le reste est cru.
7: Tout le reste est cru. On peut y rajouter des cébettes. Des olives, des artichauts, des fèves crues, voire du poivron ou du concombre. Mais attention, jamais de haricots, des haricots verts.
13: Ah, oui, mais c'est vrai qu'on en voit
7: souvent. Sacrilège.
3: Ouais.
7: Ah, non, mais
3: dans toutes
7: sacrilège.
3: Les brasseries, ils mettent des haricots. Donc...
7: C'est une erreur totale.
5: Carton rouge.
7: Et surtout pas non plus de pommes de terre. Interdit.
3: Ah bon, là,
5: j'ai mangé
3: on
5: ça,
3: mange
5: moi.
3: Que des fausses
5: des
3: salades niçoises.
7: Et ben voilà, donc là-bas.
13: Donc soit on va chez Olivier, soit on va à Nice.
7: Voilà, exactement. Et donc avec cette salade niçoise, vous allez un petit peu de pain frotté à l'ail, tout simplement, et vous avez un repas merveilleux. Alors anchois, éventuellement, ce qui peut être toléré, c'est si vous n'aimez pas ou si vous n'avez pas l'anchois, c'est du thon.
13: D'accord.
3: Ah.
7: Ça
3: d'accord.
7: peut aussi
13: être
7: éventuellement toléré. Mmh. Mais c'est vrai que bon, la salade niçoise, c'est dans les règles de l'art. Puis surtout, on commence à avoir les premières bonnes tomates de l'année,
3: oui.
7: Donc on peut y aller.
3: C'est frais, c'est bon la salade niçoise,
5: miam.
3: C'est la bonne période pour en manger.
5: C'est parti.
3: Merci à tous les deux.
5: Et bon dimanche.
3: Bon week-end, bon dimanche.
5: 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Restez avec nous, rendez-vous à 7h19 juste après le journal, et bien pour la pop culture, Alexis.
3: Oui, et ce matin, en fait, les 100 ans d'un génie qui continue de sonner comme le futur Miles Davis. Pourquoi ce Miles Davis, ce géant du jazz, reste-t-il toujours aussi moderne ? Ce sera avec Mathieu Alterman. Et puis Roland Pérez, écoutez bien, parce que l'été, il y a beaucoup de gens qui déménagent. C'est toujours compliqué quand on déménage, parce qu'après, il y a beaucoup d'administratifs, il faut

0: pour un club français, le Paris Saint-Germain réussit l'exploit de remporter une deuxième Ligue des Champions d'affilée. Victoire face à Arsenal qui a fait basculer Paris dans une nuit de liesse émaillée de tensions. Les supporters parisiens estiment s'être fait voler leur moment, vous l'entendrez. Les hostilités entre Israël et le Hezbollah redoublent d'intensité. L'État hébreu annonce étendre son opération au Liban. De quoi faire craindre un nouvel embrasement dans la région, on va y revenir. Et puis la fin d'une belle aventure pour Moïse Kwame, sensation du tournoi de Roland-Garros dont Europe 1 est la radio officielle. Le jeune prodige de 17 ans a été stoppé au troisième tour. Tous les projecteurs sont désormais braqués sur la française Diane Paris, dernière tricolore en lice. La tendance météo, Estelle Lafond.
1: Auditeur d'Europe 1, Alexis, Margot, ça y est, les températures baissent enfin, la journée est, est plutôt calme et on observe un très net rafraîchissement sur la moitié ouest du pays. Je vous donnerai bien sûr les détails à la fin du journal.
0: 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Bonjour Margot.
2: Bonjour Alexis, bonjour à tous. Au bout du suspense, le PSG qui décroche une deuxième étoile européenne d'affilée, victoire 4-3 au tir au but face à Arsenal. Mais ce qui aurait dû être une fête a rapidement viré au cauchemar, notamment sur les Champs-Élysées, de quoi provoquer colère et dégoût du côté des supporters parisiens. Reportage Europe 1 sur place de Wilfried de Villers.
3: Sur le rond-point des Champs-Élysées, l'air est chargé de gaz lacrymogène. Le fils de David suffoque, en pleurs. Ils tentent tous les deux de quitter le périmètre.
4: On aurait aimé que ça se passe dans de meilleures conditions, comme on a avec des enfants qui sont jeunes. C'est un peu dommage d'avoir des débordements comme ça. On se sent pas en sécurité, on se sent en zone de guerre un peu.
3: Des dizaines de personnes partent en courant pour éviter une charge des CRS dans la confusion la plus totale. Sadik, maillot du PSG sur les épaules, a l'impression de s'être fait voler la victoire de son club.
5: Il y en a qui viennent pour casser, c'est la vérité. Ils viennent pour se battre. Nous, on est supporters. On peut même pas profiter, regardez. On n'a même pas l'argent pour aller à Budapest. Et là, on vient ici, on se fait gazer. Comment tu veux faire la fête? Mais elle est gâchée de fou.
3: Plus haut sur l'avenue, Cléo prend à partie un homme torse nu, le visage couvert par son maillot. Il vient de jeter une bouteille vers des policiers.
6: Il y a des supporters qui viennent, honnêtement, qui viennent pour profiter, et ça sert à rien du tout.
7: Nous, de base, on voulait même pas venir, parce qu'on a vu comment ça s'est passé l'année dernière.
6: C'est bête, on peut même plus profiter, en fait.
8: Il y a que de la violence et du cassage.
3: Une heure à peine après le sacre du PSG, impossible de faire la fête plus longtemps. La jeune femme rentre chez elle dépitée.
2: Wilfried de Villers pour Europe 1 et 283 personnes ont été interpellées cette nuit dans l'agglomération parisienne. Antoine Bienveaux, bonjour.
9: Bonjour.
2: Malgré un dispositif de sécurité hors norme dans la capitale, on peut dire qu'aucun quartier n'a été épargné par les violences, les heurts et les dégradations.
9: Oui, des alentours du Parc des Princes jusqu'aux Champs-Élysées, en passant par le Trocadéro, la victoire du PSG a, comme l'an passé, plongé Paris dans une nuit de chaos. Tirs de mortier, véhicules incendiés, abribus brisés, la fête des supporters a été gâchée par une minorité de casseurs. Dans le 8e arrondissement de la capitale, certains individus ont même tenté d'envahir un commissariat de police avant d'être repoussés. Plusieurs magasins de téléphonie, notamment, ont aussi été la cible de pillages autour des Champs-Élysées, selon la police. Le périphérique parisien, théâtre de scènes de violence, l'an passé a lui aussi été brièvement envahi avant d'être évacué. Les forces de l'ordre ont enfin dû intervenir au Parc des Princes, où une centaine d'individus a tenté de forcer les portes du stade. Des débordements jugés absolument inacceptables par Laurent Nunez, le ministre de l'Intérieur, qui parle tout de même d'une situation prévue et donc anticipée par la place Beauvau. Dernier bilan communiqué par les autorités, 416 interpellations dans toute la France pour cette nuit de célébration. Un chiffre néanmoins pour l'instant inférieur à celui de l'an passé où 642 personnes avaient été arrêtées après la première victoire du club parisien.
2: Merci Antoine Bienveaux. Et malgré ces débordements, les célébrations de cet après-midi sur le Champ de Mars sont maintenues. C'est ce qu'a confirmé la nuit dernière le ministre de l'Intérieur, Laurent Nunez.
10: Non, il n'y aura pas de remise en cause des festivités qui vont se tenir sur le Champ de Mars. C'est un autre événement. Aujourd'hui, vous avez eu plusieurs rassemblements festifs dont la très grande majorité se sont bien passés. J'insiste là-dessus. Vous aviez des rassemblements à République, à Bastille, à Jaurès. Voilà, on a eu des zones de tension. Vous aviez une multitude de points chauds, comme on dit, où les forces de l'ordre ont eu à intervenir. Demain, c'est pas la même chose. Le trophée va être exposé pour les supporters du Paris Saint-Germain sur le Champ de Mars, où 90 000 personnes sont attendues, avec un périmètre de protection, c'est-à-dire pour rentrer, il faudra être fouillé. Donc, ça n'est pas le même événement. Donc, il n'y a pas de raison de ne pas maintenir la manifestation de demain sur le Champ de Mars.
2: Le ministre de l'Intérieur, Laurent Nunez, et donc près de 100 000 personnes sont attendues sur le Champ de Mars pour célébrer les hommes de Luis Enrique. Ils seront ensuite reçus à l'Élysée avant de retrouver dans la soirée le Parc des Princes.
0: Et en attendant, les réactions politiques se multiplient, Margot.
2: Il n'y a qu'en France où la victoire d'un club de foot provoque des émotions.

0: Meute, déplore sur X Marine Le Pen. Jordan Bardella pointe du doigt une violence d'atmosphère devenue insupportable. Il faut mettre une fois pour toutes hors d'état de nuire ces barbares, réagit de son côté Éric Ciotti.
1: Et la question du jour sur Europe 1. La victoire du Paris Saint-Germain a-t-elle été gâchée par les heurts qui ont éclaté dans la soirée? Vous nous donnez votre avis sur le site et l'application Europe 1 dès maintenant.
2: 7h06.
1: Outre la finale de Ligue des Champions, la politique s'est elle aussi installée hier dans la capitale.
0: Avec Gabriel Attal qui a lancé en grande pompe sa campagne pour la prochaine présidentielle, près de 5000 personnes rassemblées à Versailles, l'occasion pour l'ancien Premier ministre de nommer à nouveau ses adversaires, le RN et LFI. Il promet aussi que la France redeviendra en 10 ans la première puissance d'Europe. D'autres meetings sont à prévoir d'ici début juillet, notamment ceux d'Édouard Philippe, Jean-Luc Mélenchon ou encore Bruno Retailleau.
1: Bruno Retailleau qui l'assure, sa candidature à la présidentielle ira jusqu'au bout.
0: C'est la promesse du patron Les Républicains dans les colonnes du JDD, des propos qui interviennent alors même que certains l'accusent d'envisager un retrait en cas de risque d'un second tour entre le RN et LFI. Or, l'ancien ministre de l'Intérieur nie en bloc et réaffirme à l'inverse sa détermination. Il tiendra son premier meeting le 20 juin prochain.
1: Un chiffre à présent, Margot, 88 654 détenus au 1er mai dans les prisons françaises.
0: Nouveau record dans un contexte de surpopulation carcérale chronique. Concrètement, cela représente sur un an une augmentation de près de 5000 détenus contre seulement 750 nouvelles places disponibles. Le taux de suroccupation globale atteint 140% au 1er mai.
1: L'actualité internationale avec des frappes qui se poursuivent entre Israël et le Hezbollah.
0: Après le fleuve Litani, Israël annonce que son opération au Liban est en train de s'étendre à d'autres zones. Plus de 25 projectiles ont aussi été lancés hier contre l'État hébreu depuis le Liban. Les hostilités redoublent donc d'intensité, Frédéric Simon, et cela malgré le cessez-le-feu qui est toujours officiellement en vigueur entre les deux parties.
3: Oui, une très nette montée des tensions a été constatée hier au Liban. Le long de la frontière israélo-libanaise, plusieurs salves de roquettes ont été tirées par le Hezbollah vers le territoire israélien. Des drones également ont été lancés par la milice pro-iranienne, la zone frontalière, mais aussi des localités situées plus au sud, comme celles de Safed et de Carmiel, ont été visées. La plupart des projectiles ont été interceptés, d'autres se sont abattus sur des zones non habitées. Aucun blessé, par conséquent, n'est à déplorer, mais les autorités israéliennes craignent un nouvel embrasement. Les établissements scolaires de plusieurs localités proches de la frontière avec le Liban resteront fermées aujourd'hui dimanche, premier jour de la semaine en Israël. Cette intensification des tirs provenant du Hezbollah résulte de l'extension des opérations de l'armée israélienne. Saal a demandé hier aux habitants de sept localités du sud Liban de les évacuer. Les opérations visant le Hezbollah ne se limitent d'ailleurs pas au sud du pays du Cèdre. Vendredi, Benjamin Netanyahu a annoncé que des unités de l'armée opéraient au nord du fleuve Litani, situé à 30 km environ de la frontière.
0: Frédéric Simon, correspondant Europe 1 en Israël et sur l'autre front de la guerre entre Washington et Téhéran, Donald Trump qui affirme avoir reçu de l'Iran l'engagement de ne pas se doter de l'arme nucléaire.
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1: Eh oui, Europe 1, très fier d'être la radio officielle de Roland-Garros. Nous allons donc Porte d'Auteuil, Margot. Le français, c'est la mauvaise nouvelle d'hier, Moïse Kwame, 17 ans seulement, eh bien, il a chuté.
0: Exactement, le prodige de 17 ans, vous l'avez dit Alexis, s'est incliné face au 36e mondial. Le Chilien Alejandro Tabilo, une fin de parcours pour le 318e joueur mondial, mais qui aura beaucoup appris Charles Bouchan lors de ce tournoi.
5: Oui, pour son tout premier Roland-Garros, Moïse Kwame, invité par la fédération, a eu une formation express au grand moment de tennis. D'abord lors de son premier tour victorieux face au Croate Marin Cilic, vainqueur de l'US Open en 2014. Et puis lors de son match complètement fou au deuxième tour. 4h56 de jeu, du suspense et une victoire au super tie-break du cinquième set. Moïse Kwame a fait lever la foule, mais hier, la marche était un peu trop haute face au terrien Alejandro Tabilo, 36e mondial. Une défaite en 4-7, mais beaucoup de positifs et de leçons à retenir.
6: Je suis content parce que j'ai bien joué. J'ai proposé de belles choses tout au long de cette semaine. Donc c'est pas une défaite qui me pose problème. C'est une défaite qui va importer plus que mes deux victoires. Je suis pas un mauvais perdant, mais je suis un perdant qui apprend de ses erreurs et qui essaye toujours de rebondir.
5: Il ne reste plus qu'une Française encore en lice à Roland-Garros. Il s'agit de Diane Paris, qui a été magique face à la numéro 6 mondiale, Amanda Anisimova. Un exploit en 3-7 qui permet à Diane Paris, 23 ans, de se qualifier en 8e de finale d'un grand chelem pour la première fois de sa carrière.
0: Charles Bouchan pour Europe 1.
1: Merci beaucoup Margot Siffer. C'était votre journal. Voici la météo.
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1: Les températures, Estelle Lafond, baissent. Est-ce qu'on en a donc fini avec la chaleur suffocante de ces derniers jours?
2: Alors, pas pour tout le monde, malheureusement. Enfin, malheureusement, si vous aimez la chaleur, bien sûr, vous allez passer une agréable journée dans le sud-est et une belle matinée dans l'est, puisque dans l'est, ça va tourner à l'orage cet après-midi. Sinon, globalement, la journée quand même est calme et moins chaude, comme vous le disiez. Alors, plutôt cet après-midi que ce matin, puisque les minimales sont encore hautes. Alors, c'est assez nuageux, mais sec sur la pointe bretonne et le Cotentin. À l'avant, le ciel sans nuages au fil des heures sur le territoire. On retrouve toujours d'ailleurs ce régime de grisaille et de nuages bas dans le sud-ouest, entre le Limousin et le Piémont pyrénéen. Le pourtour méditerranéen, la Corse et une bonne moitié est de l'Hexagone va profiter une fois encore d'un ciel plutôt dégagé ce matin. Mais cet après-midi, je le disais, ça tourne à l'orage de l'est du massif central aux frontières allemandes, parfois avec un petit peu de grêle et des rafales de vent, surtout autour de la Drôme et de l'Ardèche. Et ce qui nous intéresse, bien sûr, eh bien, c'est le ressenti, donc minimal comprise entre 12 et 21. Mais cet après-midi, eh bien, je vais prendre Paris comme exemple. On avait 34 hier après-midi contre 25 à 26 aujourd'hui. Donc ce qui est quand même beaucoup plus respirable et très appréciable.
1: Et tant mieux, ça va faire du bien. Merci beaucoup Estelle Lafond. Restez bien avec nous sur Europe 1 dans un instant. Ai-je le droit, Roland Pérez, vous préparez peut-être un déménagement cet été? Eh bien la bonne nouvelle du jour, c'est qu'en quelques clics, vous pouvez prévenir administration et organisme de votre changement d'adresse.
2: La phobie de tout le monde.
1: On vous explique comment ça fonctionne avec Roland Pérez dans un instant. À tout de suite sur Europe 1.
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2: Merci d'être avec nous sur Europe 1 pour votre matinale. Et si vous nous rejoignez, eh bien soyez les bienvenus. Le journal de 7h30 arrive. Paris victorieux. Paris soulève sa deuxième coupe de Ligue des Champions. Mais une soirée un petit peu gâchée, notamment dans la capitale, avec des individus qui ont tout saccagé.
1: Oui, des images dont on se serait bien passé avec des barricades de Vélib enflammées, des kiosques saccagés, des individus qui ont tenté d'attaquer aussi un commissariat dans le 8e arrondissement. Une partie du périphérique parisien qui a été envahi. Il y a eu quasiment 300 interpellations à Paris. On va faire le point sur les chiffres dans votre journal à 7h30.
2: Mais d'abord, ai-je le droit avec Roland Pérez? Et si vous déménagez, eh bien cette chronique va vous intéresser.
1: Bonjour Roland.
12: Et bonjour Alexis, bonjour à tous.
1: Alors, je vais être très clair, ça enquiquine tout le monde à chaque fois. On parle ce matin, Roland, du changement d'adresse, du déménagement. L'été, c'est vrai, c'est une saison propice au déménagement. Et on a parfois l'impression que ça peut devenir un deuxième travail, le déménagement, à plein temps, entre le changement d'adresse, il faut changer l'électricité, le téléphone. Bref, ça donne pas envie.
12: Ah non, et puis surtout, on oublie tout. Toujours quelqu'un. On pense avoir tout fait. Oui. Trois mois plus tard, on découvre qu'un courrier important continue d'arriver à l'ancienne adresse. Mmh. Ça peut être une amende, un remboursement de sécurité sociale, un document bancaire. Mmh. Ça peut devenir très vite compliqué.
1: Eh bien, bonne nouvelle ce matin pour tous les auditeurs d'Europe 1. Il existe désormais un service en ligne qui permet de prévenir plusieurs organismes en une seule fois.
12: Alors honnêtement, et pour une fois, il faut le reconnaître, que c'est plutôt très bien pensé. Ça s'appelle « Je change de coordonnées ». On ne peut pas faire plus clair. C'est un service public gratuit et sécurisé, accessible sur mon site chouchou que j'adore, le site service-du-milieu-public.fr.
1: Comment ça marche?
12: Le principe est très simple. Au lieu de prévenir chaque organisme un par un, vous remplissez un seul formulaire en ligne avec vos nouvelles coordonnées.
1: J'arrive pas à y croire. Une seule démarche au lieu d'une vingtaine de courriers fatigants.
12: Je vous promets que ça marche. Vous indiquez votre nouvelle adresse et éventuellement votre nouveau numéro de téléphone et votre nouvelle adresse mail. Puis vous choisissez les organismes que vous souhaitez prévenir. Et ensuite, le système transmet directement les informations. Et ça concerne beaucoup d'organismes, plus d'une trentaine. Ah oui. Par exemple, les impôts, l'assurance maladie, France Travail, donc ce qu'on appelait avant le chômage, certaines caisses de retraite, mais aussi certains fournisseurs d'énergie.
1: Donc, quelqu'un qui déménage peut quasiment tout faire en quelques clics.
12: Oui, et surtout pour éviter, ça vous permet surtout d'éviter beaucoup d'erreurs, parce qu'on ne se rend pas compte à quel point un oubli de changement d'adresse peut avoir des conséquences importantes. Par exemple, typiquement, un courrier recommandé qui repart à l'expéditeur, une convocation administrative jamais reçue, un remboursement qui tarde, voire des majorations parce qu'un courrier fiscal n'a pas été récupéré à temps, vraiment, c'est la panade si on n'a pas bien fait les choses.
1: Ce service fonctionne également, précisons-le, pour les changements de téléphone et adresse électronique.
12: Oui, oui, et c'est très utile aujourd'hui, hein, parce que beaucoup d'organismes communiquent désormais principalement par SMS ou par mail. Donc, avoir des coordonnées à jour est devenu vraiment essentiel.
1: Alors, j'ai vu également, Roland, que ça pouvait concerner certains changements administratifs un peu particuliers auxquels on ne pense pas spontanément.
12: Oui, c'est assez intéressant d'ailleurs. Exemple, lorsqu'une commune fusionne et change de nom, ça arrive. Ou lorsqu'une rue est renommée, eh bien, dans ces cas-là, des milliers de personnes peuvent être concernées en même temps. Et ce système permet justement de simplifier les mises à jour. C'est-à-dire que si l'adresse était Alexis de la Fléchère et qu'elle devient rue Roland Pérez, eh bien, on n'a pas besoin, nous, de faire une démarche particulière. Ce service, si vous y allez, va permettre de mettre à jour toutes ces données.
1: On a déjà des rues à nos noms ce matin sur Europe 1. Est-ce que les maires, les mairies peuvent être informées?
12: Ah oui, il faut savoir que 4 500 mairies sont désormais raccordées au dispositif. Donc, dans beaucoup de communes, vous pouvez également signaler votre changement d'adresse directement via ce téléservice. Attention quand même, il y a une chose très importante que ce service ne fait pas, et il faut vraiment le préciser parce que beaucoup de Français vont penser que tout est automatique. Le changement d'adresse via ce service ne modifie pas votre inscription sur les listes électorales. On arrive en 2027, il va y avoir des élections présidentielles, donc si vous déménagez, vous devez quand même faire une démarche spécifique pour pouvoir voter dans votre nouvelle commune, sinon vous risquez de découvrir le jour d'une élection que vous êtes toujours inscrit dans votre ancienne ville, parfois à plusieurs centaines de kilomètres.
1: Et ça, j'imagine que ça arrive assez souvent.
12: Beaucoup plus souvent qu'on ne le croit, donc le bon réflexe après un déménagement, utilisez ce service pour gagner du temps, mais pensez aussi à vérifier votre situation électorale.
1: Et oui, on n'est jamais assez précautionneux, finalement.
12: Exactement.
1: Merci beaucoup, Roland Pérez, pour tous ces conseils qui vont nous faciliter la vie, il faut le dire.
12: Oui, j'espère.
1: Bon dimanche.
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0: Le PSG conforte son trône en remportant une deuxième Ligue des champions d'affilée au terme d'un match étouffant. Les hommes de Luis Enrique sont venus à bout d'Arsenal au tir au but 4-3. Une victoire malheureusement entachée par des débordements. 416 personnes interpellées et 7 policiers blessés, dont un grièvement. Le ministre de l'Intérieur pointe du doigt des débordements inacceptables. Et malgré ces scènes d'émeute, les festivités seront maintenues cet après-midi sur le Champ de Mars. 100 000 personnes attendues. Les joueurs parisiens seront ensuite reçus à l'Élysée avant de se rendre au Parc des Princes. Et puis dans l'actualité internationale, Israël qui annonce étendre son offensive au Liban. Donald Trump affirme quant à lui avoir reçu de l'Iran l'engagement de ne pas se doter de l'arme nucléaire.
1: Merci beaucoup Margot Siffert. L'info revient à 7h30 sur Europe 1. On va parler évidemment, nous n'avons pas d'autre choix malheureusement d'ailleurs que de revenir sur ces terribles images où on a vu une partie du périphérique parisien envahie, des boutiques saccagées, des policiers, des pompiers attaqués également, des images terribles parce que le sport c'est pas ça. D'ailleurs ce ne sont pas des supporters parisiens, ce sont pas des gens qui aiment le sport.
2: Il faut
1: sport
2: faire le distinguo,
1: qui font ça. On va revenir sur les chiffres de cette soirée, triste soirée, malgré la joie parisienne bien sûr, parce que Paris a soulevé une deuxième Ligue des Champions. On va parler de tout ça dans votre journal à 7h30.
2: Mais avant le retour de l'info, eh bien, c'est l'heure de la pop culture sur Europe 1.
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1: Et la pop culture, c'est avec Mathieu Alterman. Bonjour Mathieu.
14: Bonjour. Bonjour Alexis, bonjour tout le monde.
1: Et ce matin, Mathieu, Miles Davis, 100 ans de naissance, et il est toujours moderne et iconique.
14: Oui, Miles Davis appartient à cette catégorie rarissime d'artistes qui semblent toujours venir du futur. Quand on écoute Miles Davis aujourd'hui, on n'entend pas du patrimoine poussiéreux, on entend encore quelque chose de moderne et de toujours élégant. Miles, c'est le Picasso du jazz, un homme qui a révolutionné sa musique trois fois. Trois vies artistiques majeures dans une seule existence. D'abord, à la fin des années 40, avec le cool jazz qu'il invente, à une époque où le bebop file à toute vitesse, Miles ralentit le tempo, crée des espaces et du mystère. Le cool jazz, c'est presque du cinéma noir américain, fumé, costume impeccable et regard fatigué. Puis arrive la deuxième révolution, le jazz modal. En 1959, il publie Kind of Blue, probablement l'un des albums les plus célèbres de tous les temps, toujours confondu.

0: Ce disque est fou parce qu'il paraît simple, presque aérien, alors qu'il change totalement les règles du jeu. Miles abandonne les grilles d'accords complexes pour laisser les musiciens flotter dans des climats harmoniques, et c'est là qu'on mesure son génie. Miles ne joue pas beaucoup de notes, mais chaque note semble raconter une vie entière.
1: Et avec un tel succès, il aurait pu rester tranquillement le roi du jazz acoustique.
0: Mais Miles Davis détestait regarder en arrière. Il voulait toujours sonner comme demain à la fin des années 60, alors que beaucoup de jazzmen méprisent le rock. Lui, il écoute Jimi Hendrix, Sly Stone, James Brown, et il lance sa troisième révolution, la fusion. En 1970, Beaches Brew débarque comme un ovni. Énorme succès, électricité partout, rythme hypnotique, longue transe sonore, c'est presque du funk psychédélique futuriste. Sans Miles Davis, il n'y aurait pas eu Herbie Hancock période électro-funk, ni une partie du hip-hop moderne, ni même certains groupes de rock expérimental tels Radiohead. Il a tout inventé avant.

0: Par ailleurs, Miles Davis reste une icône jusque dans la mode. Ses lunettes noires, ses Ferrari, ses habits de créateur, on dirait un mélange de prince africain, de boxeur et de rockstar.
1: Miles Davis avait aussi, Mathieu, une histoire d'amour, il faut le dire, avec la France.
0: Oui, en 1949, il débarque à Paris pour un festival de jazz et découvre un pays où pour la première fois, il se sent regardé comme un artiste avant d'être regardé comme un homme noir. Et là, coup de foudre pour Paris et pour Juliette Gréco. Cette dernière racontait qu'il se promenait la nuit dans Saint-Germain-des-Prés, comme dans un film de la Nouvelle Vague avant l'heure. Miles fréquente Sartre, Boris Vian, les caves de jazz. Paris devient pour lui un refuge intellectuel et sentimental. Et puis il y a ce moment magnifique. En 1957, Miles improvise devant les images la bande originale d'Ascenseur pour l'échafaud de Louis Malle. Une musique nocturne et fragile qui influence encore aujourd'hui des générations de compositeurs. En parallèle, une amitié forte avec Michel Legrand et deux albums en commun. Et puis la France ne l'oubliera jamais. En 1989, Jacques Chirac, alors maire de Paris, le décore de la médaille de la ville. Miles est déjà une légende mondiale et ici, il est presque chez lui. Mais sa grande force, c'est qu'il n'a jamais cherché à rassurer son public ni à s'enfermer.
1: Et même Michael Jackson passait entre les mains de Miles Davis.
0: À chaque époque, il casse son propre succès pour inventer autre chose. Miles nous rappelle qu'un artiste vivant doit rester en mouvement, quitte à dérouter tout le monde. Et 100 ans après sa naissance, il continue de sonner comme l'avenir.
1: Épreuve, Mathieu Alterman, qu'il reste une légende bien vivante. Le Marseille Jazz des 5 continents lui rendra hommage à Miles Davis cet été à travers un concert exceptionnel. Vous connaissez sûrement Marcus Miller.
0: Bien sûr.
1: Entouré de musiciens qui ont joué avec Miles Davis lui-même. C'est un festival qui va se dérouler du 1er au 12 juillet. Voilà, je voulais le préciser aux auditeurs d'Europe 1. Merci Mathieu, bon week-end.
0: Bon week-end.
2: Et on poursuit en musique, comme de coutume, après Mathieu Alterman, avec une chanson sortie en 2024, avec un clip d'ailleurs que je vous recommande d'aller voir. C'est la chanson Recommence-moi, signée Santa.
1: Ah, c'est
2: et
1: génial,
2: c'est notre
1: ça.
2: Choix pour vous réveiller ce matin.
1: Ça va faire du bien. Bon réveil.

0: Star, Recommence-moi, une de mes chansons préférées de l'année 2024.
1: Ben
0: d'ailleurs,
1: oui, vous n'avez pas arrêté de chanter en studio.
0: Tout le long, j'ai adoré, exactement.
1: Santa, nos oreilles saignent, Estelle.
0: Non, je chante pas si mal, vous êtes méchant. Santa, que vous retrouvez bien sûr le 20 juin pour sa prochaine date de concert à 18h30 au 53 Champs-Élysées. Dans votre prochaine demi-heure sur Europe 1, restez bien avec nous, ce sera par ici les sorties.
1: Et les dernières tendances digitales et la littérature, bien sûr, les bons conseils lecture avec Sébastien Bordenave et Nicolas Caro. À tout de suite sur Europe 1.
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1: Nous sommes le dimanche 31 mai, il est 7h30 sur Europe 1 et à la une de l'actualité. La victoire du PSG a-t-elle été gâchée par les heurts qui ont éclaté dans la soirée ? C'est la question du jour sur Europe 1. Des centaines de personnes interpellées à l'issue du sacre du PSG en finale de la Ligue des Champions contre Arsenal. On va faire le point en direct dès le début de ce journal. Les vrais supporters, ceux qui ont fêté la victoire du Paris Saint-Germain sans avoir à piller, ont vécu une soirée à rebondissement. Europe 1 était à leur côté pour vivre la rencontre. Et puis, journée mondiale sans tabac aujourd'hui. Ce matin, on vous dit tout pour arrêter de fumer, vous l'entendrez. La tendance météo, Estelle Lafont.
0: Eh bien, pas de gros bouleversements dans le ciel ce matin, mais un vrai changement d'air puisque les températures baissent enfin. Ce sera surtout en deuxième partie de journée. Bulletin complet après le journal.
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1: Le journal de 7h30 vous est présenté par Alexis Bourdon. Bonjour Alexis.
11: Bonjour à tous. Paris sur le toit de l'Europe pour la deuxième année consécutive. Le Paris Saint-Germain remporte la Ligue des Champions. Victoire au tir au but face à Arsenal après un score de parité d'un but partout à l'issue des prolongations. Dans les rues de la capitale, de nombreux supporters ont fêté l'exploit toute la nuit. Des scènes de liesse, mais aussi de nombreux débordements. Les sirènes de pompiers et de police ont résonné toute la nuit. Des murs tagués, des chaussées pleines de détritus. Les employés municipaux de la ville de Paris ont travaillé jusqu'au petit matin pour tout remettre en ordre après le passage des casseurs. Antoine Bienvaux, bonjour.
12: Bonjour Alexis, bonjour à tous.
11: Antoine, ces individus étaient là pour en découdre.
12: Oui, des casseurs majoritairement jeunes, parfois cagoulés et pour certains armés de barres de fer. Pendant toute la nuit, ces fauteurs de troubles ont joué au chat et à la souris avec les policiers en répondant aux gaz lacrymogènes par de nombreux tirs de mortier. Sur leur chemin, ils brûlent plusieurs voitures, cassent du mobilier urbain et tentent même pour certains, dans le 8e arrondissement de la capitale, de s'introduire dans un commissariat. Malgré un important dispositif policier, plusieurs milliers d'entre eux parviennent à investir une partie des Champs-Élysées et s'attaquent à des magasins de l'avenue parisienne. Le périphérique parisien, théâtre de scènes de violence l'an passé, a lui aussi été brièvement envahi avant d'être rapidement évacué par les forces de l'ordre. Des violences qui n'ont pas concerné que la capitale, à Rennes, Strasbourg ou encore Grenoble. Là aussi, les célébrations ont dégénéré. Des débordements que Laurent Nunez dit avoir prévus et anticipés, mais que le ministre de l'Intérieur juge cependant absolument inacceptables. Dernier bilan communiqué, 383 interpellations rien qu'à Paris, 416 dans toute la France. Un chiffre pour l'instant inférieur à celui de l'an passé lors de la première victoire du Paris Saint-Germain.
11: Merci Antoine, bien vous en direct pour Europe 1. Et ce matin, on vous pose cette question. La victoire du Paris Saint-Germain a-t-elle été gâchée par les heurts qui ont éclaté dans la nuit? Pour répondre, rendez-vous sur le site et l'application d'Europe 1. Vous en parliez Antoine, le ministre de l'Intérieur a qualifié ces débordements d'inacceptables. Pour autant, Laurent Nunez n'a pas, pour lui, pas question de remettre en cause ces célébrations programmées cet après-midi.
13: Non, il n'y aura pas de remise en cause des festivités qui vont se tenir sur le Champ de Mars. C'est un autre événement. Aujourd'hui, vous avez eu plusieurs rassemblements festifs dont la très grande majorité se sont bien passés. J'insiste là-dessus. Vous aviez des rassemblements à République, à Bastille, à Jaurès. Voilà, on a eu des zones de tension. Vous aviez une multitude de points chauds, comme on dit, où les forces de l'ordre ont eu à intervenir. Demain, c'est pas la même chose. Le trophée va être exposé pour les supporters du Paris Saint-Germain sur le Champ de Mars, où 90 000 personnes sont attendues, avec un périmètre de protection, c'est-à-dire pour rentrer, il faudra être fouillé. Donc, ça n'est pas le même événement. Donc, il n'y a pas de raison de ne pas maintenir la manifestation de demain sur le Champ de Mars.
11: Laurent Nunez, le ministre de l'Intérieur. Près de 100 000 personnes devraient d'ailleurs être au rendez-vous pour ces célébrations.
1: Et les fans du PSG qui seront présents tout à l'heure au Champ de Mars pour apercevoir la coupe aux grandes oreilles, eh bien, hier soir, tous ont retenu leur souffle jusqu'à la fin de la séance des tirs au but pour fêter la victoire de leur équipe.
11: Une finale cadenassée, peu de spectacles et des moments sous apnée. Les Parisiens ont longtemps été menés après l'ouverture du score précoce des Anglais. Mais au terme d'un scénario à rebondissement, le Paris Saint-Germain a finalement remporté sa deuxième étoile dans un bar du 11e arrondissement de Paris. Les supporters sont passés par toutes les émotions durant la rencontre au micro de Laura Legault pour Europe 1.
14: Plusieurs centaines de supporters réunis dans la rue, tous surexcités par cette finale qui débute et surtout confiants.
15: On espère un petit 2-0 dans mi-temps, histoire d'assurer le match.
14: Dès la cinquième minute, Arsenal marque un but, les visages se ferment, la tension monte. Lucas et Gabriel, un maillot du PSG sur les épaules, sont dépités.
16: Ça me laisse sans voix et c'était le pire scénario.
15: C'est pas le démarrage qu'on espérait, hein, mais bon, rien n'est fini, c'est que le début.
14: Jusqu'à la délivrance à la 65e minute. Grâce à un homme, Ousmane Dembélé.
16: Ça me soulage tellement là, c'est exactement ce qu'il fallait.
15: C'est le tournant du match, maintenant on y croit. On va chercher la victoire avant la 90e.
14: Mais l'euphorie est de courte durée, le stress se lit sur les visages des supporters. Une attente insoutenable pendant les prolongations et les tirs au but, avant la consécration. Les hommes de Luis Enrique décrochent leur deuxième étoile, les supporters jubilent.
17: Je suis en train, j'avais presque pleuré, pour être honnête, c'est dingue, franchement les émotions, c'est historique.
18: Il n'y a rien de plus beau, c'est l'extase absolue, deux Ligue des Champions de suite, je ne vais pas dormir pendant une semaine, deux semaines, trois semaines.
14: En larmes, ils se prennent dans les bras et se donnent rendez-vous cet après-midi sur le Champ de Mars pour accueillir l'équipe qui les aura fait rêver.
11: Laura Legault pour Europe 1 et les doubles champions d'Europe seront reçus à l'Elysée à 18h par Emmanuel Macron, le chef de l'État qui s'est d'ailleurs exprimé sur X à l'issue de la rencontre, assurant que la France était fière après cette performance.
1: Cette finale de la Ligue des Champions a été suivie par de nombreux candidats à la présidentielle.
11: Gabriel Attal et Édouard Philippe se sont mis en scène pour exprimer leur joie. Bruno Retailleau, lui, s'est fendu d'un tweet dans lequel il remercie Paris, le chef des LR qui s'est confié au journal du dimanche. Il assure être déterminé à aller jusqu'au bout de sa campagne dans les colonnes du JDD, Mayalène Trémollet.
19: Des rumeurs pour l'effacer de la campagne présidentielle, c'est ainsi que Bruno Retailleau interprète les échos sur son éventuel retrait prévu en cas de duel LFI-RN. L'ancien ministre de l'Intérieur veut incarner la rupture face à un Édouard Philippe prêt à entamer selon lui une troisième saison de macronisme, mais aussi face au possible candidat du Rassemblement National, Jordan Bardella. Pour le patron de la droite, qui souligne les revirements du RN sur la sortie de l'Europe ou encore sur le nucléaire, la différence se joue cette fois sur la cohérence et la constance. Alors pour établir une distinction avec le reste des appareils politiques, le patron des LR veut s'adresser directement aux Français en commençant par réviser la Constitution et organiser un référendum sur la question migratoire. Et ce n'est pas tout. Bruno Retailleau dresse la liste de ses premières mesures en cas d'accès à l'Élysée, comme une réduction de l'immigration légale, en s'attaquant à l'épineuse question des étudiants étrangers ou encore en conditionnant l'accès aux aides sociales pour les étrangers à 5 ans de résidence légale et de travail.
11: Maïlène Trémollet du service politique d'Europe 1.
1: À l'étranger, Donald Trump a renvoyé une nouvelle proposition d'accord plus stricte à l'Iran. Objectif, mettre fin à la guerre.
11: Le président américain durcit le ton alors qu'un début d'entente semblait apparaître entre Washington et Téhéran. Au cœur des divergences, la question du nucléaire iranien. Le locataire de la Maison-Blanche a plusieurs fois répété qu'il était totalement hors de question que la République islamique se dote de l'arme atomique. Dans un entretien à Fox News, Donald Trump a affirmé avoir reçu la garantie que Téhéran ne se doterait pas de la bombe nucléaire, que ce soit en la fabriquant ou en l'achetant.
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1: Nous revenons en France avec le prix du paquet de cigarettes qui va augmenter à partir de demain.
11: Jusqu'à 30 centimes en plus, en moyenne un paquet devrait vous coûter 13 euros, une mesure destinée à réduire le nombre de fumeurs en France. Et en cette journée mondiale sans tabac, le nombre de personnes souhaitant arrêter de fumer ne cesse d'augmenter. Les prescriptions de substituer la nicotine sont en hausse en un an. Et Yasmina Katou, c'est bien la meilleure technique pour vraiment arrêter de fumer.
20: Oui, car ce qu'il faut comprendre, c'est que dans le tabac, c'est la présence de nicotine qui rend dépendant. Il faut donc, lorsque l'on souhaite arrêter de fumer, réussir à combler le manque de nicotine. C'est ce qui permet un sevrage sans trop de difficultés, explique Hervé Martini, addictologue et secrétaire général d'Addiction France.
21: Le cerveau, il a besoin de sa nicotine quotidienne. S'il ne l'a pas, il crie un peu au secours et il va vous demander de la nicotine via le mieux qu'il a sous la main, c'est votre cigarette. Donc là, on va lui fournir la nicotine propre, calmer les signes de manque qui sont l'irritabilité, les pensées obsessionnelles autour de la cigarette, même le grignotage par exemple, par de la nicotine. Donc on va demander finalement à la personne d'augmenter la dose jusqu'à ce qu'elle ait une diminution de ses troubles de manque.
20: C'est souvent la combinaison de plusieurs substituts, patch, chewing-gum, cigarette électronique, qui permet d'atteindre la dose nécessaire pour calmer les envies de cigarette. Vapoter permet en plus de garder le geste et les sensations recherchées par les fumeurs. Tant qu'il n'y a pas de maux de tête ou de nausées qui sont des signes de surdosage, le patient a tout intérêt à consommer plus de nicotine pour maximiser ses chances d'arrêter.
11: Yasmina Katou, spécialiste santé pour
1: Allez,
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1: Direction la Porte d'Auteuil à Paris.
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1: Roland-Garros, c'est malheureusement terminé pour le prodige français Moïse Kwame.
11: La pépite de 17 ans s'est inclinée au troisième tour en 4-7 après plus de 3h40 de jeu face au Chilien Tabilo. Dernier espoir tricolore, Diane Paris, la Française de 23 ans, s'est qualifiée pour la première fois en 8e de finale d'un grand chelem. Et au programme aujourd'hui, le début des 8e de finale avec le grand favori Alexander Zverev contre Jesper de Jong. Roland-Garros, c'est à suivre sur les antennes d'Europe 1, radio officielle du tournoi.
1: Merci beaucoup Alexis Bourdon, c'était votre journal sur Europe 1. La météo, avec vous Estelle Lafond.
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1: Les températures caniculaires, c'est terminé.
0: Alors, terminé, oui, puisqu'il n'y a plus aucun département en vigilance orange. Alors, c'est quand même cet après-midi que la vraie bascule aura lieu. Je nuance un petit peu quand même parce que ça va rester assez haut sur le quart sud-est et autour du Lyonnais. Mais sur beaucoup de villes, on peut perdre dans l'après-midi jusqu'à 10 degrés en comparaison de la veille. Ce matin, on a quand même un temps relativement calme avec un air plus humide qui fait en sorte eh bien d'assombrir le ciel. On a les trois quarts du territoire qui a des voiles, voire même un ciel très nuageux. Ça reste quand même découvert sur le quart sud-est et la Corse. Et cet après-midi, un régime d'orage va pouvoir s'installer du Grand Est au Massif Central, avec parfois accompagné de grêle et de rafales de vent.
1: Très concrètement, Estelle Lafond, à quelle sauce allons-nous être mangés niveau température?
0: Alors, ce matin, comptez 12 degrés à Rennes, 14 pour Vannes, Alençon et Rouen. Vous avez 15 à Beauvais et Boulogne-sur-Mer, 17 pour Charleville-Mézières, La Rochelle et Ajaccio, 18 à Paris, Toulouse, Périgueux et Strasbourg, 19 à Montpellier et Mâcon, 20 pour Colmar, 21 pour Perpignan et 22 à Béziers.
1: Merci beaucoup Estelle Lafond. La chaleur, on va en parler avec Christophe Bordet. Après, c'est 10 jours exactement
0: presque.
1: De température caniculaire, on peut le dire.
0: Oui, c'était la canicule.
1: Eh bien, quel impact cela a sur
0: le logement.
1: Nos logements. On va faire le point avec Christophe Bordet. Ce sera juste après Par ici les sorties avec Nicolas Carreau, Sébastien Bordonave et Laura Tenoggi. À tout de suite sur Europe 1.
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1: Bon réveil à tous, bienvenue dans Europe 1 matin week-end. On est ensemble jusqu'à 9h. L'info revient à 8h. On va parler du sport,
0: ah oui,
1: du Paris Saint-Germain qui a soulevé sa deuxième Ligue des Champions pour la deuxième année consécutive. Paris est sur le toit de l'Europe. Sportivement, c'est magnifique. On va parler également des enjeux de sécurité parce que malheureusement, la fête a été gâchée par des individus qui n'ont rien à voir avec le sport, qui n'ont rien à voir avec le football, qui ne sont pas vraiment des supporters, même pas du tout. Ils sont là pour piller, ils sont là pour casser. Comment en sommes-nous arrivés là? On va en parler bien sûr dans votre journal à 8h.
0: Mais d'abord, eh bien, c'est l'heure de toutes vos sorties littéraires et digitales. Par ici, les sorties.
1: Et oui, on va prendre le temps de lire avec Nicolas Caro, Sébastien Bordenave et puis les tendances digitales avec Laura Tenoggi. Bonjour. Bonjour à tous les trois.
24: Bonjour Alexis.
1: Et ce matin, Nicolas, ou cette semaine plutôt, vous nous parlez d'Alexandre Dumas.
25: Mais oui, son cycle des Valois vient d'arriver à la Pléiade, donc je suis obligé d'en parler. Et le cycle des Valois, ça commence avec la reine Margot en août 1572. Les fenêtres de la vieille demeure royale, ordinairement si sombres, étaient ardemment éclairées. Les places et les rues attenantes, quoiqu'il fût minuit, encombrées de populaires. Tout ce concours menaçant, pressé, bruyant, ressemblait dans l'obscurité à une mer sombre et houleuse dont chaque flot faisait une vague grondante. Comment on pourrait lâcher un roman qui commence comme ça? Il y a la foule donc parce qu'on célèbre les noces de Marguerite de Valois, la fille d'Henri II, sœur de Charles IX, avec Henri de Bourbon, futur Henri IV. Et voici Marguerite, Margot, qui devient reine de Navarre. On est le 18 août, dans quelques jours, ce sera le terrible massacre de la Saint-Barthélemy.
1: Mais c'est là qu'adviennent les personnages.
25: Et oui, parce que comme toujours, Dumas insère ses personnages dans les interstices de l'histoire. Il y a les strates politiques, Margot, Charles IX, Henri, mais aussi Catherine de Médicis et son parfumeur empoisonneur florentin. Et puis, la Mole et Coconas, l'un essayant de tuer l'autre et qui deviennent ensuite les meilleurs amis. Et ça ne s'arrête plus, on est entraîné dans les bourrasques de l'histoire avec un grand H, la reine Margot, immense chef-d'œuvre. Et puis ensuite, il y a la Dame de Montsoreau et les 45, c'est la suite. Ils sont aussi dans ces volumes tout neufs, ça vous fait quelques milliers de pages pour l'été. Mmh,
1: exactement, ah ouais. La reine Margot et tout le cycle des Valois d'Alexandre Dumas, effectivement. Vous avez de quoi lire en cet été. Voilà, exactement. On continue avec vous, Sébastien Bordenave. On va lire une belle bande dessinée ce matin, mais vous faites quand même un petit pas de côté.
26: Ah bah oui.
1: Parce qu'en fait, c'est pas une BD.
26: Bah non.
1: C'est une revue BD.
26: Exactement. Oui, ça faisait longtemps que ça me titillait tellement l'importance de Métal Hurlant dans le passé et surtout dans le présent. Et fondatrice est sortie donc cette semaine le nouveau numéro de ce trimestriel, toujours aussi mythique. Le principe, ils prennent une thématique, des articles intelligents, plein de courtes BD sur ce thème. Alors il y a eu comme thème Lovecraft, la vengeance, les chats, le transhumanisme. Et là le thème c'est Dune. Donc ça parle de ces étendues de sable qui défient l'homme de rester en vie. Et Dune c'est aussi et surtout le roman qui est devenu un film et qui est à l'origine de toute la science-fiction française. Milieu des années 70, je vous raconte, Jodorowsky et le dessinateur légendaire Moebius vont travailler 5 ans sur Dune. Ils veulent adapter le roman en film. 5 ans de dessin, de storyboard. Mais la musique devait être signée Pink Floyd. Du côté des acteurs Orson Welles, Jagger, Dali, Delon, budget 15 millions de dollars. Star Wars, c'est 4 millions à peu près. Tout va tomber à l'eau, mais les dessins de Moebius vont aller de main en main à Hollywood. Ils vont donner le « là » de la science-fiction pour les 50 prochaines années. Sans ce film qui n'a jamais eu lieu, eh ben, il n'y aurait pas eu Mad Max, Alien, Le Cinquième Élément, Blade Runner. Bref, foncez dans les kiosques, achetez le dernier Métal Hurlant avec une interview de Denis Villeneuve, réalisateur du prochain Dune et du prochain James Bond. Métal Hurlant sur Dune, bah, vous savez quoi, ça me donne envie de reprendre du désert. J'aime l'humour.
1: Quel humour, Sébastien Bordenave. Merci beaucoup. Alors ce matin, ça va vous surprendre un peu avec Laura Tenoggi. Quand elle m'a annoncé son sujet, j'ai failli tomber de ma chaise. On fait un sacré bond en arrière avec vous ce matin, Laura.
6: Oui, mais vous allez voir, avec quelques nuances, les écouteurs à fil font leur grand retour. Est-ce que vous en avez ?
1: Ah oui, moi j'en ai encore, je vais le dire. Et les garde du coup.
6: Il faut les garder. Les recherches Google de cet accessoire ont bondi de 82% en un an, avec plus de 200 000 requêtes enregistrées rien qu'en avril dernier. Et les ventes repartent à la hausse pour la première fois depuis 7 ans.
1: Incroyable.
6: Alors on peut y voir effectivement un côté nostalgique des années 2000, mais les raisons sont bien plus concrètes. D'abord, les utilisateurs détournent progressivement, se détournent du sans fil à cause des prix élevés, c'est assez cher. Les écouteurs qu'on perd, souvent on perd le droit, le gauche, et c'est compliqué d'en avoir un seul. Les bugs d'appareillage, la batterie à recharger en permanence, et surtout des inquiétudes croissantes autour des ondes. Ah. Alors qu'avec le filaire, lui, il s'impose comme une véritable alternative. On branche, ça fonctionne, il n'y a pas ce côté connecté où on peut dire « tiens, quelqu'un va prendre possession de mes écouteurs ». Finalement, en matière de sécurité, c'est plutôt bien, on ne peut pas être piraté, et le marché, eh bien, il suit. Estimé à 45 milliards de dollars en 2024, le segment des écouteurs filaires pourrait atteindre 194 milliards d'ici 2032, je vous donne des idées business au passage, on ne sait jamais. Donc une croissance de 20% par an, mais ce retour ne se joue pas que sur la praticité. Le cadre devient visible. Regardez autour de vous, c'est là peut-être l'occasion de changer les vôtres, Alexis. Câble néon, câble transparent, matériaux retravaillés. Sous l'influence asiatique du gaming et de la pop culture, l'écouteur filaire devient un accessoire à part entière. Il y en a même qui le mettent en bracelet.
1: Ah oui.
6: C'est vous dire. Donc, le filaire ne revient pas en arrière. Il se réinvente.
1: Mais je suis tout à fait d'accord avec, ces chiffres que vous annoncez, parce que moi, je fais un peu de jogging de temps en temps. Et mes AirPods, s'il y en a toujours un qui tombe, je suis revenu au filaire.
6: Voilà, vous voyez.
1: Voilà, comme quoi le marché est vraiment en plein boom. Merci beaucoup à tous les trois. 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
11: Un sacre, des scènes de liesse et des débordements. Le Paris Saint-Germain a remporté hier soir sa deuxième Ligue des Champions de son histoire. Une soirée marquée par des pillages et des feux de Vélib. Des actes inacceptables seront, selon Laurent Nounès, le ministre de l'Intérieur, qui rapporte 416 interpellations, dont 283 rien qu'à Paris. À l'étranger, Téhéran ne se dotera pas de l'arme nucléaire, que ce soit en la fabriquant ou en l'achetant. Les mots de Donald Trump sur Fox News. Les États-Unis et l'Iran poursuivent les négociations pour tenter de trouver un accord de paix. Et puis un Français en finale NBA, Victor Wembanyama et son club des San Antonio Spurs se sont qualifiés hier soir face à Oklahoma City dans le 7e match. Le Français, auteur d'une prestation XXL, a été élu meilleur joueur des finales de conférence.
1: Merci beaucoup Alexis Bourdon. Vous en parliez, un commissariat visé, des barricades enflammées de Vélib, des Champs-Élysées, le périphérique parisien également. En partie envahie de tristes images. On va y revenir dans votre journal à 8h sur Europe 1.
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0: La sonnerie, la sonnette, ce qui veut dire qu'il est l'heure de parler immobilier avec Christophe Bordès.
1: Bienvenue chez vous, bonjour Christophe.
10: Bonjour à tous, savant-il ce matin?
1: Oui, on a eu un petit coup de chaud ces derniers jours.
10: Oui.
1: Premier épisode caniculaire 2026, beaucoup ont suffoqué dans leurs appartements. Le sujet est devenu politique, il y a les pro-clim.
10: Clim ou pas clim?
1: Clim ou pas clim, c'est exactement ça.
10: Ouais.
1: Et c'est la question qu'on se pose ce matin, comment alléger ce fardeau de la chaleur intense dans nos habitations?
10: Bon, écoutez, d'abord, il est prouvé que les constructions bétonnées engrangent la chaleur. On l'a vécu si on est dans les centres-villes, par exemple. Ce qui est moins vrai avec les briques alvéolées, par exemple. Donc, il faut savoir avec quels matériaux votre habitation a été construite. Et puis, au-delà de ça, il y a aussi La disposition des pièces, hein, c'est important évidemment pour lutter contre la chaleur. Un appartement traversant avec des ouvertures de part et d'autre, c'est plus facile à aérer, l'air circule, il y a des courants d'air, c'est plutôt pas mal. Et puis évidemment, il y a les solutions pour se rafraîchir, et là, il y en a pour tous les goûts et il y en a pour tous les budgets.
12: Et on a hâte de savoir, parce qu'on n'est pas à l'abri d'un nouveau coup de chaud.
10: On est au printemps et l'été n'est pas encore là. Un climatiseur fixe coûte aujourd'hui entre 1500 et 5000 euros pour une seule pièce. Et un climatiseur mobile tourne autour de 200 à 600 euros en grande surface. Mais il est 2,5 fois plus énergivore selon l'ADEME, l'organisme d'État qui s'occupe donc de l'environnement. Car il faut le savoir, il rejette quand même une partie de l'air chaud à l'extérieur par un tuyau qui laisse entrer la chaleur en retour. Pour les locataires, installer une clim réversible suppose un accord du propriétaire, des travaux aussi, une unité extérieure que toutes les copropriétés n'acceptent pas. Attention, le climatiseur mobile reste donc dans ces conditions la façon la plus simple, peut-être pas la seule, mais en tout cas la plus simple, pas la plus économique, mais en tout cas, elle existe pour se rafraîchir.
12: Alors, est-ce que les Français sont aidés dans leur démarche ? Est-ce que le gouvernement sort le chéquier une fois de plus ?
10: Oui. Écoutez, l'État, qui n'a pourtant plus un sou, continue de distribuer l'argent qu'il n'a pas pour le plus grand bonheur des fabricants qui sont souvent basés en Chine. Il faut quand même le rappeler. Ça ne fait pas tourner notre industrie, mais ça finance quand même nos artisans, ou ça les aide en tout cas, puisque s'ils ont des travaux, c'est parce que il y a les aides de l'État qui sont attribuées aux particuliers.
12: Au moins ça.
10: Pour les ménages les plus modestes, deux dispositifs publics peuvent alléger la note d'un été. D'abord, l'isolation des bâtiments reste la solution la plus efficace contre la chaleur estivale. L'isolation des combles, qui représente 25 à 30% des déperditions thermiques, est aussi celle qui empêche le toit de se transformer ou de transformer le logement en four sous le soleil de midi. Alors, pour cela, vous pouvez bénéficier en fonction de vos revenus de MaPrimeRénov'. Si vous investissez dans une pompe à chaleur qui chauffe l'hiver, qui rafraîchit l'été, là aussi, les aides de l'État sont disponibles entre 2000 et 9000 euros. Et puis enfin, alors, pour éviter de creuser un peu plus la dette, moi je vais vous donner un conseil tout simple.
12: Je le vois venir.
10: Il y a un moment, moi je veux bien qu'on distribue des aides et qu'on demande des aides, mais il n'y a pas que ça dans la vie. On peut aussi fermer ses volets, on peut acheter un petit ventilateur à 30 euros. Puis on attend que ça se passe, parce que ça ne va pas durer non plus pendant 6 mois. Ça dure une semaine, ça dure 3 jours. Des épisodes de forte chaleur, il y en a, c'est vrai, de
12: prendre
10: plus en
12: son
10: plus,
12: mal en patience, c'est ce que nous dit Christophe Bordet d'affilée ce matin. Merci à vous Christophe, bon dimanche.
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12: Il est l'heure de lire le JDD avec le directeur de la rédaction, Geoffroy Lejeune. Bonjour Geoffroy.
13: Bonjour Alexis, bonjour à tous.
12: Que retrouve-t-on ce matin, Geoffroy, à la une du journal du dimanche ?
13: Alors évidemment, ce matin dans le JDD, on revient sur cette soirée de folie parisienne à Budapest. Le PSG qui a gagné sa deuxième Ligue des Champions consécutive. On parle évidemment de cet exploit sportif. On parle des joueurs, de comment le Paris Saint-Germain a réussi cette saison de manière extraordinaire. Mais on vous raconte également ce qui s'est passé à Paris, loin du match. Avec ces affrontements, ces émeutes, ces débordements, évidemment. On a suivi toute la journée la préfecture de police, le dispositif hors du commun, puisque vous savez qu'hier, il y avait 3 concerts, plus le Parc des Princes qui était rempli de supporters pour voir ce match. On raconte comment les forces de l'ordre se sont préparées à cette journée, à cette soirée. On les a suivis toute la journée. On a suivi également le ministre de l'Intérieur et on vous raconte comment la capitale s'est préparée à subir ce qu'elle a subi hier soir. On est évidemment au cœur. On avait des envoyés spéciaux sur le terrain. On est au cœur de cette action et on vous décrit malheureusement cette actualité qui est triste, qui est en regard de cette actualité glorieuse du Paris Saint-Germain.
12: Triste actualité effectivement dont on va reparler dans le journal à 8h. Merci beaucoup Geoffroy Lejeune, bon dimanche à vous.
13: Merci, bon dimanche à tous.
12: Le JDD à retrouver dans tous les bons kiosques ce matin.
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12: Le journal qui arrive. Le journal de 8h, bien sûr, qui arrive à grands pas. On va revenir sur ces tristes images. Bien sûr qu'on est heureux pour le Paris Saint-Germain qui a soulevé sa deuxième Ligue des Champions, mais on est un peu triste aussi d'avoir vu
0: ces images Paris,
12: avec une partie du périphérique parisien envahi. On a vu un commissariat ciblé. On a vu aussi de nombreux Vélib et voitures en feu, de terribles images. Comment nous en sommes arrivés là? Comment inverser les choses? Que faire face à ces jeunes casseurs? On va poser toutes les questions ce matin à Andrea Cotarac, il est porte-parole du Rassemblement National. Il sera avec nous dans quelques instants sur Europe 1. À tout de suite.
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0: Dimanche 31 mai, nous célébrons ce matin, Alexis, la Visitation.
12: Un moment important pour tous les chrétiens, celui où la Vierge Marie, enceinte de Jésus, rend visite à sa cousine Élisabeth, qui attend le futur Saint Jean-Baptiste. Une rencontre placée sous le signe de la joie, mais aussi de l'espérance. Très bon réveil à tous sur Europe 1. Nous sommes le dimanche 31 mai, il est quasiment 8h. Soyez les bienvenus.
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12: Et à la une de l'actualité, ce deuxième sacre historique en Ligue des Champions pour le Paris Saint-Germain. Les joueurs de Luis Enrique vont le célébrer cet après-midi en grande pompe. Mais en attendant, la fête a été gâchée hier soir par des casseurs toujours plus nombreux. Aucun quartier parisien n'a été épargné. On y revient dès le début de ce journal. La politique, elle aussi, s'installe dans la capitale avec Gabriel Attal qui a ouvert hier le bal des grands meetings. C'est devant près de 5000 personnes que l'ancien Premier ministre a appelé à l'unité à moins d'un an maintenant de la présidentielle. Europe 1 était sur place. Et puis encore de nombreux rebondissements. Hier, porte d'Auteuil, le français Moïse Kwame a perdu avec les honneurs. Et la dernière tricolore en lice, Diane Paris, qui s'est qualifiée après 5 tentatives infructueuses au 3e tour d'un tournoi du Grand Chelem. 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La tendance météo, Estelle Lafond.
0: Plus de vigilance orange, canicule aujourd'hui. Des valeurs à la baisse, notamment cet après-midi. Et un ciel orageux dans l'Est. Je vous donnerai le détail en fin de journal.
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12: Le journal de 8h sur Europe 1 présenté par Margot Siffert. Bonjour Margot.
29: Bonjour Alexis, bonjour à tous. Le PSG qui réussit l'exploit de remporter une deuxième Ligue des Champions d'affilée. Une victoire arrachée au tir au but 4-3 face à Arsenal, mais qui a

0: jusqu'aux Champs-Élysées. La victoire du PSG a, comme l'an passé, plongé Paris dans une nuit de chaos. Tirs de mortier, véhicules incendiés, abribus brisés, la fête des supporters a été gâchée par une minorité de casseurs, majoritairement jeunes, parfois cagoulés et pour certains armés de barres de fer. Dans le 8e arrondissement de la capitale, certains ont même tenté d'envahir un commissariat de police avant d'être repoussés. Plusieurs magasins ont aussi été la cible de pillages autour des Champs-Élysées, débordements fermement condamnés par le ministre de l'Intérieur, Laurent Nunez.
1: Ces débordements sont absolument inacceptables. C'est un moment festif, on célèbre une victoire, on en profite pour faire dégénérer la situation à des fins soit de s'en prendre aux forces de l'ordre et ou de piller des commerces. Et la réponse des forces de l'ordre, elle a été très ferme. À chaque fois, nous sommes allés au contact, nous avons impacté. Moi, j'appelle pas ça le chaos, j'appelle le rétablissement du maintien de l'ordre républicain.
0: Des violences à Paris, mais pas seulement. À Rennes, Strasbourg, Bordeaux ou encore Grenoble, là aussi, les célébrations ont dégénéré. Dernier bilan communiqué par les autorités, 283 interpellations rien qu'à Paris, 416 dans toute la France, un chiffre néanmoins pour l'instant inférieur à celui de l'an passé.
2: Merci Antoine Bienvaux. Et malgré ces débordements, les joueurs du PSG s'apprêtent à célébrer cet après-midi leur deuxième sacre historique. Cyril de la Morinerie, bonjour.
3: Bonjour à tous.
2: On peut dire clairement que le PSG est entré hier soir dans la légende.
3: Oui, le PSG devient le premier club français à gagner 2 étoiles européennes et le 9e club en Europe à remporter 2 Ligues des Champions d'affilée. C'est un exploit colossal, mais contrairement à l'an dernier, le PSG a souffert avant d'exulter. Arsenal a ouvert le score, Paris a finalement égalisé sur pénalty grâce à Dembélé. Les Parisiens ont dominé cette rencontre, mais ont buté sur une défense anglaise très regroupée lors d'une séance des tirs au but irrespirable. La frappe ratée du joueur d'Arsenal Gabriel a envoyé Paris et son capitaine Marquinhos au paradis.
4: Pendant cette saison, le coach l'a dit, c'est dur de gagner, mais de gagner deux fois, c'est encore plus difficile. Et c'était ça l'objectif, c'était ça le mental, on a montré aujourd'hui. Aujourd'hui, on avait l'équipe complète. Profitez bien, les gars, avec modération.
3: Voilà, il s'adresse aux supporters, c'est dans quelques heures pour cette nouvelle fête. En tout cas, l'architecte de ce PSG invincible, c'est Luis Enrique. Il a construit une véritable équipe. La médaille d'or autour du cou hier soir, Luis Enrique, eh bien, en croyait à peine ses yeux au micro de Canal+.
5: C'est incroyable de gagner, je pense que de manière méritée pendant toute la saison. La finale a été très disputée, mais c'est le moment de célébrer avec nos supporters.
6: Et puis Cyril de la Morinerie, on a envie de savoir quel est le programme du jour pour les joueurs de Luis Enrique.
3: Eh bien, le programme, c'est que les joueurs du Paris Saint-Germain vont défiler dans un bus à Impérial au Champ de Mars. Les portes ouvrent vers 14h, direction ensuite l'Élysée où le président Emmanuel Macron va recevoir les doubles champions d'Europe. Avant une fête indescriptible au Parc des Princes, le stade sera plein en début de soirée avec le retour des héros.
2: Merci beaucoup Cyril de la Morinerie.
6: Et en attendant ces célébrations, les réactions politiques se multiplient, Margot, depuis les débordements hier soir.
2: Il n'y a qu'en France où la victoire d'un club de foot provoque des émeutes. Déplore sur X Marine Le Pen. Le mode opératoire est toujours le même. Caillasser, détruire, piller, ajoute Jordan Bardella qui pointe du doigt une violence d'atmosphère devenue insupportable. Il faut mettre une fois pour tout hors d'état de nuire ces barbares, réagit de son côté Éric Ciotti. A contrario, la députée LFI Clémence Guettet avait demandé au ministre de l'Intérieur, je cite, de ne pas gâcher la fête.
6: Et la question du jour sur Europe 1, la victoire du Paris Saint-Germain, a-t-elle été gâchée par les heurts qui ont éclaté dans la soirée? Vous nous donnez votre avis sur le site europe1.fr et sur l'application. Vous votez dès maintenant. Il est 8h05 sur Europe 1. Outre la finale de Ligue des Champions, la politique, on vous le disait dans les titres, s'est aussi installée hier dans la capitale.
2: Avec le premier grand meeting de Gabriel Attal qui a rassemblé, d'après les organisateurs, près de 5000 personnes, entre expériences passées et promesses d'avenir. L'ancien Premier ministre aura tenté de s'imposer comme le candidat du Bloc central en mesure de rassembler. Reportage Europe 1 de Mayalène Trémollet depuis Versailles.
7: Face à une mer de drapeaux français et européens, Gabriel Attal clôt son discours d'une heure en appelant à l'unité.
8: Mes adversaires, ce ne sont pas ceux avec qui nous avons gouverné. Mes adversaires, c'est la France insoumise et le Rassemblement national.
7: Avant d'enchaîner sur une longue séance de dédicaces, livre sous le bras, Christelle, militante Renaissance depuis 2017, est satisfaite. Elle a trouvé son candidat.
9: C'était clair, c'était sobre et c'était ferme, qui peut redonner confiance au pays en la politique.
7: Quelques mètres plus loin, Lou, 25 ans, espère surtout qu'il s'impose comme seule figure du centre.
10: S'il y a un candidat qui doit se démarquer, ce serait plutôt Gabriel Attal, c'est celui qui rassure le plus.
7: D'autres comptent les multiples candidatures et assument leur scepticisme, comme Jean-Louis, jeune retraité.

0: Été.
1: En fait, il y a pléthore de candidats qui s'amusent à bricoler autour du repoussoir du Front National. Hein.
0: De même pour Jeanne, la question n'est pas celle du profil, mais plutôt celle de l'unité autour d'un programme.
2: Ça va être difficile. C'est pas gagné. Il faut vraiment se rassembler et assez tôt, pas à la dernière minute, sinon c'est perdu.
0: En attendant, chacun pilote son entrée en campagne de son côté, comme Édouard Philippe, dont le meeting est prévu début juillet.
3: Maïhélène Trémollet du service politique d'Europe 1 et Bruno Retailleau organisera en effet son premier meeting le 20 juin prochain. Il assure d'ailleurs dans les colonnes du JDD qu'il ira au bout de sa campagne, des propos qui interviennent alors même qu'il est accusé par certains d'envisager un retrait en cas de risque d'un second tour entre le RN et LFI.
4: Ce chiffre à présent, Margot, 88 654 détenus au 1er mai dans les prisons françaises.
3: Nouveau record dans un contexte de surpopulation carcérale chronique. Concrètement, cela représente sur un an une augmentation de près de 5 000 détenus contre seulement 750 nouvelles places disponibles. Le taux de suroccupation globale atteint 140% au 1er mai.
4: Dans l'actualité également ce matin à l'étranger, Donald Trump affirme avoir reçu de l'Iran l'engagement à ne pas se doter de l'arme nucléaire.
3: C'était l'un des points de friction dans les négociations entre Washington et Téhéran pour mettre un terme à la guerre. Donald Trump aurait durci sa proposition et envoyé une nouvelle version plus stricte du texte à l'Iran. Le chef du Pentagone avait d'ailleurs réaffirmé hier que les États-Unis étaient plus que capables de repartir en guerre.
4: Et sur l'autre front de la guerre, Israël annonce étendre son offensive au Liban.
3: L'armée israélienne aurait franchi le Litani et étendu ses opérations contre des cibles du Hezbollah au nord du fleuve. Hier, le premier ministre libanais avait accusé l'État hébreu de mener une politique de la terre brûlée à l'encontre de son pays.
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4: Europe 1, très fier d'être la radio officielle de Roland-Garros. Nous allons Porte d'Auteuil, Margot, avec une déception, puisque le tricolore Moïse Kwame a perdu hier au troisième tour du tournoi du Grand Chelem parisien.
3: Exactement, le prodige de 17 ans s'est incliné face au Chilien Alejandro Tabilo. Une fin de parcours pour le 318e joueur mondial, mais qui aura beaucoup appris Charles Bouchain lors de ce tournoi.
6: Oui, pour son tout premier Roland-Garros, Moïse Kwame, invité par la Fédération, a eu une formation express au grand moment de tennis. D'abord lors de son premier tour victorieux face au Croate Marin Cilic, vainqueur de l'US Open en 2014. Et puis lors de son match complètement fou au deuxième tour. 4h56 de jeu, du suspense et une victoire au super tie-break du cinquième set. Moïse Kwame a fait lever la foule, mais hier, la marche était un peu trop haute face au terrien Alejandro Tabilo, 36e mondial. Une défaite en 4-7, mais beaucoup de positifs et de leçons à retenir.
7: Je suis content parce que j'ai bien joué. J'ai proposé de belles choses tout au long de cette semaine. Donc c'est pas une défaite qui me pose problème. C'est une défaite qui peut importer plus que mes deux victoires. Je suis pas un mauvais perdant, mais je suis un perdant qui apprend ses erreurs et qui essaye toujours de rebondir.
6: Il ne reste plus qu'une Française encore en lice à Roland-Garros. Il s'agit de Diane Paris, qui a été magique face à la numéro 6 mondiale Amanda Anisimova. Un exploit en 3-7 qui permet à Diane Paris, 23 ans, de se qualifier en 8e de finale d'un grand chelem pour la première fois de sa carrière.
3: Charles Bouchain pour Europe 1.
4: À noter que Coco Gauff aussi a donc perdu hier à Roland-Garros.
3: Les favoris qui tombent.
4: Merci beaucoup Margot Siffer, c'était votre journal sur Europe 1. Place à la météo.
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4: Les joueurs de tennis à Roland-Garros, Estelle Lafond, auront, c'est une bonne nouvelle pour eux, moins chaud aujourd'hui.
8: Ils vont pouvoir respirer un petit peu, avoir quelques nuages aussi, puisque le réveil se fait sous un ciel voilé dans la moitié nord. On a quelques averses aussi dans le Grand Est. À l'exception, bien sûr, du pourtour méditerranéen et de la Corse qui sont à l'abri avec un ciel assez bleu. Le retour d'une tramontane dans son domaine. Je donne un mot quand même sur la deuxième partie de journée. Une large moitié est du pays va constater l'arrivée des orages avec l'air chaud résiduel sur cette moitié du territoire. Orages parfois mêlés de grêle et de quelques rafales de vent. Comptez enfin sur les températures qui sont plus respirables. 12 à 16 dans le nord-ouest ce matin, 15 à 18 un petit peu partout. Et en bord de Méditerranée, toujours plus de douceur qu'hier avec 19 à 22 degrés.
4: Merci beaucoup Estelle.
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8: 8h11 sur Europe 1, il est l'heure d'accueillir le premier invité de cette matinale, André Cotarac, président du groupe Rassemblement National au Conseil régional Auvergne-Rhône-Alpes.
4: Bonjour André Cotarac. Merci d'être avec nous ce matin sur Europe 1. Le Paris Saint-Germain est champion d'Europe pour la deuxième année consécutive. Évidemment, on ne peut que saluer le parcours du club de la capitale. Victoire historique l'année dernière. Légendaire cette année, c'est la formule du jour. Malheureusement, cela étant dit, comme la saison dernière, on a ensuite été confronté à des images d'une très grande violence avec des individus souvent très jeunes, précisons-le d'ailleurs, qui ne sont pas du tout des supporters parisiens. Qui ne sont pas, on ne peut pas dire que ce sont des personnes qui aiment le sport, qui viennent donc dans la capitale pour casser, pour brûler, pour piller. À chaque fois, ça fait mal au cœur de voir ces images. Notamment, il y a un commissariat qui a été attaqué. Qu'est-ce qu'on fait, Andrea Cotarac? Je rappelle que vous êtes porte-parole du Rassemblement National face à cette violence. On ne peut pas dire non plus que le dispositif de sécurité était faible, loin de là.
9: Oui, c'est vrai. Alors, j'en profite aussi pour féliciter l'équipe du Paris Saint-Germain.
4: Oui, bien sûr, vous avez raison.
9: Je suis un amoureux du ballon. Mmh. Cette équipe, et en particulier à un joueur que j'aime beaucoup, Khvalash Kelia, oui, le géorgien.
4: C'est grâce à lui, d'ailleurs, que Paris a obtenu un pénalty.
9: Tout à fait. On peut même le féliciter en géorgien, Gui Lotsav. Félicitations à lui, puisqu'il ne parle pas français. Mmh. Maintenant, je félicite d'autres personnes tout aussi courageuses, qui gagnent peut-être moins d'argent. Ce sont les policiers, les gendarmes, la sécurité civile, qui ont bataillé toute la nuit pour empêcher des hordes de casseurs. On n'en peut plus. On n'en peut plus de voir ces images. Je pense qu'on est la seule capitale, ou en tout cas le seul pays où ça se passe à chaque fois maintenant, que ce soit une victoire ou une défaite. Et effectivement, le dispositif était très lourd. On a interdit certaines places, mais convenez avec moi qu'on a un maintien de l'ordre qui est différent lorsqu'il s'agit des agriculteurs. On emploie des centaures, des véhicules blindés. Quand il s'agit des gilets jaunes, on tire au flashball. En l'occurrence, pour les casseurs, eh bien, il n'y a ni véhicule blindé, ni centaure. Et je pense qu'à un moment donné, il faut taper et taper fort. D'abord, taper dans l'identification des personnes. Ce sont des groupes mobiles. Par drone, on a des drones. Par hélicoptère, on a des hélicoptères. Il y a beaucoup d'hommes qui ont été mobilisés sur l'ensemble de la région parisienne, la Brave M et le reste. Il n'empêche, on a aujourd'hui 416 interpellations. Et l'année dernière, on avait eu autant d'interpellations. Mais vous savez combien de personnes avaient été condamnées ? 5. Bon, est-ce qu'on peut considérer que ça est tolérable ? Non. Donc il faut pour les casseurs étrangers, qu'ils soient légaux ici, la fin du visa. Pour les clandestins, l'expulsion. Et pour les autres, il faut taper au portefeuille. Il faut leur faire payer. Quand vous brûlez un abribus, eh bien, c'est pas aux Français de payer par leurs impôts, c'est encore moins aux Français de payer par une augmentation des assurances. Mmh. Maintenant, c'est aux délinquants de payer, et même s'il est insolvable, eh bien, on lui en prendra 5 euros jusqu'à 85 ans.
4: Et on commence à, sur ce sujet-là, ça commence à prendre forme, puisque avec les grandes chaleurs de ces 10 derniers jours, il y a des bouches incendies qui ont été vandalisées, et je crois, si je ne m'abuse, qu'une facture a été envoyée à l'une des familles dont les enfants ont cassé cette fameuse bouche à incendie. Je vais revenir sur le dispositif. 22 000 policiers mobilisés dans toute la France hier, 8 000 à Paris. Des magistrats ont été réquisitionnés à titre exceptionnel. Des comparutions rapides demandées. Je comprends que vous en vouliez plus, mais on ne peut pas dire que c'était rien quand même.
9: Ah, bien sûr.
4: Et malheureusement, c'est ma deuxième question. Aujourd'hui, on ne peut plus fêter un titre sans un dispositif exceptionnel. Ce n'est plus possible, en fait. Il faut se faire à l'idée.
9: Oui, c'est ce que je vous ai dit, c'est le coût, surtout. Mmh. Parce qu'il y avait pas, il y avait énormément de policiers, de personnes qui étaient d'astreinte dans tous les services et même dans les hôpitaux pour accueillir des blessés. Donc, si vous voulez, j'ai d'ailleurs une pensée pour un policier qui est apparemment gravement blessé.
4: Tout à fait.
9: Dans ces émeutes d'hier soir.
4: Mais 7 policiers blessés, dont un grièvement.
9: Tout à fait. Mais il va bien falloir changer quelque chose. Et ce quelque chose, ce sont les peines.
4: Mais justement, changer
9: quoi ? Ce sont les peines.
4: Est-ce qu'il faut mettre... il faut s'habituer à avoir
9: un
4: dispositif ?
9: Non, il ne faut pas s'habituer. Les Français n'en peuvent plus. Personne ne s'est habitué à voir nos rues saccagées. Et pas qu'à Paris, d'ailleurs, puisque c'était le cas dans d'autres villes. Il faut les faire payer. C'était le cas pour les émeutes de Naël, avec des médiathèques, des bibliothèques brûlées. Quel symbole ! Brûlées par des gens qui ne sont pas vraiment sanctionnés derrière. Ce sont des millions d'argent public qui partent en fumée. Il faut leur faire payer. Vous savez, quand sur la route, vous tuez quelqu'un, eh bien, il y a une forme de dédommagement sur de longues années. dédommager la personne, on vous prend de l'argent. Et bien, quand quelqu'un est au RSA et décide de casser, piller, brûler des abribus, eh bien, on lui prendra la moitié de son RSA pendant 25 ans s'il le faut. C'est ça le véritable changement. J'ajoute qu'il y a un problème d'éducation aussi. Vous en parliez un instant. Lens a gagné la Coupe de France.
10: Ben justement, je voulais y venir.
9: Elle attendait ça depuis 26 ans, je crois. Le club existe depuis 104 ans. Il n'y a pas eu de débordement.
10: Andrea Cotterac, c'est très paradoxal. Parce que, et d'ailleurs, comme vous l'expliquez, qu'on est capable à Lens, ville de 30 000 habitants, d'accueillir... La ville a doublé. Il y avait quasiment 60 000 personnes qui ont célébré la Coupe de France à Lens, avec une ambiance exceptionnelle. C'était vraiment bon enfant, avec le chant des corons, pas de casse, pas de heurts. Pourquoi Lens y arrive et pourquoi dans la capitale de la France et dans d'autres grandes villes, on y est incapable?
9: Je pense d'abord il y a un point de vue d'éducation. Et le fond de ma pensée,
10: vous voulez dire que dans le Nord, on sait élever nos gamins?
9: Je pense qu'il y a en tout cas une véritable différence, puisqu'ils ont gagné la Coupe de France. Ils célèbrent ça dans la joie et le bonheur. Et le PSG gagne deux fois d'affilée à la Ligue des Champions, ce qui est quand même autre chose. Et la ville est à feu et à sang. Donc il y a un problème d'éducation. Et je crois fondamentalement que les Lensois aiment leur club, aiment leur ville, aiment leur région. Lorsque leur club gagne, ils en sont fiers. Et c'est pas pour autant qu'ils vont aller casser leur ville.
10: Et ce qui est très triste, Andrea Cotterac, c'est qu'il y a aussi des supporters parisiens, et on en connaît tous, qui sont bienveillants, bon enfant, les vrais supporters, qui voulaient aller sur les Champs-Élysées en famille, avec leurs enfants, mais qui se disent, non, on va pas y aller, parce qu'il y a des gens qui n'ont rien à voir avec le sport, qui n'ont rien à voir avec le Paris Saint-Germain, qui vont tout casser. Et moi, j'emmène pas mes enfants sur les Champs-Élysées dans ces conditions.
9: Et c'est ça le véritable défi, c'est qu'en réalité, l'insécurité en général produit des obstacles à tous les niveaux. Les gens ne peuvent pas vivre sereinement. Je pense aux supporters, les vrais, ceux qui aiment leur pays, aiment leur ville et aiment leur club du Paris Saint-Germain, j'en suis, mais aussi des touristes. Il y avait des touristes qui étaient très contents d'apprendre qu'ils étaient à Paris à la finale de la Ligue des Champions, que le club est champion du monde, c'était des souvenirs. Bonjour les souvenirs, bonjour les souvenirs.
10: Marine Le Pen et Jordan Bardella disent dans la presse ce matin quelque chose de fort. Le mode opératoire est toujours le même, fait. Caillasser, détruire, piller. Et Marine Le Pen ajoute sur X, il n'y a qu'en France où la victoire d'un club de foot provoque des émeutes. C'est ce que dit Marine Le Pen. Est-ce que ça veut dire que notre situation est quand même plus catastrophique que chez nos voisins européens?
9: Vous savez, les Ligue des champions précédentes, il me semble que c'était le Real de Madrid et le Manchester City. J'ai pas vu des scènes comme ça. Ou alors, je suis vraiment ignorant et j'ai vécu dans une grotte. Je n'ai pas vu de telles scènes.
10: Et c'est l'image de la France.
9: France. Et pourtant, le peuple français est extrêmement heureux d'avoir des sportifs d'un tel niveau, d'avoir un club qui fait aujourd'hui briller l'Europe. Donc, on en est tous fiers. Malheureusement, il y a une certaine catégorie de la population qui n'en a cure et qui s'attaque au mobilier urbain et à l'ordre public. Voilà, c'est tout.
10: Andrea Cotterac, porte-parole du Rassemblement National. Que les auditeurs d'Europe 1 soient au courant. Vous avez été à la France Insoumise à une époque. Et c'est assez intéressant cette déclaration ce matin de la députée Léphie Clémence Guettet, et qui a demandé au ministre de l'Intérieur « Pas de répression violente, s'il vous plaît, monsieur le ministre, ne gâchez pas la fête ». Comment vous expliquez, excusez-moi, cette déconnexion de l'extrême-gauche aujourd'hui par rapport face à la situation que tout le monde voit?
9: Oui, je suis assez choqué. Je suis assez choqué parce qu'elle s'attaque en réalité... à la fois au ministre, c'est une chose politiquement, mais surtout aux fonctionnaires. On a aujourd'hui des policiers blessés, on a une insécurité qui augmente chez tous les fonctionnaires, que ce soit dans les hôpitaux, que ce soit à l'école, que ce soit dans les CCAS, c'est-à-dire dans la fonction publique territoriale. J'ai en été témoin où des gens arrivent avec une hache pour demander un appartement parce qu'ils n'en peuvent plus. Pardon, mais moi j'ai une pensée pour ces agents-là, d'abord et avant tout.
10: Mais pourquoi il y a cette gêne à l'extrême-gauche par rapport à...
9: Ceux qui gâchent la fête, ce sont ceux qui cassent, qui brûlent, qui anticipent et donc préméditent leur délit avec des feux d'artifice. Les feux d'artifice sont censés être interdits dans le pays. Donc, quand vous en trouvez et que vous les ramenez sur les Champs-Élysées ou à la Concorde ou à Châtelet, pardon, mais vous préméditez quelque chose. Donc, moi, j'ai une pensée pour les services de renseignement, pour les services de police, des hôpitaux et l'ensemble des services publics qui, aujourd'hui, pâtissent, comme tous les Français, de cette minorité. J'espère que la France insoumise sera aussi dans cette minorité-là et ne prendra pas le pouvoir dans le pays, parce que j'ose imaginer la tête des Champs-Élysées avec eux.
10: Un
4: dernier mot, Andrea Cotarac, porte-parole du Rassemblement National, sur Gabriel Attal, qui était en meeting hier à Paris. On est à un an de l'élection présidentielle. Il a eu la dent dure contre le Rassemblement National, apôtre du déclin, marchand de haine. Est-ce que ça fonctionne encore, cette formule politique pour vous décrédibiliser?
9: On avait les casseurs pour gâcher la fête, maintenant, vous commentez le meeting d'Attal. Double gâchage. Non, simplement... moi, je suis étonné parce qu'il explique que ses adversaires, c'est le Rassemblement National, c'est le Rassemblement National, le Rassemblement National. Pardon, mais il était 10 ans au pouvoir. J'aurais aimé que ses adversaires dans l'action, ce soit le chômage, ce soit l'insécurité, que ce soit un saut dans la robotique, que ce soit la réindustrialisation. Manifestement, on prend les mêmes incompétents et on recommence. Bah, je pense que ça ne marchera pas cette fois-ci.
4: Et rappelons aussi que lors des dernières législatives, l'ancien Premier ministre a tout fait pour que le Rassemblement National n'ait pas de majorité. Mais en privilégiant la France insoumise.
9: Bien sûr, c'est pour ça que la France insoumise, si vous voulez, ce sont des révolutionnaires avant le premier tour, et ce sont une voiture balai macroniste pour le second tour. Ils ont réélu Madame Borne, ils ont réélu Monsieur Darmanin, ils ont double réélu Monsieur Macron. Ils font partie du même système.
4: Merci beaucoup, Andrea Cotarac, d'avoir été avec nous ce matin en studio et en direct sur Europe 1. C'était très intéressant d'avoir votre point de vue sur les tristes images que nous avons vues hier de casseurs dans la capitale. Merci à
9: Merci.
4: Vous.
9: Merci.
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3: Le PSG conforte son trône en remportant une deuxième Ligue des Champions d'affilée au terme d'un match étouffant. Les hommes de Luis Enrique sont venus à bout d'Arsenal au tir au but 4-3. Une victoire malheureusement entachée par des violences. 416 personnes interpellées et 7 policiers blessés, dont un grièvement. Le ministre de l'Intérieur pointe du doigt des débordements inacceptables. Et malgré ces scènes d'émeute, les festivités seront maintenues cet après-midi sur le Champ de Mars. Les joueurs parisiens seront ensuite reçus à l'Élysée avant de se rendre au Parc des Princes. Et puis je termine en rappelant qu'on célèbre ce dimanche la fête des mères et on souhaite évidemment une joyeuse fête à toutes les mamans.
4: Merci beaucoup Margot Siffert.
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8: 8h23 et on poursuit avec le second invité de cette matinale, Rudy Mana, porte-parole du syndicat UNSA Police.
4: Bonjour Rudy Mana.
12: Bonjour.
4: Merci d'être avec nous ce matin en direct sur Europe 1. J'en parlais à l'instant avec le porte-parole du Rassemblement National, Andrea Cotarac. Ces images sont extrêmement tristes à voir à chaque fois. Alors certes, le Paris Saint-Germain a soulevé une deuxième Ligue des Champions. Sportivement, c'est fabuleux. Mais il y a des gens qui n'ont rien à voir avec les supporters du Paris Saint-Germain. On peut pas aimer le sport quand on casse, quand on pille, quand on prend pour cible des commissariats. Comment vous avez vécu, vous, en tant que policier, porte-parole UNSA Police, cette triste soirée avec des pillages, malheureusement, dans la capitale?
12: Bah écoutez, de quoi on va se rappeler ce matin? On va se rappeler de ces images de vandalisme, de dégradation, d'agression à l'encontre des forces de l'ordre, d'un commissariat attaqué, 7 policiers blessés, plus de 400 interpellations. La fête est véritablement gâchée. Et quand j'ai vu ces premières images, moi, sur les réseaux sociaux, j'ai contacté des policiers qui étaient sur le terrain hier. Ils m'ont dit, en fait, c'est encore pire qu'il y a un an. C'est-à-dire que le service à 8000 policiers était déjà très très très important. Mais en fait, on se rend compte que depuis un an, il y a de plus en plus d'individus qui sont descendus sur Paris, avec encore plus de violence, avec encore plus de haine, et avec encore plus d'envie de saccager Paris comme ils l'ont fait hier soir. Donc véritablement, de quoi on va se rappeler aujourd'hui? Ben, c'est du saccage de Paris par des gens qui sont venus, qui n'ont peut-être même pas regardé le match, qui ne sont sûrement pas supporters du Paris Saint-Germain. Ils sont juste là pour saccager la France.
4: Alors Rudy Mana, vous êtes porte-parole UNSA Police. Vous l'avez dit très clairement, c'est ça aussi qui est surprenant, c'est qu'on avait quand même l'impression, c'est même pas une impression, c'est une réalité, 22 000 policiers dans toute la France, 8 000 policiers rien qu'à Paris, c'est 2500 de plus que l'an dernier. Malgré ce dispositif, et on peut évidemment que saluer nos forces de l'ordre ce matin sur Europe 1 qui font un travail formidable, mais force est de constater que malgré ce dispositif XXL, il y a encore des casseurs qui arrivent à passer entre les mailles du filet. Comment vous expliquez que dans certains quartiers, la police se retrouve dépassée?
12: En fait, vous savez, on aurait pu mettre 45 000 policiers en France hier. Il y aurait eu aussi des dégradations, tout simplement parce que ces individus sont particulièrement bien organisés. Ils arrivent par horde. Moi, j'appelle ça des hordes sauvages. Ils arrivent par groupe de 100, 150, 200 et ils se
4: déplacent extrêmement vite.
12: Extrêmement vite. Ils se disséminent un petit peu partout dans les endroits de la capitale où, à l'instant où ils arrivent, Il n'y a pas de policiers et ils commencent à dégrader, ils commencent à brûler, ils commencent à piller et ils commencent à s'en prendre aux passants qui se trouvent là, à cet endroit-là. Donc c'est extrêmement difficile. Et puis vous savez, la doctrine du maintien de l'ordre en France, c'est de maintenir l'ordre dans un premier temps et ne pas aller à l'affrontement physique. Mais le problème du maintien de l'ordre, c'est une chose, mais après, quand il faut rétablir l'ordre, c'est ça qui est très difficile. Et là, je pense à mes collègues CRS qui, lorsqu'ils doivent rétablir l'ordre, sans affrontement physique, parce que la doctrine d'emploi n'est pas celle-là, vous imaginez comme c'est extrêmement compliqué. Et puis on a affaire en face à des individus qui sont d'une violence inouïe. Vous avez pu voir les images à travers les réseaux ou même les médias de mortiers d'artifice directement sur les visages des policiers qui visent directement les policiers. Enfin, on était quasiment dans un état de quasi-guerre.
4: Est-ce qu'on en sait plus sur ces casseurs, Rudy Mana? Vous êtes porte-parole UNSA Police. Est-ce qu'on en sait plus sur le profil? Parce que l'année dernière, à la même époque, on avait eu déjà des interpellations, des arrestations. Certains disent d'ailleurs que la justice a été un peu trop laxiste avec des condamnations simplement avec sursis. Mais est-ce qu'on sait à qui on a affaire précisément? Ce sont des personnes assez jeunes, hein, finalement, qui s'en prennent à vous.
12: Oui, en règle générale, ce sont des personnes qui sont relativement jeunes. On a une partie de mineurs et puis on a une partie de jeunes majeurs. Souvent, ce sont des profils qui sont connus des services de police. En règle générale, ce sont ces personnes-là. Alors là, on n'a pas de recul encore sur les 400, plus de 400 interpellations qui ont lieu. Parce que vous imaginez, sur 400 interpellations, ça veut dire qu'il y a 400 procédures à établir par les agents des services judiciaires de la police et ensuite qui saisissent les magistrats. Bon, en fait, c'est extrêmement lourd, extrêmement difficile. Donc, effectivement, on verra ce que ça donnera dans les comparutions immédiates. Mais j'espère en tout cas que ceux qui ont été interpellés pour les faits les plus graves seront condamnés lourdement parce qu'il faut donner des véritables signes à ces individus pour pas que ça se reproduise. Même si je vous le dis de manière très claire, je n'y crois absolument plus, vu que chaque fois où il y a un événement comme celui-là, surtout en région parisienne, il y a des exactions qui se produisent et des faits comme cela.
4: Rudy Mana, un dernier mot, on doit vraiment conclure, mais sur la France insoumise, qui, une fois de plus, j'ai envie de dire, n'a pas été tendre avec vous, puisqu'elle a demandé au ministre de l'Intérieur, justement, de clémence, d'être pas trop répressif. Elle a demandé, c'est Clémence Guettet, un député LFI, qui a dit « Arrêtons d'être trop répressifs ». Vous leur en voulez, quand vous entendez ce discours et que vous vous donnez beaucoup de mal sur le terrain, qu'est-ce que vous vous dites quand vous entendez ça?
12: Je me dis qu'en fait, ces gens-là ne font que de l'électoralisme. Il y a une échéance importante qui arrive en avril 2027. En fait, ils essayent de récupérer des voix. Une fois de plus, ils crachent sur le travail des policiers, ils crachent sur le travail des gendarmes, qui, malgré tout, hier soir, ont essayé de rétablir un semblant d'équilibre. Heureusement que nous étions là. Heureusement que tous ces hommes et femmes étaient là, parce que je ne vous dis pas ce que serait devenu Paris. Et j'aurais aimé entendre ce qu'aurait dit Clémence Guettet ce matin.
4: Merci Rudy Mana d'avoir été avec nous ce matin en direct sur Europe 1. Je rappelle que vous êtes porte-parole UNSA Police. Restez bien avec nous sur Europe 1. On continue à détailler tout ça dans votre journal à 8h30. À tout de suite.
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4: Nous sommes le dimanche 31 mai, il est 8h30 sur Europe 1 et à la une de l'actualité, des cris, du stress, mais beaucoup de joie. Le PSG a remporté hier soir sa deuxième Ligue des Champions de son histoire. Le club de la capitale a dû passer par la cruelle séance des tirs au but pour battre les Anglais d'Arsenal. Europe 1 a suivi cette rencontre avec des supporters en apnée dans un bar du 11e arrondissement. Des images de fête qui contrastent avec des débordements partout en France. Un commissariat attaqué, des Vélib brûlés et des commerces pillés. À Paris, des casseurs ont profité des scènes de liesse pour semer la pagaille au détriment des supporters présents pour célébrer la victoire en Ligue des Champions. Et puis Europe 1, à l'Opéra de Paris ce matin, une vente aux enchères exceptionnelle est organisée ce week-end. On vous en dit un peu plus dans ce journal. La tendance météo, Estelle Lafond.
8: Eh bien, on garde une dynamique estivale quand même, avec un air humide et plus frais qui arrive par l'ouest. Fini tout de même la grande chaleur de la semaine dernière, sauf dans l'extrême sud-est. Bulletin complet en fin de journal.
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4: Et à 8h30 sur Europe 1, le journal est présenté par Alexis Bourdon. Bonjour Alexis.
17: Bonjour à tous. À jamais les premiers, Paris est devenu hier soir le premier club français à remporter deux Ligues des Champions consécutives. Une victoire au forceps après une finale fermée. Le PSG et Arsenal ont dû attendre la séance des tirs au but pour se départager. Dans un bar du 11e arrondissement, les supporters parisiens sont passés par toutes les émotions au micro de Laura Legault pour Europe 1.
18: Plusieurs centaines de supporters réunis dans la rue, tous surexcités par cette finale qui débute et surtout confiants.
19: On espère un petit 2-0 dans mi-temps, histoire d'assurer le match.
18: Dès la cinquième minute, Arsenal marque un but, les visages se ferment, la tension monte. Lucas et Gabriel, un maillot du PSG sur les épaules, sont dépités.
20: Ça me laisse en voix et c'était le pire scénario.
19: C'est pas le démarrage qu'on espérait, hein, mais bon, rien n'est fini, c'est que le début.
18: Jusqu'à la délivrance à la 65e minute. Grâce à un homme, Ousmane Dembélé.
20: Ça me soulage tellement là, c'est exactement ce qu'il fallait.
19: C'est le tournant du match, maintenant on y croit. On va chercher la victoire avant la 90e.
18: Mais l'euphorie est de courte durée, le stress se lit sur les visages des supporters. Une attente insoutenable pendant les prolongations et les tirs au but, avant la consécration. Les hommes de Luis Enrique décrochent leur deuxième étoile, les supporters jubilent.
21: Je suis en train, j'avais presque pleuré, pour être honnête, c'est dingue, franchement les émotions, c'est historique.
22: Il n'y a rien de plus beau, c'est l'extase absolue, deux champions de suite, je ne vais pas dormir pendant une semaine, deux semaines, trois semaines.
18: En larmes, ils se prennent dans les bras et se donnent rendez-vous cet après-midi sur le Champ de Mars pour accueillir l'équipe qui les aura fait rêver.
17: Laura Legault pour Europe 1. Près de 100 000 personnes attendues au Champ de Mars pour la présentation de la Coupe aux grandes oreilles. Les doubles champions d'Europe seront ensuite reçus à l'Elysée à 18h par Emmanuel Macron.
4: Des célébrations maintenues malgré les débordements de la veille.
17: Des vélib brûlés, des feux d'artifice tirés. Au total, 480 personnes ont été interpellées hier soir. Situation particulièrement tendue sur les Champs-Elysées où 20 000 personnes se sont rassemblées malgré les 6 000 policiers déployés. Parmi eux, de nombreux casseurs venus pour piller et affronter les forces de l'ordre. Des scènes de violence qui ont exaspéré de nombreux supporters du Paris Saint-Germain, comme l'a constaté Wilfried De Villiers pour Europe 1.
23: Sur le rond-point des Champs-Élysées, l'air est chargé de gaz lacrymogène. Le fils de David suffoque, en pleurs. Ils tentent tous les deux de quitter le périmètre.
24: On aurait aimé que ça se passe dans de meilleures conditions, comme on a avec des enfants qui sont jeunes. C'est un peu dommage d'avoir des débordements comme ça. On ne se sent pas en sécurité, on se sent en zone de guerre un peu.
23: Des dizaines de personnes partent en courant pour éviter une charge des CRS dans la confusion la plus totale. Sadik, maillot du PSG sur les épaules, a l'impression de s'être fait voler la victoire de son club.
25: Il y en a qui viennent pour casser, c'est la vérité. Ils viennent pour se battre. Nous, on est supporters. On peut même pas profiter, regardez. On n'a même pas l'argent pour aller à Budapest. Et là, on vient ici, on se fait gazer. Comment tu veux faire la fête? Mais elle est gâchée de fou.
23: Plus haut sur l'avenue, Cléo prend à partie un homme torse nu, le visage couvert par son maillot. Il vient de jeter une bouteille vers des policiers.
26: Il y a un ras-le-bol. Même qu'il y a des supporters qui viennent, honnêtement, qui viennent pour profiter. Et ça sert à rien du tout.
27: De base, on voulait même pas venir parce qu'on a vu comment ça s'est passé l'année dernière.
26: C'est bête, on peut même plus profiter en fait.
28: Il y a que de la violence et du cassage.
23: Une heure à peine après le sacre du PSG, impossible de faire la fête plus longtemps. La jeune femme rentre chez elle, dépitée.
17: Wilfried de Villers pour Europe 1 a noté que 7 policiers ont été blessés et en cas de nouveau débordement cet après-midi à Paris, le PSG s'est engagé à payer et à rembourser d'éventuels dégâts. Près de 6000 policiers seront mobilisés au Champ de Mars.
4: Eux aussi vont avoir le droit à leur parade.
17: Les Gunners d'Arsenal vont défiler dans les rues de Londres. La police s'attend à un rassemblement d'environ 500 000 personnes, des supporters sûrement plus heureux que ceux présents à la Puskás Arena hier soir et qui ont vécu un véritable cauchemar. Reportage de l'envoyé spécial d'Europe 1 à Budapest, Sarah Menaï.
0: Come on, you Gunners, come on! Arsenal, Arsenal!
1: Depuis plusieurs jours déjà, la capitale hongroise s'était mise à l'heure londonienne. Selon les autorités britanniques, ils étaient plus de 30 000 en rouge et blanc à avoir fait le déplacement sur les rives du Danube. Et la soirée des supporters d'Arsenal avait bien commencé, entame parfaite avec le but de Kai Havertz après seulement 6 minutes de jeu. Mais les supporters des Gunners ont finalement déchanté et la fête a laissé place à la désillusion. Et si les Anglais repartent bredouille de Budapest, ils restent satisfaits malgré tout de la saison historique des hommes de Mikel Arteta qui s'achève avec un titre de Premier League remporté 22 ans après le dernier du club.
2: On ne peut pas leur en vouloir. Ils ont tout donné. Ils ont été très bons. On les pardonne.
3: Qu'importe ce qui s'est passé ce soir, nous sommes fiers de ces joueurs. Ils ont été au rendez-vous toute cette saison et nous reviendrons.
1: La désillusion hongroise rappelle aux fans d'Arsenal que les rêves européens coûtent cher et que la marche vers le sommet peut parfois être impitoyable. Budapest, Sarah Menei, Europe 1.
4: 8h36 sur Europe 1. À l'étranger, l'Iran aurait fait un pas vers les États-Unis.
17: Selon Donald Trump sur Fox News, Téhéran s'est engagé à ne pas se doter de l'arme nucléaire, un des points de friction dans les négociations entre Washington et Téhéran pour mettre fin à la guerre. Tension persistante entre le Liban et Israël. Le premier ministre libanais accuse l'État hébreu de mener une politique de la terre brûlée. De nouvelles frappes ont touché le sud du Liban malgré le cessez-le-feu en vigueur.
4: Nous revenons en France, direction comme promis dans les titres, nous allons à l'Opéra de Paris pour une vente aux enchères exceptionnelle.
17: Avec plusieurs milliers de costumes à acquérir, un événement rarissime qui n'est arrivé que 3 fois ces 20 dernières années auquel s'est rendu Emma Ben-Youssef Sudarovitch pour Europe 1.
6: Parmi les 5000 costumes exposés, des robes royales, des étoffes brodées et même des armures. Des pièces d'exception soigneusement choisies par Coralie Cadenne, chef du service patrimoine de l'Opéra de Paris.
7: Elles sont fabriquées dans les ateliers de l'Opéra de Paris et on a par exemple un très bel habit à la française qui a été peint à la main. De loin, on a vraiment l'illusion que ce costume est brodé. C'est qu'en fait, il y a des trompe-l'œil. On doit raconter une histoire. C'est ça toute la magie du costume.
6: Ils sont plus de 2000 amoureux des arts à s'être inscrits à la vente pour tenter d'acquérir un morceau d'histoire de Coppelia, d'Onegin ou de la Veuve Joyeuse pour un montant compris entre 2 euros et 800 euros.
7: Il y a une gamme de prix qui permet que chacun se fasse plaisir et puisse repartir avec un costume ou un accessoire. On voit qu'il y a vraiment un rapport spécifique avec le costume. Le public a envie de s'approprier une part de ce vêtement qui est un vêtement un peu particulier puisqu'il a eu une vie sur scène.
6: Avec cette vente, l'Opéra cherche à libérer de l'espace pour accueillir de nouveaux costumes qui viendront s'ajouter aux 300 000 déjà entreposés dans ses sous-sols.
17: Emma Ben-Youssef Sudarovitch pour Europe 1. Et puis Alexis, on se 31 mai, on souhaite bien évidemment une joyeuse fête à toutes les mamans.
4: Eh ben vous me tendez une perche, j'embrasse Christine, ma maman, sur Europe 1. Allez, on part à Roland-Garros.
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4: Et on retrouve notre cher confrère Axel May. Bonjour Axel.
9: Bonjour à toutes et à tous.
4: Et c'est vous Axel qui suivez Roland-Garros, Europe 1 radio officielle du tournoi. Il y aura donc une Française cette année en 8e de finale.
9: Oui, Diane Paris a sorti un sacré match hier pour battre en 3-7 la numéro 6 mondiale, l'américaine Anisimova. Sur le court central, la traditionnelle interview d'après-match est menée par l'ancienne joueuse Caroline Garcia.
10: Diane, c'est la première fois que tu te qualifies pour la deuxième semaine d'un grand chelem. Quelles sont tes émotions? Comment tu te sens?
12: Vidée un petit peu. Tellement heureuse d'avoir pu vivre ce match dans cette ambiance-là. Vous avez été exceptionnelle et soutenue du début à la fin.
9: classée 82e mondiale avant le début de la quinzaine. La joueuse du tennis club de Boulogne-Billancourt affrontera en 8e de finale demain la polonaise Maja Rwalinska, issue des qualifications 114e mondiale et qui n'a jamais joué non plus de 8e de finale en Grand Chelem.
4: Autrement dit, Axel, je vous écoute attentivement, Diane Paris a ses chances du côté des garçons. Le dernier tricolore, en revanche, alors ça c'est moins drôle, encore en lice, il a perdu hier, c'est Moïse Kouamé.
9: Du haut de ses 17 ans, il a cédé au troisième tour face à un joueur bien plus expérimenté, le Chilien Tabilo, 28 ans et 36e mondial. Mais il lui a donné un du fil à retordre, 4-7 et plus de 3h30 de match. Un parcours remarquable, si jeune, même si l'intéressé ne veut pas s'enflammer.
8: Non, je pense que je vais vraiment rester concentré sur moi. Et puis si après ce tournoi, j'ai des mois un peu compliqués, bah c'est normal, ça fait partie de la vie d'un sportif. Et si tout roule très bien, bah, tant mieux, je touche du bois, j'ai envie de dire. Voilà, le plus important, c'est de continuer à bien jouer, continuer à bien s'entraîner et continuer à être heureux sur le terrain.
4: On va s'intéresser à présent au menu du jour. C'est donc le début, Axel, des huitièmes de finale.
9: Avec notamment sur le court central la quadruple vainqueur de Roland-Garros, la polonaise Iga Świątek opposée à l'ukrainienne Marta Kostiuk, récente lauréate du prestigieux tournoi sur terre battue de Madrid. Je rappelle qu'hier, la tenante du titre à Roland-Garros, l'américaine Coco Gauff, a été éliminée. Chez les garçons, la session nocturne est pleine de promesses entre le Norvégien Casper Ruud, double finaliste Porte d'Auteuil, et le tombeur de Djokovic, le Brésilien de 19 ans, João Fonseca.
4: Merci beaucoup Axel, mais on va suivre évidemment sur Europe 1 toutes les heures, dès que ça commence, à partir de 11h, on va faire un point complet sur les terrains de Roland-Garros, Europe 1 Radio officielle. La météo.
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4: Je crois, Estelle Lafon, qu'un début de bonne nouvelle se profile pour ceux qui n'aiment pas avoir trop chaud.
11: Et oui, si vous n'en pouvez plus de ces températures très hautes, ça y est, après une semaine de valeurs records, le thermomètre fait une belle chute. Dans certaines villes, on va avoir par exemple une différence de 10 degrés par rapport à hier après-midi, comme à Paris où il faisait 34 hier. Donc pour ceux qui sont à Roland-Garros aujourd'hui, vous allez pouvoir respirer avec un thermomètre qui n'excédera pas les 26 degrés cet après-midi. Pour ce qui est du ciel, il reste calme, assez nuageux sur une grande moitié nord, un petit peu de pluie quand même dans le Grand Est ce matin, des déclenchements orageux aussi puisqu'on a de l'air chaud résiduel dans la moitié est du territoire, donc des orages qui concernent du Grand Est jusqu'à l'est du Massif Central, ça englobe les Alpes, le Lyonnais avec parfois un petit peu de grêle et des rafales de vent. Seul l'arc méditerranéen profite encore ce matin d'une très très belle matinée, de même que la Corse.
4: Vous nous avez donc promis, Estelle, une baisse des températures cet après-midi.
11: Oui, elle arrive, soyez patients, ce matin comptez entre 12 et 21. Le plus frais, 12, c'est à Rennes. On a 15 par exemple à Angers, La Roche-sur-Yon et Aurillac. 17 pour Bourg-en-Bresse, Charleville-Mézières, Mont-de-Marsan et Cahors. 18 à Paris, Clermont-Ferrand et Langres. 19 à Montpellier, Lons-le-Saunier. 20 pour Valence, 21 pour Perpignan et 22 à Nice.
4: Merci beaucoup Estelle. En vous écoutant, je me disais, ça y est, on va pouvoir ouvrir les fenêtres, faire de grands courants d'air pour faire respirer
11: nos appartements qui ont pris le chaud.
4: Effectivement, merci beaucoup Estelle Lafond. Et il est l'heure sur Europe 1 de retrouver l'édito d'Alexandre Devecchio. Bonjour Alexandre.
13: Bonjour Alexis.
4: Journaliste au Figaro Magazine et ce matin, Alexandre, vous avez lu en exclusivité le nouveau livre de Boualem Sansal, La Légende, qui paraîtra la semaine prochaine aux éditions Grasset. Que faut-il en retenir ?
13: Certains retiendront le journal d'un prisonnier, le témoignage terrifiant d'un homme de 75 ans embastillé dans les geôles algériennes. Il est vrai que le récit que fait Boualem Sansal de son incarcération est incroyablement prenant. Nous sommes avec lui dans sa minuscule cellule. Tout y est, le bruit des serrures et des sirènes, les cafards et les rats qui pullulent, l'air vicié, la promiscuité physique, mais aussi la solitude intérieure. Sansal nous fait partager le vide existentiel de la prison lorsque le futur disparaît, qu'il ne reste plus qu'une routine de fer, que l'individu est réduit à un numéro d'écrou. S'ajoute à cette perte des repères, l'absence des êtres chers. Dans une scène poignante, Sansal raconte son désespoir lorsque son épouse, Nazia, fatiguée et malade, ne se rend pas au parloir deux mardis de suite. On peut endurer l'humiliation, on peut surmonter la privation, mais on ne survit pas à l'absence de celui ou celle qui vous tient debout, confie-t-il. Mais au-delà de la description de l'enfer carcéral, le livre séduit également par sa dimension philosophique.
4: Et vous y avez vu, Alexandre, une réflexion sur le pouvoir de la littérature.
13: Oui, car bien que privée de livres, la littérature demeure le bâton d'aveugle de Boualem Sansal dans l'obscurité. Ce qui l'aide à tenir, ce sont ses poèmes qu'il se récite de mémoire à lui-même ainsi qu'à ses co-détenus. Durant ses nuits sans sommeil, il médite sur la puissance de la langue et le pouvoir des mots. Boualem Sansal est conscient qu'une simple phrase peut traverser les frontières plus vite qu'un discours officiel. Une phrase peut traverser le temps aussi. Les écrivains ne possèdent ni armée ni parti, mais ils ont les mots et les phrases, et c'est ce que redoutent les pouvoir, probablement ce qu'a redouté le pouvoir algérien en enfermant Sansal.
4: Et enfin, selon vous, le livre de Boualem Sansal est une méditation sur la liberté.
13: Oui, car s'il a été emprisonné, Boualem Sansal est resté jusqu'au bout un homme libre, refusant de trahir ses idées, de se soumettre. En prison, Sansal a écrit plusieurs fois au président algérien pour lui dire qu'il refusait sa grâce. « Je veux mes droits inscrits dans la Constitution par une grâce », signifie-t-il. Car accepter la grâce, c'est aux yeux de Sansal reconnaître implicitement le bien fondé de son arrestation, se soumettre à la dictature. Sansal s'était préparé à exécuter l'intégralité de sa peine, voire à mourir en prison, si c'était le prix à payer pour défendre jusqu'au bout la liberté. S'il est reconnaissant à l'égard d'Emmanuel Macron d'avoir négocié pour sa libération, il regrette que celui-ci se soit incliné devant le président Tebboune. À ses yeux, c'est en se tenant debout que le peuple algérien pourra enfin se libérer de cette dictature. De même, la France ne se libérera de sa relation toxique avec l'Algérie qu'en retrouvant sa fierté, en assumant ses valeurs et son histoire, et non en s'excusant et en versant dans la repentance avec un régime qui n'a que mépris pour elle. Convaincu de la conquête silencieuse de notre territoire par l'islamisme, il redoute que la reddition face à l'Algérie ne prépare la soumission face aux ayatollahs. Sansal garde cependant espoir, car depuis qu'il est sorti de prison, il ne peut plus faire un pas dehors sans être abordé, encouragé, félicité. Aujourd'hui, on le voit partout en France, des hommes et des femmes refusent que leur pays disparaisse, écrit Sansal. C'est avec et pour ces Français que la légende Sansal entend désormais poursuivre le combat.
4: Eh bien, merci beaucoup Alexandre Devecchio, c'était votre
13: merci, Alexis.
4: Édito à retrouver bien sûr sur europe1.fr. Vous nous avez donné envie de le lire, ce livre. Merci à vous Alexandre.
13: Merci Alexis.
4: Bon week-end.
13: Bon week-end.
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4: Restez bien avec nous sur Europe 1. Paris a glané une deuxième étoile.
11: Une deuxième étoile sur le maillot.
4: Deuxième Ligue des Champions d'affilée. C'est sportivement absolument incroyable. C'est historique. Jamais un club français n'avait remporté deux Ligues des Champions d'affilée. On va en parler avec Alain Giresse dans un instant sur Europe 1. Il est ancien entraîneur du Paris Saint-Germain,
11: ancien,
4: Alain Giresse.
11: Et ancien joueur de l'équipe de France.
4: C'est un passionné de football. Et on a hâte d'avoir son avis sur tout ça. Restez bien avec nous sur Europe 1. À tout de suite.
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4: Il est 9h10 sur Europe 1, le journal permanent, Alexis Bourdon.
17: Des cris, du stress et beaucoup de joie, le Paris Saint-Germain a remporté hier soir sa deuxième Ligue des Champions de son histoire. Le club de la capitale a dû passer par la cruelle séance des tirs au but pour battre les Anglais d'Arsenal. Des images de fête qui contrastent avec les débordements partout en France, un commissariat attaqué, des vélibs brûlés et des commerces pillés. À Paris, des casseurs ont profité des scènes de liesse pour semer la pagaille au détriment des supporters présents pour célébrer la victoire. Et puis à l'étranger, tensions persistantes entre le Liban et Israël. Tsahal a appelé à l'évacuation de toute une zone située à une quarantaine de kilomètres de la frontière avec Israël.
4: Merci Alexis.
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11: 9h-10, merci d'être avec nous sur Europe 1 pour recevoir le troisième invité d'Europe 1 matin week-end et qui d'autre pour parler de cette belle victoire qu'un ancien international et ancien entraîneur du Paris Saint-Germain, Alain Giresse.
4: Bonjour Alain Giresse.
22: Bonjour.
4: Merci d'être avec nous en direct sur Europe 1. Je suis très content de pouvoir échanger avec vous ce matin parce que j'ai déjà eu la chance d'échanger avec vous lors du premier sacre du Paris Saint-Germain. C'était déjà historique, puisque un deuxième club français, 32 ans après Marseille, soulevait à nouveau cette belle coupe aux grandes oreilles. Mais là, Alain Giresse, ce qui est en train de se passer, c'est pas historique, c'est légendaire, parce qu'aucun club français n'avait soulevé deux fois la Ligue des Champions, et là, c'est deux fois d'affilée. Comment vous analysez les choses ce matin ?
22: Bon, alors, au-delà du plaisir, du bonheur, évidemment, d'avoir encore à nouveau un titre pour le Paris Saint-Germain, ce que vous dites, c'est ça, arriver à gagner pour la première fois, donc la saison dernière, c'était déjà exceptionnel, et quand vous confirmez, ce que pour moi est le plus difficile, de confirmer d'être au haut niveau, en classe, parce qu'en plus, évidemment, vous faites l'objet de toutes les attentions de la part des adversaires, et bien là, vous affirmez encore votre supériorité. Voilà, c'est exceptionnel, c'est vraiment c'est fort en tout cas ce qu'a réalisé le Paris Saint-Germain.
4: Alain Giresse, la saison passée, nous avions assisté à une finale de Ligue des Champions absolument phénoménale. Paris avait gagné 5-0 contre l'Inter Milan, festival de buts. Cette année, il faut le dire, nous avons vécu une finale un peu différente avec une équipe d'Arsenal qui a beaucoup défendu. Paris a essayé de jouer son football qu'on apprécie. Mais oui, on a eu une finale beaucoup moins spectaculaire avec une équipe d'Arsenal très défensive.
22: Ça n'a rien à voir, ça y ressemble pas. Évidemment, la saison dernière, c'était une démonstration de la part du Paris Saint-Germain. Mais aujourd'hui, il fallait s'en douter. Cette équipe, d'abord d'Arsenal, n'a pas perdu dans cette compétition. Cette équipe est très organisée. D'abord, le système défensif en place, et ils vont essayer de jouer notamment sur les coups de pied arrêtés. Et là, Paris Saint-Germain, il a fallu qu'ils s'exprime à trouver des solutions, à mettre en place leur jeu, mais avec beaucoup de difficultés, pas de leur faute, simplement parce que quand vous n'avez pas de possibilités, vous n'avez pas d'espace, vous avez des équipes qui pensent qu'à défendre, c'est très très compliqué pour un joueur, c'est le pire.
4: J'ai regardé hier la finale de Ligue des Champions avec des supporters parisiens, et je peux vous dire qu'à 1-0 pour Arsenal, assez vite, Arsenal a marqué dès la 5e minute, les parisiens connaisseurs savaient très bien que derrière Arsenal, excellente équipe pour défendre, ils m'ont tous dit, mais ça va être dur parce qu'ils sont extrêmement bons en défense, pour aller leur mettre un but, ça va être difficile. Finalement, ça a marché, il y a eu ce pénalty transformé par Ousmane Dembélé, et puis cette séance de tir au but. Vous qui êtes un amateur de football, une finale de Ligue des Champions qui se finit au tir au but, est-ce que c'est pas finalement, est-ce qu'on reste pas un peu sur sa fin quand même ?
22: Oui, bien sûr, évidemment, la comparaison, on l'évoque, bien sûr. Mais je dirais, dans cet esprit-là, qu'est-ce qu'on peut faire? On va parler du Paris Saint-Germain. Qu'est-ce qu'on peut reprocher au Paris Saint-Germain confronté à ça? Évidemment, on attendrait autre chose. Mais quand vous avez un adversaire qui refuse le match, qui refuse le jeu, malheureusement, voilà ce que ça donne. Alors, c'est crispant. Et alors, le pire qui peut arriver, vous l'avez dit, c'est que Arsenal marque les premiers. Alors ça, c'est évidemment le scénario qu'il fallait pas qu'il se pratique. Et c'est arrivé. Et derrière, heureusement. Mais là, et je trouve la force mentale de cette équipe, ce collectif qu'on avait évoqué la saison dernière, flamboyant, parce qu'il était capable d'évoluer un jeu admirable.
4: Et vous avez
22: raison. Maintenant, ils se sont mis au labeur. Tous, ils ont pas renoncé. Et croyez-moi, quand vous n'arrivez pas à trouver des solutions sur le plan offensif, ça peut être quelquefois se décourager. Mais ils non, ont... jusqu'au bout, ils ont été.
4: Ils ont gardé leur calme. L'année dernière, je me souviens, à la GRS, ensemble, on avait parlé du petit Désiré Doué. Il avait 18 ans, il avait époustouflé tout le monde. Cette année, quand même, alors, il y a peut-être d'autres joueurs qui vous ont marqué lors de cette saison du Paris Saint-Germain, mais Désiré Doué, il a fait encore un bon match. Je ne sais pas quel est le joueur qui vous a le plus marqué au Paris Saint-Germain hier soir.
22: Ben, oui, vous savez, difficile, parce que si vous voulez, de ressortir individuellement, c'est je trouve qu'ils ont été admirables dans leur engagement individuel, quoi. Mmh. Et que on a senti que tout d'un coup, il y avait vraiment une belle solidarité entre eux et qu'une complémentarité où on sentait qu'il y avait de l'aide pour défendre. Alors vous avez Caratiella, on l'a pas moins vu, évidemment, Ousmane Dembélé, qui a toujours posé des problèmes, mais qui avait pas de possibilité parce que peu d'espace. Au milieu, Neves a été très bon, très très bon, oui, dans le travail. Alors, parce qu'il était, il harcelait tout le temps, il était bon.
4: Vous parlez d'Ousmane Dembélé, je voulais aussi vous faire parler d'un ancien grand joueur du Paris Saint-Germain, parce que Kylian Mbappé n'est plus au Paris Saint-Germain, et là, deuxième Ligue des Champions pour le PSG. Je me souviens de cette phrase de Kylian Mbappé, vous me dites si je me trompe, mais il avait dit moi, en gros, je veux quitter le Paris Saint-Germain parce que je veux gagner des titres. Est-ce que vous pensez que ça lui fait, ça le pique un peu au vif dans son orgueil ce matin, ou pas du tout?
22: Non, mais je trouve, bon, cette déclaration de sa part, il faut faire, c'est malheureux, je veux dire, toujours, parce que dans le football, c'est difficile de prévoir l'avenir, hein. Il y a pas de garantie. Il fallait pas s'imaginer que, à mettre le maillot de Paris Saint-Germain, du Real Madrid, ça y est, il allait avoir le trophée, il allait tomber tout seul. Bon, on voit que c'est pas le cas. Non, mais derrière, bon, le Paris Saint-Germain a continué ça, de se mettre
4: sans star, à l'époque, avec Neymar, Messi, Mbappé.
22: Absolument.
4: C'est après tout ça que ça a marché.
22: Oui, bien sûr, parce qu'on sent que cette équipe-là, sur le plan collectif, et je trouve que, moi je trouve, en évoquant les deux matchs, les deux finales, on démontre un peu vraiment ce qu'est cette équipe-là. Parce que dans ces conditions, quand tout va bien, comme l'année dernière, quand c'est compliqué et qu'ils répondent présent, vraiment, on peut dire, là, chapeau, c'est vraiment une équipe de très haut niveau.
4: Oui, un dernier mot, Alain Giresse, parce que je voulais vous faire parler, c'est un peu moins drôle, c'est vrai, mais il y a eu des scènes assez tristes dans les rues de Paris hier. Je voulais juste simplement avoir votre avis. Est-ce que vous, à votre époque, on réussissait à fêter les titres d'une meilleure façon que ce qui s'est passé hier avec des casseurs qui n'ont d'ailleurs rien à voir avec les supporters du Paris Saint-Germain? Mais est-ce que vous trouvez que la société a un peu changé par rapport à celle que vous avez connue?
22: Ah ben c'est évident, parce que vous me dites fêter, mais ils viennent pas fêter la victoire. Ils viennent casser, vous vous rendez compte? Les matchs, c'est des prétextes. Et moi, ça me fait mal, parce qu'on associe toujours le football, et le football, le sport, et mon football, entre guillemets. Je veux dire, non, c'est pas ça. Nous, c'est le partage. On peut apprécier. Alors, il y aura toujours les rivalités Paris-Marseille, ok, ça, c'est une chose, mais sans rentrer dans ce que l'on voit, c'est abominable, quoi. C'est d'une tristesse. Et aujourd'hui, on se dit, quand le Paris Saint-Germain va venir au Champ de Mars, on se pose toujours des questions. Ça peut pas être ça. Je veux dire que quelque part, là, sur ce chapitre-là, la société, elle a bien dérivé, hein.
4: Merci beaucoup Alain Giresse pour toutes vos explications ce matin sur Europe 1. Je rappelle que vous êtes ancien entraîneur du PSG et ancien joueur de l'équipe de France. Merci à vous.
11: 8h57, il est en studio avec nous pour nous présenter le programme du Grand Rendez-vous. C'est Pierre de Villeneuve.
0: Bonjour Pierre.
2: Bonjour les amis.
11: Bonjour.
2: Aujourd'hui, le très parisien Thierry Breton, qui nous parlera aussi de la France dégradée, pas seulement sur les abribus, mais économiquement, qu'est-ce qu'on fait? Comment est-ce qu'on fait pour sortir la France de cette mouise économique, budgétaire et politique? Il a une règle d'or qu'il veut faire appliquer. Est-ce que les candidats potentiels à la présidentielle vont l'écouter? C'est toute la question.
4: Le Grand Rendez-vous, c'est News Europe 1, les échos, c'est à suivre à 10h sur Europe 1 avec vous, Pierre de Villeneuve, merci.
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4: Nous sommes le dimanche 31 mai, il est 9h. Très bon réveil à tous.
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4: Et à 9h, l'essentiel de l'actualité, c'est avec Margot Siffer. Bonjour Margot.
11: Bonjour Alexis, bonjour à tous. Le PSG conforte son trône en remportant une deuxième Ligue des Champions d'affilée au terme d'un match étouffant. Les hommes de Luis Enrique sont venus à bout d'Arsenal au tir au but 4-3. Une victoire malheureusement entachée par des violences. 416 personnes interpellées et 7 policiers blessés, dont un grièvement. Le ministre de l'Intérieur pointe du doigt des débordements inacceptables. Et ces débordements sont aussi déplorés ce matin par Andrea Cotarac, président du RN au Conseil régional d'Auvergne-Rhône-Alpes. Il était à l'invité d'Europe 1.
28: On n'en peut plus. On n'en peut plus de voir ces images. Et je pense qu'à un moment donné, il faut taper et taper fort. D'abord taper dans l'identification des personnes, ce sont des groupes mobiles. Donc il faut pour les casseurs étrangers

0: d'Auvergne-Rhône-Alpes. Une interview à retrouver en intégralité sur le site et l'application Europe 1. Et malgré ces scènes d'émeute, les festivités seront maintenues cet après-midi sur le Champ de Mars. Près de 100 000 personnes attendues. Les joueurs parisiens seront ensuite reçus à l'Élysée avant de se rendre au Parc des Princes. L'Iran ne se dotera pas de l'arme nucléaire. C'est en tout cas l'engagement qu'affirme avoir reçu Donald Trump de Téhéran. Il aurait envoyé une nouvelle proposition d'accord plus stricte à ses homologues iraniens. Et sur l'autre front de la guerre, Israël qui annonce étendre son offensive au Liban, ça l'appelle à l'évacuation de toute la zone au sud du fleuve Zahrani. Retour en France avec la fin de cet épisode caniculaire d'une précocité sans précédent. Des orages parfois forts sont désormais prévus sur la moitié nord de l'Hexagone, 36 départements placés en vigilance jaune. Du tennis avec la fin du rêve pour le jeune tricolore Moïse Kouamé à Roland-Garros, dont Europe 1 et Radio Officiel. Le prodige de 17 ans s'est incliné au troisième tour face au Chilien Alejandro Tabilo. Les projecteurs sont désormais braqués sur Diane Paris, dernière tricolore en lice. Du basket à présent avec les San Antonio Spurs de Victor Wembanyama qualifiés pour la finale NBA. Ils ont battu le champion en titre de la compétition, à savoir le Thunder d'Oklahoma City. Et puis du rugby, mais la 25e journée de Top 14. Deux rencontres ce dimanche, Toulon face à Bordeaux-Bègles dès 16h30 et Clermont opposé au Racing 92 à 21h. Des matchs à suivre en direct et en intégralité sur Canal+.
1: Merci beaucoup Margot Siffer pour ce point complet sur l'actualité. On passe à la météo.
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1: Et on en termine Estelle Lafont avec les fortes chaleurs.
3: Oui, qui se terminent hein, aujourd'hui, ça y est, plus aucun département en vigilance orange. Les températures ce matin sont entre 12 et 21. La véritable baisse arrive cet après-midi. Le ciel est quand même passablement voilé ce matin, sauf dans l'extrême sud-est. Et on aura pas mal d'orages qui vont se déclencher entre le Grand Est et l'Est du Massif Central cet après-midi. Orages parfois violents accompagnés de grêles et de rafale de vent.
1: Merci beaucoup Estelle, on va souhaiter à toutes les mamans, effectivement une très bonne fête puisque c'est la fête des mères et on va souhaiter également aux supporters du Paris Saint-Germain une très belle fête aujourd'hui sur le Champ de Mars puisque c'est là-bas avec des images qui vont être sublimes puisque le trophée va être présenté sous la Tour Eiffel. On a hâte de voir tout ça. Merci à tous de nous avoir suivis.
3: Bonne matinée,
1: tout de suite c'est arrivé demain avec Frédéric Taddeï sur Europe 1.
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5: Bonjour, bon dimanche. La démographie fait un retour en force chez les économistes. Thibaut Prébet, mon premier invité ce matin, il va nous expliquer pourquoi tout va changer et comment s'y préparer. Je recevrai ensuite Louis Giscard d'Estaing, le fils cadet de l'ancien président de la République, qui publie VGE, le visionnaire, à l'occasion du 100e anniversaire de la naissance de son père. Et l'on terminera l'émission avec Valérie Solvy pour son petit éloge de l'île de Ré, un lieu de villégiature mythique en France, surtout à l'approche de l'été. Thibaut Prébet, bonjour.
6: Bonjour.
5: Vous êtes économiste et vous publiez aux éditions du Rocher Démographie, la bombe tranquille. Pourquoi tout va changer et comment s'y préparer, avec une préface de Jean-Marc Daniel que j'ai reçue souvent dans cette émission. Alors la chute de la natalité est mondiale. Hein. Il n'y a que l'Afrique et Israël qui dépassent encore les 2,1 enfants par femme, le seuil de renouvellement de la population. Ça change tout. Hein.
6: Absolument, ça change tout, et ça change tout sans qu'on fasse grand-chose, jusqu'au moment où c'est un peu tard. Et c'est tout le drame de la démographie, c'est que ça change pas comme ça, donc ça serait pas idiot de regarder un peu avant que ce soit trop tard.
5: Pourquoi vous y êtes intéressé, vous ?
6: En fait, moi quand j'ai commencé à travailler, j'avais un économiste qui était démographe, et il disait plein de trucs et j'étais jamais d'accord, et à la fin il avait toujours raison. Voilà, je lui rends hommage, il s'appelle François Givry, et je me suis dit, bah c'est peut-être pas bête d'analyser ce truc-là, parce que c'est vrai que ça change pas tout le temps, donc c'est pas très amusant, on se fait vite ranger au placard parce qu'on dit toutes les semaines la même chose, mais ça donne des énormes clés pour l'avenir, et je me suis dit, comme avoir raison à long terme c'est pas mal, c'est peut-être pas idiot de travailler là-dessus.
5: Le nombre de naissances doit toujours s'analyser avec le nombre de décès, dites-vous.
6: Oui, absolument. En fait, une des thèses que je veux pousser dans ce livre, c'est l'idée que l'histoire de la baisse de la fécondité, c'est avant tout l'histoire du progrès. Et ça, c'est quelque chose qui est extrêmement important à comprendre, parce que quand on veut l'inverser, si qu'on veut le faire sans inverser le progrès, on voit bien la difficulté. Et si on doit citer trois progrès, le premier, c'est avant tout le progrès médical. C'est-à-dire qu'il faut rappeler que le seuil de renouvellement de la population, il y a quelques siècles, c'était six, quoi, entre
5: six enfants,
6: la mortalité infantile, la mortalité juvénile. Et donc, on faisait six enfants pour en garder deux. Et si on peut en faire deux pour en garder deux, c'est mieux. Ce qui fait qu'en fait, quand la mortalité a chuté, 15, 20, 25 ans après, la fécondité chute. Donc en fait, la fécondité suit la mortalité. La mortalité baisse, la fécondité baisse. Il y a une guerre, hop, baby boom. Donc on voit que ça fonctionne. Donc le premier point, c'est de comprendre que le premier critère de baisse de la fécondité, c'est la baisse de la mortalité. Comme on n'a pas envie de revenir dessus, ça nous laisse peu d'espoir d'un rebond sur ce premier critère.
5: On n'a pas seulement...

0: une natalité faible aujourd'hui, on a aussi une mortalité qui baisse, hein, due à l'allongement de la durée de la vie, et ça aussi c'est mondial.
1: Oui, absolument, c'est mondial et c'est encore une fois le programme médical. Là où c'est un peu plus compliqué, c'est que ça nous crée des sujets sociaux un peu délicats, puisque bah, il y a quelques dizaines d'années encore, l'âge de la retraite était en fait à l'espérance de vie, donc on voyait bien que ça n'allait pas coûter un financement extrêmement difficile.
0: Et puis il y avait beaucoup d'actifs.
1: Voilà, aujourd'hui c'est extrêmement différent. Et puis, comme je vous le disais, en fait, quand la mortalité baisse, la fécondité baisse, 30 ans après. Et donc entre les deux, vous avez une explosion de population qui a créé cette très forte hausse de la population française en particulier et mondiale en général. Et donc ben en fait, cette population là, c'est une anomalie avant que la fécondité rebaisse pour suivre la mortalité. Et pourtant on a basé toutes nos règles sociales de financement des retraites, de la santé sur une génération qui est hyper nombreuse. Et donc une fois que celle-là passe à la retraite, c'est beaucoup moins rigolo économiquement et donc qu'est-ce qu'on fait ?
0: Même nos règles économiques, on les a basées là-dessus.
1: Absolument, c'est ça qui est intéressant.
0: Cette idée de la croissance, par exemple, c'est lié.
1: Exactement, on a tout basé sur une génération de transition, alors qu'elle n'est pas du tout représentative, ni d'avant, ni d'après. Je vous donne un exemple qui m'amuse toujours. Entre 1400 et 1800, bon, si on considère que les frontières de la France n'ont pas bougé, hein, donc on remet sur les mêmes, puisqu'on s'est chargé de les faire varier, la population française est passée de 16,6 à 20 millions de personnes. Ce qui veut dire qu'en réalité, elle bouge que dalle, sur 400 ans, alors que la fécondité était très élevée. Et dans la période suivante, elle quadruple quasiment. Ce qui montre qu'en fait, les hausses de population, c'est pas une question de fécondité, c'est une question de décalage entre la mortalité et la fécondité. Et donc, toute cette génération baby-boomer à qui on reproche beaucoup de choses, mais qui n'a que comme défaut, un, d'être là, et deux, d'avoir servi à construire un régime social qui n'est pas finançable si on ne retrouve pas cette taille de génération qu'on ne retrouvera pas.
0: Le réarmement démographique dont a parlé Emmanuel Macron, il n'est pas le seul, tout le monde en parle, vous dites qu'il n'aura pas lieu. Pourquoi êtes-vous opposé, vous, aux politiques natalistes ?
1: Oui, en réalité, vous savez, ce qui est très intéressant, c'est le terme que vous employez. Opposé. Moi, je pense que le travail de l'économiste, c'est pas de dire ce qu'il pense ou ce dont il a envie, c'est de dire ce qu'il constate. Aujourd'hui, qu'est-ce qu'on voit ? On voit déjà le réarmement démographique, c'est un angle qui est très intéressant, parce qu'on a deux manières de dire qu'il faut faire remonter la fécondité. La première, c'est de dire qu'il faut permettre aux femmes qui ont un désir d'enfant de le réaliser, ce qui est un des sujets d'Emmanuel Macron avec la lutte contre l'infertilité. Le deuxième, c'est de dire qu'il faut faire remonter ce désir d'enfant. C'est deux problématiques qui n'ont rien à voir. La deuxième, elle fait rarement, elle n'est pas populaire. La première, elle est plus sympathique. Dire, vous voulez des enfants, vous galérez, on va vous aider. En réalité, il y a tellement peu d'écart entre le désir d'enfant et la fécondité que je pense que c'est du pipeau. L'idée, c'est de relancer. Alors, si vous voulez relancer, bah, vous regardez autour de vous, que ce soit la Hongrie récemment, avec un budget famille de 2,5% du PIB supérieur aux autres, donc c'est colossal, et une fécondité qui baisse. C'est des pays asiatiques, hein, on ne sait pas, mais pas en Corée du Sud, qui a un drame absolu. Tous les ans, on augmente les allocations à la naissance, et ça fait rien. Donc si vous regardez, vous êtes obligé de dire, globalement, il n'y a rien qui marche. Et pourquoi ? Parce que si je reprends mon explication initiale, dans le progrès, vous avez un deuxième progrès qui a été le progrès technique. Au lieu d'avoir 95% de la population qui travaille la terre, donc vous êtes obligé d'avoir des enfants pour vous aider, pour ne pas mourir de faim. Aujourd'hui, il n'y a plus du tout ce besoin-là. Donc en fait, on passe du besoin d'enfant au désir d'enfant. Et quand vous avez le choix, vous en faites moins. Puis dernier point, le progrès social. Vous avez la possibilité, quand une femme, de choisir votre mari, d'attendre, de faire des études, d'avoir un travail, de changer de mari s'il ne vous plaît pas. Et tout ça délaye le projet. Et donc ce qui est très délicat, c'est de se rendre compte que tous ces éléments-là, on n'a pas envie de revenir dessus. Mais si on ne revient pas dessus, on ne sait pas très bien comment faire remonter la fécondité. Donc en tant qu'analyste, je suis obligé de dire, les politiques natalistes ne marchent pas. Alors, ça ne m'embête pas. On en fasse. Ce qui m'embête, c'est si, en faisant et en espérant que ça va marcher, on réforme pas et qu'on laisse un système social s'écrouler à force d'avoir une sorte de pensée magique de dire la fécondité va remonter sans rien. C'est ça qui m'embête. Après qu'on essaye, si on veut remonter, moi je trouve ça super, les enfants, j'ai pas de problème.
0: Alors ça change quoi ? Alors là, c'est le sujet principal de votre livre. Hein. D'abord, ça fait baisser la croissance.
1: Absolument. Moi, je pense qu'en fait, on a un dogme 2-2-2. Faut 2 de croissance, 2 d'inflation. Et tout ça, en fait, vient un peu de 2 enfants par femme. Parce que les pays comme le Japon, qui avait déjà une fécondité plus faible, n'ont plus 2 de croissance et d'inflation depuis très longtemps. Et les pays qui étaient un peu au-dessus, que ce soit en Afrique ou même les États-Unis, avaient un peu plus. Donc, en fait, on a une règle un peu empirique de dire que 2-2-2, bah, ça correspondait un peu à 2 enfants par femme. Quand on n'a plus 2 enfants par femme, peut-être que le potentiel de croissance, il est plutôt à 1 que le potentiel d'inflation. Il est plutôt à 1. Et donc peut-être que quand la croissance est à 1, comme c'est le cas depuis quelques années en France, dire qu'il faut faire de la dépense publique pour la remonter au potentiel alors qu'on est déjà au potentiel, ça n'a aucun sens. Donc déjà, essayer d'identifier quel est le potentiel de croissance de notre économie et pourquoi ce serait 2 après tout, je pense que c'est un point de départ qui est extrêmement important.
0: Donc ça fait baisser la croissance, ça fait hausser les déficits publics.
1: Absolument. Et puis, comme on pense que la croissance n'est pas assez élevée, on dépense de l'argent pour rien. Donc, on fait aussi un déficit supplémentaire qui n'apporte rien. Rendez-vous compte, hein, en zone euro, on a des pays à 1, 2 de déficit. Nous, on est quasiment à 6. En termes de croissance, il n'y a pas de différence. Donc, on voit bien qu'en fait, quand on est au potentiel, c'est-à-dire qu'on n'est pas en crise, bah, le déficit supplémentaire, il n'apporte rien. Donc, il y a un moment, il faut s'en rendre compte et ajuster.
0: L'emploi, va forcément s'en ressentir.
1: Absolument. Mais il va changer surtout. Ça qui est intéressant.
0: Pourquoi ?
1: Alors, la première chose, effectivement, c'est qu'on est un pays qui rêve de réindustrialisation.
0: Oui, alors qu'on n'a pas la main-d'œuvre.
1: On n'a pas la main-d'œuvre. Je ne parle même pas du fait qu'on a tendance à faire une ZAD dès qu'il y a une usine qui veut s'installer. Donc, de toute façon, on ne sait pas très bien comment faire, mais on n'a pas la main-d'œuvre. Déjà, il faut avoir.
0: Enfin, la plus exactement.
1: Oui, en fait, il faut voir deux tendances. La première, c'est que si on n'est pas dans une espèce de côté bisounours, personne ne transporte une usine d'un endroit à un autre, parce que c'est trop cher de faire une usine. Donc en fait, qu'est-ce qui se passe en général ? C'est vous avez une production qui augmente, une demande qui augmente, votre usine est saturée, vous en ouvrez une autre. Donc déjà, dans l'industrie, où à part les semi-conducteurs et autres, il y a plutôt des activités qui se contractent, le besoin de nouvelles usines qui s'ouvriraient en France n'est pas colossal. Ensuite, effectivement, on a un manque de main-d'œuvre. C'est-à-dire qu'on se rend compte qu'aujourd'hui, quand vous parlez des entreprises, il y en a beaucoup qui ont des accords avec France Travail pour former des gens parce qu'ils ont du mal à recruter. Donc évidemment, quand on a le chômage qu'on a en France avec cette inadéquation spatiale, ça peut paraître bizarre, mais c'est une réalité. Et donc, dans ce cadre-là, on n'a pas de main-d'œuvre. Donc moi, je pense que non seulement on ne va pas réindustrialiser, mais on va rentrer dans une ère de délocalisation des services numériques. Parce qu'après tout, si vous voulez de la main-d'œuvre numérique, pourquoi vous avez besoin de prendre un immigré qui viendrait chez vous alors qu'il peut le faire de chez lui ? C'est le premier point. Et si vous avez des gens, en particulier en Afrique, qui sont formés là-dessus, moins chers et qui parlent la même langue, bah c'est pratique. Et par contre, si votre pneu de vélo crève, que vous avez un tuyau qui est bouché ou qu'il vous faut quelqu'un pour aider en EHPAD, vous ne pouvez pas le faire à distance. Donc en fait, on va ramener le travail vers ce qui ne peut pas être délocalisable et probablement délocaliser le reste. Donc on rentre dans une ère en fait, du service à la personne, du service non délocalisable qui va devenir un peu la star. Et on le voit très bien, c'est-à-dire qu'il y a 20 ans, un plombier c'était vu comme presque un métier dégradant. Aujourd'hui, s'il vient pour moins de 200 euros en moins de deux jours, c'est formidable. Donc en fait, ça, on le sent. Et donc, c'est quelque chose qui va continuer et donc modifier complètement la culture qu'on a de l'emploi.
0: On fait une pause, Thibaut Prébet. On se retrouve tout de suite après.
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0: Nous sommes ce matin avec Thibaut Prébet, il fait partie de ces économistes qui s'intéressent à la démographie. Il publie « Démographie, la bombe tranquille, pourquoi tout va changer et comment s'y préparer » aux éditions du Rocher. Sur le plan politique, est-ce qu'on va devenir une gérontocratie ?
1: Eh oui, c'est une excellente question et c'est une question qui est, à mon sens, très préoccupante, beaucoup plus qu'on ne le pense. Parce que, effectivement, il est facile de dire les jeunes ne votent pas, donc après tout, c'est de leur faute. Mais la réalité, c'est que le vote se déplace. On a aujourd'hui des pays qui ont des âges moyens qui vont de 40 et quelques à 50 ans, hein, du Japon à des pays un peu plus jeunes comme la France. Mais si vous enlevez les moins de 18 ans, là, votre âge du votant moyen, il se déplace tranquillement vers les 50 ans ou au-delà.
0: Donc, en fait, ce que vous voulez dire, c'est que si on prend le corps électoral, voilà, ceux qui auront le droit de vote à partir de 18 ans, la majorité ont plus de 50 ans.
1: Ce qui veut dire, en fait, qu'en réalité, que les gens sont soit retraités, soit pas loin de l'être. Et donc, celui qui voudra réformer la retraite, c'est de plus en plus difficile. Alors, le gros avantage, c'est que si on y arrive, comme les gens seront plus loin, on aura plus de chances après de faire quelque chose. Mais la question est, est-ce qu'on peut espérer des réformes significatives? Est-ce qu'on peut espérer la recherche du progrès, qui est un mot qui pour moi est important, contrairement à l'innovation, qui perd un peu l'idée que quelque chose de neuf doit apporter quelque chose, sinon ça sert à rien? Eh bien, en fait, si on cherche du progrès, si on cherche des nouvelles possibilités, est-ce que dans un pays où il n'y a que des seniors qui votent, on va y arriver? Et donc, ça pose un certain nombre de débats, un risque démocratique qui est majeur et dont tout le monde se fout aujourd'hui.
0: Les plus de 50 ans, on va dire, ont le pouvoir politique, mais ils ont aussi le pouvoir économique aujourd'hui. Les héritiers, par exemple, on hérite à 60-65 ans aujourd'hui.
1: Oui, absolument. Et ça
0: change énormément de choses.
1: C'est un des gros problèmes, et c'est d'ailleurs un des fantasmes dans la finance qui, à mon sens, doit être débunké, comme on le dit aujourd'hui, parce qu'il est faux. C'est que tout le monde parle de la grande transmission. C'est un peu le truc en disant il y a énormément d'argent qui va basculer et ça va remplir les caisses de l'État.
0: C'est quand tous les baby-boomers vont disparaître.
1: Voilà, c'est ça.
0: La transmission de fortune va être considérable.
1: Exactement. Et là où c'est complètement faux, et c'est assez préoccupant d'ailleurs, c'est qu'en réalité, bah, si on hérite à 70 ans, on hérite à une période où on n'a plus de projet professionnel, on n'a plus d'enfants qui ont besoin de se loger ou soi-même. Donc en fait, l'argent va à nouveau stagner. Et en fait, toute la question, c'est de se dire comment on pourrait politiquement pousser à faire des donations aux petits-enfants pour sauter une génération. Mais là, les enfants des boomers vont dire, ben moi, j'ai eu aucun désavantage. Et si en plus, quand il faut hériter, il faut filer aux autres, c'est un peu galère. Donc en fait, on a un défi qui est que l'argent est globalement chez les boomers, avec en plus cette idée que comme eux ont une facilité sur l'immobilier avec un marché qui s'est envolé en France au fil des années, et que leurs enfants, eux, ont eu beaucoup plus de mal à se loger correctement, ben ils vont avoir envie d'en profiter un peu. Et donc, est-ce que ça va venir vraiment irriguer l'économie? Je pense que c'est encore un ruissellement qui va rien donner. Donc on a un sujet aussi de trouver un moyen de mobiliser cette épargne, à mon sens d'inciter des sauts de génération beaucoup plus forts, avec des plafonds de donation aux petits-enfants beaucoup plus importants, pour que cet argent il serve à quelque chose. Parce qu'en réalité, on peut dire qu'on a beaucoup d'épargne, qu'on a payé très riche. Si tout le monde se contente de donner à 90 ans à ses enfants qu'on a 70 et ainsi de suite, ça ne va pas générer grand-chose.
0: Mais même les entreprises agricoles, notamment quand on hérite d'une entreprise agricole à plus de 50 ans, c'est pas du tout la même chose que comme on en héritait dans les années 50 à 30 ou 35 ans.
1: Absolument, et c'est un des vrais sujets.
0: C'est pour ça qu'on les vend, très souvent.
1: Et c'est d'ailleurs un sujet qu'on voit avec le pacte Dutreil, c'est de se dire, bah, d'un côté, on a l'impression que les riches finissent par s'organiser pour pas payer d'impôts sur les successions, mais en même temps, on peut pas à chaque fois aller vendre la société familiale, donc il faut qu'on trouve des modes beaucoup plus importants. Il faut aussi se rendre compte que de l'argent qui ne circule pas n'a pas de valeur économique. Donc il vaut mieux faire des abattements et faire circuler l'argent. Vous savez, on dit en économie que l'inflation, qui est souvent un peu liée à l'activité, c'est le produit de la quantité d'argent en circulation par la vitesse de circulation de la monnaie. Et c'est exactement ça, c'est-à-dire que si l'argent il reste sur un compte de quelqu'un qui est très âgé, qui n'en fait rien, puis qu'il passe à quelqu'un d'autre d'assez âgé, ça crée rien. Il vaut mieux permettre des donations, quitte à ce que l'État se serve moins au passage, pour que l'argent à irriguer l'économie soit payé, fasse de la TVA, redépensé. Et donc il y a un vrai sujet à comprendre que si on ne redonne pas de la vitesse de circulation à tout cet argent qui est chez les personnes de plus en plus âgées, bah, économiquement, en fait, on fait un énorme gâchis.
0: La technologie va venir à notre secours, c'est ce qu'on se dit hein, quand on voit effectivement tous les pays développés vieillir de plus en plus. On se dit, bon, bah, l'intelligence artificielle va venir, justement tous ces emplois qu'elle risque de supprimer, bah, c'est pas plus mal puisque de toute façon on sera moins nombreux à travailler, et puis il y aura tous ces robots qui vont faire le travail à notre place et qui s'occuperont de nous quand nous serons âgés. C'est comme ça que vous le voyez aussi?
1: Alors c'est comme ça que je vois, c'est comme ça que je l'espère. Mais moi, j'ai toujours deux manières de voir les choses. La première, c'est de se dire, qu'est-ce qui se passe si ce n'est pas le cas? Vous voyez, c'est un peu le techno-solutionnisme sur le climat. On se dit, bon, bah, on va trouver une technique qui va permettre de refroidir la planète, ça va être super. Très bien, qu'est-ce qui se passe si ce n'est pas le cas? Donc je trouve que c'est quand même pas idiot d'avoir un plan B. Ça, c'est le premier point. Le deuxième point, c'est qu'il est vrai qu'on a enchaîné avec le métaverse, avec ou même l'impression 3D, des trucs qui devaient révolutionner le monde et qui n'ont pas fait grand-chose, entre complètement inutile et pas si utile que ça. Et là, on a quand même l'impression que l'intelligence artificielle crée une vraie rupture, des vrais changements dans le quotidien. Et le vrai changement dans le quotidien est toujours la tentation d'être ludiste. Vous savez, de dire on va tout détruire parce qu'ils enlèvent le travail des moines copistes. Et on voit qu'on a un peu ça dans l'IA aujourd'hui, hein, avec des gens qui râlent. Mais on a aussi une vraie rupture qui peut créer quelque chose. Donc je pense que c'est une opportunité intéressante. Ce qu'il faut juste, aujourd'hui, dans nos systèmes sociaux, c'est accepter l'idée qu'on a un plan B si ça ne fonctionne pas. Et c'est là où, bah, on n'a pas de planète B peut-être, mais on peut avoir un plan B s'il y a ne se suffit pas à payer nos retraites. On peut espérer qu'elle paye nos retraites et qu'on soit tous en train de faire nos activités préférées, du gaming ou autre, pendant qu'il y a travail. Mais si c'est pas le cas, ça serait bien d'avoir un plan.
0: Et alors, vous en avez un?
1: Bah oui, moi je pense que la première chose effectivement, c'est de se rendre compte que dans beaucoup de métiers qui sont pas pénibles, on peut travailler plus tard et qu'on n'a pas le choix. Vous savez, moi je suis interpellé quand je vais dans les médias d'autres pays qui ont la gentillesse de m'inviter. En fait, personne parle de la retraite. Parce qu'ils ont tous mis l'âge de la retraite à 66, 67 ans. En fait, c'est terminé. Sauf qu'une fois qu'on a géré l'âge de la retraite, de quoi vous parlent les gens? Ben, ils vous parlent de la santé. Parce que la santé, c'est exactement pareil, parce que le gros de la santé, c'est les seniors. Aujourd'hui, on a la chance de survivre à la plupart des maladies, mais du coup, dans une maladie mortelle, on en a plusieurs potentiellement. Donc le coût est énorme. Et là, la solution, elle est beaucoup moins facile que de dire on va travailler un an de plus. Donc en fait, il faut se rendre compte qu'on a des défis extrêmement délicats économiquement à régler. Et si le plus facile, qui est d'accepter le fait qu'il faut travailler un peu plus longtemps, on n'y arrive pas, ça va être compliqué. Alors néanmoins, pour ne pas toujours dire qu'on est nul et que les autres sont meilleurs, il faut rappeler que la France a eu un baby-boom. Fort de ce baby-boom, elle a eu un chômage beaucoup plus important avec les arrivants sur l'emploi. Donc un chômage des seniors très élevé. Et si le chômage des seniors est très élevé, c'est un peu normal qu'on ne passe l'âge de la retraite pour mettre des gens qui sont au chômage à la retraite ou à la retraite au chômage, ça ne sert à rien. Cependant, le chômage des seniors recule depuis plusieurs années. Donc il est temps, il faut s'y mettre. Et c'est la première priorité, évidemment, en respectant la pénibilité.
0: Il nous reste qu'une minute. Comment investir en fonction de la démographie? Que doit-on financer en priorité?
1: Oui, alors la première chose, c'est de rappeler qu'on vit dans un monde où le gros de la croissance a été en fait la croissance de la population. Donc toutes les activités qui ont un besoin de population, on le voit par exemple sur la mode ou des choses comme ça, sont en grande difficulté quand la population cible commence à baisser. Donc je vous invite à travailler sur la santé, sur la technologie, sur des valeurs qui ont une population cible qui augmente. Pourquoi pas, pour ceux qui s'intéressent aux placements dits obligataires, à y aller. Et dernier point, tous les pays qui ont connu des problèmes démographiques sévères ont vu un immobilier s'effondrer en dehors des capitales ou des gros bassins d'emploi. Faites très attention sur l'immobilier en dehors des zones dites de luxe, c'est-à-dire les zones où il y a une offre restreinte et beaucoup de demandes. Je pense que c'est là où il y a le plus de risques. On le voit aujourd'hui en Chine, où à part quelques villes, il y a un effondrement de la valeur immobilière. Je pense que c'est le principal risque. Et pour une génération qui a énormément gagné sur l'immobilier, ça ne va pas de soi. Donc voilà, surveillance sur l'immobilier, ce sera le meilleur conseil que je peux vous donner.
0: Merci Thibaut Prébet. Démographie, la bombe tranquille, c'est paru aux éditions du Rocher.
1: Merci à vous.
0: On a maintenant rendez-vous avec Louis Giscard d'Estaing, le fils de Valéry Giscard d'Estaing, pour le 100e anniversaire de la naissance de l'ancien président de la République. Il publie VGE, le visionnaire, juste après une pause.
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0: Louis Giscard d'Estaing, bonjour.
20: Bonjour.
0: Ancien député UMP du Puy-de-Dôme, maire de Chamalières depuis 10 ans, vous êtes le fils cadet de l'ancien président de la République, Valéry Giscard d'Estaing. Et à l'occasion du 100e anniversaire de sa naissance, le 2 février 1926, vous publiez aux éditions Erol VGE, le visionnaire, un beau livre illustré de nombreuses photos et documents, ponctué de témoignages de collaborateurs et de spécialistes. Votre mère, Anémone Giscard d'Estaing, raconte dans ce livre qu'au temps où il était président, votre père rentrait tous les jours déjeuner avec ses quatre enfants dans votre appartement de la rue Bénouville, sauf le jour du Conseil des ministres. Est-ce qu'elle n'exagère pas un peu ?
20: Non, c'est la réalité. C'est-à-dire qu'il considérait qu'en tant que président de la République, il avait finalement plus de temps disponible que quand il était ministre des Finances, parce que là, il gérait moins bien son emploi du temps, alors que là, il en avait plus de maîtrise. En tout cas, il revenait le soir pour dîner, sauf le mardi soir, où effectivement, il était à l'Élysée pour préparer le Conseil des ministres du lendemain.
0: Alors, il était énarque et polytechnicien, hein, et il est entré tout de suite en politique, et il a été au pouvoir presque sans discontinuer pendant plus de 20 ans, hein, de 1959, l'année où il a été sous-secrétaire d'État aux Finances, jusqu'en 1981, quand il a quitté l'Élysée. Mais il a toujours affiché une sorte de décontraction qui tranchait à l'époque, hein, avec le reste du personnel politique et que l'on a pris l'habitude d'attribuer à sa supériorité intellectuelle. Mais est-ce qu'il était un père décontracté ou très exigeant au contraire ?
20: Il était un père libéral et finalement c'est son état d'esprit qui a prédominé, y compris dans sa vie politique. Donc il y avait une grande cohérence dans son comportement vis-à-vis de nous. Il nous a laissé faire nos choix d'études, il nous laissait prendre nos décisions sans interférer dans notre vie personnelle et familiale. Mais c'était aussi l'expression d'un homme politique qui, dès son entrée en politique, sous l'étiquette des indépendants et paysans dès 1956, à 30 ans, où il rejoint l'Assemblée nationale, il exprime cette idée d'une liberté comme étant finalement sa croyance principale dans la façon dont on pouvait gérer la société française.
0: Vous l'avez vu changer au moment où il est arrivé à l'Élysée ?
20: Pas forcément, parce que je crois que d'abord il y a une grande continuité. Vous savez, son slogan de 1974, c'est le changement dans la continuité. Il avait été ministre des Finances pendant 4 ans du général de Gaulle, donc c'est celui qui reste le plus longtemps ministre des Finances de Gaulle et qui permet d'ailleurs la restauration des finances publiques. C'est cette photo que nous publions dans le livre où il est avec le président Kennedy à la Maison Blanche en 1962 et où il vient rembourser par anticipation la dette française au titre du plan Marshall. On croirait par rapport à notre situation actuelle. Et d'autre part, il est le ministre des Finances, sans discontinuer du président Pompidou. Il est d'ailleurs le seul membre du gouvernement sous Georges Pompidou qui reste à son portefeuille ministériel du début jusqu'à la fin tragique de la disparition de Georges Pompidou en 1974.
0: Mais c'est pour ça, en dépit du fait qu'il est, c'est un habitué du pouvoir, vous avez tout à fait raison, mais tout à coup, être président de la République, c'est autre chose. Et on le voit bien, et l'image de Valéry Giscard d'Estaing va changer pour tous les Français. Est-ce qu'elle a changé pour vous à ce moment-là ?
20: Elle a changé d'une certaine façon parce que nous étions évidemment, on était déjà les enfants d'un ministre des Finances, donc connus de beaucoup de nos camarades de classe, puisque nous étions en âge scolaire encore en 1974. Et donc c'est vrai qu'il y avait déjà un regard un peu particulier. Mais quand ce regard devient celui de ceux qui disent « mais vous êtes devenu finalement le fils du général de Gaulle enfin, », d'une certaine façon, puisqu'il faut comprendre que évidemment dans la sacralisation d'élections présidentielles dans notre démocratie, dans notre pratique démocratique, c'est vrai que ça change la nature des regards. Mais en restant aussi conscient du fait que nous étions une famille qui n'a pas habité le palais présidentiel pendant le septennat et donc qui gardait sa vie familiale et qui gardait aussi dans la pratique de tous les jours, c'est aussi peut-être la marque de Valéry Giscard d'Estaing, président de la République, une forme de relation directe avec les Français qui lui a permis d'ailleurs de remporter de grands succès électoraux, je pense à 1978, c'est-à-dire les dernières élections législatives remportées par un président de la République en exercice pendant son mandat.
0: Vous avez intitulé ce livre, Louis Giscard d'Estaing, VGE, le visionnaire. En quoi a-t-il été visionnaire, selon vous ? Qu'est-ce qui vous vient à l'esprit tout de suite ?
20: Je vais vous prendre 3 exemples majeurs de ce qu'il a réalisé, dont on voit l'empreinte dans la société française et européenne et mondiale actuelle. C'est lui qui lance le programme électronucléaire dont nous disposons aujourd'hui. On dit que c'est un programme qui a été lancé sous le général de Gaulle. En réalité, le général de Gaulle lance le programme nucléaire militaire. Le programme nucléaire civil, il est conçu à la fin du gouvernement de Georges Pompidou, et notamment après le choc pétrolier de 1973, et il est mis en œuvre en totalité par Valéry Giscard d'Estaing. Donc toutes les centrales nucléaires, à l'exception de Fessenheim, toutes les centrales nucléaires dont nous disposons aujourd'hui, elles ont été initiées par Valéry Giscard d'Estaing, président de la République, avec l'appui de Michel Dornano et d'André Giraud, ces deux ministres de l'Industrie qui mettent en œuvre ce fabuleux programme. Deuxième exemple de vision, alors quand on dit évidemment aujourd'hui on bénéficie d'une électricité décarbonée et affluente, abondante plutôt, eh bien c'est grâce à lui. Ensuite, sur le plan européen, Nous avons maintenant une monnaie, l'euro. Qui crée le système monétaire européen avec le chancelier allemand Helmut Schmidt en 1979? C'est Valéry Giscard d'Estaing. Et l'euro est la conséquence et l'aboutissement de ce processus. Et puis sur le plan des relations internationales, c'est la création du G7. Et dans ce livre, il y a cette photo extraordinaire de ce sommet bilatéral franco-américain dans la piscine d'une plantation à la Martinique. C'est en décembre 1974. Et cette photo, elle représente le président français en maillot de bain, discutant avec le président américain en maillot de bain. D'ailleurs, il y a un verre de punch qui est devant le bord de la piscine. Et dans la piscine, il y a Henry Kissinger, tout simplement, qui est en train de nager dans la piscine. C'est la photo de la page 246. C'est là où, en discutant dans cette piscine, ils disent « mais il faut créer une instance de concertation internationale parce que nous avons des problèmes à régler sur le plan de la coordination des politiques monétaires. » C'est à la fin des accords de Bretton Woods pour les États-Unis. C'est le choc pétrolier de 73. Et donc, ils décident de créer une instance et elle s'appelle le G7. Et c'est donc le président français Valéry Giscard d'Estaing et son homologue américain Gerald Ford qui créent le G7. Dont nous allons avoir bientôt à Évian, au mois de juin, une nouvelle réunion. Et donc, et ça fait 50 ans. Et c'est un concept qui a été créé par un président visionnaire sur les relations internationales.
0: Et c'est aussi le premier président de la République qu'on a vu en maillot de bain. Vous m'y faites penser, hein, d'ailleurs.
20: Oui, oui, oui. Mais qui pratique du sport, le ski, nous le faisions ensemble, en famille. Il pratiquait le tennis. Il y a dans le livre une photo qui a été à l'époque une photo un peu de paparazzi. C'est la photo de Tennis Magazine qui est en page 187. C'est la couverture Tennis Magazine où il allait prendre des cours de tennis et il jouait avec son professeur. C'est un président sportif.
0: Ouais. On le voyait faire du ski à Courchevel aussi.
20: Absolument, tout à fait. Tous les ans.
0: On fait une pause, oui. Louis Giscard d'Estaing, et on revient à VGE, le visionnaire. 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
0: Nous sommes toujours avec Louis Giscard d'Estaing, le fils cadet de Valéry Giscard d'Estaing, qui a dirigé la rédaction du livre VGE, le visionnaire, qui paraît aux éditions Erol à l'occasion du 100e anniversaire de la naissance de Valéry Giscard d'Estaing. C'est pendant son septennat que le monde a changé, moi j'ai l'impression, avec la fin des Trente Glorieuses, le début de la crise pétrolière, avec l'Europe, vous en parliez, dont il a été l'un des organisateurs, hein, le Conseil de l'Europe, l'élection de l'Assemblée européenne au suffrage universel, mondiale, le système monétaire européen, la monnaie unique qui devait s'appeler l'écu à l'époque, le G5, vous l'avez dit, la Chine, c'est à l'époque de, où Valéry Giscard d'Estaing était à l'Élysée qu'elle s'est réveillée, comme on disait, hein, quand Deng Xiaoping est arrivé au pouvoir. L'islam s'est également réveillé, mais sur les plans politiques, avec la révolution en Iran. Le choc des civilisations, comme on l'a appelé plus tard, ça a commencé avec la guerre au Liban, la guerre civile. Le communisme a commencé à s'effondrer à l'époque, avec le syndicat Solidarité en Pologne. Le néolibéralisme est arrivé avec Margaret Thatcher et Ronald Reagan. La mondialisation, que votre père appelait en 1974 le mondialisme. La désindustrialisation aussi, avec la sidérurgie lorraine et Manufrance. L'écologie, le nucléaire, vous l'avez dit, bien sûr. L'informatique, évidemment. Et le Minitel, il a dû se coltiner tout ça. Hein.
20: Oui, mais c'est beaucoup de chantiers incroyablement riches d'enseignements. Par exemple, sur le plan international, vous avez raison de rappeler qu'on est en période de guerre froide. C'est encore la période où l'URSS et le bloc soviétique sont en place. Et néanmoins, il envoie une invitation au pape, nouveau pape, le pape Jean-Paul II, un pape polonais pour la première fois de l'histoire, et au moment où effectivement Solidarnosc commence à faire bouger les choses en Pologne, et il reçoit, donc en voyage officiel en France, pour la première fois un pape depuis 1804 vient en visite officielle en France. Et c'est cette visite extraordinaire sur les Champs-Élysées, c'est l'accueil de Jean-Paul II arrivant dans l'hélicoptère présidentiel qui se pose au rond-point des Champs-Élysées et une foule considérable qui est là pour l'accueillir. C'est très symbolique parce que c'est aussi évidemment un signal vis-à-vis du bloc de l'Est avec ce pape polonais. Mais c'est aussi des voyages officiels marquants. Le premier voyage d'un président français de la Ve République en Égypte depuis la crise de Suez, depuis la brouille entre la France, la Grande-Bretagne et l'Égypte à cause de la crise de Suez de 56. Donc c'est Anwar El Sadat qui le reçoit et c'est un voyage officiel triomphal. Et puis c'est aussi un voyage officiel, le premier d'un président de la Ve République en Inde. Et là, c'est Indira Gandhi qui est première ministre. Et c'est un signal sur le fait que la France, dans la tradition d'ailleurs diplomatique qu'avait initié le général de Gaulle, était aux côtés des pays non alignés et participait à cet effort d'essayer de jouer un rôle central entre les grands blocs que constituait l'Alliance Atlantique d'un côté et le bloc soviétique de l'autre.
0: Valéry Giscard d'Estaing a été un grand réformateur, hein, et dès le début de son mandat, hein, mais toujours au point de choquer ses propres électeurs, j'ai l'impression. Il commence par le régime pénitentiaire, on se souvient qu'il était allé visiter des détenus en prison, ce qui avait choqué ses électeurs conservateurs. Hein. Ensuite, la légalisation de l'avortement et de la pilule pour les mineurs, mais aussi du divorce par consentement mutuel, avait choqué les catholiques. Le droit de vote à 18 ans à une génération qui sortait à peine de mai 68, ça aussi, ça a pas mal choqué, surtout que toute cette génération, il y a une grande partie qui n'a pas voté pour lui en plus. Évidemment, il a beaucoup taxé les riches, on l'a un peu oublié, mais il a bloqué les plus hauts salaires, il y a eu la taxe sur les plus-values, il a beaucoup réduit les inégalités, ce qui a là aussi fâché ses électeurs les plus aisés. Mais j'ai l'impression, quand on y pense, que Giscard d'Estaing, par rapport à Emmanuel Macron, c'était un gauchiste.
20: Ah, je ne pense pas. Je pense que c'est réellement quelqu'un qui est conscient du fait que pour avoir du progrès social, il faut qu'il y ait de la prospérité économique et une bonne gestion des finances publiques. Et ça, c'est son critère déterminant. C'est pour ça, d'ailleurs, dans le livre, il y a cette phrase du général de Gaulle à son égard qui dit « C'est le meilleur grand argentier que je n'ai jamais eu ». Et il rend hommage à l'action du ministre des Finances qui, de 1962 à 1966, est celui du général de Gaulle. Puis ensuite, donc, ce sera avec Georges Pompidou. Toujours cette constance que pour pouvoir donner du progrès social, pour pouvoir permettre aux Français de progresser dans leur niveau de vie, il faut bien gérer le pays. Et dans certains cas, ça veut dire effectivement remplir certains aspects de la fiscalité. C'est lui qui, à la demande du général de Gaulle, met en place la TVA en 1965, qui est un impôt qui est, dont on connaît aujourd'hui l'importance pour nos finances publiques. Mais aussi, c'est vrai, vous avez raison, il a identifié le fait que les plus-values à l'époque, les plus-values y compris boursières, etc., n'étaient pas imposées et qu'il fallait donc, pour dans un esprit de justice fiscale, il fallait légiférer dans ce domaine. Mais surtout, si vous observez sur le plan électoral, il gagne les élections législatives de 1978 et il a donné le droit de vote en 78, 7 tranches d'âge de jeunes de 18 ans votent pour la première fois des élections depuis 74, puisque en fait, il y a les trois qui ont eu 18 ans, 19 ans et 20 ans en 74, et puis ceux qui ont eu 18 ans les trois années suivantes. Et donc vous avez en 1978, en réalité, la conjonction qui aurait pu induire à un résultat d'une alternance politique qu'il a d'ailleurs, il a prévenu les Français, c'est son fameux discours « Faites le bon choix pour la France », ce discours de Verdun sur le Doubs, et dont le manuscrit figure dans ce livre. On voit très bien, il change quelques formules, mais il veut mettre en garde les Français en disant « Je vous invite, à l'occasion des élections législatives, à faire le bon choix pour la France », et c'est ce qui est obtenu, puisque les élections 78 sont, encore une fois, les dernières élections législatives remportées depuis lors, par un président de la République en exercice.
0: Et d'ailleurs, je le lui avais dit quand je l'avais reçu sur cette antenne, je lui avais dit que seulement il les avait perdus, comme tout le monde s'y attendait, hein, tout le monde pensait qu'il allait perdre ses élections, s'il les avait perdus, il aurait probablement été réélu triomphalement en 1981, puisque François Mitterrand serait devenu Premier ministre, c'était prévu comme ça, et au bout de 3 ans, il aurait été vraisemblablement très impopulaire, comme il l'était 3 ans après son élection en 1981. Et ça avait assez fait rire votre père, d'ailleurs, quand je lui ai fait raconter ça, mais il était assez d'accord.
20: Non, mais c'est exact, ça fait partie des hypothèses. Alors, une autre hypothèse aussi, qui est évoquée dans le livre, ça aurait été le fait que, dans la campagne de 81, s'il avait utilisé la photo que nous reproduisons, la photo de François Mitterrand.
0: La fameuse photo de François Mitterrand avec le maréchal Pétain, qu'on a connu depuis. Hein.
20: Tout à fait, exactement, et dont il disposait dans son coffre-fort à l'Élysée depuis son élection, comme ses prédécesseurs, général de Gaulle et Georges Pompidou, avaient aussi connaissance et disposaient de cette photo. Et mon père l'a dans son coffre à l'Élysée. Mais il considère qu'en 1981, les Français doivent se prononcer sur un choix d'idées, sur des options pour le pays, et pas sur des considérations personnelles. Et voilà, c'est peut-être aussi un autre résultat qui aurait pu en résulter.
0: Merci Louis Giscard d'Estaing, VGE le visionnaire. C'est un beau livre illustré de nombreuses photos et documents, ponctué de témoignages de collaborateurs et de spécialistes. C'est paru aux éditions Erol. Merci encore.
20: Merci.
0: On fait une pause et je reçois Valérie Solvy pour son petit éloge de l'île de Ré.
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0: Valérie Solvy, bonjour.
26: Bonjour Frédéric.
0: Vous dirigez une agence de communication et vous sortez mercredi prochain un petit éloge de l'île de Ré aux éditions Les Pérégrines. Alors il faut dire que cette petite île de 85 km² a vu sa population s'accroître nettement depuis la construction du pont qui la relie à La Rochelle. C'était en 1988. Elle est devenue un lieu de villégiature un peu fantasmé comme Saint-Tropez, Courchevel ou le Cap Ferré, mais dans un tout autre genre. Alors qu'est-ce qui fait à vos yeux la réputation de l'île de Ré?
26: Bon, alors d'abord, merci de m'inviter. C'est mon premier livre, donc je suis un peu émue. D'habitude, je ne suis pas à cet endroit. La réputation de l'île de Ré, je ne sais pas si c'est la bonne. Je ne sais pas si l'interprétation de ce lieu est la façon dont je le vois et dont je la vois. C'est un territoire tout petit, qui est très plat, qui n'est pas sublime.
0: Qui n'a rien de spectaculaire, en tout cas.
26: Qui n'a rien de spectaculaire, qui est en fait l'infiniment grand, pour moi, dans l'infiniment petit. C'est dans toute sa modestie, dans tout son... Ce qu'elle a d'élégant, ce qu'elle a de merveilleux, c'est presque rien. Et donc, c'est un goût de presque rien. Les gens recherchent parfois la lumière, le baroque, l'extraordinaire, le café où on voit tout le monde, où il y a des flamboyances. C'est pas du tout le lieu. C'est-à-dire que si on arrive sur l'île et qu'on dit « alors, on fait quoi ?» Ben, en réalité, non. Juste, on ouvre les yeux. Éventuellement, on sent... Quand on passe le pont, l'odeur, bon, j'ai connu évidemment l'île de Ré avant le pont, avec le bac, l'odeur du sel très fort, l'odeur du varech très fort, voilà, c'est la beauté du pays plat. Mais il y en a qui l'ont écrit beaucoup mieux que moi, peut-être. Eugène Fromentin, qui était un peintre magnifique, il a écrit un seul livre d'ailleurs, qui s'appelle Dominique, sur une histoire d'amour fabuleuse. En fait, Eugène Fromentin, il passe... par un petit bateau, il quitte La Rochelle et il arrive sur cette île et il se dit, mais ça alors, c'est comment? Et puis il avance et il va jusqu'au bout de l'île. Et là, il est assez émerveilleux par ce presque rien. Donc en fait, j'ai un complice en Eugène Fromentin.
0: Votre père, c'est lui qui vous a fait connaître l'île de Ré, hein. Votre père disait que c'était un sanctuaire. Mais il le disait dans le sens lieu saint ou refuge?
26: Alors, pour tout vous dire, il ne disait pas ce mot. Je l'ai écrit comme ça, parce que c'est la façon, c'est mon ressenti dans la façon où il nous a éduqués et pris par la main. Lui, il y allait déjà jeune homme. Il y allait... pour nager, pour vivre en toute liberté. C'était un endroit déjà merveilleux. Je pense que c'est un territoire où il y a eu le plus de camping au mètre carré de toute la France. Je pense qu'à l'époque des congés payés, c'était un Eldorado pour les vacanciers. Il y avait ce microclimat dont je parle et que j'aime à dire et à redire, parce que ce microclimat, c'est effectivement, on le voit avec la végétation, avec le soleil qui chauffe un peu plus qu'ailleurs. C'est pas la Bretagne, c'est pas aussi beau que la Bretagne, mais c'est absolument merveilleux. Mais vous avez compris que j'étais une amoureuse du lieu,
0: d'où ce livre. Mais voilà. Justement, avant la construction du pont en 88, vous dites qu'on vivait en autosuffisance sur l'île de Ré, hein, jamais de gâchis.
26: Alors, vous avez raison de le dire pour tout le monde, c'était plutôt la façon dont j'ai été élevée. c'était la façon dont mon père aimait nous montrer la frugalité, l'économie des choses, comment ne pas arroser, comment ne pas acheter d'arbres, comment planter des graines ou les avoir fait pousser à Paris, puisque nous sommes parisiens au départ. Et nous avons choisi au fil de l'eau d'être très présents à l'île de Ré. Mon père n'y venait pas l'hiver tellement, nous avons été très peu ensemble l'hiver, mais nous y allions à partir de Pâques pour voir la végétation arriver. Mais le pas de gâchis, c'était dans toutes les régions de France, dans toutes les régions difficiles. L'île de Ré était un territoire difficile. Le pont a facilité les choses, a facilité des choses, sûrement la vie, la médecine, énormément de commodités, mais elle a aussi... Elle a changé, puisque mes enfants, après avoir vu le livre et l'avoir lu il y a 2 jours, m'ont dit « Écoute, beaucoup de choses sont presque des souvenirs.
0: » Qu'est-ce qui pousse à l'île de Ré ?
26: Alors, qu'est-ce qui pousse ? Pousse d'abord bon, des tamaris, mais ça, on les voit surtout l'été, n'est-ce pas ? Le laurier sauce, évidemment. L'autre, c'est différent. Qu'est-ce qui pousse ? La vigne, qu'on voit... J'oserais dire à perte de vue, mais j'aurais l'air d'être totalement mégalo. Des grandes étendues de vignes, plus ou moins hautes.
0: Les pommes de terre, parce que j'ai reçu dans cette émission Frédéric Hérodeau il y a peu de temps, donc je sais qu'il y a une culture de la pomme de terre.
26: Il y a une culture historique de la pomme de terre. Pousse les cupressus, mais pas depuis très longtemps. Et les cupressus, c'est un arbre, donc ce sont des conifères. Ce sont des arbres assez magnifiques, qui ont des gros troncs et qui restent toujours verts, puisque c'est le propre du conifère. Mais... ce sont des arbres qui s'étendent avec leurs racines, mais qui ne vont pas en profondeur. Donc, dès qu'il y a des tempêtes, bon, aujourd'hui, ces arbres ont 80 ans, les gens ne plantent pas vraiment des cupressus aujourd'hui. Mais voilà, alors qu'est-ce qui pousse ? Donc, j'ai dit les vignes, j'ai dit les pommes de terre, des fleurs plates, ouais. Des fleurs en tous les cas, c'est pas fleuri, c'est plutôt aride. Donc, c'est des immortelles, qui sont des petites plantes magnifiques et qui ont une odeur magnifique, mais c'est l'été aussi.
0: On mange quoi ?
26: On mange quoi ? La frugalité dont je parlais tout à l'heure, elle est réelle. On mange des pommes de terre à la diable, dans un pot de terre qui est fait d'une façon régionale, et ça c'est historique, ça n'a pas besoin ni d'huile, ni d'eau, ni de beurre, ni rien. Et voilà, on mange des poissons, mais on mange des merveilles de poissons. Il y a des bars, il y a des qu'on appelle les loups, je crois, dans le sud.
0: Il y a le homard, j'ai l'impression, qui est un peu à l'île de Ré, ce que les huîtres sont au Cap Ferret.
26: Alors, vous avez sûrement raison, mais l'île de Ré a aussi des huîtres. Mais encore une fois, tout ça n'est pas spectaculaire. On ne peut pas dire l'huître de l'île de Ré comme un phénomène gustatif. Mais l'huître de l'île de Ré est absolument merveilleuse. Et les homards, oui. Alors, les pêcheurs, au départ, les pêcheurs de l'île de Ré étaient des pêcheurs à casier. Et donc, ils ramassaient, évidemment, des homards. Qu'on pouvait aussi trouver soi-même au bout de la rue. Ça m'est arrivé d'enfant. Aujourd'hui, plus jamais.
0: Vous voulez dire qu'ils marchaient ou...
26: Alors non, ils étaient cachés sous des grandes plaques de pierre, et donc il fallait les chercher avec des grandes tiges en fer. Voilà, alors à l'île de Ré, on mange des couteaux, on mange des coques, on mange des palourdes, mais il n'y a pas Non, on ne peut pas dire que la gastronomie rétaise serait... c'est un contresens.
0: Alors les principaux monuments de l'île de Ré, en lisant votre livre, je me suis dit, ce sont les églises.
26: C'est sûr, c'est le relief qui sourit au ciel et qu'on voit tout au long de l'île, puisque dès qu'on arrive, on voit en fait chaque village à son église.
0: Comme partout en France.
26: Comme partout en France, sauf que quand le pays est plat, eh bien, elles apparaissent les unes après les autres quand on roule ou qu'on marche du début de l'île jusqu'au bout, jusqu'au nord de l'île, puisqu'on appelle ça le nord de l'île.
0: C'était autrefois l'antichambre du bagne, le dépôt des condamnés en partance pour la Guyane. On les enfermait à la forteresse, fameuse forteresse de Richelieu à l'époque.
26: C'est ça,
0: je crois,
26: vous avez raison. Et donc ce bagne qui existe toujours, qui est toujours utilisé, qui n'est pas qu'un décor dans la nature, enfin, qui est à Saint-Martin, qui est la capitale de l'île de Ré. Donc, ce bagne a eu comme invité, si je puis dire, le capitaine Dreyfus, avant de partir à Cayenne. Il a eu aussi un écrivain indé, mais Henri Béraud, qui était un écrivain, une belle plume, mais qui, évidemment, après la guerre, A eu quelques ennuis, donc je crois que sa femme venait lui apporter à manger tous les jours.
0: Mais on n'en parle jamais du bagne à l'île de Ré. Autrefois, l'île de Ré, j'ai l'impression, était connue du reste de la France pour son bagne.
26: Oui, parce qu'il est spectaculaire et que cette ville de Saint-Martin est une ville extraordinaire. C'est une ville d'une architecture tout à fait différente du reste de l'île, avec des maisons assez majestueuses, des maisons qui soient protestantes ou qu'elles soient protestantes ou catholiques. Et donc, comme on parle de cette île d'une façon aujourd'hui comme si elle était presque passée et elle est devenue à la mode. Mais voilà, donc tout a l'air passé. Il y a quelque chose de suranné dans cette île, si vous voulez.
0: Vous dites qu'elle soit protestante ou catholique, c'est que du temps de Richelieu, justement, le siège de La Rochelle, les protestants étaient à l'île de Ré.
26: Absolument, très très présents à l'île de Ré. Puis ils ont été chassés, ils ont été repoussés. Les temples de La Rochelle, de l'île de Ré ont été démolis. Il ne reste qu'un temple à Saint-Martin, et sinon les protestants, elle est à La Rochelle. Donc maintenant, après, l'île est devenue une île catholique.
0: Le vélo, c'est le mode de transport de prédilection sur l'île ?
26: Alors, le vélo, vaste programme.
0: C'est un sujet.
26: C'est un grand sujet, parce qu'au fond, ce n'est pas une mode à l'île de Ré. C'est un moyen de locomotion. D'abord, c'est plat, c'est comme la Hollande. Donc, les Hollandais ont évidemment des marques de vélos et ont utilisé les vélos il y a très longtemps. Et depuis très longtemps, l'île de Ré, c'est du même genre. Et donc, rouler à vélo à l'île de Ré, c'est merveilleux. Ce n'est pas merveilleux tout le temps. Ce serait mentir. Mais c'est vrai que c'est assez extraordinaire de traverser les marais, d'aller de regarder ces oiseaux migrateurs, les marais salants. C'est un outil extraordinaire de locomotion.
0: Vous parlez de cinéma dans votre livre, Valérie Solvy, ne serait-ce que parce qu'il y a beaucoup d'acteurs qui vont à l'île de Ré ou qui y sont allés. J'ai pas vu un mot sur les maris, les femmes, les amants, le film de Pascal Thomas, qui a beaucoup contribué pourtant en 1989 à faire connaître l'île de Ré aux Français.
26: Alors vous avez raison, c'est un film de charme. C'est un film
0: entièrement tourné, dans mon souvenir en tout cas.
26: Entièrement tourné à l'île de Ré. C'est un film qui est tout à fait dans l'âme de l'île de Ré, même encore aujourd'hui. Mais peut-être que c'est une question de génération. Donc aujourd'hui, à l'île de Ré, on y tourne des séries peut-être autres, ou bien Alceste à bicyclette.
0: Dans lequel vous étiez d'ailleurs.
26: Le film de Philippe Leguet, qui est un réalisateur merveilleux.
0: Où on fait beaucoup de vélos, effectivement, c'est le cas de le dire. Un dernier mot, les paniers.
26: Les paniers.
0: Il y a une culture du panier.
26: Alors, oui, il y avait surtout une culture du panier. Moi, je l'ai reconnu, parce qu'en en fait, un merveilleux vannier s'est installé à deux pas de chez moi. Mais autrefois, tous les paysans des villages que je connais, l'hiver, faisaient des paniers. C'est-à-dire, quand les saisons des récoltes est terminée, eh bien, planter de l'osier, faire des paniers, c'était d'abord lier l'utile à l'agréable, puisque pas de récolte, pas de vie sans panier à l'île de Ré.
0: Ils sont forcément en osier ?
26: Ils sont pas en palmier. Même s'il y a quelques palmiers, parce que quelques voyageurs partis de l'île de Ré revenaient avec le goût de mettre un palmier chez eux.
0: Il y a quand même des plages à l'île de Ré aussi.
26: Il y a des plages, je vois que je vous remercie de me questionner sur ce plaisir avant les grandes vacances. Il y a des plages magnifiques. Je n'aime pas les plus belles, mais oui, il y a des plages magnifiques. Il y a une grande plage qui s'appelle la Conche, qui est donc bordée par le phare des Galènes d'un côté, par des merveilleux cailloux et une petite plage où de nudistes, ça existe. Et puis sinon, c'est tout, comme c'est une île, les plages sont tout autour.
0: Merci Valérie Solvy. Votre livre s'intitule « Petit éloge de l'île de Ré ». Il vient de paraître aux éditions Les Pérégrines.
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0: C'est C'est arrivé demain, est arrivé à son terme. On se retrouve samedi prochain à 9h pour les suites. Passez une excellente semaine sur Europe 1. Dans un instant, ce sera le grand rendez-vous. Europe 1 CNews, les échos, animé par Pierre de Villeneuve. Bonjour Pierre.
3: Bonjour Frédéric.
0: Qui est votre invité ?
3: Mon invité est le très parisien. Bah oui, c'est quand même la victoire de Paris, mais aussi très européen. Thierry Breton, ancien commissaire européen et ancien ministre.

0: toute l'information, Pierre Vesque, bonjour.
1: Bonjour Pierre, bonjour à tous. Ils l'ont fait, les joueurs du Paris Saint-Germain sont entrés dans la légende du football européen. Ils ont remporté leur deuxième Ligue des Champions et de suite, seules 8 équipes l'ont réalisé dans l'histoire. Les hommes de Luis Enrique ont pourtant mal débuté la rencontre, menés au score après 6 minutes de jeu. Ils ont attendu la 65e pour égaliser, but d'Ousmane Dembélé sur pénalty. Un partout dans le temps additionnel. La prolongation n'arrivera pas à départager les deux équipes, direction les tirs au but. 4-3 pour le PSG. Marquinhos, le capitaine parisien, soulève pour la deuxième année consécutive la coupe aux grandes oreilles. Et comme l'année dernière, la fête est gâchée. Les rues de la capitale submergées par des individus venus piller, casser, mais en aucun cas célébrer. Le bilan est pour le moment provisoire, mais sans appel. 283 interpellations dans l'agglomération parisienne, 480 en France, 301 personnes en garde à vue, 7 policiers blessés, dont un grièvement à Agen. Car oui, ces violences urbaines ont eu lieu dans toute la France, par exemple à Rennes avec des scènes de pillage, mais aussi à Clermont-Ferrand où des policiers ont été attaqués à coups de mortier. La mairie du 8e arrondissement de la capitale où se situent les Champs-Élysées demande à interdire les rassemblements à haut risque sur la plus belle avenue du monde, je cite. Passons à zéro rassemblement pour sanctuariser les Champs-Élysées, fin de citation. Ces heures n'empêcheront pas les célébrations du jour de se tenir. Le club a communiqué qu'un grand rassemblement populaire gratuit et ouvert à tous sera organisé au Champ de Mars, devant la Tour Eiffel à partir de 14h. On attend 100 000 personnes. Les doubles champions du monde seront reçus par le président de la République à l'Élysée pour ensuite se rendre au Parc des Princes. De nombreux changements à noter pour demain, 1er juin. L'aide carburant pour les grands rouleurs étendue. Ces Français peuvent demander une subvention de 100 euros.

0: texte pour un accord de paix à Téhéran. Et tout de suite, Thierry Breton, ancien commissaire européen et ministre de l'économie, invité du grand rendez-vous Europe 1 CNews Les Échos.
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3: Bonjour à tous et merci d'être fidèles au grand rendez-vous Europe 1, c'est News Les Échos. Bonjour Thierry Breton.
4: Bonjour.
3: Merci d'être avec nous ce dimanche, c'est votre grand rendez-vous. Vous êtes ancien ministre de l'économie, ancien commissaire européen au marché intérieur. Avec vous ce matin, nous allons nous interroger sur l'avenir du pays. Quelle France pour demain? Va-t-on assister à une transformation, une transfiguration de la société française? Hier soir, pour la deuxième fois consécutive, la victoire du PSG en Ligue des Champions a été gâchée par les émeutiers. Vous venez d'entendre l'incompréhension des habitants du quartier de la Porte de Saint-Cloud. 416 interpellations, 7 policiers blessés sur le régalien, mais aussi économiquement. Rarement la France a été autant dégradée, dédaignée, endettée, malgré tous les talents que nous avons en France, à commencer par les joueurs du PSG qui ont démontré le meilleur d'eux-mêmes hier soir. Que représente la France face également à la montée des nouveaux impérialismes? Nous allons nous interroger ce matin et puis nous aborderons une question cruciale que même le pape Léon a abordée lui-même dans sa dernière encyclique. L'IA, l'intelligence artificielle, est-elle dangereuse? Va-t-elle remplacer l'humain? Pour vous interroger ce matin, Stéphane Dupont des Échos. Bonjour Stéphane.
5: Bonjour.
3: Et Mathieu Boccoté. Bonjour Mathieu.
6: Bonjour.
3: La France se réveille groggy ce matin. D'un côté, une superbe victoire et on est tellement content pour le PSG et pour la France, pour le rayonnement de la France, pour la jeunesse. Et d'un autre côté, vous l'avez vu avec ses habitants du 16e arrondissement à côté du Parc des Princes, l'incompréhension, la fête gâchée par les émeutiers. 416 interpellations en France, 283 rien qu'à Paris. 7 policiers blessés, auxquels bien sûr on pense très fort ce matin. Le périphérique envahi par des centaines de supporters. La province n'est plus épargnée, Thierry Breton. Il y a Paris, mais il y a aussi une vingtaine de villes. Agen, Montpellier, Dijon. Marine Le Pen, hier soir, disait « il n'y a qu'en France ». Il n'y a qu'en France où la victoire d'un club de foot provoque des émeutes. Il n'y a qu'en France, dit-elle, où chacun se sent obligé de s'enfermer chez soi un soir de victoire pour éviter d'être confronté à des violences. Qu'est-ce que ça dit de la jeunesse d'aujourd'hui, Thierry Breton?
4: D'abord, ça dit quand même une immense joie, parce qu'il ne faut pas l'occulter.
3: Sur le
4: ça a été quand même
3: sportif.
4: Oui, mais enfin, ça a été quand même un moment, quelque part, il faut le dire aussi, un moment d'unité.
3: On avait parié, nous deux, sur le score, d'ailleurs. Hein.
4: Oui,
3: on peut le dire aux téléspectateurs et aux auditeurs. Nous avions en secret parié sur le score. Et vous avez fait jouer quoi? L'intelligence artificielle.
4: Et vous pouvez même dire qui a gagné.
3: Je vous dois effectivement à Paris.
4: Voilà, c'est aidé par l'intelligence artificielle.
6: Je vous viens à l'esprit pour commenter. Hier soir, c'est un moment d'unité.
4: Ah oui, c'est clair. C'est clair, parce qu'il y a eu vraiment un moment de communion, je dirais, de l'ensemble des Français autour de ce succès extraordinaire, quand même. La deuxième fois, la Coupe d'Europe, c'est quand même extraordinaire. Et c'est vrai que ça a réuni la très, très, très, très grande majorité des Français. Et quelque part, moi, je vais vous dire, ça fait plaisir de voir les Français réunis.
3: Ça fait plaisir, mais en même temps, vous avez vu cette dame.
4: Je vais y revenir. Parce
3: qui ne comprend pas. Elle essaye de s'interroger. Elle dit ce sont des hordes, ce sont des gamins, je ne comprends pas.
4: Et on va même peut-être aller un tout petit peu plus loin que la question que pose cette dame, à juste titre. Ce n'est pas le cas pour tous les matchs. Je me souviens, il y a à Lens, ça a été quand même une fête extraordinaire aussi. Une joie formidable.
7: Mais moins de monde dans la rue, c'est un événement d'une plus faible ampleur. Quand
4: même. Bah peut-être que vous avez là la réponse, alors, monsieur. C'est peut-être ça. Pourquoi faut-il que lorsque nous avons un succès, qui est un succès national, ça se passe très bien, parce que ça s'est passé très bien, c'était la deuxième fois, et Bordeaux aussi, donc finalement ça se passe bien. Pourquoi, lorsque c'est un succès international, ça se passe comme ça? Peut-être parce que, au fond, c'est... Alors, comment on les appelait, outre-Atlantique, on les appelait les hooligans. C'est-à-dire ces hordes, en fait, dont on parle. Ils viennent, ils s'abritent derrière la foule, parce que c'est ça qui se passe. Mmh. Et puis derrière, effectivement, ils cassent.
3: Donc ça n'a plus rien à voir avec le foot?
4: Bien sûr que non.
3: On n'est plus du tout dans les sports.
4: Bien sûr que non. Voilà. On est précisément dans la foule, on est dans la joie d'une nation qui va, quelque part, communier sur un succès. Et on a, effectivement, ces bandes qui viennent et qui cassent. Alors...
6: Mais Thierry Breton, vous n'avez pas l'impression d'être un peu daté dans votre analyse, les hooligans, tout ça? Est-ce qu'on n'est pas devant quelque chose d'autre avec ça?
4: Alors, justement, si je les ai employés, M. Boccoté, ce n'était pas uniquement pour que vous puissiez réagir, car je savais que vous ne

0: gagner.
1: Vous êtes très
0: mais
1: fort.
0: C'est parce que les Anglais ont réussi à régler ce problème. On s'en souvient quand même, hein, il y a eu quand même, c'était quand même les ultra-violences. Et donc la question qu'il faut qu'on se pose, c'est pourquoi nous sommes pas encore capables de régler l'intégralité de ce problème, même si je dois mesurer. Parce que moi, vous savez...
2: Vous mettez en cause les forces de l'ordre.
0: Non, justement...
2: Les ministres de l'Intérieur...
3: Sept policiers blessés.
0: J'allais justement dire l'inverse. Vous voyez, vous m'avez interrompu juste au moment, et vous avez parfaitement raison de le faire, mais juste au moment où j'allais dire l'inverse. Parce que pour...
2: On est le seul pays qui n'arrive pas.
0: Pour celles et ceux qui, précisément, quand on est dans l'action publique, on essaie de faire. Et comment on fait pour vérifier qu'on fait dans le bon sens? On essaye de réduire effectivement ce qui se passe. L'année dernière, là encore, on se souvient des événements. Je crois quand même qu'il y a eu, hélas, des victimes. Ça a été tragique. Et il y a eu beaucoup plus d'actions négatives qu'on a pu constater que cette fois-ci. Ça ne veut pas dire, encore une fois, qu'on doit se satisfaire.
3: Mais on voit donc
0: qu'avec 22 000 forces de l'ordre déployées, et vous avez raison de le signaler, pas uniquement sur tout le territoire, puisqu'il y en a eu 8000 à Paris, et il y a eu tout le reste en province. Ça veut donc dire que les forces de l'ordre avaient assez bien anticipé ce qui risquait de se passer par ces hordes. Et je voudrais vraiment faire la distinction entre ces hordes et la jeunesse d'aujourd'hui, pour répondre à monsieur de... Ah bah bien entendu. Complètement. Encore une fois, la jeunesse d'aujourd'hui, elle a célébré ce qui s'est passé. Et puis vous avez ces hordes. Et la question de monsieur de Villeneuve, c'est à quoi elle aspire cette jeunesse? Et je crois que c'est vraiment la question qu'il faut qu'on se pose.
4: Moi, la question que je vous pose, c'est un peu différente, c'est à quoi aspirent ces hordes?
3: Mais si vous permettez,
0: je peux répondre.
3: Breton va répondre à la question.
0: Je vais répondre d'abord à la question de monsieur de Villeneuve, mais j'essaierai. Alors là, je ne sais pas si je pourrais répondre à votre question, parce que je les connais peut-être moins bien que vous, ces hordes. Mais en tout cas, sur la jeunesse.
4: Ils se sont fait connaître hier.
0: Sur la jeunesse, c'est clair qu'aujourd'hui, on a une jeunesse qui ne demande pas la lune, elle demande, me semble-t-il, tout simplement que l'État régalien, tienne ses promesses. Quand on dit l'État régalien, c'est pas uniquement l'État sécuritaire, bien sûr c'est l'État sécuritaire, mais c'est aussi l'État qui doit permettre à notre système éducatif de répondre aux évolutions du monde.
3: Mais est-ce que l'État fait déjà le maximum, Thierry Breton?
0: Certainement pas. L'État fait beaucoup, mais je vais aller au bout de ma réponse, si vous permettez. Il faut le faire, et voilà la vraie question, il faut le faire dans la durée.
4: Donc parce que l'État ne fait pas ce qu'il devrait faire, il y a les émeutes.
0: Et le problème, encore une fois, on va laisser l'hooligan de côté, je vais y répondre. Je parle des jeunes pour l'instant. Les jeunes, c'est pas les émeutes. Et donc, ce qu'il faut, évidemment, pour nous tous, collectivement, c'est qu'on ait enfin un État qui tienne sa parole, pardon de le dire comme ça, et qui tiennent un cap. Et aujourd'hui, on voit bien que le cap, il est très difficile à entretenir, et hélas, et je suis le premier à le déplorer.
2: Je ne comprends pas ce que vous voulez dire. Quel cap
0: Vous ne comprenez pas? Je vous donne un exemple. Oui. Je vous donne un exemple.
2: Parce que vous avez l'air de dire qu'il y a des stop and go, que ça change.
0: Je vous donne un exemple. C'est que la première chose, vous savez, dans les familles, il y a des choses très importantes pour tenir une famille. Comparaison n'est pas raison. C'est par exemple tenir un budget. Eh bien, monsieur, voyez-vous, un État, qui est le seul État européen, qui maintenant depuis des années dit quelque chose et fait l'inverse en matière de budget, c'est un État qui ne donne pas l'exemple. Et ça, vous voyez,
3: c'est ça. On est sur le régalien là-dessus.
0: Mais le régalien, comme je l'ai dit, c'est pas uniquement...
4: En tout respect, quel est le lien avec les violences?
0: Je vais venir sur les hooligans, monsieur. Mais laissez-moi une finir. Non, mais je vais y revenir. Je veux juste terminer sur la question. La question, c'est qu'il faut évidemment avoir un État, l'État régalien, qui tient encore une fois sa promesse et ses paroles. C'est évidemment, on l'a dit, dans l'État régalien et sécuritaire. C'est évidemment dans l'école. C'est évidemment aussi sur la promesse d'un État qui est un État qui est équitable. Et quand on ne donne pas cet exemple, alors ça permet à ceux qui disent il faut faire table rase, il faut tout casser, parce que finalement, on ne tient pas les promesses qu'on nous fait, et donc voyez-vous,
4: donc,
0: tout se tient, monsieur.
4: Donc il n'y a pas ces promesses, donc il y a des émeutiers illégaux qui se permettent de...
0: Tout se tient dans une société.
3: Donc,
0: dans une société,
3: alors,
0: il faut donner l'exemple.
3: Attendez.
0: Et l'État doit être le premier, l'État doit être le premier agent, opérateur, à donner l'exemple. Et l'État ne donne pas l'exemple quand il n'y a pas les objectifs.
3: Les émeutiers d'hier, c'est une fronde politique contre un État qui ne leur donne pas assez.
0: Je n'ai pas dit ça, j'ai fait la distinction, alors merci de me permettre de repréciser, entre les jeunes dont on a parlé, et les hordes, pour répondre maintenant à M. Bocoté, ben, qui sont effectivement là, et pour lesquels il faut avoir évidemment une fermeté qui soit...
2: Est-ce que vous nous dites qu'il y a du déficit public en France, on ne tient pas nos comptes, on ne tient pas nos engagements vis-à-vis de Bruxelles, et c'est ça qui fait qu'il y a de la
0: violence
2: en France ? On ne voit pas très bien le lien.
0: Je dis qu'un État qui ne tient pas sa parole ne donne pas l'exemple qu'il faut donner à tous les niveaux. Voilà, c'est mon sentiment. Je ne vous demande pas de le partager. Je vous donne mon sentiment.
4: Aussi une haine de la France qui s'exprime là, un désir d'attaquer l'autorité, un désir de bafouer l'autorité, une volonté d'occuper l'espace, comme il y a très souvent la Saint-Sylvestre, comme il y a très souvent, dès qu'il y a un événement sportif à grande échelle.
0: Monsieur Bocoté, je comprends parfaitement, et je ne suis pas surpris par vos propos. Je les comprends, je les écoute assez souvent sur votre chaîne.
4: Vous n'êtes pas choqué par la même
0: chose ? Je vous dis simplement que je fais la distinction entre ceux que j'ai qualifiés de hooligans, ces fameuses hordes, et je fais la distinction entre les jeunes. Et pour les jeunes, il n'y a pas cette haine de la France. En tout cas, à charge pour nous de leur donner effectivement l'amour de notre patrie. Alors, et hier, c'est plutôt ce que j'ai vu. Voilà, c'est tout ce que j'ai vu.
3: Et dans un instant, on va voir justement faire la différence entre, comme vous dites, les jeunes et qu'est-ce qu'on peut faire pour eux. Et les hooligans, et qu'est-ce qu'on peut faire pour eux ? Parce que pour l'instant, c'est pas clair, et pour l'instant,
0: on n'a pas envie de faire beaucoup pour les hooligans, il faut les punir, et avec la plus grande fermeté.
3: Bon, écoutez, on va y revenir dans un instant, parce que 100 000 supporters sont attendus tout à l'heure au Champ de Mars, et ces événements qu'on a vécu hier soir vont peut-être d'ailleurs se poursuivre, on voit ça dans un instant. Un grand rendez-vous, à tout de suite.
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0: Ensuite,
3: retour sur le plateau du grand rendez-vous Europe 1 CNews Les Échos avec Thierry Breton, 100 000 supporters du PSG attendus tout à l'heure au Champ de Mars pour le retour justement de nos héros qui donc ont obtenu cette deuxième étoile européenne avec cette Ligue des Champions absolument remarquable hier. Jusqu'au dernier moment, ils nous ont tenus en haleine avec ces tirs au but.
0: Ça, c'est sûr.
3: Et cet arrêt dernièrement sur le dernier but anglais du gardien français. La jeunesse, encore une fois, celle qui a manifesté. Regardez le carrefour Foch, le haut de l'avenue Foch, où CNews a braqué ses caméras hier soir, avec ses feux de poubelle, ces actes que personne ne comprend. On allume des feux, on bloque le périphérique. Moi, je me souviens des équipes de CNews encore très tard hier soir sur ce petit précaré, où même le camion de pompiers finit par partir parce que ça commence à devenir trop dangereux. Qu'est-ce qu'on fait ? Vous dites qu'il faut une réponse de fermeté.
0: Mais c'est, clair,
3: mais c'est quoi la réponse de fermeté ? On a en ce moment une loi riposte que vante le ministre de l'Intérieur, M. Nunes. On a eu des lois de M. Darmanin précédemment. Très bien. Aujourd'hui, demain, voilà. Et malgré tout cela, qu'est-ce que vous disent les policiers ? Et 7 policiers sont blessés. Ils vous disent, on interpelle, 416 interpellations. Ensuite, il y a des gardes à vue. Et à la fin, combien il y a de condamnations ? Combien il y a eu de condamnations à la demi-finale ? 3 condamnations, une condamnation, je ne sais plus. 2-3 condamnations, c'était minime. On ne donne pas d'acte de fermeté aujourd'hui.
0: Monsieur Vineau, on peut faire tout à fait l'émission sur ce sujet, et j'ai aucun problème. Et je crois que c'est intéressant.
3: Vous savez très bien.
0: Mais vous m'avez retiré ce que je voulais dire. Et c'est ce que je voulais dire, c'est qu'il faut maintenant, cette jeunesse dont vous parlez, mais il n'y a pas que la jeunesse, des lois, et des lois, et des lois, et des lois, ce qu'on demande tous, et ce que demandent, me semble-t-il, les Français, mais pas que les Français, c'est vrai aussi en Europe, c'est que quand des lois sont votées, elles soient appliquées avec la plus grande rigueur, et si c'est nécessaire, mais c'est l'ensemble du système. Il faut appliquer ces lois, plutôt que de faire...
2: Il est où le problème ?
0: Plutôt que de faire une énième loi, le problème, il est dans l'exécution. Et voyez-vous, monsieur, on souffre de quoi aujourd'hui en France ? D'un manque d'exécution. Et c'est pas qu'en France. Vous savez, j'ai mis en place des lois pour protéger notre espace informationnel. J'ai bien protégé, monsieur Bocoté. Protéger notre espace informationnel. Ça s'appelle le DSA, ça s'appelle le DMA, ça s'appelle les IACT. Ces lois, on les a mises en place, votées par nos co-législateurs. Aujourd'hui, on voit qu'il continue à y avoir des problèmes dans l'espace informationnel.
3: Donc elles ne sont pas appliquées ?
0: Et elles ne sont pas assez appliquées, avec assez de fermeté. Et donc, c'est tout.
3: Mais
0: voilà de quoi on souffre.
3: Ça
0: voilà de quoi on souffre.
3: Comment Thierry Breton, ancien ministre, ancien commissaire européen, comment est-ce qu'on comprend la nouvelle
0: question de ces lois ? Thierry Breton, qui a consacré sa vie à la fois à l'action publique et à la direction d'entreprise, si vous permettez, puisque c'est ce que vous me demandez, moi j'ai appris une chose, c'est que dans les moments difficiles, pas que du reste, mais là on est dans un moment difficile, dans un moment critique, ce qu'il faut c'est du leadership et appliquer précisément les instruments et les outils que vous avez à disposition. Et je dis tout
2: donc,
0: à l'heure, et je vous l'ai dit...
2: Donc il y a un manque de leadership.
0: Et je vous l'ai dit, bien sûr qu'il y a un manque de leadership,
2: donc,
0: bien entendu, partout, il y a un manque de leadership et d'exécution, et c'est pour ça que je vous ai
3: donc,
0: dit...
3: Donc il n'y a pas de pilote dans l'avion, il y a personnalisé.
0: Et c'est pour ça, mais c'est normal, vous caricaturez, et c'est pour ça que je vous ai dit, mais c'est normal, je vous dis, et c'est la raison pour laquelle je vous ai dit, quand on est dans cette situation, on doit évidemment se fixer un objectif, c'est-à-dire ne plus avoir ce type de débordement, et mesurer ensuite le progrès. Et qu'est-ce que j'ai dit ? J'ai dit précisément, en homme d'action que j'ai toujours été dans ma vie, et qui a fait des choses, c'est qu'on mesure le progrès en disant, c'est peut-être pas possible d'éradiquer en une fois, quand on part de là où on part, mais en tout cas, ce qu'il faut souligner, et pardon de le dire, c'est que le ministre de l'Intérieur, il a quand même, avec ses 22 000 forces de l'ordre, auquel il faut rendre hommage, eh ben il a quand même tenu l'objectif qu'il était le sien, c'est-à-dire de baisser, ça, pas complètement, et c'est tout ce que je dis, je le répète.
3: Il a fait le job,
0: et je le répète.
3: Mais ça ne suit pas derrière, l'intendance ne suit pas.
0: Et pourquoi ? Parce qu'on souffre effectivement, en France, d'un manque d'exécution, d'expliquer comment on va faire, et c'est pour ça que j'espère vivement que pour la prochaine, la campagne présidentielle qui s'ouvre, j'espère qu'on va avoir comme choix, non pas ceux qui vont nous proposer des énièmes nouvelles lois, des énièmes nouveaux projets, qui seront pas tenus, parce qu'on saura pas les financer. Je parle en face du journaliste des Échos. Et donc, je vais juste terminer puis je réponds. Okay. Et donc, finalement, qu'on va choisir
3: quoi
0: ceux qui vont pouvoir exécuter, c'est-à-dire tenir un objectif. Eh ben, on verra bien.
4: Non, mais d'accord.
0: Excusez-moi, M. Bocoté.
4: Exécution, fermeté.
0: Oui, parce que c'est ça dont on a besoin aujourd'hui en France.
4: Juste avant, est-ce qu'on n'a pas besoin d'un bon diagnostic ? Ce que vous voyez là, est-ce que vous n'oseriez quand même pas contester le fait qu'il y a une dimension culturelle dans cette
0: Je ne conteste rien. Et les diagnostics, M. Bocoté, il suffit de vous écouter avec beaucoup de respect tous les jours pour, on les a. On en crève des diagnostics. Pardon de le dire. Tous les jours, on a des diagnostics. Maintenant.
4: Est-ce qu'il y a un échec de l'intégration culturelle
0: maintenant, ce que je dis, c'est que les diagnostics, ils sont faits, refaits. Maintenant, M. de Villeneuve, il faut qu'on passe à l'exécution. Et j'espère que c'est ce qui nous permettra précisément de porter à la présidence de la République celle ou celui qui sera ne serait-ce qu'exécuté tout ce qui a été décidé.
3: On a parlé de la jeunesse. La jeunesse, elle vote quoi ? Elle vote, les intentions de vote selon le sondage, elle vote soit Mélenchon massivement, c'est une jeunesse qui est parfois communautaire, parfois une jeunesse des quartiers, elle s'informe sur TikTok, elle ne regarde pas l'information dans les médias traditionnels. Il y a une autre jeunesse qui vote aussi pour le RN, c'est-à-dire qu'on a pour l'instant un vote sur les extrêmes.
0: Parce que ce que je disais tout à l'heure, l'attente de la jeunesse, c'est évidemment, vous savez, je le dis, elle demande pas la lune, la jeunesse. Elle demande tout simplement, vous savez, la jeunesse, elle veut avoir un travail, elle veut avoir une famille, elle veut avoir un engagement aussi. On a une jeunesse
3: donc
0: qui cherche à s'engager, mais elle ne croit plus aujourd'hui. Pour quelle raison ? Pour une raison simple que je dis encore une fois ce matin à votre micro, c'est parce que les promesses sont là et les objectifs ne sont pas tenus. C'est parce que les paroles sont là et finalement les comportements sont en contradiction avec les paroles. Voilà, alors on se dit, bon ben on a tout essayé, donc allons voir, c'est vous qui le dites à l'instant, à la gauche de la gauche ou à la droite de la droite. Et c'est effectivement aujourd'hui, si jamais on n'occupe pas ce terrain-là, qui est un terrain, encore une fois, de la capacité à exécuter. Parce que le fait de dire, écoutez, on a tout essayé, donc on va essayer autre chose, ben, c'est un peu comme la discussion qu'on avait. On lance la pièce et puis ça peut tomber côté pile ou côté face. Et moi, j'ai pas envie de jouer la présidentielle de la République en jetant une pièce en l'air.
2: Les jeunes, une partie de la population sont séduits par les extrêmes, mais quand on voit le spectacle.
0: C'est Monsieur Villeneuve qui vient de nous rappeler
2: le bloc central aujourd'hui. Avec une multitude de candidats. Il y avait Gabriel Attal qui était en meeting hier soir.
3: Oui, très bonne date pour Gabriel Attal.
2: Donc,
3: très bien choisi.
2: Quelle proposition ? C'est plutôt le bal des égaux plutôt que de mettre des propositions sur la table. Est-ce que aussi la réponse de votre camp politique est à la hauteur de cette situation ?
0: Écoutez, moi je le dis comme je pense. Bien sûr, on voit les choses maintenant un peu démarrer. Moi j'ai le sentiment que la campagne, elle n'a pas démarré. Parce que j'ai le sentiment, mais c'est mon sentiment, encore une fois, je ne demande pas à être partagé, c'est mon sentiment, vous m'interrogez. J'ai le sentiment que la vraie, encore une fois, le vrai élément sur lequel, le véritable élément sur lequel on doit se prononcer, en tout cas moi c'est ce que vraiment je crois, c'est d'élire à la présidence de la République celui ou celle qui saura exécuter les objectifs qui sont ceux de la France, parce qu'on a aujourd'hui une France, vous l'avez répété, qui n'est pas assez entendue comme elle devrait l'être, qui n'a pas la position ni en Europe ni dans le monde qui est la sienne, et tout simplement parce que le regard qu'on porte sur notre pays est un pays qui ne tient pas assez ses objectifs. Donc la première chose, c'est de dire comment on fait pour se mettre ensemble, et c'est, on en parlera peut-être tout ça, et c'est ma proposition notamment de règle d'or, vous le savez.
3: La règle d'or, voilà, une proposition économique pour sortir le pays de la dette, de l'endettement, de retrouver une croissance, etc. Vous avez rencontré une grande partie des candidats à la présidentielle sur tous les échiquiers politiques. Qu'est-ce qu'ils vous disent ? Qu'est-ce que vous retenez de ce qu'ils vous répondent quand vous proposez cette règle d'or ? Parce que c'est ni un plan d'austérité, c'est une sorte de plan d'équilibre. On arriverait quand même à repartir, entre guillemets, même s'il faudra 5 ans à peu près pour revenir à une situation à peu près normale.
0: Vous voyez, tout se tient. C'est un plan qui n'est pas un plan économique. Il a évidemment une finalité économique. Mais c'est un plan de discipline. Parce que de quoi on parle depuis le début de cette discussion ?
4: Je ne sais pas.
0: On parle de discipline.
4: Je ne sais pas.
0: Eh bien, je viens vous donner le mot, ça va vous éclairer, M. Bocoté.
4: Vous parlez d'exécution ?
0: On parle de discipline. Non. On parle de discipline. Je vais terminer, si vous permettez. On parle de discipline. Parce que la France, précisément, n'est plus capable de tenir la discipline qu'elle doit s'imposer. Et donc, cette règle d'or, c'est de remettre de la discipline. Et pour nos téléspectateurs, parce que peut-être que la règle d'or, ça, on ne sait pas trop ce qu'il y a derrière, pour les téléspectateurs et les auditeurs, ce matin, la règle d'or, dont je porte encore une fois le projet, pas pour moi, pour celles et ceux qui vont être en charge d'avoir la responsabilité du pays dans un an, c'est de se dire, comme l'ont fait les Allemands, à un moment, vous savez, on est dans un moment où notre classe politique, elle est fragmentée. Et donc, il faut se mettre ensemble sur des objectifs qui nous réunissent. Les Allemands, il y avait la gauche avec le SPD, il y avait la droite avec la CDU. Ils étaient partagés parce qu'il n'y avait jamais un qui avait la majorité.
3: Ils sont plus disciplinés que les Français.
0: C'est pas vrai. Alors là, je peux vous dire que d'un point de vue budgétaire, c'est parce qu'ils se sont mis ça qu'ils le sont. Avant, ils ne l'étaient pas. Je peux vous le dire, j'étais ministre.
3: Je parle de la culture, je parle de la mentalité.
0: Eh bien, qu'est-ce qu'ils ont fait ? Et ils ne sont pas les seuls, du reste. Ils ont dit, bon, d'un point de vue constitutionnel, à partir d'un certain temps, on s'interdit, comme je le répète, ce sont les règles que nous avons approuvées, on s'interdit d'avoir des budgets en déficit, parce qu'un budget en déficit, c'est un budget qui, précisément, crée de la dette. À un moment, la dette est insoutenable. Donc, le projet, c'est donc, un projet où on va pas...
2: La discipline budgétaire va tout régler.
0: Ça va plaire aux échos. Vous êtes journaliste aux échos, monsieur, je crois. Oui, très bien. Alors, ça va vous plaire aux échos, parce que je pense qu'effectivement, les échos sont très attentifs, à juste titre, à l'économie. Et donc, ça veut dire qu'effectivement, on propose, tout simplement, en 2032, de n'avoir plus de budget qui soit inférieur à 1% de déficit, pas zéro. 1% de déficit. Et 1% de déficit, pourquoi ? Parce qu'effectivement, nous, on a l'arme nucléaire qu'il faut financer. C'est pas de l'austérité, parce que tous les ans, 1% de déficit, ça crée 40 milliards de plus que l'année d'avant, et avec la croissance, ça fait 80 milliards, donc on a 80 milliards de plus à dépenser, mais on se fixe une règle qui est, encore une fois, progressivement, de tenir cet objectif.
3: Voilà la règle d'or.
0: De tenir cet objectif. Et lorsque j'en parle, pour répondre à votre question,
3: eh ben vous allez me dire dans un instant, nous avons une pause publicitaire avec Europe 1.
0: Alors
3: et
0: on la respecte,
3: News,
0: évidemment.
3: Et du coup, on va tenir en haleine nos téléspectateurs et nos auditeurs. Et vous allez me répondre à la question que je posais tout à l'heure. Que vous répondent les différents candidats à la présidentielle quand vous leur présentez cette règle d'or? À tout de suite.
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3: Retour sur le plateau du grand rendez-vous Europe 1, CNews, Les Échos. Avec une situation, ça se produit assez rarement. Mais Mathieu Bock-Côté, qui a quand même un cerveau supérieur à nous tous, ne comprend pas votre logique. Alors vous allez nous expliquer aujourd'hui. Non pas de nouveau, parce qu'on va pas refaire les 30 minutes d'émission qu'on a fait, mais on en était où ? On en était au fait que la règle d'or que vous venez de nous expliquer, que personnellement j'ai très bien compris, mais vous êtes allé la livrer.
0: Alors
3: sur
0: je vais
3: un
0: donc,
3: plateau d'argent.
0: Je vais donc l'expliquer.
3: Non, attendez, aux différents candidats à la présidentielle, et la question c'est qu'est-ce qu'ils vous ont répondu ? Est-ce qu'ils achètent votre règle d'or ? Est-ce qu'ils ne l'achètent pas ? Est-ce qu'ils vous disent le problème est ailleurs ? C'est sur le régalien ? Est-ce qu'ils vous disent ça n'est pas en faisant de la discipline budgétaire qu'on arrivera à créer de la démocratie et donc à régler le problème de régalien? Qu'est-ce qu'ils vous répondent point par point? Vous êtes allé voir, je crois, Jordan Bardella, par exemple. Commençons par Jordan Bardella, c'est celui qui est au plus haut dans les sondages au premier tour. Qu'est-ce qu'il vous répond, Jordan Bardella?
0: Alors d'abord, sur le principe, comme vous avez compris, je ne désespère pas également que à la fin, Monsieur Bocoté comprenne.
4: Mais je comprends pas le principe de la règle d'or.
0: Je vais vous dire de façon précise ce que je leur dis, plutôt que ce qu'ils me disent, parce que je vous propose plutôt de les laisser dire ce qu'ils vont me dire, parce que je ne suis pas, encore une fois, leur petit messager. Et il y en a qui me disent...
2: Ils vont nous dire d'une manière globale s'ils
3: achètent ou pas votre projet.
0: Il y en a qui me disent...
2: Ils vont nous dire comme à chaque fois qu'ils vont réduire les déficits,
0: ils vont se produire,
2: vous le savez.
3: Ça, c'est possible.
0: Il y en a qui me disent, tu peux dire ce que je t'ai dit, il y en a qui me disent... ce qu'ils me disent, et il y en a qui me disent, je le dirai moi-même.
3: Alors, donc, on va se limiter à ceux qui vous ont donné l'accord.
0: Alors, ceux qui m'ont donné l'accord, par exemple, Gabriel Attal.
3: Vous avez vu,
0: il me dit, je suis complètement d'accord et tu peux dire que je suis d'accord. Ceux qui parlent par eux-mêmes, bah, par exemple, regardez, Édouard Philippe, il est allé même très clairement, puisqu'il a dit, si je suis élu président de la République, la première chose que je ferai, c'est un référendum pour imposer la règle d'or. Donc il a parlé. Il y en a d'autres qui disent, effectivement, j'ai rencontré Jérôme Bardella, on s'en est caché ni lui ni moi, puisqu'encore une fois, moi j'ai fait ça de façon totalement ouverte. Et donc, on a parlé pendant un certain nombre de temps sur ces questions. Je lui ai expliqué la raison pour laquelle il me semblait, qui n'est encore une fois pas qu'une raison économique, Monsieur Bocoté, c'est une raison politique. La raison politique, mais je voudrais vraiment le dire parce que c'est très important. La raison politique, c'est qu'à partir du moment où on se met une discipline, on a deux objectifs qui sont atteints. Le premier, c'est qu'on retrouve de la compétitivité par rapport à notre pays, parce que je rappelle que pour les entreprises françaises aujourd'hui, parce qu'on est un État impécunieux qui ne tient pas ses objectifs, on a une prime de risque sur la France. Je rappelle quand même, excusez du peu, qu'on va emprunter plus de 320 milliards d'euros cette année et qu'on paye 80 points de base de plus que l'Allemagne, ce qui fait que du coup, la France a perdu sa compétitivité pour les entreprises qui ont besoin d'emprunter par rapport aux entreprises allemandes. À partir du moment où vous faites ça, bien d'un seul coup, le prime de risque sur la France diminue et finalement se remet exactement au niveau de l'Allemagne, on a retrouvé la compétitivité. Ça, ils le comprennent. Deuxième élément, lorsque la France parle aujourd'hui, qu'elle parle à Bruxelles, et c'est important, Monsieur Bocoté, de parler à Bruxelles.
4: Je vais pas
0: dire qu'encore une fois, il faut être respecté. Eh bien, on dit quoi? On dit à la France, et je l'ai vécu lorsque j'étais ministre des Finances, ben, vous faites d'abord le travail, parce qu'aujourd'hui, vous êtes le pays qui est le plus dégradé de toute la zone euro. Et puis après ça,
2: et
0: vous pouvez parler.
2: Et ça,
0: effectivement, à partir du moment où on le met dans la Constitution, pour nos auditeurs, pas en 2027, en 2032, mais on prend l'engagement de le faire dès maintenant avec une trajectoire, eh bien, effectivement, la France retrouve la capacité politique à parler. Et ça, je vais vous dire une chose. Tout ce que je vois, de M. Bardella, puisque vous l'avez cité, à M. Hollande, que j'ai vu également, ils disent, c'est absolument vrai, et on en a besoin. Car on sait que la parole de la France, elle est nécessaire et attendue à Bruxelles, mais aussi dans le monde. Et aujourd'hui, un État qui ne tient pas ses objectifs, précisément, est un État qui n'est plus attendu dans le monde et qu'on néglige. Et
4: la
0: France ne peut pas être négligée.
4: Qui a endetté le pays comme pas possible. Et donc, vous croyez qu'elle est entendue?
0: Et donc, on dit la même chose, c'est ce que je viens de vous dire. Et c'est la raison pour laquelle, à un moment, effectivement, où l'Allemagne était très endettée, et je l'ai bien vécu moi-même, et qu'elle a fait ça, eh bien, effectivement, sa parole a été plus attendue. Je suis, moi, pour me battre, pour que notre pays retrouve la parole qui doit être la sienne. Et je vous le dis. Mais encore une fois, c'est mon expérience. Vous pouvez la critiquer. Et je sais qu'aujourd'hui, ce qui doit faire la différence entre nos hommes et nos femmes politiques, c'est ceux qui vont encore faire des promesses, qui ne seront pas financées et qui ne seront pas finançables, qui ne seront pas réalisables, et ceux qui vont précisément dire on va se focaliser sur notre capacité à les tenir. Eh bien voilà, si on réussit à ça, oui, je pense qu'aujourd'hui, on peut gagner une élection
2: l'année prochaine.
0: Je ne sais pas, monsieur.
2: On va gagner une élection en disant on va réduire les déficits, on va couper dans les dépenses. Je ne sais pas, monsieur.
0: Mais ce que je sais, c'est qu'aujourd'hui, les Français, j'allais dire enfin, quand on les interroge, y compris les jeunes par parenthèse, ils ont désormais une inquiétude légitime sur la situation d'endettement, qui est un endettement qu'on ne peut plus contrôler et qui les concerne en premier chef. Donc voilà, et cette solution, effectivement, elle est pas du tout antidémocratique, parce que à partir du moment où on se fixe, encore une fois, un cadre où on va pouvoir dépenser tous les ans, quand même, je le dis pour nos auditeurs, c'est pas l'austérité, entre 80 et 100 milliards de plus tous les ans, c'est pas rien quand même, c'est ce que je propose. Mais que ce cadre est là, eh bien la démocratie pourra s'exprimer. Certains vous diront, moi je veux payer moins pour l'immigration, je veux payer moins pour l'Europe. D'autres vous diront, moi je veux augmenter les impôts. Les troisièmes vous diront, moi je veux baisser, moi je veux les baisser. Très bien, mais tout ça se fera dans un cadre. Et ce cadre, c'est ce dont la France a besoin, parce que ça s'appelle, c'est ce que vous avez peut-être pas bien compris, je m'en excuse, monsieur Bocoté, mais je vais le redire, ça s'appelle la discipline. La France besoin de discipline.
4: Si je peux me permettre, la discipline est une chose. Ensuite, je me permets d'y revenir, parce que puisque nous avons peut-être des accords de compréhension, il y a, par exemple, d'un côté le RN, il y a le Bloc central qui a sa petite responsabilité aussi dans l'endettement de la France. Il y a la gauche,
0: plus tout le monde là, tout le monde là.
4: Bon, d'accord. Oui, mais bon, ceux-là qui
3: peut-être pas le RN parce qu'ils ont pas été aux affaires.
0: Pardon, mais le RN quand il s'est agi encore une fois de faire des propositions pour les législatives, c'est l'un de ceux qui a proposé le plus de dépenses. Je vais faire la parenthèse.
4: Vous avez trois projets politiques fondamentalement contrastés en France. La gauche, plus ou moins radicale, le Bloc central, le camp national. Vous êtes conscient que ces gens-là ne veulent pas exécuter la même chose, qu'ils n'ont pas le même diagnostic sur le pays. Donc évidemment, tout le monde va dire qu'il veut des finances à l'équilibre. Ça va de soi. Tout le monde veut resserrer la folie budgétaire. Ça va de soi. Mais en dernière essence, vous croyez que ça, c'est l'essentiel du propos en politique?
0: Oui, parce que c'est parfaitement normal et sain que chacun ait une vision différente. Ce que je dis simplement, c'est que pour que ceux qui vont arriver au pouvoir, celle ou celui qui va arriver au pouvoir, puissent exécuter la vision qu'il aura proposée aux Français et qu'ils auront soutenue, il faudra un cadre. Sans ça, il ne pourra pas l'exécuter. Sans ça, on aura de nouveau exactement ce qui se passe aujourd'hui à l'Assemblée. Croyez-moi, le temps béni de la Ve République, où on avait un alignement à l'identique entre le vote du président de la République et ensuite l'Assemblée nationale, pour moi, c'est mon sentiment, c'est fini. Donc, on aura vraisemblablement...
2: Je suis de ceux
0: qui pensent qu'on est vraiment dans une fragmentation de la classe politique en France et dans le monde, quel que soit le vainqueur, et que donc, il faut qu'on se prépare à cette discipline. Et au sein de la discipline, monsieur Bocoté, chacun fera ce qu'il fait, ce qu'il aura à faire, mais il aura la capacité de le faire. J'essaie tout simplement, modestement, de donner à celle ou celui qui sera au pouvoir d'avoir la capacité de tenir l'objectif. Et c'est comme ça qu'on rehausse la démocratie et non pas qu'on
3: la
0: rabaisse.
3: J'en parlais en titre, c'est un sujet sur lequel il faut s'attarder, puisque même le pape Léon en parle. L'intelligence artificielle est devenue hautement stratégique. Anthropique est valorisée à 1000 milliards de dollars. Ça passe devant OpenAI. Le fait que le Saint-Père lui-même s'en inquiète dans l'encyclique, c'est un signe.
0: C'est un signe pour l'auteur de Vatican III, comme vous savez, vous avez anticipé ça, imaginé ça il y a quelques décennies déjà, c'est effectivement...
3: Vous auriez dû être canonisé,
0: pour un protestant, c'est difficile.
3: Oui, je sais.
0: Je suis de ceux qui s'en réjouissent, évidemment. Et je m'en réjouis pourquoi ? Je m'en réjouis parce que, effectivement, cette évolution, et je dis bien évolution, pour moi c'est une évolution plus qu'une révolution, de l'intelligence artificielle, qui va nous permettre d'utiliser tout le patrimoine informationnel qu'on a généré depuis maintenant plus d'un quart de siècle, aller chercher par rapport à des situations auxquelles on est confronté, donc des situations identiques, de l'expérience qu'on a accumulée, modélisée à travers des modèles et de la puissance de calcul, des réponses aux questions qu'on se pose, c'est une évolution où on va utiliser tout ce savoir. Et effectivement, il y a la façon de l'utiliser...
3: Il y a pique mon job.
0: Et évidemment, il y a la façon de l'utiliser. Moi, je suis de ceux qui pensent que cette évolution, elle va changer énormément de choses dans notre façon de vivre,
3: pour la jeunesse,
0: de nous comporter, notamment pour la jeunesse, notamment à l'école, mais pas que, notamment dans les entreprises, mais aussi pour notre démocratie. Et c'est la raison pour laquelle j'ai porté un acte qu'on a appelé l'AI Act, donc une régulation de l'intelligence artificielle très, très sobre, très modeste, en disant, il y a un certain nombre de risques, il faut juste qu'on prenne des positions sur ces risques, et c'est ce qu'on a fait. Et donc, je me réjouis vraiment que le Saint-Père, à un moment où précisément on voit que le monde, il est en train de se partager entre ceux qui possèdent ces entreprises, ils sont une petite poignée, et aujourd'hui...
3: Pas tous américains, c'est pas vrai. Les crimes qu'ont eu les salariés, ils menaçaient de ne plus faire les...
0: Oui, mais là on est une fois dans leur doigt.
2: Mais à quelques exceptions près, je pense à Mistral, à part quelques champions européens, ce sont que des entreprises étrangères.
0: Non, mais attendez.
2: Ce qui pose un problème de souveraineté, vous en conviendrez.
0: Attendez, il y a trois choses dans l'intelligence artificielle, on va essayer de mettre les choses
3: un peu plus.
0: Il y a trois éléments fondamentaux, me semble-t-il. Les données, et l'Europe dispose d'un patrimoine de données absolument considérable, que ce soit dans le domaine de la santé, parce que nos systèmes de santé les ont générés, que ce soit dans le système industriel, parce qu'on est encore une plateforme industrielle qui est beaucoup plus importante que celle des États-Unis, donc on a stocké ces informations, qui sont donc très valorisables et très valorisantes. Il y a ensuite, effectivement, les data centers, où on stocke ces données, Donc voilà, là c'est pas très compliqué. Comme je suis ingénieur, dans mon jargon d'ingénieur, on dit que c'est pas de la rocket science, c'est-à-dire que c'est pas de la science extrêmement dure. Il suffit de faire ces investissements. Je sais qu'ils sont annoncés. On a pris un peu de retard, mais on va les faire pour stocker nos données, mais parce que je crois à la nécessité d'avoir des données souveraines.
3: Jamais au niveau d'entropie,
0: Attendez. Encore une fois, il s'agit encore une fois de faire des stockages de data centers. Et puis après, il faut des moyens, il faut du financement. Ah. Et puis après, vous avez effectivement les modèles, vous avez deux types de modèles. Vous avez ceux qui sont fermés, ceux qui sont ouverts. Et de plus en plus, on a des modèles ouverts. Et je vais parler de la Chine. La Chine n'a que des modèles ouverts et il faut dire une seconde ce qui se passe en Chine. Et puis vous avez enfin l'intelligence qu'il y a derrière, c'est-à-dire effectivement les mettre en œuvre. Et là, on n'est pas du tout les derniers de la classe, croyez-moi. Du reste, beaucoup de ceux qui sont à la base de ces modèles viennent d'Europe. La puissance de calcul est nécessaire pour aller les rechercher. Donc on sait exactement ce qu'il y a à faire. Ce que je veux dire aujourd'hui, c'est qu'on n'est pas foncièrement en retard. Bien sûr qu'on est en retard par rapport au stockage de données, c'est évident. On est en retard par rapport au modèle, c'est évident. Mais ceux qui vont... C'est pas absolument pas perdu.
3: Il y a les Japonais qui investissent dans une Paris de France.
0: Oui, bien entendu. Il va l'annoncer demain. Du reste, le président de SoftBank, bien sûr. Et puis vous avez, et ça c'est très intéressant, vous avez le modèle chinois. Le modèle chinois, c'est un modèle, encore une fois, qui est ouvert. Ils ne sont pas du tout les derniers de la classe, ils sont exactement les seconds, ils sont très proches des États-Unis. Et donc, il est gratuit. Et financé du reste, on le sait, en partie par le gouvernement chinois. Vous avez d'un côté un modèle, aujourd'hui, qui est essentiellement, donc vous l'avez rappelé à juste titre, américain, à coût de milliards de milliards. C'est des montants considérables qui sont investis dans ces data centers. On ne sait pas trop comment la rentabilité va venir. Et comme ça, à un moment, les marchés du reste aujourd'hui, les marchés sont hauts, parce qu'on estime qu'il y aura beaucoup de rentrées, il va falloir faire payer. Donc d'un côté, vous avez un modèle d'intelligence artificielle payant, le modèle américain, il va par nécessité, et l'autre côté, chinois, qui se prépare à être gratuit. Donc nous, il faut qu'on ait conscience de ça, je l'annonce ce matin à votre micro, et il faut précisément que dans ces deux extrêmes, on trouve notre voie, c'est ce que je propose.
7: Thierry Breton est l'invité du Grand Rendez-vous, à tout de suite pour la dernière partie.
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3: Dernière partie du grand rendez-vous avec Thierry Breton, ancien commissaire européen au marché intérieur et ancien ministre des Finances et de l'Économie. On a commencé cette émission par la jeunesse. Alors, la jeunesse qui se réjouit de la victoire du PSG, nous aussi, même si on est un petit peu moins jeunes. Il y a la jeunesse qui casse et puis il y a la jeunesse qui travaille. Et la jeunesse qui travaille, elle sort des écoles. Et qu'est-ce qui se passe? En fait, il y a tout un pan qui, maintenant, va être géré par l'intelligence artificielle. Donc, en fait, cette jeunesse-là, elle va être former, elle va devoir se réinventer.
0: Mais vous avez raison, et c'est aussi l'un des soucis, l'un des thèmes de préoccupation majeure, dans tous nos pays, aux États-Unis, en Europe, mais aussi en Chine, où je rappelle qu'il y a quand même 22% de chômage des jeunes diplômés en Chine. Parce qu'effectivement, toute cette jeunesse, alors on parle maintenant d'une jeunesse qui est une jeunesse, disons, diplômée, il y a tout hein, dans la jeunesse, évidemment, il faut qu'il continue à tout y avoir, mais il y a de la jeunesse qui a des masters, qui a fait des études supérieures. Ouais. Généralement, pour beaucoup d'entre eux, leur premier travail, c'était de rentrer dans des entreprises et on leur faisait faire un travail de synthèse.
3: Dans les années 90.
0: Pas que ça, parce qu'il fallait faire des synthèses, il fallait aller chercher des informations.
3: De mais aujourd'hui,
0: il rentrait dans la compréhension de l'entreprise par rapport à ses travaux, qui sont des travaux techniques, des travaux, on va dire, de petites mains, mais de petites mains intelligentes et éclairées. Et tout ça, aujourd'hui, est balayé par l'intelligence artificielle. Et on voit donc, à juste titre, d'abord, des questions qui se posent. Et au fond, derrière cette question, c'est quelque chose qui va plaire à M. Bock-Côté, qui est un enseignant, c'est est-ce que finalement notre système éducatif, aujourd'hui, est adapté à ça. Personnellement, je ne le crois pas. Alors, je crois qu'il faut vraiment qu'on en discute.
4: Mais justement, alors, de ce point de vue, et tous mes amis qui enseignent, du primaire au secondaire à l'université, me disent tous la même chose, il n'est plus possible avec Claude, ChatGPT, tout ça, de faire des travaux à la maison. Premièrement, parce que les élèves font faire le truc, ou les étudiants, par l'intelligence artificielle. Premier point. Deuxième point, peut-être plus important, il n'y a plus de honte chez le jeune homme ou chez la jeune femme à l'idée de demander à une machine d'écrire un texte à sa place. Donc, une forme de renoncement à la liberté créatrice, à la liberté intellectuelle. Est-ce que vous n'avez pas l'impression, la crainte, que la grande majorité, il y a une forme d'effondrement culturel qui sera provoqué par ce cerveau prothèse qui remplacera le cerveau humain?
0: Mais vous savez, c'est intéressant parce que ce que vous dites, parce que c'est précisément, on est au cœur du sujet. Aujourd'hui, l'intelligence artificielle, ça ne doit pas remplacer totalement effectivement, ce que on fait, vous disiez par exemple un exposé ou quoi que ce soit, c'est à vous d'être au fond l'organisateur, l'architecte, le chef d'orchestre de ce que tous ces outils informationnels vous permettent d'avoir à votre disposition pour avoir une réponse qui soit votre réponse. Et ça, c'est un changement de paradigme total. Cet apprentissage-là, il va falloir le faire pour pouvoir précisément non pas être l'esclave de la machine et des systèmes d'information, mais être au contraire le chef d'orchestre, et ben vous voyez, il y a un changement de paradigme complet.
2: Vous y croyez?
0: J'y crois complètement.
2: Donc,
0: et du reste, lorsque j'enseignais,
2: l'utilisation de l'IA, par exemple.
0: Lorsque j'enseignais moi-même, j'enseignais dans différentes universités, y compris aux États-Unis. J'enseignais à mes étudiants, c'était à Harvard, à Harvard Business School. Qu'est-ce qu'on prenait? On prenait un cas et on leur demandait, déjà, c'est un enseignement scolastique, je leur demandais de se mettre à la place, d'utiliser tout ce qu'ils pouvaient trouver pour répondre à une question donnée. Donc cette méthodologie-là, il faut maintenant l'élargir à l'espace informationnel. C'est-à-dire, voilà, vous avez un problème donné.
2: Et à l'espace éducatif aussi, à l'école.
0: Est-ce qu'à l'école? Ah ben bien entendu, à l'école, monsieur, ça veut dire quoi? Ça veut dire que bien sûr, il faut continuer à apprendre, à compter, à écrire, à lire, bien entendu, à respecter aussi, c'est l'éducation civique. Mais il faut aussi apprendre à choisir de façon éclairée dans cet espace d'information où on a tout à disponibilité pour éviter que ce soit d'autres qui choisissent pour vous. Vous faisiez référence tout à l'heure à TikTok, cette civilisation, cette génération. Vous savez, je commence à le voir. Ils en reviennent, bien sûr, les modèles qui ont été du reste initiés par les Chinois, hein, TikTok, très court. Ces pastilles, évidemment, ça a généré, je dirais, une réaction de toute une génération. Mais on en revient parce qu'on veut être l'acteur de son propre espace informationnel. C'est ça qu'il faut apprendre à choisir.
4: Vous avez apprendre à choisir. C'est la fin de l'homme cultivé, tout simplement.
0: Non, l'homme cultivé, il fait encore une fois une référence pour pouvoir apprendre à choisir. Moi, je suis de ceux qui pensent qu'il faut avoir des références historiques, géographiques, culturelles, pour pouvoir précisément apprendre à choisir vite et en fonction de ce que l'on recherche soi-même, de là où on a une adhésion avec son propre sentiment, avec ce que l'on est.
4: Vous auriez du plaisir à lire un livre qui a été écrit en intelligence artificielle par ChatGPT?
0: Mais à partir du moment où il a été écrit, à partir du moment où il a été écrit avec celui qui en a été l'architecte et qui a voulu avoir des réponses par bloc qui concernent là où il voulait aller, bien sûr. Ce que je vous dis ce matin, c'est que vous avez deux types de postures. Soit c'est l'intelligence artificielle qui décide pour vous, soit c'est vous qui décidez en vous appuyant sur l'intelligence artificielle. Et c'est dans ce sens où le pape remet dans son encyclique Magnifica Humanitas, l'homme au centre de tout. Et le risque qu'on a, c'est que si jamais on est uniquement dépendant de GAFA américains, on soit inondé par le chewing-gum facile ou par le coca, ou par le coca light ou pas.
3: Vous nous disiez précisément qu'on va être plutôt envahi par l'intelligence artificielle chinoise parce que tout le monde va se précipiter sur l'IA gratuite.
0: Je ne le souhaite pas.
3: Et non et pas la, la payante qui sera proposée par les Américains.
0: Je vous dis parce que c'est encore une fois mon rôle par rapport à la connaissance que j'ai eue de ces systèmes et de ce monde, puisque c'était encore une fois mon travail. Je vous dis simplement que voilà les tendances qui sont devant nous. Et bien à partir du moment où ces tendances sont là et où on les voit, à charge pour nous d'y répondre en Europe. Parce qu'on ne pourrait y répondre qu'au niveau européen.
2: Oui, et justement, la réponse européenne, pour le moment, on la voit difficilement.
0: Eh bien, elle a tout ce qu'il faut pour réagir, je suis bien placé pour le savoir, elle a tout ce qu'il faut pour réagir, mais encore une fois, il est absolument indispensable que, là encore, elle utilise les outils qui sont à sa disposition et qui ont été voulus par nos co-législateurs. Je rappelle quand même que 90% des députés européens qui représentent l'ensemble de la population européenne ont voté pour ces textes. Eh bien, il faut qu'elle les exerce et qu'elle exerce ce pouvoir. Et si elle n'exerce pas, alors c'est de la vassalité à terme. Et on le voit précisément avec le risque, du côté américain, soit du côté chinois.
3: Il y en a, en tout cas, puisque vous parliez de personnes qui aimaient se mettre en avant. C'est Donald Trump qui, encore ce matin, on l'a vu tout à l'heure dans le flash d'information, affirme que les Iraniens sont prêts à lâcher l'arme nucléaire. Où est-ce qu'on en est dans ce conflit qui est... quel est votre regard là-dessus? Dans ce conflit qui est tentaculaire, qui n'en finit pas. Je remarque aussi que le Charles de Gaulle est arrivé en mer d'Arabie. Alors Charles de Gaulle, c'est une escadre, je le rappelle. Donc ça veut dire qu'il y a deux ou trois frégates autour.
0: Un peu plus.
3: Un peu plus sans doute. Et il y a peut-être des bâtiments étrangers qui sont allés le rejoindre. Il y a au moins un sous-marin nucléaire qui est pas très loin.
0: Toujours avec le porte-avions.
3: La guerre sans la guerre. Donc on est là sans être là. Est le rôle de la France et comment est-ce que vous voyez tout ça?
0: Alors plusieurs questions et je vais essayer de répondre très rapidement. D'abord, là on peut, parce que personne ne peut répondre à la première. On ne sait pas ce qui se passe dans la situation room de la Maison Blanche. On est prévenu quand on y rentre, on est prévenu quand on y sort, mais pour l'instant on n'a pas vu de fumée blanche, pour reprendre la métaphore de tout à l'heure. Donc très bien, il n'y a pas de fumée blanche. Pas très bien, parce que j'estime qu'il faudrait maintenant, il est nécessaire, quand je dis j'estime, il n'y a pas que moi, il y a évidemment l'impact que tout ceci a aujourd'hui
3: sur l'économie mondiale,
0: y compris sur l'économie européenne, y compris sur l'économie française, et y compris évidemment, et j'aurais dû commencer par ça, sur nos compatriotes. Et ils le voient tous les jours avec le prix de l'essence à la pompe, mais aussi le niveau de l'inflation qui augmente, mais aussi les taux d'intérêt qui augmentent, etc. Donc il faut évidemment espérer qu'on trouve un accord. Par parenthèse, on a oublié tous les buts de guerre. Je rappelle que le changement de régime, etc., tout
3: les
0: ça,
3: Iraniens
0: hélas,
3: qui hélas, nous regardent peuvent
0: hélas,
3: se dire...
0: Hélas, les Iraniens, c'est la variable d'ajustement, je le dis avec énormément de tristesse pour ce peuple qui souffre. Enfin, c'est incroyable, c'est un peuple martyr. Martyr depuis 47 ans. Et je crains que ça continue. Bon, donc ça, on le met de côté. Maintenant, on en est où? On veut réouvrir le détroit d'Ormuz, c'est-à-dire revenir au statu quo ante, et on veut effectivement que l'Iran, à juste titre, ne dispose pas de l'arme nucléaire. On parle de la bomba. Bon, donc là, on sent qu'on est prêt. Et pourquoi on sent qu'on est prêt? Et je voudrais le dire ce matin à votre micro. Parce que derrière, il y a un nouvel acteur qui, au fond, regarde ça de façon clinique et qui joue un rôle de plus en plus important, y compris de stabilité. Qui l'eût cru? La Chine. La Chine, aujourd'hui... Il ne faut jamais l'oublier que la Chine rend possible aujourd'hui la défense iranienne. La Chine fournit évidemment tout ce dont l'Iran a besoin pour se défendre, en particulier les moyens de propulsion de ses missiles, en particulier l'électronique embarquée sur ceux-ci, en particulier la constellation Baidu qui va permettre, donc qui est l'équivalent du GPS, qui va permettre à ces missiles d'être très précis. Donc aujourd'hui, la Chine joue un rôle très important et après la visite à laquelle on a assisté et de Donald Trump chez Xi Jinping et de Vladimir Poutine trois jours après, il est incontestable que la Chine, qui a besoin de stabilité pour revendre ses excédents et d'avoir une économie mondiale qui tienne à peu près la route, la Chine, maintenant, a envie que tout ceci retrouve sa normalité. Elle a besoin aussi de l'ouverture du détroit d'Ormuz pour son propre pétrole. 80%,
2: Profite aussi de l'affaiblissement des États-Unis.
0: Oui, mais très bien. OK, ça y est, c'est fait. Parce que malheureusement, je suis le premier, puisque j'aime ce pays.
3: Et donc la France dans tout ça, avec
0: son porte-avions. Et donc, aujourd'hui, il faut espérer, effectivement, qu'on trouve cet accord. À travers la France, c'est l'Europe. Parce que ce que vous venez de décrire, c'est qu'effectivement, on est le seul pays en Europe européen à avoir un porte-avions et les sous-marins qui l'accompagnent, y compris les sous-marins à propulsion nucléaire. Donc la France, évidemment, puisque je rappelle quand même que l'Europe a été attaquée, on se souvient qu'il y a eu des missiles qui sont tombés quand même sur Chypre, etc. Donc la France a mobilisé, à juste titre, donc son porte-avions, avec l'escadre qui va derrière, et dont je rappelle que c'est une escadre européenne, et pas qu'une escadre française. Pourquoi ? Parce qu'on va rentrer dans une phase qui va être maintenant diplomatique. Alors, je ne sais pas si ce sera ce soir, si ce sera dans deux jours, dans cinq jours. Les marchés, on voit, se tiennent plutôt bien. C'est-à-dire que les marchés estiment, eux, que ça devrait, on devrait être au bout du tunnel. Je l'espère. Mais derrière, on va rentrer dans une phase qui va être plus diplomatique. Et là, il est indispensable que l'Europe se fasse entendre. On ne peut pas laisser ce qui se passe aujourd'hui au Proche-Orient uniquement dans la main des Américains qui vont s'en désintéresser, on le sait. Dans la main des Chinois qui arrivent, on le voit. Et dans la main des Iraniens qui, quoi qu'on en dise, Thierry resteront Breton. Dangereux. Il est indispensable que l'Europe rejoue son rôle et son rôle diplomatique. La diplomatie, c'est aussi la puissance. C'est le message qu'on a envoyé.
4: C'est l'heure de Mme von der Leyen ?
0: Non, Mme von der Leyen n'a rien à voir avec la défense. Je le rappelle, c'est uniquement les États membres. Ça va vous faire plaisir, M. Bocquet.
3: C'est pour vous taquiner.
0: C'est la souveraineté des États membres. La Commission, elle, n'a pas de pouvoir régalien sur la défense. Et je ne pense pas que ce soit ça qu'elle l'est.
3: Thierry Breton, Edgar Morin nous a quittés à l'âge de 104 ans. Qu'est-ce qu'il a représenté pour vous ?
0: Edgar Morin, c'est un siècle. Hein. C'est un grand humaniste. Alors, on peut partager ou pas partager ses idées, hein, mais c'est un grand humaniste, il a le regard du siècle, et au fond, bon, c'est un sociologue. Hein, à une époque, là, encore une fois, où on l'a peut-être oublié, mais c'est quasiment un autodidacte qui a fait une immense carrière et littéraire et au CNRS. Voilà, j'ai envie de dire, j'aimais beaucoup Edgar Morin, plutôt dans sa deuxième période, et pas à la fin de sa vie, il a écrit aussi beaucoup sur la mort. J'ai envie de dire que il est parti joyeux.
3: Merci Thierry Breton d'avoir été l'invité du Grand Rendez-vous Europe 1, CNews, Les Échos. Très bonne journée sur nos deux antennes.
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3: Il est 11h sur Europe 1 en ce dimanche de Fête des Mères et bonne fête à toutes les mamans qui nous écoutent ce dimanche à 11h. On est en direct pour Elliot de Vallée-Vous. C'est une édition spéciale consacrée aux violences à l'issue de la finale de Ligue des Champions remportée par le Paris Saint-Germain hier. Mais avant cela, c'est le point sur l'information. Avec Pierre Vesque. Bonjour Pierre.
22: Bonjour Elliot, bonjour à tous. Le Paris Saint-Germain décroche sa 2e étoile européenne. À jamais les premiers à réaliser cette performance en France. Celle de l'année, une 2e Ligue des Champions. Et de suite, un exploit. Seules 8 équipes dans l'histoire de cette coupe l'ont remporté 2 années consécutives. Les hommes de Luis Enrique ont battu hier à Budapest en Hongrie. Les Gunners d'Arsenal, les Londoniens ont mieux démarré la partie que les Parisiens. Ils ont mené au score dès la 6e minute. Égalisation du PSG à la 65e par Ousmane Dembélé sur pénalty. Ni le temps réglementaire, ni la prolongation n'auront permis de départager les finalistes. Les Parisiens décrochent leur deuxième coupe aux grandes oreilles à l'issue des tirs au but 4-3. Dans les rues de la capitale, nombreux sont ceux qui ont voulu fêter le titre, mais empêchés par des individus venus casser, piller, attaquer les forces de l'ordre. Le bilan, pour le moment provisoire, est de 283 interpellations dans l'agglomération parisienne, 480 en France, 301 personnes en garde à vue, 7 policiers blessés, dont un grièvement, a noté Laurent Nunez. Le ministre de l'Intérieur tiendra un point presse à 11h45. Andrea Cotarac, porte-parole du Rassemblement National, invité d'Europe un matin week-end, déplore un maintien de l'ordre différent, je cite. Lorsqu'il s'agit des agriculteurs, on emploie des centaures. Quand il s'agit des gilets jaunes, on tire au flashball. En l'occurrence, pour les casseurs, il n'y a rien. Maintenant, c'est aux délinquants de payer. Et même s'il est insolvable, on lui prendra 5 euros jusqu'à 85 ans. Fin de citation. Ces violences n'empêcheront pas les célébrations de se poursuivre aujourd'hui. Rendez-vous à 14h au Champ de Mars devant la Tour Eiffel. Ensuite, les joueurs de la capitale seront reçus par le président de la République à l'Élysée. Et pour finir, la journée en beauté, présentation du trophée au Parc des Princes devant leurs supporters. Hier, vous étiez 9,1 millions de Français devant votre télévision. À supporter ou pas le Paris Saint-Germain, c'est moins que l'année dernière. La première Ligue des Champions des Parisiens avait réuni 11,8 millions de téléspectateurs. À l'international, le conflit au Moyen-Orient pourrait trouver à son épilogue. Donald Trump annonce que l'Iran s'engage à ne pas posséder l'arme nucléaire. Sur le terrain, au Proche-Orient, la guerre entre Israël et le Hezbollah au Liban continue. L'armée de l'État hébreu annonce être emparée de la forteresse médiévale de Beaufort dans le sud du pays. Un autre exploit à signaler. Et celui de Victor Wembanyama, le basketteur français, participera à ses premières finales NBA 3 ans après son entrée dans la Ligue de basket américaine. Cette nuit, son équipe, les San Antonio Spurs, se sont qualifiés après leur succès.

0: De finale, il n'y en a qu'une qui est qualifiée, ce qui est déjà bien. Diane Paris qui s'est qualifiée hier pour les huitièmes de finale, elle jouera demain son huitième de finale. Quant à chez les garçons, Moïse Kouamé, dernier espoir tricolore, hein, il a été battu à l'issue d'une belle partie qui s'est terminée pendant le match de la finale de la Ligue des Champions remportée par le PSG. Si je dis ça, c'est que Kouamé et Paris sont tous les deux des supporters hein, du Paris Saint-Germain. Paris qui avait fini son match avant la finale est venu avec le maillot du PSG en conférence de presse et Kouamé est venu après la finale également avec un maillot du PSG. Donc Diane Paris, unique rescapée française, jouera demain son huitième. Les huitièmes qui commencent aujourd'hui avec sur le court central Iga Świątek, la polonaise quadruple vainqueur de Roland-Garros, opposée à Marta Kostiuk, une ukrainienne très en forme qui a notamment remporté le prestigieux tournoi de Madrid, un Masters 1000 sur terre battue.
1: Merci Axel May en direct de Roland-Garros.
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1: Il est 11h04 précisément et vous retrouvez Eliott Deval.
3: Merci cher Pierre et rendez-vous à midi pour un nouveau point sur l'information. Vous avez bien eu raison de parler de Wembanyama, notre star donc du basketball qui a, on a vécu un moment là aussi historique et il faudrait revoir cette image, ces larmes à l'issue de ce match 7 de NBA, l'émotion de Victor Wembanyama. On espère qu'il va remporter le championnat, vous êtes un grand fan.
1: Je suis un grand fan. Le sport français se porte très bien, la preuve avec Victor Wembanyama. On n'a jamais vu ça. Rapidement, pour vous décrire Victor Wembanyama, il fait 2m25. On n'a jamais vu un joueur
3: c'est
1: aussi
3: petit.
1: Grand. On n'a jamais vu un joueur aussi grand avec de telles capacités de dribble, de
3: c'est
1: shoot.
3: C'est petit, ça.
1: Il révolutionne en quelque sorte ce sport parce qu'on n'a tout simplement jamais vu ça. Et c'est aussi simple. Tous les ans, enfin, on aime bien, nous, le supporter de basket, de parler du débat du meilleur joueur de l'histoire de la NBA. Donc, on parle beaucoup de Michael Jordan, de LeBron James, de Kareem Abdul-Jabbar, Will Chamberlain et j'en passe. Victor Wembanyama, à l'issue de sa carrière, sera dans cette discussion-là. C'est aussi simple que ça.
3: 11h05 sur Europe 1, on vous retrouve à midi.
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3: 11h05 sur Europe 1 pour Eliott Deval et vous. Ravi de vous retrouver en ce dimanche, chère Estelle. Bonjour.
5: Bonjour Eliott, bonjour à tous.
3: Comment s'appelle ? Vous avez le maillot du Paris Saint-Germain.
5: Je l'ai amené avec moi quand même.
3: Oui,
5: pour, voilà,
3: bah vous avez bien raison.
5: On est content quand même et fiers d'être supporter du Paris Saint-Germain aujourd'hui.
3: Moi j'ai acheté le nouveau maillot, celui de la saison prochaine, mais je ne l'ai pas apporté avec moi. Effectivement, on peut être, lorsqu'on supporte le football, qu'on est fan de la France, être très heureux pour le Paris Saint-Germain. Oui. C'était effectivement une finale extraordinaire. Paris est désormais à jamais les premiers de remporter deux fois, de manière consécutive, deux fois donc ce trophée et cette Ligue des Champions. On était avec Mathieu Hoc. Bonjour Mathieu.
6: Bonjour Eliott. Bonjour à tous.
3: On était avec Olivier Vial.
7: Bonjour.
3: Cher Olivier, bonjour. Directeur du CERU, du Centre d'études et de recherche universitaire. Vous avez des petits yeux parce que vous avez travaillé jusqu'à tard.
7: J'ai suivi effectivement jusqu'à la fin, jusqu'à une heure et demie. Les violences dans Paris.
3: C'est tellement triste parce que ce n'est pas que dans Paris que nous avons assisté à ces violences. Axel Ronde est avec nous, président du syndicat de police CFTC. Cher Axel, bonjour. Merci
8: bonjour.
3: D'être avec nous. Dans quelques instants, nous allons revenir et jusqu'à 13h en direct sur les violences post-victoire du Paris Saint-Germain. Ces scènes insupportables qui se sont donc répétées un an après la première victoire de Ligue des Champions. L'histoire sans fin. L'histoire qui se répète malheureusement. Mais commençons quand même par quelque chose d'heureux, c'est la fête des mères. Vous avez envoyé des fleurs, vous avez envoyé un petit message à votre maman.
5: Alors, pas encore, puisque je travaillais depuis 5h ce matin, mais je pense qu'elle ne m'en voudra pas. Et avec ma sœur, on a cette tradition de faire livrer un bouquet à ma maman tous les années.
3: Elle habite dans la même ville que vous ?
5: Elle est dans l'Essonne, ma mère, je suis dans les Yvelines, donc c'est pas tout à fait à côté.
3: Mais vous allez la rejoindre cet après-midi, vous allez pouvoir la voir quand même
5: Non, puisque je vois la maman de mon conjoint, donc on fait une année
3: chaque
5: sur deux.
3: Année, voilà, oui, c'est ça, pour on garde. Alterner,
5: voilà,
3: vous savez.
5: Garde alternée pour faire la balance.
3: Mathieu Hoc est avec nous. Est-ce que vous avez envoyé un message à votre maman ?
6: Un message et également on a fait venir livrer un bouquet de fleurs aussi.
5: Tous la même idée.
6: Parce qu'elle est à Angers, donc je ne pourrais pas la voir.
3: Angevine. Bon, Olivier Vial.
9: J'ai pris un peu de retard, ça sera fait après l'émission.
3: Non, mais c'est honteux. C'est honteux, Olivier Vial. Vous n'avez même pas envoyé un message ?
9: Non, pas encore, mais il est encore tôt.
3: Ah bah oui, 11h08. Il n'est jamais trop tard pour dire à sa mère qu'on l'aime. Axel Ronde.
10: Moi je lui dis tous les jours qu'on l'aime.
3: C'est vrai, ça doit être la fête des mères tous les jours.

0: Effectivement, mais c'est vrai que c'est des moments on a un attachement particulier évidemment avec, avec sa mère, et je pense à tous les auditeurs qui se disent attends, c'est 31 mai là ? C'est... Oh, oh là,
1: c'est aujourd'hui.
0: J'ai oublié la fête des mères. Et on a un instant heureux. Bonjour maman.
2: Ah, super. Merci mon grand. Merci.
0: Tu sais que je suis en direct sur Europe 1 ?
2: Ah, oui, je sais.
0: Il y a quelques secondes, je dis en régie, on va appeler ma mère pour lui souhaiter une belle fête des mères, chère maman. Mm. Je suis tout émue de t'avoir en direct.
2: Moi aussi, je suis
0: Tu sais que
2: contente.
0: Je t'aime plus que tout, maman.
2: Oui, moi aussi. Et je t'ai envoyé un message, tu as vu.
0: Et tu sais, maman, si je suis si heureux dans mon métier et si je suis si heureux de faire ce que je fais tous les jours, c'est en grande partie grâce à toi. Et tu m'as toujours soutenue, tu es toujours au plus près, tu es la première téléspectatrice, tu es la première auditrice, et je t'aime plus que tout.
2: Merci, moi aussi je suis très émue.
0: Il n'y a pas de hiérarchie hein, dans les mamans, mais tu sais que tu es la meilleure maman du monde. On peut célébrer...
3: À jamais la première,
0: bien sûr. Mais tu es une mère merveilleuse, et j'ai un grand frère extraordinaire également. Et je sais que il s'associe à moi quand je te dis que je t'aime, et je pense tout le temps à toi, chère maman.
2: Merci mon cœur. Je t'embrasse fort.
0: Je t'embrasse. Écoute Europe 1 quand même, parce que là on.
2: Oui. Ah mais j'écoute.
0: T'as intérêt. T'as intérêt. Ne nous lâche pas ce dimanche matin.
2: Non.
0: Bon, j'ai hâte de te retrouver. Je t'embrasse très fort, et je voudrais remercier la régie et Alexis de la Fléchère, qui est le rédacteur en chef de cette émission.
2: Moi aussi, un grand merci.
0: J'ai eu cette idée à 11h59 quand je t'ai envoyé Je t'aime maman d'amour, et je me suis dit mais il faut surtout 10h59, mais il faut pourquoi pas lui dire en direct.
4: Oui,
0: je n'ai pas la chance, puisque tu n'habites pas dans la même ville que moi, de te voir aujourd'hui. Donc je voulais te le dire en direct sur Europe 1. Je t'aime plus que tout. Il faut pourquoi pas lui dire en direct.
4: Oui,
0: je n'ai pas la chance, puisque tu n'habites pas dans la même ville que moi, de te voir aujourd'hui. Donc je voulais te le dire en direct sur Europe 1. Je t'aime plus que tout.
2: Merci mon cœur. À bientôt.
0: À très vite.
2: Bisous.
0: À très vite.
2: Bisous.
0: Bon, voilà un moment qui. Bah oui, c'est une
4: c'est
0: petite.
4: Adorable.
0: Bah non, mais c'est ça me fait plaisir. Ça me touche beaucoup, et encore une fois, merci à Alexis de La Fléchère, qui est le rédacteur en chef de cette émission, qui aurait pu me dire bah non, on va pas faire ça quand même, tu vas pas appeler ta mère en direct. Et effectivement, il me dit dans l'oreillette, pour toutes les mamans qui se donnent du mal, c'est vrai que on peut avoir parfois la chance d'avoir des parents qui sont au plus près de nous, qui sont attentifs à notre réussite, et ma mère l'est. Donc je suis très heureux de pouvoir lui dire que je l'aime. On passe malheureusement à d'autres sujets, et à des sujets plus compliqués. Parce que là, cette émission, 11h-13h, on est en direct sur Europe 1, et vous allez devoir commenter ce qui s'est passé cette nuit, pas qu'à Paris malheureusement, mais dans plusieurs villes de France, et ces scènes de violence en marge de la victoire du Paris Saint-Germain en Ligue des Champions contre Arsenal. Je vais pas vous donner de bilan pour l'instant, parce que le bilan est sous-évalué. Le dernier recensement est à 1h du matin, et de sources policières, tous me disent le bilan ne représente pas et ne reflète pas ce qui s'est passé pour l'instant. Donc je préfère rester extrêmement prudent. On a vu des scènes de casse, de pillage, d'affrontements avec les forces de l'ordre, et je me tourne vers vous, Axel Ronde. Je rappelle que vous êtes le responsable, secrétaire général et président du syndicat de police CFTC. Axel, déjà, est-ce que vous avez pu joindre vos collègues, vos frères d'armes, dans quel état d'esprit sont-ils ce matin ?
5: Oui, tout au long de la nuit, j'ai mes collègues qui m'ont fait des remontées du terrain. Ils ont été extrêmement surpris de la violence qu'ils ont subie, puisqu'au final, on a fait de la chasse aux policiers dans les rues de Paris. Hein. Plusieurs collègues ont été blessés. Un commissariat de police a été attaqué à plusieurs reprises. Hein. C'est le commissariat du 8e arrondissement de Paris. Des véhicules de police ont été dégradés, ont été brûlés. Mes collègues CRS, qui étaient par exemple au Trocadéro, m'ont dit qu'ils ont tiré plus de 200 grenades juste sur cette zone. Et c'est 80 policiers hein, qui composent une compagnie de républicaine de sécurité. J'ai aussi

0: le chef d'une BAC parisienne hein, qui m'a dit qu'il a manqué à un moment donné de munitions. Il a été obligé d'aller réapprovisionner ses troupes pour pouvoir faire face à cette horde de barbares. Hein. Faut dire les mots, hein, puisque l'année dernière...
1: Ces mots ne seront pas employés. Hein.
0: Non, mais l'année dernière, notre ministre de l'Intérieur les avait employés.
1: Vous n'avez pas le même ministre de l'Intérieur.
0: On n'a pas le même ministre, mais en tout cas, on a malheureusement la même situation sur la voie publique et on a subi ces violences. Encore une fois, la police nationale a fait le job. Elle a fait le job par rapport aux moyens qu'ils disposent. Il faut bien comprendre qu'on est allé jusqu'au bout de la doctrine d'emploi qui est prévue par la loi. On ne peut pas outrepasser ça. Donc c'est vrai qu'on entend ici ou là qu'a fait la police, est-ce que le dispositif était sous-dimensionné? Je leur dis absolument pas. Nous avons été vraiment à la limite de ce qu'on peut attendre des policiers actuellement. Il va falloir que le législateur se penche sur cette nouvelle violence qu'il y a, ces poussées de guérilla urbaine, et qu'il va falloir traiter comme tel avec des nouveaux moyens. Et oui, peut-être qu'il faudra avoir en face des mauvaises images. En tous les cas, il faut que la force reste à la loi, parce que nous avons la violence légitime, et là, actuellement, c'était les délinquants qui avaient la violence illégitime contre nous.
1: Ce qui est insupportable, c'est que les casseurs exultaient hier ceux qui avaient envie de célébrer, se retrouver sur les Champs-Élysées, profiter de cette formidable fête, eh bien, ont préféré se barricader ou rester chez eux. Et ça, il y a une profonde injustice dans cette situation. Karine est en direct avec nous. Réagissez au 01 80 20 39 21. Priorité aux auditeurs, bien sûr. Chère Karine, bonjour.
2: Bonjour, Eliott.
1: Comment ça va, Karine ?
2: Eh ben ça va. Je pense comme beaucoup de Français, je suis extrêmement déçue. Voilà, on a l'impression d'être pris pour des lapins de 2-3 semaines à chaque fois. Donc on est, il y a un couvre-feu pour les commerçants, il y a un couvre-feu pour les Français, et puis c'est l'open bar pour toutes les jeunes de banlieue. En fait, moi j'ai l'impression que Monsieur Nunez a organisé la grande soirée festive des jeunes du 9-3. En leur disant, vous craignez rien, voilà, on est prêt, mais vous inquiétez pas, il y aura absolument rien du côté de la justice. Et puis, voilà, il a prévu 400 interpellations, bingo, il y a 400 interpellations, donc il va pouvoir nous dire que...
1: C'est qu'un premier recensement, chère Karine, et à 11h45, le ministre de l'Intérieur va prendre la parole pour donner un nouveau bilan, l'affiner. Ça sera très intéressant de voir quels seront les mots qui vont être employés. L'année dernière, le ministre de l'Intérieur, Bruno Retailleau, parlait de barbares. Il parlait de scènes de violence, est-ce qu'on va parler de débordement ? Tout a un sens, tout fait sens dans la séquence qu'on va vivre dans les prochaines heures et la manière dont ça va être décrypté, décodé.
2: Moi, ce que je voudrais juste dire, c'est que a priori, il y aura moins de 650 interpellations, ce qui permettra à Monsieur Nunez de nous expliquer qu'il a fait baisser le nombre d'interpellations, tout en sachant que ces interpellations donneront au maximum 3 condamnations. Voilà.
1: Écoutez, donc, ça c'est l'analyse que vous faites, c'est l'intuition que vous avez. On pourrait rétorquer, peut-être que pour montrer que ça a été efficace et signe que c'était plus violent que l'année dernière, et vous aurez plus d'interpellations. Je ne veux pas rentrer là-dedans parce que c'est à 11h45 et moi je veux qu'on reste sur les faits, sur ce qui s'est passé, et ces scènes de violence, de pillage et ces forces de l'ordre qui ont été prises pour cible. Restez avec nous, 11h17 sur Europe 1. Vous êtes maman, Karine ?
2: Oui, je suis maman.
1: Eh ben, bonne fête, chère Karine.
2: Merci infiniment.
1: Vous êtes maman de combien d'enfants ?
2: 2 filles.
1: De 2 filles, elles ont quel âge ?
2: Oui, elles sont grandes, elles ont 23 et 22.
1: Bon, elles vous l'ont souhaité ce matin, j'espère.
2: Oui, bonne année. Pas bonne année, bonne fête, mamounette.
1: Ah, et ben écoutez, c'est formidable. On se retrouve dans un instant sur Europe 1. Cette nuit de violences urbaines à Paris, mais pas que, parce que ça s'est passé également du côté de Montpellier, ça s'est passé du côté de Pau, ça s'est passé du côté de Valenciennes, Grenoble, Agen, Nantes, en région parisienne également. On en parle jusqu'à 13h sur Europe 1. crois.
3: Et si comme Karine, vous souhaitez nous appeler pour en parler, 01 80 20 39 21. Je vous rappelle également que la question du jour sur Europe1.fr concerne cette victoire du PSG. A-t-elle été gâchée par les heures qui ont éclaté dans la soirée? Vous répondez sur Europe1.fr. A tout de suite.
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3: Elliot Deval et vous. 11h21, bienvenue si vous nous rejoignez à l'instant sur Europe 1. Elliot Deval et vous, édition spéciale consacrée aux violences post-victoire du Paris Saint-Germain en finale de Ligue des Champions. On parlait des débordements observés dans de nombreuses villes et pas seulement à Paris. Avec nous en studio ce dimanche pour en parler, Axel Ronde, président du syndicat de police CFTC, Mathieu Hoc, secrétaire général du Millénaire, et Olivier Vielle, directeur du CERU, spécialiste des nouvelles radicalités.
1: Et prenez votre téléphone, réagissez, parce qu'on a besoin de savoir ce que vous, vous pensez des scènes que vous avez pu découvrir hier soir et ce matin, ces scènes de violence du côté de Paris. Je rappelle que 8000 policiers et gendarmes étaient mobilisés dans la capitale, 22000 sur l'ensemble du territoire. C'était un dispositif plus important donc que l'année dernière. Vous avez des magasins qui ont été pillés, des forces de l'ordre qui ont été blessées, des individus qui ont cassé également du mobilier urbain. Retour sur cette nuit de violence. Écoutez attentivement ce sujet.
17: À 18h hier, dès le coup d'envoi du match, aux abords du Parc des Princes, casque vissé sur la tête, les forces de l'ordre contiennent les premiers échauffourées de la soirée. À seulement 30 minutes de jeu, les premiers affrontements entre individus sur place et policiers éclatent sur les Champs-Élysées. Feu tricolore, abribus, équipements publics, le mobilier urbain est pris pour cible. À 20h30, on annonce déjà 20 interpellations et 10 gardes à vue. Et au coup de sifflet final, des dizaines de milliers de supporters envahissent les rues de la capitale. Pour beaucoup, c'est l'explosion de joie. Mais dans plusieurs quartiers, les célébrations dégénèrent. Les tirs de feux d'artifice se multiplient et plusieurs véhicules sont endommagés. À 22h, la tension monte encore d'un cran. Sur les Champs-Élysées, les forces de l'ordre font usage de gaz lacrymogène pour tenter de disperser les groupes les plus agités. Et à quelques centaines de mètres des champs, le commissariat du 8e arrondissement est dans le même temps pris pour cible. La soirée continue d'être agitée. Peu avant minuit, le boulevard périphérique est à son tour envahi. Toute la nuit, les interventions policières se poursuivent. D'après les derniers chiffres donnés par le ministre de l'Intérieur, 416 interpellations en France, dont 283 sur l'agglomération parisienne, étaient enregistrées vers 2h du matin.
1: Et il est 11h23, dans un peu plus de 20 minutes, le ministre de l'Intérieur, Bruno Retailleau, fera un nouveau point presse. Laurent Nunez, pardonnez-moi Olivier Vial, c'est vrai que j'ai la tête à l'année dernière, mais Laurent Nunez, l'année dernière, était préfet de Paris, préfet de police, donc et il n'avait pas le même vocabulaire que Bruno Retailleau. Bruno Retailleau, l'année dernière, parlait de barbare. Donc ça va être intéressant de voir comment il décode, décrypte ce qu'il s'est passé cette nuit. Vous, si je vous dis 30 mai 2026, de quoi parlons-nous dans cette émission, Olivier Vial ?
6: Eh bien justement, je pense qu'on se rapproche beaucoup plus, et Axel l'a dit, de violences urbaines que justement de violences liées au monde du foot, avec peut-être une spécificité qu'on a vraiment vue, c'est que dès 18h, les cibles, c'était les policiers. En fait, on a eu l'impression qu'on a mis beaucoup de policiers sur le terrain, mais finalement, on a l'impression presque qu'on a mis encore plus de cibles pour que ces jeunes-là puissent jouer à la confrontation. C'est un jeu qui est effectivement pour eux, parce qu'en réalité, eux savent qu'ils ne risquent pas grand-chose, qu'en face, les policiers ont de telles consignes qu'ils essayent absolument d'éviter les violences, alors qu'eux peuvent se les permettre. Ils savent que l'année dernière leur a prouvé que la réponse judiciaire les préserve, ce qui fait qu'on a vu beaucoup des jeunes attaquer les forces de l'ordre, mettre le feu à des immeubles urbains sans être même masqué, de façon totalement assumée, narguer les forces de l'ordre, parce que et ça effectivement, ce sentiment là je pense qu'il est extrêmement grave, parce que ça ne fait qu'encourager. C'est ce qui explique que d'année en année, bah, le nombre ne diminue pas, parce que finalement ils se disent que ça devient l'impunité, une sorte de folklore, totalement, avec une impunité totale.
1: Vincent et Georges nous appellent. Vincent d'abord, il nous appelle de Normandie. Bonjour Vincent.
10: Oui, bonjour.
1: Merci d'avoir appelé au 01 80 20 39 21. Et je pense vraiment aux auditeurs, c'est intéressant d'avoir le regard des auditeurs ce matin face à ces violences urbaines. Quel est le sentiment qui vous anime ce matin, cher Vincent ?
10: Alors moi, j'en ai deux pour être synthétique. Le premier, c'est que quand vous étiez gilet jaune, le traitement qui était réservé, qui vous était réservé pour des débordements qui n'avaient absolument rien à voir, sans aucune mesure, avec ce qu'on peut voir aujourd'hui, n'était pas le même. La Cour européenne de justice l'a déclaré. Plein d'organismes internationaux ont montré l'avance du doigt à l'époque.
1: Oui, pour un traitement, Vincent.
10: Moi, je vous le dis, moi.
1: Bah, attendez, pour les avoir couverts, les gilets jaunes, les premiers gilets jaunes, le cœur des gilets jaunes, c'est une révolte populaire, une France qui s'ouvre. Non, mais c'est une mobilisation. Pardonnez-moi.
10: Oui, c'est ça,
1: une mobilisation, manifestation populaire.
10: Dans un cadre légal. Écoutez, on a été condamnés. La France a été montrée du doigt à plusieurs reprises. Là, récemment, des policiers ont été condamnés pour des actes,
1: Vincent,
10: qui ont été jugés quand vous tirez avec des armes à
1: pied
10: tendu dans les têtes. Là, il n'y a rien de tout ça.
1: S'il vous plaît, juste je vous réponds sur un point. Vous dites, ça s'est passé dans le calme. Tout le monde se souvient des scènes ultra violentes, notamment sur les Champs-Élysées, à l'Arc de Tréfonds. Non, mais.
10: Bien sûr.
1: Et que c'était des scènes de chaotiques, notamment au niveau de l'Arc de Triomphe.
10: S'entend,
1: mais la mobilisation populaire saine des Gilets jaunes a été pourrie par des éléments radicaux. C'est ça que je voulais vous dire.
10: J'ai dit le contraire.
1: Non.
10: Je dis simplement qu'en face, il y avait du répondant. Avez-vu une seule charge de CRS ?
1: Oui,
10: avez-vous
1: hier
10: vu des supporters Non mais voilà, c'est mon sentiment.
1: J'entends que vous puissiez vous dire que... Non mais ce qui peut animer certains Français, c'est de se dire, attendez, pour les agriculteurs, on envoie les centaures.
0: Voilà. Oui, bien sûr. Je peux vous répondre.
1: Axel Rond peut vous répondre, parce que
0: après le mouvement des Gilets jaunes, on a changé la doctrine d'emploi des CRS, on a diminué les cartouches des LBD, donc on a diminué les joules. Donc effectivement, actuellement, quand on utilise les LBD, ça fait beaucoup moins de sensations sur la personne qui le reçoit. Les grenades lacrymogènes aussi ont été diminuées de puissance. Après la mort, par exemple, à Cirvin d'un manifestant, on a supprimé certaines grenades. Donc on enlève des armes dites non létales aux fonctionnaires de police, et vous vous retrouvez avec des scènes de chaos parce que nos grenades qu'on nous a mis actuellement en place ne fonctionnent pas. Il faut le dire clairement. Et on va aussi au contact, mais au-delà de ça, on ne peut plus aller au contact parce que vous avez affaire à des individus qui sont armés de mortiers d'artifice. Un mortier d'artifice, ça tire 300 fusées. Il y a une collègue qui a été grièvement blessée au visage hier soir par une de ces fusées. Donc, ils nous maintiennent maintenant à distance parce qu'ils ils utilisent des techniques finalement des CRS. Ils ont compris comment fonctionnait la doctrine d'emploi des policiers. Donc, à un moment donné, il va falloir nous redonner ces moyens pour pouvoir réagir.
1: 11h29, Vincent, vous restez avec nous. On fait une toute petite pause et on revient parce que vous nous avez donné votre premier sentiment qui vous animait, c'est-à-dire selon vous le deux poids deux mesures, c'était cette réponse extrêmement ferme et dure lors de la mobilisation des Gilets jaunes et une forme d'impuissance hier. Le débat, il est ouvert, la parole, elle est libre. Axel Rond a pu vous répondre. Vous ne nous avez pas donné votre second sentiment et vous le donnerez dans quelques instants sur Europe 1.
3: 11h29, et si vous souhaitez réagir en direct à l'émission, je vous rappelle que c'est un numéro non surtaxé, 01 80 20 39 21. Elliot Devalez-vous, édition spéciale violence post-victoire du PSG. À tout de suite.
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3: Il est 11h33 en direct sur Europe 1. Eliott Deval et vous. Votre rendez-vous débat et décryptage autour de l'actualité jusqu'à 13h. L'émission est centrée sur la victoire du PSG et les débordements qui ont lieu à Paris et en région. C'est d'ailleurs la question du jour sur Europe1.fr. Trouvez-vous que la victoire a été gâchée par les heurts déclenchés pendant la soirée? Vous répondez pour le moment oui à 95% et vous pouvez aussi répondre à cette question en direct sur Europe 1 en nous appelant au 01 80 20 39 21.
1: Mais je rêverais d'avoir en direct quelqu'un qui considère que la fête n'a pas été gâchée. Je serais vraiment curieux d'écouter attentivement les arguments d'une personne qui nous dirait non, la fête n'a pas été gâchée par ces casseurs. 11h34 sur Europe 1, on est toujours avec Vincent qui nous appelait depuis la Normandie. Vous êtes un ancien gilet jaune, si je comprends bien, Vincent.
10: Ah, pas du tout. Ah non, je suis un ancien éducateur de rugby. Accessoirement, gilet jaune, je vous livrais cette réflexion parce que ça m'avait interpellé à l'époque. J'ai consulté pendant cette petite interlude au mois de mars 2026, il y a 9 CRS qui ont été condamnés pour avoir, par le tribunal correctionnel de Paris, dans l'usage. Alors, c'est pas un usage par rapport à la disproportion de l'arme, c'est l'utilisation qui en était faite, pour revenir à ce que disait votre expert. Parce que il y a un moment, faut remettre les choses en perspective. Donc, tout simplement, moi, j'intervenais dans l'idée, mais j'ai été éducateur de rugby, je me suis occupé d'enfants. Donc, moi, le respect de la règle, le rugby, si vous voulez, enfin, vous le savez peut-être, on appelle ça l'école de la vie.
1: Oui, j'ai joué au rugby pendant longtemps et c'est d'ailleurs le sport qui m'a le mieux formé. C'est vraiment l'école de la vie, c'est la bonne formule.
10: Exactement. Et je pense que, en fait, on a le public qu'on mérite. Alors, sans jeter la pierre aux éducateurs de football qui font un travail, je pense que de toute façon, les éducateurs sportifs, de manière générale, il ne s'agit pas de dénigrer, ce sont des gens qui sont en général pas payés, qui prennent sur leur temps, qui transmettent une passion. Donc, loin de moi de juger. Mais le constat est le suivant. C'est que quand vous vous occupez d'enfants qui ont entre 6 ans, moi j'ai commencé par les 6 ans jusqu'aux 14, vous leur apprenez des choses, vous parliez, et évidemment, le respect, on salue l'adversaire, et surtout une chose, et vous le remarquerez, on ne conteste jamais. Jamais.
1: J'entends.
10: Jamais.
1: Vincent,
10: une décision d'arbitre.
1: Vincent,
10: quand vous
1: la semaine
10: pas
1: dernière.
10: La règle sur un terrain,
1: oui, Vincent, la semaine dernière, le Racing Club de Lens. C'est pour ça que je trouve injuste de lier les violences au football. Lorsque le Racing Club de Lens est champion remporte la Coupe de France, vous avez 80 000 personnes qui se retrouvent à Lens samedi dernier. Il n'y a pas une interpellation, il n'y a pas un débordement, il n'y a pas une casse. Donc ce n'est pas c'est pas lié au football, c'est pas lié non plus au Paris Saint-Germain. Ce serait injuste de lier ces violences avec ça, puisque en fait, ces scénarios, on les retrouve depuis les émeutes. Régulièrement, et même depuis, c'est Jérôme Fourquet qui pense cela, il dit on s'est habitué à la violence émeutière dans les colonnes du Figaro ce dimanche. Il dit depuis 2010, en Halloween, la Saint-Sylvestre, la fête de la musique, le 14 juillet, à chaque fois il y a des violences, bien sûr Vincent.
10: Ouais. Juste vous dire sur les terrains de foot, quand vous êtes habitué, regardez le seul sport. Alors, les sports où il y a des débordements, vous en connaissez beaucoup, vous, à part le football ?
1: Mais alors pourquoi il n'y a pas eu de violence à Londres ? Pourquoi il n'y en a pas eu à Budapest ? Ça n'a rien à voir avec le foot, Vincent.
10: Les hooligans en Angleterre.
1: Mais ils ont été virés de tous les stades.
10: Bien sûr, mais est-ce que vous connaissez, est-ce qu'il y a des manifestations, des émeutes après un match de hockey, après un match de volley, après un match de handball, après un match de basket ? Non, il n'y en a pas. Pourquoi ? Parce qu'au football, dans certains sports, on applique une règle qui est le respect. le respect de l'arbitre.
0: Alors, là, vous parlez des violences urbaines, il y en a tous les jours dans notre pays.
1: Confrontations, hein. c'est ça aussi la clé et la grille de lecture. Si c'est associé des violences au football, expliquez-moi pourquoi ça ne se passe qu'en France et ça ne se passe pas en Angleterre. Pourquoi hier à Londres, après la défaite, vous n'avez pas eu les mêmes scènes d'émeutes et de violences urbaines? Bon, bah, donc ça n'est pas forcément lié à l'événement. Pourquoi on va retrouver ces mêmes scènes-là lorsqu'il va y avoir la fête de la musique?
10: Alors, j'ai deux éléments pour vous répondre. D'abord,
1: et ensuite, on va donner la parole aux autres auditeurs aussi, hein, Vincent.
10: Bien sûr. Gérald Darmanin, la dernière fois qu'il y a eu des émeutes à Paris au Stade de France, il a accusé qui? Des supporters anglais. D'accord. Donc en Angleterre, la violence existe toujours. En Hollande,
1: c'était justement trompé. Les supporters anglais, Vincent.
10: Mais citez-moi, oui.
1: Bah donc c'est pas clair ce que vous dites. Pardonnez-moi, Vincent.
10: C'est vous qui êtes pas clair. Donnez-moi un sport où après un match il y a des émeutes. Citez-moi-en un seul.
1: Ah, je me permets de vous couper. Je me permets de vous couper parce que Laurent Nunez est en train de prendre la parole. On écoute le ministre de l'Intérieur.
4: Des premières informations dans la nuit que je m'étais engagé à compléter, ce que je vais faire maintenant. Donc, je vous confirme ce que je disais dans la nuit, hein, qu'on a eu, donc, dans le cadre de la victoire du Paris Saint-Germain, on a eu un certain nombre de rassemblements festifs pour célébrer cette victoire partout sur le territoire national. Hein, évidemment, à Paris, mais partout sur le territoire national. La situation a été globalement sous contrôle. On a eu évidemment des débordements que vous avez toutes et tous notés, qui ont entraîné des troubles à l'ordre public, voire des violences urbaines, mais qui ont systématiquement été pris en compte par les forces de l'ordre. Systématiquement, il y a eu une réponse policière qui a été mise en place. J'en profite dès le début de cette intervention pour remercier les forces de sécurité intérieure qui ont travaillé, donc les 22 000 policiers et gendarmes mobilisés, qui ont travaillé dans des conditions extrêmement difficiles, extrêmement compliquées, avec pour chaque intervention des prises à partie, beaucoup de jets de projectiles, beaucoup de tirs de mortier, dont on constate une augmentation assez significative. Je la ferai évidemment chiffrer, mais manifestement, il y a eu un usage accru de tirs de mortier contre les forces de sécurité intérieure lors des interventions. Et donc, je veux remercier les forces de sécurité intérieure. Je rappelle également, au-delà de ce contexte de prise à partie quasi systématique lorsqu'il y avait des interventions, un contexte climatique, hein, avec une chaleur très élevée. Et donc, je remercie encore une fois l'ensemble des forces de sécurité intérieure et leur hiérarchie pour leur engagement qui a permis de contenir les troubles à l'ordre public, surtout d'y mettre un terme, de procéder au total sur le territoire national pour hier soir et à date, pour le chiffre qui commence à prendre une tournure un peu définitive. Nous avons procédé à 780 interpellations sur l'ensemble du territoire national. C'était ça, 592 l'année dernière pour le même événement. Donc nous sommes à plus 32%. Et à date, ces 780 interpellations ont donné lieu à 457 gardes à vue. Pour le périmètre de la préfecture de police, sur les 780, donc on en a, c'est donc 480 sur le périmètre de la préfecture de police. Je veux signaler également que nous avons 57 fonctionnaires de police ou militaires de la gendarmerie qui ont été blessés dans ces événements. Le plus souvent, ce sont des blessures légères, mais pas que. Donc je veux évidemment avoir une pensée, encore une fois, pour les forces de sécurité intérieure qui se sont impliquées totalement. Concernant les événements les plus marquants, de la nuit, un mot. Pour signaler qu'à Paris, je crois que vous l'avez vu et ça a été largement retransmis par les chaînes d'information, on a eu dans beaucoup d'endroits de la capitale donc des festivités qui se sont déroulées dans le calme, encadrées par les forces de l'ordre. Il a fallu parfois intervenir, mais ça s'est déroulé dans le calme, sauf sur un certain nombre de secteurs, notamment sur les Champs-Élysées, autour de la porte de Saint-Cloud, autour du Parc des Princes, sur le Trocadéro. Et sur le périph, vous avez toutes et tous noté qu'il y a eu cinq tentatives d'interruption du trafic en quatre endroits différents et qui systématiquement ont été empêchées. Systématiquement, intervention des forces de l'ordre, elles ont été empêchées au même titre que sur l'ensemble des secteurs que je viens de citer dans la capitale. Nous avons eu systématiquement des interventions des forces de l'ordre qui, vous l'avez vu, avec beaucoup de mouvements, beaucoup de détermination, beaucoup d'engagement, beaucoup d'utilisation d'armes intermédiaires aussi également, ont systématiquement interpellé et ou disperser les fauteurs de troubles. À signaler un fait dont certains ont rendu compte et que je retrace ici, hein, on a eu un peu avant minuit, sur le secteur du boulevard Magenta, une voiture donc, avec un certain nombre d'individus qui d'ailleurs balançaient des mortiers sur les forces de l'ordre, qui a perdu le contrôle, le conducteur a perdu le contrôle de son véhicule, qui est allé emboutir une terrasse où on a deux blessés, une personne en urgence absolue, une personne en urgence relative. Mais à ma connaissance, la personne en urgence absolue, ces jours ne sont pas en danger. Mais voilà, donc c'est un fait marquant. Concernant la province, d'abord, vous dire que les festivités liées à la victoire du Paris Saint-Germain ont entraîné des rassemblements dans de nombreuses villes de province. Petites villes, villes moyennes, grandes villes, dont de nombreuses villes. Pour 71 d'entre elles, ce qui est un nombre quand même assez important, ces rassemblements festifs ont entraîné un certain nombre de débordements avec systématiquement intervention des forces de l'ordre pour y mettre un terme. Systématiquement. Donc 71 communes, ce qui est assez important. Hein, ce qui est assez important, on en a eu notamment sur des communes comme Montluçon, ville de taille moyenne, hein, et on en a eu évidemment dans les grandes villes, Grenoble, Strasbourg, Saint-Étienne, Clermont-Ferrand, Montpellier, voilà. Donc beaucoup de rassemblements festifs. Concernant les dégradations et les pillages, pour ce qui concerne la province, ce que je vous disais dans la nuit n'a pas été modifié à date. Nous avons dans une quinzaine de villes, nous avons enregistré des pillages, vols dans des commerces. Dans une quinzaine, à chaque fois, il s'agit d'un ou deux commerces par commune. Les forces de l'ordre sont systématiquement intervenues pour y mettre un terme. Et une partie des interpellations qui ont été réalisées l'ont été à l'occasion de pillages. Donc je veux évidemment insister et mettre en exergue la grande réactivité des forces de sécurité intérieure qui sont souvent intervenues systématiquement dans la foulée. Et de toute façon, au-delà, il y aura évidemment un travail judiciaire qui sera engagé. Puisque je parle de travail judiciaire, je voudrais ouvrir une petite parenthèse. Sous le contrôle de monsieur le préfet de police, hein, sur les intrusions sur le périphérique. Il y a les interventions auxquelles nous procédons pour lever ces blocages du périphérique, avec parfois des interpellations, mais il y a surtout un travail de vidéo-verbalisation qui va être engagé. Et donc je mets en garde tous ceux qui seraient tentés, par exemple aujourd'hui, de réitérer ces actions de blocage du périphérique. Il y aura des interventions musclées des forces de l'ordre et il y aura des poursuites judiciaires à l'issue. Et vous savez que on est sur des délits d'entrave à la circulation, ce sont des infractions qui sont extrêmement graves et qui sont sévèrement punies. Donc, je reviens sur les pillages de commerce, une quinzaine de villes concernées, et avec à chaque fois un ou deux commerces qui a pu être pillé. Mais évidemment, c'est toujours trop. Hein. Je ne suis pas en train de dire que c'est quelque chose d'anodin. C'est extrêmement grave et les forces de l'ordre ont réagi avec beaucoup d'efficacité. À signaler, à date, ça mérite d'être consolidé, mais à signaler, à Pau et à Orléans, des dégradations commises sur des bâtiments publics. Notamment, on me signale à Pau, une médiathèque qui a été impactée et un autre bâtiment public à Orléans. Donc voilà pour les faits les plus marquants qui se sont produits. Voilà ce que je pouvais vous dire sur le bilan à chaud. Je veux également saluer le grand engagement de l'ensemble des sapeurs-pompiers, à la fois sur le périmètre évidemment de la préfecture de police avec la brigade des sapeurs-pompiers de Paris, mais sur l'ensemble du territoire national avec l'engagement des sapeurs-pompiers qui, aux côtés des forces de sécurité intérieure, sont systématiquement intervenus pour mettre un terme, éteindre les nombreux incendies que les personnes qui voulaient causer des troubles à l'ordre public allumaient ici sur des poubelles, là sur des barrières. Et donc ils sont intervenus systématiquement et il y a eu un engagement très important de leur part que je veux saluer. Au même titre que je salue les associations d'agrès, donc de protection civile, qui ont joué également un rôle extrêmement important. Voilà pour le bilan. On aura sans doute à l'actualiser, mais on a un bilan à peu près définitif maintenant à 7h de la journée. Je pense qu'on le fera par communiqué de presse. Évidemment, nous ne sommes qu'à la mi-temps de la célébration des événements de la victoire du Paris Saint-Germain. Nous ne sommes qu'à la mi-temps de cette séquence, puisque ce soir à Paris, et dès cet après-midi, pardon, va se dérouler la célébration par les joueurs, avec les supporters, au Champ de Mars, donc en début d'après-midi. Et puis ensuite, il y aura un autre événement au Parc des Princes, où les joueurs rencontreront leur public. On a le souvenir que l'an passé, évidemment, il y avait aussi eu en marge de la parade. L'an passé, c'était une parade. On a aussi le souvenir qu'il y avait eu un certain nombre d'incidents. Ce que je veux redire, c'est que nous répondrons avec la même fermeté, la même détermination. Il y aura beaucoup de fermeté, beaucoup de réactivité, et on ne laissera rien passer. Voilà ce que je voulais vous dire. Donc si vous avez quelques questions, rapidement, je veux bien y répondre. Très bien.
8: Bonjour, Christophe Rigaudot, Parisien. La maire du 8e arrondissement de Paris, ce matin, propose d'interdire les rassemblements post-match en raison des problèmes qui ont eu lieu, notamment dans son arrondissement hier soir. Qu'est-ce que vous répondez ? Est-ce que c'est quelque chose qui serait possible ou souhaitable ?
4: Non, c'est une question qui était de me poser de manière récurrente par sa prédécesseur. Été posé de manière récurrente. Je crois pas que ça a été évoqué dans la préparation de l'événement. Bon. A posteriori, on peut toujours refaire l'histoire. En matière d'ordre public, c'est souvent comme ça que ça se passe. Et d'ailleurs, vous constatez ce matin dans les médias qu'il y a beaucoup de gens qui vous réexpliquent l'histoire, qui s'érigent tous en grands spécialistes du maintien de l'ordre public. Voilà. Les spécialistes, ils sont là, ils sont autour de moi. Ils sont pas ailleurs. Ce que je veux dire, c'est que empêcher l'accès aux Champs-Élysées, c'est une fausse bonne idée. C'est une fausse bonne idée parce que geler un secteur comme les Champs-Élysées, ça mobiliserait quasiment la moitié du dispositif que je mets à la disposition de Monsieur le Préfet de police pour faire comme il l'a fait, un maintien d'ordre remarquable comme hier soir. Ça mobilise la moitié du dispositif pour un secteur parisien qui est déjà ultra protégé puisqu'on se déploie de manière conséquente sur ce secteur et ça a été encore le cas hier. À ma connaissance, il n'y a pas eu de commerce pillé sur les Champs. Il n'y a pas eu de connaissance. Donc voilà, on s'y déploie, on est présent, et ça mobiliserait énormément d'effectifs pour finalement avoir des personnes qui se répandraient ailleurs dans la capitale. Ils seraient ailleurs. Ils sont là, on sait où ils sont. Quand il y a des troubles, on intervient, ils sont tenus à cet endroit. C'est aussi vrai dans d'autres endroits de la capitale. Mais voilà, ce sont toujours des fausses bonnes idées. Et je vous dis que ça n'est pas du tout notre intention, mais voilà, on pourra en rediscuter avec madame la maire du 8e. En tout cas, je pense que ça n'est pas une bonne idée, on ne la mettra pas en place.
1: Vous venez d'écouter donc le point presse de Laurent Nunez, le ministre de l'Intérieur, qui parle de 780 personnes interpellées, 32% de plus que l'année dernière. Cette phrase et cette formule, globalement, une soirée sous contrôle. Après, ce sera à nous de décrypter et à vous de me dire ce que vous pensez de cette soirée qui est globalement sous contrôle, selon le ministre de l'Intérieur, alors qu'on parle de 780 interpellations, de magasins pillés dans une quinzaine de villes de France, de 71 villes qui ont été le théâtre de violences, des faits marquants à Paris sur les Champs-Élysées, le Trocadéro, la Porte de Saint-Cloud, le périphérique, de 57 policiers et gendarmes qui ont été blessés, et le parquet de Paris qui annonce qu'il y a eu un mort et une personne grièvement blessée hier soir à Paris. C'est à vous de juger maintenant, du moins de décrypter si nous utilisons du côté des autorités les bons mots, MOTS, sur nos mots, MAUX, et c'est la question qu'on va vous poser dans un instant sur Europe.
3: 11h50 sur Europe 1, édition spéciale, il est 2, allez-vous, violence post-victoire du Paris Saint-Germain. Je vous rappelle que vous pouvez réagir en direct à l'émission pour la deuxième heure, 01 80 20 39 21, à tout de suite.
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3: 11h52, merci d'être avec nous pour la suite d'Elliot Deval et vous. 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Bonne chance à tous. 11h53, merci d'être avec nous, de nous rejoindre pour la suite d'Elliot Deval et vous, édition spéciale ce dimanche sur les violences post-victoire du Paris Saint-Germain. On a entendu à l'instant Laurent Nunez pour son point presse, le ministre de l'Intérieur qui, je cite à l'instant, a déclaré « la situation a été globalement sous contrôle ».
1: Et qui parle de débordement, le ministre de l'Intérieur. On est passé d'un ministre de l'Intérieur l'année dernière, Bruno Retailleau, qui parlait de barbare, à un ministre de l'Intérieur, anciennement préfet de police de Paris, qui parle de débordement et d'une situation globalement sous contrôle.
0: Alors,
1: je précise
0: que ça
1: les chiffres. 780 interpellations, c'est 32% en plus que l'année dernière. 57 policiers et gendarmes qui ont été blessés. Voilà la situation dans laquelle où nous sommes aujourd'hui. Donc, j'ai l'impression qu'on est passé du réel au pas de vague. Est-ce que je me trompe, Mathieu Hoc ?
20: En effet, vous avez raison, Elliot, pour la simple et bonne raison qu'en fait, le bilan de cette année est pire que le bilan l'année passée, et pour autant les mots, les qualificatifs employés par le ministre de l'Intérieur sont moins importants que ce qu'avait dit Bruno Retailleau l'an passé. Ce qui aussi, moi, est marquant en termes de chiffres dans ce qu'il a dit, c'est qu'il y a 71 villes de France qui ont été touchées, alors que l'an passé, on était à 5-6 agglomérations, c'était principalement Paris, région parisienne, Grenoble, Dax, évidemment, on s'en souvient. Et donc, en fait, ce à quoi on a assisté, je pense, c'est la Seine-Saint-Denisation de la France. C'est-à-dire que vous avez aujourd'hui les mêmes, alors que c'est les mêmes logiques qui sont propres à la Seine-Saint-Denis et à une partie de Paris en termes de Seine sauvage, c'est-à-dire la capacité de certains jeunes, je dis bien certains, évidemment, à piller, voler, vandaliser des biens publics, mais également des biens privés, et s'attaquer surtout aux forces de l'ordre. On a vu ce même mode opératoire dans beaucoup plus de villes en France. C'est ça qui me paraît être...
1: Mathieu, moi je pense aux Dionysiens, parce que c'est une grande ville, qui subissent la délinquance dans la ville et qui pourraient se dire, attendez, moi j'ai pas du tout participé à ça, c'est assez désagréable de parler de Seine-Saint-Denisation de la ville, c'est stigmatisant, généralisant. Donc je pense également aux honnêtes ne supportent pas ce qui est en train de se passer.
20: Effectivement, qui subissent en premier lieu, il faut toujours le rappeler, la délinquance, ce ne sont pas certains responsables politiques dans les beaux quartiers qui subissent les conséquences.
1: J'ai besoin, Axel Ronde, d'avoir votre regard. Je sais que vous allez nous quitter dans quelques instants, mais est-ce que vous avez été convaincu par votre patron, le premier flic de France ?
0: Écoutez, il emploie la formulation qu'il souhaite, mais en tous les cas, la réalité du terrain était beaucoup plus chaotique. En tous les cas, ça a été extrêmement dur, et comme je vous ai dit, c'est les policiers qui ont été pris pour cible et qui ont subi le prix fort. Plus de 57 policiers et de gendarmes qui ont été blessés. Moi, j'ai des collègues qui ont reçu une bombe artisanale entre les jambes, un collègue de la BAC 92N, qui a été grièvement blessé aux jambes. Ses protections ont volé en éclats, donc on a eu affaire à une horde de barbares. Il faut vraiment dire les mots comme il se doit. Il y a un jeune qui est entre la vie et la mort, qui a été secouru par des CRS. Il a été agressé par 4 individus. Il a eu plusieurs coups de couteau, dont un à l'œil, par 4 individus qui ont essayé de le dépouiller. Donc, On voit la violence qui a eu lieu dans les rues de la capitale, mais au-delà, c'est vrai que la nouveauté, c'est que ça a touché quasiment l'ensemble du territoire national avec des violences urbaines extrêmement fortes. Hein. Et de toute façon, on manque cruellement d'effectifs de police, hein, parce que ça explose sur tout le territoire.
1: Non mais vous dites, cher... Axel, bien sûr. Non, mais c'est pas ça. C'est que vous avez dit, il emploie les termes qu'il veut employer. Il faut que ça soit proche du réel. C'est-à-dire oui. que vous parlez de scène chaotique et on a votre patron, le premier flic de France, qui dit, la situation était globalement sous contrôle. Oui. Est-ce que vous partagez l'avis Laurent Nouniez, est-ce que la situation était globalement sous contrôle?
0: Alors, tout dépend ce qu'on appelle sous contrôle. Tout dépend où est le curseur. Le problème, c'est qu'on s'habitue de plus en plus à la violence. On s'habitue de plus en plus à des scènes de guérilla, à des scènes de guerre, puisque maintenant ça tire quasiment tous les jours à l'arme automatique. Effectivement, la situation a été sous contrôle parce que la police nationale...
1: Vous voulez dire, il n'y avait pas de Kalachnikov hier, c'est effectivement sous contrôle.
0: Mais voilà, c'est presque ça. Il faut, mais c'est triste, hein, je suis d'accord. Mais malheureusement, c'est la réalité. Maintenant, le ministre de l'Intérieur...
1: Il fait de la politique.
2: Mais effectivement, on a l'impression qu'en fait, son point presse, c'était comme finalement s'il commentait un match. Le match des forces de l'ordre contre les barbares. Et que finalement, à la fin, ça a été sous contrôle parce que, à la fin, c'est les forces de l'ordre qui ont gagné. Sauf que ce match, il ne devrait pas avoir lieu. Et s'il était en politique, c'est ça qu'il aurait dû dire. C'est qu'en réalité, aujourd'hui, on a l'impression qu'on commente à chaque fois et on augmente le dispositif, on améliore la stratégie des forces de l'ordre, c'est très bien. Mais en même temps, en face, on a une augmentation des violences, on a une diffusion de ces violences sur tout le territoire. Et ça, on peut pas simplement dire que c'était sous contrôle. C'est qu'effectivement, ça ne devrait pas avoir lieu.
1: C'est un déni. Mais qu'on vit depuis 10 ans.
2: Ce que vous voyez,
1: vous ne le voyez pas. Il n'y a pas d'insécurité. Il y a un sentiment d'insécurité. Ce ne sont pas des violences urbaines. Ce sont des débordements. Quand vous avez une quinzaine de villes où vous avez eu des pillages de commerce, que vous avez 71 villes en France qui ont été marquées par ces violences, que vous avez 780 personnes qui sont interpellées, dont 457 en garde à vue et 57 blessés, on parle de quoi ? C'est ça des débordements ? Mais dans quel monde on est en train de vivre ? On s'habitue à la violence en France. 11h59, on va remercier Axel Ronde.
0: Merci à vous.
1: Et nous, on continue le débat dans un instant. Mais avant cela, c'est le point sur l'information dans une seconde. Quasiment midi sur Europe 1, le point sur l'information, c'est avec Pierre Vesque. Rebonjour Pierre.
7: Rebonjour Yot, bonjour à tous. La victoire du Paris Saint-Germain hier face aux Londoniens d'Arsenal à l'issue des tirs au but entachés par des scènes de violence. Le ministre de l'Intérieur a tenu une conférence de presse. Il affirme que la situation globale était sous contrôle cette nuit avec une réponse des forces de l'ordre systématique. Plusieurs chiffres communiqués par Laurent Nunez, 780 interpellations en France, une hausse de 32% par rapport à l'année dernière. 457 gardes à vue sur tout l'Hexagone, 57 policiers et gendarmes blessés, aucun pronostic vital engagé. À Paris, le parquet annonce 277 gardes à vue, 195 majeurs pour 82 mineurs. Ils leur sont reprochés des atteintes aux personnes, aux biens, des vols, dégradations et autres troubles à l'ordre public comme le port d'armes illégales. Le parquet précise qu'un individu est mort sur le périphérique parisien cette nuit à bord de son deux-roues. L'homme né en 2002 s'engage sur une voie pour quitter le périphérique à hauteur de la porte Maillot. Il heurte violemment un bloc de béton d'un mètre de haut, clairement signalisé, présent pour éviter toute circulation. Son décès est constaté une heure après l'accident. Une enquête a été ouverte. Un jeune homme âgé de 17 ans est dans le coma après avoir été attaqué par 4 individus armés notamment de couteaux dans le 16e arrondissement de la capitale. Les policiers, une fois présents sur les lieux, constatent que la victime souffre de plaies à l'œil, saigne au niveau de la bouche. Les sapeurs-pompiers ont tenté de le réanimer. Selon des témoins, il aurait commis un vol. Son pronostic vital est engagé. Les mises en cause n'ont pour le moment pas été interpellées. La mairie du 8e arrondissement de la capitale où se situent les Champs-Élysées demande à interdire les rassemblements à haut risque sur la plus belle avenue du monde. Je cite, passons au zéro rassemblement pour sanctuariser les Champs-Élysées. Fin de citation. Marine Le Pen, la patronne des députés du Rassemblement National à l'Assemblée, déplore, je cite, « Il n'y a qu'en France où les victoires d'un club de foot provoquent des émeutes. Les Français n'en peuvent plus de ces scènes de chaos qui se multiplient au moindre prétexte. Nous ne sommes qu'à la... au moindre prétexte. » Les célébrations vont continuer cet après-midi. Laurent Nunez affirme que nous sommes seulement qu'à la mi-temps de ces célébrations. Un grand rendez-vous populaire gratuit et ouvert organisé au Champ de Mars devant la Tour Eiffel à 14h. On attend 100 000 personnes. Les doubles champions d'Europe seront ensuite reçus par le président de la République à l'Élysée pour ensuite se rendre au Parc des Princes. À l'international, les négociations avancent entre Américains et Iraniens et selon Donald Trump, un point essentiel a été négocié avec succès. L'Iran s'engagerait à ne... Les doubles champions d'Europe seront ensuite reçus par le président de la République à l'Élysée pour ensuite se rendre au Parc des Princes. À l'international, les négociations avancent entre Américains et Iraniens et selon Donald Trump, un point essentiel a été négocié avec succès. L'Iran s'engagerait à ne pas se doter de l'arme nucléaire. Cet accord devrait faire avancer les choses. Le président américain aurait envoyé une nouvelle version du texte pour un accord de paix à Téhéran. On reste aux États-Unis sur les parquets de la NBA. Un Français participera au final, Victor Wembanyama, et ses Spurs de San Antonio qualifiés après leur victoire cette nuit. 111 à 103 face aux Thunder d'Oklahoma. Rendez-vous à la porte d'Auteuil.
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7: Et on retrouve Axel May pour Europe 1. Axel, début des huitièmes de finale aujourd'hui.
8: Oui, avec sur le court actuellement, le court principal, le court Philippe Châtrier, Marta Kostiuk, l'Ukrainienne, opposée à Iga Świątek, la quadruple vainqueur de Roland-Garros, la Polonaise. Et le match est très serré puisqu'il y a 5 jeux partout, 40 partout sur le service de Marta Kostiuk. Et à l'instant, elle prend l'avantage, l'Ukrainienne, face à Iga Świątek sur son service. Donc match très serré, alors que pour la première fois,

0: Depuis le début de la quinzaine, le ciel bleu a disparu. On a un léger voile gris et la température qui a chuté et qui est bien plus agréable et pour les supporters et pour les joueuses. Pour vous signaler que sur ce même cours, on aura en fin de journée Casper Ruud, le Norvégien, double finaliste de Roland-Garros, opposé au Brésilien, la pépite brésilienne qu'a sorti Djokovic, João Fonseca.
1: Merci beaucoup Axel May en direct de Roland-Garros pour Europe 1.
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1: Il est 12h passé.

0: été le théâtre de pillages et vous avez un ministre de l'Intérieur qui vous parle d'une situation globalement sous contrôle et de débordement. Je rappelle que 57 policiers et gendarmes ont été blessés et que on vient de l'apprendre dans le journal de Pierre Vesque, un jeune homme est entre la vie et la mort après une agression au couteau dans le 16e arrondissement. Il a été placé dans le coma. Ces quatre agresseurs, dont l'un était armé d'un couteau, ont pris la fuite. C'était dans le 16e arrondissement, donc en marge de ces violences. France et Georges sont en direct avec nous. Réagissez vraiment en direct. On a besoin d'avoir votre avis au 01 80 20 39 21. Toujours avec Estelle, bien sûr, Mathieu Hoc et Olivier Vial. Je vous propose d'écouter aussi ces Parisiens supporters, parce qu'il faut dissocier les casseurs des supporters dégoûtés des violences. Wilfried de Villers.
1: Sur le rond-point des Champs-Élysées, l'air est chargé de gaz lacrymogène. Le fils de David suffoque, en pleurs. Ils tentent tous les deux de quitter le périmètre.
2: On aurait aimé que ça se passe dans de meilleures conditions, comme on a avec des enfants qui sont jeunes. C'est un peu dommage d'avoir des débordements comme ça. On se sent pas en sécurité, on se sent en zone de guerre un peu.
1: Des dizaines de personnes partent en courant pour éviter une charge des CRS dans la confusion la plus totale. Sadik, maillot du PSG sur les épaules, a l'impression de s'être fait voler la victoire de son club.
3: Il y en a qui viennent pour casser, c'est la vérité. Ils viennent pour se battre. Nous, on est supporters. On peut même pas profiter, regardez. On n'a même pas l'argent pour aller à Budapest. Et là, on vient ici, on se fait gazer. Comment tu veux faire la fête? Mais elle est gâchée de fou.
1: Plus haut sur l'avenue, Cléo prend à partie un homme torse nu, le visage couvert par son maillot. Il vient de jeter une bouteille vers des policiers.
4: Il y a un ras-le-bol, même qu'il y a des supporters qui viennent, honnêtement, qui viennent pour profiter. Et ça sert à rien du tout. De base, on ne voulait même pas venir parce qu'on a vu comment ça s'est passé l'année dernière. C'est bête, on peut même plus profiter en fait.
5: Il y a que de la violence et du cassage.
1: Une heure à peine après le sacre du PSG, impossible de faire la fête plus longtemps. La jeune femme rentre chez elle, dépitée.
0: Et je vais vous donner quelques précisions. Vers 4h du matin, les policiers ont été requis sur un appel de leur station directrice après que les passants aient signalé une tentative d'homicide volontaire par 4 individus armés, notamment d'un couteau, survenu sur la voie publique au niveau de Paris 16. Aucune précision n'a été apportée sur le signalement des mises en cause. Sur les lieux, les policiers ont constaté la présence d'un jeune homme présentant deux plaies à l'œil et saignant abondamment au niveau de la bouche. Les sapeurs-pompiers ont tenté de le réanimer. Son pronostic vital est engagé. Il est tombé dans le coma et a été transporté dans un hôpital parisien. Selon les passants, le jeune homme serait âgé de 17 ans, aurait commis un vol. Les mises en cause ont pris la fuite. Donc, gageons déjà que cet homme, jeune garçon, s'en sorte. Et puis, il va falloir faire toute la lumière sur ce drame. Est-ce qu'il est lié les célébrations et les violences urbaines à Paris, ou est-ce que c'est de la criminalité malheureusement quotidienne en France? Soyons extrêmement prudents là-dessus. Restons sur les faits, rien que les faits, et notamment les violences urbaines à Paris et dans toute la France. 780 personnes qui ont été interpellées, c'est 32% de plus que l'année dernière, Mathieu Hoc.
6: Effectivement, c'est 32% de plus, donc c'est-à-dire qu'on voit une augmentation du nombre d'interpellations, et lorsque l'on regarde et qu'on met en miroir avec le nombre de condamnations, c'est-à-dire le nombre de cas où la justice ensuite après a rendu une décision, dans le cadre de l'année dernière, on était à moins de 2% de taux de condamnation. Au début du mois, donc pour la demi-finale, c'était 127 interpellations contre une seule condamnation, donc on est à moins de 1% de taux de condamnation. Et donc à chaque fois, on se dit, mais les policiers, effectivement, et donc le ministre de l'Intérieur se réjouit du travail des policiers, parce que les policiers font bien leur travail. Effectivement, ils arrivent à disperser les foules, ils arrivent à interpeller des délinquants, mais le problème, c'est que si les policiers interpellent les délinquants, la justice ne les condamne pas et les relâche. Et c'est ça, aujourd'hui, le véritable tendon d'Achille de la réponse sécuritaire, c'est la réponse judiciaire. Alors, il avait été augmenté le nombre de moyens avec 7 magistrats supplémentaires, mais le problème, c'est que l'on va, et j'y pense, c'est mon intuition, on va vers une justice d'abattage, c'est-à-dire l'idée qu'on va avoir peut-être un peu plus de condamnations, mais des condamnations.
0: C'était 5% de condamnations l'année dernière.
6: Voilà, mais qui ne seront jamais assez fermes et assez fortes par rapport aux violences qui ont été perpétrées.
0: Bruno Retailleau parlait de barbares l'année dernière. Il vient de réagir. Bruno Retailleau, les violences après la victoire du Paris Saint-Germain ne sont plus un incident isolé. C'est un rituel qui se répète et s'aggrave. Deux mesures concrètes, la reconnaissance faciale pour identifier chaque casseur et le rétablissement d'une responsabilité financière solidaire. Avant 1981, la loi anti-casseurs le permettait. On casse, on paie. Mais soyons lucides, cette crise de l'autorité ne se

0: résoudra pas sans s'attaquer au désordre migratoire qui alimente depuis des années le délitement du rapport à la loi et l'affaiblissement du pacte républicain. La France n'a pas à subir cette violence à chaque trophée. L'ordre, ça se décide. C'est très intéressant sur les mesures. Il parle de l'identification pour chaque casseur et la reconnaissance faciale. Il parle aussi de la solidarité dans la casse. Tu casses, tu paies, c'était la formule d'un certain Gabriel Attal. Oui. On l'attend, cette formule, tu casses, tu paies. Parce que je suis curieux de savoir combien ont coûté ces... Et la mise en place de tout ce dispositif, la fermeture des commerces, notamment sur les Champs-Élysées, et puis ensuite les dégradations. Ça se compte peut-être en dizaines de millions d'euros, cette histoire.
1: Mais en plus, avec une partie, notamment le fait de fermer les magasins, c'est de l'argent que les commerçants perdent.
0: Mais en fait,
1: personne ne va les indemniser à la hauteur de leur déficit. Donc, c'est pas compté, en fait. À chaque fois qu'après on fait un bilan, on mesure pas cela. Donc, oui, il y a un vrai risque. Au moins, dans le message de Bruno Retailleau, on voit qu'il y a quand même une prise de conscience plus politique. Quand on entend effectivement Laurent Nunes, on a l'impression effectivement d'avoir une sorte de méthode Coué extrêmement technique et qui ne comprend pas que derrière cette multiplication, cette systématisation de ces violences, il y a un problème politique majeur et qu'il faut le traiter en politique et pas simplement en policier.
0: Mais quand on écoute Laurent Nunez, Olivier Vial, on a l'impression qu'il dit « on a fait le job ».
1: Oui.
0: D'accord. Bon, certes, les policiers sont intervenus, mais comment peut-on expliquer qu'un an après les violences urbaines, à l'issue de la première victoire du Paris Saint-Germain en Ligue des Champions, on se retrouve avec le même scénario, si ce n'est pire, puisque ça a touché plus de 70 villes en France.
1: Laurent Nunez, effectivement, il faut qu'il fasse sa mue. Aujourd'hui, il est ministre. Il n'est pas simplement préfet, il n'est pas simplement policier. Effectivement, les forces de l'ordre ont fait leur boulot. Mais en tant que ministre, il a une mission qui est politique, c'est d'éviter que ça se passe, d'éviter qu'on se retrouve dans ces circonstances-là, de trouver des solutions et de trouver des pistes pour qu'on évite tout ça. Et là, malheureusement, c'est pas du tout ce qu'il fait.
0: France est en direct avec nous. Bonjour France.
2: Oui, bonjour Elliot.
0: Et merci d'avoir appelé au 01 80 20 39 21. France, vous avez été témoin des violences hier, hein?
2: Écoutez, j'habite à proximité du Parc des Princes, à moins d'un kilomètre à vol d'oiseau. Et je suis dans une rue perpendiculaire au boulevard Excelmans, donc très proche. Et donc de mon étage, qui est au cinquième étage, je voyais tout ce qui se passait à ce carrefour de rue. Eh bien, jusqu'à 7h30 à peu près, ce sont des jeunes qui venaient, qui étaient manifestement des supporters du PSG, qui venaient tranquillement... s'installaient dans les ruelles ou sur les bancs ou sur les murets de séparation. Et puis à partir de 7h30-8h, c'est d'autres groupes qui sont arrivés. Ils étaient très différents parce que les jeunes portaient le maillot au PSG, mais d'autres étaient de noir habillés. Et j'ai remarqué que certains étaient un peu les meneurs.
0: Vous voulez dire qu'il y avait finalement dans la casse une forme d'organisation, mais les renseignements territoriaux avaient anticipé 1000 casseurs. C'est-à-dire que on était non pas seulement face à des délinquants d'opportunité, on était aussi avec des professionnels de la casse, c'est-à-dire que c'est ces individus qu'on peut retrouver à chaque grand rassemblement. Vous avez entièrement raison, ça correspond avec l'anticipation des renseignements.
2: Tout à fait, mais c'était des groupes qui affluaient dans cette rue ou qui refluaient lorsque la police était passée par une rue perpendiculaire et donc avait chassé la foule. Et ils refluaient dans notre quartier. Et je n'ai jamais vu ça. Et j'avoue que je suis très inquiète lorsque j'entends qu'une manifestation aura lieu pour féliciter les joueurs tout à l'heure au Champ de Mars. Et après, ils vont revenir au Parc des Princes.
0: Mais c'est ce qui s'était passé l'année dernière. Et d'ailleurs, la formule de Laurent Nunez est « Nous ne sommes qu'à la première mi-temps de cet événement sportif aux conséquences lourdes en matière de sécurité. » Adrien Cotarac, qui est le porte-parole du Rassemblement National, conseiller régional d'Auvergne-Rhône-Alpes, était l'invité ce matin d'Europe 1 et d'Alexis de la Fléchère. Et lui, également, rejoint Bruno Retailleau. C'est-à-dire qu'il y a un consensus là-dessus, sur heures tu casses, tu payes. C'est transpartisan. Mmh. Plutôt que de détourner le regard, d'essayer de dire il y a des sentiments d'insécurité, on va parler de débordement plutôt que d'émeute, et se dire que si vous employez cette formule, ça fait le jeu de certains. Ben non, en fait, les Français, il y a un consensus pour dire ras-le-bol de ces casseurs. Que vous soyez de gauche ou de droite, ras-le-bol. Ras-le-bol, il faut qu'ils payent. Voilà. Andrea Cotarac.
3: On n'en peut plus. On n'en peut plus de voir ces images. Je pense qu'on est la seule capitale, ou en tout cas le seul pays où ça se passe à chaque fois maintenant, que ce soit une victoire ou une défaite. Et effectivement, le dispositif était très lourd. On a interdit certaines places, mais convenez avec moi qu'on a un maintien de l'ordre qui est différent lorsqu'il s'agit des agriculteurs. On emploie des centaures, des véhicules blindés. Quand il s'agit des gilets jaunes, on tire au flashball. En l'occurrence, pour les casseurs, eh bien, il n'y a ni véhicule blindé, ni centaure. Et je pense qu'à un moment donné, il faut taper et taper fort. D'abord taper dans l'identification des personnes, puisque ce sont des groupes mobiles. Donc il faut pour les casseurs étrangers, qu'ils soient légaux ici, la fin du visa. Pour les clandestins, l'expulsion. Et pour les autres, il faut taper au portefeuille. Il faut leur faire payer. Quand vous brûlez un abribus, eh bien, c'est pas aux Français de payer par leurs impôts, c'est encore moins aux Français de payer par une augmentation des assurances. Mmh. Maintenant, c'est aux délinquants de payer, et même s'il est insolvable, eh bien, on lui en prendra 5 euros jusqu'à 85 ans.
0: Merci France de nous avoir appelé au 01 80 20 39 21. On va rejoindre Georges qui nous appelle. Alors, je sais pas d'où vous nous appelez, Georges.
4: Bonjour.
0: Bonjour Georges, vous appelez d'où?
4: Je vous appelle de Corse.
0: De Corse. Ah, la oui, Corse ça. Nous appelle. Je peux vous dire que vous, on verrait pas ces scènes en Corse. Hein.
4: Non, ça c'est pas possible.
0: Bah oui,
4: ça c'est pas possible. Alors je vais vous parler calmement de tout ce que j'ai sur le cœur concernant ce match. Alors le match de foot, c'est un alibi en fait. C'est pas de la faute du foot. Il y avait un auditeur tout à l'heure qui parlait de sport, d'autres sports. C'est un alibi pour casser. Et ce qui m'a choqué dans le comportement de notre ministre de l'Intérieur, Monsieur Nunes, c'est que d'abord, il n'était pas du tout rassurant. Il répétait les phrases 3-4 fois comme si on était abruti, qu'on ne pouvait pas les comprendre la première fois. Donc ça m'a surpris. Et puis alors, le mot systématique, on a fait systématiquement. C'est avant qu'il faut faire. C'est avant. Parce que ce qui me choque profondément, c'est que ces violences, elles étaient prévisibles. Tout le monde le savait. Alors, il aurait suffi qu'un ministre courageux, qui prenne la parole avant plutôt qu'après, quelques jours avant le match simplement, pour adresser un message de fermeté absolue, de dire que toute personne prise en flagrant délit de pillage, d'incendie, dégradation, devrait rembourser intégralement les dégâts causés à la collectivité. Alors on me dit, mais oui, mais c'est des gens qui sont insolvables, on ne peut rien faire, on ne peut pas les condamner à payer. Alors oui, sauf que la plupart ont des aides de l'État, bien sûr, hein, des allocations, etc. Et sur ça, on peut prendre de l'argent, on peut leur dire, si vous continuez à nous casser les abribus, à nous casser les voitures, à détériorer les vitrines, vous allez payer, et comme vous n'avez pas de sous, ben on va vous le déduire de vos allocations et de vos aides, RSA et compagnie. Donc aujourd'hui, c'est les contribuables, les commerçants, les assurances qui payent. C'est pas normal. Alors,
0: c'est passionnant ce que vous dites, parce que Georges, ce qui est passionnant, c'est que déjà c'est très intéressant ce que vous dites, parce que je pense que ça correspond à une grande majorité de Français. C'est une parole de bon sens, c'est une parole efficace, simple, et encore une fois, c'est ce qui colle le plus aux aspirations des Français. Vous savez qu'il faut comprendre qu'aujourd'hui, après les émeutes, les assureurs pour les villes imaginent des surprimes. Sur les assurances. Avoir, comme vous savez, sur les assurances, vous aurez l'assurance catastrophe naturelle, et puis vous aurez l'assurance émeute que vous allez devoir payer pour essayer d'anticiper ces casses et ces dégradations qui se multiplient ces dernières années.
4: Elliot, j'ai 64 ans. En 64 ans, j'ai jamais cassé rien du tout, même pas un verre. Si, peut-être un verre dans la cuisine qui m'a échappé, mais j'ai jamais pillé, j'ai jamais cassé. Pourquoi? Parce que j'ai eu une éducation, j'ai eu des enseignants qui ont fait leur métier, qui m'ont appris à ne pas dégrader, qui m'ont appris à être sérieux, qui m'ont appris à respecter les autres. Et aussi, la police a toujours fait son boulot depuis tout le temps. Depuis que je suis gamin, je vois les policiers qui se battent malheureusement dans les manifestations. Eux, on n'a rien à leur reprocher. Ils font leur boulot. Et ces gens-là, je pense à tous, c'est parce que le ministre les a remerciés 350 000 fois. Ouais, mais après qu'ils soient pris des jets de grenades, après qu'ils soient fait caillasser, après qu'ils soient fait insulter, mais c'est facile de faire ça. Mais ces gens-là, tous ces gens qui ont travaillé hier, ces policiers, ces pompiers, les associations bénévoles, ces gens-là, ils auraient dû être normalement devant leur télé, en participer à ce match, profiter de cet élan de sport, cette joie sportive, et non pas en train de se battre et de se prendre des caillasses et des pierres. Et aujourd'hui, leur dire « Oh, je vous remercie, je vous félicite, vous êtes formidable, vous êtes exceptionnel », non, il fallait les protéger avant. C'est avant qu'ils prennent les coups qu'il faut faire, c'est ça, quand on est un ministre responsable, ministre de l'Intérieur responsable. On protège ces hommes avant, plutôt que après leur dire bravo, super les gars, je vous félicite, vous êtes formidables. Parce que ça va recommencer ce soir encore, et demain il va encore constater que c'était grave, que c'était oh c'est dommage, c'est triste. Non, je vais vous dire quelque chose, ma conviction, elle tient en une phrase, Elliot. La fête appartient aux supporters, et la facture doit appartenir aux casseurs.
0: Eh bien, écoutez, gardons cette formule. La fête appartient aux supporters et la casse aux casseurs, la facture aux casseurs. Merci Georges. Parole de bon sens qui nous vient de Corse. Et je le répète, je suis pas sûr qu'en Corse on pourrait assister aux mêmes images. D'ailleurs, je ne pense pas qu'en Corse il y a eu des dégradations à la suite de la victoire du Paris Saint-Germain. Tiens, je vais creuser le sujet, cher Georges. Merci de nous avoir appelé. Dans un instant, on rejoint Myriam qui nous appelle du Pas-de-Calais. Mais avant cela, je voudrais vous faire écouter le coup de gueule de Reda Bellaj, qui est secrétaire national Unité Alliance, syndicat de police, qui était notre invité sur CNews ce matin.
5: Certains voulaient pas parler de chaos. Moi, ça fait un an que je parle de chaos. Donc voilà, chacun fait son constat. Mais maintenant... Il y a un seul moyen, déjà le moyen numéro un, c'est la peine minimum pour toute personne qui s'attaque ou qui commet des violences contre une personne dépositaire de l'autorité publique. Et là, déjà, on arrivera à avancer. Pourquoi ? Parce que ces individus se diront « je risque quelque chose ». Parce qu'aujourd'hui, eux, ils connaissent les conséquences de leurs actes. C'est quasiment rien, en fait. Ils risquent rien. Ils auront un bracelet électronique, quoi, parce qu'ils prendront une peine de moins d'un an. J'ai vu des images hier, des collègues m'ont envoyé des images, on protégeait avec des fourgons de gendarmes, de policiers, des magasins de luxe. Par contre, à côté de ça, vous aviez le commissariat du 8e qui se fait attaquer trois fois par 300 individus. C'est bizarre. Pourquoi on ne protège pas le commissariat et on protège en priorité les magasins de luxe ? Donc en fait, nous, on a le sentiment que même nous, ceux qui sont censés nous protéger, ils n'en ont rien à faire. Tout à l'heure, vous avez dit c'est comme l'année dernière. Non, c'est pas comme l'année dernière. Moi, j'ai eu les collègues. C'est catastrophique. C'est 100 fois pire que l'année dernière. Moi, je vous parle de collègues qui sont nés presque dans les violences urbaines. Ils m'ont dit, on n'a jamais vu ça. On n'avait plus de grenades de désencerclement, on n'avait plus assez de cartouches de flashball, on a eu un collègue qui est parti à l'hôpital, on a des collègues avec des jambières. Vous voyez les jambières de Robocop, de CRS. Le collègue, il a ses jambes qui sont complètement brûlées. On savait que ça allait se passer, ça. Pourquoi on n'a pas mis des gens devant les RER, des policiers dans chaque RER, chaque métro, et on filtre tous les gars qui ont un mortier ? Il y a des lois qui ont été faites pour les mortiers. Pourquoi on ne les envoie pas en prison, les individus ? Voilà, et ben, parce qu'en fait, moi, j'ai l'impression qu'on n'en a rien à faire des policiers blessés. Nous, on a le sentiment qu'on est un dommage collatéral.
0: Cette parole qui, là aussi, va marquer beaucoup de Français. Midi 22 sur Europe 1, on poursuit les témoignages. On ira voir Myriam dans un instant qui nous appelle du Pas-de-Calais. Je voulais aussi prendre le pouls de certains sur les réseaux sociaux qui ont pu relayer de nombreuses images des violences. Alors, est-ce qu'on les appelle les lanceurs d'alerte parfois ? Et notamment, vous, John Delorean, merci d'être en direct avec nous.
6: Merci beaucoup de me donner la parole. Bonjour à tous les Français qui nous écoutent. Et je pense que c'est important ce que vous faites et ce qu'on essaye de faire aussi de notre côté, parce que l'année dernière, je pense que vous étiez les seuls à avoir fait le suivi avec Europe 1, si je ne dis pas de bêtises. Mmh.
0: Cette année, c'est différent. Pour le coup, le traitement médiatique est un peu plus important, je trouve. Mais quand vous faites la revue de presse, les médias, la presse quotidienne, du dimanche, vous voyez la presse régionale ou même la presse nationale, seul le JDD, dans sa une, mettait et la victoire historique du Paris Saint-Germain et les dégradations pathétiques des casseurs, John Delorean.
6: Non, absolument. Et moi, ce que je c'est surtout le travail qui a été fait l'année dernière, je pense, a fait prendre conscience aux médias qui devaient justement couvrir ces événements. Il y avait la fête de la musique aussi. Et il y a vraiment cette dichotomie entre le réel et ce qui est dit dans les médias. Et je veux dire, pour moi, on comprend parfaitement là où est la logique de vouloir censurer les réseaux sociaux. C'est ce que veulent porter les macronistes et Emmanuel Macron. Tout le monde le sait. J'ai entendu également Thierry Breton ce matin dans un déni incroyable. Et je pense que ce déni devient de la complicité. J'en veux aussi énormément au centre et à la gauche, et ainsi que l'extrême gauche. Enfin, je ne sais pas si vous avez vu, mais il y a quelques minutes, Bruno Retailleau, il est resté très longtemps silencieux, mais il vient de s'exprimer. Il appelle à la reconnaissance faciale. Je veux dire, les vidéos, on les a vues hier. Il y a beaucoup de gens qui vont casser en fait. Vous avez aussi LFI qui a fait tout son travail en mettant tout sur les policiers comme si c'était eux qui gâchaient la fête. Je pense qu'ils ont autre chose à faire. Et il y a aussi un point que j'aimerais beaucoup mettre en avant, ce sont les pompiers. Il y a je ne sais pas combien de vidéos hier, on les voit se faire attaquer au mortier alors qu'ils sont en train d'essayer d'éteindre les incendies pour pas que ça ne se diffuse dans les habitations. Je veux dire, on vit véritablement un scandale. Et j'en profite parce que j'ai la possibilité de pouvoir parler. Il faut quand même dire que tous les macronistes se taisent. Le « tu casses, tu répares » de Gabriel Attal, il est où ? Édouard Philippe, il nous fait son cinéma de « État de droit »,« La République », etc. On n'entend pas, il s'est juste filmé en train de fêter la victoire. Et on a d'ailleurs, j'en profite pour le dire aussi aux auditeurs, on a trouvé une vidéo ce matin de Carl Olive qui montait sur un capot de voiture.
0: Alors, donc qu'est-ce que c'est ça le macronisme, honnêtement ? John DeLorean, j'ai demandé des précisions à l'intéressé Carl Olive. Et sur la séquence que vous avez relayée il y a quelques instants, où l'on voit le député effectivement sur un capot de voiture. Mais sauf que, déjà il y a eu la réaction de Carl Olive, visiblement Carl Olive était avec un ami qui a lui-même réagi, il parle d'une polémique gratuite, je suis le conducteur de la voiture et mon ami Carl m'avait prévenu, c'était enfantin, on a fêté la victoire ensemble, d'ailleurs j'attire votre attention qu'il faudrait se renseigner avant de mettre en avant certains commentaires ou appels en privé. Revenons dans le contexte et vive le Paris Saint-Germain. Donc visiblement, la séquence qui a été relayée n'est visiblement pas le même contexte. Non mais John, Lorraine, j'ai pas envie de rentrer dans le détail. Quand j'ai vu votre séquence, j'ai été moi-même très surpris et j'ai demandé au principal intéressé, donc Carl Olive, ce qu'il se passait. Voilà, c'est aussi simple que ça.
6: Il y a un autre journaliste qui l'a mis aussi et je veux dire, est-ce que c'est ça l'exemple que doivent montrer les députés aux Français et aux jeunes Français? Ça n'a pas de sens comme explication.
0: Carl Olive n'est pas. Je me fais pas l'avocat de Carl Olive, John DeLorean. J'essaie d'être le plus objectif et factuel possible, bien évidemment. Et c'est pas le dernier pour condamner lorsqu'il y a des violences. Et c'est le premier à appeler, notamment du côté de la Macronie, à ce qu'il y ait une fermeté absolue lorsqu'il y a des casseurs. Je pense que ce soir et aujourd'hui, et vous faites un travail sur les réseaux sociaux très important, c'est-à-dire d'être un lanceur d'alerte, notamment sur ce qui a pu se passer dans la capitale, mais également dans toute la France, puisqu'il y a 70 villes qui sont touchées par ces phénomènes de violence. Et c'est important d'avoir ces relais-là, notamment sur les réseaux sociaux. Je ne pense pas que l'histoire de Carl Olive soit un élément central. En revanche, ce que vous avez dit sur le traitement médiatique et sur le déni politique, ça me paraît bien plus important. John DeLorean, vous restez avec nous, il est 12h27 et puis on continue de prendre le pouls des auditeurs d'Europe 1 parce que vous allez peut-être nous expliquer aussi pourquoi vous avez vous êtes lancé dans ce travail-là qui est l'objectif finalement de relayer parfois des vidéos qui sont dans toutes les rédactions à disposition, mais qui ne vont pas être forcément utilisées. 12h27.
7: 01 80 20 39 21, c'est aussi le numéro du standard. Un appel non surtaxé si vous souhaitez réagir avant la fin de l'émission. Elliot Devallée, vous, 11h, 13h, restez avec nous.
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7: Tout juste midi et demi sur Europe 1. Si vous nous rejoignez à l'instant, soyez les bienvenus. Édition spéciale ce dimanche pour Eliott Deval et vous. Jusqu'à 13h, violence post-victoire du Paris Saint-Germain. Une célébration entachée par de nouveaux débordements. Un Paris ainsi qu'en Provence. Province, 782 interpellations recensées. C'est 32% de plus que l'an dernier pour le même événement. Appelez-nous pour en débattre en direct au 01 80 20 39 21. Toujours en compagnie de nos experts de ce dimanche. Olivier Vial, spécialiste des nouvelles radicalités. Et Mathieu Hoc du Cercle de Réflexion du Millénaire.
0: Et je vous propose d'écouter Laurent Nunez, le ministre de l'Intérieur, qui a tenu un point presse à 11h45.
19: La situation était globalement sous contrôle. Nous avons procédé à 780 interpellations sur l'ensemble du territoire national. Donc nous sommes à plus 32%. Et à date, ces 780 interpellations ont donné lieu à 457 gardes à vue. Je veux signaler également que nous avons 57 fonctionnaires de police ou militaires de la gendarmerie qui ont été blessés dans ces événements. Concernant la province, pour 71 d'entre elles, ce qui est un nombre quand même assez important, ces rassemblements festifs ont entraîné un certain nombre de débordements avec systématiquement intervention des forces de l'ordre pour y mettre un terme. Systématiquement. Concernant les dégradations et les pillages, pour ce qui concerne la province, ce que je vous disais dans la nuit n'a pas été modifié à date. Nous avons dans une quinzaine de villes, nous avons enregistré des pillages, vols dans des commerces. Dans une quinzaine, à chaque fois, il s'agit d'un ou deux commerces par commune. Les forces de l'ordre sont systématiquement intervenues pour y mettre un terme. Et une partie des interpellations qui ont été réalisées l'ont été à l'occasion de pillages.
0: Bon, il y a le fond et la forme. Sur la forme, moi, je suis assez surpris. À chaque fois, il va répéter certains mots, notamment cette formule. Et je ne sais pas si elle va être audible. Hein. Situation globalement sous contrôle. Bon, ça c'est le discours du ministre de l'Intérieur actuel. Je vous propose d'écouter le discours du ministre de l'Intérieur de l'année dernière, un certain Bruno Retailleau, au sortir des émeutes et des violences urbaines l'année dernière.
20: Ceux qui, hier soir, je le dis, sans mâcher mes mots, ont gâché cette belle fête sportive, ce sont des barbares. Oui, ce sont des barbares. La barbarie, vous voyez, c'est quand tout devient prétexte à la violence. La barbarie, c'est quand tout devient prétexte au plaisir, au désir désinhibé de la destruction et du pillage. Oui, c'est cela la barbarie. Comme le dit le dictionnaire, c'est quand on est décivilisé. C'est un manque de civilisation.
0: Vous imaginez le fossé dans le discours entre le nouveau ministre de l'Intérieur et l'ancien ministre de l'Intérieur. Après, c'est effectivement aux Français de décider, puisque l'année prochaine, il y a des élections présidentielles. J'espère que pour la Coupe du Monde, on aura un dispositif de sécurité qui permettra de juguler à minima ce qui va se passer. Mais c'est très intéressant, c'est sidérant d'ailleurs, saisissant de voir le décalage entre les deux discours, Olivier Vial.
1: Oui, parce qu'on a le discours du ministre actuel de l'Intérieur qui est simplement une sorte de méthode couée très technique en disant, bon, bah, finalement, les forces de l'ordre ont tenu le choc et donc on s'en félicite et elles ont fait du bon travail, très bien. Et de l'autre côté, on a enfin, Bruno Retailleau, qui essaye de mettre un peu de hauteur, d'une hauteur politique, d'essayer de comprendre, de nommer les choses et de comprendre pourquoi on en est là. Parce qu'effectivement, si on n'arrive pas à comprendre pourquoi on en est là, on n'arrivera jamais à avoir les moyens nécessaires pour réguler ça, parce que autrement, à chaque événement, on aura toujours plus de policiers sur le terrain et toujours autant de violence.
0: John DeLorean est toujours avec nous. Alors, je vous présente comme lanceur d'alerte sur les réseaux sociaux. Est-ce que c'est une formule adaptée, John DeLorean ?
14: Bah, je vais vous dire la vérité, Elliot, j'en ai aucune idée. Hein. Le but, c'est d'apporter des informations qui ne sont pas mises sur les médias. Et c'est comme on l'avait expliqué déjà pour l'année dernière, parce que comme vous l'aviez bien rappelé, tout le monde était dans le déni. Tout le monde était là en train de dire c'était une belle fête, tout s'est bien passé, etc. Et vous allumiez les réseaux sociaux et vous voyez l'ampleur des dégâts. Et comme vous l'avez expliqué aussi tout à l'heure, je crois que c'est 71 villes qui ont été touchées par rapport à ce qui s'est passé hier soir. Donc on voit qu'il y a un phénomène d'hégémonie, que ça va sur d'autres villes. Donc le but en fait de tout ce travail, c'est quand même de montrer le réel qui parfois est filtré ou je ne sais quoi sur les médias, et que c'est poussé grâce aux gens en fait qui par la visibilité montrent ça, et ça permet de mettre des sujets sur la table. Mmh. Et ça c'est vraiment encore une fois en dichotomie avec le fait le mutisme hein, de responsables politiques qui veulent pas parler du réel. Alors comme vous l'avez dit, il y a absolument des élections présidentielles l'année prochaine. Mais il y a évidemment la Coupe du Monde, il y a la fête de la musique, et il faut déjà trouver des solutions pour les prochaines échéances pour les Français. Le but, c'est de faire ça pour les Français, pour que la vie s'améliore pour tout le monde. Mmh.
0: Eh ben, écoutez, on comprend l'objectif que vous menez à travers les réseaux sociaux, et on parle parfois en mal des réseaux sociaux parce que c'est vrai qu'il y a tout et n'importe quoi sur les réseaux sociaux. Mais on parle rarement des lanceurs d'alerte, de ceux qui finalement ont une autre activité professionnelle et qui, dans leur temps de pause, vont l'utiliser pour alerter sur des sujets qui sont parfois sous-traités. Je constate quand même que ce matin, les médias et notamment les chaînes d'information parlent des violences. Mais c'est toujours très intéressant de voir quelle est la place qu'il y a par rapport à ces violences. Déjà, on a avancé, puisque l'année dernière, le dimanche matin, personne n'en parlait, sauf Europe 1 et CNews. Il s'avère qu'aujourd'hui, ils en parlent un tout petit peu plus tôt, mais que si vous achetez les journaux ce matin, seul le JDD met en une, le journal du dimanche, et la victoire historique du PSG, et la casse pathétique de ces délinquants. Midi 36 sur Europe 1, merci John DeLorean de nous avoir appelé. Myriam est en direct avec nous, elle nous appelle du Pas-de-Calais. Bonjour Myriam.
17: Bonjour. Je voulais d'abord vous remercier pour ce que vous faites pour nous tous. Vous avez eu le pressentiment ce matin que M. Ninès parlerait de débordement et vous ne vous êtes pas trompé.
0: J'aurais préféré me tromper.
17: Je n'en doute pas une seule seconde étant donné ce que vous êtes et ce que vous faites et je vous en remercie. Et en majuscule, ce merci. Je voulais également vous dire que 28 fois, il y a eu ce terme de M. Ninès qui ne sait même plus s'exprimer en parlant d'intervention systématique. Mais quelle est la solution sociologiquement? Et votre auditeur précédent vient d'employer le même mot que je voulais également employer, c'est-à-dire dichotomie. On devrait quand même parvenir à savoir pourquoi Lens, Coupe de France, et on a vu la fête, la joie, l'unité, la belle France. Et hier, sur Paris et dans d'autres villes de France, des comportements différents. On pourrait peut-être faire une analyse et en sortir des solutions. Parce que c'est là que se trouve le problème.
0: Mais vous avez entièrement raison, chère Myriam, parce que finalement, le constat, on l'a répété mille fois. C'est terrible d'ailleurs de faire cette émission, puisque j'ai l'impression de faire une émission qu'on a pu faire des dizaines de fois ces dernières années. La différence avec Lens, la différence sociologique, dites-vous, c'est que le territoire lensois, qui n'est pas du tout un territoire, c'est un territoire très populaire, avec une population précaire, mais une population enracinée, c'est-à-dire que une population mélangée, Il y a un mélange,
17: oui.
0: Mais c'est une population enracinée. C'est-à-dire que les gens sont attachés à leur région, attachés à leur histoire, et cet enracinement-là n'existe peut-être pas en région parisienne et à Paris. Et, ils n'ont pas le même attachement et la même fierté lorsqu'ils interviennent. En disant cela, je sais aussi qu'il faut être très prudent parce que généraliser à l'ensemble des 10 millions d'habitants de la région parisienne serait une erreur et injuste. Mais force est de constater qu'aujourd'hui, vous avez des villes en France, parce que ça a touché 71 villes, où les gens ne sont plus attachés à un territoire, à quelque chose qui devrait lier, c'est-à-dire un événement sportif, mais vont profiter de cet événement pour casser et entrer en confrontation. Et c'est peut-être ça aussi le fait marquant du week-end, c'est qu'ils entrent en confrontation directement avec les forces de l'ordre. C'est l'aspect systémique de la chose, c'est que vous avez un policier, un gendarme, un pompier qui est devenu une sorte d'ennemi, d'adversaire, Mathieu Hoc.
2: En effet, et Myriam, vous avez tout à fait raison. Aujourd'hui, ce qui est la grande donnée sociologique, c'est le rapport à la nation. Et l'enracinement, vous en parliez, Elliot, c'est que aujourd'hui, dans certains territoires, ce rapport à la nation, et donc sa déclinaison très concrète, le rapport à un équipement public, le rapport au mobilier urbain, le rapport à la rue, le rapport aux gens, le rapport aux forces de l'ordre, est différent et s'est désagrégé dans un certain nombre de territoires. C'est ces fameux territoires dont on parle souvent, les territoires perdus de la République. Et le problème est que dans l'opinion publique, ce constat est posé. Ici, dans certains médias, on arrive à poser ce constat-là, qui est la réalité, en fait, qui est tout simplement juste le réel. Et pour autant, des politiques posent ce constat-là, mais n'apportent pas les solutions adéquates. Et là, on en rentre dans un sujet qui est très concret. On a eu deux finales gagnées par le PSG en 2 ans. Donc le même événement, vraiment le même événement, parce que certains diront que on peut pas faire des liens avec les émeutes 2023. Moi, je le ferai, mais le même événement, donc les mêmes causes produisant les mêmes effets, il aurait été, et beaucoup de Français se disent, logiquement, les responsables politiques ont dû tirer les conséquences de mai 2025 pour pouvoir proposer une alternative en mai 2026. Le fameux « tu casses, tu payes », ce consensus-là, il existe. Et normalement, pourquoi il n'y a pas eu de loi, au lieu de parler du budget indéfiniment, des tactiques politiques des uns et des autres pour pouvoir tenir? Pourquoi n'ont-ils pas justement pris à bras-le-corps ce sujet?
0: Courte pause à 12h41 sur Europe 1. On poursuit notre édition spéciale et on salue Myriam. Merci de nous avoir appelés, chère Myriam. On revient dans un instant sur Europe 1.
7: Et si vous souhaitez réagir pour cette dernière partie d'Eliott Deval et vous, 01 80 20 39 21. Restez avec nous, on revient dans moins de 2 minutes. À tout de suite.
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7: À midi 43, merci d'être avec nous pour cette dernière partie d'Elliot Deval et vous. Une émission ce dimanche entièrement consacrée aux violences et débordements en marge du sacre du Paris Saint-Germain en Ligue des Champions hier. Une soirée historique sur le plan sportif, mais entachée par les heurts. Pensez-vous que cette victoire ait d'ailleurs été gâchée par toutes ces scènes de violence? C'est la question du jour sur Europe1.fr. Vous répondez pour le moment à 95%.
0: Alice est en direct avec nous. Brigitte également. On prend le pouls avec Alice. Bonjour Alice.
5: Oui, bonjour. Bonjour à tout le monde. Oui.
0: Vous nous appelez d'où, Alice?
5: Alors, je vous appelle à côté de Poitiers.
0: Bon, il y a eu des tensions du côté de Poitiers,
5: je ne sais pas. Pour l'instant, je ne sais pas.
0: Parce que vous savez qu'il y a 71 villes qui sont concernées par des violences de cette soirée de Ligue des Champions.
5: Alors moi, si vous voulez, je voulais relever quelque chose.
0: Oui, allez-y.
5: Parce que je connais bien Budapest, pour y avoir été. Et cela ne m'étonne pas qu'à Budapest, il n'y a eu aucun problème.
0: Il y en a eu dans la nuit de vendredi à samedi. Il y en a eu dans la nuit de vendredi à samedi avec des hooligans et des indépendants. Donc on est dans un scénario tout autre de celui qu'on a vécu hier soir en France. C'est-à-dire des hooligans indépendants parisiens et anglais qui, c'était une trentaine contre une trentaine, qui se sont battus. C'est une vidéo d'ailleurs qui a circulé, mais c'était le seul événement, si vous voulez, violent qu'on a pu retrouver.
5: Voilà, c'est pour ça que je veux dire, bon, ça je ne savais pas dans la nuit de vendredi à samedi, d'accord, on n'est pas toujours informé de tout. Par contre, je pense qu'il n'y a pas quand même de regain comme nous. Voilà, de violence, pour des choses qui paraissent quand même, c'était le sport, c'était le foot, c'était... Et ça, c'est de pire en pire quand même. Hein. Je vous dis, par rapport à Budapest,
0: Ah mais ça, vous avez entièrement raison, c'est-à-dire que même à Londres, alors que Arsenal a perdu, on aurait pu imaginer des scènes de violence, etc. Visiblement, on n'est pas sur le même scénario. Il faudrait prendre la direction d'ailleurs de Londres avec une correspondante pour nous expliquer comment Londres voit ce qu'il se passe à Paris. Mais c'est encore une fois l'image de Paris qui est détériorée. Vous imaginez à l'échelle mondiale, l'image que cela renvoie. Brigitte est également avec nous, c'est une Parisienne qui habite dans le 8e arrondissement. Brigitte, bonjour.
6: Oui, bonjour Elliot.
0: Racontez-nous ce que vous avez vécu, s'il vous plaît.
6: Alors moi, je voudrais déjà vous remercier pour votre émission, qui est toujours très intéressante le dimanche matin, j'adore.
0: Merci Brigitte.
6: Je vous en prie. Moi, ce que j'ai vécu, c'est que à la fin du match, dans les rues, je voyais plein de familles avec des enfants qui avaient certainement été voir le match soit chez des amis ou soit dans des bars, étaient tout joyeux, chantaient dans la rue. Enfin, c'était vraiment une ambiance superbe. Et après, ça a complètement dégénéré, les pétards, les... Et ce que je voudrais surtout féliciter, ce sont nos policiers. Parce que qu'est-ce qu'on ferait sans nos policiers? Malheureusement, ils n'ont aucune possibilité. Ils sont obligés de subir ça. C'est de même pour les pompiers. Notre maire du 8e, qui est toute nouvelle élue, je la félicite aussi parce qu'elle essaye de faire ce qu'elle peut. Et moi, je pense qu'en remerciement à tous ces policiers et pompiers, la France devrait leur offrir une prime.
0: Devrait quoi, pardon, excusez-moi.
6: Tellement d'argent dans n'importe quoi.
0: Oui. Offrir une prime, c'est ça que vous voulez?
6: Oui. Oui.
0: Mais ça s'entend ce que vous dites. C'est-à-dire que aujourd'hui, les policiers, les pompiers sont sursollicités. Et sont confrontés d'ailleurs à une délinquance qui fait du policier un ennemi. Et ça, il l'a souligné, Laurent Nunez, ministre de l'Intérieur. Il a dit, il y a un fait majeur, c'est qu'à chaque intervention, les policiers étaient pris pour cible.
6: Oui, ils viennent casser du flic. Et je ne comprends pas que... Alors, monsieur Nunez, là, pour moi, franchement, il ferait bien de, je ne sais pas, faire autre chose que ce qu'il fait. Parce qu'il n'y a aucune autorité en France. Paris a été complètement saccagé à nouveau. On va avoir la Coupe du Monde, mais qu'est-ce qui va se passer? il faudrait quand même que les politiques se réveillent et fassent quelque chose. Mmh. On est, je dirais même qu'on est en danger par rapport à tout ce qui se passe, de cette violence. Mmh. Que on n'avait pas l'habitude d'avoir.
0: On s'est accoutumé aux violences émeutières. C'est la formule de Jérôme Fourquet qu'on ne pourrait pas taxer de faire partie de l'internationale réactionnaire. Jérôme Fourquet, c'est l'homme qui a murmuré à l'oreille du président le terme de décivilisation. Donc, faudrait peut-être écouter Jérôme Fourquet aussi lorsqu'il parle de cette accoutumance aux violences émeutières. Tiens, est-ce qu'on est plus sur des débordements? C'est la formule du Premier ministre de l'Intérieur. Ou est-ce que, au regard de ce que vous avez vu ces dernières heures, on est plus face à des violences émeutières? Bon, je crois que la réponse est dans la question, c'est une évidence.
6: Ce sont des violences émeutières.
0: Mais vous avez un système médiatique qui invisibilise et vous avez un système politique qui est dans le déni. Donc c'est difficile, finalement, que les choses avancent.
6: Ah, mais il faudrait que la politique change. Hein. Il va falloir qu'on fasse quelque chose en France, parce que sinon on va être débordé complètement.
0: Mais ce vent dégagiste, vous l'avez aujourd'hui, si vous voulez, lorsque vous regardez les sondages. C'est une photographie de l'instant, bien sûr, mais à un an de la présidentielle. Le Rassemblement National qui caracole en tête, Jean-Luc Mélenchon qui est aux portes du second tour, et à chaque fois que vous avez Édouard Philippe qui prend la parole, qui perd des points, et il y a une dynamique quand même assez positive pour Gabriel Attal. J'ai quand même l'impression que ces dernières semaines...
6: C'est un macrombiste pour
0: tout
6: moi.
0: Tout sera l'enjeu de Gabriel Attal, ça sera justement de se détacher de cette étiquette que certains lui collent à dessein ou non, d'être finalement l'héritier du macronisme. Et j'imagine que Gabriel Attal va tout faire pour essayer de se détacher de cela. Mathieu Hoc.
2: Et surtout, vous avez raison de souligner le point politique, parce que le centrisme, le macronisme, se voulait être un logiciel politique qui supposait être l'incarnation du camp de la raison. C'est-à-dire, je rassemble autour de moi le meilleur de la droite et le meilleur de la gauche, et nous sommes le camp des raisonnables, les gens les plus techniques, et nous sommes même le camp des experts. Là, on prend des exemples qui sont très concrets sur la question la gestion du maintien de l'ordre. C'est un échec. Depuis 2022 et depuis la finale de la Ligue des Champions de 2022, le maintien de l'ordre est un échec. Les résultats d'un point de vue efficacité politique publique ne sont absolument pas bons, et c'est le cas également sur les différents niveaux d'agression dans notre pays, les différents chiffres de l'insécurité. Ensuite, après, il y a une autre responsabilité qu'on pourrait aussi souligner, c'est celle du maire de Paris. Il n'a pas encore aujourd'hui réagi, me semble-t-il.
0: Emmanuel Grégoire. Peut-être qu'il attend justement d'avoir un bilan complet de la chose.
2: Moi, ce qui me marque, aussi quand même,
0: je vais vous dire,
2: c'est l'incapacité
0: qu'ont les dirigeants macronistes à parler de ce qui s'est passé ce matin. Est-ce que M. Breton, on le met dans le camp de la Macronie ?
1: Il est difficilement classable en ce moment, mais il est plutôt de cette famille-là. Oui.
0: Voilà, il est plutôt issu de l'extrême-centre, monsieur. Ce matin, elle était compliquée, la grande interview. Parce que quand vous avez un monsieur Breton qui vous explique que l'État n'est pas respecté parce que l'État est incapable de tenir un budget lorsqu'on parle des émeutes, ou qu'il nous parle des hooligans face à la délinquance qu'on a vue, il y a un décalage. Quand monsieur Jean-Noël Barrot, le ministre des Affaires étrangères, qui était chez nos confrères de BFM, n'a qu'une chose en tête, c'est s'attaquer à Marine Le Pen, parce que Marine Le Pen a dit « En France aujourd'hui, les honnêtes se protègent et se barricadent pendant que les délinquants frappent. Il n'y a qu'en France que ça se passe comme ça. Lui va donner comme argument les Jeux Olympiques. Mais ça n'a rien à voir. Les Jeux Olympiques, justement, il y avait des lois d'exception pendant les JO. Et certains disaient, mais mettez des lois d'exception ce soir-là pour qu'on évite de se retrouver avec ces tensions.
1: C'est effectivement très vrai, parce que votre auditrice parlait d'une prime. En fait, la vraie prime aujourd'hui que demandent les forces de l'ordre, c'est qu'on les réarme à la fois avec du matériel qui soit adapté, mais aussi avec des lois. Parce qu'en fait, aujourd'hui, les lois qu'on applique ne sont pas suffisantes. Et quand il y a eu la loi de 2019, qu'on a appelée la loi anti-casseurs, la disposition qui aurait été utile, qui permettait notamment d'avoir un fichier et surtout d'interdire préventivement des gens qui ont déjà commis des actions violentes. Et bien ça, ça a été censuré par le Conseil constitutionnel. Donc on a un vrai problème avec ce qu'on appelle l'état de droit qui, dans ces conditions-là, n'est pas satisfaisant, ne fonctionne pas. Et effectivement, comme vous l'avez dit, au moment des Jeux Olympiques, ça a pu fonctionner parce que justement, on est en régime d'exception et que certaines lois, notamment pour faire des arrestations préventives, étaient possibles.
0: Marine est en direct avec nous, elle nous appelle de Fréjus. Bonjour Marine.
3: Bonjour Elliot et bonjour à tout le plateau.
0: Et ravi de vous avoir en direct pour Elliot de Valais-Vous et merci de nous
3: et
0: avoir appelé au 01 80 20 39 21. Marine, est-ce que du côté de Fréjus ça a été tendu cette nuit?
3: Mais alors pas du tout parce que moi je suis parisienne en fait. Donc j'ai vu plus de 20 ans de parc. Donc voilà, j'y étais petite avec mon papa, etc. Et en fait, depuis 2006, j'habite à Fréjus. Pourtant, on est plus proche de Marseille que de Fréjus. Mais bizarrement, bah, tout s'est très bien passé, et dans les bars, et dans les pubs, et dans les rues. Pas d'émeutes, rien de cassé, rien de brûlé. Tout y va bene. Voilà. Choquée parce que... Parce qu'en fait, voilà, y a rien qui fonctionne, contrairement à Paris où tout va mal.
0: Bah, et évidemment, c'est pas qu'à Paris d'ailleurs, parce qu'il y a 71 villes qui ont été frappées par ces violences. Quand vous dites j'ai 20 ans de parc, c'est 20 ans de Parc des Princes, hein, qu'on soit clair.
3: Mais bien entendu.
0: Oui,
3: bien
0: mais entendu. Vous dites bien oui, entendu oui. Pour les auditeurs, ils n'ont pas bien compris. 20 ans de parc, c'est quoi le parc Astérix, le parc. Donc c'est le Parc des Princes qui est le berceau du Paris Saint-Germain.
3: J'aurais pu aussi, non, mais voilà, c'est vrai qu'il y a toujours une rivalité. Par exemple, je vois avec Marseille et j'ai beaucoup de copains marseillais. Et en fait, ce matin, je les ai inondés en fait de posts Instagram. Pour bien leur mettre dans la figure que voilà, c'était pas vrai qu'elle avait gagné. Mais ça reste bon enfant. Le problème aujourd'hui, c'est que ça dépasse allègrement le foot.
0: Bah évidemment, aujourd'hui, ça n'a rien à voir avec les supporters
3: le
0: du Paris Saint-Germain.
3: Et moi, en tant que Parisienne, et je suis heureuse de vous avoir en ligne aujourd'hui parce que aujourd'hui, on parle des débordements par rapport au foot. Mais moi qui ai vécu toute ma vie à Paris, en fait, hein, je suis née là-bas. Enfin, c'est. Et quand je vois ce que Paris est devenu, je me dis, mais excusez-moi l'expression triviale, mais what the fuck? Qu'est-ce qui s'est passé? Je veux dire, moi, je suis une femme. Alors maintenant, c'est sûr que je suis vieille, donc j'attire moins l'attention sur moi. Néanmoins, je veux dire, voilà, sur une terrasse de café à Paris, vous buvez votre café ou votre verre avec votre paquet de cigarettes, votre téléphone, vous vous faites agresser. Moi, Fréjus, ça, c'est nope, ça n'existe pas. Prendre les transports en commun, moi, j'ai connu les transports en commun où j'avais, à l'époque, c'était les premiers Walkman Sony, vous savez, avec les housses de casque orange. Ben voilà, moi, je prenais le métro avec mon Walkman et j'ai jamais eu de problème. Aujourd'hui, j'ai 55 ans et encore une fois, je suis pas véritablement une pro en tant que telle, mais moi, aujourd'hui, j'écoute plus ma musique dans le métro, quoi. Aujourd'hui, c'est devenu, mais...
0: C'est la société de vigilance, où maintenant, les Français font attention à tout. Et hier, c'est ça l'injustice, c'est qu'il y avait très peu de monde sur les Champs-Élysées.
3: Mal au cœur.
0: Très peu de monde sur les Champs-Élysées. Il y avait très peu de monde sur les Champs-Élysées, puisque il devait y avoir 20 000 personnes, peut-être même 30 000. C'est rien. Faut bien comprendre que le soir de la finale de la victoire en 98, c'est 1 million de personnes. C'est des centaines de milliers de personnes en 2018. Donc c'est rien. Ça veut dire quoi? Ça veut dire que vous avez des délinquants qui ont pris en otage l'avenue des Champs-Élysées. C'est pas les 20 000 qui sont délinquants, bien sûr. Mais une partie ont pris en otage les Champs-Élysées et que les familles, les copains, les honnêtes, les supporters du PSG se sont dit on va peut-être éviter les Champs-Élysées parce qu'on sait ce qui peut se passer. Midi 57, merci à tous pour cette émission, pour cette édition spéciale consacrée aux violences en marge de la finale de Ligue des Champions. Ali Paris quand même, parce que c'est une victoire historique. Bonne fête à toutes les mamans et merci à tous en régie pour ce merveilleux week-end à vos côtés. Je remercie Emma, Christopher, Alexis bien sûr, Antoine et vous Estelle, merci beaucoup et bien sûr le chef à la réalisation, le grand chef sorte de Scorsese.
7: Exactement.
0: Scorsese.
7: Hugo Boire.
0: Hugo, bien sûr. Et Hugo Webb également.
7: Hugo Webb, exactement. Merci beaucoup à vous, Elliot. On vous retrouve bien sûr dès vendredi 11h30, 13h. Et le week-end prochain, 11h, 13h pour Elliot Deval. 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
7: 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Il est midi 59, restez bien avec nous sur Europe 1 pour la suite de vos programmes. Vous retrouvez dans un instant, juste après les informations, Enquête d'esprit, 13h 14h, présenté par Aymeric Bourbet. Merci à tous de votre fidélité et très bon dimanche.
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7: Bon dimanche à tous sur Europe 1, il est 13h. Et à 13h, eh bien, c'est l'heure d'un petit point sur l'actualité avec Pierre Vesque. Bonjour Pierre.
16: Bonjour Estelle, bonjour à tous. La victoire du Paris Saint-Germain hier face aux Londoniens d'Arsenal. À l'issue des tirs au but entachés par des scènes de violence, le ministre de l'Intérieur a tenu une conférence de presse. Il affirme que la situation globale était sous contrôle cette nuit avec une réponse des forces de l'ordre systématique. Plusieurs chiffres communiqués par Laurent Nunez, 780 interpellations en France, une hausse de 32% par rapport à l'année dernière. 457 gardes à vue sur tout l'Hexagone, 57 policiers et gendarmes blessés, aucun pronostic vital engagé. À Paris, le parquet annonce 277 gardes à vue, 195 majeurs pour 82 mineurs. Ils leur sont reprochés des attaques aux personnes, aux biens, vols, dégradations et autres troubles à l'ordre public comme le port d'armes illégales sur tout le territoire. On dénombre 219 blessés, dont 8 grièvement. Mais le parquet de Paris précise qu'un individu est mort sur le périphérique parisien. Cette nuit, à bord de son deux-roues, l'homme né en 2002 s'engage sur une voie pour quitter cette route à hauteur de la Porte Maillot. Il heurte violemment un bloc de béton d'un mètre de haut, clairement signalé, présent pour éviter toute circulation. Son décès est constaté une heure après l'accident. Une enquête a été ouverte. Un jeune homme âgé de 17 ans est dans le coma après avoir été attaqué par 4 individus armés, notamment de couteaux, dans le 16e arrondissement de la capitale. Les policiers, une fois présents sur les lieux, constatent que la victime souffre de plaies à l'œil, saigne au niveau de la bouche. Selon des témoins, il aurait commis un vol. Son pronostic vital est engagé. Les mises en cause n'ont pour le moment pas été interpellées. Nous ne sommes qu'à la mi-temps des célébrations, précise le ministre de l'Intérieur. Un grand rassemblement populaire gratuit et ouvert à tous sera organisé au Champ de Mars devant la Tour Eiffel à partir de 14h. On attend 100 000 personnes. Les doubles champions d'Europe seront ensuite reçus par le président de la République à l'Élysée. La journée se terminera au Parc des Princes. L'Union des métiers et des industries de l'hôtellerie Paris-Île-de-France demande l'annulation pure et simple de ces festivités. Je cite, les dégâts sont si importants et on n'a même pas encore fini de les contacter. déstabilisé. Fin de citation. Autre réaction, celle du syndicat Alliance Police Nationale à la suite des propos du ministre de l'Intérieur. Il prend acte des déclarations, mais les juge éloignées de la réalité, celles vécues par leurs collègues sur le terrain. Les scènes de violence dans les rues de France sont qualifiées de guérilla urbaine. Alliance termine son communiqué en déclarant, je cite, « Nous refusons cette forme de fatalisme qui semble désormais accompagner chaque grand événement populaire. » À l'international, les négociations avancent entre Américains et Iraniens et selon Donald Trump, un point essentiel a été négocié avec succès. L'Iran s'engagerait à ne pas se doter de l'arme nucléaire. Le président américain aurait envoyé une nouvelle version du texte pour un accord de paix avec Téhéran. Avant de prendre la direction de Roland-Garros, n'oubliez pas la fête des mères aujourd'hui. Bonne fête à toutes les mamans. Allez, tout de suite, on se rend à la Porte d'Auteuil à Paris.
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16: Axel May, bonjour. Vous êtes pour Europe 1 à Roland-Garros.
17: Oui, et l'élimination il y a quelques instants dans la quadruple vainqueur des internationaux de France, Iga Świątek, la Polonaise, battue par l'Ukrainienne Kostyuk. 7-5, 6-1 pour cette Ukrainienne, numéro 15 mondial, c'est son meilleur classement et qui est en grande forme. Vous avez sur le cours Suzanne Lenglen, Kirstea, la Roumaine, 36 ans, qui est à la lutte pour essayer d'atteindre les quarts de finale de Roland-Garros. Et puis, la musique que vous entendez sur le cours central, c'est parce que le deuxième match va débuter entre Elina Svitolina, l'Ukrainienne,

0: Eric Courbet.
1: Bonjour à tous et bienvenue dans Enquête d'Esprit sur CNews et Europe 1. Rendue publique lundi dernier, elle suscite déjà beaucoup d'intérêt. La première encyclique du pape Léon XIV, Magnifique Humanité, c'est son nom, porte sur les défis de l'intelligence artificielle. Défis qui ne sont pas uniquement économiques ou politiques, mais aussi spirituels. Selon Léon XIV, c'est même le risque d'un monde inhumain et injuste. Et ce sont donc deux visions qui s'affrontent, celle du mythe du progrès illimité et celle qui rappelle une vérité, que l'homme a une âme. C'est donc un combat contre l'ordre et la création voulue par Dieu qui se joue. Et face à cela, eh bien, les réponses de l'Église sont toujours les mêmes depuis 2000 ans. C'est la rédemption par le Christ d'une humanité certes magnifique, mais blessée. On en parle tout de suite avec nos invités dans Enquête d'Esprit pour cette émission qui est en partenariat avec l'hebdomadaire France Catholique. Bonjour Éloi Rochebrune, les informations religieuses avec vous. Aujourd'hui, c'est donc la fête de la Visitation, le 31 mai, Visitation de la Vierge Marie à sa cousine Élisabeth, et c'est aussi en France la Journée nationale pour la vie.
2: Bonjour Aymeric et bonjour à tous, et c'est aussi la fête des mères, jour choisi par les évêques de France comme la Journée nationale pour la vie, conformément aux souhaits exprimés par Jean-Paul II en 1991. À cette occasion, un collectif d'associations et de communautés religieuses veut sensibiliser sur la protection de la vie de sa conception à sa mort naturelle, alors que le débat sur la fin de vie va reprendre le 2 juin au Parlement. Sœur Marie Mathieu, petite sœur des maternités catholiques, nous explique le sens de cette mobilisation. Écoutez.
3: Chez nous, aux maternités catholiques, on va respecter la vie, quelle qu'elle soit. On accueille tout le monde, on accueille toutes ces fragilités qui peuvent être là. Nous défendons la vie parce que nous sommes là pour accueillir les jeunes parents qui attendent un enfant, qui espèrent un enfant aussi, puisqu'on est aussi auprès des couples en espérance d'enfants. Et on est là pour les accompagner, vraiment les accompagner avec les soins médicaux, mais aussi spirituellement, et vraiment être là pour que les parents puissent accueillir le bébé en toute sécurité déjà, donc c'est pour ça qu'on défend la vie aussi par ça, mais aussi par cet accompagnement qui va aider les parents dans des choix parfois difficiles, et puis les aider à choisir la vie et à être vraiment dans cet accueil inconditionnel de la vie.
2: Autre grand événement religieux du week-end, la marche pour Jésus. L'événement d'inspiration évangélique s'est déroulé hier dans plusieurs villes de France comme Lyon. Objectif, rassembler des chrétiens de différentes confessions pour prier pour la France. Le week-end prochain, elle sera organisée à Paris avec la présence inédite de groupes de catholiques de la Cité Céleste et de différents diocèses d'Île-de-France. Le week-end dernier, 20 000 pèlerins ont marché vers Chartres avec l'association Notre-Dame de Chrétienté. 3 jours de marche et de prière intense que vous avez pu suivre sur notre antenne. Le récit d'Alexis Prince.
4: Au départ de Saint-Sulpice à Paris, la joie se lit sur les visages. Mathilde est étudiante et chef de chapitre.
5: On a tous des vies à 1000 à l'heure à l'année. Et le pèlerinage de Chartres, c'est toujours un 3 jours où on confie tout et on repart avec un réel élan.
4: Le lendemain, à mi-parcours, près de Rambouillet, les 20 000 pèlerins se sont rassemblés pour la messe de la Pentecôte, jeunes et moins jeunes. Catholiques confirmés, mais aussi nouveaux baptisés et néophytes, baptistes et boxeurs professionnels. Converti récemment, il a convaincu plusieurs membres de sa famille.
6: Ça me tient à cœur parce que je ne suis pas un théologien non plus. Justement, qu'ils puissent venir m'accompagner avec moi pour rencontrer justement des prêtres, qu'ils puissent faire des enseignements et aussi partager en fait cette difficulté et renforcer notre foi.
4: Tout le cortège est arrivé lundi à Chartres. En tête, pour ouvrir la messe, les bannières des près de 300 chapitres. Le cardinal Burke a célébré la messe. À la fin, lors du discours d'envoi, l'abbé de Massia, aumônier général du pèlerinage, rappelle leur mission aux pèlerins.
7: La grande œuvre du salut des âmes. Soyez ingénieux, soyez courageux en termes de mission. Il n'y a qu'une seule règle d'or. Il n'est permis à personne de rester sans rien faire.
4: Conclusion de ce pèlerinage, 3 jours de marche et de prière sur 110 km pour grandir dans la foi et devenir missionnaire.
2: Le christianisme en Irak est-il en train de renaître? C'est en tout cas l'espérance de Mgr Najib, archevêque de Mossoul, qui nous a délivré son témoignage cette semaine. Il a publié un livre le mois dernier, « Des mots pour guérir des mots », qui est un témoignage profond d'un homme d'église qui se bat pour faire revivre le christianisme sur les cendres de Daesh. Même si la situation est difficile pour lui, il y a des raisons d'espérer. Écoutez.
8: On avait presque 5000 familles, à Mossoul, aujourd'hui, il y a à peine 50. Mais en même temps, j'ai dit, les familles chrétiennes, aujourd'hui, dans la plaine de Ninive, il y a presque un tiers

0: plus qu'un tiers qui est déjà revenu. Installés, les églises sont pleines des chrétiens, des fidèles, avec l'exercice des sacrements, la première communion, le baptême, le mariage. Donc ça marche vraiment naturellement et normalement. Bien sûr, le nombre a baissé presque de deux tiers, mais un tiers qui reste, ça remplit déjà les églises, ça donne l'espoir.
1: Pour terminer, une autre bonne nouvelle, au sommet des Pyrénées, la croix du pic d'Aneto a été replacée en début de semaine par deux alpinistes espagnols après avoir été vandalisée pour la deuxième fois la semaine dernière. Après une première vandalisation, elle avait été remplacée par Maël, un jeune Français. L'alpiniste a gravi le sommet en portant une croix en bois de 35 kilos. Nous avons recueilli son témoignage. Écoutez.
2: J'ai décidé en fait de remettre cette croix. C'était vraiment pour protéger en fait ce patrimoine dans les Pyrénées. Donc ça a été remettre un symbole qui a été vandalisé, pour le coup un symbole qui est très important pour énormément de croyants, mais aussi pour des alpinistes. Enfin, ça m'a énormément touché de voir qu'il y ait des gens qui se soient mobilisés pour à nouveau remonter cette croix, parce que c'est quand même 35 kilos et pour le coup faut vouloir quand même la porter et la monter. Mais du coup j'ai toujours prévu de partir très bientôt pour en fait l'accrocher définitivement au sommet, que ça soit vachement plus difficile à vandaliser.
1: C'est la fin de votre journal, Aymeric. C'est à vous pour la suite d'Enquête d'Esprit.
3: Merci beaucoup, Éloi Rochebrune. Léon XIV, avec son encyclique, a-t-il replacé la croix au cœur de l'intelligence artificielle? En tout cas, c'est le sujet principal de ce document qui vient de sortir, Magnifica Humanitas. On va en parler avec nos invités, le frère Jean-Thomas de Borgard. Bonjour mon père, bienvenue. Bonjour. Vous êtes dominicain, aumônier de jeunes lycéens, et puis votre dernier livre concerne Élisabeth de la Trinité, Sainte Élisabeth de la Trinité, Je m'élancerai comme une petite fusée, itinéraire vers Dieu, avec Élisabeth de la Trinité, c'est publié au CERF. Je précise aussi que, pour le sujet qui nous occupe, vous avez choisi de ne pas utiliser l'intelligence artificielle. Donc c'est intéressant, vous nous direz pourquoi. Avec nous également l'abbé Mathieu Raffray. Bonjour monsieur l'abbé, bienvenue. Vous êtes prêtre de l'Institut, et même supérieur de l'Institut du Bon Pasteur, influenceur catholique. Vous
4: avez d'ailleurs pour l'Europe.
3: Pour l'Europe, voilà, merci de la précision. Vous avez 200 000 abonnés sur Instagram en tant qu'influenceur, donc, mais vous êtes aussi philosophe et auteur de Le plus grand des combats, publié aux éditions Eteri. Avec nous également Baptiste Déton, bonjour.
5: Bonjour.
3: Vous êtes essayiste, philosophe, auteur d'un récent livre, L'homme démantelé, comment le numérique consume nos existences. C'est chez Arthège. Il s'agit donc d'éducation, notamment de la jeunesse qui est concernée au premier chef par ces écrans. Comment échapper à l'emprise et à l'empire des écrans? On en parlera. Et puis bien sûr, Véronique Jacquier est avec nous. Bonjour Véronique.
6: Bonjour Aymeric, bonjour à tous.
3: Alors Véronique, on va commencer tout de suite avec vous par dresser les contours de cette encyclique pour ceux qui ne l'auraient pas encore lu, et puis ensuite on parlera bien sûr des réactions qui sont nombreuses. Mais tout d'abord, que faut-il retenir globalement de cette encyclique?
6: Alors tout d'abord, qu'est-ce qu'une encyclique? C'est une lettre solennelle que le pape adresse à l'ensemble de l'Église, mais aussi au monde entier, qui a valeur d'enseignement, évidemment, et qui rappelle parfois, pas toujours, la doctrine de l'Église à propos d'un sujet d'actualité. Alors là, il s'agit d'un sujet d'actualité, l'intelligence artificielle, avec cette idée en sous-titre « La protection de la personne humaine à l'heure de l'intelligence artificielle ». Dès le premier chapitre, en fait, Léon XIV s'inscrit dans le sillage de Léon XIII, qui a élaboré ce qu'on appelle aujourd'hui la doctrine sociale de l'Église, en 1891, dans une encyclique qui s'appelle Rerum Novarum, qui signifie des choses nouvelles. Et donc Léon XIV explique les fondements et les principes de cette doctrine sociale de l'Église, il nous les réexplique, il réexplique aussi la façon dont elle répondait à l'époque au conflit entre le capital et le travail ou la question ouvrière. Et il estime qu'à l'heure de l'intelligence artificielle, eh bien, la question nouvelle, c'est évidemment l'intelligence artificielle, et qu'il faut prolonger cette doctrine sociale de l'Église, c'est-à-dire revenir à une réflexion sur le bien commun, en tout cas comment, dans la société, répondre au grand péril de la déshumanisation. Alors, c'est logique, qu'est-ce qu'il fait? Il rappelle ce qu'est l'humanisme chrétien, qui ne rejette pas la science et la technique, mais qui les assume avec réalisme et les inscrit dans une vocation plus élevée. Léon XIV dit « L'homme doit être capable de témoigner d'une magnifique humanité habitée par Dieu ». Et puis il consacre un chapitre à la façon de préserver l'humain dans la transformation qui s'opère avec l'intelligence artificielle. Comment préserver la vérité, la liberté, la dignité du travail? Et puis, il évoque la culture du pouvoir. Et en fait, à travers la culture du pouvoir, il parle de la guerre. Et ça, c'est très intéressant. Il évoque le rôle de l'intelligence artificielle dans la banalisation de la guerre. Il va plus loin que l'idée de guerre juste que développaient les papes jusqu'à présent. Les victimes sont réduites à de simples données, les délais de décision et de réflexion sont raccourcis. Et à cette culture du pouvoir, le pape dit « nous sommes tous appelés à construire la civilisation de l'amour ». Alors, dans sa conclusion, ça c'est très intéressant parce que ça va être en grande partie là-dessus que l'émission va aussi porter, Léon XIV appelle à investir dans l'éducation. Il dit « nous devons nous former à considérer le monde numérique comme un nouveau continent à évangéliser. L'ère de l'intelligence artificielle peut devenir un passage par lequel l'Esprit Saint fait mûrir la civilisation de l'amour dans notre vie ». Enfin, si cette encyclique a une tonalité très sociale, elle a une conclusion très spirituelle, c'est en contemplant le visage du Christ que nous comprenons que l'homme est appelé à être un collaborateur dans l'œuvre de la création, plutôt qu'un spectateur résigné face à des processus technologiques qui limitent sa liberté et sa responsabilité. Voilà, vaste défi, en tout cas pour Léon XIV, c'est donc la contemplation du Christ qui restaure notre magnifique humanité, il insiste évidemment là-dessus, dans notre vocation divine.
3: Merci beaucoup Véronique. Alors on va reprendre bien sûr un certain nombre de ces éléments centraux au cœur de cette encyclique. D'abord quelques réactions plutôt positives depuis lundi dernier, celle du journal L'Opinion qui dans son éditorial appelle les dirigeants européens à lire ce document. Et puis dans le journal Le Monde, la conclusion là aussi de l'éditorial, dommage que le pape soit le seul à parler de ces aspects éthiques et moraux. Ça veut dire, père de Borgard, que finalement, là, le pape a fait une étude sérieuse du problème, c'est-à-dire de l'intelligence artificielle.
4: Je crois qu'il a fait une étude sérieuse et il s'est d'ailleurs entouré, comme c'est souvent le cas pour la rédaction d'encycliques dans des matières un peu techniques, d'experts dans le domaine. On ne peut pas simplement se borner à avoir un regard surplombant de théologien, même si c'est ce regard de sagesse qui importe de la part du pape. Ce qui est assez beau, c'est de voir aussi que, visiblement, il endosse le rôle d'une autorité morale et spirituelle, et que les gens la lui reconnaissent, y compris en dehors des frontières de l'Église. Et ça, je trouve ça quand même plutôt très, très positif. Oui.
3: Alors, on va s'attacher au contenu. D'abord, Baptiste Détombe, il y a la question du progrès technologique qui est posée, bien sûr, avec l'intelligence artificielle, plus globalement, tout ce qu'on appelle le numérique. Est-ce que l'Église, finalement, à travers ce document, mais de manière générale, est contre, justement, la modernité, le progrès ?
5: Non, justement, c'est cela qui est intéressant, c'est que le progrès technique est vu aussi comme un don de Dieu aux hommes. En cela, nous sommes aussi sur Terre pour parfaire la création à travers ces dons-là. La question, c'est comment est-ce que nous employons ces dons? Et c'est là où le pape vient mettre des garde-fous, vient avertir de risques de dérives potentielles qu'on observe déjà ici en matière éthique et morale. Le fait est qu'effectivement, l'IA peut dépasser complètement sa fonction première d'embellissement pour malheureusement nuire à l'humanité et à sa dignité. En fait, le pape met un critère fort qui est la dignité humaine. Si ce critère-là n'est pas respecté, alors effectivement, la technique est pernicieuse et alors il faut un regard critique et une limite.
3: Alors, au tout début de cette encyclique, le pape emploie une image assez saisissante, Abbé Raffray, c'est celle de la tour de Babel. Est-ce que l'intelligence artificielle est une nouvelle tour de Babel? Il l'oppose à Jérusalem, donc la cité de Dieu. Comment vous comprenez cette opposition et les risques que cela induit s'agissant de l'intelligence artificielle?
7: L'image de la tour de Babel est très intéressante parce que c'est vraiment l'image de l'orgueil humain. Alors, est-ce que historiquement il y a eu vraiment des hommes qui ont essayé de construire une tour? C'est pas tellement le problème, mais finalement c'est un refrain qui revient dans toute l'histoire de l'humanité. Les hommes se prennent pour Dieu et veulent monter jusqu'à la hauteur de Dieu, et finalement c'est ça qui est au fond de la problématique philosophique, théologique de l'intelligence artificielle. Est-ce que l'homme pourrait créer la vie, créer l'intelligence et être aussi fort que Dieu, aussi grand que Dieu? Et la conséquence de la tour de Babel, c'est la désunion, c'est le désaccord, c'est la multiplicité des langues, et donc tous les hommes qui, face à cette hubris de l'orgueil humain, eh bien finalement sont réduits à néant. Et c'est le risque de l'intelligence artificielle, évidemment. En se prenant pour Dieu, ce qui est en jeu, c'est l'unité du genre humain, c'est l'unité humaine, c'est évidemment la discorde, les guerres, etc.
3: Mais déjà, lorsqu'on parle d'intelligence artificielle, est-ce que ce n'est pas un abus de langage? Parce que dans l'encyclique, le pape dit clairement, ce n'est pas une intelligence.
7: Oui, alors c'est vrai qu'il, d'une certaine façon, il tranche une question qui est très complexe, parce qu'il y a eu un spécialiste de l'intelligence artificielle qui dit, c'est une phrase qui m'a fait beaucoup réfléchir, qui dit, se demander si une machine peut être intelligente, ce serait comme se demander si un sous-marin peut nager. Je vous laisse méditer là-dessus. C'est assez complexe parce que est-ce que être intelligent, c'est faire des choses que font des intelligences, ou est-ce que être intelligent, c'est plus que ça? Et le pape donne une réponse. Il dit c'est plus que ça. Être intelligent, c'est pas calculer plus vite, plus fort, plus loin. C'est pas être capable d'égaler les intelligences humaines, mais être intelligent, finalement, au fond, c'est cet espace de liberté intérieure, donc de responsabilité, et donc de spiritualité, de transcendance, qui n'existe que dans l'âme humaine.
3: Alors, on a parlé, Véronique nous l'a dit, hein, d'encyclique sociale à propos de ce document de Léon XIV, la première encyclique, hein, je le rappelle. Et effectivement, le pape a souhaité s'inscrire dans ce courant qu'on appelle la doctrine sociale de l'Église, qui existe depuis le XIXe siècle. À l'époque, le défi, c'était l'industrialisation. Mais on va écouter le frère Jean-Marc Miel, spécialiste justement de cette doctrine sociale. Il est religieux de Saint-Vincent de Paul. Et il nous dit que, finalement, c'est un document qui est aussi à portée spirituelle. Écoutez.
8: Alors bien sûr, dans toutes les encycliques sociales des papes, ce qui est au cœur, bien sûr, c'est notre humanité, notre magnifique humanité, les défis qui se posent à elle, mais aussi le cœur de notre vie, c'est-à-dire aussi notre relation au Créateur, notre relation à Dieu. Et là, nous sommes vraiment au cœur aussi des problématiques actuelles d'un certain transhumanisme qui voudrait peut-être utiliser les moyens actuels pour se passer de cette relation à Dieu, voire la nier. Donc cette relation à Dieu, évidemment, est au cœur de l'encyclique. Elle nous parle de notre vocation, elle nous parle de notre destinée, elle nous parle aussi du fait que nous travaillons avec Dieu à l'avènement de ce monde de Dieu qui nous sera donné pleinement dans la nouvelle création, qui dépassera encore toutes nos attentes. Déjà, cette création nous donne beaucoup à nous de la faire fructifier, de montrer comment, à travers elle, toutes les réalités humaines ont déjà été sauvées par notre Seigneur Jésus-Christ. Qu'a fait Jésus-Christ ? Il a épousé notre humanité, notre fragilité humaine, pour l'élever jusqu'à Dieu et la sauver de tout orgueil humain, c'est-à-dire du péché, qui pourrait la faire dévier de son axe pour ériger un projet qui se passe de Dieu et qui inévitablement irait à l'échec.
3: On se retrouve dans un instant sur Europe 1 pour la suite d'Enquête d'Esprit et la réaction de nos invités à ces enjeux spirituels de la première encyclique du pape.
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3: De retour dans Enquête d'esprit, nous parlons de la première encyclique de Léon XIV qui porte sur l'intelligence artificielle. Et on entendait à l'instant le frère Jean-Marc Miel, religieux de Saint-Vincent-de-Paul, nous dire que ce n'est pas uniquement une encyclique sociale, mais qu'elle a aussi un but et un enjeu spirituel. Père de Borgard, une réaction. Est-ce que finalement la révolution technologique en cours est-elle comparable à celle que on a connue à la fin du 19e siècle avec la révolution industrielle et à laquelle le pape Léon XIII, donc le prédécesseur de Léon XIV, avait souhaité réagir également?
4: Je crois qu'elle est très comparable en ce sens que, de manière immédiate, elle semble tenir principalement au travail, à des conditions de travail, des conditions économiques, mais qu'en réalité, elle a des répercussions humaines, sociales et spirituelles énormes. Si ça n'était qu'un instrument ou qu'une question de facteur de production, ce serait finalement assez marginal. Mais en réalité, on s'aperçoit que plus un outil est sophistiqué, plus en réalité, il vous entraîne dans sa propre logique et il vient envahir ce qui relève proprement du domaine de la vie morale et de la vie spirituelle. Et de ce point de vue-là, par exemple, on disait qu'à l'époque de Rerum Novarum que l'industrialisation avait entraîné l'exode rural et donc un isolement des croyants et un déracinement par rapport à leur vie chrétienne. Eh bien, il y a quelque chose de cet ordre-là qui se joue, je pense, dans l'intelligence artificielle, c'est-à-dire là aussi un isolement et un déracinement par rapport à la vie morale et spirituelle. C'est pour ça que c'est, à mon sens, très comparable.
3: Baptiste Destombes, le pape parle même d'un nouvel esclavage. Vous avez donc enquêté sur les dangers du numérique à travers votre livre « L'homme démantelé ». Ce nouvel esclavage, c'est une réalité pour vous ?
5: Ça peut le devenir. En tout cas, il avertit les Français et le monde entier, les catholiques, par rapport à ce risque-là, parce que l'IA est avant tout une machine qui sert à déléguer des questions que nous lui poserions, tant en matière technique, de travail professionnel, mais aussi en matière spirituelle. Je veux dire, l'IA peut aussi remplir une vocation de sens, malheureusement, et c'est en cela qu'il faut être très prudent, et c'est là aussi que le pape rappelle des choses aussi fondamentales. Donc oui, il y a un esclavage potentiel, parce qu'à force de déléguer, on peut aussi nous-mêmes oublier comment maîtriser, comment agir, comment être pleinement maître de son existence. Et à force de déléguer, on peut donc aussi devenir esclave de la machine. Or, il y a une dialectique assez intéressante qui est celle des gueules entre le maître et l'esclave. Si l'esclave est bien toujours au service du maître, le jour où le maître ne sait plus comment remplir ses besoins, il devient lui-même esclave de l'esclave. Et donc, il y a un risque de retournement à terme où finalement, nous, en tant que maître, nous devenons esclaves de l'IA.
3: C'est votre avis également, Abbé Mathieu Raffray ?
7: Oui, je pense que tout le monde, c'est déjà le cas. C'est pas dans le futur qu'on sera esclave de l'IA. C'est-à-dire que nous sommes déjà esclaves des technologies. Le fait d'être happé par son téléphone, par le scrolling, sans parler de la pornographie et de ses ravages dans toute la population. C'est-à-dire que, et puis le fait qu'on soit poussé à consommer par des propositions incessantes, etc. Et puis, sans parler des manipulations d'ordre politique. Donc, de fait, aujourd'hui, nous sommes déjà un matériau utilisé par d'autres. Donc, l'esclavage existe déjà. Et j'espère que cette encyclique permettra justement de prendre un peu de recul. Ce que j'ai beaucoup apprécié, c'est dans la présentation de l'encyclique, il y avait l'un des fondateurs de Anthropique,
3: qui était présent au Vatican, pour présenter le document.
7: Voilà, exactement, Christopher Ola. Et ce qui est très intéressant, c'est que ça fait partie de... C'est quelqu'un qui n'est pas du tout connu, mais qui est très puissant, parce que c'est lui qui a créé l'IA Claude, enfin c'est l'un des créateurs. Et d'une certaine façon, il a demandé au pape et à l'Église catholique de donner les directives pour utiliser de façon raisonnable, humaine et peut-être même spirituelle, conforme à la dignité humaine et au plan divin sur l'homme. L'intelligence artificielle est donc une technique qui dépasse même ses créateurs.
3: Je voudrais juste citer effectivement Christopher Ola. Voilà ce qu'il dit. Des parents s'inquiètent pour l'intelligence de leurs enfants, des individus s'inquiètent pour l'avenir de leur travail. Et ce ne sont pas des questions auxquelles un laboratoire de recherche peut répondre. Ce sont des questions que des traditions comme la vôtre, donc il s'adresse à l'Église, portent depuis des millénaires. Et nous avons besoin que vous continuiez à les porter dans ce nouveau moment de l'histoire. Donc c'est effectivement, Père de Beauregard, c'est quand même intéressant, cet appel finalement à la sagesse de l'Église.
4: C'est un appel qui est très intéressant. Je reviens juste sur une comparaison qu'a prise l'abbé Raffray à l'instant avec la pornographie, parce que je pense qu'il y a une dimension pornographique dans l'intelligence artificielle. C'est la même logique qui est à l'œuvre, c'est-à-dire la satisfaction immédiate de la requête, sans l'effort, évidemment le fait que ça pousse à la consommation supérieure, la disparition du corps et la disparition de la relation. Et de ce point de vue-là, il y a quelque chose de très analogue, ce sont les mêmes stimuli qui sont actionnés, et dans les deux cas, il s'agit à la fin de maximiser les profits pour un très petit nombre.
3: Donc ça veut dire que ça joue sur les ressorts de la tentation, finalement, des tentations, ce qu'on appelle la concupiscence, monsieur l'abbé, inhérente à l'homme depuis toujours.
7: Oui, exactement, c'est vraiment la dimension, c'est vraiment l'homme qui est en jeu. On parle de la tour de Babel et du péché, de l'orgueil. Il y a aussi toutes ces technologies jouent sur l'irascible, le concupiscible, les passions humaines, et notre difficulté. Parce que c'est ça le péché, finalement, la conséquence du péché en nous, une rupture avec Dieu qui entraîne une rupture interne, le fait que notre intelligence, notre volonté, notre liberté ne soit plus capable de maîtriser les désirs et les pulsions immédiates. C'est ça le péché dans sa concrétude. Et finalement, effectivement, c'est ça.
3: Et l'IA les multiplie par 1000, 10 000, 1 Alors, million.
7: Moi, je dirais, l'IA peut les multiplier, les utiliser. Mais l'IA peut aussi servir pour le bien, pour aider un certain nombre de domaines, pour être un outil qui soit utilisé pour le bien. Et vous parliez tout à l'heure de la révolution, enfin le pape parle lui-même de la révolution industrielle du 19e siècle. Peut-être qu'il y a aussi une réflexion à mener sur le fait que depuis le 19e siècle et cette première révolution industrielle, l'homme lui-même se considère comme un matériau, comme une machine. Et maintenant, il est battu par les propres machines. Est-ce que ce ne serait pas l'occasion, cette révolution, cette seconde révolution de l'IA, serait pas l'occasion pour les hommes de retrouver leur statut d'humain, leur destinée spirituelle, éternelle, et de ne plus se considérer eux-mêmes comme des machines ou comme des matériaux à utiliser pour la technique?
3: À quelles conditions, hein, c'est la question qu'on va se poser juste après la pub, et comment l'Église peut répondre à ces défis. Vous restez avec nous, on se retrouve dans un instant.
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3: De retour dans Enquête d'esprit sur CNews et Europe 1, et en partenariat avec l'hebdomadaire France Catholique, nous parlons de la première encyclique du pape Léon XIV, Magnifica Humanitas, magnifique humanité, une humanité aussi menacée par les défis de l'intelligence artificielle, notamment une humanité blessée donc, et les réponses de l'Église, c'est ce qu'on va s'attacher à essayer de comprendre dans cette deuxième partie avec nos nos invités. Le frère Jean-Thomas de Borgard, il est dominicain, aumônier de jeunes, et son dernier livre s'appelle « Je m'élancerai comme une petite fusée, itinéraire vers Dieu » avec Élisabeth de la Trinité, une grande sainte, publiée au CERF, peut-être qui peut aider justement à conserver cette vie intérieure si précieuse et menacée sans doute par l'intelligence artificielle. L'abbé Mathieu Raffray est également avec nous. Il est prêtre de l'Institut du Bon Pasteur, influenceur catholique et auteur de « Le plus grand des combats » publié aux éditions Eteri. Et puis Baptiste Detombe est avec nous, essayiste, philosophe, auteur de « L'homme démantelé, comment le numérique consume nos existences » publié chez Arthège. Et bien sûr, Véronique Jacquier est avec nous. Alors, on peut commencer par une citation du Los Angeles Times. C'était le 13 mars, donc avant la publication de cette encyclique. Voilà ce que disait ce journal américain. Les ingénieurs de l'IA, donc l'intelligence artificielle, sont terrifiés de devenir des dieux. Et c'est effectivement la tentation que pointe le pape dans son encyclique avec l'intelligence artificielle. Et donc ces mêmes ingénieurs, disait ce journal, vont à l'église. Je ne sais pas si c'est vrai, mais en tout cas, ça montre bien que les ingénieurs de la tech, comme on dit, la Silicon Valley, il y a un intérêt pour ce document du pape qui est la première réflexion éthique et morale en fait sur le sujet.
5: Effectivement, c'est intéressant de voir qu'il y a une véritable course, une accélération des géants de la tech dans la compétition pour réussir à avoir le modèle d'IA le plus puissant possible, le plus engageant possible. C'est un fait. Et dans l'accélération, il y a aussi une perte de repères éthiques sur ce qu'est une IA finalement qui fonctionne. Or, derrière cela, il y a certes potentiellement un dessein spirituel, un besoin de se ressourcer dans un monde qui est aboli à la limite, mais il y a aussi une question plus profonde qui est que les investisseurs ont besoin d'être rassurés par rapport au modèle produit et que les scandales à répétition que peuvent créer modèles d'IA vont avoir des effets négatifs.
3: Par exemple,
5: par exemple, il y avait le cas d'un suicide d'un jeune Américain il y a seulement un an maintenant, du fait d'une IA qu'il avait incité à apprendre à nouer le nœud de sa corde. Bref, absolument tout avait été vraiment produit par l'IA grâce à une forme, malgré une forme de complaisance finalement qui la caractérise. Depuis donc, il y a aussi un mouvement de recul dans cette course finalement à la sophistication pour aller vers des modèles plus protecteurs et régulés, parce que sinon cela est un frein finalement pour leur développement. Il est important que les modèles d'IA reposent sur des soubassements éthiques, et l'Église en cela incarne une parole qui aborde des chemins à prendre pour demain réussir à produire quelque chose qui puisse concilier à la fois efficacité et respect de la dignité humaine.
3: Alors justement pour cela, le pape Léon XIV, je le cite dans son encyclique, en appelle à des missionnaires du numérique. Voilà ce qu'il dit: le monde numérique est un nouveau continent à évangéliser qui a besoin de missionnaires généreux et mûr dans la foi. Abbé Raffray, vous venez d'organiser il y a quelques jours une table ronde, un rassemblement de justement tout ce qu'on appelle les influenceurs catholiques. Il y en avait une vingtaine. Pourquoi ces influenceurs sont-ils nécessaires, et qu'est-ce qu'il est ressorti de cette rencontre ?
7: Alors d'abord, je tiens beaucoup, c'est mon cheval de bataille, il ne faut pas dire les influenceurs catholiques, mais les missionnaires du continent numérique, comme le dit exactement le pape Léon XIV, en reprenant d'ailleurs une expression que Benoît XVI avait déjà proposée. Et l'idée, c'est que quand on a découvert l'Amérique, un nouveau continent, on a envoyé des missionnaires spécialisés pour apprendre le langage des autochtones et pour leur parler dans leur langue le langage, enfin les termes de l'Évangile et du Christ et de la foi chrétienne. Et donc c'est la même chose, le même système pour le continent numérique. C'est-à-dire qu'il faut qu'il y ait des prêtres ou des laïcs qui se spécialisent et qui apprennent le langage, qui connaissent le langage des autochtones pour donc le langage de ce continent numérique, pour pouvoir y parler au milieu d'un énorme brouhaha, au milieu de plein d'autres choses. Il faut que la parole du Christ soit présente, il faut que la parole de Dieu puisse être présente. Alors, effectivement, il y a quelques jours, on a eu cette réunion, c'était très intéressant. C'était une soirée qui a eu, à Paris, qui a eu un succès très, très intéressant, et j'espère qu'on aura d'autres occasions, parce que c'était l'occasion pour ceux qui sont actifs, avec plus ou moins de succès d'ailleurs, sur les réseaux sociaux, de se rencontrer, de mesurer aussi les dangers, les difficultés, d'échanger entre eux.
3: Et le premier fruit, ça a été la création d'un institut d'apologétique. L'apologétique, voilà, c'est l'intelligence de la foi, on peut dire, en
7: exactement.
3: Résumé. Et pourquoi c'était nécessaire ?
7: Alors, parce que c'est un constat qu'on a fait avec plusieurs, en particulier avec l'association 1000 raisons de croire, que beaucoup de jeunes en particulier ont besoin d'arguments pour manifester les bonnes raisons de croire. C'est-à-dire que si on est chrétien, c'est pas parce que on est né chrétien ou parce que simplement ça nous fait plus vibrer qu'autre chose, mais c'est parce qu'il y a des bonnes raisons de croire. Il y a des arguments, on peut démontrer l'existence de Dieu, on peut démontrer l'existence de certains miracles, on peut argumenter en faveur de la foi, et c'est très important, il me semble, de retrouver cette dimension intelligente, de croire avec intelligence, et ce qui donne des arguments pour répondre aussi aux objections qu'on trouve sur les réseaux sociaux en grand nombre.
3: Et puis il faut une bonne formation également.
7: Voilà, exactement, l'important de la formation pour ne pas se lancer dans une évangélisation qui serait démesurée. Autrefois, les missionnaires partaient en Amérique, ils risquaient de se faire manger par des sauvages ou de choper une maladie inconnue. Eh bien, sur le continent numérique, c'est pareil, on risque de se faire manger parfois ou d'attraper des virus.
3: Alors, parmi les intervenants de cette table ronde, il y avait un jeune, le jeune Victor, dit le cateau de service, hein, qui lui aussi est missionnaire, comme vous dites, du continent numérique, qui cumule 600 000 followers sur les réseaux sociaux, donc 600 000 personnes qui le suivent. Mais il a aussi choisi d'incarner son combat dans la rue parce que, effectivement, le christianisme est une religion de l'incarnation. Regardez, écoutez ce reportage et puis nous ferons réagir nos invités juste après.
1: Dans son deux pièces parisien, Victor, alias le cateau de service, accroche une étrange pancarte à son mur.
6: C'est une pancarte que j'utilise pour aller dans la rue et ça provoque le dialogue, en quelque sorte. Plutôt, ça ouvre un lieu de dialogue et j'aime bien parce que c'est à la fois à rentrer dedans et en même temps tout en douceur.
1: Ce créateur de contenu fait donc des rencontres dans la rue qu'il filme et qu'il publie sur ses réseaux sociaux et ça donne ça.
8: Il est où maintenant ?
6: Il est où maintenant ? Partout, au paradis d'abord, mais en nous, en vous. Et là, ressusciter, ça veut dire qu'il est vivant et il dépasse le monde. Il l'englobe en quelque sorte. Ce qui fait que si on croit en lui, on peut aller au paradis.
23: Les réseaux seuls, c'est pas suffisant. On peut parler à des vrais gens. Moi, je veux parler à des vrais gens. C'est toujours plus facile d'avoir des objections de monsieur ou madame tout le monde et de pouvoir discuter en réel, quoi. C'est-à-dire qu'il y avait le réel avec les vrais gens. Et en même temps, je sais que ce format-là, il accroche parce que n'importe qui peut se reconnaître.
1: Victor cumule 600 000 abonnés sur les réseaux sociaux. Depuis peu, il s'adresse directement aux gens dans la rue, deux formes d'évangélisation qu'il n'oppose pas.
23: Je vois que les réseaux, moi le premier, tout le monde y va, et c'est un lieu de vie à habiter, comme dit le pape. Il y a le métro, il y a la rue, il y a nos maisons, il y a l'école, il y a n'importe où, il y a les réseaux aussi. Et comme je suis chrétien partout, je veux être chrétien aussi sur les réseaux, mais quand même, on veut aller plus loin pour encourager les gens à aller voir une paroisse, à aller voir un prêtre, à discuter avec leurs amis, un groupe de prière, qui est une vraie transition entre une foi juste sur un écran et la foi réelle.
1: En plus de parler de Jésus sur Internet et dans la rue, Victor publie des livres d'apologétique et récemment a développé un site Internet pour inciter les gens à se confesser.
3: Alors, reportage signé Éloi Rochebrune. Première réaction peut-être, Père de Borgard, c'est intéressant ce qu'on entendait, c'est-à-dire, effectivement, il y a l'action missionnaire sur les réseaux sociaux, comme ce Victor, mais il y a aussi une posture ou une action incarnée, parce que le christianisme est avant tout l'incarnation. Et c'est peut-être même la vraie réponse au danger de l'IA pour vous. D'ailleurs, l'IA que vous n'utilisez pas, hein, ça veut bien dire qu'il y a quand même quelque chose de dangereux là-dedans.
4: Alors, il y a un choix personnel dans le fait de ne pas utiliser l'IA, d'une certaine manière, qui est lié à la vie religieuse, et au fait que dans la vie religieuse, ce qui nous est demandé, c'est aussi de témoigner du fait que Dieu peut combler à lui tout seul et que donc ça implique un certain nombre de renoncements, dont celui-là. Et il faut être honnête, dans les domaines qui sont les miens, en philosophie, en théologie ou dans la prédication, c'est pas là où c'est le plus pertinent. Ce qui m'intéressait pour le jeune qu'on a vu là, le cateau de service, c'est la pancarte, parce que la pancarte, en réalité, elle reprend une formulation qui était celle de Charlie Kirk.
3: Prove me wrong. Influenceur américain
4: qui allait dans les universités,
3: assassiné,
4: est mort assassiné. Et de ce point de vue-là, je pense qu'il y a quelque chose de à la fois grand, beau et dramatique. C'est que effectivement, il faut que la mission commence éventuellement sur le numérique, mais s'achève dans l'incarnation et le cas échéant dans le martyr. Pas forcément le martyr sanglant, mais il s'agit de témoigner avec toute sa vie, avec son corps, et de mettre sa vie effectivement en jeu. C'est là que le témoignage devient crédible. Et de ce point de vue-là, ce jeune homme, j'espère qu'il ne lui arrivera rien de dramatique.
3: On peut lui souhaiter, bien sûr.
4: Et qu'il pourra évangéliser des tas de personnes et vivre très longtemps et très vieux. Pas 1500 ans comme le voudrait le docteur Alexandre, mais au moins un petit peu. Mais je trouve qu'il y a une belle cohérence dans l'idée de passer du numérique au témoignage et au témoignage qui va jusque dans la rue. Témoignage qui, quand on fait l'évangélisation de rue, ne porte pas nécessairement de fruits immédiats, mais qui peut en porter de manière différée, et j'en ai de nombreux témoignages, puisque pour ma part, je fais aussi pas mal d'évangélisation de rue.
3: Véronique Jacquier.
8: Oui, et vous êtes aussi aumônier de jeunes. Alors, est-ce que justement la force de l'Église, c'est pas de cultiver encore plus ce lien incarné à travers des pèlerinages, à travers des universités d'été pour les jeunes, mais pas que.
4: Parce qu'il y a,
8: effectivement, comme le disait Victor dans le reportage, il n'y a pas que le support numérique qui peut suppléer au fait qu'on ne se rende pas esclave de l'intelligence artificielle.
4: De la même manière que les messes à l'époque du Covid diffusées à la télévision ou sur les réseaux sociaux ne remplaçaient pas le fait de participer à la messe et de communier au corps et au sang du Christ réel, eh bien, dans l'évangélisation, il en va un peu de même et il faut favoriser ça. Moi, je suis aumônier d'un lycée qui s'appelle La Sauque. Heureusement qu'il y a une chapelle réelle au milieu dans laquelle ils vont se mettre à genoux sur des bancs qui font mal aux genoux et entrer dans un confessionnal tout à fait réel et communier réellement au corps du Christ et avoir trop chaud dans la chapelle. Ça fait partie de la vie chrétienne.
3: Abbé Mathieu Raffray, est-ce que finalement c'est pas ça la vraie réponse, c'est de cultiver la vie intérieure avec la prière?
7: Oui, tout à fait, avec la prière et la pénitence aussi. Vous parliez d'avoir mal aux genoux en se mettant à genoux, mais dans les informations au début de cette émission, il était question du pèlerinage de Chartres. Moi, j'étais très frappé cette année au pèlerinage de Chartres par le nombre de gens qui disaient je viens pour la première fois parce que je me suis converti, j'ai découvert le Christ, je veux être baptisé ou je veux avancer dans la foi. J'en ai entendu parler sur les réseaux sociaux, sur Internet, etc., sur YouTube, j'ai regardé des vidéos, mais maintenant je veux rencontrer d'autres gens, je veux concrétiser ça. Donc par la prière justement et puis par une rencontre personnelle avec le Christ qui passe, parce que la foi chrétienne c'est la foi de l'incarnation, qui passe par des hommes en chair et en os, des communautés en chair et en os.
3: Vous-même, vous racontez au début de votre livre, Le plus grand des combats, comment effectivement vous avez eu, par les réseaux sociaux, par leur intermédiaire, mais derrière des vraies conversions, c'est-à-dire des changements de vie réels dans la vie incarnée, concrète.
7: Oui, et alors non seulement j'ai raconté ça dans le livre, là je prépare une deuxième édition parce que quand j'écris le livre, je disais j'étais à 40 000 abonnés sur Instagram, maintenant je suis arrivé à 200 000, mais le nombre de conversions non seulement est proportionnel, mais je pense même que c'est exponentiel. Donc je me lance dans la prophétie et je pense que ce mouvement de conversion dont on voit les prémices, qui devient un phénomène social quand même puisqu'il est maintenant acté même par des journaux pas du tout chrétiens, et bien je pense que ce n'est que le début et que dans les années à venir ça va être encore plus grand.
3: Mais alors, cependant, on va s'intéresser quand même à l'aspect éducatif de tout ce qu'on appelle le continent numérique, l'intelligence artificielle, les réseaux sociaux. Et là, Baptiste Destombes, vous avez des mots quand même qui sont assez tranchés en disant « le numérique détourne de la prière, on est face à une pandémie, une véritable pandémie qui menace notamment les jeunes ». Donc là, il va falloir que vous expliquiez quand même, parce qu'effectivement, ce n'est pas que tout rose, ce continent numérique.
5: La question, c'est qu'est-ce que la prière et c'est une mise en présence de Dieu. On se rend disponible pour Dieu. Le problème de l'écran, c'est qu'il vient capter environ 4 à 5 heures de notre temps hors temps scolaire et professionnel par jour. Ce qui implique quoi ? Ce qui implique en fait le temps dédié à autre chose finalement qu'à l'écran est diminué. Et que non seulement il est diminué, même le temps qu'on passe en dehors de l'écran va être détourné. Pourquoi ? Parce que la notification va venir nous rappeler toutes les 6 minutes en moyenne que l'écran existe, qu'il est présent près de nous. Et donc il y a une forme de diversion permanente créée par l'écran. Donc là on parle de la prière et la vie spirituelle, mais c'est aussi réplicable sur le champ scolaire, de l'attention portée aux devoirs, au sport, à une pratique d'une passion. Absolument tous les domaines sont comme grevés par la présence permanente du numérique qui détourne à chaque fois de son but. C'est la raison pour laquelle il y a une vraie pandémie, parce que les procédés mis en place dans l'architecture numérique sont faits effectivement pour être addictifs. Une fois que cela est pris en compte, la question c'est comment est-ce que demain les gens de la tech et les politiques écouteront la parole du pape pour que des mesures soient mises en place afin de réguler ce qui se produit. Et si on a mis en place actuellement un âge minimal pour l'accès aux réseaux sociaux, c'est bien qu'il y a un problème de fond qui se pose.
3: Père de Borgard, est-ce que votre dernier livre porte donc sur Sainte Élisabeth de la Trinité, donc une grande religieuse carmélite qui donc a approfondi la prière. Est-ce que ça constitue une forme de réponse justement pour cultiver cette vie intérieure?
4: Je crois que c'est une réponse absolument capitale. D'abord, elle est carmélite. Bon, je suis dominicain, mais j'aime beaucoup les carmélites. Et dans la spiritualité carmélitaine, il y a toujours cette insistance sur le fait que on en revient toujours à l'humanité du Christ. Un visage, une terre, et ça c'est très important, ne pas se réfugier simplement dans une spiritualité éthérée ou simplement intellectuelle, mais il y a quelque chose qui passe par l'humanité, et les sacrements, c'est exactement la même chose. Et puis Élisabeth de la Trinité, c'est une femme du silence, de l'oraison. Ses sœurs rapportent que à l'approche du carême ou de l'avent, lorsque les sœurs discutaient entre elles pour savoir ce qu'il fallait faire pour le carême ou l'avent, elle avait toujours la même réponse: mes sœurs, nous allons nous taire. Alors ça pouvait peut-être un peu glacer le sang de ses sœurs, j'en sais rien, mais il y a quelque chose de très profond, parce que ce silence, c'est peut-être la denrée la plus rare pour nos contemporains et pour nos jeunes qui ont toujours des écouteurs vissés sur les oreilles. Alors, pas forcément les jeunes qui sont dans notre lycée, parce qu'on ne leur permet pas. Mais enfin, c'est une condition nécessaire pour laisser entrer Dieu dans sa vie. Dieu qui n'est pas, selon ce qu'on voit dans le livre des Rois, dans l'incendie, dans l'ouragan, etc., mais dans le murmure fin d'une brise légère. Pour pouvoir l'entendre, il faut quand même un petit peu de silence.
3: Abbé Mathieu Raffray, comment faites-vous, vous-même, personnellement, comme prêtre, pour vous prémunir justement de ces dangers liés, tout ce qu'on vient de dire, à l'agitation, pour trouver le silence de la prière, alors que vous êtes très actif sur les réseaux?
7: Alors déjà, je pense que c'est un peu une illusion de penser, le frère me pardonnera, parce qu'il dit qu'il n'utilise pas l'intelligence artificielle, mais je pense que même quand on fait une recherche Google,
4: oui,
7: aujourd'hui,
4: on l'utilise involontairement,
7: on est envahi. Même quand on va sur son téléphone pour acheter quoi que ce soit, enfin un billet de train, c'est l'intelligence artificielle, enfin, ce sont des intelligences artificielles. Donc comment faire pour échapper à cela? Eh bien, je pense que il faut utiliser le temps qui nous est, il faut utiliser cet outil dans ce qu'il a de bon et d'utile, c'est-à-dire faire les tâches qui nous prennent du temps ou qui nous prenaient du temps, les utiliser pour les laisser faire à la machine, pardon, pour pouvoir se réserver du temps, non seulement du temps pour la prière, du temps pour l'intériorité, mais aussi, j'allais dire, du temps pour les choses les plus basiques que peut-être les hommes ont perdu dans les siècles précédents. J'espère que les gens ont peur de perdre leur travail à cause des intelligences artificielles. Eh bien, retrouvons le sens de la terre, allons cultiver notre jardin, que chacun ait un poulailler et élève des lapins et cultive son champ.
3: On retrouve l'incarnation.
7: Et oui, voilà, retrouvons ces choses basiques qui ont disparu malheureusement.
3: Et peut-être aussi pensées alternatives, parce que vous avez écrit en tant que philosophe un document qui s'appelle Saint Thomas d'Aquin contre les robots. Oui. Donc voilà, allez se puiser aux bonnes sources aussi.
7: Alors c'est une référence évidemment à la France contre les robots de Bernanos, parce qu'il y a un certain nombre d'auteurs, j'invite les gens à relire ça, Bernanos, ou Jacques Ellul par exemple, toutes ses réflexions sur la technique, ou encore Gunther Anders, je ne sais pas si vous connaissez cet ouvrage en deux tomes qui est assez compliqué à lire, mais qui est magnifique, et ça s'appelle L'obsolescence de l'homme. Et c'est l'homme face à la technique. Alors il parle des machines, et il explique que l'homme se trouve obsolescent, se trouve incapable, inférieur, face à l'efficacité de la machine. Alors que dirait-il aujourd'hui face à cette révolution technologique? Mais justement, la solution, il me semble, c'est exactement ce que le pape dit dans cette encyclique d'ailleurs, c'est qu'il faut revenir à la vocation primaire de l'homme, à savoir l'éternité, à savoir connaître Dieu, être sauvé par le Christ et être réconcilié intérieurement par l'œuvre du Christ, par l'incarnation du Christ. Et ça, aucune machine ne pourra jamais le donner, aucune machine ne pourra jamais répondre ou correspondre à cet espace intérieur, à cet appel intérieur à la présence de Dieu en nous et à la destinée éternelle de l'homme.
3: Question de Véronique Jacquier, puis réaction de nos autres invités.
8: Pour compléter ce que vous venez de dire, ça veut dire qu'on est appelé, je crois que le Saint-Père en parle dans l'encyclique, à être capable d'avoir un regard surnaturel sur les événements, sur la vie de tout un chacun, pour contrer justement cette prégnance de l'intelligence artificielle.
3: Oui. Père Jean-Thomas de Borgard.
4: En fait, j'y pensais en écoutant l'abbé Raffray, qui évoquait la question du travail et la perspective tout de même qui peut être perçue comme dramatique, y compris d'ailleurs par les lycéens ou les étudiants qui se disent « mais est-ce que je vais avoir du travail dans quelques années ? Quelles études choisir ?» Il y a une expression qui revenait chez les géants de la tech qui était « la job apocalypse ». L'apocalypse du travail. Et en l'occurrence, je trouve ça intéressant parce que l'apocalypse, vous le savez, en réalité, ça veut dire révélation. Et que peut-être que justement, l'intelligence artificielle va nous obliger à retrouver ce qu'est la vérité du travail, qui n'est pas simplement une accumulation de facteurs productifs, mais qui est un accomplissement de la personne, un épanouissement de la personne, qui le met en relation avec les autres, qui le met en relation avec Dieu, qui lui permet de collaborer au dessein de Dieu sur la création. Et de ce point de vue-là, peut-être que nous vivons en effet un temps d'apocalypse. Ça ne signifie pas que un effondrement, mais d'abord une révélation sur ce qu'est la nature de l'homme et sur ce qu'est le projet de Dieu sur l'homme, qui est de nous sauver et de nous mener au ciel.
3: Mathias de Tombe, vous abondez dans ce sens. On est poussé en quelque sorte dans nos retranchements avec l'intelligence artificielle.
5: Ah mais oui, complètement. Mais face à ça, le pape Léon XIV livre des solutions. Il parle d'un principe qui est phare dans la doctrine sociale de l'Église et qui est le principe de subsidiarité. Et en fait, aujourd'hui, il revient à chaque acteur, à chaque niveau, de prendre ses responsabilités. Cela passe effectivement par donc, des mesures protectrices par l'État, mais aujourd'hui, c'est 53% des familles et des parents qui se disent complètement dépassés par le tsunami numérique. Ils n'arrivent pas à contrôler ces usages-là parce que même l'éducation nationale participe aussi à faire entrer ces écrans dans les maisons et les foyers. Donc demain, il faut que chaque acteur à son niveau, que ce soit l'individu, la famille ou l'État, agisse pour que demain, effectivement, on parvienne à avoir un usage régulé. Mais croire à une solution individuelle à un problème qui est collectif et macro-social, c'est malheureusement une illusion.
3: Alors, c'est la fin de cette émission. Hein. Bien sûr, il y aurait des tas de choses à dire encore sur cette question de l'intelligence artificielle, mais je renvoie à vos différents ouvrages qui constituent des ressources. Abbé Raffray, le plus grand des combats aux éditions Eteri, avec un enseignement de la foi, justement, une présentation de l'enseignement de la foi. Frère Jean-Thomas de Borgard sur la prière, je m'élancerai comme une petite fusée itinéraire vers Dieu avec Elisabeth de la Trinité au CERF. Baptiste de Tombe, l'homme démantelé, comment le numérique consomme nos existences chez Arthège. Et puis Véronique, dernier conseil de lecture.
8: France catholique, bien sûr, où rien n'est écrit avec l'intelligence artificielle, je le précise. Et je vous recommande la chronique apologétique de Ronan Archier. Le doute est-il l'ennemi de la foi ? Voilà, France catholique sur abonnement et sur france-catholique.fr.
3: Je pensais que vous alliez citer l'encyclique elle-même, mais...
8: Ah mais bien entendu,
3: voilà,
8: une large part de l'hebdomadaire est consacrée à l'encyclique, évidemment.
3: Quelques éditeurs, il y en a plusieurs, notamment les éditions Teki et Arthège, donc pour consulter ce document, la première encyclique de Léon XIV, Magnifica Humanitas. Merci encore à tous d'avoir éclairé cette question, ce défi essentiel. Merci aussi à Alexandra Boulin pour l'édition de cette émission, aux équipes techniques de CNews. Et puis la semaine prochaine, dans Quête d'Esprit, eh bien, nous parlerons du voyage du pape en Espagne avec notamment la Sagrada Familia, la fameuse cathédrale des pauvres à Barcelone, avec son architecte, son moine architecte Antonio Gaudí. Ce sera passionnant. Vous serez à notre rendez-vous. En attendant, l'info continue sur CNews et Europe 1.
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10: Merci beaucoup Émeric Pourbet, on vous retrouve bien entendu dimanche prochain. 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Tout de suite, vous retrouvez Alessandra Martinez pour l'éphéméride.
12: Chers amis, bonjour. En ce premier dimanche qui suit la Pentecôte, l'Église célèbre la Sainte Trinité. C'est une des réalités les plus mystérieuses de la foi catholique, puisque les chrétiens affirment en effet croire en un seul Dieu, c'est un monothéisme, en trois personnes, le Père, le Fils et le Saint-Esprit. Nous ne confessons pas trois dieux, mais un seul Dieu en trois personnes, peut-on lire dans le catéchisme de l'Église catholique. On pourrait dire d'ailleurs que toutes les messes et toutes les prières sont une adoration de la Sainte Trinité. Pour expliquer ce mystère, le grand Saint Patrick, qui fut l'évangélisateur de l'Irlande, utilisait l'image du trèfle, une plante unique qui s'épanouit en trois feuilles. La Trinité est omniprésente dans la vie des chrétiens qui sont baptisés au nom du Père, du Fils et du Saint-Esprit. À chaque fois que l'on fait le signe de croix, on réaffirme aussi notre foi en ce mystère du Dieu unique en trois personnes. Et voici pour finir un extrait d'une prière composée par Élisabeth de la Trinité. Ô mon Dieu, Trinité que j'adore, aidez-moi à m'oublier entièrement pour m'établir en vous. C'est tout pour aujourd'hui. À demain, chers amis. Ciao.
10: Et ciao, Alessandra. Bon dimanche à vous. Restez bien sur Europe 1 dans un instant. C'est votre rendez-vous dominical à ne pas manquer. Guillaume Bénèche et Sophie Dolan aux commandes du poulet du dimanche.
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10: Bienvenue à tous, il est 14h sur Europe 1. Et à 14h, le point sur l'info, c'est avec Pierre Vesque. Bonjour Pierre.
29: Bonjour Estelle, bonjour à tous. Le Paris Saint-Germain décroche sa deuxième étoile européenne. À jamais les premiers à réaliser cette performance en France. Celle de l'année, une deuxième Ligue des Champions et de suite un exploit. Seules 8 équipes dans l'histoire de cette Coupe d'Europe l'ont remportée 2 années consécutives. La fête aurait dû être belle dans les rues de France, mais comme l'année dernière, des individus sont venus pour casser, piller, attaquer les forces de l'ordre. Le ministre de l'Intérieur a fait un premier bilan de cette nuit. 780 interpellations en France, une hausse de 32% par rapport à l'année dernière, 457 gardes à vue sur tout l'Hexagone, 57 policiers et gendarmes blessés, aucun pronostic vital engagé. À Paris, le parquet annonce 277 gardes à vue. Ils leur sont reprochés des atteintes aux personnes, aux biens, vols, dégradations et autres troubles à l'ordre public comme le port d'armes illégales. Sur le territoire, on dénombre 219 blessés, dont 8 graves. Mais le parquet de Paris précise qu'un individu est mort sur le périphérique intérieur parisien cette nuit. À bord de son deux-roues, l'homme né en 2002 s'engage sur la bretelle de la porte Maillot. Il heurte violemment un bloc de béton d'un mètre de haut, clairement signalisé, présent pour éviter toute circulation. Son décès est constaté une heure après l'accident. Un jeune homme âgé de 17 ans est dans le coma après avoir été attaqué par 4 individus armés notamment de couteaux dans le 16e arrondissement de la capitale. Selon des témoins, il aurait commis un vol. Son pronostic vital est engagé. Les mises en cause n'ont pour le moment pas été interpellées. Les célébrations du sacre parisien continuent aujourd'hui. Europe 1 est présent sur le Champ de Mars à Paris avec Cyril de la Morinerie. Bonjour Cyril.
30: Bonjour à tous.
29: Quelle est l'ambiance sur place, Cyril ?
30: Alors pour l'instant c'est bon enfant et on espère évidemment que ça ne va pas dégénérer, même si sur la route, que ce soit près de l'Arc de Triomphe, place du Trocadéro, il y a encore bien sur le sol, j'allais dire les vestiges de ces combats de rue qui se sont déroulés malheureusement hier avec des bouteilles qui sont par terre, avec toutes sortes de détritus. Et ici, eh bien ça se passe très bien avec les forces de l'ordre qui veillent au grain, mais vraiment une ambiance bon enfant et beaucoup de supporters qui arrivent avec leur maillot, notamment le maillot collectif. visiteurs avec désormais les deux étoiles. Ils seront 85 à 90 000 personnes sur le Champ de Mars pour ce défilé qui va débuter aux alentours de 15h30 à suivre en direct sur Canal+. Ensuite, eh bien, les Parisiens qui sont en route, hein, qui sont en train de quitter la Hongrie pour Paris, eh bien, ils seront reçus par le président de la République, Emmanuel Macron, à 18h10 à l'Elysée, et la fête se poursuivra au Parc des Princes. Pour l'instant, ça se passe bien, et donc un défilé tout à l'heure prévu sur le Champ de Mars avec les joueurs du Paris Saint-Germain.
29: Merci Cyril de la Morinerie en direct du Champ de Mars à Paris pour Europe 1. À noter que l'Union des métiers et des industries de l'hôtellerie Paris-Île-de-France demande l'annulation pure et simple de ces festivités. Je cite, les dégâts sont importants et on n'a même pas encore fini de les comptabiliser. Et tout de suite, on se rend à la Porte d'Auteuil à Paris.
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29: Et on retrouve Axel May pour Europe 1 à Roland-Garros. Bonjour Axel.
2: Bonjour.
29: Axel, un phénomène espagnol est sur le court.
2: Oui, Rafael Rodard, et un Rafael peut en cacher un autre. Après le Rafael Nadal qui a dominé Roland-Garros, Rodard, je suis pas en train de faire une comparaison, mais il est quand même très suivi par les observateurs espagnols. Il a 19 ans seulement et il affronte l'un de ses compatriotes, Pablo Carreño Busta, qui est bien plus âgé, hein, qui a 34 ans. Il y aura donc forcément un Espagnol en quart de finale. Rodard qui mène 4 jeux à 2 dans la première manche sur le Suzanne Lenglen. Joueur plein de talent dont on dit le plus grand bien et qui fait partie de cette jeune génération comme le Brésilien Joao Fonseca ou le Tchèque Jakub Menchik. Sur le court central, après l'élimination tout à l'heure de la quadruple tenante du titre Iga Świątek, c'est Elina Svitolina qui est en difficulté, la numéro 7 mondiale, face à la Suisse Belinda Bencic. Elle a perdu la première manche, 6-4 Svitolina.
29: Merci Axel May en direct de Roland-Garros.
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29: Et tout de suite, vous retrouvez le poulet du dimanche avec Sophie Dolan et Guillaume Bénech.
10: Merci beaucoup Pierre, on vous retrouve dans une heure pour un nouveau point sur l'info.
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11: Madame, Monsieur, bonjour, il est 14h, vous êtes sur Europe 1, bienvenue dans le poulet du dimanche. Bonjour Sophie Dolan.
13: Bonjour Guillaume Bénech, bonjour à vous chers auditeurs d'Europe 1. Comme chaque dimanche, deux générations se retrouvent autour de la table pour débattre, échanger et tenter de mieux comprendre notre époque sans caricature, sans certitude. Guillaume a 26 ans, j'en ai le double, et entre nous, une même envie, créer du dialogue pour mieux comprendre le monde dans lequel nous vivons.
11: Nous retrouverons bien sûr tout à l'heure Daniel Moreau pour son moment de poésie. Aujourd'hui, une femme

0: Thibert Bellamont, à votre avis, pourquoi est-ce qu'on vous invite aujourd'hui à notre table ce dimanche sur Europe 1?
1: Bonne question. Peut-être est-ce en lien avec cette élection effectivement qui est intervenue vendredi dernier, vendredi 22 mai. J'ai effectivement vendredi eu le plaisir, c'est une immense fierté d'être élue à la tête, à la présidence de la Chambre des notaires de Paris. Donc c'est une mission qui m'incombe, dont je suis tout à la fois très fière, mais qui est lourde de responsabilités, bien évidemment.
2: Vous allez nous en parler, parce que si on vous invite aujourd'hui, sous Thibert Bellamont, c'est parce qu'un chiffre raconte peut-être à lui seul l'angoisse française actuelle. Selon l'INSEE, l'âge moyen du premier achat immobilier dépasse désormais 36 ans, et près d'un jeune actif sur deux estime qu'il ne pourra jamais devenir propriétaire sans aide familiale ou sans héritage. Pour la génération de Sophie Dolan, le notaire faisait partie du paysage républicain, c'était la figure sérieuse des grands moments de la vie, le mariage, la maison, les successions. On allait chez le notaire avec respect, on passait une veste et une cravate, parfois même avec un peu de crainte. Pour ma génération, tout semble avoir changé. On signe électroniquement, on investit depuis son téléphone, on parle d'IA, de blockchain, de patrimoine numérique, mais au moment des grandes décisions de la vie, on continue malgré tout de vouloir quelqu'un en face de soi, un peu d'humanité finalement, parce qu'au fond, l'argent, la famille, la transmission restent profondément humains. Entre ces deux mondes, il y a vous, diplômée d'HEC, avocate, notaire associée depuis plus de 20 ans, aujourd'hui président de la Chambre des notaires de Paris. Vous défendez une idée assez rare aujourd'hui, le droit ne serait pas un frein, mais une force de stabilité dans une société qui doute de tout. Alors une grande question ce dimanche sur Europe 1, le notaire est-il devenu le dernier repère dans une France qui ne sait plus très bien à qui faire confiance? Vous allez nous répondre.
1: Alors, je ne sais pas si c'est le dernier repère, mais peut-être un repère.
0: Sophie Thibert Bellamont, 8 générations de notaires dans votre famille. On pourrait dire que vous êtes née un peu avec un acte notarié dans une main et un code civil dans l'autre. Je vois sourire un peu.
1: C'est une longue histoire qui a peut-être débuté autour d'un poulet un dimanche, c'est possible. C'est vrai qu'il y a une tradition familiale me concernant, alors qu'il n'est pas, il y a une césure au niveau de mes parents, puisque ni mon père ni ma mère n'ont été notaires, tout simplement. Cela remonte à mon grand-père maternel, dont j'étais extrêmement proche et dont j'appréciais énormément le fait de partager ses repas le dimanche, effectivement. Alors qu'est-ce qui... Il est vrai que j'ai donc eu connaissance, j'ai su ce qu'était un notaire, je dirais, dès mes premières années, ce qui n'est déjà pas communément partagé, parce que le notaire, ça reste une notion un petit peu vague. On s'en fait une idée, on ne sait pas peut-être précisément ce qu'il fait au quotidien, à quoi il sert, et c'est une figure du paysage français un petit peu méconnue. Donc j'ai eu la chance effectivement de savoir ce qu'était ce métier assez tôt. Mais c'est, je dois dire que ce qui m'a particulièrement séduite, c'était toutes les valeurs qu'incarnait mon grand-père. Pour moi, c'était effectivement le sachant, c'était un repère dans la famille, un homme de confiance à qui l'on s'adressait quand on avait finalement une décision à prendre ou un conseil à prendre d'une façon générale. Et j'ai vu cet homme très à l'écoute de chacun, très bienveillant, cherchant toujours à pacifier les situations, à veiller à préserver une forme d'équilibre, à respecter les attentes des uns et des autres. Voilà, et c'est toute cette dimension qui m'a particulièrement plu et que d'emblée j'ai associé finalement à ce métier qu'est le notaire.
0: Non mais moi ça m'a fascinée parce que je dois reconnaître que je ne pensais pas remonter avec vous sur une profession vieille de plus de 1650 ans. Et j'ai vu que les notaires de Paris, alors ça m'avait fascinée, que depuis le XIIIe siècle, on disait avant même la République, avant même la Tour Eiffel, il y avait déjà des notaires à Paris et ils naissaient autour du Grand Châtelet. Alors là, ça m'a sidéré. Et Guillaume, est-ce que tu connais la devise des notaires?
2: Eh bien, figure-toi, non.
0: Alors, elle est très simple.
2: Problème.
0: Elle est très simple, je te la donne en français ou en latin? En français, c'est « ce que nous écrivons fait loi ». J'imagine que votre grand-père a dû vous la citer et que cette devise repose essentiellement sur la confiance. Il a dû vous inculquer quand même beaucoup de ses valeurs.
1: Bien sûr, cette devise, elle est très lourde de sens. Hein. Elle est véritablement, effectivement, ce qui est notarial fait loi en quelque sorte. Qu'est-ce que cela signifie? Beaucoup de choses. Tout d'abord parce qu'en tant que notaire, nous rédigeons des actes authentiques. Qu'est-ce que l'authenticité? C'est une parcelle finalement de l'autorité publique. C'est-à-dire que le contrat privé fait force de loi, hein, jusqu'à preuve contraire. Un acte authentique, c'est un acte

0: qui a date certaine, qui a une valeur probante et qui est exécutoire à la façon d'un jugement.
1: Mais qui est écrite, hein, faut préciser peut-être à nos auditeurs aussi d'Europe 1
0: que, c'est vrai.
1: Guillaume, si tu fais un jour ton testament, il faut qu'il soit écrit à la main.
2: C'est vrai,
1: ne crois pas que tu vas le taper sur ton ordinateur.
2: Moi, petit message pour mon grand-père, où il m'a dit qu'il était sur un format Word sur son ordi.
0: Ah non,
2: ah non, ça fonctionne pas.
1: Non, tu n'hériteras de rien dans ces cas-là.
2: Merde.
1: Et attention, le SMS n'est pas valable.
2: Ni les emojis.
1: Ni les emojis et ni le message vocal.
2: Mais comment ça se fait que c'est une profession qui reste aussi impressionnante? Je veux dire, il y a un côté, le notaire. Vous voyez ce que je veux dire?
1: Tu vois le vieux baron?
2: Oui, mais le vieux monsieur derrière son bureau, cheveux gris.
1: Tous les dossiers autour de lui.
2: Oui, il y a quelque chose de très. Presque figé dans le temps, en fait.
0: Guillaume, rassurez-moi, ça n'est pas le portrait
2: complet de. Non, c'est pas votre cas, bien sûr.
0: Je ne ressemble pas à ça.
2: Vous n'êtes pas du tout comme ça, ce soir.
1: Vous êtes très jolie, lumineuse et souriante.
0: Oh, je n'en demandais pas autant.
1: Entre Sophie, on va se faire quelques compliments.
0: Voilà, exactement.
2: Mais comment ça se fait qu'il y a un peu cette figure presque imagée du notaire de...
0: Alors, je pense que cela tient à plusieurs choses. D'abord parce que c'est une figure qui apparaît beaucoup dans la littérature française. Ça a été relayé, voilà. C'est vraiment et il est vrai que systématiquement, le notaire est dépeint sous les traits d'un homme plutôt âgé, généralement bedonnant, voilà, pas nécessairement très dynamique.
1: Qu'on invite avec le prêtre, j'imagine, au poulet du dimanche, tu vois. C'est un peu comme le personnage, tu as le prêtre. Le notaire.
0: Et l'instituteur. Et c'est vrai que l'on a tout de même, dans notre fonction, je dirais, sociétale, le rôle que l'on joue dans la société, on est parfois un petit peu renvoyé à ces images de l'instituteur, de l'homme d'église ou.
1: Le confesseur.
0: Du religieux, voire du médecin. Il est fréquent que l'on raccompagne nos clients et que l'on nous dise au revoir docteur. Hein.
2: Mais comment ça se fait ce lien? Parce qu'il y a un peu cette image du notaire de province, on imagine qu'il y a ses confidences, il y a tout ça qui se passe. Mais comment ça se fait qu'il y a un lien aussi fort qu'on n'aurait pas avec un avocat, par exemple?
0: Je pense que c'est parce qu'il y a... nous intervenons, nous accompagnons les gens à des moments véritablement clés, à des étapes très importantes de leur vie. La confiance, elle est véritablement de mise. C'est indispensable. Si vous n'êtes pas en confiance avec votre notaire, il faut en changer, véritablement. Hein. C'est le maître mot. C'est un moment, je dirais, un rendez-vous dans nos études, dans nos offices. C'est un moment véritablement privilégié d'écoute, alors d'écoute active, nous concernant, bien évidemment, mais c'est un temps de confidence. On rentre dans l'intime, finalement, de la vie de chacun, parce qu'il y a les aspects patrimoniaux, effectivement, bon, mais il y a surtout toute une, je dirais, un pan qui relève de l'affect, ce sont des histoires de famille, ce sont des blessures qui nous sont confiées, ce sont des secrets, ce sont des tensions familiales, et finalement, cela nous rend témoins de la vie des gens, de la vie des familles, et on est invité à prendre part à cette intimité, dans le respect,
1: bien sûr. Vous vous rendez compte que quand même, tous les notaires, donc depuis le XIIIe siècle, sont les grands témoins de l'histoire de France. C'est quand même incroyable, c'est une des seules professions, t'imagines, qui a traversé quand même le siècle. D'ailleurs, Napoléon, en plus, a réhabilité aussi le notaire, parce qu'il y en a quelques-uns qui ont quand même été guillotinés. Mais c'est dingue de se dire qu'effectivement, vous êtes là pour les grands moments de vie et de mort.
0: Et c'est exact, tout à fait, oui. Et l'on a, vous savez que lorsque l'on reçoit un acte, donc un acte qui est authentique, dès lors qu'il est reçu par un notaire, on parle de minutes dans notre jargon. Et nous avons dans nos offices, effectivement, des minutes qui sont des pans d'histoire à elles seules, c'est de véritables témoignages, donc c'est superbe, que ce soit des contrats de mariage, des inventaires.
2: Je crois qu'en plus, à la Chambre des notaires de Paris, quand vous avez effectué des grands travaux il y a quelques années, ont été trouvées aussi dans les archives des choses exceptionnelles qui ont été données aux archives nationales.
0: Oui, tout à fait. Alors on a ce devoir effectivement de déverser tout ce que l'on est susceptible de trouver aux archives nationales, de façon à ce que cela reste face.
1: Lesquelles vous ont principalement impressionné? Comme archive.
0: On a des contrats de mariage qui sont très, très intéressants.
1: Joséphine de Beauharnais, Napoléon.
0: Par exemple. Tout à fait. Non, il y a vraiment je n'ai pas d'exemple qui me viennent précisément, là, immédiatement à l'esprit, mais on a de très beaux témoignages au travers de ces écrits.
2: On va continuer de parler notariat dans un instant. Héritage, testament, famille recomposée, dette cachée. On va casser toutes les idées reçues sur les successions avec Sophie Thibert-Bellamand dans le poulet du dimanche sur Europe 1. À tout de suite.
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1: Nous sommes de retour dans le poulet du dimanche sur Europe 1 avec Sophie Thibert-Bellamant, présidente de la Chambre des notaires de Paris. Aujourd'hui, on parle d'un sujet qui passionne autant qu'il inquiète les Français, l'héritage.
2: Alors, chère Sophie Thibert-Bellamant, nous allons jouer à un vrai faux. Spécial notaire, on vous donne des idées reçues, vous nous dites si c'est vrai ou pas. Voilà, c'est simple.
1: Un testament doit être écrit à la main pour être valable, vrai ou faux?
0: Vrai. Il faut effectivement qu'il soit holographe. Alors, il y a plusieurs formes, à vrai dire, de testament. Mais si c'est un testament, effectivement, que vous souhaitez rédiger par vous-même, ça suppose qu'il soit manuscrit, qu'il soit daté, signé.
2: Mais alors, ça veut dire que c'est dingue que cet aspect-là, il n'est pas forcément suivi la révolution numérique. Parce qu'on se dit, on pourrait le rédiger sur ordi, l'imprimer, le signer, et ça pourrait fonctionner.
0: Même sur un papier toilette, ça fonctionne.
2: Tant que c'est écrit à la main.
0: Après, il y a un sujet de conservation. Il est vrai que il est préférable de choisir un papier de belle qualité.
2: Alors, est-ce qu'on est obligé de passer chez le notaire pour acheter un appartement, vrai ou faux?
0: Alors, pour acheter un appartement, en fait, ça ne tient pas tant au fait de s'entendre, je dirais, sur la chose et sur le prix. Hein. Lorsque vous vous rendez dans une agence immobilière, effectivement, vous allez signer un compromis de vente, une promesse de vente. Et à la lecture du code civil, la vente, elle tient à l'accord sur la chose et sur le prix. En revanche, là où l'intervention du notaire est indispensable, c'est qu'il s'ensuit une formalité de publicité foncière. Et ce sont nos actes qui ont vocation à être publiés au fichier immobilier, ce que l'on appelait autrefois la conservation des hypothèques. Alors, il est vrai que les gens assimilent souvent la conservation des hypothèques au fait de retranscrire une hypothèque exclusivement. Ça n'est pas que ça, la conservation des hypothèques. Aujourd'hui, c'est le service de publicité foncière. Il est là pour enregistrer toutes les mutations qui ont donc un support qui concerne un immeuble et également sont là pour retranscrire toutes les charges, qu'il s'agisse effectivement d'hypothèques, c'est peut-être ça, mais des servitudes, des mises en copropriété. Et ça, c'est une pierre d'angle de notre système juridique. C'est très fort que de pouvoir compter, je dirais, sur la tenue de ce fichier immobilier, parce que c'est ce qui permet de rendre votre titre. Par exemple, Guillaume, si vous venez me voir et si j'ai la chance de recevoir votre titre de propriété, eh bien, j'ai pour mission d'en assurer la publicité au service de publicité foncière. Et dès lors que cette publicité est assurée, eh bien, votre titre va devenir opposable au tiers. Et donc, vous pourrez faire valoir valablement votre titre de propriété.
1: Sophie Thibert-Bellamant, puisqu'on parle un peu d'immobilier,
0: oui.
1: Moi, j'aimerais que vous conseilliez nos jeunes auditeurs d'Europe 1 et particulièrement aussi Guillaume. Je vais vous dire pourquoi.
2: Parce qu'elle a très envie que j'achète un appart.
1: Voilà,
0: mais c'est une excellente idée.
1: Ça serait une excellente idée, mais surtout, je parle aussi pour ma paroisse. Ce qui est très compliqué souvent, c'est l'usufruit et la nue propriété.
2: J'avoue que sur ce loger, sans faire de mauvaise publicité, mais c'est hyper pénible. On tombe, c'est des super apparts. Je n'ai jamais compris à quoi ça sert.
1: Alors après, c'est pour ça que c'était vraiment important que vous nous donniez un tout petit cours là-dessus, parce que à mon âge, et par exemple à l'âge de ma mère, c'est très compliqué quand tu le fais de plus en plus tard. Tu payes beaucoup, beaucoup, beaucoup d'impôts. Donc expliquez peut-être aussi à nos jeunes auditeurs pourquoi c'est important aussi par rapport à un appartement de faire les choses si on peut, plutôt jeune, plutôt âgé.
0: Alors, je vois plusieurs choses dans toutes vos remarques. Indéniablement, je ne peux qu'encourager Guillaume à débuter la constitution de son patrimoine le plus tôt possible. Voilà.
2: Bon, ça, c'est
0: une excellente stratégie.
2: Il va falloir aller voir la banque, ça va être un autre sujet.
0: Et ne pas, hésiter à consulter un notaire alors que le projet n'est pas encore d'actualité. Ne serait-ce que pour déjà
1: avoir... C'est gratuit, il faut le préciser.
0: Voilà. Ne serait-ce que pour déjà avoir une première approche, comprendre justement le mécanisme, savoir la façon dont une acquisition se déroule, dans quel délai, selon quel calendrier, les sommes qu'il convient de mobiliser, ce qu'il convient de financer en fonds propres, de savoir quelles sont les conditions d'octroi d'un crédit. Toutes les informations, ça, il est important de veiller à s'informer et auprès, là en l'occurrence, acquisition immobilière, auprès d'un notaire.
2: Voilà. Alors, je me permets d'intervenir là-dessus, parce que c'est vrai que Sophie, tu l'as mentionné, donc sans en faire tout un plat, mais c'est vrai qu'il y a une mission de conseil, il y a un devoir de conseil en tant que notaire.
0: Qui est fondamental,
2: mais qui est quelque chose qu'on ne sait pas en tant que Français.
0: Totalement,
2: et je parle
0: totalement.
2: Pour ma génération, personne ne nous dit, nous on pense notaire, on se dit, ok, alors déjà, vu que la réputation du notaire, c'est que ça coûte une blinde dès qu'on achète un appart, les notaires gagnent énormément d'argent sur le dos de ceux qui achètent des appartements.
1: Alors vrai ou faux, on va le demander après, évidemment.
2: Il y a ce côté où, quand j'ai appris qu'effectivement on pouvait aller voir un notaire, ne pas le payer pour avoir un conseil, sans encourager évidemment les gens à faire que ça, mais en tout cas, il y a quand même une logique, genre de service public, en fait.
0: Ah, c'est totalement. Nous sommes, nous avons pour mission, bien évidemment, de rendre ce service public. Nous sommes, le notaire, il a ce statut très particulier, je dirais, puisqu'il est à la croisée des chemins. Il est à la fois officier public et ministériel, tout en étant chef d'entreprise. Donc c'est tout de même une posture très atypique, particulière. Et ce qui me fait dire, tout de même, pour être totalement, bien évidemment, transparente et complète dans mon propos, le renseignement est gratuit, oui, parce que cela fait partie du service public. Donc vous pouvez valablement aller voir un notaire pour une première approche, vous pouvez véritablement décrocher votre téléphone sans appréhension, sans crainte aucune, quant à une éventuelle facturation. En revanche, après, le conseil plus poussé, le conseil patrimonial, là, vous sera facturé. Il y a des honoraires, effectivement, qui seront pris.
1: Mais est-ce que ça coûte cher, justement? C'est un vrai ou faux? Est-ce que vous prenez aussi cher qu'un avocat, par exemple?
0: Alors, nous fonctionnons de façon très, très, très différente. Le notaire est rémunéré de deux façons. Il est rémunéré soit par voie d'émolument, ce que l'on appelle dans notre jargon émolument, ou par voie d'honoraire. Alors, de quoi s'agit-il? Comme nous sommes délégataires, nous avons une mission de service public à accomplir, et l'on reçoit donc cette mission de l'État, nous ne sommes pas libres de notre rémunération. C'est la contrepartie, de la même façon que nous ne sommes pas libres de nous installer, nous ne sommes pas libres non plus de notre rémunération. Cette rémunération, elle est dictée, en quelque sorte, par des textes, par un décret, par des articles qui se trouvent dans le Code de commerce, depuis la loi Croissance, depuis 2015. Et donc, on est tenu, bien évidemment, au strict respect de ces textes, lesquels prévoient soit ce qu'on va donc appeler émolument, c'est-à-dire une rémunération qui peut être fixe, forfaitaire, ou qui peut être proportionnelle. Lorsqu'elle est proportionnelle, les textes vont jusqu'à en déterminer bien évidemment le pourcentage et l'assiette. Donc, ce qui explique que, quel que soit finalement le notaire que vous allez consulter, que vous allez trouver sur le territoire national, la facture pour vous, en tant qu'usager du droit, sera toujours la même parce que tout notaire fait application de ce tarif. Donc ça, c'est la première partie et cela concerne tous les actes pour lesquels notre ministère est requis et donc pour lesquels l'intervention d'un notaire est indispensable.
2: Donc les successions, les achats immobiliers...
0: Voilà, en fait, les actes sont précisément listés. Après, il existe ce que l'on qualifierait d'un secteur libre, ce sont d'autres disciplines ou d'autres domaines juridiques dans lesquels, bien évidemment, le notaire peut rendre une prestation, peut rendre une consultation, voire rédiger un acte, mais comme pourrait le faire aussi un autre professionnel du droit. Et là, ça n'est plus tarifé, mais effectivement, c'est un honoraire, donc le vocable est plus familier, c'est un honoraire, et qui dit honoraire, c'est librement, cet honoraire est convenu, en fait, on en fait la proposition au client, qui donc peut le discuter ou
2: comme
0: l'accepter.
2: Comme avec un avocat, de façon générale.
0: Comme un avocat, exactement, avec une lettre de mission et avec une convention qui est préalablement soumise.
2: Imaginons que moi j'ai un aïeul qui est adoré voir un notaire et prendre les conseils d'un notaire, et qui est tellement vu un notaire qu'il ait beaucoup de dettes, à force de ses factures d'honoraires. Est-ce que les dettes se transmettent avec l'héritage ?
0: Alors, il y a les forces et les charges, je dirais, de la succession. Hein. Oui, donc bien évidemment, tout à fait. Et c'est la raison pour laquelle...
1: On peut refuser.
0: On peut bien sûr refuser. Si l'on considère que la succession est déficitaire, eh bien, mieux vaut ne pas en prendre le risque. Et il est possible de renoncer à bénéficier d'une succession, bien
1: moi,
0: évidemment.
1: Je vais te raconter une jolie histoire. C'est que Denis Westhoff, le fils de Françoise Sagan, elle lui a laissé 8 millions de dettes.
2: Oh wow.
1: Et ben il les a acceptées parce qu'il a dit je vais faire en sorte que le patrimoine.
2: Sans connaître ce monsieur, il avait quand même un petit côté suicidaire a priori. Hein.
1: Bah il aimait d'abord beaucoup sa maman, c'était son fils unique et il a réussi je pense à rattraper avec peut-être les droits d'auteur et autres, mais il a accepté quand même toutes ses dettes.
2: Donc, ça vous arrive souvent d'en voir, ou en tout cas avec certains de vos confrères, d'avoir des situations de ce type-là ?
0: À titre personnel, j'ai eu quelques cas effectivement de succession déficitaire, mais à moindre véritablement.
1: Oui, alors
0: pas
1: c'est
0: dans
1: peut-être
0: de
1: exact,
0: proportions.
1: Mais en tous les cas, je sais que c'était une grosse somme et qu'il l'a effectivement accepté.
0: Mais cela reste tout de même très exceptionnel.
1: Oui, on est d'accord. Ben, à propos d'héritage, justement, pourquoi finalement l'héritage fait tant parler ? Parce qu'il y a un côté justement affectif. Où on se bat quelque part, soit pour un objet, soit parce qu'on n'a pas été reconnu justement dans l'enfance. L'héritage, ce mot qui peut être magique ou très encombrant.
0: Oui, ce sont des moments de vie qui sont très riches, je dirais, très denses, lourds en émotions. Hein. C'est psychologiquement, c'est un temps extrêmement fort. C'est vrai que l'on voit à l'occasion du règlement d'une succession, des fratries se déchirer. Il y a une forme de résurgence comme cela d'un passé qui peut devenir un passif finalement. Hein. C'est toutes les histoires de famille remontent, font à nouveau surface à l'occasion de la disparition d'un proche. Et puis là encore, ça nourrit, je dirais. Hein, il y a beaucoup d'histoires autour de l'héritage. On peut imaginer des réactions diverses et variées à l'annonce d'un décès, une forme de cupidité, de à vouloir appréhender, de recel. Hein. Il y a également tout le pan du recel successoral, à ne pas tout dévoiler ou à chercher à détourner un élément. Mais sans verser, je dirais, dans le roman et dans des situations extrêmes, ce qui est certain, c'est que ce sont des moments très forts de la vie et finalement qui font que les clients qui sont face à nous et qui nous sollicitent, qui demandent notre assistance à l'occasion du règlement d'une succession, sont fragilisés. Donc ça suppose tout de même un accompagnement tout à la fois très humain et puis très personnalisé.
1: Eh bien, on va continuer justement de parler dans un instant. Johnny Hallyday, héritage impossible, enfant caché, guerre familiale. Les grandes successions fascinent les Français. Pourquoi ? À tout de suite sur Europe 1.
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2: Nous sommes de retour sur Europe 1 avec Sophie Dolan. Il est 14h30 passé, vous êtes dans le poulet du dimanche. Comme chaque semaine, on se réunit autour de la table entre générations pour débattre et échanger sur la société.
1: Aujourd'hui, nous recevons Sophie Thibert-Bellamant, présidente de la Chambre des notaires de Paris. Et un sujet m'interpelle, pourquoi les Français sont-ils autant fascinés par les histoires d'héritage et de grandes successions?
2: Mais attends, avant de connaître votre réponse, Sophie Thibert-Bellamant, c'est l'heure de retrouver notre mamie poète, Danielle Moreau.
1: Hélas, aujourd'hui, Danielle Moreau n'a pas pu être des nôtres, mais elle a tenu à nous expliquer à sa façon pourquoi elle n'aurait sans doute jamais besoin d'un notaire, et c'est peut-être tant mieux pour vous et vos collègues Sophie Thibert-Bellamant, on l'écoute.
27: Bonjour à tous, je suis très triste de ne pas être avec vous aujourd'hui. Je voulais expliquer à Sophie Thibert-Bellamant pourquoi je ne ferai jamais appel à un notaire en alexandrin et avec une rime unique, unique comme ma drôle de vie. Heureusement pour vous, je suis minoritaire. Ce serait un cauchemar pour vos amis notaires. Pas d'enfant, pas de mari, je suis célibataire, à mon grand désespoir, ça n'est pas volontaire. Pas de contrat ni de pension alimentaire, à tout déménagement, je suis très réfractaire, je vis où je suis né, ça date de Voltaire, dans un appartement grand comme des sanitaires. On ne voit même pas ça dans un documentaire. Mon seul espoir, et ça ce serait salutaire, c'est qu'un oncle d'Amérique me fasse sa légataire. Mais c'est quand même très rare et pas majoritaire. Le jour où je mourrai, peut-être grabataire, je plains mes héritiers côté testamentaire. Ce que je vais léguer sera rudimentaire. Vu mon look, un désastre, rayon vestimentaire. Gaine culotte, charentaise, c'est un drôle d'inventaire. Robe de chambre en pilou, mais je préfère me taire. Je vous dispense, merci, du moindre commentaire.
1: Vraiment, merci beaucoup, cher Daniel. Alors, j'allais dire que nous avons en commun avec Daniel d'être célibataire, sans enfant. Et sans mari,
2: c'est
1: on va dire.
2: Pas marié.
1: Mari officiel. Donc, ce qui veut dire, il y a quand même une question qui se pose. Et parce que j'ai
2: attends,
1: dû faire mon.
2: J'ai un stylo, alors, un papier,
1: voilà,
2: Sophie.
1: Là, voilà. Alors, pas... non, parce que j'ai déjà fait mon testament et je vais vous dire pourquoi. Alors, ça m'a vraiment bluffé. Un jour, j'ai été voir effectivement un notaire parce qu'on m'a dit que si je décédais demain, mes demi-frères donc, allaient hériter d'une part de mon héritage. J'aime beaucoup mes demi-frères, mais je me suis dit, il n'y avait aucune raison que mes demi-frères, et après mes nièces, etc., que j'aime énormément beaucoup, mais je préférais choisir moi-même, descendants, mes beaux-enfants, enfin bref. D'ailleurs, c'est assez drôle.
2: J'espère que tu ne les as pas invités dimanche pour ça à table. Non,
1: mais attends, pas du tout, oui. Je vais pas venir, mais cela dit, mes beaux-enfants savent déjà, hein, moi je leur ai dit. Et puis alors, du coup, ma sœur, elle s'en est mêlée, elle dit, mais moi je veux bien ta photo, là. Je dis, ah, bah, c'est sympa, alors vous êtes en train déjà de me dépouiller de mon vivant. Non, mais c'est. C'est quand même dingue comme règle. C'est vrai qu'on n'est pas du tout privilégié quand on n'a pas d'enfant.
28: Non, mais d'une façon générale, c'est la raison pour laquelle il est indispensable tout de même d'aller voir un notaire. Parce que quand bien même on serait célibataire, on n'est pas seul au monde. Il y a cet examen, finalement, on se livre à l'étude exhaustive de l'arbre généalogique et l'on finit bien par trouver tout de même un proche qui n'est pas très proche, mais en tout cas un lien de parenté et un membre de la famille. Quand bien même il serait très éloigné.
1: Que je pourrais donner à Guillaume
28: après,
1: éventuellement.
28: Voilà, mais alors, le tout, mais alors, avec grand plaisir.
2: Je note cette émission. Je vais te ressortir l'extrait dans 30-40 ans.
1: Pas
2: je serai là sur ton lit de mort et je dirai Sophie, n'oublie pas. Non mais de façon générale, est-ce que ça arrive souvent qu'il y ait ce grand concept, parce que moi je me souviens de ma grand-mère qui un jour a hérité une cousine très très très lointaine, mais ce côté l'oncle d'Amérique qui arrive, moi j'en rêve, hein. si j'ai un oncle d'Amérique ce serait génial, mais c'est votre métier sur ce d'aller chercher dans la généalogie, comment ça se passe?
28: Alors on travaille avec des généalogistes, hein, lorsque véritablement il est très difficile de reconstituer un arbre généalogique, mais bien sûr, oui, ce sont des choses qui se produisent, et quelques enquêtes à mener pour parfois trouver un héritier très éloigné. Alors, qui ne s'y attend pas.
1: Ça tombe bien, vous parliez de l'oncle d'Amérique, parce que moi j'ai l'oncle du Chili. Nous sommes le 29 décembre 1957, à Narbonne. Plusieurs habitants apprennent qu'ils pourraient hériter d'un richissime parent installé au Chili. Alors évidemment, entre espoir, incrédulité et rêve un peu fou, ils réagissent. Eh bien, écoutez, au micro d'un très jeune Philippe Labraud, quand même, quand même quelque chose sur Europe 1, on écoute l'archive.
0: Oh ben, vous savez, une immense fortune comme ça, je pense que on pourrait faire beaucoup d'heureux, je pense.
4: Qu'est-ce qu'on dit aux Luciens?
0: C'est bien tombé, quoi, c'est des familles de travailleurs qui se le méritent.
4: Toute la ville en parle, oui. Et oui. Toute la ville en parle, toute la ville de Narbonne, sur la place du marché, battue par le vent, partout dans les rues, dans les cafés, on parle de l'héritage de l'oncle du Chili. Et parmi ces héritiers, aujourd'hui, il y a 7 habitants de Narbonne, je les ai rencontrés.
5: Et nous l'avons appelé le 23 novembre, monsieur.
4: Alors, quelle a été votre réaction?
5: Eh bien, ma réaction a été que je n'en suis pas sûre et que je n'en crois pas tant que je ne l'aurai pas.
4: Ah, vous saviez qu'il existait un de vos parents qui vivait là-bas?
5: On savait comme une légende, mais on n'y croyait pas. On a vu un avocat, il croit que nous l'aurons, mais il n'en est pas très sûr encore.
6: Je suis tellement émotionnée que je n'y crois pas. Je crois que c'est un rêve.
4: Et voilà, ils ne savent pas comment, ni quand, ni combien d'argent ils vont toucher, mais ils sont sûrs maintenant que ce n'est pas un rêve. Ici Philippe Labraud qui vous a parlé de Narbonne, Europe numéro 1.
1: Alors, il paraît que cette histoire, c'est bien terminé, mais ce qu'on ne sait pas, c'est que certains héritiers potentiels sont même partis jusqu'en Espagne, et un notaire aurait convoqué près de 500 prétendants dans l'héritage, donc évidemment 500, ça fait quand même moins.
27: Ça paraît beaucoup.
1: Donc peut-être que vous avez des contes de fées qui arrivent réellement dans la vie, puisque toi, tu recherches... Tu as même recherché, tu m'as dit, sur 10 générations.
2: Moi, j'ai fait mon arbre généalogique jusqu'à...
1: Pour rechercher son
2: 1715, des deux côtés de ma famille, histoire de me dire, est-ce que j'aurais pas une branche de la famille où il y aurait un intérêt particulier?
1: On ne sait jamais.
2: Absolument pas.
1: J'ai raconté une sorte de dingue comme ça à Guillaume. Moi, j'ai une de mes amies. Et, c'est un truc fou. Un jour, elle a été quand même convoquée. Elle a eu plusieurs dizaines de millions d'euros d'une vieille tante qu'elle ne connaissait pas et qui a privilégié que les filles. Donc, je ne te dis pas le bordel que ça a mis dans la famille.
2: C'est une vieille tante lesbienne.
1: Voilà, c'est ça, je ne l'ai pas dit. Qui a légué des dizaines de millions à toutes ses petites filles. Et d'ailleurs, le frère de cette amie a essayé de se mettre sur la succession. Mais
2: ça n'a pas du tout marché.
27: Il n'a pas été éligible.
1: Alors, elle me dit, oui, tu comprends, maintenant, quand même, on est reçu en grand blanc chez elle, c'est formidable, c'est une maison et tout. Mais moi, je dis, toi, t'es un garçon, manque de chance.
2: Vous avez vu des familles se déchirer?
28: Ah oui, malheureusement. Malheureusement, et ça se produit. Et l'on prend pleinement la mesure, je dirais, du caractère irrationnel de la chose, parce que généralement, je dirais, le sujet de la discorde, il n'est pas, enfin, pour quelqu'un qui, bien sûr, voit cela de l'extérieur, il ne s'agit pas de millions d'euros. Hein, c'est parfois cela tient à un meuble qui est l'objet de la discorde, que tout le monde souhaite conserver, un bien que certains veulent vendre, d'autres non, d'autres s'y opposent, parce que beaucoup de rancœur, parce que beaucoup de souvenirs, parce que voilà.
1: On l'a vu avec la famille Delon, regarde, c'est épouvantable quand même ce qui s'est passé sur la place publique. La famille aussi de Johnny Hallyday.
2: La famille Smith,
1: qui a quand même essayé de faire son testament aux États-Unis, parce que là-bas, tu peux déshériter des enfants, alors qu'en France, tu ne peux pas.
2: Tu ne peux pas déshériter en France?
28: Non. Ça, c'est une pierre d'angle, je dirais, hein, du droit successoral français. C'est ce que l'on appelle la réserve héréditaire. La réserve héréditaire, c'est une portion, je dirais, du patrimoine, de l'actif successoral qui est réservé, comme son nom l'indique, donc aux enfants. Et cela varie selon le nombre d'enfants. C'est-à-dire que si vous avez un enfant, eh bien cette réserve, elle correspond à la moitié du patrimoine que vous allez laisser à votre disparition. Deux enfants, on est sur deux tiers. Trois enfants et plus sur les trois quarts. Et en revanche, vous pouvez de votre vivant, par disposition, moyen d'une disposition testamentaire, ou en procédant à des donations, vous êtes libre de disposer librement du reste, de ce qui n'est pas...
1: De donner un million, par exemple, à Choupette, le chat de Karl Lagerfeld. Voilà. C'est-à-dire que la femme qui s'occupe du chat de Karl Lagerfeld a reçu 1 million d'euros. Et pour s'occuper du chat jusqu'à la fin de ses jours et de bien le traiter, les croquettes premium.
2: C'est intéressant parce que même de façon générale, je trouve que ça ouvre aussi le sujet sur la question de l'héritage.
1: T'es pas au plafonnement, tu m'as dit. Hein.
2: Non, mais non. Parce qu'en fait, je trouve que c'est un sujet qu'on traite beaucoup de façon générale et que les politiques, et à l'horizon de 2027, je pense qu'on va beaucoup en entendre parler aussi. C'est un vrai sujet qui divise d'un côté ceux qui sont pour le fait qu'on ait un héritage et donc qu'on garde un système comme celui-ci, qui peut-être, à mes yeux, et ça n'appartient qu'à moi, trop taxé. Mmh. Et de l'autre côté, parce que quitte à taxer un vivant, pourquoi ne pas taxer un mort comme l'État le fait si bien. Mais d'un autre côté, il y a aussi un sujet pour plein de personnes qui considèrent que l'héritage, ça crée aussi de façon générale une reproduction sociale, que ça bien crée des rentiers, et sans parler forcément des personnes excessivement riches, mais juste de quelqu'un qui effectivement hériterait d'un patrimoine immobilier de 2-3 millions d'euros sur des très beaux appartements à Paris. Effectivement, on commence une partie de sa vie en se disant « j'ai un capital que d'autres n'ont pas ». Donc il y a une sorte de reproduction.
1: Non mais tu as raison, et peut-être qu'il faut dans ces cas-là mettre tout en assurance-vie. Est-ce que c'est vrai que l'assurance-vie n'est pas taxée ?
28: Est taxée différemment. Elle est taxée, mais elle est taxée différemment.
1: Ah, je croyais rien qu'il y avait pratiquement rien.
28: Non, c'est qu'il y a des abattements spécifiques au contrat d'assurance vie, mais au-delà de l'abattement, effectivement, c'est taxé. Je rebondis sur ce que vous venez de dire, Guillaume. Indéniablement, l'héritage, on va appeler ça comme ça, ou en tout cas la dimension successorale, elle alimente vraiment des débats très vifs. Mais je dirais vraiment sur les deux pans, à la fois sur la façon dont on le règle au niveau juridique et dont on règle une succession d'un point de vue juridique, parce que là on évoquait la réserve. La réserve, elle divise aujourd'hui, parce que ça a beau être vraiment une pierre angulaire du système successoral français en l'état des textes, vous avez tout de même un courant qui... considère que la réserve est peut-être devenue obsolète.
2: Donc grosso modo, qu'il y ait 50%, deux tiers,
28: exactement,
2: trois quarts qui soient réservés aux enfants.
28: Il y a des systèmes, je dirais, juridiques autres qui ne comportent pas cette réserve. C'est tout de même très, très français. Donc certains sont beaucoup plus... sont partisans d'une totale liberté que de pouvoir attribuer, finalement, allouer son patrimoine, l'attribuer à la personne de leur choix. Donc il y a tout de même déjà cette... Et ça va très loin sur le plan, je dirais... il y a une dimension un petit peu sociétale sur le sujet. Les personnes qui, généralement, revendiquent la fin de la réserve héréditaire, c'est tout simplement considération de la recomposition ou de la... tout à la fois des familles actuelles qui sont à géométrie variable et qui sont de plus en plus complexes dans la façon dont elles sont organisées. Il y a souvent des éléments d'extranéité. On parlait de sujet de cet oncle au Chili.
2: Mais ça devient quand même assez fréquent. La fille ou le fils caché.
28: Également, bien sûr, tout à fait. Et puis il y a le pan, donc ça c'est ce que je qualifierais de volet juridique. Et puis il y a le pan fiscal. Alors ça alimente toujours des débats. Les débats sont houleux sur le sujet. Faut-il, oui ou non, pour commencer, taxer l'héritage ? Faut-il le taxer plus ou moins lourdement? Voilà, ça c'est ouvert. Tous les courants politiques s'en saisissent et les opinions sont nécessairement divergentes sur le sujet.
2: Bon, dans un instant, on va essayer de changer un peu de sujet. On va aller sur l'intelligence artificielle, tiens. Qu'est-ce que ça change pour les notaires, les signatures électroniques et puis les jeunes générations dont on fait partie? À quoi ça ressemblera le notariat demain? À tout de suite sur Europe.
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1: Nous sommes de retour dans le poulet du dimanche sur Europe 1 avec Sophie Thibert-Bellamant, présidente de la Chambre des notaires de Paris, nouvellement élue.
2: Alors Sophie Thibert-Bellamant, votre profession existe depuis, on le disait tout à l'heure, le Moyen-Âge. Je vais vous raconter une petite anecdote qui est arrivée à mes parents. Ma maman a acheté une maison et en fait elle avait l'habitude du notaire, de son notaire, c'était depuis 30 ans. Et puis bon, finalement, changement, etc. Et elle se retrouve face à trouver une notaire qui était uniquement numérique. Et donc, électroniquement. Et donc, elle se retrouve à acheter ce bien. Et elle m'avait raconté ça au moment où elle achète la maison, d'avoir signé sa maison à distance depuis la cuisine, sans avoir cette remise des clés, sans avoir ce lien humain, etc. Et ça l'avait vachement perturbée. Et donc, moi, la question que je me suis posée, c'est comment on passe justement d'un métier qui existe depuis des siècles et des siècles et qui aujourd'hui, en fait, est obligé de devenir moderne, entre guillemets. Comment ça fonctionne? Comment ça évolue?
28: Alors, c'est très intéressant parce qu'on évoquait cette image, finalement, un petit peu d'antan, du notaire homme, âgé, un peu poussiéreux, il faut dire les choses comme elles sont. Et il faut vraiment faire, table rase de ces idées reçues, parce que oui, tout à la fois, nous sommes bien sûr une profession ancrée dans l'histoire très ancienne. On a accompagné de nombreuses mutations de la société, mais contrairement aux idées reçues, nous sommes une profession très innovante. Et aujourd'hui, quand vous dites comment allez-vous faire, parce que vous allez être obligé de suivre cette tendance numérique, nous l'avons déjà anticipé. Nous sommes l'une des professions les plus avancées, je dirais, sur le plan numérique. L'expérience qu'a vécue votre mère, et je conçois qu'elle a été totalement décontenancée, finalement, par cette expérience numérique, il faut que vous sachiez que les notaires reçoivent leurs actes de façon dématérialisée depuis maintenant plus de 15 ans, 15-20 ans. Hein, donc, ce n'est pas quelque chose qui est propre au déploiement de l'IA aujourd'hui ou du numérique.
1: À propos du numérique, justement, que deviennent nos données numériques après notre mort? C'est une question que je me suis posée. Ton téléphone, ton ordinateur, qu'est-ce qui se passe?
28: Alors ça, ce n'est pas nécessairement notarial, mais ça peut le devenir demain. Ça peut le devenir demain parce qu'on a effectivement cette...
1: C'est le Bitcoin aussi.
28: Exactement. On a cette réflexion parce qu'on est donc, ce que je vous disais, très, très avancé sur la dématérialisation d'une façon générale. Et donc cela, on a tout de même une expérience de terrain. Lorsqu'il y a eu cette crise sanitaire et lorsqu'il y a eu le Covid, nous avions plusieurs projets en gestation, et cela a mis un coup d'accélérateur, je dirais, puisque la chancellerie a même pris des décrets qui nous ont permis de passer à l'étape de façon un petit peu anticipée, prématurée, ce qui a permis de maintenir l'activité notariale alors que nous étions tous confinés.
2: Tous les Parisiens qui ont quitté Paris pour acheter une maison à la campagne, voilà. Notamment.
28: En développant des solutions de visioconférence, de réception de consentement et de signature à distance, avec nos fameux actes authentiques électroniques à distance, des procurations également authentiques à distance qui nous permettent d'être en relation, en visio, recueillir le consentement de personnes qui peuvent être à l'étranger. Donc on est très avancé sur ces terrains-là. Parallèlement à ces outils dont le notariat est déjà doté, il nous faut plancher sur des sujets, sur des actifs qui sont de nature différente.
1: Surtout qu'il y a 9 000 milliards, t'imagines, qui vont être transmis là, dans les prochaines années. 9 000 milliards et 6 000 entreprises
28: qui vont changer de main.
1: 600 000 entreprises qui vont changer de main.
28: Exactement.
1: C'est énorme.
28: Et des actifs qui sont peut-être, certainement pour la plupart, classiques, pour nous, à savoir des avoirs bancaires, des placements d'assurance vie, des immeubles, mais pas que. On est de plus en plus en présence, finalement, d'actifs, je dirais, d'un genre nouveau, d'un type nouveau.
2: C'est un type de crypto-monnaie.
28: Aux crypto-actifs, exactement, aux crypto-monnaies.
1: D'où un testament particulier, parce que je crois qu'il faut, du coup, un testament sous scellé, quoi, pratiquement, avec les NFT.
28: Pour quelle raison? C'est très particulier, parce que vous n'avez accès à ces coffre-fort, en quelque sorte, ces plateformes de dépôt, s'agissant d'avoir de crypto-monnaies, de crypto-actifs, il vous faut une clé d'accès. cette clé, même si elle est extrêmement longue, il faut bien à votre disparition qu'elle survive, ou en tout cas qu'elle ait été transmise. Or, si vous donnez la clé, vous donnez accès. Donc, il vous faut pouvoir le faire auprès d'une personne de confiance.
2: Donc un notaire.
28: Et pour préserver, voilà, on peut songer...
1: Il y a un vrai notaire, parce qu'il peut y avoir des faux notaires qu'il y a maintenant.
28: On peut songer à un testament, effectivement, notamment mystique, sous scellé, et donc qui n'est ouvert effectivement qu'au moment de l'ouverture de la succession.
2: Il y avait une question aussi qui moi me turlupinait, c'est que pour le coup j'ai demandé à mon entourage combien avait vu un notaire à moins de 30 ans. Figurez-vous qu'une seule personne. Une seule personne a vu un notaire sur une quinzaine.
1: Je pense parce qu'ils ont peur de la mort, de fait de faire un testament,
2: mais tu vois,
1: ils ont l'impression.
2: C'est qu'est-ce qui fait que... Et ma question c'est, est-ce que les jeunes venaient plus avant pour un notaire, ou est-ce que c'est encore un sujet où, pour le coup, on n'a pas forcément le réflexe notarial avant d'avoir effectivement soit une question de succession, d'héritage ou...
1: Donc bien aimé, oublié,
2: acheté. Est-ce que, en tout cas, là où ça m'interroge, est-ce que ma génération est différente des précédentes là-dessus?
28: Je ne pense pas véritablement. Je pense que nous recevons dans nos études de jeunes enfants, de jeunes ados. Et puis, par la suite, des adultes qui vont effectivement avoir, entre 27, 28 et au-delà, bien évidemment, après. Mais on a peut-être une zone d'ombre sur les premières années, finalement, d'indépendance, d'autonomie financière ou tout simplement organisationnelle. Donc, typiquement, le post-bac, je dirais, de 18 à 27, 28, 18, 30. Là, il y a effectivement un petit peu une zone franche et on n'est pas nécessairement...
2: Ils pourraient venir vous voir parce qu'on a une augmentation des jeunes entrepreneurs dans cette Startup Nation, avec beaucoup de jeunes, enfin plus de 600 000 aux entreprises créées, 400 000 entreprises créées l'année dernière. Sur ce million-là, en fait, vous pouvez les accompagner
28: mais
2: aussi.
28: Bien sûr,
2: parce que
28: mais bien
2: j'ai
28: sûr.
2: Découvert ça aussi en travaillant cette émission, qu'a priori, en fait, on pouvait créer sa boîte avec un notaire.
28: Bien entendu. Et il nous appartient, et ça fait partie des axes de mon programme, que de nous rendre plus visibles, justement, auprès de cette tranche d'âge.
1: Un notaire 2.0, hyper moderne.
28: 4.0.
1: 4.0. Non, passons au siècle.
2: Mais je trouve ça assez incroyable, quand même, qu'il y ait cette digitalisation dans le monde juridique, parce qu'on en parle beaucoup, il y a eu beaucoup d'IA. Je sais que Xavier Niel, la Station F, a mis en place pas mal de choses. L'Ordre des avocats de Paris l'a fait aussi, les différents barreaux. Et donc, c'est comment ça se fait, j'ai envie de dire que le cœur de métier juridique, on a vu des très grosses IA récemment, notamment Claude, qui a annoncé une version légale de sa juridique de sa plateforme. Comment ça se fait? C'est parce qu'il y a tellement de données, il y a tellement d'éléments, il y a tellement de... et je pense à toutes les lois, tous les codes...
28: Oui. Ça, je pense qu'effectivement, le terrain est propice au déploiement de l'IA parce que c'est extrêmement riche en données, en data, à la fois du fait du contexte réglementaire, législatif, examen de la jurisprudence. Il y a tout de même un certain nombre de clauses qui peuvent être analysées, de contrats qui peuvent être déroulés. Donc il y a toute cette partie-là. En revanche, ce dont je suis persuadée, c'est qu'il n'y aura pas de notaire virtuel. L'IA, on a déjà recours à des solutions, bien sûr, numériques, à une digitalisation forte dans nos offices, à l'intelligence artificielle. On est même maintenant sur le terrain de l'IA agentique et non plus uniquement de l'IA, je dirais, des premières générations. Mais comment imagine-t-on aujourd'hui dans le notariat l'IA? J'ai pour ambition d'accompagner les notaires de la compagnie sur la voie du LegalOps. Alors je ne sais pas si c'est quelque chose, une notion qui
1: peut-être
28: vous...
1: Peut-être pourriez l'expliquer à nos auditeurs d'Europe 1, alors sur le LegalOps...
28: C'est un métier, un nouveau métier en fait, qui est émergent. Donc il y a quelques jeunes sortis des rangs de l'université aujourd'hui qui exercent sous cette bannière LegalOps. De quoi s'agit-il? C'est une forme de double formation qui suppose à la fois d'acquérir des compétences juridiques, mais également d'acquérir des compétences informatiques, numérique au sens large, donc d'être familier, d'être finalement performant sur ce terrain-là. Et l'idée est de pouvoir tout à la fois maîtriser des enjeux qui sont fondamentaux, des enjeux de souveraineté, des enjeux de protection des données sensibles, Vous parliez du devenir des données, donc post-mortem finalement, mais d'une façon générale, même de son vivant, il est indispensable de pouvoir préserver la confidentialité de certaines données, l'intégrité de certaines données, de savoir, de pouvoir gérer l'accès à la donnée. Et d'être conforme, par exemple, au RGPD, enfin à tout ce que préconise la CNIL. Donc, il faut avoir une parfaite connaissance de l'environnement réglementaire. Et ceci étant, eh bien, c'est les GALOPS, en fait, ont vocation à cartographier, j'allais dire quelque part, un petit peu le processus de production de l'acte ou de la prestation juridique, de façon à être en capacité de séquencer ce mode opératoire et de voir à quel maillon il est possible de trouver une solution IA ou plus généralement numérique.
2: C'est passionnant.
28: Oui, non, c'est un travail que l'on est en train de mener et qui est extrêmement passionnant. Cette IA agentique qui a vocation à orchestrer finalement plusieurs solutions numériques, elle est là, on sait que cela existe et on est désireux de pouvoir en faire un usage encore plus important dans nos offices, mais nous sommes convaincus que le résultat de cette démarche, en tout cas l'objectif que l'on cherche à atteindre, c'est de pouvoir être encore davantage à l'écoute de nos clients, pouvoir avoir une valeur ajoutée toujours supérieure, en étant finalement un petit peu déchargé d'une phase ou de tâches plus administratives et qui effectivement sont moins, riches en valeur ajoutée intellectuellement et puis moins profitables pour le client.
2: Alors, c'est bientôt la fin de ce poulet du dimanche, mais comme chaque semaine, chère Sophie Thibert-Bellamant, Sophie a son lot de questions. C'est du tac au tac.
3: Une succession de célébrités qui vous a fasciné.
28: Ah, peut-être effectivement tout de même l'affaire John Hallyday.
3: Une chose que vous aimeriez transmettre à vos propres enfants.
28: La passion du métier.
3: Une succession de fictions qui vous a passionné, par exemple la série Succession.
28: Ah, pas nécessairement en lien avec le métier. Une colle, je passe.
3: Quelle est la citation sur la justice que vous préférez?
28: Citation sur la justice que je préfère. Ah, ça va être notre devise, nécessairement.
3: Préférez-vous le film Les Trois Frères ou Le Viager qui évoque tous les deux le sujet des héritages et des notaires?
28: Oh, écoutez, on va faire Les Trois Frères.
3: un auteur qui comprend particulièrement bien les rapports humains, selon vous?
28: Ah, oh, j'aime beaucoup un auteur, tout simplement, on va revenir au grand classique, Victor Hugo.
3: Deux petites questions, du coup, à la fin. Un objet chargé d'histoire que vous gardez précieusement?
28: La plaque professionnelle de mon grand-père.
3: Et finalement, qu'aimeriez-vous qu'on dise de vous plus tard?
28: Que j'ai pu être utile au notaire de la Compagnie de Paris, et tout en étant innovante.
3: Allez, j'ai une dernière pour la route. Si vous n'aviez pas été notaire, quel autre métier auriez-vous aimé exercer?
28: J'aurais été médecin. Après avoir été notaire, on dit souvent que c'est le médecin du patrimoine.
3: Et vous auriez été un bon médecin, c'est un médecin de l'âme. Sophie Thibert-Bellamant, merci d'avoir été à notre table ce dimanche sur Europe 1.
28: Merci
3: à vous. On vous retrouve sur le site paris.notaire.fr qui rassemble beaucoup d'informations pour nos auditeurs, des chiffres sur l'immobilier, la simulation des frais d'acquisition d'un bien, des droits de succession et puis le livre blanc Horizon 2040 sur l'avenir du notariat en France pour ceux qui évidemment en auraient besoin.
2: Merci beaucoup Sophie Thibert-Bellamant d'avoir été avec nous ce dimanche. On en profite pour souhaiter une très belle fête à toutes les mamans qui nous écoutent ce dimanche, à commencer par la mienne que j'embrasse. Et puis évidemment, chers auditeurs, vous avez rendez-vous avec Christine Kelly du lundi au jeudi de 11h30 à 13h avec ses chroniqueurs pour débattre de l'actualité. Vous pouvez évidemment appeler le standard d'Europe 1, 01 80 20 39 21.
3: Chers auditeurs, on se retrouve dans 15 jours sur Europe 1, place à Roland-Garros la semaine prochaine pour la grande finale à suivre en direct sur notre antenne. Passez un bon dimanche sur Europe 1.
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27: Bon début d'après-midi, il est 15h. Et à 15h, le point sur l'info, c'est avec Pierre Vesque. Bonjour Pierre.
23: Bonjour Estelle, bonjour à tous. La victoire du Paris Saint-Germain en finale de la Ligue des Champions hier face aux Londoniens d'Arsenal à l'issue des tirs au but entachés par des scènes de violence. Le ministre de l'Intérieur a tenu une conférence de presse en fin de matinée. Il affirme que la situation globale était sous contrôle cette nuit avec une réponse des forces de l'ordre systématique. On comptabilise 780 interpellations en France. Hausse de 32% par rapport à l'année dernière. 457 gardes à vue sur tout l'Hexagone. 57 policiers et gendarmes blessés. Aucun pronostic vital engagé. À Paris, le parquet annonce 277 gardes à vue, 195 majeurs pour 82 mineurs. Sur tout le territoire, on dénombre 219 blessés, dont 8 grièvement. Mais le parquet de Paris précise qu'un individu est mort sur le périphérique intérieur parisien cette nuit, à bord de son deux-roues. L'homme né en 2002 s'engage sur la bretelle de la porte Maillot. Il heurte violemment un bloc de béton d'un mètre de haut, présent pour éviter toute circulation. Une enquête a été ouverte. Et un jeune homme âgé de 17 ans est dans le coma après avoir été attaqué par 4 individus armés, notamment de couteaux, dans le 16e arrondissement de la capitale. Les propos du ministre de l'Intérieur font réagir. Le syndicat Alliance Police Nationale prend acte des déclarations de Laurent Nunez, mais les juges éloignés de la réalité, celle vécue par leurs collègues sur le terrain. Les scènes de violence dans les rues de France sont qualifiées de guérilla urbaine. Alliance termine son communiqué en déclarant, je cite, « Nous refusons cette forme de fatalisme qui semble désormais accompagner chaque grand événement populaire. » Les festivités continuent dans la capitale en espérant qu'il n'y ait pas de débordement aujourd'hui. Rendez-vous sur le Champ de Mars où l'on retrouve Cyril de la Morinerie pour Europe 1. Bonjour Cyril.
24: Bonjour à tous.
23: Cyril, les joueurs du PSG sont en route pour rencontrer leurs supporters.
24: Oui, il reste encore une heure de vol et les joueurs du Paris Saint-Germain arriveront en France avant de se rendre ici sur le Champ de Mars où l'ambiance monte. On voit des supporters par milliers qui se massent derrière des barrières avec des fumigènes allumés. Un immense podium où les joueurs du Paris Saint-Germain, tout à l'heure, évidemment, vont se présenter et montrer la coupe aux grandes oreilles. Et ces supporters, il y en a qui viennent de très loin, notamment de Caen, comme John, qui espère que cette fois, ça va se dérouler dans le calme, contrairement à hier soir.
25: Il faut vraiment que ça se passe bien, c'est très important. Là, les débordements comme hier soir, c'est décevant. Nous, on vient avec des enfants et c'est vrai que voilà. Ce qu'on veut, c'est que ça se passe bien et qu'on montre aussi aux autres pays qu'on est un pays où est-ce que c'est cadré, quoi. Quand on voit les incendies hier, c'est triste, ouais, c'est inacceptable.
24: Et après les célébrations sur le Champ de Mars, eh bien, le président de la République, Emmanuel Macron, invitera...
23: Cyril, on vous entend plus, vous êtes en direct du Champ de Mars à Paris. Et comme vous le précisez, après le Champ de Mars, les Parisiens auront rendez-vous à l'Élysée, reçu par Emmanuel Macron. Et ensuite, ils présenteront le trophée au Parc des Princes devant leurs supporters. Merci Cyril, et tout de suite, on se rend à la Porte d'Auteuil à Paris.
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23: Et on retrouve Axel May pour Europe 1. Bonjour Axel.
30: Bonjour.
23: Confrontation 100% espagnole sur le Suzanne Lenglen, Axel.
30: Oui, entre Raphaël Rodard, le tête de série numéro 27, il est tout jeune, il a 19 ans, on dit le plus grand bien de lui, mais face à l'expérimenté Pablo Carreño Busca, il a vraiment du mal, Raphaël Rodard, puisqu'il a perdu la première manche face à Pablo Carreño Busta, 6-4, et qu'il est mené 4 jeux à 3, service à suivre pour Carreño Busta dans la deuxième manche. Vous entendez la musique sur le court, Philippe Châtrier, c'est la pause pause entre les deux joueuses que sont Elina Svitolina et Belinda Bencic. La Suisse a remporté la première manche 6-4 tandis que Svitolina a répliqué dans la deuxième manche 6-4 et 3-0 dans la dernière manche pour Elina Svitolina. Je en terminerai pour vous dire qu'on connaît l'heure approximative du match de Diane Paris. Demain 1er juin sur le Châtrier, elle affrontera Maya Szwalińska, la polonaise, en deuxième rotation, donc allez on va dire vers 15h.
23: Merci beaucoup Axel May, en direct de Roland-Garros pour Europe 1.
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23: Et tout de suite vous retrouvez Alexis de la Fontaine pour la semaine politique.
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6: Bonjour à tous et bienvenue sur Europe 1 dans la semaine politique. Et tout de suite, écoutons l'interview de Vincent Jeanbrun, le ministre du Logement, au micro de Romain Desarbres.
7: Avec ce matin Vincent Jeanbrun. Bonjour Vincent Jeanbrun.
8: Bonjour.
7: Ministre de la Ville et du Logement, merci beaucoup d'être avec nous. On va balayer évidemment tous les sujets d'actualité. Demain soir se jouera la finale de la Ligue des Champions PSG-Arsenal à Budapest. On craint des violences en France et notamment dans la capitale. Déjà, qu'est-ce que ça dit de l'état de la France? Qu'est-ce que ça dit de l'état de la société? Qu'à l'occasion d'un match de foot, qui devrait être une grande joie, on craigne des violences?
8: Moi, j'espère que ce sera une grande joie parce que j'espère qu'on va gagner et j'espère qu'il y aura plein de Français qui auront envie d'aller faire la fête un peu partout. Et ce que doit faire l'État, c'est les protéger, faire en sorte que la fête se passe bien. Ça veut dire une chose simple, mobiliser toutes les forces de police, c'est ce qu'a fait Laurent Nunez, pour faire en sorte qu'il y ait tolérance zéro avec les casseurs. Parce que vous avez raison de le dire, il y a aujourd'hui une petite minorité qui n'a plus peur d'aller affronter la police,
7: une petite minorité qui rêve d'aller, qui est très visible,
8: qui est extrêmement visible. Non, je veux juste rappeler que c'est une minorité parce que les Français majoritairement ils vont vouloir faire la fête. Oui. C'est ça le sujet. Et nous, les pouvoirs publics, on doit leur permettre de faire la fête sereinement. Ça veut dire que les individus qui veulent aller casser, piller, fracasser, il doit y avoir en face une réponse immédiate. C'est ce qu'a promis le ministre de l'Intérieur. Et de fait, tolérance zéro avec les casseurs, les pilleurs et les troubles faits. Ça va être extrêmement clair. Et le dispositif a été mesuré en conséquence, fort de l'expérience des dernières fois. Et donc, on a le droit à la fête dans notre pays, on a le droit de se réjouir, on a le droit à la sécurité. Et c'est ce qu'a mis en place le ministre de l'Intérieur.
7: Il y a déjà eu des violences, le soir de la demi-finale, il y a quelques jours. Comment est-ce que vous qualifiez ceux qui commettent ces agressions?
8: Ce sont des casseurs, des voyous, des criminels. C'est la même... Le même substrat qui a mobilisé les émeutes en 2023, par exemple. C'est des gens qui n'ont pas peur de l'autorité de l'État, pas peur des forces de l'ordre.
7: Ils ont raison.
8: Et qui même veulent aller casser, défier.
7: Et monsieur le ministre, quelle autorité de l'État? Quand des racailles ne
8: quand on mobilise
7: pas à agresser 22
8: 000 policiers, comme le fait le ministre de l'Intérieur pour
7: samedi, derrière les barreaux, où est l'autorité de l'État?
8: On a un dispositif de sécurité.
7: Oui.
8: Maintenant, il y a deux choses. Il y a la police qui va être pleinement mobilisée. Et puis, vous avez raison, une fois qu'on a attrapé un criminel...
7: La police, elle fait son travail.
8: Il y a la question.
7: La police fait son job.
8: Exactement. Mais c'est important de le rappeler parce que moi, j'étais dans l'hémicycle hier.
7: L'autorité de l'État,
8: vous avez certaines formations politiques, la LFI pour pas la citer, qui nous explique que la police, c'est eux les méchants, que la police tue nos enfants, etc., etc. Donc, c'est bien aussi de rappeler notre soutien à nos policiers qui sont extrêmement courageux et qui, pour le coup, eux, pendant que les autres font la fête, viennent protéger nos concitoyens, donc c'est important. Et ensuite, il y a le système judiciaire qui probablement doit être réformé et amélioré pour que la sanction soit beaucoup plus certaine et beaucoup plus immédiate, parce que vous avez raison, parfois, vous avez des personnes qui rentrent par la case prison et qui en sortent un peu trop vite,
7: mais
8: à mon goût.
7: Ils ne rentrent
8: mais
7: pas par la case
8: encore,
7: prison. Il y a des racailles qui ont jeté des objets sur des policiers, qui ont jeté des barrières Vauban sur des voitures de police et qui ne sont pas allés en prison.
8: Qui
7: n'ont même pas été condamnés.
8: Vous connaissez mon parcours, vous savez à quel point je suis ferme sur ces questions-là et à quel point je pense qu'il faut qu'on ait une réponse extrêmement puissante. Vous aviez il y a quelques jours... Frédéric Pechenard à votre antenne, qui est un ami.
7: Hier, interrogé par Laurence Ferrari.
8: Et qui dit souvent, c'est moins la gravité de la peine que la certitude de la peine qui est importante. Et donc moi, je pense qu'il faut qu'on réforme, et l'élection présidentielle sera probablement le moment pour pouvoir avoir ce débat en profondeur. Après, il y a déjà des choses qui se sont améliorées, je pense à la loi narcotrafique par exemple, où on a maintenant des outils beaucoup plus puissants qu'avant. Et pour ce qui me concerne sur le logement par exemple, la possibilité, à la première condamnation pour narcotrafic, d'expulser de leur logement social les familles connectées au narcotrafic.
7: On
8: ça a l'air de rien,
7: oui.
8: Mais ça fait la différence quand il y a justement cette certitude. Quand on dit, si vous fautez, il y aura une sanction, n'ayez aucun doute. Ça, c'est fondamental.
7: Alors, vous y faisiez allusion, mais mardi dernier à Marseille, la justice a refusé l'expulsion de leur HLM de deux familles dont l'enfant a été condamné pour trafic de drogue. Pourquoi? Parce que cet enfant, cet adolescent,

0: causait des troubles à l'ordre public, non pas en bas de chez lui, mais dans un autre quartier. Et si on commet des troubles à l'ordre public dans un autre quartier, la loi ne s'applique plus, on ne peut plus expulser le délinquant. Il y a un petit souci.
1: C'est évidemment un souci.
0: Où est l'autorité de l'État dont on parle ?
1: C'est un véritable souci. C'est pour ça que je propose depuis longtemps que le bail social soit un bail renouvelable tous les 3 ans. Ce qui fait que dans ces cas-là, il n'y a même pas besoin de judiciariser. On constate les troubles et le bailleur dit ça suffit au bout de 3 ans.
0: Et on en finit avec
1: on arrête. Oui. On évite d'emboliser aussi la justice.
0: Sans reloger ? Ou en relogeant ?
1: On peut reloger une partie de la famille, par exemple. Moi, j'ai connu...
0: Donc vous déplacez le problème, vous relogez un autre HLM ?
1: Non. Quand j'étais maire, j'ai rencontré des mamans solo qui étaient dépassées par des jeunes majeurs multirécidivistes. Et au fond, c'était la question de dire comment on reloge la maman et les enfants tout petits. Et on sort définitivement du quartier, si possible, de la ville, le délinquant récidiviste. C'est d'ailleurs pour ça que dans le projet de loi logement, on en reparlera, mais je veux qu'il y ait un droit de veto pour les maires, pour que justement les maires puissent dire ça suffit, ces familles-là ou ces individus-là, le maire de la ville, puisse effectivement dire stop, il y a des profils, on ne les veut plus sur le territoire. Parce que là où vous avez raison, c'est que parfois, on expulse une famille de délinquants et on les reloge, voire même on les reloge en plusieurs logements sur la ville. Ça veut dire que le criminel revoit ses victimes et ça, c'est inacceptable.
0: Vous êtes ministre du logement et de la ville. Les narcomicides se multiplient, les homicides sur fond de trafic de drogue. Mardi soir à Nantes et à Grenoble, il y en a eu 10 personnes sont mortes en 6 mois à cause du narcotrafic à Grenoble. On assiste impuissant à la mexicanisation de la France, on l'a dit des centaines de fois, mais elle est là.
1: Ce qui est sûr, c'est qu'on est en train de vivre un phénomène qui est profond, qui est en train de s'enraciner dans les grandes villes telles que celles que vous citez, mais aussi dans la ruralité, et que la réponse doit être à la hauteur de ce qu'on a su faire pour la lutte contre le terrorisme. Ça veut dire une mobilisation de tous les instants, de tous les efforts et de toutes les strates possibles, de la police jusqu'à la justice, en passant par la prison. C'est ce qu'a commencé à faire le gouvernement. Il y a eu ces lois narcotrafic qui ont été une première avancée. Il y a eu ces prisons spécialisées portées par Gérald Darmanin en tant que ministre de la Justice, qui fait que déjà, on augmente notre arsenal. Maintenant, plus on embête ces narcotrafiquants, plus la violence est exacerbée et explose. Et donc, il faut que collectivement, en tant que pays, en tant que société, on se dise oui, ça va être un peu dur, parce que quand on fait passer, par exemple, sur une grande ville de 22 points de deal à seulement 2 points de deal, ça tend énormément ces narcotrafiquants, ils se font une guerre acharnée, et ça fait des tirs de rafale, un peu à la mexicanisation, dans les rues. Mais il ne faut pas lâcher. Et au contraire, il faut aller jusqu'au bout. Et là-dessus, je le dis, il faut que les citoyens soutiennent nos policiers qui mènent un combat terrible à ce niveau-là. Je le disais, il y a des mesures aussi à prendre, comme l'expulsion systématique des narcotrafiquants. Je pense que ça, là-dessus, il faut qu'on avance. Mais de manière générale, moi, je crois qu'il faut qu'on nettoie les quartiers sur lesquels ils prennent appui avec une idée simple, c'est que pas de logement social, pas de solidarité pour ceux qui sont condamnés pour des crimes et des délits graves. Et c'est une façon aussi, petit à petit, de leur enlever ces points d'accroche qu'ils ont aujourd'hui. Et il y a un enjeu aussi, c'est de reloger les familles victimes de ces narcotrafiquants beaucoup plus vite. Il y a un enjeu aussi de réfléchir à comment on a un système d'informateurs qui soit protégé. Parce qu'aujourd'hui, vous êtes forcé par des narcotrafiquants à être nourrice, c'est-à-dire à cacher la drogue chez vous. Si jamais vous allez voir la police pour le dire, le risque, il est quand même majeur d'avoir des conséquences et des répercussions parce qu'on ne va pas vous reloger tout de suite. Donc il y aurait un intérêt à aller aussi créer, au fond, faire une opération manipulite comme on a eu en Italie, où on fait toute la chaîne. Il y a une volonté, une mobilisation totale du gouvernement là-dessus. On sait que ça va prendre du temps, donc il va falloir que ce soit au cœur de nos politiques publiques pour les années qui viennent.
0: J'ai l'impression que vis-à-vis du narcotrafic et de la grande délinquance et de la délinquance en général, la France joue souvent en défense et pas en attaque. Laurent Nunez, le ministre de l'Intérieur, refuse de faire le lien entre délinquance et immigration. Et vous ?
1: En fait, si la question posée c'est est-ce que quand on est immigré et qu'on arrive sur notre territoire, on en devient forcément délinquant, la réponse est évidemment non.
0: C'est pas la question.
1: Mais c'est pour ça que je le dis.
0: Oui, mais c'est pas la question depuis Belgique.
1: On a eu une difficulté à protéger nos frontières. Vous avez des personnes qui sont entrées illégalement sur le territoire. Donc déjà, par définition, quand vous êtes illégalement sur le territoire, c'est que vous êtes déjà en infraction avec les lois de la République. Donc il y a déjà de fait un lien majeur. Et puis derrière, effectivement, vous avez des profils qui viennent alimenter des réseaux clandestins, qui viennent alimenter des réseaux de prostitution, qui viennent alimenter des réseaux de narcotrafic. Et donc, évidemment que mieux contrôler qui rentre et qui sort de notre pays, c'est aussi une façon d'influencer les enjeux de délinquance et de criminalité. C'est logique. Mais c'est pas une question d'origine ethnique, c'est pas une question d'origine culturelle. C'est une question de est-ce qu'on rentre légalement ou pas dans un pays. Déjà, par définition, on se met hors la loi.
0: Est-ce que la lutte contre la délinquance, pour être très clair, nous oblige à durcir notre politique migratoire ?
1: Ben, vous savez, moi je crois au fait qu'il faut évidemment contrôler nos frontières et donc protéger. Ben, moi, je le dis à tout le monde de manière très apaisée. Chez vous, vous avez une porte d'entrée avec un verrou. Et vous le faites parce que vous aimez savoir qui rentre et qui sort de chez vous. Pas pour laisser tout le temps la porte verrouillée et fermée, non, mais juste pour pouvoir avoir le contrôle. Et ça, c'est quelque chose qui doit être notre objectif. Et c'est évidemment fondamental. Et puis, vous avez un deuxième sujet. Là aussi, Frédéric Pechnard en parlait très bien avant trentaine hier. Il y a la question des OQTF. L'État prononce une OQTF, dit cette personne n'a plus à être sur notre sol et notre territoire, et ces OQTF ne sont pas appliquées, et ça évidemment c'est une difficulté. Moi sur mon périmètre, je m'occupe de ce qu'on appelle l'hébergement d'urgence. Vous savez, en France on est très généreux, on paye 203 000 places par an à des personnes qui sont sinon à la rue, et c'est une politique publique très humaine et qu'il faut défendre. Pour autant, c'est vrai que se pose la question qu'on voyait que le nombre de personnes OQTF donc ils ne sont
0: en réalité,
1: plus censés
0: cet hébergement d'urgence qui est censé héberger des Français qui sont sans abri sert à héberger des étrangers en situation irrégulière.
1: C'est une politique humaine, donc on ne regarde pas l'origine des personnes.
0: Débattre, évidemment, mais par contre, c'est humain.
1: Par contre, quand vous avez des gens qui ne sont plus censés se trouver là et qui continuent à être hébergés, là, on a une question, il va falloir résoudre là aussi ce problème, parce que sinon, ça déborde déjà beaucoup et ça risque de déborder encore plus demain.
0: Et comment on le résout, ce problème ?
1: Il faut qu'on puisse appliquer nos OQTF. Vous avez un combat, notamment au Parlement européen, avec la directive retour, qui devrait faciliter de manière significative
0: Vous êtes pour l'utilisation des hubs, comme le prévoit cette directive retour, les hubs à l'étranger, où on expulserait les immigrants irréguliers.
1: Je ne peux parler qu'en mon nom, puisque ce n'est pas la
0: position
1: du gouvernement, mais je le défendais quand j'étais député, donc je ne vais pas vous dire le contraire aujourd'hui. Je pense que ça fait sens, et que ce sont des outils qui permettent d'améliorer notre capacité à la fois à protéger les frontières et à renvoyer ceux qui n'ont pas à être sur notre territoire.
0: Ça réglerait le problème de non-expulsion, notamment des OQTF algériens. L'Algérie qui ne veut pas les récupérer, il serait expulsé vers des hubs.
1: En fait, c'est fondamental parce que quand vous avez des OQTF qui ne sont pas censés être là et qui commettent des crimes, comment on va voir les familles qui sont endeuillées, par exemple, en leur disant il n'avait pas à être là, mais on n'a pas été capable de le renvoyer chez lui. Donc effectivement, ça fera, à mon avis, partie des grands sujets de la présidentielle. Il faut que la France se dote d'outils comme celui que vous citez pour qu'on ait un vrai contrôle.
0: Il faut que ce soit des sujets de la présidentielle, mais surtout que ça se transforme en acte.
1: Bien sûr.
0: Oui.
1: Bien sûr. Mais je pense que pour que ça se transforme en acte, il faut que les Français tranchent. Et il faut un soutien massif de la population française qui s'exprime en disant ça suffit, maintenant il faut qu'on se dote de ces outils-là.
0: Le maire d'Asnières a envoyé la facture à des familles d'adolescents qui avaient ouvert des bouches à incendie. Tiens, 1000 euros par famille, vous en avez entendu parler. Vous le soutenez ?
1: Totalement. Bon. Emmanuel Schliemann a raison de le faire et je pense qu'il faut là aussi que ce soit beaucoup plus simple et facile pour les maires d'attaquer et de porter plainte sur ces
0: sujets. Vous ferez en sorte que ces familles payent vraiment, même si elles disent on n'a pas l'argent ?
1: Ah, mais il faut qu'elles contribuent. Encore une fois, moi je crois à la responsabilité individuelle et donc à un moment donné, s'il faut mettre 30 ans pour payer, il faut le payer. Bon, faut juste le dire une seconde, c'est pas un peu d'eau qui est perdu, c'est déjà pas très chouette de perdre un peu d'eau. Mais le vrai sujet, c'est que vous mettez en carafe tout le système de défense incendie. Ça veut dire que potentiellement, vous mettez en danger les milliers, voire les dizaines de milliers d'habitants du quartier autour de vous. C'est ça le vrai danger. C'est pour ça qu'il faut qu'il y ait des amendes et qu'il y ait des sanctions.
0: Votre projet de loi logement devrait être examiné courant juillet à l'Assemblée nationale. Vincent Jeanbrun, ministre de la Ville et du Logement. Le calendrier parlementaire est très chargé. Vous craignez pas que votre texte soit enterré ? Il va passer ?
1: Alors, enterré, ça, j'ai aucun doute là-dessus. Il y a un soutien plein et entier du Premier ministre qui a annoncé les mesures qui sont dans ce plan logement. Est-ce qu'on arrive à le passer au Sénat, puisque c'était l'objectif avant juillet, on va pouvoir le déterminer dans les jours qui viennent, mais en tout cas je continue à être pleinement mobilisé pour ça. Les sénateurs sont en demande, les sénateurs sont en attente de pouvoir avancer sur les projets de loi logement. Il y a déjà eu d'ailleurs une PPL portée par la sénatrice Dominique Estrosi Sassone qui était, vous avez notre proposition de loi sur le logement. Il y a un choc d'offres pour le logement et donc le Sénat est très en demande, en attente. Je pense qu'on peut l'espérer, mais ce qui est le plus important surtout, c'est qu'on ait le projet de loi qui vienne répondre à une crise majeure du logement.
0: Vous ambitionnez de construire 2 millions de logements d'ici 2030?
1: C'est les annonces du Premier ministre. Et ce sont des annonces. Exactement. Et ce sont des annonces qui ont été faites.
0: Là, quelques dizaines de milliers.
1: 2 millions, c'est l'objectif d'ici 2030.
0: Oui.
1: 400 000, c'est la moyenne.
0: Oui.
1: On savait que la première année, de toute façon, le démarrage serait un petit peu lent. Et pour pouvoir atteindre ces objectifs, il faut qu'on mette en place le plan logement, qui derrière, à travers ce plan de relance, amène de la simplification, l'accélération des projets, etc. Et donc, c'est grâce aussi à ce plan logement qu'on arrivera à atteindre ces objectifs. Mais ce sont des objectifs qu'on n'a pas inventés tout seul dans un bureau. On les a partagés avec ce que j'ai appelé l'équipe de France du logement, c'est-à-dire tous les représentants de la construction, de la promotion immobilière, du logement social, de manière à ce que tous ensemble, on se dise on va produire les 2 millions de logements que les Français attendent.
0: Bon, merci beaucoup, monsieur le ministre. Bonne journée à vous, à bientôt.
1: Merci également.
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0: 8h13, la grande interview CNews Europe 1 avec ce matin Manon Aubry. Bonjour Manon Aubry.
10: Bonjour.
0: Eurodéputé de la France insoumise, merci d'être avec nous. On va balayer toute l'actualité. Je voulais qu'on commence par ce qui s'est passé hier soir dans la capitale, dans le quartier du Canal Saint-Martin. Il y a eu des violences à quelques heures de la finale de la Coupe de France qui verra s'affronter le RC Lens et l'OGC Nice. C'est impossible aujourd'hui d'organiser un événement sans qu'il y ait des rassemblements violents?
10: Évidemment, je regrette toujours qu'il y ait des rassemblements violents qui soient organisés d'une manière ou d'une autre, a fortiori autour du football qui est une fête populaire. On a tous envie de célébrer, il va y avoir la Coupe du Monde bientôt qui va démarrer. On a envie de faire la fête autour du foot et pas que ça se termine en violence. On a assez peu d'éléments à l'heure où je vous parle, donc c'est difficile d'en commenter quoi que ce soit. Il semble qu'il y ait un groupe d'hooligans de l'OGC Nice qui sont impliqués, qui s'appelle Populaire Sud, qui est connu à Nice pour avoir déjà été impliqué dans des événements de violence, qui est par ailleurs assez proche de l'extrême droite. Mais comme je vous dis, à l'heure où je vous parle, on a peu d'éléments, la justice va faire son travail. Évidemment, je regrette à chaque fois qu'il y a quel que soit le type d'événement de violence.
0: Mais le 30 mai prochain, il y aura la finale de la Ligue des Champions qui engage le Paris Saint-Germain. Paris va devoir être surprotégé avec des milliers de policiers. Qu'est-ce que ça dit de notre société ?
10: Moi, ce que je souhaite, c'est une grande fête populaire, qu'on soit un soutien du PSG.
0: La dernière fois, il y avait eu des racailles qui avaient jeté des, qui avait jeté des objets sur des voitures de police.
10: Moi, je me souviens aussi que il y a
0: quelqu'un qui jette des objets sur des voitures de police.
10: C'est jamais souhaitable. C'est jamais souhaitable. Et c'est répréhensible pénalement. Et vous pouvez être poursuivi en justice. Et ils ont été poursuivis
0: mais rarement
10: en justice. En l'état, non, c'est assez faux. On peut regarder si vous voulez de près.
0: Ce que je retiens aussi, c'est que
10: le foot fait vibrer des dizaines de milliers de supporters le soir même. C'est regardé à la télé par des centaines de milliers de gens. Et ça doit d'abord rester ça, le foot populaire. C'est un sport qui est... C'est le sport que vous pratiquez en bas de chez vous. On a tous fait du foot gamin. On a tous vibré au fur et à mesure des Coupes du Monde. Et même moi, c'est ça que j'ai envie de retenir du foot, surtout à l'heure où la Coupe du Monde va démarrer.
0: Manon Aubry avec nous ce matin. La guerre va durer, la crise va durer, a prévenu Sébastien Lecornu, le Premier ministre, hier, qui annonce 710 millions d'euros d'aide supplémentaire. Déjà, votre commentaire sur ces annonces?
10: C'est sympathique de prévenir que la guerre va durer, mais ce serait un peu plus sympathique de prendre des réelles mesures pour aider les Françaises et les Français. Parce que là, dans les mesures qui sont annoncées par Sébastien Lecornu, on peut les regarder dans le détail. Il propose que les entreprises fassent des primes aux salariés. Mon bon Dieu, on va demander l'aumône à nos patrons pour pouvoir aller travailler et payer le trajet d'essence qui coûte extrêmement cher. Tout ça n'est pas sérieux. Les aides qui ont été annoncées jusqu'à présent par le gouvernement n'ont jamais été suivies d'effet. D'ailleurs, on peut lancer un appel à témoignage ce matin à votre antenne. Est-ce qu'il y a le moindre Français qui a déjà touché le moindre centime d'aide de la part du gouvernement? Vous savez, c'est un peu comme un Pokémon rare, c'est assez recherché. Donc moi, je suis toujours à cet avis de
0: recherche. La prime carburant, elle est versée.
10: Non, mais
0: ça existe. Elle est versée régulièrement par des entreprises.
10: Il n'y a que quelques Français qui participent.
0: Ça existe.
10: Ce matin, il y a des gens probablement sur Europe 1 qui nous écoutent en radio en allant au travail.
0: Oui.
10: Et je pense à tous ces gens-là qui prennent leur voiture, qui n'ont pas d'autre alternative, à ces gens-là qui ne vont toucher aucune aide, alors qu'il y aurait une mesure simple et de bon sens, le blocage des prix. Le blocage des prix, ça ne coûterait pas un seul centime à l'État français. On pourrait bloquer le litre d'essence et le litre de gasoil notamment à 1,70€, c'est-à-dire le niveau d'avant-crise, et permettre à chacun...
0: À qui vous prenez la différence ?
10: Bien la différence.
0: Vous à avez... l'État, à Total, qui partirait, à qui ?
10: Total, alors prenons le cas de Total. Ils ont fait 5 milliards d'euros de profit sur ce premier trimestre. Est-ce que vous trouvez ça normal qu'une entreprise pétrolière se serve de la crise pour spéculer, parce que c'est ça qu'ils ont fait, de la spéculation? Ils ont acheté massivement
0: Total est dans le pétrole et effectivement les cours montent.
10: Ils ont acheté massivement du pétrole juste avant que la crise
0: du commerce
10: n'éclate. Et donc, vous trouvez ça normal que le Français qui va à la pompe paye 2,20€ son litre de gasoil quand une entreprise comme Total fait tant de bénéfices?
0: Donc,
10: eh bien, moi, je ne trouve pas ça normal.
0: Vous demandez un blocage à 1,70€.
10: Un blocage des prix.
0: Aujourd'hui, c'est 2,10€. Qui fournit les 40 centimes?
10: Je vous le dis, des entreprises, les entreprises pétrolières et notamment une entreprise comme Total qui, aujourd'hui, s'est gavée sur cette crise. Le gouvernement se refuse à taxer les super-profits, se refuse à agir concrètement pour les Françaises et les Français. Eh bien, moi, je vous le dis, avec nous et avec Jean-Luc Mélenchon au pouvoir, on en aura fini de ces profiteurs de crise. Et oui, on n'aura pas l'impression d'avoir un pistolet sur la tempe à chaque fois qu'on va faire son plein d'essence, parce que c'est ça la réalité aujourd'hui. Et c'est des millions de Français qui, derrière, vont se priver. On est au mois de mai, il y a plein de week-ends. On a tous envie d'aller voir la famille, les proches. Et les gens hésitent à prendre leur voiture parce que ça coûte une fortune. Des gens vont se priver de vacances cet été. Ce n'est pas normal. Le blocage des prix, c'est la solution de bon sens. Ça a été fait dans l'histoire française dans les années 90, c'est fait dans les Outre-mer, ça a été fait dans un certain nombre de pays dans le monde, la Croatie, la Slovénie, la Corée du Sud. Il n'y a aucune raison, c'est prévu par le code de commerce, que l'État français ne le fasse pas, sauf à protéger les profits des grandes entreprises comme Total.
0: On se dirige vers une crise sociale d'ampleur, selon vous ?
10: Oui, elle est déjà là, en réalité. Elle est déjà là. Vous avez, sur le premier trimestre 2026, une baisse de la consommation populaire de 10%. Ce qui veut dire que les Françaises et les Français se privent, consomment moins, et qu'aujourd'hui, on a une inflation qui est autour de 2,2%, qui, en toute vraisemblance, va continuer à augmenter dans les mois qui viennent. Et donc, derrière, c'est de nouveau les Français les plus pauvres qui vont trinquer, qui vous avez déjà une partie des Français, par exemple, qui sautent des repas, une partie des Français qui se privent des loisirs, qui se privent du cinéma, qui se privent des sorties, qui se privent de restaurants. Et tout ça, ça a un effet récessif sur l'économie. Et évidemment, l'économie en paiera le prix cher. Et à la fin, c'est l'ensemble de la France et de l'Union européenne qui en paiera le prix. C'est pour ça qu'il faut des mesures qui permettent d'y remédier, à commencer par le blocage des prix.
0: Sur les 710 millions d'euros d'aide qui ont été annoncés par le Premier ministre hier, 100% seront financés par de la dette. On creuse notre tombe, là.
10: Vous avez raison que ça coûte de l'argent et c'est une des raisons pour lesquelles on propose le blocage des prix. Ça ne coûtera pas un centime à l'État français. Et je ne comprends pas pourquoi le gouvernement de Sébastien Lecornu s'entête à essayer de faire des aides ciblées dont on ne sait pas très bien à qui elles vont bénéficier puisqu'elles sont extrêmement limitées, alors qu'il y avait une proposition simple qui était sur la table de blocage des prix.
0: Mais ça, c'est l'économie communiste. On a vu que ça ne fonctionnait pas.
10: Quand ça a été fait dans les années 90 en France, c'était l'économie communiste. Quand c'est fait en Croatie, quand c'est fait en Hongrie, ça a été fait sous Viktor Orban. C'est l'économie communiste. Franchement, un peu de sérieux.
0: Il y a peut-être de vieux restes.
10: Un peu de sérieux dans tout ça. C'est prévu par le code de commerce. C'est une mesure qui est évidemment passagère pour faire face à la crise. Mais je crois qu'il n'y a pas d'autre alternative, sauf à vouloir protéger ad vitam aeternam les profits de Total qui s'engraissent comme jamais, qui pratiquent l'évasion fiscale, qui déclarent une grande partie de ses profits dans un pays comme les Pays-Bas, sauf s'il y a des gisements de pétrole inconnus dans les Pays-Bas. Bon, soyons un petit peu sérieux. Moi, je suis là pour faire des propositions politiques. C'est notre responsabilité.
0: Et votre proposition, c'est le blocage.
10: Et c'est prévu par le code de commerce. Et la France l'a déjà fait.
0: Les ZFE, les zones à faible émission. Hier, le Conseil constitutionnel a censuré la suppression des ZFE, qui de fait s'applique à nouveau aujourd'hui. Est-ce que ça vous satisfait ou pas ?
10: Non, je le regrette que ça ait été supprimé par le Conseil constitutionnel. Alors, ça n'a pas été supprimé sur le fond. Un jugement sur le fond de la suppression des ZFE, mais par ce qu'on appelle un cavalier législatif, c'est-à-dire que c'était considéré pas dans le périmètre de la loi. Je pense que c'est reculé pour mieux sauter, parce que ces ZFE, elles sont pas bien pensées, elles sanctionnent bien davantage les ménages les plus pauvres qui n'ont pas les moyens de changer leur voiture. Je veux dire, tout le monde aimerait bien rouler avec une voiture dernier cri électrique, en plus en ce moment ça coûterait moins cher vu le prix de l'essence, et qui serait plus écologiquement responsable. Sauf qu'une voiture de ce type-là, ça va vous coûter 20 000, 25 000 euros au bas mot si vous l'achetez neuve. Et évidemment, tous les Français n'ont pas les moyens. Et donc, je pense que c'est faire de l'écologie punitive, là où on devrait repenser notamment l'accès aux services publics et aux services publics de transport, en fournissant des alternatives qui sont accessibles financièrement, c'est-à-dire gratuites pour les plus précaires, gratuites pour les jeunes, avant de dire de tout de suite sanctionner ceux qui ont une vieille voiture et qui n'ont pas les moyens de la changer.
0: Je voulais qu'on parle de l'agriculture, c'est un sujet que vous suivez à Bruxelles. La situation des agriculteurs est préoccupante avec la flambée des prix de l'énergie et des engrais. Et des engrais, les agriculteurs disent ne plus pouvoir absorber la hausse des charges. La FNSEA demande la réouverture des négociations commerciales avec la grande distribution. Est-ce qu'il faut le faire ? Est-ce qu'il faut aller dans cette direction ?
10: Oui, il faut une renégociation avec la grande distribution, mais là aussi, je ne crois pas beaucoup à la stratégie qui consiste à obtenir l'aumône de la part de la grande distribution. L'État a un rôle à jouer. Je ne sais pas si vous vous souvenez, Emmanuel Macron, au Salon de l'agriculture, de mémoire, c'était il y a 2 ou 3 ans, avait promis des prix planchers rémunérateurs pour les agriculteurs. À ce moment-là, on était les premiers à dire « bah, il faut le faire, allons-y ». Et évidemment, comme toutes les promesses d'Emmanuel Macron, ça n'a pas été suivi d'effet. Donc le premier enjeu, c'est garantir des prix planchers rémunérateurs pour les agriculteurs, pour s'assurer que le litre de lait qu'ils vendent, le kilo d'œuf ou de viande bovine, soit fait à un prix minimum. Ça, c'est la première chose à faire. Et la deuxième chose à faire, c'est protéger les agriculteurs de la concurrence déloyale. Et je me permets, sur votre antenne ce matin, pour lancer l'alerte d'un sujet sur lequel personne ne parle. Il y a un nouvel accord de libre-échange qui va être signé aujourd'hui par l'Union européenne. C'est un accord de libre-échange avec le Mexique qui s'ajoute à la pelletée d'accords de libre-échange, celui avec le Mercosur qui est entré en vigueur alors qu'il n'y a eu aucun vote. Il est entré en vigueur le 1er mai. C'est un passage en force antidémocratique dont seule l'Union européenne a le secret. Et donc, il faut protéger notre agriculture de la concurrence déloyale qui vient des quatre coins du monde. Et pour cela, l'amendement déposé par ma collègue Aurélie Trouvé, qui a été adopté, qui interdit l'importation de produits qui viennent du monde entier avec des pesticides qui sont interdits dans l'Union européenne, de ce point de vue-là, est une bonne nouvelle.
0: Est-ce qu'il faut revoir les accords de 68 ?
10: Non, je ne pense pas, pour plusieurs raisons.
0: D'abord, quel est l'intérêt de la France ?
10: D'abord, les accords de 68.
0: Quel est l'intérêt de la France dans les accords de 68 ? Qui sont à l'avantage de l'Algérie.
10: Et donc, j'y viens. C'est votre évaluation que les accords d'Algérie sont à l'avantage, les accords de 68 sont à l'avantage de l'Algérie. C'est pas vrai. Si vous prenez, par exemple, le régime pour les étudiants, il est plus défavorable dans le régime des accords de 68 que dans les accords généraux. Vous faites la moue, vous pourrez vérifier. Ces accords, ils ont été révisés déjà un certain nombre de fois. Ils sont le fruit, le produit de notre histoire. Et je ne pense pas que ces accords doivent être révisés. D'ailleurs, c'est l'avocat de Boualem Sansal lui-même qui avait dit qu'au moment où une résolution avait été déposée par la droite à l'Assemblée nationale, que ce n'était pas la bonne idée et pas la bonne stratégie.
0: Je voulais vous entendre également sur Kamel Daoud, l'écrivain qui a été condamné à 3 ans de prison ferme pour son roman pris Goncourt de littérature. Est-ce qu'on peut discuter avec un régime qui condamne les écrivains ?
10: Moi, je suis toujours opposée au fait de condamner les écrivains. Ceci étant dit, il faut être précis sur Monsieur Daoud. Le cas est très différent de Boualem Sansal, où en l'occurrence, il a été condamné pour avoir utilisé l'histoire d'une de des patientes de sa femme. Bon, sans aller dans le détail, dans tous les cas.
0: Donc vous êtes en train de justifier la condamnation,
10: non,
0: c'est ça ?
10: Non, moi je vous explique juste ce pourquoi il a été condamné. Comme journaliste, c'est un beau métier, je pense qu'il vaut mieux présenter les faits dans leur entier.
0: Oui, merci pour vos leçons.
10: Avec grand plaisir. et donc, évidemment que condamner des écrivains ne doit jamais être une méthode démocratique, je l'ai dit au moment de Boualem Sansal.
0: Point ou il y a un mais après ?
10: Non, point. Je vous explique juste le contexte dans lequel M. Daoud a été condamné. D'année, c'est tout.
0: Je voulais vous entendre également, Manon Aubry, sur les chiffres de l'immigration. L'INED, l'Institut National des Études Démographiques, a révélé des chiffres hier impressionnants. L'immigration légale représente désormais 8,1% de la population adulte, tandis que le nombre de clandestins avoisinerait le million d'individus. J'imagine que ça vous inquiète, mais vous allez nous dire ce que vous en pensez. Les titres de séjour ont augmenté de 3% en un an, au 31 décembre dernier. 4 500 000 titres de séjour en cours de validité, il n'y en avait jamais eu autant. C'est un record. Quel est votre commentaire ? Qu'est-ce que vous regardez ? Comment vous appréciez ces chiffres ?
10: Je souris parce que c'est quand même assez drôle. Sur CNews, vous allez voir une étude qui fait 600 pages hein, quand même, et vous allez retenir juste la petite histoire qui vous permet de dire « Oh, quand même, on a trop d'immigrés en France, etc. » Je vais aller regarder l'étude de l'INED de près. Dans les conclusions de l'INED que vous ne présentez pas ce matin, il y a le fait que les nouveaux arrivants, par exemple, sont de plus en plus diplômés.
0: Ça, ce sont des chiffres de l'INED.
10: Permettez-moi d'aller au bout de ma démonstration et vous pourrez faire le commentaire.
0: C'est assez une certaine prétention à donner des sons comme ça.
10: Vous pourrez faire les commentaires qui vous enchantent, mais je vais au bout de ma démonstration. Dans cette étude, les nouveaux arrivants sont de plus en plus diplômés avec une moyenne de bac plus 3 plus élevée dans les migrants que dans la population française. Il est démontré aussi dans cette étude qu'il y a un plus faible entre-soi parmi ces migrants. 11% des descendants d'immigrés déclarent que presque tous leurs amis sont de même origine, alors que c'est de 59% dans le reste de la population française. Et puis, ça bat en brèche certaines idées sur le fondamentalisme religieux, puisqu'il y a une baisse du nombre de personnes qui citent la religion. Bref, je pourrais vous citer les conclusions qui sont assez vastes, assez intéressantes, parce que ce type
0: d'études... 1 million d'illégaux, qu'est-ce que ça dit ?
10: Mais la situation de ces illégaux n'est pas, contrairement à ce que vous pouvez penser, pour la plupart d'entre eux, ils arrivent en France de manière illégale. La plupart d'entre eux, je vous donne des exemples très concrets, ce sont des étudiants qui obtiennent des titres de séjour, puis qui obtiennent un emploi. Et parce qu'il y a des délais à la préfecture, il y a...
0: Donc ils s'installent en France illégalement via le titre étudiant, c'est ce que vous nous décrivez.
10: Non, ils s'installent en France.
0: Parce que c'est ça
10: légalement,
0: la réalité.
10: Ils s'installent en France.
0: Puisque vous voulez être précis, c'est ça la réalité.
10: Non, eh bien soyons précis.
0: Oui,
10: Monsieur
0: Lézard,
10: vous êtes un ressortissant d'une autre nationalité. Vous avez un titre de séjour et donc vous arrivez en France de manière légale. Vous êtes d'accord avec moi ? Vous finissez vos études, vous trouvez un emploi. Donc, vous êtes en droit de demander un titre de séjour. Vous faites votre demande à la préfecture. Il y a un délai de 3 mois, de 6 mois. C'est ce système-là qui crée de l'illégalité, contrairement au fantasme alimenté matin, midi et soir par la sphère Bolloré, qui consisterait à dire qu'on est envahi.
0: Qu'est-ce que vous voulez dire par là?
10: Oui, moi j'assume de le dire, la sphère Bolloré, qui essaie de calquer une certaine image de la France fantasmée, qui parlerait d'une menace migratoire. Eh bien, je vous ai donné aussi des chiffres de l'INED.
0: C'est diffamatoire, c'est l'INED.
10: J'assume de dire que vous
0: essayez... L'Institut National des Études Démographiques.
10: Oui, donc je vous ai expliqué les situations dans lesquelles des ressortissants pouvaient se retrouver en illégalité. Et j'assume de dire que vous le calquez une certaine image de la France. Et ce que démontre cette étude, c'est que la France... est un pays métissé, est un pays mélangé. À la sortie de la Seconde Guerre mondiale, il y avait un Français sur dix qui avait des parents d'origine étrangère. Aujourd'hui, c'est un Français sur trois. Ne vous en déplaise, Romain Desarmes, c'est aujourd'hui l'image de la France. Ce qu'est devenu notre pays, elle est fruit de ce mélange, de ce métissage.
0: C'est la Nouvelle France dont parle...
10: Oui, c'est la Nouvelle France.
0: ...dont parle Jean-Luc Mélenchon. D'ailleurs, Jean-Luc Mélenchon s'est précipité aux 20h de TF1 pour annoncer qu'il allait être candidat à la présidentielle. Il a peur de Bali Bagayoko, qui lui ferait de l'ombre.
10: Non, absolument pas. Vraiment, vos questions font rire ce matin. Je passe un bon moment.
0: Moi aussi.
10: Ravi que ce soit un bon moment partagé. Non, franchement, sérieusement. Il s'était évidemment préparé par notre procédure interne. On a réuni nos instances, nos militants.
0: Elle a été rapide, votre procédure interne.
10: Non, il y a eu une procédure qui a été décidée par nos militants, votée par d'ailleurs beaucoup plus de militants que la désignation de Bruno Retailleau comme candidat à l'élection présidentielle. Bali Bagayoko fait partie des maires, qui a été élu au premier tour en plus, en Seine-Saint-Denis, qui incarne ce qui fait peut-être un petit peu trembler, là aussi, certaines sphères de la Bolloré.
0: Qui est très bon d'ailleurs.
10: Je pense qu'il y a un très bon maire qui fait plein de choses aussi pour.
0: En tout cas, médiatiquement, il est très bon.
10: Et c'est ça qui compte avant tout, parce qu'il y a tellement de problèmes de logement, de services publics à Saint-Denis, et donc qui répond à ces problématiques-là. Et donc, moi, je suis très fière qu'il participe activement à notre campagne. Et d'ailleurs, le premier meeting de campagne aura lieu le 7 juin. J'invite tout le monde à venir. C'est le 7 juin à 15h à Saint-Denis. Ce sera l'occasion de rencontrer à la fois Bali Bagayoko et Jean-Luc Mélenchon. Vous verrez, ils seront ensemble, vous serez rassurés.
0: Et vous voyez que tous les messages peuvent passer sur CNews et sur Europe 1.
10: Je vous en remercie.
0: Et voilà. Merci beaucoup, Manon Aubry, d'être venue ce matin sur le plateau de la matinale de CNews et dans le studio d'Europe 1. Bonne journée, à bientôt.
10: Merci.
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9: Terminons la semaine politique par l'intervention de Sébastien Lecornu. Le Premier ministre était au Sénat pour le projet de réforme constitutionnelle de la Nouvelle-Calédonie.
14: Cher Didier Mandelli, Madame la Ministre, Madame la Présidente de la Commission des Lois, Madame la Rapporteure, Mesdames les Sénatrices et Messieurs les Sénateurs, je salue également les présidents de groupe ici présents. Je reviens devant vous seulement quelques semaines après vous avoir présenté la vision du gouvernement à l'occasion du projet de loi constitutionnelle transposant l'accord de Bougival. Le Sénat l'a discuté sereinement, il en a débattu sur le fond. Chaque groupe au sein de cet hémicycle s'est exprimé, voire l'a amendé, et je dois le dire, amélioré. Je remercie le président Gérard Larcher pour son implication, non seulement institutionnelle, mais aussi personnelle, de longue date sur ce dossier, car ce dossier doit nous unir. Et de la même manière que j'ai pu parfois regretter des divergences d'approche avec certains au sein de cet hémicycle ou dans celui de l'Assemblée nationale, je vais vous souligner le sérieux et le courage de la Chambre haute sur ce dossier. Mesdames et messieurs les sénatrices et sénateurs, en février dernier, je vous avais dit le rôle que je souhaitais porter à la tête du gouvernement sur ce dossier, c'est-à-dire permettre un chemin de sortie politique durable, fidèle aux engagements pris et respectueux de toutes les sensibilités. Avec la ministre des Outre-mer, sous l'autorité du président de la République, nous y sommes astreints. Et dès le lendemain de l'adoption de la motion de rejet préalable à toute discussion sur le projet de loi constitutionnel par les députés, l'État, représenté par son gouvernement, comme il s'y était engagé, a réuni l'ensemble des signataires de l'accord de Bougival, mais aussi les partis et les différents partis politiques calédoniens. Car l'État parle et doit parler avec toutes les formations politiques, car il est au service de toutes les Calédoniennes et de tous les Calédoniens. Nous avons donc ouvert un cycle de discussions avec chacune des parties, en bilatéral, mais aussi en multilatéral. Ce dialogue a permis d'avancer, il a permis d'éclaircir des points de fond, mais aussi de repousser quelques idées reçues, notamment sur le plan juridique. En tout cas, la clarté a été faite. Mais plus encore, ce dialogue a ouvert la voie pour sortir du statu quo. Et vous le savez comme moi, cette tentation du statu quo est facile. C'est même une pente naturelle pour de trop nombreux acteurs du dossier à ce moment précis de l'histoire calédonienne. C'est un mirage de stabilité et le statu quo n'est pas une mer calme, c'est une grande vague qui pointe au loin et se confond encore dans l'horizon. Car le statu quo ne donne au fond plus aucune perspective à personne. Je l'ai dit directement lors de mon adresse aux Calédoniennes et aux Calédoniens, le statu quo enferme, il ne peut être une base solide pour l'avenir. Il peut même être demain le ferment de la violence, et c'est une ombre qui ressurgit alors sur le caillou. Le statu quo ne répond aux aspirations de personne. C'est une fatalité, voire même peut-être une facilité. Je vous le dis avec gravité, à ce moment précis de l'histoire de la Nouvelle-Calédonie, ce statu quo ne peut être un destin viable pour personne. Ni pour les indépendantistes, pour qui ils condamnent leurs aspirations, ils bloquent le processus de décolonisation, il éteint les perspectives dessinées par leurs anciens. Il ne l'est pas non plus pour les non-indépendantistes. Il condamne la stabilité économique et donc sociale sur le caillou, il précipite vers le déclin, sans apporter de réponse aux attentes de toutes celles et ceux qui vivent et qui sont attachés durablement à la Nouvelle-Calédonie et qui aspirent aussi à participer directement à sa vie démocratique. Enfin, le statu quo n'est certainement pas un destin pour l'État. Et cela vaut autant pour le pouvoir exécutif que pour le pouvoir législatif. Il nous condamnerait à entretenir une situation juridique fragile et porteuse de risques. Il conduirait inéluctablement l'État vers une faute devant la justice internationale et à la fin devant l'histoire. C'est ce que les signataires des accords avaient compris. C'est notre héritage. Il nous faut donc avancer. Mesdames et messieurs les sénateurs, pour avancer, il a fallu repartir du travail réalisé grâce à l'implication des gouvernements successifs depuis 4 ans de travail, de dialogue et de négociation. C'est ce que nous avons fait au cours des dernières semaines. Cela a permis d'acter un principe clair, redonner la parole aux Calédoniennes et Calédoniens pour lever l'ombre de la violence et la remplacer par les lumières du vote et du débat démocratique. C'est une exigence qui fait consensus entre les partis. Dans un premier temps, les élections provinciales se tiendront. L'État les organisera le 28 juin prochain, avec toutes les garanties de neutralité et de sécurité nécessaires. Ces élections devront permettre aux partis et aux électeurs calédoniens de débattre de projets pour l'avenir économique, social, environnemental, industriel, mais aussi culturel ou éducatif pour le territoire. C'est ce débat qui a manqué depuis trop d'années, disons-le clairement, car la vie politique calédonienne était parfois trop enfermée dans les seuls débats politiques et institutionnels. Mesdames et messieurs les sénateurs, pour la première fois depuis très longtemps, les partis ont pu, tout en constatant leurs divergences d'approche, envisager différentes hypothèses d'une diminution du nombre d'exclus au sein du corps électoral provincial. Cette discussion était indispensable pour organiser sereinement ce scrutin. Toutes les propositions ont été discutées et chacun a envisagé différentes hypothèses d'une diminution du nombre d'exclus au sein de ce corps électoral provincial. Bien entendu, ces discussions sont sensibles, vous le savez, mais elles ont eu lieu avec transparence et, je le dis, beaucoup de respect. Je vous le disais là aussi, le statu quo n'est pas un destin. Et ces élections doivent marquer le refus précisément du statu quo qui peut s'installer. Et le refus de ce statu quo est la promesse pour chaque parti de poursuivre le dialogue au lendemain des élections provinciales. Ces élections ne doivent pas être un horizon indépassable pour les parties calédoniennes, et encore moins pour l'État. Plus qu'une promesse, c'est désormais une garantie. Il nous a fallu collectivement dépasser l'horizon des seules élections provinciales et poser dès aujourd'hui les conditions d'un retour au dialogue au lendemain de celle-ci. Disons-le clairement, là aussi, cela ne va pas de soi. Et c'est maintenant que les conditions de ce rendez-vous se définissent, sans quoi, ensuite, il sera trop tard. Et pour la première fois, en ce sens, l'État a donné, en transparence, les chiffres demandés par tous les acteurs depuis maintenant de nombreuses années. 37 492 citoyens français sont exclus de la liste électorale pour le scrutin provincial calédonien, dont 10 569 natifs et parmi ces natifs, 4 145 citoyens de statut civil coutumier. Mesdames et messieurs les sénateurs, pour faire suite aux discussions avec l'ensemble des partis, le gouvernement souhaite que les 10 569 natifs, aujourd'hui exclus dans toutes les communes calédoniennes, soient inscrits d'office sur les listes électorales. Le gouvernement sera attentif à ce que tous ces natifs, quel que soit leur statut civil, soient inscrits de la même manière sur les listes électorales. Ces natifs ont, en dépit de l'esprit initial des accords de Matignon et de Nouméa, pu voter aux trois consultations référendaires, tout en se voyant pourtant exclu du corps électoral provincial. Reconnaissons-le, cela n'a aucun sens. Dans un deuxième temps, pour approcher le plus possible les conditions d'un compromis entre les partis, le gouvernement a également proposé que les conjoints d'électeurs puissent également voter. Pour cela, ils devront faire une demande d'inscription. Pourraient être concernés les conjoints de Calédoniens unis depuis au moins 5 années et inscrits sur la liste électorale générale. Le gouvernement proposera dans quelques instants un amendement en ce sens, comme il s'y était engagé auprès des partis pendant les discussions multilatérales menées. Le gouvernement mène ce dialogue en transparence avec tous, à chaque parti aux accords, avec l'ensemble des Calédoniennes et des Calédoniens, et bien sûr avec vous, le Parlement. Ces chiffres sont désormais connus de tous. L'ajustement proposé est basé sur des critères objectifs. Cet ajustement est possible par voie organique, car il ne modifie pas les grands équilibres des accords de Matignon et de Nouméa. Et pour vous répondre, monsieur le sénateur Naturel, cette solution a été définie sur la base des analyses du Conseil d'État et plus généralement d'un travail mené par les équipes compétentes de l'État, qui estiment que les effets de l'application prolongée dans le temps des accords de Nouméa et l'évolution démographique amplifie les dérogations au principe d'universalité et d'égalité du suffrage. Cela crée une distorsion grandissante au sein du corps électoral calédonien. Pour rappel, le nombre d'exclus du corps électoral représentait moins de 8% des Calédoniens en 1998. Il représente aujourd'hui 17%, soit un quasi-doublement. Ces règles étant consacrées largement par notre Constitution, depuis d'ailleurs la Déclaration des droits de l'homme et du citoyen, l'intervention du pouvoir constituant est un principe nécessaire pour les adapter afin de tenir compte de la situation présente et de son évolution, notamment démographique, je le disais, pour la composition de ce corps électoral. Toutefois, fort de ce constat, le Conseil d'État a admis qu'une modification du corps électoral était possible par voie organique. Il précise qu'elle ne doit avoir qu'un seul motif. tenir compte de la situation démographique pour atténuer les dérogations au principe d'égalité et d'universalité du suffrage, excédant celles nécessaires à l'application de l'accord de Nouméa. Sans passer par la voie constitutionnelle, il est alors loisible au législateur organique de définir les contours de l'ajustement du corps électoral pertinent et strictement nécessaire. La solution proposée par le gouvernement, on en rediscutera lors de la discussion de l'amendement, n'est donc pas une remise en cause du principe du gel, mais un aménagement destiné à corriger des situations particulières dans le respect de l'économie générale des accords. Ce compromis s'inscrit dans le cadre constitutionnel en vigueur et satisfait aux exigences dégagées par la jurisprudence du Conseil constitutionnel. Le gouvernement emprunte donc la voie ouverte par le Conseil d'État, qui admet donc certains ajustements par voie organique. Il convient donc désormais de traiter pendant les débats cette question sur le plan politique, sans s'abriter inutilement derrière des arguments juridiques qui ne seraient pas les bons. Il en va là aussi du respect de l'état de droit, et la question, pour le coup, mérite d'être discutée sur son opportunité politique et pas seulement sur une appréciation purement juridique. J'y reviendrai. Mesdames et messieurs les sénateurs et sénatrices, sénatrices et sénateurs, alors certes, un compromis n'est pas un consensus. Les discussions qui ont réuni l'ensemble des partis autour de l'État au cours des 6 dernières semaines ont permis de définir le contour d'un compromis qui, par définition, ne satisfait totalement personne, puisqu'il est un point d'équilibre entre les aspirations des uns et celles des autres. De la même manière que l'accord de Bougival, comme je l'avais exprimé à cette tribune, ne pouvait être l'accord de tout le monde, mais ne faisons pas semblant de découvrir, pour celles et ceux qui connaissent bien ce dossier, qu'il n'y avait pas d'unanimité non plus en 1988, ni non plus en 1998. Négocier un compromis demande du courage, ici d'ailleurs comme en Nouvelle-Calédonie. Il est sur le caillou, d'autant plus nécessaire qu'il est le socle d'un destin commun, la reconnaissance des tempéraments indispensables aux faits majoritaires et une réponse aux aspirations de chacune et chacun. La question d'un dégel du corps électoral ne pouvait pas faire l'objet d'un compromis.
9: Merci à tous d'avoir écouté La Semaine Politique et je vous dis à la semaine prochaine.
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1: Je vous raconte aujourd'hui l'histoire d'amour extraordinaire entre Isabelle et Murat. C'est juste après les infos. Il est 16h sur Europe 1. Flash avec Pierre Vesque. Bonjour Pierre.
5: Bonjour Sophie, bonjour à tous. Le Paris Saint-Germain décroche sa deuxième étoile européenne. À jamais les premiers à réaliser cette performance en France, celle de l'année, une deuxième Ligue des Champions et de suite. La fête aurait dû être belle dans les rues de France, mais comme l'année dernière, des individus sont venus pour casser, piller, attaquer les forces de l'ordre. Le ministre de l'Intérieur a fait un premier bilan. 780 interpellations en France, hausse de 32% par rapport à l'année dernière. 457 gardes à vue sur tout l'Hexagone, 57 policiers et gendarmes blessés. À Paris, le parquet annonce 277 gardes à vue, 195 majeurs pour 82 mineurs. Sur tout le territoire, on dénombre 219 blessés, dont 8 grièvement. Mais le parquet de Paris précise qu'un individu est mort sur le périphérique intérieur parisien cette nuit à bord de son deux-roues. L'homme né en 2002 s'engage sur la bretelle de la porte Maillot. Il heurte violemment un bloc de béton d'un mètre de haut, présent pour éviter toute circulation. Un jeune homme âgé, lui, de 17 ans, est dans le coma après avoir été attaqué par 4 individus armés notamment de couteaux dans le 16e arrondissement de la capitale. Son pronostic vital est engagé. Les mises en cause n'ont pour le moment pas été interpellées. La célébration du sacre parisien continue aujourd'hui. Europe 1 est présent sur le Champ de Mars avec Cyril de la Morinerie. Bonjour Cyril.
23: Bonjour à tous.
5: Les joueurs parisiens sont en route pour rencontrer leurs supporters, Cyril.
23: Oui, et l'avion qui va survoler bientôt la France est arrivé à 16h25 en provenance de Budapest à l'aéroport Roissy Charles de Gaulle. Il y aura des motards qui vont escorter évidemment le bus du Paris Saint-Germain jusque dans le centre de Paris où c'est évidemment la grande fête qui se prépare hein, ici avec beaucoup de monde. Et il y a un podium qui a été installé, il y a des gens, des chants hein, des supporters du Paris Saint-Germain que l'on entend avec le speaker qui est en train d'haranguer la foule. On est champion d'Europe. Ici c'est Paris, il y a des groupes de musique aussi qui se produisent et on continue, hein, les supporters continuent de déferler jusqu'à ce Champ de Mars. Pour l'instant ça se passe très bien, les forces de l'ordre sont là en nombre, il y a des contrôles évidemment réguliers des supporters, mais c'est pourtant pour le moment on peut le dire assez familial, contrairement à ce qui s'est passé hier soir. L'avion du Paris Saint-Germain étant en retard, et eh bien les festivités vont être un petit peu décalées, c'est-à-dire que la réception ensuite à l'Élysée sera organisé autour de 18h30 et puis ensuite la fête au Parc des Princes sans doute aux alentours de 21h-22h puisque les joueurs du Paris Saint-Germain vont fêter et présenter la coupe aux grandes oreilles à leurs supporters.
5: Merci Cyril, Cyril de la Morinerie en direct du Champ de Mars à Paris pour Europe 1. A noter, l'Union des métiers et des industries de l'hôtellerie Paris-Île-de-France demande l'annulation pure et simple de ces festivités. Allez, tout de suite on prend la direction de la Porte d'Auteuil à Paris.
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5: On retrouve Charles Bouchain. Bonjour Charles.
24: Bonjour Pierre, bonjour à tous.
5: Vous êtes en direct pour Europe 1 à Roland-Garros. Alexander Zverev, l'Allemand, a débuté son 8e de finale sur le central, Charles.
24: Oui, la tête de série numéro 2 qui fait désormais office de grand favori dans ce tournoi après l'élimination de Yannick Sinner et de Novak Djokovic. L'Allemand Alexander Zverev qui affronte aujourd'hui Jesper De Jong qui a été repêché dans ce tournoi suite à l'abandon d'Arthur Fils. Le Néerlandais qui fête aujourd'hui ses 25 ans. Et d'ailleurs, juste avant le match, le public lui a chanté Happy Birthday to You. Jesper De Jong qui va donc essayer de s'offrir un beau cadeau aujourd'hui. Et pour l'instant, eh bien, c'est bien parti. Lui qui mène pour l'instant 3-0 face à Alexander Zverev. Un petit mot également pour vous signaler la qualification en quart de finale d'Elina Svitolina. Madame Monfils est venue à bout de la Suisse Belinda Bencic en 3-7.
5: Merci Charles Bouchain en direct de Roland-Garros.
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5: Et tout de suite, vous retrouvez Sophie Davant pour les histoires d'amour extraordinaires.
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1: Bonjour à toutes et bonjour à tous. Si vous aimez les histoires d'amour, vous êtes à la bonne adresse. C'est sur Europe 1 le samedi et le dimanche de 16h à 17h. Aujourd'hui, je vous raconte une histoire d'amour moderne. Une histoire pas banale qui commence très mal. C'est celle d'Isabelle, mère célibataire, qui va connaître le pire des applications de rencontres avant de réussir à retourner la situation juste pour surmonter la douleur de ce qu'elle a subi et qui, miracle de l'amour, va rencontrer son prince charmant. pour en parler. Je recevrai tout à l'heure Isabelle Dziski, qui a raconté son histoire dans un livre paru il y a tout juste quelques semaines chez Flammarion et qu'elle a intitulé « Deepfake, mon amour ». Mais tout de suite, place au récit.
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Je m'appelle Isabelle, je suis mère célibataire, divorcée. J'ai deux enfants, Mélik et Leïla, et un chien, Caramel. Je suis scénariste et réalisatrice. Je travaille dans l'audiovisuel et en ce moment, je bosse sur un documentaire « L'amour 2.0 ». Les applis de rencontre, en somme. Ma passion, le poker. Je joue depuis que j'ai 17 ans et je suis plutôt douée. Je ne suis pas professionnelle, mais pas une amatrice non plus. Je joue souvent dans les cercles de jeu à Paris. Alors oui, j'aime le poker, mais ce sont aussi mes finances qui me poussent à venir en ce moment. Disons que j'ai plus de chances de gagner de l'argent au poker que partout ailleurs. D'ailleurs, ce soir, je vais au cercle de jeu et à peine rentrée,

peut-être te lancer sur les applis toi aussi. Tu trouverais peut-être le mec que tu mérites. Ah non, pas pour moi, hein. J'ai pas du tout envie de passer de l'autre côté. Et si ce n'était pas l'ami, mais la productrice qui te le demande, histoire de te mettre dans la peau de tes personnages ?

Ce soir, la chance a été de mon côté au poker. Tant mieux. Quand je rentre et que je passe la porte d'entrée, la phrase de Linda résonne en moi. Finalement, en effet, ce serait pas mal pour mon documentaire. Et puis, j'ai été chanceuse au poker. Alors, peut-être que sur une appli. Alors, j'ouvre une appli de rencontre et je me mets à swiper. Je glisse la photo sur la gauche quand le profil ne me plaît pas et à droite quand ça me plaît. Oh, je passe une bonne partie de la soirée à tout balancer à gauche. Je ne trouve aucun profil qui me séduise. Même juste un peu. Jusqu'à ce qu'apparaisse le profil de John. Il est neurochirurgien, il habite à Nice, il a une fille. Et mon Dieu, qu'est-ce qu'il est beau! Caramel, mon chien, a la tête posée sur mes genoux et je lui lance comme s'il allait me répondre. Tu le trouves comment, toi? Pas mal, non? Allez, je like sa photo. Ce n'est que quelques heures plus tard que sur mon téléphone apparaît un message de notification. C'est un message de John. Bonjour, je viens tout juste de voir votre like. J'étais à Nice au congrès de chirurgie où je dois ouvrir une clinique. Je m'installe en France d'ici 2 mois avec ma fille Sarah. Je vis à Los Angeles actuellement. J'aime beaucoup votre profil. Je vous dis à très vite ici. John. Los Angeles, ce n'est pas très pratique, mais je réponds quand même. Car ce qui est amusant, c'est que ma sœur est neurochirurgienne, elle aussi. Peut-être que John aura besoin d'embaucher du monde dans sa future clinique niçoise. S'ensuivent alors plusieurs messages au cours desquels on se dévoile un peu. J'apprends que John écrit aussi. Pas des scénarii, mais des nouvelles. Et des nouvelles sur l'amour. Ces messages très bien rédigés me fascinent. Et nous restons des heures à discuter, jusqu'à ce que... Tu m'intéresses de plus en plus, Isabelle. J'aimerais beaucoup qu'on se parle en face à face. Si tu veux, on peut discuter en FaceTime. Qu'en dis-tu? Ce soir, je décline. Il est tard et je ne suis même pas maquillée. Je propose à John qu'on s'appelle demain. En plus, je serai avec des copines, chez Linda. Je préfère.

Le lendemain, je suis évidemment très excitée à l'idée de ce rendez-vous vidéo avec John. J'hésite des heures sur ma tenue et quand je la trouve enfin, je pars à la salle de bain pour les finitions. Une touche de mascara, un soupçon de rouge à lèvres. Je me sens prête et quand je vois mon reflet dans le miroir, je souris. On dirait une femme avec des airs de jeune fille. Chez Linda, les copines sont toutes aussi excitées que moi et un peu perplexes aussi. Elles n'imaginaient pas que je puisse être charmée par un homme via une application de rencontre. Mais ce n'est plus le moment de se poser des questions. Voilà que mon téléphone sonne. Je le tourne avant tout vers mes copines. C'est elle que John voit en premier, mais je l'entends et j'aime le son de sa voix. Isabelle, je ne te vois pas. Qui sont ces... Bonjour John, on est les copines d'Isabelle, on est là pour valider. Trêve de plaisanterie, je reprends le téléphone. D'abord, on se regarde sans parler. C'est étrange, mais agréable. Et puis je brise le silence. Tu es pas mal en vrai. Et toi, tu es vraiment plus belle que je ne l'imaginais. La discussion n'est pas très longue. On est gênés, surtout moi. Alors on raccroche en se promettant un autre rendez-vous. Et presque immédiatement après, je reçois un texto. Tu me plais énormément, Isabelle. Il n'a suffi que d'une

0: conversation vidéo pour que je ressente quelque chose. Disons que cela m'a fait du bien. De retour dans le salon, Linda et mes copines m'interrogent. Alors, raconte. Bah, je ne sais pas ce qu'il m'arrive, c'est trop con, hein. Bah, nous, on valide en tout cas. Toi aussi, tu mérites d'être heureuse. En fait, je crois que j'avais abandonné l'idée d'être aimée. Bah, tu vois, il faut jamais désespérer. La soirée continue, mais je ne suis pas là. Mes pensées sont tournées vers John. Je suis au volant de ma voiture pour rentrer chez moi quand je reçois un nouveau message. Tu es tellement belle, Lisa, une véritable rose. Je vais vivre à Nice pour finir ma carrière en France et tu arrives dans ma vie. Je pense être tombé amoureux. Je sais, c'est idiot. Je t'en prie, laisse-moi l'être. C'est si bon. Arrivée chez moi, je relis le message. Je crois que j'avais besoin de cet amour. Je ne voulais juste pas me l'avouer. Isabelle est tombée raide dingue de John, qu'elle n'a rencontré que sur une appli de rencontre et en vidéo. Mais après un divorce difficile et des relations décevantes, ce nouvel homme dans sa vie lui fait du bien. C'est le début d'une belle histoire, ou peut-être pas. Si vous voulez découvrir la suite de ce récit, restez bien avec nous sur Europe 1. A tout de suite.
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0: C'est un véritable coup de foudre numérique qui s'est opéré pour Isabelle quand elle fait la connaissance de John. Mais derrière son écran, qui est-il réellement ? Quelques signes la font douter de l'honnêteté de son amoureux, mais ce sont ses amis qui vont lui ouvrir les yeux.
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Les semaines passent depuis nos premiers échanges avec John. On continue de s'envoyer des messages, on s'y dévoile de plus en plus et on étale les sentiments qui nous parcourent le cœur et le corps. Un week-end, je pars voir ma sœur Anne, la neurochirurgienne, en Normandie où elle habite et travaille. Évidemment, on parle de John qui doit ouvrir sa clinique à Nice dans un mois maintenant. Je me sens tellement chanceuse de pouvoir revivre des émotions que je pensais perdues à jamais. C'est si doux de se laisser surprendre. « Comment il s'appelle déjà ?» me demande Anne en sortant son téléphone. « John Colby. » Ses doigts tapent sur son téléphone. Elle recherche son nom. « On a peut-être des contacts en commun ?» lance-t-elle avant de se raviser. « Colby avec un Y à la fin ?»« Bon, il n'y a pas grand-chose. Pas grave, je regarderai plus tard. » Un frisson me parcourt l'échine que je chasse aussitôt. Je me sens en réalité stupide d'aimer quelqu'un que je n'ai jamais rencontré. Ma sœur tente de me rassurer en me disant que j'ai le droit de me laisser porter. J'ai envie de croire qu'elle a raison. Ce n'est pas parce que des recherches Google ne donnent rien sur John que quelque chose cloche. Allez, j'ai envie d'y croire.

sauf que le doute s'est insinué en moi. À mon tour, je cherche sur Internet et je ne trouve rien de très intéressant. Ses profils sur les réseaux sociaux sont relativement vides. Bizarre pour un neurochirurgien censé donner des conférences. Pourquoi ne les met-il pas en avant ? Je m'en confie à Linda, qui m'appelle. Linda, je me pose des questions sur John. Ben, si tu te poses des questions, c'est qu'il y a quelque chose qui ne va pas. Elle a raison. Quand il y a un doute, il n'y a plus de doute. Alors, je prends mon courage à deux mains et je finis par me confier à John sur mes doutes. J'ai été abandonnée par mon père, puis mon beau-père, trahie par mon ex-mari, Murat. Je ne veux pas que ça recommence. Alors j'écris. J'ai plein de doutes, John. Comment toi, un homme de ta réputation, tu peux être sur ce genre d'appli de rencontre? Tout est flou dans ma tête. Tu es peut-être marié. Tu joues peut-être avec moi. Dis-moi que tu es seul. Dis-moi que tout cela est vrai. J'attends la réponse, mais elle ne vient pas. C'est dur, car nos échanges sont devenus comme une addiction. J'attends un signe qui va rallumer le feu en moi. Ce n'est pas seulement l'absence de réponse qui m'angoisse. Je me sens tout simplement accro. En montrant les photos que j'ai reçues de John, Linda remarque que sa maison est dans le plus pur style allemand. Bizarre. Encore un signe que quelque chose cloche dans cette affaire. Mais je passe outre. Deux jours plus tard, je reçois enfin un message de John, mais il ne répond pas à mes questions. Je lui confie encore une fois mes doutes, mais dans un message vocal cette fois-ci. Peut-être qu'en entendant ma voix angoissée, il réagira. Mais pas de réponse immédiate encore une fois. Il me laisse quelques jours plus tard un autre message. « Je t'aime ».

Ça tourne en boucle dans ma tête. Il m'aime. Il m'aime. Il m'aime. Mais c'est presque plus perturbant que mes doutes. Et puis enfin, je reçois le message que j'attends. John m'écrit qu'il n'est pas marié, qu'il est bien docteur et qu'il veut vraiment s'installer à Paris et ouvrir une clinique à Nice. Et il ajoute « Isabelle, je ne m'appelle pas John, mais Murat. Murat Erkan. Je suis turque. J'habite à Istanbul où j'ai une clinique et ma fille ne s'appelle pas Sarah, mais Leyla, comme ta fille. » Il enchaîne en me disant qu'il est très connu en Turquie, qu'il participe à des émissions de télévision et qu'il m'a caché tout cela car il ne voulait pas que je l'aime pour sa notoriété, mais pour ce qu'il est, réellement. C'est le choc total. Le ciel me tombe sur la tête. Je l'appelle illico pour lui dire ce que je pense de ses mensonges. Tu t'appelles comme un ex-mari. Ta fille s'appelle comme la mienne et tu es neurochirurgien comme ma sœur. Ça n'a aucun sens. J'ai peur, John. Ou Murat. La seule réponse qu'il me fait est qu'il me donne son compte Instagram secret. Un compte secret ? Je crois rêver, mais je ne rêve pas quand je découvre qu'il a 200 000 abonnés. Murat Erkan, alias John, est une star dans son pays. Je suis complètement perdue, mais je veux croire qu'il me dit enfin la vérité. Surtout quand il finit par m'envoyer la copie d'un billet d'avion, le sien, entre Shanghai et Paris. Voilà, ça y est, je le sais maintenant, il viendra.

0: Pendant 3 jours, je reste sans nouvelles, jusqu'à ce que je reçoive un message très étrange de Murat. Il est coincé à Shanghai. Enfin, lui non, mais son matériel médical pour la clinique de Nice l'est, bel et bien. Les autorités chinoises lui réclament 3000 euros pour les débloquer et qu'il puisse les mettre dans l'avion pour Paris. Et c'est à moi qu'il demande de l'argent. Mais 3000 euros, c'est une somme et je ne les ai pas. Il réagit très mal. « C'est trop pour toi. Si je n'ai pas cet argent, je ne pourrai pas te voir comme prévu. Je t'aime, Isabelle. Je pensais que toi aussi. » Mais son « je t'aime » sonne creux. J'ai envie de jeter mon téléphone. Peut-être que ça résoudrait tout, mais je ne le fais pas. Et je lui propose même de lui envoyer de l'argent. Pas 3000, mais 300 euros. Même s'il le prend très mal, je les envoie quand même. Pas de réponse. Je suis complètement perdue et pourtant bonne poire. Je pars à l'aéroport pour l'accueillir. Mais devant les portes des voyageurs qui débarquent à Paris, personne. Murat n'est pas dans l'avion et j'ai beau envoyer une flopée de messages, pas de réponse. Résonnent en moi alors les paroles de mon amie Linda, à laquelle je confiais mes doutes il y a quelques jours. Isa, ça fait un moment que je commence à me méfier. Regarde ça, des femmes qui se font avoir. Il est beau, il est directeur financier ou star de cinéma, il m'aime comme un fou. Et bam, 3 mois après leur demande du fric, elles envoient. Et là, rebam, le mec disparaît. Isa, ça s'appelle des brouteurs. Alors qu'elle est persuadée d'avoir retrouvé l'amour après de nombreuses déceptions, Isabelle ouvre enfin les yeux. Celui qu'elle prend pour un chirurgien n'est sans doute qu'un charlatan qui tente de lui soutirer de l'argent. Mais tout n'est peut-être pas perdu. On se retrouve dans un instant pour la suite de ce récit. A tout de suite sur Europe 1.
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0: Après avoir découvert que celui dont elle pense être amoureuse n'est qu'un arnaqueur, Isabelle tente de se reconstruire. Dans cette quête, elle prend contact avec le vrai Murat Erkan.
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un brouteur, un escroc qui n'en veut qu'à mon argent. Mais ce n'est pas possible. Je refuse de croire que moi, Isabelle, je puisse me faire avoir comme ça. Et pourtant, comme me l'a dit Linda, cela n'a rien à voir avec mon intelligence. Ces escrocs jouent sur les sentiments. N'importe qui pourrait tomber dans le piège. Mais je ne l'accepte pas. J'ai besoin de comprendre. Alors je trouve le numéro professionnel de Murat Erkan, le vrai. Enfin, si le mien n'est pas le vrai. Le téléphone sonne. Ça décroche. Bonjour, est-ce que je pourrais parler au docteur Murat Erkan, s'il vous plaît? Il est à son cabinet? Oui, un instant, s'il vous plaît, me répond une voix de femme qui parle français. Au bout de quelques instants, une voix grave, posée, reprend l'appel. Alors que j'attendais un Isabelle, mon ange, je n'entends qu'une voix, froide et distante. Il ne sait pas du tout qui je suis. Silence. J'ai le souffle coupé. Je ne sais plus quoi dire. Le véritable Murat Erkan ne sait pas qui je suis.

Je suis effondrée, en colère, perdue. Mais une petite lumière s'illumine dans ma tête. Murat Erkan, le vrai, m'a interrompu au téléphone. Mais si je lui envoie une vidéo, il ne pourra pas couper court à la conversation. J'installe mon téléphone, ajuste le cadre et je me lance. Bonsoir, docteur Erkan. Je vous contacte car quelqu'un se sert de votre image, de votre identité, de votre visage, de vos mots. J'ai parlé avec cet homme pendant 2-3 mois. Ce n'était pas qu'une image figée, c'était vous. Enfin, c'était lui. Une sorte de deepfake, vous voyez ? Dans la vidéo, je lui explique toutes les coïncidences étranges entre sa vie et la mienne. Le prénom de nos filles, Leïla, le travail de ma sœur, identique au sien, Murat, le prénom de mon ex-mari, et même celui de nos chiens, Caramel. Je sais qu'il va me prendre pour une folle, mais je ressens le besoin de lui raconter tout ce que j'ai vécu. J'ai besoin qu'il sache, lui, le vrai Murat Erkan, qu'on profite de son image, de ce qu'il est, pour soutirer de l'argent et briser le cœur des femmes, alors que lui-même écrit sur l'amour. Je ne crois même pas qu'il va prendre le temps de me répondre. Je ne sais même pas si j'en attends vraiment une. Mais contre toute attente, quelques jours plus tard, un message s'affiche sur mon téléphone. C'est Murat, le vrai. Bonjour Isabelle, je ne vous ai jamais parlé, ni vu. Cette histoire est dingue et j'ai du mal à y croire. Je suis extrêmement déçue par cette réponse. Pourquoi ne me croit-il pas ? Pourquoi irais-je inventer un truc pareil ? Mais il a raison sur un point, cette histoire est dingue. Et moi, je suis en miettes. Il faut que je recolle les morceaux.

0: Je me suis fait avoir et pour aller mieux, il faut que je reprenne le fil depuis le début. Il faut que je confronte mon imposteur. Alors je l'appelle et lui pose la question fatale : qui es-tu ? Mon escroc fait d'abord semblant de ne pas comprendre, mais face à mon insistance, il se dévoile. Il retire le filtre d'intelligence artificielle qui le faisait passer pour un autre. Il n'est donc pas Murat Erkan. Il dit s'appeler David et faire ce genre de choses pour payer ses études. Nous discutons un peu et il accepte même de me montrer son vrai visage. Il ne semble pas se rendre compte du mal qu'il peut faire en profitant des autres comme il le fait. Je suis en colère. Mais à chaque mot qui sort de sa bouche, je sens que je me reconstruis. Pas de pardon, mais une sorte d'acceptation m'envahit. Après avoir raccroché, je sens un poids en moins sur mes épaules. Cette nuit, je sens que je vais dormir. Peut-être pas d'un sommeil réparateur, mais je sais que demain, je me relèverai. J'ignore encore où et avec qui, mais je sais que je vais avancer. À mon réveil, j'ai une illumination. J'ouvre mon ordinateur et j'enregistre à nouveau une vidéo pour le vrai Murat. C'est encore moi, Isabelle. Écoutez, je ressens un besoin urgent de vous rencontrer. Pas pour envahir votre vie privée, mais pour soigner ce que j'ai vécu. Je suis disposée à venir en Turquie. Je vous demande pas grand-chose, juste une demi-heure de votre temps. Je veux tourner la page, mais je ne peux pas le faire seule. J'appuie sur « Envoyer ». C'est décidé. Je veux rencontrer Murat Erkan, le vrai. Ce n'est pas seulement un besoin de réponse, mais une quête de justice. Dans quelques heures, je serai à l'aéroport. Je prendrai un billet pour la Turquie et je grimperai dans l'avion avec la certitude que ma vie d'avant Murat, le faux, est définitivement derrière moi. Je ne me fais aucune illusion en atterrissant à Istanbul. Je sais bien qu'il n'y a que peu de chances que le docteur Murat Erkan, neurochirurgien réputé en Turquie, veuille bien me rencontrer. Mais je suis ici et je ne peux plus me défiler. Je sors mon téléphone pour lui envoyer un message. Je viens d'arriver à Istanbul. Je sais que c'est inattendu et certainement étrange, mais je suis là pour le week-end. J'ai imprimé toutes les preuves dont je vous ai parlé. J'aimerais qu'on se rencontre. Je peux me rendre où vous voulez. En attendant une réponse qui ne viendra peut-être pas, je me rends à mon hôtel. Je m'interroge. Est-il l'homme que mes rêves ont construit ? Ou juste un inconnu qui ne me doit rien ? Alors que la nuit tombe, mon téléphone vibre. C'est lui. Ce soir, au restaurant de votre hôtel, 19h30. Je sais que je ne dois rien attendre de lui. Tous mes rêves et les émotions de ces derniers mois, ce n'est pas lui. Mais pourtant, mon cœur s'emballe. D'accord, pour 19h30, je vous attendrai. Je me prépare, une robe dans laquelle je me sens bien, un brin de maquillage. Ce soir, je suis moi-même. Et je me surprends à sourire, un curieux mélange de soulagement et d'impatience. Je sens que quelque chose va changer après ça.
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0: Isabelle est bien décidée à rencontrer le vrai Murat Erkan. Billet en poche, elle s'est envolée en Turquie. Un premier rendez-vous est pris entre elle et le vrai Murat Erkan. Mais Isabelle ne se doute pas de ce qui l'attend.
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Encore un coup dans l'eau. Je reste seule, à ma table, trois quarts d'heure, incapable de partir, même s'il ne vient pas. C'est lui. Je sors mon téléphone et j'ai enfin le message que je ne voulais pas recevoir. Murad ne viendra pas. Il m'écrit qu'il est troublé, qu'il ne sait pas quoi penser. Il m'avoue qu'il a peur et qu'il doute de moi, de ma sincérité. Un peu blessée, vexée, je finis par quitter le restaurant et je pars dans les rues d'Istanbul pour tenter de me vider la tête. Je n'arrive pourtant pas à renoncer. Je n'ai pas fait tout ce chemin pour rien. Je ne veux pas laisser mourir cette soirée sans avoir tout essayé. Alors je prends une nouvelle fois mon téléphone. Murat, je comprends que cela puisse être troublant, mais je suis là et j'aimerais vraiment vous parler en personne. Je peux venir à l'hôpital. Donnez-moi simplement une heure. Je ne vous retiendrai pas plus, je vous le promets. Pas de réponse ce soir. Mais quand je me réveille, il y a bien un message qui s'affiche sur l'écran de mon portable. C'est Murat. Il me donne rendez-vous à 13h à l'hôpital.

nouvelle fois, je m'apprête avant de partir pour l'hôpital. Quand j'arrive sur place, sa secrétaire m'annonce et quelques instants plus tard, ouvre la porte de son bureau. Murat est bien là. Ses traits me sont familiers, il est exactement comme dans les vidéos. Nous nous saluons, puis un silence s'installe. C'est moi qui le romps au bout de plusieurs minutes. Je suis vraiment désolée de vous imposer tout ça. Il fallait que je vienne, que vous sachiez. Il ne répond pas. Nos regards se croisent. Je me sens alors en proie à mille émotions. Je finis par lui tendre tout le dossier que j'ai emmené avec moi et qui contient les preuves de l'usurpation de son identité. Il les consulte alors que je tâche de lui résumer le parcours qui a été le mien avec le faux Murat. Il se tourne alors vers moi, essuie une larme qui coule sur ma joue. « Vous êtes très belle, vous savez. Il ne faut pas que cet escroc vous fasse douter de vous ou de votre capacité à vivre une belle histoire. J'aurais dû venir hier soir, mais j'avais peur que vous soyez vous aussi une arnaqueuse. » Nous continuons de discuter un peu et il me rassure. Non, il ne me prend pas pour une folle. « Ou peut-être si, » ajoute-t-il, « d'être venu jusqu'ici juste pour me parler, mais votre folie est rafraîchissante. » Je ne veux pas partir et j'ai l'impression qu'il ne veut pas non plus que je quitte son bureau, mais il a des patients. Mais c'est le moment des adieux, je suis prête à sortir, mais un je ne sais quoi m'incite à m'arrêter. Je me retourne, on se fait face. Et dans cet échange, je perçois que quelque chose s'est passé. Et quand je passe la porte, je me dis que notre histoire n'est peut-être pas terminée.

ma chambre d'hôtel, mes yeux fixés au plafond. Cette rencontre avec le vrai Murat occupe mes pensées. C'est un message de Murat. J'espère que ce n'est pas déplacé, mais voudrais-tu qu'on dîne ensemble ? Je passerai te chercher. Je relis plusieurs fois le message tellement je n'y crois pas. Je suis remplie d'émotions qui s'entrechoquent, de la joie, de la peur aussi. Et puis je réponds, avec plaisir, à tout à l'heure. Quelques heures plus tard, alors que je m'apprête à descendre au restaurant de l'hôtel, le téléphone de la chambre sonne. C'est la réception qui m'annonce que Murat est à l'accueil et qu'il m'attend. Sans vraiment réfléchir, je réponds au réceptionniste qu'il peut le faire monter dans ma chambre.

que je viens de faire. C'est sans aucun doute mon désir qui parle à ma place. Je me sens fébrile, mes mains tremblent, mais je n'ai pas le temps de réfléchir que l'on frappe à la porte. La tension est immense entre nous lorsque nous nous regardons. Je tente de parler, mais rien ne sort. Son regard ne quitte pas le mien. Nous arrêtons nos bafouilles et comme des aimants, nos corps se rapprochent. La retenue de deux inconnus s'efface immédiatement. Une force magnétique nous attire. Dans ses bras, ma peau contre la sienne, je me sens vivante, même si cela n'est pas une promesse.

Le lendemain matin, quand je me réveille, Murat est habillé. Nos regards se croisent et avant que je puisse trouver les mots, il quitte la pièce. Je reste au lit et c'est la faim qui me pousse à me lever. Dans la salle de réception, je reçois un message de Murat. Il me dit que je suis merveilleuse, qu'il est désolé d'avoir dû partir aussi vite et qu'il veut me revoir. Je lui réponds que je pars demain. Je lui propose que nous nous retrouvions ce soir. Et je déchante. Son silence me laisse perplexe. Et s'il regrettait? Et si cette nuit passée ensemble n'avait été qu'un moment fugace, sans lendemain? À 21h30, toujours rien. Je pars demain, je ne le reverrai plus. Le lendemain, à l'aéroport, je regarde inlassablement mon téléphone. Je veux croire qu'il peut encore appeler. Il suffirait d'un message, un simple « reste ». Et je resterai. Pour lui, mais surtout parce que j'ai envie que cette aventure se prolonge. Et dans ma tête, ça tourne en boucle. Murat, s'il te plaît, une vibration, un mot, un signe, fais quelque chose, mais ne me laisse pas là. Mon téléphone sonne, c'est Linda. Je décroche, mais au bout de quelques instants, je ne l'entends plus. Je tiens mon portable à la main, Linda au bout du fil, et je suis immobilisée. Parmi la foule, je viens d'apercevoir une silhouette massive, un regard que je reconnaîtrai entre mille, Murat. Nos regards plongés l'un dans l'autre forment une route invisible. L'embarquement pour Paris s'achève sans que je l'aie rejoint. Je rentrerai très bientôt, car c'est là-bas que vivent mes enfants. Mais pour l'heure, je ne me suis jamais sentie si entière. Cette fois, nous sommes tous les deux au rendez-vous. Notre rendez-vous.

0: Merci à Tuc Dual de Dieu le veut pour l'écriture de ce récit. La réalisation est signée Boris Paczynski.
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0: Pour en discuter de cette histoire incroyable, je reçois Isabelle Ziski, qui l'a raconté, son histoire, dans un livre, Deepfake, mon amour, publié chez Flammarion, qui est sorti il y a à peine un mois.
3: Oui.
0: Merci Isabelle d'être là avec moi dans ce studio. Alors d'abord, ce livre, il y a marqué quand même roman. Pourquoi un roman et pourquoi pas un récit ?
3: Parce qu'ils ont décidé ainsi et je pense que l'histoire est tellement romanesque que ça correspond mieux.
0: Mais rien n'est romancé, c'est une histoire vraie.
3: C'est une histoire vraie, presque rien n'est, n'est faux.
0: Ouais.
3: Voilà, presque tout est vrai, j'ai envie de vous dire, je vous rejoins entièrement.
0: Bon, alors on comprend là que vous ne reprenez pas l'avion pour Paris et que vous restez avec lui à Istanbul quelques jours ?
3: Oui.
0: Et alors, elle en est où cette histoire ? On veut savoir. Vous habitez où aujourd'hui ?
3: Eh bien, je suis revenu sur le sol français.
0: Oui.
3: Près de Paris.
0: D'accord.
3: Et que c'est une histoire qui a eu son temps.
0: Ouais.
3: Qui a vécu ce qu'elle devait vivre.
0: Longtemps ?
3: Oui, elle a... Enfin, quelques temps.
0: D'accord. Vous avez vécu là-bas, avec lui, à Istanbul ?
3: Non. On n'a pas vécu ensemble. Voilà. En revanche, on a gardé contact.
0: Après avoir vécu quelques mois
3: exactement,
0: amoureusement.
3: Exactement.
0: Bon, vous allez rester avec nous, Isabelle. On va développer un petit peu tout ça sur Europe 1. On revient dans quelques instants. À tout de suite.
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0: Chaque samedi et chaque dimanche, de 16h à 17h, je vous raconte une histoire d'amour extraordinaire. Et aujourd'hui, je vous ai raconté l'histoire entre Isabelle et Mourad. Et pour en parler, je suis avec Isabelle, qui a raconté son histoire dans un livre, Deepfake, mon amour, publié en mars chez Flammarion. Alors, au début de ce récit, vous dites que vous avez plus de chances de gagner au poker que partout ailleurs.
3: Oui.
0: Hein, voilà. Et alors là, dans ce cas où vous rencontrez Mourad, est-ce que vous vous dites que c'est une rencontre réelle ou que c'est un bluff ?
3: Ben, disons que quand on fait un all-in, on peut bluffer.
0: Ouais.
3: Donc c'est vrai que cette question est un petit peu tendancieuse, puisqu'on fait un all-in, ça peut très bien dire qu'on a toutes les cartes en main et qu'on est très fort. comme on peut ne rien avoir et faire passer le bluff. Donc bon, cette histoire, c'est un all-in juste d'émotion.
0: Ouais.
3: C'est vrai que on peut plus gagner au poker. Pourquoi ? Parce que tout simplement en amour, on ne gère rien. Que l'émotion, ça ne se gère pas. Tandis que le poker, il y a quand même des probabilités, il y a quand même des maths.
0: Quand, avant de rencontrer le vrai Murat, vous avez quoi ? Une intuition qu'il pourrait se passer quelque chose entre vous ?
3: Quand je le rencontre, c'est-à-dire
0: Avant de décider d'aller à Istanbul, pourquoi vous y allez ? Parce qu'on vous sent quand même en colère, on vous sent dépité, mais c'est incroyable quand même d'avoir le courage d'aller rencontrer le vrai.
3: Ben, j'avais décidé de me soigner, c'était un pas qu'il fallait franchir, qu'il fallait faire pour justement connaître et avoir la vérité en face, quitte à ce qu'elle fasse du mal.
0: Pour vous confirmer, au fond, la vérité que vous aviez découvert.
3: Oui, ou affirmer le ressenti éventuel. Il y avait des signes, il y avait trop de signes pour que je laisse en suspens des éventualités.
0: Alors, on va revenir sur ce long cheminement que vous avez vécu presque comme une addiction avec le faux Murat, celui qui se fait passer pour un chirurgien. À quel moment vous avez vraiment senti que vous ne parliez plus à un homme, mais à une image mentale que vous-même vous aviez fini par construire finalement ?
3: Alors, je ne l'ai pas construit, il se trouve que c'est une vidéo. Et donc, comme toutes les vidéos, ce n'est pas des images figées qu'on vous envoie. Vous parlez en direct à une personne. Donc
0: une vidéo fabriquée avec l'intelligence artificielle.
3: Mais ça, vous ne le savez pas. Par exemple, là, je peux vous parler, on est en FaceTime, et quelqu'un a hacké vos vidéos en direct, et quelqu'un va parler sur votre labial. Et ce n'est pas vous qui peut savoir quand c'est en live.
0: Et donc, c'était super bien fait, quand même.
3: Très, très bien fait. Très, très bien fait. Et donc, je reviens sur la question initiale, qui était...
0: Comment vous avez cheminé ? Comment, ou à quel moment, peut-être, le doute s'est insinué ? Comment vous l'avez chassé ?
3: Alors, il y a eu plusieurs doutes. Il y a eu un doute émotionnel, puisque je n'avais pas vraiment de réponse de lui pendant 2 jours. Donc, il me laissait des silences. Alors, je pensais tout simplement comme n'importe quelle femme en disant, il a peut-être une maîtresse, il a peut-être une vieille, une double vie, enfin, bon, des trucs un petit peu.
0: Et hélas, parfois, le silence vous rend encore plus addict.
3: Ça rend addict. En tout cas, on veut, c'est pas addict, curieuse. Curieuse et on veut en découdre. On veut en découdre avec la vérité. Je suis très addict à la vérité, en fait. Donc, plus ça qu'autre chose.
0: Ouais.
3: Et, le fait que je me rende compte que c'était le faux, puisque c'est ça la... tout simplement parce qu'il a commencé à demander de l'argent. Et comme je commençais à faire un docu-fiction sur les rencontres sur site et je connaissais...
0: Le procédé.
3: Le procédé des arnaques, je me suis dit, pourquoi il me demande de l'argent alors que je le vois en vrai ? Il y avait... C'était pas cohérent du tout.
0: Ouais. Donc là, vous aviez quand même... Vous avez eu un doute. Vous vous êtes posé des questions.
3: Un doute, mais tellement éphémère, puisque je le voyais encore une fois en vrai. Donc, il me rassurait sur mes doutes. Je me suis dit, non, tu te fais des films, Isabelle. Bon, en plus, je suis dans le métier. Je me suis dit, n'y va pas trop fort. Ne fais pas tout de suite des conclusions hâtives. Donc... Il a vite balayé mes suspicions, en fait.
0: Alors, c'est d'autant plus étonnant ce que vous avez vécu que vous le vivez en parallèle du travail que vous accomplissez, puisque vous réalisez un documentaire sur ces rencontres 2.0. Et vous n'établissez pas, justement, les similitudes.
3: Alors, on était loin encore à cette époque. Enfin, on se doutait pas que l'IA allait faire des ravages comme ça avec les vidéos. On était plus sur des arnaques tout à fait simples, c'est-à-dire on envoie des images trafiquées. Bon, vous connaissez la fameuse histoire avec Brad Pitt. Bon, voilà, je vous fais un...
0: Donc en fait, le fait de travailler sur ce documentaire, ça vous rendait plus forte ou plus vulnérable ?
3: Plus forte, puisqu'on était au courant un petit peu de tout ce qui se passait en termes d'arnaques.
0: Donc vous vous sentiez plus forte ?
3: Oui. Rien peut m'arriver puisque et donc le fait que je m'inscrive sur ce site, mais j'étais à 10 000 lieues d'imaginer j'ai parlé avec des fakes sur ces sites. Ça m'amusait. Donc ils m'envoyaient des photos qui n'étaient absolument pas eux. C'était très drôle. Et là, je tombe sur quelqu'un qui lui me parle en vrai, en live, en direct. C'est aucun soupçon.
0: Ça vous était déjà arrivé par le passé de vous faire avoir par amour?
3: Non.
0: Non. Donc
3: ça dépend. Dans la vie peut-être. Qui sait.
0: Ouais.
3: Mais non. Et tout le monde se fait. Enfin, c'est philosophique. On se fait toujours avoir peut-être jusqu'au bout.
0: Vous y allez, vous le rencontrez. Qu'est-ce que vous ressentez? Ça s'appelle un coup de foudre?
3: Alors j'étais plutôt en train de mesurer mon ressenti. Je me suis dit, il faut que je me calme, il faut absolument pas qu'il voit que je suis en amour sur lui, parce que je ne le connaissais pas.
0: Oui, mais voilà, vous étiez déjà en amour sur lui avant de le rencontrer.
3: Non, en amour virtuellement de ce que nous avions vécu à travers la personne qui avait hacké ces vidéos. Ouais. Donc je me suis dit, il faut que je sois un petit peu schizophrène.
0: Que je retombe, quoi.
3: Voilà, que je retombe, que je sois Isabelle, bonjour, voilà, je vous donne toutes les preuves comme quoi vous avez été hacké. Et le ressenti, mes émotions éventuelles que j'aurais pu percevoir, voir, on va les mettre de côté. Sachant que, évidemment, je vais lui dire petit à petit, voilà, nous avons des coïncidences terribles qui ont fait que je suis arrivé là.
0: Donc au début, il a eu peur, quoi. Il vous a pris pour une folle. En tout cas, pour quelqu'un qui pourrait peut-être l'escroquer, lui aussi.
3: Oui. Oui, il a été froid. Donc j'ai essayé de le rassurer, je lui ai envoyé plusieurs vidéos pour lui dire que, pour lui montrer qui j'étais, assez simplement, sans montrer éventuellement un intérêt quelconque. Alors, au contraire, je planquais ça, poker face, je planquais totalement ça parce que je me suis dit, si je lui montre que j'ai une quelconque envie de le rencontrer parce qu'il m'interpelle, je me suis dit, ça va être mort. Donc je vais vraiment y aller, on va être pragmatique, voilà, sur un dossier. En tant que journaliste, voilà, bonjour, voilà, j'aimerais vous...
0: Merci beaucoup Isabelle, bonne fin d'après-midi à vous, merci d'être venue.
3: Eh bien, merci à vous.
0: Merci de nous avoir suivis. Je vous retrouve la semaine prochaine pour d'autres histoires d'amour extraordinaires. En attendant, je vous laisse avec Didier Barbelivien pour « Dis-moi ce que tu chantes ». Aujourd'hui, Didier reçoit Pascal Obispo.
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11: Il est 17h. Les infos avec Pierre Vesque. Bonjour Pierre.
17: Bonjour Didier, bonjour à tous. On continue de fêter le triomphe du Paris Saint-Germain dans les rues de la capitale. Vainqueur hier soir à Budapest en Hongrie de sa deuxième Ligue des Champions et de suite. Les joueurs du PSG sont de retour en France. Ils sont en route pour le Champ de Mars en face de la Tour Eiffel. On retrouve Cyril de la Morinerie pour Europe 1. Bonjour Cyril.
20: Bonjour à tous.
17: Les hommes de Luis Enrique sont attendus par de très très nombreux supporters, Cyril.
20: Oui, 90 000 à 100 000 personnes réunies sur le Champ de Mars dans une ambiance assourdissante avec des haut-parleurs qui crachent de la musique techno depuis plus de 2 heures. Certains voisins doivent avoir un peu les oreilles qui sifflent. En revanche, l'ambiance vraiment est formidable hein, puisque les supporters du Paris Saint-Germain qui arborent leur nouveau maillot 2 étoiles sont absolument vraiment heureux, très heureux de cette nouvelle victoire du Paris Saint-Germain et attendent avec impatience eh bien, les héros de la soirée de Budapest qui sont effectivement en route pour le Champ de Mars. Ils sont montés il y a quelques minutes dans leur bus bleu champion d'Europe, un floqué champion d'Europe avec 2 étoiles. Et juste avant, sur le tarmac de l'aéroport de Roissy-Charles de Gaulle, Marquinhos, le capitaine, a brandi tout et très haut vers le ciel ce fameux trophée qu'il avait d'ailleurs brandi hier soir à Budapest. Ils ont le sourire et ils vont défiler ici sur le Champ de Mars. Ça a pris beaucoup de retard hein, ces cérémonies. Et du coup, eh bien, la réception à l'Élysée devrait être un petit peu décalée aux environs de 18h30, 19h, en sachant qu'ensuite, eh bien, le Parc des Princes accueillera les du Paris Saint-Germain vers 21h, 22h.
17: Merci Cyril. Cyril de la Morinerie en direct du Champ de Mars à Paris pour Europe 1. La soirée d'hier entachée par des violences, le ministre de l'Intérieur a tenu en milieu de journée une conférence de presse. Plusieurs chiffres communiqués, 780 interpellations en France, une hausse de 32% par rapport à l'année dernière, 457 gardes à vue sur tout l'Hexagone, 57 policiers et gendarmes blessés, aucun pronostic vital engagé, 219 blessés dont 8 grièvement sur tout le territoire. À Paris, le parquet annonce 277 gardes à vue, 195 majeurs pour 82 mineurs et annonce également qu'un individu a trouvé la mort cette nuit sur le périphérique intérieur parisien. L'homme né en 2002 s'engage sur la bretelle de la porte Maillot. Il heurte violemment un bloc de béton d'un mètre de haut présent pour éviter toute circulation. Un jeune homme âgé de 17 ans, lui, est dans le coma après avoir été attaqué par 4 individus armés, notamment de couteaux, dans le 16e arrondissement de la capitale. Les propos du ministre de l'Intérieur ont fait réagir. Le syndicat Alliance Police Nationale prend acte des déclarations de Laurent Nunez, mais les juge éloignés de la réalité, celle vécue par leurs collègues sur le terrain. Les scènes de violence dans les rues de France sont qualifiées de guérilla urbaine. Alliance termine son communiqué en déclarant, je cite, « Nous refusons cette forme de fatalisme qui semble désormais accompagner chaque grand événement populaire ». À l'international, les négociations entre Américains et Iraniens continuent. Donald Trump a affirmé que Téhéran était prêt à ne pas se doter de l'arme nucléaire. Le régime iranien, lui, conditionne tout accord avec les Américains à la garantie de ses droits, soulignant qu'il ne croyait ni aux paroles ni aux promesses des États-Unis. Et tout de suite, on prend la direction de la Porte d'Auteuil à Paris.
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17: Où l'on retrouve Charles Bouchain. Bonjour Charles.
22: Bonjour Pierre, bonjour à tous.
17: Vous êtes en direct pour Europe 1, Roland-Garros. Alexander Zverev dispute sur le central son 8e de finale. Il a remporté le premier set, Charles.
22: Oui, une première manche remportée, 7 jeux à 6 après 1h03. Alexander Zverev qui fait face à un très bon Jesper De Jong. Il était mené même dans ce set 3-0 avant de recoller à son adversaire. Et il a fallu un tie-break pour départager les deux hommes. Et là, c'est le numéro 2 mondial qui a su élever son niveau de jeu. 1-7-0 donc pour Alexander Zverev qui mène dans cette deuxième manche 2-1. On a eu le droit à quelques averses hein, dans cette première manche. Les deux joueurs ont un peu discuté avec l'arbitre, mais pour l'instant, on ne ferme pas le toit. Sur le Suzanne Lenglen, c'est la même chose. On est en plein cinquième set entre le jeune Raphaël Rodar et l'expérimenté Pablo Carreño Busta. Un duel d'Espagnol et c'est Pablo Carreño Busta qui avait remporté les deux premières manches. Mais le joueur de 34 ans s'est blessé et résultat, son compatriote a refait son retard. Il mène désormais dans le cinquième set. Il est même à un jeu d'accéder au quart de finale pour son tout premier Roland-Garros.
17: Charles Bouchain en direct de Roland-Garros pour Europe 1.
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17: Et tout de suite, vous retrouvez Didier Barbelivien pour « Dis-moi ce que tu chantes ».
23: Merci Pierre, on vous retrouve dans une heure pour un nouveau point sur l'information.
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23: Je suis sûr qu'il égare plus souvent les clés de sa maison ou de sa voiture que la clé de sol ou la clé de fa qui s'étendent sur son piano. C'est un passionné, un agité, un déchaîné de la musique. Et c'est ce qui me le rend si proche et si attachant. Il s'est pourtant beaucoup calmé au fil des années. Il a renoncé à la vitesse, comme moi. Il a changé tout en gardant sa spontanéité et son âme d'enfant. Il y a plusieurs manières de retrouver les chemins perdus de l'enfance. On peut vouloir revoir un village, une église, une maison, une plage. Tout un univers appartenant maintenant aux cartes postales et qui nous semble généralement beaucoup plus petit que dans nos souvenirs. Lui, il a choisi de repartir en enfance en musique. Je veux dire par là qu'il a convoqué sa mémoire pour qu'elle lui rappelle tout ce qu'il a aimé de mélodie avant d'en être un des créateurs essentiels. Pour les anglo-saxons et les américains, il penche vers Paul McCartney et ses copains les Beatles, le groupe America ou le Pink Floyd, le chanteur Sting tout autant que Cure ou Electric Light Orchestra. Côté français, ce Gargantua de la musique avait l'embarras du choix. Il a choisi de rendre hommage à Francis Cabrel, Julien Clerc, Benabar, Icard, Renaud, Michel Jonas, Michel Delpech, entre autres. Pour un premier album intitulé « Héritage 2 », qui paraît avant « Héritage 1 », que nous découvrirons en octobre. Pourquoi cette inversion ? Il nous le dira lui-même. Vous avouerez que c'est une démarche un peu dingo, mais pas tant que ça. Quand on sait la passion qu'il anime et la générosité de cet artiste envers toutes les musiques. Il nous l'a souvent prouvé, plus éclectique.

0: Majesté, non, dis-moi ce que tu chantes, monsieur Pascal Obispo. Comment il va, le chanteur-compositeur ?
1: Ben, très bien, l'auteur. Bon, t'es aussi un peu compositeur quand même, mais oh, bon.
0: Ben, merci, monsieur, de vous en souvenir. Oh, ben, je vous en prie, ça fait plaisir. Quelle méchanceté.
2: Vous savez ce que j'ai... On se vous voit ou on se nous noie ?
1: On se tue, tu vois, t'es malade.
2: On pourrait se nous noyer, mais c'est plus compliqué.
0: Ah ouais,
2: c'est
0: pas mal.
2: Très drôle.
0: Ah, j'ai jamais essayé.
2: T'as jamais essayé ? On peut le faire juste pour un moment, regarde. Nous savons ce que nous avons fait la semaine dernière.
0: Non, nous savons pas.
2: Nous ne savons pas ? Eh ben, nous avons rechanté et reproduit Michel.
0: C'est pas possible.
2: Nous sommes très heureux.
0: Michel qui a...
2: Bah nous savons que...
0: Nous savons qu'elle a 50 ans cette année, qu'elle ne les fait pas.
2: Voilà, on arrête avec les nombres.
0: Oui. Bon, ok.
2: Et tu sais, j'ai toujours pensé...
0: Ouais.
2: On m'a dit Johnny, là.
0: Que j'ai toujours pensé...
2: Tu sais, j'ai toujours pensé, j'ai jamais compris exactement quelles étaient les notes dans l'harmonie derrière qui, au fur et à mesure de la chanson, dans le refrain, montaient de volume. Est-ce que c'était volontaire ou pas? Et j'avais même l'impression que c'était comme un vocodeur, un peu comme George Truman ou ce qu'a fait Daft Punk dernièrement. Il y a quelque chose d'assez spécial derrière sur les harmonies vocales dans le refrain.
0: Alors je peux te dire que je n'y suis pour rien, petit. Hein. Que je pense que c'est le doublage de la voix de Guy Matteoni,
2: ouais,
0: qui était l'arrangeur, sur celle de Gérard Lenormand.
2: Ouais.
0: Qui ont fait tout ça, les on va en réécouter tout à l'heure, parce que tu m'as fait une coquinerie.
2: Mais en tout cas, je l'ai fait comme ça, il m'a dit, il manque quelque chose, j'ai réécouté, et puis c'est marrant, puis ça monte comme ça, ça monte en volume, on a vraiment l'impression que c'est un espèce de petit vocodeur, c'est assez amusant comme
0: et
2: son.
0: Et puis, au niveau du sound, du son en français, je crois qu'Estardi Bernard, de son prénom, n'était pas maladroit dans le genre.
2: C'est une émission spécialement sur les chansons de Didier Barbelivien.
0: Non, pas du tout. mesdames et messieurs, c'est Monsieur Obispo qui a commencé. Ouais. Là, c'est moi qui commence.
2: Allez,
0: parce
2: vas-y.
0: Que je veux qu'on écoute ça. C'est un chef-d'œuvre. Francis Cabrel, hors saison, c'est ton premier choix. Oserais-je dire que tu as bon goût ?

0: Pascal Obispo est mon invité cet après-midi pendant une heure. Je ne te demande même pas si ça t'évoque quelque chose, d'abord parce que c'est ton choix. Et pour moi, ça sent le Cap Ferret.
1: L'hiver.
0: 12 novembre, oui, 17h18.
1: C'est ça.
0: Les lumières des magasins commencent à s'allumer.
1: Ah non, non, il s'allume pas en novembre, il y a rien.
0: Il y a rien.
1: Non.
0: Comment tu vas acheter ta chocolatine, mon petit gars?
1: Alors la chocolatine, on y va parce que on va à Arès, tu vois. Mais il y a pas beaucoup de choses en hiver là-bas au Cap Ferret. Malheureusement,
0: tu y vas souvent, tu y vis?
1: J'y habite maintenant.
0: Ah, tu y habites?
1: Ouais. Je suis arrivé hier, j'habite là-bas et je m'occupais de mes.
0: T'écrivais aux filles quand t'étais jeune?
1: Ouais, je crois.
0: Parce qu'on n'avait pas les portables et tout ça, donc.
1: Mais oui, j'écrivais. Mais tu sais comment on faisait quand on écrivait?
0: Ouais.
1: Il y avait beaucoup plus dans la poubelle. Que la lettre et la
0: ah
1: fin.
0: Ah non, moi j'envoyais.
1: Moi aussi j'ai écrit, j'ai fait. Mais même il y a quelques années, j'ai dû faire des lettres. J'aurais dû les retirer parce qu'elles vont valoir peu, mais.
0: Non, ça dépend de ce qu'il y a dedans. Non,
1: mais si des lettres d'amour, c'est magnifique, évidemment.
0: C'est très beau.
1: Ouais.
0: C'est très beau. En tout cas, c'est un très joli choix. C'est une sublime chanson. Il est dans ce premier album Héritage, volume 2. Oui. Pascal Obispo est mon invité. On le retrouve dans un instant sur Europe 1.
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0: Cher Pascal Obispo, t'as pas eu le temps de me dire tout de suite là,
1: tout l'album?
0: Oui.
1: A deux raisons. La première raison, c'est toute une période de la musique entre 66 et 78, quand j'étais à Bordeaux, où j'entendais de la musique, où j'écoutais de la musique, les chansons de Marité Gilbert Carpentier.
0: Exactement.
1: Or, après, je suis allé à Rennes, j'ai fait du rock, etc. C'est une musique totalement différente. Et en fait, aujourd'hui, je m'aperçois qu'en fait, j'ai pas tellement exploité cet endroit-là où, pour moi, il y avait le meilleur son, les meilleurs enregistrements, où la technique se développait avec les micros, les consoles, etc. Avec des super ingénieurs du son qui étaient vraiment les rois du studio. Et c'est vrai que cette période-là, c'était la période de Marité Gilbert Carpentier et tous ces artistes dont on a hérité et dont j'ai hérité inconsciemment, puisque quand on est adolescent, évidemment, on rejette tout ce qu'on a aimé quand on était petit. Mais évidemment, avec l'âge, on y revient. Et là, j'ai voulu revenir à cet héritage que m'ont transmis tous ces chanteurs, tous ces groupes aussi de cette époque-là. Et voilà pourquoi ça s'appelle Héritage. Et voilà pourquoi le son est uniquement organique. Il n'y a pas un seul synthé. Tout est enregistré en direct. Et ça s'appelle Volume 2, par délicatesse et par respect, parce que comme il a fallu scinder l'album en deux, je ne voulais pas que ceux qui allaient sortir en octobre soient lésés, donc ils seront dans le volume 1.
0: D'accord.
1: C'est juste une espèce de courtoisie, de tact. Voilà.
0: Et Michel Jonas, c'est une des plus belles chansons On parlait d'Estardi, ça a été fait là-bas aussi, ouais. Chez CBE.
1: Ça
0: sur un texte de Franck Thomas. C'est parti, dites-moi, sortez les mouchoirs.

0: Dites-moi, chef-d'œuvre.
1: Ah oui, chef-d'œuvre.
0: Ça s'est posé sur l'électrophone, en bas de l'électrophone, je me souviens encore de la pochette. On habitait à Bordeaux avec ma mère après le divorce et elle avait acheté des petits disques comme ça qu'elle aimait. Elle adorait Michel Jonas. Et je me souviens très bien de ce 45 tours.
1: T'aimais tout, tu connaissais déjà les vacances au bord de la mer.
0: Il y avait aussi les vacances au bord de la mer. Alors moi, c'est pas que j'aimais, moi je regardais que la télé.
1: D'accord.
0: C'est ma mère qui écoutait ces disques.
1: Ah ouais, elle avait du goût ta maman.
0: Moi, elle m'avait acheté, qui venait de sortir en 72, le double rouge des Beatles, tu sais, la compilation oui, de 62-65. Oui. Elle m'avait aussi, elle avait acheté un album d'Elvis Presley. Il y avait Julio Jonas, dont je me souviens, et un truc génial, il y avait les Rubettes.
1: Toi, tu t'es senti un moment influencé par un mec comme Jonas?
0: En fait, je l'avais vu en concert à Rennes quand j'étais un rocker à l'époque de Univers Luni.
1: Mm-hmm.
0: Et c'est là où j'ai vu pour la première fois, je crois, ou la deuxième fois, Manu Katché à la batterie. C'était vraiment assez exceptionnel. Et en fait, j'étais baigné par maman, quoi. Ça avait commencé comme ça. Et c'est vrai, quand j'ai fait l'album Le Beau qui pleut, j'avais déjà mon application où je reprenais des artistes, comme tu sais, je fais une anthologie.
1: Mais je sais.
0: La chanson française.
1: Ça, c'est un truc de fou encore.
0: Et donc, je reprends 1700 titres de la chanson française, avec 60 albums, j'en suis à 40. Et c'est vrai que quand j'avais fait Le Mur, qui est sorti sur Le Beau qui pleut avant, j'étais en train de faire l'album de Jonas, c'est-à-dire de refaire ses chansons à lui, mm-hmm. en reprise. Il y avait d'ailleurs Katché, il y avait D'Angelo qui sont venus gracieusement. Et derrière, j'avais composé Le Mur, cette chanson-là.
1: Et toi, tu penses que ta vie est passée trop vite ces 40 dernières années? Toi?
0: En sachant que j'ai passé ma vie en studio quasiment.
1: Bah ouais.
0: Quand je regardais la mer avant-hier.
1: Je me suis fait cette réflexion un jour. Je me suis dit, mon pauvre, t'as été plus amoureux d'une console que d'une autre femme.
0: L'autre jour, je regardais la mer, on me posait une question et je disais, oui, je pense que tu vois aujourd'hui. Je peux passer plus de temps à regarder la mer qu'avant, où je regardais vraiment la console ou l'artiste qui était derrière la vitre.
1: Ça, c'est ton petit côté Alain Barrière. Ça, c'est les mecs de l'Atlantique. Ça.
0: Et je reste des heures à regarder la mer.
1: Pascal Obispo est mon invité cet après-midi, mesdames et messieurs.
0: On parle de rien, mais on le fait bien.
1: Vous êtes bien sur Europe 1.
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1: Pascal Obispo est mon invité cet après-midi sur Europe 1. Alors, on l'évoquait tout à l'heure, en début d'émission, pour ceux qui n'étaient pas là. On l'écoute tout de suite et on en cause maintenant.
0: Okay.
1: Gérard Lenormand, Michel.

0: Gérard Lenormand, Michel, 1976, peut-être il nous entend, Gérard. Et Gérard, on t'aime, c'est Pascal Obispo et Didier Barbelivien. Et qu'est-ce que ça te fait d'entendre une chanson d'amour adolescente comme ça? T'as la nostalgie de ton adolescence, toi?
1: Bah oui, bah cette chanson, elle m'a marqué, quoi. C'est comme les... J'ai beaucoup, quelques chansons qui m'ont marqué, Le Mal Aimé, Les Divorcés.
0: Je crois que tu l'avais choisi la dernière fois que t'étais.
1: Ouais, c'est pour ça que j'ai changé. Et Michel, ça me rappelle, évidemment.
0: Tes premiers émois.
1: Oui, totalement.
0: On va dire. Ouais, t'étais un amoureux passionné à 17 ans, par exemple. 18 ans, ouais, déjà la musique.
1: J'ai toujours été beaucoup trop passionné, mais il y a une autre raison pour laquelle j'aime Michel, c'est parce que moi-même je m'appelle Michel.
0: Comment ça, tu t'appelles?
1: Je m'appelle
0: Michel.
1: Pascal Michel Obispo.
0: Ah, Pascal Michel Obispo.
1: C'est pour ça que j'ai un problème avec tous les Michel.
0: Bah oui.
1: Enfin, pas avec tous.
0: Non. Ben non. On apprend des trucs.
1: C'est bien ou pas?
0: Que tu chantes,
1: j'aurais pu m'appeler Michel Obispo, en fait.
0: Bah ouais.
1: Donc, j'aurais rajouté la liste à ces 6 artistes exceptionnels.
0: Quand t'avais 12 ans, 13 ans, 14 ans, est-ce que tu t'identifiais aux chansons de la radio? Est-ce que tu te disais, c'est ma vie, ce truc-là, je suis pas du bon côté de la caméra, mais je vais pas tarder à devenir autre chose?
1: Non, c'est pas exactement ça. Avant d'arriver
0: à Rennes. Comment t'es venu à la musique?
1: Avec à Rennes. Quand j'ai commencé à faire d'écouter du rock, etc. Marquis de Sade, c'était mon truc. Mais avant, c'était vraiment les émissions de variété. C'était plutôt un substitut parental. Moi, je collais des posters sur le mur. J'avais Clo-Clo, j'avais Johnny, j'avais Polnareff, j'avais plein d'artistes. Je découpais des chansons, donc les podiums.
0: Ouais, bah on a tous fait ça. On était des dingos. Moi, c'était SLC. Mais...
1: Moi, je me faisais des cahiers. Et puis, j'ai gagné des radio-crochets sans imaginer une seconde que je pouvais être chanteur. Mmh. Mais j'avais gagné un radio-crochet au Club Mickey en chantant Le Mal-Aimé. Je crois que je te l'avais déjà dit. Et c'est vrai qu'il y a des chansons qui sont importantes, mais je m'imaginais pas, malgré ces chansons-là et malgré leur impact, je me suis jamais imaginé chanteur, même si ma mère me sortait du lit de temps en temps pour faire une imitation de Claude François devant les invités, quoi.
0: Et quand, par exemple, tu retournes à Rennes, ça t'arrive,
1: oui.
0: T'as une nostalgie quand tu revois les vieilles rues, les machins, où t'étais gosse?
1: Bien sûr. Ben, j'étais gosse, j'avais 13 ans et j'étais adolescent, oui, bien sûr. J'y retourne, évidemment, de temps en temps, mais c'est là où j'ai découvert le rock, où je me suis habillé en noir et j'écoutais Marquis de Sade et j'écoutais tout le rock qui est arrivé, qui a déferlé à partir de 78. Et voilà, donc j'ai refusé, j'ai éjecté toutes les Maréty Gilbert Carpentier, ça n'existait pas. D'ailleurs, j'en parlais jamais.
0: Ah ben non, là, on t'aurait tendu.
1: J'aurais été banni des groupes et des petites communautés.
0: Non, mais il y avait une vraie influence de la musique à Rennes, autant qu'il y en avait à Toulouse, au studio Condorcet. Et ça, il y avait la musique à Toulouse, beaucoup, et à Rennes. C'était pas le même style.
1: Ah non, nous, c'était vraiment le rock, quoi. Sauf quand il y a eu Niagara, qui est sorti, tu vois. Et Dao, mais Dao a fait avec Marquis de Sade.
0: Ouais,
1: donc tout d'un coup, on a suivi, et je crois que le pont entre le rock, puisqu'on refusait la variété et on n'écoutait jamais de variété, c'est une catastrophe. Et le pont a été fait par quand Marc Seberg, donc la suite de Marquis de Sade,
0: absolument.
1: Et Octobre, et Dao commençait à chanter en français, et Axel Bauer aussi, tu vois. Axel a vraiment été un pont. Je me dis, ah tiens, c'est marrant, on peut faire du rock et chanter en français, donc on va y aller. Voilà, et c'est comme ça que j'ai basculé et j'ai commencé à faire de la musique, maqueter des choses avec des quatre pistes, etc.
0: Voilà. Et là, ton deuxième choix pour la partie 3 de l'émission, c'est drôle parce que c'est deux chanteurs des années 70 et qu'on a amalgamé ensemble, qui était presque pour les médias, pas le public, parce que le public, il aimait les deux.
1: Ah, Julien Clerc et Gérard Normand.
0: On les mettait comme des concurrents. Et le titre que tu as choisi de Julien, c'est un titre que tout le monde ne connaît pas forcément, mais c'est un des plus beaux. Les séparer.

0: Julien Clerc, Les Séparés, le quatrième choix de mon invité Pascal Obispo. Les Séparés, gros chef-d'œuvre. Oh,
1: c'est vraiment une des plus belles chansons de Julien Clerc. Je suis très fier qu'il soit sur l'album Héritage.
0: Et de Marceline Desbordes-Valmore, on ne le dira jamais assez, avec
1: j'ai fait un album.
0: Toi, t'as fait.
1: Parce que mon père avait un album de poésie, un livre de poésie, et quand il est décédé, j'ai récupéré ses affaires. Et l'histoire que je raconte et qui est vraie, c'est qu'il avait mis des marque-pages à plusieurs poèmes, livres de poésie de poèmes français. Alors il y avait Baudelaire, Verlaine, Musset, Proust, etc. Mais il y avait une majorité de poèmes, c'était Marceline Desbordes-Valmore. Et je ne me souvenais absolument pas qu'il y avait eu Les Séparés. Et à un moment donné, j'ai fait le rapprochement et j'ai demandé à Jean-Claude Petit s'il voulait bien. J'ai tout composé au piano et j'ai demandé à Jean-Claude Petit, pour aller encore plus loin dans la référence à Julien que j'adore et que je considère comme un des plus grands mélodistes.
0: C'est sûr.
1: Justement, de faire un album entier avec Jean-Claude Petit.
0: Alors lui, c'est peut-être un des plus grands mélodistes, mais toi, t'es un grand romantique, hein, mine de rien. Parce que pour aimer ces trucs-là, si, regarde, n'écris pas, n'apprenons qu'à mourir à nous-mêmes, ne demande qu'à Dieu, qu'à toi, si je t'aimais, au fond de ton silence, écoute et que tu m'aimes, c'est entendre le ciel sans y monter jamais. Cette femme, c'est pratiquement le symbole des romantiques 19e siècle.
1: Exactement.
0: Musset, avec Lamartine, avec...
1: Et là, tu parles que des garçons, mais elle avait eu du mal à s'imposer parce que c'était une femme.
0: Bah, tu m'étonnes.
1: Elle a perdu son mari, elle a perdu 2 ou 3 enfants. J'ai l'intégrale des poèmes parce que j'avais rencontré la personne qui s'occupait de l'œuvre de Marceline Desbordes-Valmore et qui est décédée malheureusement très peu de temps après. Et j'ai eu le temps qu'il m'offre l'intégrale qu'il avait constituée. Et il y a des chefs-d'œuvre insoupçonnables. Ben oui, je suis un romantique, c'est vrai que j'ai toujours aimé les chansons d'amour, les histoires d'amour écrites merveilleusement bien.
0: Il y en a... Et en plus, non, ça va au-delà de ça, les histoires d'amour qui font mal.
1: Ah ben c'est mieux.
0: Oui, te cache pas derrière ta moustache.
1: Non, mais c'est mieux, je trouve.
0: Bien sûr, c'est bien ça. Hein.
1: Ah ben,
0: les chansons tristes, qu'est-ce que c'est beau.
1: Ben, il n'y a que ça qui est bien.
0: Merci Pascal Obispo, bienvenue au club. C'est mon invité cet après-midi. On le retrouve dans une minute sur Europe 1.
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0: Il est là, il est devant moi, c'est mon invité Pascal Obispo cet après-midi dans Dis-moi ce que tu chantes. Dans la séquence d'avant, je disais qu'il était un grand romantique. Dans la séquence qui vient, je peux vous garantir que c'est un grand sentimental. Mesdames et messieurs, chers auditeurs, à vos Kleenex, on va écouter Daniel Guichard, mon vieux.
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0: Daniel Guichard, mon vieux, ça, si c'est pas un des tubes déments des années 70, autant que les divorcés ou les vieux mariés de Sardou. Mais qu'est-ce qu'elle déchire, celle-là.
1: Oh là là.
2: Tu vois, quand je l'ai chantée, moi, sur l'application, je me disais que je la mettais quand même au rang des 10 avec le temps.
0: Oui.
2: Moi, je l'ai remontée.
0: Ben oui,
2: je l'ai pas mis qu'avec les divorcés.
0: Mais je l'ai
2: remonté avec Ne me quitte pas et avec le temps.
0: Mais oui, parce que ça, c'est du
2: furieux. C'est les chansons du quotidien. C'est
0: ton papa, ancien footballeur à Bordeaux, celui qui t'a fait découvrir Marceline Desbordes-Valmore.
2: Ouais,
0: on en parlait dans la séquence.
2: Sans le savoir,
0: d'avant.
2: En plus, hein,
0: sans le savoir.
2: Ben oui, ben écoute.
0: T'avais des rapports comment avec ce papa?
2: Oui, il est parti quand j'avais 8 ans.
0: Oui, bon.
2: Donc, si j'existe aujourd'hui en tant que musicien, c'est parce que.
0: Il y a eu un manque à combler.
2: Exactement.
0: Eh bien, évidemment.
2: C'était le substitut.
0: C'est drôle.
2: Le substitut.
0: Dans notre profession.
2: Ça y est.
0: Écoute-moi. Oui, donc,
2: mais je te jure, c'est ça.
0: Toi, tu connais plein d'artistes
2: mais
0: de
2: vas-y.
0: Ta génération, moi, plein d'autres. J'ai connu ouais. Johnny, Claude, ouais. François,
2: mais c'est ça,
0: tout
2: hein.
0: ça. Il n'y a pratiquement que des fracassés.
2: Ouais. Hein, t'as raison.
0: Même Julien, qui a l'air comme ça.
2: Ouais.
0: Si tu connais la vie, l'enfance de Julien, c'est dur. C'est pas la vie d'un petit garçon ordinaire, d'un couple où tout va bien. Non, c'est un enfant de divorcé, avec une maman d'une autre couleur que la peau de son papa. C'est...
2: Et ça tend l'élastique. C'est-à-dire qu'après, ça tend, et après, ben,
0: tu balances
2: les chansons.
0: De la même façon, Caragon a écrit « Il n'y a pas d'amour heureux », moi, personnellement, je n'ai pas rencontré d'artiste heureux dans ma vie. Alors, il y a des moments de bonheur, hein. Mais si tu grattes, si tu rentres dans le détail de la vie de ces personnages, c'est que des vies.
2: Ouais, mais il y a toujours. Ben oui, il y a toujours une. Ouais, c'est ça. Il y a toujours des accidents, des souffrances, et puis des trucs qui se réparent jamais.
0: Oui, ça.
2: T'as beau faire de la thérapie, t'as beau faire de l'auto.
0: Ah, bah oui, oui.
2: Moi,
0: oui,
2: j'ai
0: oui.
2: fait beaucoup de peinture, etc. T'as toujours le truc. Et puis, il y a toujours des chansons qui te ramènent. De toute façon, t'essayes toujours d'y revenir. C'est ça qui est terrible. C'est-à-dire que t'as beau fuir la souffrance, t'as beau fuir l'accident. En fait, t'écris des chansons, mais tu veux toujours y retourner.
0: Bah
2: comme
0: oui.
2: si t'allais changer des choses.
0: Bah oui, c'est
2: marrant
0: comme
2: ça.
0: Bah oui. Et avec ton père, tu penses que vous vous êtes raté au niveau de la complicité. À un moment, à l'adolescence, t'aurais voulu lui parler plus.
2: Ah oui,
0: il n'osait pas te parler
2: bien
0: trop.
2: Sûr, bien sûr.
0: Bien sûr.
2: Bah, il a réécrit l'histoire, hein, de toute façon, papa. Hein. Il a écrit belle histoire. Il est parti, j'avais 8 ans, t'es divorcé. Après, après j'étais en Afrique le voir.
0: Il vivait où en Afrique?
2: Côte d'Ivoire.
0: Ah ouais, Côte d'Ivoire.
2: Et Sénégal. Il
0: ouais.
2: y a eu Bouaké, Abidjan,
0: ouais.
2: Dakar. Et puis, c'est pour ça que j'ai une vraie connivence avec l'Afrique. Mais je pense que les posters dans la chambre, t'en as pas 10 000 si t'as un bon équilibre, une harmonie dans ta vie. Moi, j'en ai eu beaucoup, beaucoup. J'en ai eu. Tu vois, être fan, c'est se projeter, c'est chercher le substitut.
0: J'aime beaucoup la tournure que prend cette interview. Tu veux dire qu'on cherche son papa toute la vie?
2: Exactement.
0: On est à la recherche, toujours.
2: Et donc, moi, je l'ai trouvé plusieurs fois, j'en ai eu plusieurs. À chaque fois, ils sont décédés. Mais c'était bizarre, parce qu'au début, quand j'étais petit, mon père est parti. Moi, j'adorais Claude François quand j'étais petit, tu vois. Juste avant de partir à Rennes, il décède. Bon, je passais à l'adolescence. Après, ça a été Philippe, tu vois. Philippe, c'était un peu un papa de loin, il savait pas. Et je lui ai dit à la fin, quand on est devenus amis, Philippe Pascal, qui sont sur l'album, c'était mon idole, c'était mon inspiration, mon frère.
0: Il était dans Marquis de Sade.
2: Marquis de Sade, Marc Seberg et tout. Franck aussi a été important, et tous les deux, ils se sont foutus en l'air. Et tu te dis, putain, merde, je deviens mon propre père. Mais après, bon, c'est trop tard, mais c'est vrai que toute ma chambre était couverte de photos quand j'étais petit d'artistes, de Salut les copains, de podium. Et quand j'étais ado, mais ma chambre était couverte. Je demandais à une copine de faire des photos de concerts de Philippe, j'avais des articles et tout, mais j'étais un fou, quoi. Et je pense que c'était comme une thérapie, ça m'a aidé. Et finalement, j'ai appris la musique comme ça.
0: Ben ouais.
2: Et je suis devenu musicien pour combler le substitut parental.
0: Bien sûr. Et tu penses aujourd'hui que c'est là où on grandit définitivement, quand on devient son propre père.
2: En tout cas, c'est
0: entre
2: mieux.
0: Guillemets, hein.
2: Oui, oui,
0: entre guillemets.
2: Oui, oui.
0: Parce que, en plus, t'es un bon père, je suis sûr, de famille.
2: Je pense qu'on... Ouais, c'est vrai que ça nous fout une espèce de... de décharge émotionnelle, mais c'est vrai que tu deviens ton propre père et c'est là que les problèmes commencent. Après, par chance, j'ai encore ma mère, donc voilà, mais c'est, je sais pas ce que ça fait, j'espère le plus tard possible, mais en tout cas, je suis sûr que ça a été un choc pour moi, mais ça s'est passé assez bizarrement en plus, j'étais en train de bouffer avec mon fils et on m'a appris ça et ça crée une décharge électrique, c'est assez particulier, mais bon.
0: Et je me souviens de cette chanson que tu... Qui l'a écrit le texte? Lionel Florence?
2: Millésime.
0: Millésime.
2: C'est Julie Démé.
0: Julie.
2: Ouais, la fille de Philippe Gaillard.
0: Ah ouais, c'est très ouais. Belle chanson.
2: Ouais.
0: Les auditeurs d'Europe 1, évidemment, s'en souviennent. C'est toute l'émotion de mon invité, la Pascal Obispo, qui souvent... J'ai remarqué, je te suis depuis tes débuts, toi. Il fait, comment dire... souvent, je t'ai vu faire le clown pour pas te mettre à chialer,
2: c'est
0: pratiquement.
2: Bien. Oui.
0: Tu vois?
2: Bah oui.
0: L'exubérant, et je me dis,
2: bien sûr.
0: Il est trop. Je me disais, qu'est-ce qu'il cache, ce garçon? Il est trop exubérant, il y a des moments.
2: C'est pas, ouais, mais.
0: On peut pas être comme ça, je me disais. Pas que comme ça.
2: Mais je suis quand même très enthousiaste en général dans la vie, je suis assez positif. J'aime bien faire les choses, je suis quelqu'un qui fait et pas quelqu'un qui raconte sa vie, je suis un peu pudique.
0: Ben, la preuve.
2: Mais c'est vrai que j'aime bien. Voilà, j'aime bien le spectacle.
0: Là,
2: j'aime
0: là, tu t'es fait coincer chez le docteur Barbelivien un dimanche après-midi. Il n'y a pas de honte, mon cher Pascal. On va te retrouver avec Francis Cabrel. C'est un extrait de cet album qui est sorti là le 22 mai, enfin il y a une semaine. Pascal Obispo, Francis Cabrel, Il faudrait que pleuve l'amour. C'est la première fois que j'entends la chanson. Par contre, j'ai lu le texte, il est magnifique. C'est parti.
2: Pierre-Dominique Burgot.

0: Il faudrait que pleuve l'amour. Pascal Obispo et Francis Cabrel en duo, c'est le premier extrait de Héritage 2.
1: C'est le troisième.
0: C'est le troisième.
1: Oui, mais c'est le...
0: Voilà. Mais vous sortez les 45 tours comme ça?
1: Oui, j'aime ça.
0: Un par semaine? Vous êtes des dingos, non?
1: Non, pas du tout. Premier single, c'était Reste-t-il du bonheur avec Benabar.
0: Du temps de ma jeunesse.
1: Le deuxième, c'était Viens avec Icar, mon ami Icar. Et là, c'est... Oui, mais je sais.
0: On restait 8 semaines numéro 1 du top. On attendait l'hiver, tu vois?
1: Oui, mais
0: on attendait le 25 décembre.
1: Oui, mais maintenant, on fait ça, c'est quasiment... Tu fais des 10, tu sais, bon, voilà, c'est beaucoup plus compliqué qu'avant.
0: J'étais ravi de passer cette heure avec toi. Tu reviens à la rentrée avec l'autre volume?
1: Ah oui, oui, oui.
0: C'est la première fois, mais moi, j'aime bien les premières fois. Que j'aurai un invité 3 fois depuis l'existence de l'émission.
1: Ah ben c'est gentil.
0: Alors fais ton comeback en octobre, passe un bel été.
1: Je te remercie toi aussi et je vais essayer de trouver d'autres chansons.
0: Tu vas trouver.
1: Ben je reviens de toute façon avec Véronique Sanson et William Scheller, entre autres Eddie Mitchell qui vont venir sur le prochain album.
0: Je te fais confiance. Pascal Obispo était mon invité.
1: Merci beaucoup.
0: 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Dans un instant, juste après les infos, Nicolas Carreau pour La Voix et Livre. 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
7: Bonjour à tous. Les joueurs du Paris Saint-Germain attendus au Champ de Mars en face de la Tour Eiffel. Cyril de la Morinerie pour Europe 1 est sur place. Bonsoir Cyril.
9: Bonsoir à tous.
7: On imagine une ambiance folle pour accueillir et fêter les doubles champions d'Europe.
9: L'attente est insoutenable. Ils sont arrivés aux alentours de 14h. Ces dizaines de milliers de supporters massés sur le Champ de Mars avec ce panorama exceptionnel puisqu'il y a un écran géant, un podium placé juste devant la Tour Eiffel. On a vu des personnes sur au premier, deuxième étage de la Tour Eiffel attendre les joueurs du Paris Saint-Germain qui seraient arrivés. On a vu le cortège et le bus qui a disparu. Peut-être que les joueurs là sont à l'école militaire. Ils pourraient sortir. En tout cas, ils vont recevoir une aide d'honneur avec des supporters qui vont agiter des drapeaux. Ils sont véritablement très chauds, hein, ces supporters du Paris Saint-Germain. Ambiance merveilleuse dans une atmosphère qui se veut plutôt bon enfant, hein, par rapport à hier. Il y a évidemment beaucoup de sécurité, de camions de CRS, mais pour le moment aucun heurt, tout se passe très bien. Les joueurs du Paris Saint-Germain qui sont arrivés tout à l'heure à Roissy-Charles de Gaulle, Marquinhos a brandi le trophée de la Ligue des Champions et cette réplique du trophée, eh bien, est là encore et il va la présenter dans quelques minutes à ses supporters. Ça a pris du retard et donc la réception à l'Élysée avec le président de la République devrait très logiquement démarrer un peu plus tard, peut-être aux alentours de 19h-19h30, avec une fête également au Parc des Princes vers 21h-22h. En tout cas, la fête se prépare, elle devrait être immense ici à Paris.
7: Cyril de la Morinerie en direct du Champ de Mars pour Europe 1. Merci Cyril. L'ailier géorgien Visha Varashkelia, élu meilleur joueur de cette Ligue des Champions 2025-2026. Ces célébrations ont débuté dès la fin du match hier soir dans les rues de Paris, mais aussi partout en France. De nombreuses violences constatées. Le ministre de l'Intérieur a communiqué les chiffres de la nuit. 780 interpellations en France, une hausse de 32% par rapport à l'année dernière. 457 gardes à vue sur tout l'Hexagone, 57 policiers et gendarmes blessés. Aucun pronostic vital engagé. À Paris, le parquet annonce 277 gardes à vue, 195 majeurs pour 82 mineurs. Mais le parquet de Paris précise qu'un individu est mort sur le périphérique intérieur parisien cette nuit et un jeune homme âgé de 17 ans est dans le coma. Allez, tout de suite, on prend la direction de la Porte d'Auteuil à Paris.
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7: Et on retrouve Charles Bouchain, vous, en direct de Roland-Garros pour Europe 1. Bonsoir Charles.
14: Bonsoir Pierre, bonsoir à tous.
7: Charles-Alexander Zverev vient de se qualifier pour les quarts de finale.
14: Oui, une balle de match il y a quelques secondes pour Alexander Zverev qui n'a fait qu'une bouchée de son adversaire néerlandais Jesper De Jong, lui qui était repêché dans ce tournoi suite à l'abandon d'Arthur Fils. Score final 7-6, 6-4, 6-4. Alexander Zverev en maîtrise sur le court Philippe Châtrier, la tête de série numéro 2 qui avait eu quelques difficultés dans la première manche qu'il a finalement remporté 7 jeux à 6 et puis dans le second. C'est à 5-4 qu'il a fait la différence. Il a serré le jeu, comme on dit, pour prendre le service de son adversaire et donc mener 2-7 à 0. Puis le troisième manche a été une formalité. Il a déroulé pour l'emporter 6 jeux à 1. Alexander Zverev qui retrouve donc au prochain tour l'Espagnol Rafael Rodar, 19 ans seulement, qui a renversé son compatriote Pablo Carreño Busta en 5-7 et 3h41 de jeu.
7: Merci Charles. Charles Bouchain en direct de Roland-Garros pour Europe 1.
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7: Et tout de suite, vous retrouvez Nicolas Carreau pour La Voix est libre.
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16: Bonsoir à tous et bienvenue dans La Voix est libre. Aujourd'hui, on va écouter les livres et celles surtout qui s'occupent de créer des livres audio. Ensuite, visite de bibliothèque, nous partirons chez le cinéaste Fabien Antonente. Et à la fin de l'émission, les chroniqueurs bande dessinée et littérature jeunesse seront là. Mais d'abord donc, c'est l'invité, les invités. La Voix est libre, c'est parti. Premier chapitre. Ça a pris un peu de temps en ce qui me concerne. Au début, j'avais un peu de mal parce que je partais dans mes pensées. J'arrivais pas à lire correctement en écoutant un livre audio puisque c'est de ça dont il s'agit. Et puis, j'ai persévéré. Puis, je m'y suis mis pour de bon. Et puis, j'ai même fait des chroniques sur les livres audio. Et maintenant, c'est une sorte de drogue pour moi. Je continue, bien sûr, à lire normal sur papier, mais j'écoute aussi. Parfois même, j'alterne entre le roman papier et sa version audio dans les transports ou pendant le sport. Mais où en est-on en France? C'est comme la liseuse électronique, c'est un serpent de mer, le sujet revient de temps en temps. Et ben voilà, il revient, il est là, dans La Voix est libre, avec deux grandes spécialistes du genre, deux patronnes. Bonjour Mathilde Jablonski et bonjour Laure Saget.
17: Bonjour Nicolas.
18: Bonjour.
16: Mathilde Jablonski, vous êtes directrice de Cascade et présidente de la commission audio du SNE. C'est ça ?
15: C'est ça, syndicat national de l'édition.
16: Ouais, vous nous expliquerez en quoi ça consiste. Et puis, Laure Saget, vous êtes directrice générale d'Audiolib. Alors, on ne sait jamais, tout le monde a un peu son avis. Est-ce que ça marche ? Est-ce que ça progresse, les livres audio en France, Laure Saget ?
15: Alors oui, ça marche et oui, ça progresse. Et c'est d'autant plus important de le dire que par les temps qui courent, comme vous le savez et comme on le sait tous, il y a peu de secteurs du livre qui progressent et qui marchent. Et donc on se réjouit absolument de voir qu'en France aussi, le livre audio progresse. On est un peu en retard par rapport aux anglo-saxons, puisque je pense qu'on a une tradition du papier qui est très forte. Mais petit à petit, on rattrape notre retard et le livre audio se démocratise. On aura l'occasion, j'imagine, de... expliquer comment.
16: On compare souvent avec l'Allemagne aussi, je ne sais pas pourquoi.
15: Oui.
16: C'est vrai, il y a quelque chose qui se passe là-bas et dans les pays anglo-saxons qui ne se passe pas chez nous. C'est quoi la différence, Mathis Jablonski ?
15: Alors, je pense qu'on compare avec l'Allemagne parce que c'est un pays d'Europe et que nous, en tout cas nous, producteurs, éditeurs de livres audio en France, on a tendance à se comparer avec l'Allemagne parce que c'est un pays d'Europe, donc plus proche de nous culturellement, qui a une plus forte tradition de l'oral que nous. Les enfants ont écouté plus de contenu audio que les petits Français. Mais pour autant, tout porte à croire qu'on se dirige quand même vers la même tendance très positive du livre audio. Et on espère les rattraper. Alors, ils sont plus nombreux que nous. Mais on est vraiment dans cette tendance de très forte croissance. Et le livre audio, c'est même le format en France qui a la plus forte croissance en ce moment, depuis plusieurs années.
16: Mais oui, c'est fou. Et comment on explique alors qu'on soit toujours derrière les autres dans ce domaine-là ? C'est notre tradition du papier, c'est ce que vous disiez, Laure Saget, c'est ça ?
15: C'est un mélange de plein de choses, comme toujours, hein, c'est multifactoriel. C'est lié au fait que les Français ne sont pas des technophiles, et que de manière générale, les Français, en termes d'abonnements musicaux, sur des plateformes de musique sont très en retard de manière générale.
16: Ah ouais ?
15: Ça, c'est les gens de Spotify qui nous le disent quand ils comparent les statistiques françaises aux statistiques des autres pays. Donc les Français sont moins abonnés à des offres payantes audio en musique. Donc il y a cette culture-là. Il y a effectivement le fait que historiquement, ou il y a

0: C'est aussi bête que ça.
1: D'accord. Mais c'est vrai que ça, c'est quand même très développé. Moi, quand j'étais gamin, je me rappelle, j'écoutais des cassettes audio ou même des vinyles, mon Dieu.
0: Des manches-disques.
1: De livres. J'avais la version papier aussi et on pouvait lire les deux. Pourquoi ça s'arrête à un moment, Mathilde Jablonski? Pourquoi ça, on n'a pas fait la transformation depuis des années de se dire c'est la même chose et on continue, qu'on soit enfant ou adulte?
2: Parce que je pense qu'il y avait, il y a toujours eu cette tradition quand même pour les enfants d'écouter des contenus audio, donc la cassette, le disque. Après, il n'y a pas eu de relais. Là, le vrai relais, il vient vraiment des plateformes. Donc les plus jeunes s'emparent enfin de ce format. Quand je dis les plus jeunes, ce sont les plus jeunes qui ont un portable. C'est-à-dire que c'est vraiment une génération qu'on avait du mal à atteindre en livre audio. Donc il y avait les enfants et les personnes qui étaient personnes âgées ou les personnes malvoyantes, aveugles, etc. Mais c'est vrai qu'il y avait, ça a ancré un peu cette idée reçue, mais on avait du mal à attraper les plus jeunes générations. Et ça, c'est arrivé grâce au développement du smartphone.
1: Ah d'accord, vous nous dites que les jeunes générations, ce sont celles qui lisent le plus de livres audio aujourd'hui.
2: Oui, absolument.
1: À cause de ça, enfin, ou grâce à ça plutôt?
3: Ben, c'est celles pour lesquelles le champ de progression est le plus élevé, puisque... On fait ce constat terrible de dire que les jeunes ne lisent plus. Moi, mon credo, c'est que le livre audio peut être un moyen de faire revenir les jeunes à la lecture, puisque si vous avez écouté un auteur en audio la première fois parce que vous aviez peur de le lire en papier, vous allez aimer cet auteur et avoir plus de facilité ensuite, éventuellement, de l'acheter en librairie en version papier. C'est un désangoisseur de la lecture, le livre audio.
2: Et puis, pardon, et le livre audio s'inscrit aussi vraiment, je pense, dans une révolution qui est encore plus grande, qui est la révolution de l'audio, où il y a beaucoup d'écoute de l'audio, explosion du streaming, du replay, etc. Donc, on bénéficie aussi de ça chez les plus jeunes.
1: Ben c'est ça, parce qu'avant aussi, le livre audio, c'était des CD, parfois en coffret CD, parce que le livre était très très long. Et puis, ça coûtait un peu cher, forcément, parce que c'était un support matériel. Maintenant, c'est vrai qu'avec les plateformes, il y a Audible, il y a même Spotify, Deezer, j'imagine. Enfin, sur les plateformes de streaming, on peut écouter. Ça coûte pas très cher, en fait, aujourd'hui.
3: Alors non, effectivement, l'arrivée des plateformes numériques a quand même vraiment révolutionné les choses. Là-dessus, l'arrivée de Spotify, qui est là depuis un peu plus d'un an, nous a permis de toucher des gens qui n'étaient pas des lecteurs ou des gens qui n'étaient pas à la recherche de la lecture audio. Puisque les gens avec leur abonnement premium déjà en place pour la musique, et puis du jour au lendemain, ils ont eu 12 heures de livres audio inclus dans leur abonnement. Et donc, on a vu arriver des audiolecteurs dont les profils sont complètement différents, puisque ce n'est pas des fans de littérature. Et quand on regarde les performances de nos livres dans les plateformes type Spotify ou dans les plateformes type Audible où les gens s'abonnent volontairement pour avoir du livre audio, on a des succès et des performances très différentes. La littérature fonctionne beaucoup mieux sur les plateformes dédiées au livre audio et les documents, la non-fiction, elle, fonctionne très bien sur des plateformes comme Spotify, où notamment il y a eu beaucoup de relais en podcast. Le lien entre le podcast et le livre audio sur ces plateformes-là est très fort.
1: Ah oui, Spotify, c'est gratos que pendant 12 heures par mois, c'est
3: oui,
1: ça?
3: Oui, exactement.
1: Oui, ça change quand même les choses, ça, Mathilde Jablonski. Donc ça veut dire que vous ne distribuez pas la même chose au même endroit, ou alors comment ça se négocie?
2: Si, en fait, on distribue à peu près la même chose au même endroit, mais simplement derrière, c'est la partie invisible, c'est qu'il y a vraiment des business models qui sont extrêmement différents, qui ne sont pas du tout visibles pour les audiolecteurs. Donc, quand vous dites gratuit sur Spotify, c'est intégré, c'est une offre qui est intégrée dans un abonnement. Nous, on y tient parce qu'en termes de valeur du livre audio, c'est quand même assez différent.
1: C'est 10 euros par mois, quoi, en gros.
3: C'est 12 euros par mois, c'est l'abonnement premium.
1: Mais par rapport à acheter 3 livres audio par mois, c'est pas la même chose, quoi.
3: C'est moins cher.
1: Ah, beaucoup moins.
3: C'est beaucoup moins cher.
1: Mais qu'est-ce que vous faites de vos CD? Ça continue quand même à se vendre ou ça a chuté à cause de ça?
3: Alors, ça n'a pas chuté à cause de ça. On continue à faire des CD puisqu'on est très attaché au fait d'être présent en librairie, puisque c'est le seul moyen d'être présent en librairie que d'être vendu avec des CD. Donc, nous, on produit à peu près 350 titres par an et on garde une soixantaine de CD. Et on choisit des titres de littérature qui marchent mieux en CD puisqu'ils s'adressent à des publics qui viennent en librairie.
1: Et ce qui est important aussi avec le CD, c'est qu'on peut le transmettre, on peut même le prêter, ce qu'on ne peut pas faire avec les versions numériques. Ou peut-être que si, on pourra. On va en parler dans un instant. A tout de suite sur Europe 1.
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12: La Voix est libre, toujours avec Laure Saget, directrice générale d'Audiolib, et Mathilde Jablonski, directrice de Cascade. Ce sont des livres audio aussi. Vous êtes aussi présidente de la commission audio du SNE, Mathilde Jablonski. Ça veut dire que tous les acteurs du livre audio sont réunis. Vous êtes tous à la guerre en même temps, dans la même équipe, pour d'abord, avant de se faire la concurrence, installer un peu plus le livre audio en France. Je rappelle qu'il y a une grosse progression, une grosse croissance du livre audio. D'ailleurs, ça se voit, ça se sent, on en parle.
13: On en parle plus.
12: Mais on est toujours un peu en dessous, quoi.
13: Oui. Et la commission audio réunit des acteurs extrêmement différents, c'est-à-dire qu'il y a à la fois des éditeurs comme nous, des éditeurs audio qui sont adossés à des grands groupes d'édition, donc qui publient beaucoup de titres qui sont publiés au sein des maisons d'édition de ces groupes. Et puis il y a aussi des pure players, ce qu'on appelle des pure players audio, c'est-à-dire des éditeurs qui ne font que du livre audio. Et puis il y a toutes sortes de tailles et de réalités. Il y a des éditeurs qui font que de la jeunesse, des studios de podcast, des studios de production qui se sont mis aussi à faire du livre audio. Donc ce sont des réalités différentes, mais on a quand même plein de combats communs. Et c'est vrai que on n'est pas à la concurrence, c'est pas Audiolib contre Cascade, le livre audio contre le livre audio, même pas le livre audio contre les plateformes. On est vraiment assez unis dans nos combats en général. C'est plutôt la bataille du temps, hein, le temps disponible. Nous, on considère qu'on se bat pour la lecture dans toutes ses formes contre le temps disponible chez les gens. Donc la bataille, elle est là. Hein. C'est vraiment plus écran contre livre audio ou temps disponible contre livre audio. Mais c'est là que sont nos enjeux.
12: Mais pas livre audio contre livre. Parce que donc, il y a des créations audio qui sont inédites pour l'audio, qui sont écrites pour ça. C'est très intéressant. Mais c'est vrai que la majorité, j'imagine, c'est quand même des livres papier qui sont lus par des comédiens pour devenir des livres audio. Mais j'imagine aussi que c'est assez complémentaire, finalement, Mathilde
13: Jablonski. Très complémentaire. Et il n'y a aucune cannibalisation. Parmi les audiolecteurs, 63% des audiolecteurs lisent aussi en format numérique et en format papier. Donc ça montre bien que vraiment c'est une complémentarité de format et que les audiolecteurs, c'est pas une petite caste à part, c'est vraiment des lecteurs. Voilà. Qui lisent à d'autres moments, d'autres choses et sous d'autres formats. On est vraiment dans une hybridation en ce moment des usages, des formats, etc. Et les audiolecteurs, ils passent du format audio au format numérique, hein, ce sont aussi des grands lecteurs de livres numériques, au format papier. Donc il n'y a pas du tout de cannibalisation, ce sont vraiment des usages et des lectures qui se complètent.
12: Alors le problème, c'est que moi je visite des bibliothèques dans cette émission et je ne peux pas vraiment visiter des bibliothèques de livres audio parce qu'aujourd'hui tout est numérisé. Alors pour le côté, on ne peut pas revendre comme un livre qu'on a acheté en grand format dans le marché de l'occasion. Bon bah ça, on peut dire que c'est réglé grâce aux licences globales de Spotify, etc., Audible, tout ça qui fait que c'est pas très cher, donc ça n'aurait pas de sens d'avoir de l'occasion. Mais en revanche, on ne peut pas transmettre sa bibliothèque, ça c'est un problème. Comment on prête à un copain?
13: On ne peut pas prêter à un copain. Il faut assumer le fait qu'on ne peut pas prêter à un copain. Ou alors, on peut conseiller à son copain qui a un abonnement Spotify d'aller écouter tel livre audio qu'on a absolument aimé, ou telle voix qu'on a adorée, tel comédien qu'on considère comme exceptionnel. Le combat des éditeurs de livres audio aujourd'hui qu'on mène vraiment de manière collective, c'est la pédagogie et le fait d'expliquer aux gens comment on fait pour avoir accès à un livre audio. Pour le livre papier, c'est très simple. On va dans une librairie, on achète un livre. Pour le livre audio, il faut toujours expliquer comment s'abonner sur une plateforme, quels sont les types de plateformes, quels sont les types d'abonnements, et expliquer que c'est simple, qu'en 5 clics, on va dire, on peut s'abonner et on peut avoir accès à un livre audio. Et si vous regardez dans le métro, les jeunes, les 3/4 des gens ont des écouteurs dans les oreilles. Je ne pense pas qu'ils écoutent tous de la musique. Donc, l'accès en fait, au livre audio est quasiment facilité par le fait qu'on a déjà les outils.
12: Bah, expliquez-nous, tiens.
13: Comment on fait pour s'abonner à un livre audio? Donc, comment on fait pour avoir accès à un livre audio? Alors, où on est quelqu'un qui veut essayer le livre audio et qui n'est pas sûr de vouloir continuer, et à ce moment-là, on va l'acheter à l'unité. Et à ce moment-là, on peut l'acheter sur toutes les plateformes de téléchargement, de manière générale, Apple Books, Audible, Spotify aussi. Et donc là, on l'achète à l'unité et on va le payer à un prix unitaire qui, grosso modo, correspond au prix de vente d'un grand format. C'est-à-dire, on est entre 15 et 20 euros pour un livre audio. Donc là, on l'aura téléchargé, il sera dans notre bibliothèque et on l'aura pour toujours.
12: Mmh. On ne pourra pas le donner à son enfant.
13: On ne pourra pas le donner à son enfant, mais on pourra le faire réécouter à son enfant si on est d'accord pour donner son smartphone à son enfant, ce qui n'est pas toujours conseillé. Ce qu'il faut savoir, c'est qu'un livre d'à peu près 250 pages, c'est 7h30 d'écoute. Moi, je prends toujours Jacaranda comme référence.
12: Gaël Faye.
13: Jacaranda de Gaël Faye, lu par Gaël Faye. 240 pages, 7h20 d'écoute. Donc, si vous êtes quelqu'un qui veut aller dans la récurrence et écouter régulièrement des livres audio, là, vous pouvez vous abonner. Et donc, c'est là que vous pouvez aller sur Audible. Et à ce moment-là, vous payez à peu près 10 euros par mois. Et vous pouvez télécharger le livre que vous voulez, un livre par mois, et vous le gardez dans votre bibliothèque. Et dans ces cas-là, vous pouvez le réécouter ou le proposer à quelqu'un de le réécouter, mais sur votre application, toujours. Ou alors, effectivement, vous êtes un abonné Spotify Premium. Et à ce moment-là, vous avez ces fameuses 12 heures. Et donc, vous pouvez écouter un livre de 250 pages en entier pendant le mois, et puis écouter d'autres extraits ou d'autres choses. L'intérêt de... Les 12 heures, c'est que vous n'avez pas à faire un choix définitif. Vous pouvez picorer. Et pour utiliser un terme un peu barbare, la découvrabilité du livre audio est plus grande sur des offres où on a des durées ouvertes.
12: On parle un peu d'argent parce que ça coûte cher, Mathilde Jablonski, de créer un livre audio. Il faut un comédien, il faut un studio, il faut un réalisateur. Je regarde mon Boris, là, que je n'ai pas oublié. Il faut ensuite revérifier tout ça, le mettre en ligne, etc. Il y a tout le marketing autour. Enfin bref, c'est beaucoup d'argent, un livre audio.
13: Oui, c'est beaucoup d'argent.
12: La fabrication.
13: C'est beaucoup d'argent. C'est une nouvelle création, en fait, contrairement, c'est vrai, au livre numérique. Où on dit le format numérique, le format audio. C'est vrai que le format numérique, c'est juste un format, ça ne coûte rien de faire un livre numérique. Le format audio, c'est plus une forme artistique, et c'est vrai que, disons entre 5 et 10 000 euros, plus c'est long, plus c'est cher, évidemment. C'est pour ça que nos prix de vente sont indexés sur la durée du livre audio. Mais ça coûte cher et c'est long à rentabiliser, parce que c'est vrai qu'on paye toute une chaîne de professionnels.
12: Et puis on paye les droits à l'éditeur papier aussi.
13: On paye les droits d'exploitation. Oui,
12: en fait, comme un film.
13: Exactement.
12: C'est une adaptation finalement.
13: On achète les droits à l'éditeur papier, on achète les droits de traduction quand il s'agit d'une traduction, on achète les droits de l'image, icono, pour la couverture. Donc il y a des coûts de fabrication en plus de toute la partie production. Ouais.
12: Ben, je dis ça parce qu'on oublie toujours un peu notre responsabilité à nous de se dire oui, faut payer pour avoir un travail bien fait.
13: Oui.
12: On se retrouve dans un instant sur Europe 1, on continue à parler des livres audio. À tout de suite.
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12: La Voix est libre continue toujours avec Mathilde Jablonski, directrice de Cascade, et Laure Saget, directrice générale d'Audiolib. Ce sont deux sociétés de livres audio, en fait, de plateformes différentes, enfin de, comment on dit, je ne sais pas moi...
13: Maison d'édition.
12: Maison d'édition, tout simplement. Mais oui, c'est vrai qu'on essaie toujours de faire la différence, mais c'est exactement la même chose, parce qu'il faut recruter, il faut fabriquer, et puis il faut acheter les droits. Et pour lire un livre audio, eh ben, il faut un comédien. Et alors, il se passe un phénomène étrange. Alors parfois, c'est des vedettes qu'on connaît déjà, ça peut être bien, mais c'est pas forcément mieux qu'un comédien qu'on connaît pas forcément. Et il y en a qui sont spécialisés dans les livres audio. Et moi, il y en a, je les adore, je sais que quand c'est eux, même si le bouquin, je suis pas sûr, je veux retrouver cette voix. Et il y a un autre phénomène particulier, c'est que par exemple, avec Stephen King, je dis ça au hasard parce que ça m'est arrivé l'été dernier, je lis un Stephen King en livre audio, j'adore la voix, je dis pas lequel, et ensuite je passe à un autre Stephen King, et c'était pas la même voix. Et alors du coup, ça m'a perturbé, c'était très compliqué, je m'y suis fait, mais... C'est très très important, les comédiens, leur sagesse. Il y a des stars parmi les comédiens de livres audio, de lecteurs.
13: Alors, oui, bien sûr. Alors, il y a absolument des stars qui, effectivement, sont assez peu connues du grand public aujourd'hui. Mais on a tous nos chouchous et on a tous nos comédiens, voilà, qu'on adore et qui sont fiables, qui sont sérieux, qui préparent leurs enregistrements et leurs lectures avec beaucoup de minutie et d'anticipation. C'est un vrai travail de comédien.
12: Même s'il ne faut pas toujours trop jouer, c'est ça ce qu'ils répètent souvent, voilà. C'est que c'est à la fois, il ne faut pas être tout à fait neutre comme une voix artificielle, on va y venir, mais il ne faut pas non plus essayer d'être, on n'est pas à la Comédie Française, il faut y aller avec suffisamment de neutralité quand même pour que le cerveau du lecteur puisse se faire sa propre voix aussi.
13: Il faut être au service du texte en fait, c'est ni surjoué ni sous-joué. Et ensuite, être cohérent sur les dialogues.
12: Oui,
13: ça, c'est le truc le plus important.
12: Le gars qui imite la voix n'importe comment et qui imite ensuite une autre voix n'importe comment, c'est très...
13: Voilà.
12: Il faut être cohérent sur tout le livre, c'est très compliqué.
13: Exactement, c'est là où c'est un vrai métier. Et il faut que le comédien qui choisit un type de voix pour un tel personnage le suive de manière totalement cohérente jusqu'à la fin, puisqu'il ne faut jamais oublier que la personne qui écoute ne voit pas le texte et donc ne sait pas qui parle. Et il faut qu'à la première parole... on puisse savoir qui parle. Et c'est là où les grands professionnels du livre audio sont absolument merveilleux, qu'on les adore et qu'on a envie de continuer à travailler avec eux.
12: Et oui, parce qu'il faut en plus qu'ils disent quand même tout le texte, donc ils doivent dire dit-il, répliqua-t-il, etc. Donc il faut à la fois donner une interprétation, puis revenir à chaque fois aussi à la lecture du narrateur omniscient, Mathilde Jablonski.
18: Oui, et puis ça se passe sur plusieurs jours souvent, donc il faut être cohérent sur, par rapport à ce qu'on a fait le premier jour. Donc ça, c'est aussi le rôle des ingé-sons, des directeurs artistiques et des éditeurs audio, de s'assurer que... tout est cohérent tout au long de la lecture, quand bien même le comédien peut être un peu plus fatigué un jour, avoir un petit chat dans la gorge un autre jour, etc.
12: Ça dure combien de temps en moyenne? Ça dépend de la taille du livre, bien sûr, mais disons sur un livre de 250 pages, donc on a 17 heures, 7-8 heures de lecture.
18: 15 heures d'enregistrement, puisqu'en ouais, fait, il faut le double. Ouais.
12: Et les comédiens, justement, ils sont un peu inquiets des voix artificielles qui arrivent. On en parle aussi pour le doublage, mais dans les livres audio, il y a ce problème-là. Et vous avez mis en place un label, c'est ça, Mathilde Jablonski?
18: Oui, absolument. Un label Interprétation humaine, qui est vraiment le fruit d'une concertation, vraiment de toute la profession, hein, qui a été assez portée par la commission Livre Audio du Syndicat National de l'Édition, mais pas que. Hein, vraiment, ça s'est fait aussi avec des associations de comédiens, etc. Et l'idée, c'était pas de s'opposer à l'intelligence artificielle, ce serait un peu idiot parce que le débat n'est pas là. C'est vraiment d'abord, je pense qu'il y avait un vrai enjeu de transparence, c'est-à-dire labelliser, c'est nommer les choses et faire en sorte que les audiolecteurs, audiolectrices soient au courant de ce qu'ils écoutent dans un univers où il est parfois difficile de faire la différence, hein, entre une voix humaine et une voix artificielle en quelques minutes. Donc on labellise, on met en avant le fait, comme le Made in France, que c'est fait par des humains. Et puis au-delà de cette transparence, il y avait aussi une envie de valoriser, de mettre en lumière le travail évidemment des comédiens, bien sûr, mais aussi de toute une filière. Les ingénieurs du son, les directeurs artistiques, les réalisateurs, les éditeurs, il y a vraiment toute une chaîne, toute une filière derrière. Et on souhaitait mettre en lumière tout ce travail humain qui fait qu'au final, on a quand même une œuvre, une création à part entière.
12: IH, interprétation humaine, c'est fou, on est obligé de le dire quand même, quoi. On est obligé de le souligner, même si... Bon, ça marche, hein, les voix artificielles, mais c'est vrai que c'est pas du tout à la hauteur. En tout cas, c'est pas le même exercice, c'est pas le même livre audio. C'est-à-dire, ça donne des comptes rendus très très robotiques, en fait, les voix artificielles pour l'instant.
19: En langue française, pour l'instant, c'est pas du tout abouti, et les choses qu'on a pu entendre sont pas du tout satisfaisantes. Et donc, entre écouter quelque chose de non satisfaisant qui demande quand même beaucoup de travail de montage et de préparation et travailler avec un comédien talentueux, ben je crois que travailler avec un comédien talentueux, ça reste encore la bonne solution. Et on est très solidaires pour ça de nos chers comédiens.
12: C'est quoi la prochaine étape pour valoriser le livre audio?
19: C'est d'élargir la distribution. Vraiment. C'est-à-dire qu'aujourd'hui, il y a, on va dire, 5 plateformes à peu près qui distribuent des livres audio. Il faudrait que d'autres plateformes numériques ouvrent des offres livres audio pour que dans toutes les offres audio, il y ait une proposition livre audio. Typiquement, Deezer aujourd'hui ne fait pas de livre audio, ce serait bien qu'ils en fassent.
12: Ah, bizarre.
19: Voilà, donc il y a aussi...
12: Et à l'école, il y en a à l'école ou pas?
19: Ah, l'école, c'est très important. Je pense que Mathilde voudrait nous en parler.
12: Mathilde, je pense que...
18: Moi, j'aimerais, si j'ai un vœu à formuler aujourd'hui, qu'il y ait vraiment une... Ben voilà, il y a quand même un enjeu d'inclusivité dans les écoles. Le livre audio, hors scolaire, ça aide beaucoup de gens, mais quand on regarde les publics scolaires, ça concerne beaucoup d'enfants qui ont des troubles 10, beaucoup d'enfants qui sont sortis de la lecture pour diverses raisons, des enfants qui souffrent de certains troubles, certains handicaps, et puis aussi, tout simplement, ceux qui ont une mémoire auditive. Donc ça fait beaucoup de monde quand même quand on met tous ces petits groupes bout à bout. Et c'est vrai que nous, on prône beaucoup que l'éducation nationale s'empare vraiment de ce sujet et puisse aider à vraiment élargir et proposer une offre. Enfin, que de façon générale, il y a une offre livre audio dans les programmes scolaires, dans les appels d'offres, évidemment. Pourquoi pas, soyons fous, qu'il y ait des subventions pour... Il y a encore beaucoup de livres en France qui ne sont pas disponibles.
12: Ben oui, parce qu'il y a ça aussi avec le livre audio. C'est à la fois une belle perspective, parce qu'on se dit qu'il y a encore plein de choses à faire, mais on vise aussi l'exhaustivité. Et vous devez passer votre temps à répondre aux gens qui vous disent « Et pourquoi il n'y a pas celui-là ? Et pourquoi il n'y a pas celui-là ?» Parce qu'il y a même quelques livres cultes qui n'y sont pas. Comment est-ce que c'est parce que ça va justement, c'est work in progress, c'est-à-dire que ça viendra, tout arrivera, ou non, il y a un moment où il y a des choix, il y a des livres qui seront jamais en livre audio, leur sagesse.
19: Moi, je pense que tout arrivera, puisqu'aujourd'hui, dans les marchés anglo-saxons, on y est quasiment. Donc je pense que ça va arriver, simplement en France on est un petit peu plus lent.
18: On a un petit rattrapage à faire.
19: Et effectivement, on dit encore trop souvent non. Et il y a encore trop de livres qui ne sont pas en audio, notamment en littérature. On se prépare là tous à la rentrée littéraire de septembre. On est en train de faire des choix sur les titres qu'on va faire nous pour la rentrée littéraire. Et on aimerait bien faire...
12: aussi comment on fait pour choisir, est-ce que c'est le nombre de ventes ou pas? Est-ce qu'un livre culte dans les années 80, par exemple, je pense à un très particulier, à Ripley, qui est un livre que j'adore.
19: Mais on est en train de préparer, parce qu'on est en discussion pour le faire.
12: C'est un livre culte dans les années 80, mais qui a été relancé un petit peu ces dernières années. Ouais. J'en ai fait beaucoup de chroniques dessus aussi, j'adore ce bouquin.
19: Mais ça arrive.
12: Mais comment on fait pour choisir ça? C'est-à-dire qu'il faut aussi se dire, j'imagine qu'il y a un nombre de ventes précis qui permet de rentabiliser la fabrication du livre.
19: En fait, comme une maison d'édition classique, c'est un mélange entre une politique d'auteur avec des auteurs qu'on suit, pour lesquels on ne va pas se poser la question du potentiel commercial, et puis effectivement, tous les best-sellers qu'on va faire sans se poser de questions, et puis ensuite, des coups de cœur des maisons d'édition qui vont aimer un auteur ou trouver qu'un livre a particulièrement du sens en audio, quand vous avez plusieurs voix, quand vous avez des extraits de documents sonores qui sont évoqués dans le livre et que vous pouvez les retranscrire de manière riche dans le livre audio. Donc c'est ce mélange de critères totalement rationnels et de critères totalement irrationnels qui sont les goûts de nos maisons d'édition.
12: Écoutez les livres. Mathilde Jablonski, directrice de Cascade, et Laure Saget, directrice générale d'Audiolib. Merci beaucoup d'être venue.
19: Merci à vous.
18: Merci.
12: Dans un instant, visite de bibliothèque, nous partons chez Fabien Antoniente. A tout de suite sur Europe 1.
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12: Alors, on n'attend pas Fabien, c'est le titre de l'autobiographie de Fabien Antoniente chez Stock, avec une référence bien sûr au film Camping, vous aviez reconnu, on pense à Jet Set aussi quand on parle de Fabien Antoniente. Retournez voir aussi À la vitesse d'un cheval au galop, ou Tom et Seul, ses premiers films. Mais sa vie d'ailleurs est un film. Villiers-sur-Marne, d'abord HLM et les copains, les années 80, tout y passe et c'est rocambolesque. Mais Antoniente est aussi un grand lecteur et c'est l'occasion de voir de quel livre il se chauffe. Et je vous emmène sur Europe 1. Bonjour Fabien Antoniente.
28: Bonjour.
12: Je vais essayer de faire du cinéma pour les auditeurs, c'est-à-dire de la radio. Parce que pour vous, c'est la radio qui vous a donné cet esprit d'image que vous construisiez vous-même dans votre tête. Je le sais, je l'ai lu dans votre autobio.
28: Oui.
12: Et donc moi, à chaque fois de début de bibliothèque, j'essaye de présenter un peu les lieux, de montrer où on est, que les auditeurs se fassent une image. Mais je suis sûr que chaque auditeur repart avec une image différente, forcément.
28: C'est le principe, parce que chaque auditeur a une perception sensorielle des choses différentes. Mais moi, c'est vrai que la radio m'a beaucoup, beaucoup aidé à développer mon imaginaire, parce que d'abord, on n'avait pas la télé. Et quand on imaginait les grandes rencontres sportives, les événements, on imaginait tout en XXL. Et la radio me permet de voir le monde en XXL. Pour cela, j'en remercie.
12: Et donc là, on est rentré dans une petite cour dans le centre de Paris. On est
2: un truc un peu marrant, c'est pareil, ces portes qu'on ouvre, il y a plein de petites maisonnettes, des immeubles un peu qu'on soupçonnait pas d'être derrière cette petite porte dans la rue, quoi. Enfin, c'est une grande porte d'ailleurs, mais vous êtes tout au bout dans un petit machin. C'est en fait, c'est un peu ma malédiction, c'est que vous avez une maison de campagne, c'est-à-dire à Biarritz, c'est là où sont tous vos livres.
28: En fait, ma maison principale est à Biarritz.
2: Mais voilà, c'est ça. Mais là, vous avez quand même des livres, heureusement.
28: Oui.
2: Donc on peut se travailler.
28: On peut pas vivre sans.
2: On peut parler des livres qui sont pas là. Mais alors, vous faites partie de ceux aussi qui ont sorti des livres avant. J'aime bien aussi. Hein. Alors c'est marrant parce que
28: il y a qu'il y en a plusieurs qui font partie de ma vie. Donc voilà. Je dis, et en fait, ceux qui sont ici font partie de ma vie, parce que ma bibliothèque principale étant dans le sud-ouest, je regarde un peu les mêmes.
2: Et à Biarritz, est-ce que vous avez l'exemplaire du Capitaine Fracasse, qui est le premier roman que vous avez lu, je crois?
28: Oui, je l'ai.
2: Parce que vous l'avez gagné à l'école.
28: C'était les prix qu'on recevait en fin d'année, et moi j'ai eu le prix d'excellence. C'est le deuxième.
2: Et comme par hasard, l'histoire d'une troupe de comédiens, quoi.
28: Voilà.
2: Avec le Capitaine Fracasse, voilà, en héros.
28: Il faut quand même savoir que moi, la lecture est un rituel. C'est sensoriel. J'ouvre le livre, je respire.
2: Vous connaissez les odeurs des livres,
28: voilà. C'est les odeurs qui m'emmènent vers un ailleurs. Et puis je le touche. J'ai besoin de palper la bête. Et donc, ce Capitaine Fracasse, vu que c'était mon premier livre, je pense que je l'ai respiré quantité de fois, que je l'ai touché, je dormais avec. C'était mon compagnon de nuitée.
2: Et aujourd'hui, vous lisez quand? Un peu partout, un peu tout le temps? Ou alors vous avez un moment spécial dans la journée ou dans le mois où vous lisez plus particulièrement?
28: Oh, je picore. Parce que bon, je fais des allers-retours. Je voyage pas mal. Alors j'emmène toujours un compagnon qui est le livre, et donc ça me fait l'avion, ça me fait patienter, et puis c'est aussi par thématique, parce que quand je prépare un film, alors je me mets dans l'univers d'un type qui pourrait s'en rapprocher, pour savoir que là on va rentrer dans cette phase merveilleuse, cette parenthèse enchantée qui va être juillet, août, on va attaquer le Tour de France. On peut pas penser Tour de France sans penser Antoine Blondin.
2: Ah bah voilà, on y vient, parce que... Alors, cet exercice, au départ, c'est conçu pour dessiner le portrait du propriétaire de la bibliothèque par ses livres. Mais ça marche pas à tous les coups. Vous, d'après ce que je vois là, rien que les 20-25 livres que je vois d'un seul coup là, effectivement, il y a quasiment tous les pans de votre vie, on va y venir tranquillement. Mais il y a particulièrement Antoine Blondin. Qu'est-ce qui s'est passé avec Blondin? Quand est-ce que vous l'avez rencontré littérairement? Et qu'est-ce qui vous plaît chez lui?
28: Je l'ai rencontré par le biais de chroniques qu'il faisait dans l'équipe. Il y avait quand même une tripotée d'auteurs, il y avait Pierre Chani, il y avait Blondin, et il avait une façon de raconter le tour. Qui était sa manière. Et dans cette façon de raccourcir, il a des titres fantastiques. Moi, j'adore ces titres, par exemple. Il parle d'un coureur irlandais. Ça fait Dublin par où ça passe. Et là, il y a des chapitres que je croque, comme ça, qui sont réservés au Tour de France. Et voilà. Bilan d'Alsace. Et voilà, donc, et puis alors, il parle très très bien.
2: Alors vous avez stabiloté les titres qui vous plaisent.
28: Il y a des titres, Weekend au Touquet, c'est un titre que j'adore.
2: Voilà. On dirait une nouvelle de Simenon.
28: Oui, c'est ça. C'est ça. Et donc, je revisite aussi La Vie des Grands Champions, mais avec son œil, avec son regard, avec sa façon de narrer les choses. Et donc c'est un type qui a une écriture merveilleuse pour moi, qui joue avec les mots. C'est un acrobate des mots. La mer toujours recommencée. Il a une façon. On voit les vagues. On voit aussi la façon de découvrir la France. Quoi. De quel côté qu'on la retourne, la France nous tend la main dans les lignes de vie. De chance, de cœur, sont les lignes des chemins de fer. À nous d'y déchiffrer notre bonne aventure. C'est vrai qu'il parle très bien de la France. Voilà. Donc moi, c'est pour ça que je...
2: Et puis c'est un talent en soi d'arriver à décrire une course de vélo ou un effort sportif quand on est écrivain. À côté, bon, j'ai vu qu'il y avait Pierre-Louis Basse, qui est aussi un spécialiste du genre, qui a écrit Séville 82, notamment sur le match mythique France-Allemagne en 82, mais qui a toujours ce truc de parler du sport et de la littérature et de prendre au sérieux les deux.
28: Un drame. drame. Il raconte un drame qu'on a vécu tous à un moment où on était ce jour-là. Et il raconte aussi cette insouciance de ces champions qui sont ressortis après avoir fait vivre un drame à la France entière avec le sourire. Parce qu'ils étaient encore des gentlemen. Ils n'avaient pas conscience ni de l'échec, ni de la victoire. Et c'est dans ce sens-là que le roman de Pierre-Louis Basse me plaît, parce qu'il est tissé d'insolence et d'insouciance.
2: Vous êtes bien sur Europe 1, dans La Voix est libre, avec Fabien Antoniente. On visite sa bibliothèque. Et alors, dans un autre genre, mais qui aussi parle de vélo avec une forme de poésie, c'est Sans Paix.
28: Vous connaissez ce Raoul Taburin ?
2: Je sais, même un ami proche, si on veut. Comme Sans Paix, d'ailleurs. Et même si je ne les connais pas ni l'un ni l'autre. Mais Raoul Taburin, c'est ce réparateur de vélo dans un petit village, mais qui ne sait pas...
28: En fait, il ne sait pas faire de vélo. Voilà.
2: Et il y a eu ce film, d'ailleurs, avec...
28: Oui, mais là, l'univers, parce que c'est très, très difficile de dessiner un vélo. Et donc, l'univers de Sans Paix, moi, m'évade. Alors ça, c'est des bouquins de chevet. Hein. C'est une poésie. Il y a toujours quelque chose... On peut s'endormir avec des images qui vous font du bien. Mmh. Sans Paix fait du bien. Tous les dessins de Sans Paix, j'ai pratiquement tout de Sans Paix.
2: C'est drôle, triste, poétique, parfois ouais. Dans un seul même dessin. Quoi.
28: C'est toujours un petit bonhomme perdu dans un grand univers qui se questionne. Et donc, c'est Raoul Taburin. Donc, ce plan-là, par exemple, vous voyez.
2: Ah oui, donc on voit un grand, sur une double page, un grand paysage de campagne avec une route qui serpente. Au dernier plan, il y a tout un peloton avec beaucoup, beaucoup de cyclistes. Et puis, beaucoup plus loin derrière, au premier plan, un petit cycliste tout seul.
28: Qui essaie de suivre.
2: Qui est bien en retard.
28: Qui est bien en retard. Et bien, ce plan-là, quand j'ai fait la dernière échappée, c'était un film pour France Télévisions sur le monde du vélo, je l'ai reconstitué avec un drone. Voilà. Et donc, j'ai trouvé une campagne. Alors là, c'était des champs de
2: colza.
28: Colza, voilà, tout jaune. Et j'ai retrouvé une route. Alors j'ai fait chier toute l'équipe, trouver une route en serpentin. Finalement, ils l'ont trouvé. Ils me demandaient pourquoi tu veux une route en serpentin. J'ai dit, je veux une route en serpentin. Donc voilà, ça vient de là. Et c'est parce qu'il y a le plaisir du dessin. Et cette petite joie qui fait qu'on se sent proche du héros un peu malheureux. Mmh.
2: Vous avez mon livre préféré qui est La Conjuration des imbéciles. Vous l'avez, c'est John Kennedy Toole, qui a une histoire incroyable parce qu'il s'est suicidé, il n'arrivait pas à publier son livre et pour lui il était fait que pour la littérature, sinon rien. Et c'est sa mère qui a réussi à faire éditer son livre et qui a eu le prix Pulitzer juste après.
28: Moi j'ai mis du temps à me rentrer dedans parce qu'on m'avait dit, on se méfie quand on me dit c'est un chef-d'œuvre.
2: Bah oui. Hein, toujours dangereux ça.
28: C'est dangereux. Donc j'y allais un peu à reculons, puis finalement je suis rentré dedans. Et puis il y a ce côté. Il y a ce côté Don Quichotte de l'Ouest là-bas qui est attachant.
2: C'est un sale bonhomme, mais il est assez attachant. Quoi.
28: Ça fait rire, mais ça fait pleurer aussi. Hein.
2: Ah oui.
28: Donc, mais moi, j'y suis rentré petit à petit, j'ai mis du temps, mais c'est un bouquin qui m'est cher.
2: C'est un gars qui se prend un peu pour un autre.
28: Ouais, ouais, bah
2: on
28: oui.
2: comprend, en
28: il
2: fait.
28: Il y a pas mal, hein, vous savez,
2: dans
28: les temps qui courent. Personne n'est épargné. Hein.
2: Mais
28: ça devrait être remboursé par la Sécu, ce bouquin. Voilà.
2: La Conjuration des imbéciles. Et le titre,
28: c'est le titre, incroyable. Merveilleux, ouais. Merveilleux.
2: Qui est le titre, d'ailleurs, littéral en version, de la version originale. Et le portrait de Dorian Gray, alors qu'est-ce qu'il fait là ?
28: Bon, figurez-vous, alors là, il est là depuis pas longtemps.
2: Des classiques découverts sur le tard.
28: Oui, ça fait partie de ça. C'est-à-dire que vous savez que j'habite pas très loin de Gilbert Jeune. Donc, de temps en temps, quand j'ai un peu de temps, mon petit plaisir, c'est d'aller traîner. J'aime traîner,
2: ah ouais.
28: Je regarde, je feuillette, je respire. Et donc, celui-là, je ne le connaissais pas. Donc, je suis rentré dedans. Bon, c'est merveilleux, l'écriture. Je n'ai pas fini. Mais voilà, ça, c'est fraîchement arrivé de chez Gilbert.
2: Le seul roman d'Oscar Wilde, d'ailleurs. Mais donc l'histoire de ce type très très beau et qui reçoit un tableau qui prend à sa place tous les stigmates du vice, de la méchanceté, et donc il peut œuvrer et être un sale type, et c'est le tableau qu'il prend pour lui. Et voilà, et on raconte pas la fin, bien sûr. Alors j'aime bien aller chez les cinéastes et les comédiens parce que souvent il y a des claps. Et alors vous n'êtes pas une exception à la règle, puisqu'il y a des claps juste à côté du prince de Machiavel. Je sais pas s'il y a un lien.
28: Oui, mais Saint Rita aussi.
2: Le prince. Ah, vous avez deux exemplaires du prince de Machiavel, oui, qui est une sorte de manuel.
28: Parce que c'est en fait les petits cadeaux que je fais pour Noël. Alors bon, cette année je devais aller me rendre dans un endroit, puis j'ai pas pu m'y rendre, donc j'avais fait des petits cadeaux.
2: Pourquoi le prince ?
28: Parce que je trouve que c'est bien pour tout le monde de savoir comment...
2: Parce que vous étiez surnommé le petit prince par votre
28: père. Oui, oui, le petit prince, c'est vrai que ma maman m'a appelé le petit prince. J'étais le premier. J'étais le premier. Et donc, oui, c'est vrai. Et donc là, je recommande à tout le monde, et puis même pour les gens qui s'intéressent à la politique, c'est intéressant.
2: Donc il y a des claps, et puis souvent, il y a des dossiers, genre, comme quand on rendait nos exposés ou nos mémoires au collège, avec des trucs reliés.
28: Oui.
2: Et c'est souvent des manuscrits de bouquins, des scénarios. C'est le cas ou pas, c'est ça?
28: Ben là, c'est un scénario.
2: Ok.
28: C'est un scénario de Yann Moix, qui a écrit Orléans.
2: Ah oui, c'est comme son bouquin.
28: Ouais. Et je sais pas, il m'a proposé de jouer un rôle là-dedans, donc voilà.
2: Ah ouais. Ah oui, ça c'est pas des
28: c'est pas
2: des
28: le mien.
2: Films à vous.
28: Ah non, je l'ai gardé.
2: Parce qu'il y en a 3-4, à chaque fois c'est des. Ok.
28: Non, ça c'est non,
2: ça. Ah, c'est confidentiel. Quoi.
28: Ça c'est du yes.
2: Ah non, d'accord, ok, rien à voir. Remarque, c'est un film en soi.
28: C'est un film en soi. Non, j'ai mais là par exemple, j'ai un scénario, voilà, que je travaille avec Didier Bourdon. Qui s'appelle Madame Irma.
2: Tout stabiloté, tout,
28: ah, voilà.
2: Tout raturé.
28: Pour accélérer l'entre.
2: J'en ai marre, j'arrête, ça commence. C'est une réplique ou c'est.
28: Oui, c'est une réplique. Ah oui, c'est particulier.
2: Il y a aussi des bouquins sur la Bible et tout, et il y a quelques figurines, parce que vous expliquez aussi dans votre autobio que vous vous êtes revenu à la religion sur le tard. Mmh. Et vous dites même que vous avez dans votre poche des médailles de Sainte Rita et de Saint Antoine de Padoue, parce que Saint Antoine de Padoue disent de retrouver. C'est ça?
28: Oui, c'est vrai, c'est bien. J'ai dit que c'est plus drôle
2: à... Vous précisez que c'est plus drôle à l'oral, c'est pour ça que je le tente.
28: Oui, je raconte pas d'histoire.
2: Ah ouais, c'est vrai.
28: Il y a plusieurs.
2: Il y a une petite pièce de 5 francs là d'ailleurs.
28: Alors là, cette pièce de 5 francs, c'est la pièce que m'a remise Michel Audiard.
2: Ah, la fameuse, pour votre chaussette rouge. Voilà. Alors, je raconte, le premier chapitre, ça s'appelle Chaussette rouge. Vous êtes un gamin, et puis, tout à coup, dans votre banlieue, il y a Audiard qui arrive et qui filme. Et vous assistez comme ça, vous vous baladez entre les jambes des acteurs, etc. Et puis, à un moment, il y a une scène avec une chaussette, mais on ne voit pas bien la chaussette parce qu'elle est grise. Et il voit que vous avez des chaussettes rouges, et il vous dit, tu ne nous en passerais pas une.
28: C'est ça.
2: Et il vous la paye, d'une certaine manière, ouais. Même si vous la rend, en vous donnant une pièce de 5 francs.
28: Et la pièce de 5 francs, là.
2: Ah là là, génial. Voilà. C'est comme le sou fétiche de Picsou, quoi.
28: Et donc, c'est évidemment, c'est mes premiers pas dans le cinéma. Mais surtout, on voit pas pourquoi. J'ai toujours pas compris pourquoi ils avaient choisi le bidonville qui est à côté de ma voie ferrée de ma cité HLM pour faire le film. Mais donc, quand on voit l'histoire, on comprend qu'ils ont choisi de mettre une maison louisiane au milieu d'un bidonville. C'était un peu la folie de ce film de Michel Audiard qui s'appelait Elle cause plus, elle flingue.
2: Oui, c'était la suite de
28: Elle boit pas, elle fume pas, mais elle cause. Et là, c'est Elle cause plus, elle flingue.
2: C'est mythique.
28: Avec des acteurs extraordinaires.
2: Merci beaucoup, Fabien Antoniente.
28: Ben merci à vous.
2: À bientôt.
28: À bientôt.
2: Et je rappelle, alors, on n'attend pas Fabien. L'autobio de Fabien Antoniente, c'est chez Stock. Dans un instant, encore des livres, littérature jeunesse et bande dessinée au programme. À tout de suite sur Europe 1.
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12: Lu et approuvé, le kiosque des chroniqueurs de La Voix est libre avec notre libraire du soir, la flamboyante Anne Burzinski.
10: Allez.
12: Librairie de l'écriture à Vaucresson, la pétaradante Héloïse Goua pour la littérature jeunesse et l'inénarrable Sébastien Bordenave. Avec ses bandes dessinées. Bonsoir à tous les trois.
10: Bonsoir Nicolas, bonsoir à tous.
12: Honneur au libraire, de quoi vous nous parlez?
10: Alors, je vais vous parler d'un livre.
25: Ça c'est bien.
10: Ouais, j'ai bien compris le concept, ça qui est chouette. En fait, je suis entrée dans ce livre, mais comme on fait face à une évidence, et c'est un livre que je n'arrivais pas à finir. Et je ne sais pas si ça vous fait ça.
12: Parce que vous vouliez le garder plus longtemps,
10: oui,
12: c'est ça ?
10: Oui,
12: vous
10: l'aimez trop. Oui, j'arrivais pas à le finir. Et c'est génial quand ça fait ça. Et d'ailleurs, vous pouvez voir à l'intérieur.
25: Oh là là, oui, il a pris plein de notes avec son petit crayon.
10: Il a vécu. J'ai écrit partout. Si vous voyez les pages de garde, il y a des notes partout. Pourquoi ? Parce que c'est un livre qui est... En fait, Lucie Azéma, c'est une voyageuse. Elle a vécu en Turquie, en Inde, en Italie et en Iran. Et elle nous raconte, c'est bien plus que du récit de voyage, mais elle nous raconte quand elle a vécu en Iran, justement, donc son Iran. Elle a aucune origine, aucun lien particulier à ce pays, mais elle a tellement eu un espèce de coup de foudre absolu qu'elle a appris la langue, elle y a vécu, elle nous raconte ça. Mais elle nous raconte ça vraiment comme peuvent faire les meilleurs conteurs. C'est-à-dire qu'en fait, c'est une histoire entière. Elle nous raconte à la fois les gens, la langue, justement, les cafés, mais aussi la cuisine, les odeurs, c'est hyper sensoriel. Il y a vraiment des moments où on y est. Anecdote un peu absurde, en lisant le livre, il y a un moment, j'ai mangé des pistaches parce que je sais pas, elle me parlait de pistaches et j'avais besoin. Enfin, tout ce qui pouvait me ramener à elle était bon, quoi. J'étais dans ma bulle avec Lucie. Et tout est comme ça, en fait, elle fait vivre. Et c'est pas seulement son Iran à elle, avec les rencontres, les cafés, les taxis, etc. Il y a aussi toute la culture indo-persane. Elle va nous parler de l'histoire, la succession des chats, elle va nous parler de cinéma, de musique. Enfin, c'est très riche, c'est une promenade, c'est une vraie balade, mais qui nous régale à chaque instant. Moi, ça a été, comme on disait, un livre que je ne voulais pas finir et où j'avais un milliard de choses à écrire parce que c'est passionnant, mais c'est surtout d'un vivant et d'un incarné qui est incroyable. J'ai tout de suite écrit en disant « Est-ce que je peux recevoir cette autrice, s'il vous plaît, à la librairie ?» Enfin, il y a eu vraiment un truc, un cri d'amour. Pour l'instant, pas encore de réponse, mais je lance un appel. Que l'on me réponde, s'il vous plaît. Bah, c'est pas l'auteur qui me répond pas, mais donc voilà. C'est
12: saison atterrante.
10: Pour moi, elle a lancé un espèce de cri du cœur, et moi, je l'ai reçu en plein cœur, et ça m'a réchauffée, quoi.
12: Et rappelez-nous le nom de l'autre.
10: Une saison à Téhéran, c'est de Lucie Azéma et c'est aux éditions Les Corps Conducteurs.
12: Ah oui, d'accord, parfait. Merci Anne Burzinski.
10: Avec plaisir.
12: Héloïse Goua.
26: C'est le retour de Tête de Fesse. C'est pour ça que je suis super contente.
10: Big smile, du coup.
26: Tête de Fesse, drôle d'odeur. C'est le titre du roman illustré de Bertrand Santini que j'ai adoré et qui m'a fait beaucoup, beaucoup rire, comme à chaque fois. Même si c'est pour les 8-12 ans, je vous le dis, le livre est aussi très efficace sur les adultes. Alors, peut-être que vous connaissez déjà Bertrand Santini, c'est l'auteur du journal de Gertie, il y en a plein de tomes, je vous en ai déjà parlé ici, gros carton en librairie. Et dans le journal de Gertie, on avait déjà fait connaissance avec Tête de Fesse, qui a maintenant droit à sa propre série. Alors Tête de Fesse, c'est un chat qui initialement s'appelle Jean-Jacques, mais il a été gentiment renommé Tête de Fesse, d'une part parce que c'est pas un canon de beauté, et d'autre part parce qu'il n'est pas commode du tout. Sa principale occupation, c'est même de gâcher la vie des gens. Mmh. Alors attention, Tête de Fesse, c'est pas un chat lambda, c'est aussi un écrivain qui consigne tous les jours ses précieuses pensées dans un journal intime. Et messieurs, mesdames, vous avez la chance inouïe de découvrir en exclusivité des extraits de ce journal secret dans ce nouveau tome. Et maintenant, Tête de Fesse a une idée fixe, chasser ses humains de compagnie de sa maison. En même temps, ces humains se permettent d'occuper les chambres, le salon et même de se baigner dans la piscine, si ça ne va pas la tête. Et alors, pour faire fuir les indésirables, Tête de Fesse déborde d'imagination, faire caca dans les chaussures, moi ça me fait rigoler ça, allumer la télé la nuit, casser des vases, mordre par surprise dans les toilettes, et il va même se faire ami avec un putois à l'odeur putride pour le ramener dans sa maison et chasser les humains.
12: Elle est contente, ça ne fait pas la littérature, je l'espère.
26: Ah non, moi j'adore. Alors, je vous laisse découvrir la suite. C'est comme toujours hilarant. C'est pour les 7-9 ans. Et regardez, j'ai aussi dans ma besace un cahier de jeu de Gertie pour les vacances d'été qui approchent avec des autocollants, des blagues, des coloriages. Tout est édité chez Sarbacane. Tête de fesse, drôle d'odeur et le cahier de jeu de Gertie de Bertrand Santini.
12: Merci Héloïse. Sébastien Bordenave.
0: Nicolas, vous qui êtes un homme de goût, vous savez qu'il y a le sucré, le salé, l'acide, l'amer et
12: l'umami.
0: Bravo, l'umami, c'est en tout cas le cas parfaite. Au Japon, partout dans le monde. C'est un mélange parfait entre les quatre premières saveurs, j'ai regardé. Elle est durable en bouche, elle a été identifiée pour la première fois en 1907. Et ça tombe bien parce que ma BD s'appelle Umami et j'ai rarement vu BD plus fantaisiste. Un détective accro au whisky reçoit une invitation pour un restaurant. Il y va parce que une soupe de ramen est offerte et il y a du whisky à volonté. Donc Tabaco, le détective y va, donc pas pour le ramen, mais pour le whisky qui a consommé avec modération. Et il a bien fait de ne pas prendre le ramen car tous les consommateurs de la salle vont avoir une sorte d'orgasme gustatif et ils vont s'écrouler tous morts comme foudroyés d'extase. Wow. Bon, les proprios du resto récupèrent du coup les portefeuilles, les bijoux, les montres, les dents en or. Mais qu'est-ce que c'est que ce Beans, aurait dit Christian Clavier s'il jouait dans la BD, mais je vous rassure, non, il n'y est pas. Tabaco va donc mener l'enquête. Des dessins pop stylés, une BD de Willy Homme, très gourmande et complètement folle. Elle s'appelle Umami. Voilà.
12: J'ai une super adresse de ramen, si vous voulez.
0: Oui, dessin d'Antoine Cossé, histoire de Martin Kenehen. Ça s'appelle Ce monde n'existe pas. Elle a quelque chose d'Hugo Pratt. Et c'est pas un hasard parce que Martin Kenehen est scénariste aussi des nouvelles aventures de Corto Maltese avec Bastien Vives au dessin. Ce monde n'existait pas, c'est le nom de la BD. Shikuza est une courtisane. On est mi-19e siècle et elle raconte l'histoire de Jules. Les deux destins vont se croiser. Jules est accusé d'un crime qu'il n'a pas commis. Condamné à mort, il a le choix entre avoir une fin stupide ou mourir glorieusement à la guerre dans la Légion, il va voir du pays, le Mexique, il va combattre aux côtés de Napoléon III, puis il va aller au Japon, il va apprendre que les républiques naissent dans le sang, Jules pense que le monde ne voulait pas de lui, il a donc décidé de lui faire la guerre, c'était stupide car le monde n'existe pas, une seule chose existe, l'instant, BD avec de la poésie, de la cruauté, de l'amour, la vie quoi, voilà. Ça s'appelle « Ce monde n'existe pas », c'est chez Casterman.
12: Parfait, merci beaucoup Sébastien. On refait un petit tour, Héloïse.
26: Tête de fesse, drôle d'odeur de Bertrand Santini chez Sarbacane.
12: Anne Burzinski.
10: Une saison à Téhéran de Lucie Azéma aux éditions Les Corps Conducteurs.
26: Chacun sa poésie. Hein.
12: Citation pour terminer de bande dessinée.
0: Oui, disent nos good. Je suis entouré d'imbéciles et le pire, c'est qu'ils sont majoritaires. Ça leur donne l'impression d'avoir raison.
12: C'est universel. Merci à tous les trois. C'était le dernier chapitre de La Voix est libre pour cette semaine. Merci aussi bien sûr à Agnès Vaudin et Boris Paczynski, l'homme aux doigts de fée. Je vous signale et vous rappelle en passant que tous les matins, vous retrouvez Alexandre Lemaire et la rédaction pour Europe 1. Bonjour, c'est de 5h à 7h du matin. Nous, on se retrouve la semaine prochaine pour d'autres livres. Salut.
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13: Bienvenue dans Europe 1 Soir, ravie de vous retrouver. Nous sommes ensemble pour 2 heures d'information et de décryptage. Europe 1, il est 19h.
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13: Au sommaire ce soir, des milliers de supporters du PSG ont célébré en fin d'après-midi leur héros près de la Tour Eiffel. Deuxième étoile pour le Paris Saint-Germain après leur victoire au tir au but hier soir à Budapest. Les hommes de Luis Enrique sont actuellement en route vers l'Élysée où ils seront reçus par Emmanuel Macron avant d'aller communier avec leurs supporters au Parc des Princes. Une fête entachée par les traditionnelles violences qui jalonnent ce type d'événement désormais. Laurent Nunez a fait état de 780 interpellations en France, 457 gardes à vue, 57 policiers et gendarmes blessés. On compte aussi 219 blessés, dont 8 grièvement sur tout le territoire. La droite dénonce des scènes de chaos. Malgré ce lourd bilan, le ministre de l'Intérieur, lui, assure que la situation était globalement sous contrôle. On viendra évidemment sur ces violences avec mes débatteurs et puis mes invités à 19h15, Jean-Christophe Couvi, secrétaire national du syndicat de police unité, à 20h10, Driss Aït Youssef, docteur en droit public et spécialiste des questions de sécurité. L'actualité, c'est aussi évidemment le tournoi de Roland-Garros qui se poursuit à la porte d'Auteuil, Europe 1 Radio partenaire. On sera en direct avec le reporter Charles Bouchain à la fin du journal. Et puis, à 19h45, votre rendez-vous quotidien, service Pioline, avec le consultant Cédric Pioline pour un résumé complet de la journée. La tendance météo, Estelle Lafond.
19: Journée de lundi transitoire avec un temps agréable de prévu, des températures
14: toujours au-dessus des normales de saison, mais beaucoup plus respirable. Bulletin complet juste après le journal.
13: À tout à l'heure, Estelle.
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13: Les joueurs du Paris Saint-Germain étaient au Champ de Mars aux alentours de 18h face à la Tour Eiffel, la coupe aux grandes oreilles à la main, accueillie par des milliers de supporters venus les célébrer. Ils sont actuellement quasiment arrivés à l'Élysée où ils seront reçus évidemment par Emmanuel Macron. Cyril de la Morinerie pour Europe 1, vous avez suivi oui. tout à l'heure cet accueil des héros hein, parisiens. Beaucoup de joie et d'émotion ce soir et ça fait du bien, Cyril.
16: Oui, émotion immense. Et ces joueurs du Paris Saint-Germain, vers 18h, ils sont arrivés. Ils étaient dans des bus. Ils ont remonté le Champ de Mars sous le soleil vers la Tour Eiffel, acclamés par des dizaines de milliers de supporters dans une ambiance assourdissante.
19: Les joueurs de Paris
16: Les champions d'Europe ont présenté la coupe aux grandes oreilles. Et sur ce podium, eh bien, il y avait évidemment des joueurs complètement fous, hein, parce qu'ils étaient vraiment très joyeux, comme Ousmane Dembélé qui a été porté en triomphe. Et ça s'est passé dans une bonne ambiance et Marquinhos eh bien, a appelé au calme les supporters du Paris Saint-Germain, évidemment après la soirée d'hier qui s'est mal déroulée dans les rues de Paris.
21: Un grand merci, merci tout le monde. J'espère que vous étiez sages. Soyez sages et forts aujourd'hui. Comme ça, vous fêtez encore beaucoup de titres.
19: Champions européens !
16: Les dizaines de milliers de supporters parisiens impressionnés par la nouvelle saga du Paris Saint-Germain. Et Arnaud ne voulait pas manquer cette fête sur le Champ de Mars.
22: C'était fou, on était là pour eux, vraiment, pour leur dire un grand merci. Et je pense que c'était important qu'on soit là pour leur dire vraiment chapeau et qu'on est vraiment derrière eux. Une équipe qui va rester, on va en parler encore dans 50 ans, c'est énorme.
16: C'est énorme et cette fête va continuer, évidemment, ce soir au Parc des Princes. Les joueurs du Paris Saint-Germain seront présentés 1-1 et ils vont de nouveau soulever la fameuse Ligue des Champions. Ils en ont deux maintenant dans l'armoire à trophées. C'est unique en France.
13: Merci Cyril de la Morinerie pour Europe 1. Une ambiance de joie, bon enfant qui tranche. Hein. Cyril de la Morinerie vient nous le dire avec certaines images que l'on n'avait franchement pas envie de voir hier soir. Scène de heurts, de chaos. Laurent Nunez évoque 780 interpellations en France, 457 gardes à vue, 57 policiers et gendarmes ont été blessés. Au total, sur tout le territoire, 219 blessés, dont 8 grièvement. Des violences dans plus de 70 villes de France, dont évidemment la capitale Paris, qui a payé un lourd tribut, laissant de nombreux Parisiens excédés après cette nouvelle nuit chaotique. Reportage à la porte de Saint-Cloud, aux abords du Parc des Princes. Antoine Bienvaux pour Europe 1.
23: La nouvelle victoire du PSG, cette habitante de la porte de Saint-Cloud s'en serait bien passée.
24: Moi j'habite depuis 20 ans dans le quartier, c'est à chaque fois le même scénario.
23: Jet de pétards, affrontement avec les forces de l'ordre, la nuit dernière a encore été chaotique.
24: Brusquement, vous aviez des démarrages de groupes qui lançaient des fumigènes et qui étaient quand même relativement agressifs. On n'arrivait pas à différencier les vrais supporters de gens qui venaient pour faire autre chose.
23: Un petit peu plus loin, dans un café en face du Parc des Princes, le sujet est sur toutes les lèvres.
27: On n'a pas dormi, comme d'habitude.
29: Ça sera toujours bordel, ça s'arrêtera jamais.
23: Attablé en terrasse, cet habitant aimerait plus de fermeté à l'encontre des casseurs.
29: La justice est laxiste, la police n'ose pas taper parce qu'ils ont peur qu'il y ait un décès ou un blessé grave et que ça engendre des émeutes encore plus importantes. Il n'y a rien, mais c'est pas grave. C'est la voiture des particuliers qui est cramée, le mec il perd sa bagnole, et c'est n'importe quoi.
23: À côté de lui, une riveraine profite de la matinée ensoleillée pour souffler avant le retour de la foule ce soir pour accueillir les joueurs au Parc des Princes.
27: Quand ils vont arriver au parc, qu'est-ce qui va se passer? Parce qu'ils ne vont pas pouvoir tous rentrer au parc. Le quartier est quand même bien protégé, mais on appréhende un peu ce soir.
23: Comme tous, elle attend désormais avec impatience la fin des festivités pour retrouver du calme dans le quartier.
13: Antoine Bienvaux pour Europe 1 et on reviendra évidemment sur ces heures avec mes débatteurs de la première heure tout à l'heure, Véronique Jacquier et Jules Torres et mon invité Jean-Christophe Couvi, secrétaire national du syndicat de police-justice. À 19h30, le responsable du service police-justice, William Molinier d'Europe 1. Europe 1, il est 19h07, l'actualité à l'étranger. Israël poursuit son offensive au sud du Liban contre le Hezbollah. Aujourd'hui, l'armée annonce s'être emparée de la forteresse
27: médiévale de Beaufort, dans le sud du pays, 26 ans après la fin de l'occupation du fort par Tsahal, suite à l'opération Paix en Galilée. Le drapeau israélien flotte à nouveau en haut de la colline. Bonsoir Laura Legault.
1: Bonsoir Stéphanie, bonsoir à tous.
27: C'est une avancée décisive, selon le premier ministre israélien Benjamin Netanyahou.
1: Oui, car cette forteresse est un point stratégique majeur, situé sur une colline à plus de 700 mètres d'altitude. Le château de Beaufort surplombe la vallée du Litani. D'un point de vue défensif, sa position permet donc de surveiller les mouvements de combattants ou de véhicules entre le nord et le sud du pays. La forteresse confère aussi un avantage offensif à l'armée israélienne, selon Michel Fayad, analyste géopolitique.
2: Si jamais les Israéliens veulent étendre leurs opérations, comme ils viennent de le dire, eh bien, ça leur permettra donc d'aller de l'avant, au-dessus du Litani, pour attaquer le Hezbollah, puisqu'on sait que la plupart de leurs armes lourdes se trouvent en fait à l'extrémité nord du Liban, dans le Hermel. Donc, à partir de là, ils ont une vue qui les aide en fait à faire avancer leur plan.
1: Une avancée condamnée par la France, le président de la République Emmanuel Macron estime que rien ne justifie l'escalade majeure en cours au sud du Liban, selon ses mots. Paris demande une réunion d'urgence au Conseil de sécurité de l'ONU. Les prochains pourparlers directs entre Israël et le Liban doivent débuter mardi à Washington.
27: Laura Legault pour Europe 1. Et nous sommes le 31 mai, journée mondiale sans tabac, à l'occasion de se pencher sur ces tendances officielles publiées cette semaine. Selon l'OFDD, le nombre de personnes souhaitant arrêter de fumer a augmenté. Les prescriptions de substituts à la nicotine

0: est obsessionnel autour de la cigarette, même le grignotage par exemple, par de la nicotine. Donc on va demander finalement à la personne d'augmenter la dose jusqu'à ce qu'elle ait une diminution de ses troubles de manque.
1: C'est souvent la combinaison de plusieurs substituts, patch, chewing-gum, cigarette électronique, qui permet d'atteindre la dose nécessaire pour calmer les envies de cigarette. Vapoter permet en plus de garder le geste et les sensations recherchées par les fumeurs. Tant qu'il n'y a pas de maux de tête ou de nausée, qui sont des signes de surdosage, le patient a tout intérêt à consommer plus de nicotine pour maximiser ses chances d'arrêter.
2: Yasmine Akatou pour Europe 1. Tout de suite, direction la Porte d'Auteuil à Paris. Bonsoir Charles Bouchain.
3: Bonsoir Stéphanie, bonsoir à tous.
2: On vous retrouve en direct de Roland-Garros pour Europe 1. Alexandre Zverev disputait son 8e de finale cet après-midi. Charles et l'Allemand s'est qualifié pour les quarts.
3: Oui, la tête de série numéro 2 a été expéditive face au néerlandais Jesper De Jong. Un match remporté en 3-7, 7-6, 6-4, 6-1 après seulement 2h14 de jeu. Alexander Zverev qui n'a pratiquement pas été inquiété, si ce n'est peut-être dans la première manche où il était mené 3-0 et où il a été poussé également dans un tie-break. Mais l'Allemand était trop fort aujourd'hui pour son adversaire 106e mondial. Zverev qui fait plus que jamais office de grand favori. Il affrontera au prochain tour l'Espagnol Rafael, non pas Nadal, mais Rafael Rodar. Le jeune joueur de 19 ans a renversé son compatriote Pablo Carreño Busta en 5-7. Il faudra donc se méfier pour Alexander Zverev parce que Rodar sur terre battue cette saison, c'est tout simplement 22 matchs pour seulement 3 petites défaites. Et dans le tableau féminin, nouveau tremblement de terre après l'élimination de Coco Gauff hier. C'est au tour d'Iga Świątek de prendre la porte. La Polonaise quadruple vainqueur ici, éliminée par l'Ukrainienne Marta Kostiuk qui est invaincue sur terre battue depuis le début de saison.
2: Merci Charles Bouchain pour Europe 1. On se retrouve évidemment à 19h45 pour Service Pioline pour un résumé complet de cette journée de tennis. C'est tout de suite, c'est la météo.
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2: Ma chère Estelle Lafond, bonsoir et un début de semaine plutôt agréable manifestement.
5: Oui, Stéphanie, le soleil reste encore présent, beaucoup sur le sud-est. C'est d'ailleurs la seule zone où les températures restent vraiment alignées avec celles de la semaine passée, des grosses chaleurs. Partout ailleurs, le thermomètre a bien baissé. Le ciel alterne entre petits passages nuageux et éclaircies pour la majorité de la carte, mais c'est plutôt une belle journée au global. On trouvera davantage sur le nord-ouest un ciel un petit peu qui commence à montrer des signes de changement côté Bretagne avec ces mêmes grisailles matinales aussi entre la Garonne et le Piémont pyrénéen comme tout le week-end. C'est demain soir qu'un changement va s'opérer, ce qui augure d'ailleurs une journée de mardi quelque peu perturbée et humide avec l'arrivée d'une nouvelle perturbation par la côte atlantique. Côté température, comptez 10 à 22 degrés demain matin, le plus frais pour Reims, Beauvais, Charleville-Mézières, comptez 12 pour Trappes, Caen et Mende, 15 à Paris, Vesoul, Boulogne-sur-Mer, Strasbourg et Tours, 17 autant à Carcassonne qu'à Grenoble, 20 pour Nîmes et 22 au plus chaud pour Toulon au lever du jour.
2: Merci Estelle Lafond et restez avec nous dans quelques instants, juste après la pub. Je recevrai mes débatteurs de la première heure, Véronique Jacquier et Jules Torres. Mon invité, Jean-Christophe Couvi, secrétaire national du syndicat de police unité. La police furieuse aujourd'hui après les débordements d'hier. Il y avait encore plus de monde que d'habitude et du monde assez hostile, viendra nous expliquer Jean-Christophe Couvi. En tout cas, beaucoup de débordements, quand bien même Laurent Nunez estime que la France est un grand pays de gestion de l'ordre public. On en parle.
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2: Bienvenue dans Europe 1 soir week-end. Ça y est, j'étais déjà en train de me... Une petite joute verbale avec mon cher Jules Torres. Bonsoir Jules.

0: Bonsoir Stéphanie.
1: Vous allez bien?
0: Ça va?
1: Vous n'avez pas dormi de la nuit alors?
0: J'habite à côté du parc des Princes, moi, donc c'est un petit peu compliqué.
1: Bon, ça va.
0: Vous avez là, ça a commencé à s'agiter. Hein.
1: Vous avez une. Ah bon?
0: Oui,
1: déjà.
0: Parce que les joueurs, ils vont aller célébrer dans le parc des Princes.
1: Bah, j'espère pas comme hier, parce qu'on va en parler. Bon, vous avez une bonne mine quand même.
0: Merci.
1: Bonsoir Véronique Jacquier, journaliste politique à CNews. Et bonne fête, puisque c'est la fête des mères.
2: Eh oui, c'est la fête des mamans, il ne faut pas l'oublier.
1: Ils vous l'ont souhaité? Ou ils ont été ingrats?
2: Non, non, ça va. J'ai eu un beau bouquet de roses, alors que je m'attendais vraiment à rien. Donc, vous voyez, ça, c'est la meilleure des, le plus beau des cadeaux.
1: Bon, mais écoutez, vous avez bien élevé vos enfants, ça fait plaisir. Vous avez certainement célébré, mon cher Juna, et maintenant, vous, c'est le Real, je crois.
0: Je suis plutôt madrilène, oui.
1: C'est vrai que vous êtes... Mais bon, vous étiez quand même content pour le PSG.
0: Bien sûr. Dès lors que la France s'en sort vainqueur, c'est très bien.
1: Deux étoiles en tout cas, magnifique et bravo au PSG. Ils sont actuellement reçus par Emmanuel Macron à l'Élysée après avoir été accueillis en héros à Paris. C'était tout à l'heure au Champ de Mars, Cyril de la Morinerie pour Europe 1 nous a fait vivre ce moment et c'était très plaisant parce qu'on entendait de la joie, des cris de joie, des sourires, des images qui tranchent vraiment avec celles d'hier soir. Hein. 219 personnes blessées au total, 8 grièvement, 780 personnes interpellées, 457 gardes à vue. Un jeune homme d'une vingtaine d'années est mort dans la nuit après avoir heurté avec sa moto de cross des blocs de béton installés au niveau du périphérique parisien, au niveau de la porte Maillot. On a vu des abribus exploser, des bris de verre, des poubelles. Et puis ce matin, comme d'habitude, les images des agents municipaux qui s'affairaient à nettoyer des rues jonchées de débris. Bonsoir Jean-Christophe Couvy.
3: Bonsoir.
1: Vous êtes secrétaire national du syndicat de police Unité. Je le disais, de nombreux policiers blessés. Première question, est-ce que vous avez de leurs nouvelles? Comment vont-ils?
3: Alors les policiers blessés, d'ailleurs, je tiens un peu à rappeler le vrai chiffre, parce qu'on a un chiffre officiel de 57 blessés, et nous on est en train de vérifier un petit peu vis-à-vis de mes collègues, on est déjà à 94, et on compte pas ni les gendarmes ni les policiers municipaux. Donc vous voyez, il y a un décalage entre le discours et la réalité de terrain, donc ça c'est pareil, on saura le dire au ministre en temps et en heure, une fois qu'on aura vraiment tout décompté. Oui, heureusement, c'est pas des blessés trop graves, j'allais dire, parmi les forces de l'ordre, quoique, quand vous recevez... Et je pense à une collègue qui reçoit une bombe artisanale dans les jambes et qui avait quand même ses jambières et qui a été brûlée au premier degré. Quand on voit que sur Clermont-Ferrand, on vous envoie des boulons de la taille d'une cafetière, je peux vous dire qu'on est peut-être passé à côté du pire.
1: Jean-Christophe Couvy, vous faites bien de souligner des villes comme Clermont-Ferrand, il y a eu Dijon, il y a eu Pau, Montluçon, des villes moyennes, habituellement assez calmes. Ça, c'est une première dans ce genre d'événement. Malheureusement, on a connu des finales, des demi-finales de Ligue des Champions déjà très agitées, mais là, on passe un cran.
3: On passe un cran et surtout là où il faut se poser la vraie question, c'est est-ce qu'en France on est vraiment, enfin la police doit se poser ces questions, est-ce que la police est formée sur les violences urbaines comme elle devrait être formée, j'allais dire, au demeurant? Est-ce qu'on a l'équipement nécessaire? Est-ce qu'on a de l'armement intermédiaire nécessaire? Ben en fait la réponse aujourd'hui est non. Voilà, et on le voit parce qu'on a des collègues qui font police secours, qu'on met directement faire du maintien de l'ordre ou du rétablissement d'ordre, et ça pose des questions justement d'opérationnalité. On a aussi une hiérarchie, je dois le dire, qui doit refaire des stages un petit peu de violence urbaine et de maintien de l'ordre, parce que sur le terrain, je peux vous dire qu'on a eu des latences, on a eu des ordres qui n'ont pas été donnés, on avait des collègues qui ont été blessés, parce que justement, à un moment donné, on ne savait pas trop comment réagir. Donc d'un côté, on a le décalage entre le discours officiel où tout va bien, tout est géré, et de l'autre côté, la réalité de terrain, nous, on a des remontées, je peux vous dire que ce n'est pas très marrant.
1: C'est vrai que ce que vous nous dites, Jean-Christophe Couvy, ça tranche clairement avec les propos aujourd'hui de Laurent Nunez. La France est un grand pays de gestion de l'ordre public. Il a salué les forces de l'ordre qui doivent être saluées, clairement, des forces de l'ordre qui ont certainement évité le pire à plusieurs endroits, qui ont permis, dit Laurent Nunez, de contenir les troubles à l'ordre public et surtout d'y mettre un terme. Et la situation était globalement sous contrôle, selon lui. Quelle est votre réponse?
3: Alors, sous contrôle, ça permet, vous savez, quand vous êtes en communication de crise, ça permet de ne pas identifier les difficultés, parce que si vous reconnaissez des difficultés, vous engagez votre responsabilité. Donc là, le ministre, lui, fait le job. C'est vrai qu'il protège quand même aussi tous les décideurs et toute la hiérarchie policière. Néanmoins, encore une fois, on se pose des questions. On se demande, nous, par exemple, pourquoi est-ce qu'on n'avait pas des lanceurs d'eau sur les Champs-Élysées? Je peux vous dire qu'un lanceur, on en a 10 à disposition, hein. Un lanceur d'eau sur les Champs-Élysées, vous nettoyez la place très rapidement et en plus, ça refroidit les ardeurs. Après, on a aussi les armements intermédiaires. Nos collègues subissent de plus en plus de lancements de mortiers d'artifice, et en échange, on n'a rien pour justement riposter, à part des grenades lacrymogènes. Et je peux vous dire que dans beaucoup d'endroits, les soutes à munitions étaient vides, et quand on a demandé un réassort, on nous a dit que c'était plus possible. Donc les consignes, c'était d'utiliser le moins possible d'armement intermédiaire et de grenades, parce que justement, on était à poil. Je suis désolé de le dire, mais c'est comme ça, et ça, c'est la vérité de ce que nos collègues rencontrent sur le terrain.
1: Jean-Christophe Couvi, ce que vous nous dites, c'est un problème de moyens financiers, ou c'est un problème de choix politique, de ne pas être assez doté en termes d'outils?
3: Je pense que déjà, c'est un problème d'anticipation, parce qu'encore une fois, gouverner, c'est prévoir. Il faut qu'on prévoie, nous aussi, ces moments-là. On va rentrer dans un temps où il va y avoir la Coupe du Monde. On va avoir des fan zones, on va avoir peut-être d'autres émeutes. Donc déjà, il faut se préparer. Deux, il faut réfléchir effectivement à la formation des policiers. Or, aujourd'hui, les crédits formation sont réduits au minimum. Et donc, du coup, on peut pas à chaque fois nous envoyer sur le terrain et derrière, nous scanner à la loupe sur des vidéos qui sont prises au téléphone et nous demander des comptes. Voilà, il y a des choses, à un moment donné, il faut aussi assumer. Alors oui, il y a un problème, on le sait, un problème peut-être de moyens financiers, mais il faut réfléchir parce que plus on va avancer dans le temps, et plus des épisodes comme on a vu hier soir, on va en rencontrer pour différentes raisons. On voit bien que pour certains, c'est un alibi le PSG. Hein. Allez pas dire qu'à Clermont-Ferrand, Bordeaux, à Nice, oui, etc. C'est que des fans du PSG qui sont allés dans la rue. En fait, c'est un alibi parce qu'il y a des voyous, c'est une voyoucratie qui s'est installée, et qui, elle, va travailler. Ou bien s'amuser, parce que ça les fait rigoler, en fait, d'aller saccager, piller et se taper du flic.
1: Oui, et on entendait certains de vos collègues ce matin nous dire que jamais ils ont été aussi nombreux et jamais ils ont pris autant pour cible les policiers, même si c'est toujours le cas. Mais là, c'était avec encore plus d'hostilité. Est-ce que vous nous confirmez cette information, Jean-Christophe Couvi?
3: Ah oui, moi je vous confirme cette information. Nos collègues nous le disent. Hein. De toute façon, il y a une haine dans les regards. Il n'y a plus vraiment de peur. Alors, on compare toujours avec 98, avec la France Black Blanc Beurre. Bon, bah moi j'étais flic en 98. J'étais sur Toulouse. Mais les collègues, les anciens, qui étaient sur les Champs-Élysées, nous ont raconté le premier épisode avec des géants, pour ceux qui ont connu, où justement il y avait beaucoup de personnes qui étaient descendues des quartiers et ils nous ont dit, bah, quand ils sont arrivés, on avait instruction de vraiment leur faire mal entre guillemets, c'est-à-dire d'aller au contact et pour bien qu'ils prennent conscience qu'après, ça allait être dommageable pour eux, il n'y a plus de problème pendant le mondial. Donc en fait, c'est la même chose ici. C'est-à-dire qu'on voit bien que les policiers subissent, on a des instructions sur le terrain pour surtout pas utiliser, entre guillemets, de violence, mais que de la force nécessaire, ça veut tout rien dire. Et donc le problème, c'est que nos policiers sont exposés, et en face, on a des gens qui prennent confiance, qui viennent en contact, et en fait, c'est ce manque de réactivité. Alors oui, à un moment donné, il faut accepter aussi d'aller au contact. Sauf qu'on ne veut pas accepter ces images-là.
1: Et voilà. Comme souvent vous nous l'expliquez, Jean-Christophe Couvi, peut-être aussi la peur de la bavure chez les policiers.
3: Ah mais c'est sûr qu'ils tremblent par rapport à ça. En fait, le politique ne veut surtout pas qu'il y ait un blessé grave. On peut le comprendre en même temps, parce qu'on n'est pas là pour massacrer des gens. C'est pas du tout ça. Mmh. Le seul truc, c'est qu'encore une fois, il faut qu'on puisse se dégager, avoir un armement intermédiaire pour ramener l'ordre public. Vous savez, les critères, comme on dit, d'une réussite, d'un maintien de l'ordre ou d'un retour à l'ordre, c'est pas le nombre de gardes à vue qu'on fait. Ça, c'est des statistiques pour gonfler un petit peu les pectoraux et dire voilà, on a fait ci, on a travaillé. C'est la capacité à maintenir l'ordre public, prévenir les exactions, c'est protéger les biens et les personnes, et en fait, c'est empêcher des pillages et des violences. Et c'est à ça qu'on reconnaît un maintien de l'ordre. Alors, sur les Champs-Élysées, je dis pas le contraire. On a mis d'ailleurs tous les camions de policiers et de gendarmes le long des bijouteries, des magasins de luxe, etc. Ouais. Par contre, on a dégarni le commissariat du 08, enfin du 8e arrondissement, qui lui s'est fait attaquer. Alors, imaginez un petit peu, ça fait moche quand même.
1: Oui, d'ailleurs, on a entendu la mairie du 8e se plaindre et ne souhaiter carrément zéro rassemblement. Et malheureusement, là, vous parlez des bijouteries, mais un bon nombre de commerces se sont fait quand même piller, y compris sur les Champs-Élysées. Véronique Jacquier.
2: Oui, Jean-Christophe Couvi, on peut peut-être évoquer des solutions. La maire du 8e, justement, dit « Moi, je ne veux plus personne sur les Champs-Élysées ». On a Laurent Nunez qui dit « Eh ben, on va veiller à l'encadrement des ventes de mortiers ». Il y a aujourd'hui aussi Bruno Retailleau qui dit « Mais pourquoi pas faire jouer la reconnaissance faciale ». Est-ce que parmi ces idées, certains vous semblent bonnes ?
1: Jean-Christophe Couvi.
3: Interdire les Champs-Élysées. Alors le ministre s'est exprimé là-dessus, il a raison. C'est très compliqué. Il y a plein de rues qui sont adjacentes et en fait c'est très très compliqué d'interdire les gens de venir sur les Champs. Néanmoins, ce qu'il faut, c'est organiser des rassemblements comme on voit là cet après-midi. fixer les gens et les supporters dans un endroit, les entourer de force, et après vous pouvez canaliser. Le problème, c'est quand vous avez plein de petits foyers un peu partout dans Paris, on a vu au Trocadéro, on a vu sur les Champs, on a vu à République, etc., etc., Barbès et compagnie, c'est beaucoup plus compliqué. Et encore, on vous parle pas des villes de banlieue, où nos collègues nous ont fait pareil, nous ont fait part d'exactions extraordinaires. Quoi. Voilà. Donc tout ça, en fait, si vous voulez, c'est très compliqué à gérer. Mais, encore une fois, la réponse, c'est une réaction rapide, c'est une formation et surtout un équipement. Une fois qu'on est équipé, qu'on est en nombre et qu'on puisse se déplacer, en fait, il faut repenser aussi les violences urbaines et maintien de l'ordre.
2: Oui, et puis l'encadrement de la vente de mortier. L'encadrement de la vente de mortier, ça vous paraît faisable ?
1: Et ça vous paraît surtout pertinent ? On les achète sur Internet, via la Pologne, via l'Allemagne, Jean-Christophe Couvi.
3: Oui, non, mais bien sûr, ça, il faut, on sait bien que quand on prend des lois en France et qui s'adaptent qu'en France, bon, on peut déjà un peu, maîtriser. N'empêche qu'aujourd'hui, on s'est livré par les pays qui sont frontaliers de la France. Donc, ça vient de Belgique, d'Allemagne, des pays de l'Est. Donc, en fait, il y a des
1: filières. Il y a un sacré arsenal, quand on voit les images, certaines images sur les réseaux sociaux. Waouh!
3: En fait, il y a des mortiers d'artifice, ça s'appelle les Gatling, vous allez voir sur Internet, ça vaut pas très cher, et ça fait 300 à 500 coups minutes. Et donc, ça vous saturez l'espace, ils ont une portée de plus de 100 mètres, et vous avez un pauvre LBD qui a une portée de 30 à 40 mètres, parce qu'en fait, on prend des munitions allégées pour pas que ça aille trop loin. Et surtout, ce qu'il nous faut maintenant, c'est un armement intermédiaire. On a des billes, par exemple, de couleur incapacitantes, etc. Il va falloir qu'on trouve une solution. Mais ça, il faut aussi des moyens. Il faut un retour d'expérience.
1: Jean-Christophe Couvi, vous venez de prononcer le mot LBD. On a vu lors de l'épisode des gilets jaunes des mains arrachées, des yeux crevés. Est-ce que vous disposez des mêmes outils et des mêmes moyens avec ces séquences en marge de la Ligue des Champions ou c'est pas le cas, ou là c'est pas autorisé? Pourquoi c'est pas le même traitement?
3: Parce qu'en fait, on a reçu des instructions. Il y a des collègues qui étaient habilités, on leur a dit de pas prendre leur LBD, notamment certains motards dans le 94. Et puis après, surtout, c'est qu'on vous donne moins de munitions, et on vous donne des munitions avec moins de poudre, avec moins de force et moins de distance. Bon, tout ça, effectivement, c'est politique, c'est une décision politique. Mais je pense qu'aujourd'hui, autant on peut avoir des LBD, autant il faut aller sur des nouvelles technologies. On a justement des armements intermédiaires qui sont non létaux et qui peuvent faire très très mal, entre guillemets, sans blesser les gens. C'est des petites billes en plastique ou des billes avec du gaz lacrymogène dedans, des billes de couleur qui nous permettent, par exemple, plus tard d'interpeller une personne avec des traces ADN. Enfin voilà, il y a des choses à exploiter.
1: Les LBD sont supposés être non létaux quand même.
3: Oui, c'est non létaux, mais il y a toujours une part. Vous savez, quand vous avez le stress, la distance, etc. Malheureusement, même si vous touchez le tronc, après, on maîtrise pas la totalité. Il y a toujours une petite part, mais ça nous est utile aussi parce que il y a un moment, on n'a plus que ça pour se défendre. Sinon, après, c'est notre arme de service.
0: Bonsoir Jean-Christophe Cuvier, moi j'avais une question parce que c'est vrai qu'on voit bien, vous avez parlé tout à l'heure de gonfler les pectoraux en effet avec des chiffres qui peuvent apparaître intéressants, et Laurent Nunez dit que la situation a été plutôt bien contrôlée. Est-ce que le fait qu'on ait autant interpellé et autant d'images qui sont quand même absolument lunaires, ça montre pas aussi l'échec de la dissuasion? C'est-à-dire qu'on a dit pendant des heures et des heures, c'est un dispositif incroyable, il y avait 22 000 policiers et gendarmes, dont 8 000 à Paris, c'est deux fois plus que le nombre de policiers et gendarmes qu'il y avait à Budapest alors que le match était à Budapest. Est-ce que ça montre pas aujourd'hui que la réponse judiciaire étant ce qu'elle est et que la culture de l'impunité étant ce qu'elle est, les gens n'en ont rien à faire, les casseurs n'en ont rien à faire qu'il y ait 8000 policiers et gendarmes pour les interpeller et pour les mettre en garde à vue?
3: Si, il y a un lien, effectivement. D'ailleurs, vous verrez, parce que vous allez faire le métier de journaliste et vous allez suivre justement les comparutions immédiates par rapport au nombre de gardes à vue et derrière, entre guillemets, les punitions. Je dis bien les punitions, entre guillemets.
1: C'était ma question.
3: Là, vous verrez bien qu'effectivement, là aussi, il y a un décalage entre la promesse des gouvernements qui vous disent on sera intransigeant, notre main ne tremblera pas, etc. Et derrière, effectivement, soit il y a un manque de preuves, soit la justice est dépassée. Et donc, du coup, à la fin, quand vous allez être très peu condamné, les délinquants, eux, se disent dans la tête, c'est bon, c'est open bar, on s'en fout, de toute façon, on risque rien. Mais... voilà. Donc, si on n'est pas vraiment très dur dès le départ, et vous avez vu, rappelez-vous, l'épisode Naël, quand, à un moment donné, la magistrature s'est mise en marche et les sanctions commençaient à tomber, il y a eu de peines de prison ferme, Alors, deux jours, c'était réglé parce que certains commençaient à dire « Ah ouais, mais c'est pas normal, d'habitude, on a du sursis ou alors juste un rappel à la loi. »
1: Merci. Et
3: ben, quand vous commencez à faire de la prison ferme, je peux vous dire que vous réfléchissez aussi un petit peu.
1: Merci beaucoup, Jean-Christophe Couvi, secrétaire national des syndicats de police Unité. On reprend nos débats tout à l'heure, juste après la pub avec Véronique Jacquier et Jules Torres. Et on sera avec William Molinier, responsable du service police-justice d'Europe 1 pour reparler de ces incidents, ces heures, cette nuit de chaos à Paris, mais aussi dans plus de 70 villes de France. A tout de suite sur Europe 1.
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1: 19h31 sur Europe 1, le journal permanent avec ce soir Mickaël Dorian. Bonsoir mon cher Mickaël.
12: Bonsoir Stéphanie, bonsoir à tous. Le Paris Saint-Germain continue de savourer sa deuxième étoile dans les rues de la capitale. Les joueurs de Luis Enrique viennent arriver à l'Elysée et rencontrent actuellement le président de la République. Plus tôt dans la journée, des milliers de supporters parisiens étaient venus accueillir l'équipe et célébrer cette deuxième victoire consécutive en Ligue des Champions. Victoire hier soir entachée par de nombreux incidents qualifiés d'inacceptables et d'inqualifiables par Emmanuel Macron. Le ministre de l'Intérieur a dressé le bilan de ces violences. 780 interpellations en France, une hausse de 2% par rapport à l'an dernier. 57 policiers ont également été blessés et un mort dans un accident de moto sur le périphérique à hauteur de la Porte Maillot. Malgré ces chiffres, Laurent Nunez a estimé que la situation avait été sous contrôle. Des propos qui ont fait réagir le syndicat de police Alliance. Il prend acte des déclarations de Laurent Nunez, mais les juge éloignés de la réalité vécue par leurs collègues sur le terrain et qualifie les scènes de violence dans les rues de France de guérilla urbaine. Dans le reste de l'actualité, Bruno Retailleau assure qu'il ira jusqu'au bout de la campagne. Le candidat des Républicains à la présidentielle détaille ce dimanche ses priorités dans les colonnes du JDD et réaffirme sa détermination à s'imposer dans la course à l'Élysée. Ces derniers jours, certaines spéculations évoquaient un possible retrait de Bruno Retailleau en cas de second tour opposant le Rassemblement National à la France Insoumise. Bruno Retailleau dément catégoriquement ces hypothèses et dénonce des rumeurs pour l'effacer de la campagne.
1: Merci, merci Mickaël Dorian. Tout à l'heure, 19h45 pour un point sur l'actualité.
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1: Toujours en compagnie de Véronique Jacquier, journaliste politique à CNews, Jules Torres, journaliste politique au JDD, et puis William Molinier, responsable du service police-justice d'Europe 1, qui nous a rejoint sur ce plateau. Avant de vous faire réagir, William Molinier, je voudrais vous faire écouter Emmanuel Macron, qui est en train de recevoir à l'heure actuelle les joueurs du PSG. Emmanuel Macron, qui est à l'Elysée, aux côtés de Marquinhos et ses hommes, eh bien, il a dénoncé des scènes de violence inacceptables hier soir et des actes inqualifiables.
13: Malheureusement, on a vu, et je ne veux pas qu'on s'habitue à ça, et personne n'a envie qu'on s'habitue à ça, des scènes de violence inacceptables à Paris et dans d'autres villes, hier soir, une bonne partie de la nuit. Et donc je veux remercier le ministre de l'Intérieur, le préfet de police, l'ensemble des équipes qui se sont mobilisées sur la plaque parisienne et dans beaucoup de villes de province face à ce qui est inqualifiable. Je veux remercier l'ensemble de nos forces de l'ordre, évidemment nos commerçants qui ont été touchés, les victimes, les gens qui ont été blessés. C'est pas le foot, ça. C'est pas le sport, c'est pas ce qu'on aime. Donc, merci à nos policiers, à nos gendarmes. On sera intraitable avec ceux qui ont été attrapés. On ne veut plus voir ça fini. On en a ras-le-bol.
1: Bon, William Molinier, alors on est satisfait, content, et peut-être c'est normal ce qu'il nous dit Emmanuel Macron, mais enfin, je ne veux pas qu'on s'habitue à ça. Malheureusement, on y est déjà habitué. Et c'est à chaque fois de pire en pire. On entendait Jean-Christophe Couvi nous expliquer, le policier, qu'on avait encore monté d'un cran dans la violence hier soir.
9: Oui, on a monté d'un cran dans la violence, notamment dans le fait que, en tout cas, c'est les remontées de terrain qui me reviennent, moi, depuis hier. C'est en masse, le nombre de personnes était impressionnant, et surtout ils visaient délibérément les policiers, et avec des munitions en fait que les policiers n'avaient jamais vues jusqu'à présent dans Paris intramuros, notamment des mortiers d'artifice de très gros calibre. Ça, ce sont des scènes dont les policiers sont plutôt habitués, à vivre dans des cités, des grandes cités, des grands ensembles urbains de grandes couronnes. Là, ça s'est passé dans Paris intramuros. Et ça pose effectivement la question, Jean-Christophe Couvi en parlait, de la réponse au LBD. C'est-à-dire que le LBD, c'est 40 mètres de distance, quand eux, les émeutiers peuvent les toucher à une centaine de mètres. Donc les policiers se retrouvent finalement désarmés face à ces mortiers d'artifice qui sont achetés, en tout cas qui sont commandés sur Internet, qui proviennent de plateformes allemandes ou polonaises, et qui arrivent directement en fait au domicile de ces personnes-là.
1: Jules Torres, quand vous entendez Emmanuel Macron,
0: bon, là il boit du petit lait déjà.
1: Oui, bah oui, là il est bon, il est entre la coupe des grandes oreilles, et non, là ça se passe bien pour lui.
0: Oui,
1: mais
0: c'est-à-dire qu'il a pas beaucoup de raisons de se réjouir ces derniers temps, parce qu'évidemment il est dans une fin de règne qui est évidemment extrêmement compliquée. Évidemment qu'il était obligé de faire le service minimum sur les actes et les scènes de chaos qui font le tour du monde depuis maintenant.
1: Oui, vu Elon Musk, depuis hier soir.
0: Après, la question c'est. Quand il dit il faudra qu'on soit intraitable, ben on a devoir, parce que je vous rappelle quand même que l'an dernier, il y a eu un certain nombre d'interpellations, il y a eu un certain nombre de comparutions immédiates avec des peines qui objectivement n'étaient pas des fermes et des peines extrêmement fermes.
1: Il y en a un, je parle sous le contrôle de William Meunier, qui a
0: mandat
1: été
0: mandat de dépôt. Oui, absolument. Il y avait eu évidemment des travaux d'intérêt général, il y avait eu des peines de prison avec sursis avec du bracelet électronique, mais la justice n'avait pas été intraitable, parce que aussi il y avait beaucoup de dossiers à traiter. Mais j'ai envie de vous dire, ce qu'on a vu hier, c'est aussi un petit peu l'échec d'Emmanuel Macron. C'est-à-dire que quand William Molinier et les policiers, le remonté de terrain qu'il entend, parlent du nombre de jeunes, c'est aussi parce qu'on a laissé cette culture de l'impunité exister, car on a laissé cette culture de l'excuse exister. Et si aujourd'hui il y a un échec de la dissuasion, enfin rendez-vous compte, on est obligé de mettre 8000 policiers et gendarmes à Paris et intramuros. À Budapest, il y avait 4000 policiers et gendarmes. À Budapest, il n'y a pas eu d'image de heurts, il n'y a pas eu de scène de chaos, il n'y a rien eu de tout ça.
1: Mais la France est un grand pays de gestion de l'ordre public, nous dit Laurent
0: Nunez. Donc à un moment donné, il va falloir poser la question de pourquoi et s'attaquer aux causes.
1: William Molinier.
9: Non, mais ce qui est vrai, il a raison de dire que la France est un grand pays, en tout cas sur le. Il y a beaucoup de pays. On a formé dans l'histoire de la police, on a formé des polices africaines, des polices sud-américaines, des polices européennes, notamment aux techniques de maintien de l'ordre. Donc, il a raison de dire que on est le problème là sur sur la qualification juridique, c'est que. En réalité, là, vous avez les derniers chiffres. À 18h, vous avez 306 gardes à vue en cours au parquet de Paris. 306 gardes à vue, dont 225 majeurs et 81 mineurs. Sur ces 306 gardes à vue, on verra ce que ça va donner. Mmh. Mais le problème n'est pas tant... le problème, c'est aussi qu'il y a un problème de caractérisation de la preuve, d'apport. Voilà, ils sont tous cagoulés. Il y a la parole du policier qui est de plus en plus contestée par la défense à l'audience. Il y a tout un tas de raisons qui expliquent ça. Et puis aussi.
1: Et puis à la fin, il n'y a plus de place de prison, de toute manière.
9: Oui, une approche de la justice qui consiste, en fait, à attendre. La dixième condamnation pour prononcer fortement une peine de prison ferme. Or, les interpeller là aujourd'hui, en fait, c'est qui? C'est ceux qui courent le moins vite, peut-être qu'ils sont les moins aguerris, peut-être qui. Mais non, mais c'est ça.
0: Ouais, c'est vrai.
9: Qui sont, c'est eux qui sont interpellés et donc vraisemblablement ils vont arriver devant la justice avec un casier vierge. Et donc, eh ben, la justice va estimer que on connaît pas suffisamment cette personne, et donc on ne la condamne pas, ou en tout cas pas sévèrement dès la première fois.
1: J'entendais Marine Le Pen, la chef de file des députés RN, dire il n'y a qu'en France où chacun se sent obligé de s'enfermer chez soi un soir de victoire pour éviter d'être confronté à des violences. Elle a été critiquée d'ailleurs par certains membres du gouvernement, en gros un peu anti-patriotique. Mais attendez, c'est la vérité, Véronique Jacquier. Vous avez des enfants, je me tourne vers vous. C'était la bataille pour pas qu'ils sortent hier. Exactement. J'ai interdit à mes ados de... Non, mais ils voulaient aller faire la fête, les pauvres, avec leurs copains. Mais je leur ai dit non. Mais vous vous rendez compte où on en est, là?
2: Où on en est, effectivement. C'est-à-dire que nous avons des Parisiens qui se barricadent. Mmh. Et quand j'entends le chef de l'État dire « Ah, il ne faut pas s'habituer », mais enfin, sincèrement, ça fait trop longtemps qu'on est habitué. Gouverner, c'est prévoir. C'était prévisible. D'ailleurs, quand on voit la démonstration de force qu'il y avait sur le terrain, 22 000 policiers et gendarmes dans toute la France, il faut quand même rappeler qu'il y a 71 villes qui ont été touchées.
1: Et des petites villes. Hein.
2: C'est beaucoup, oui, dont des petites villes. À Paris, 8 000 policiers et gendarmes. Et Emmanuel Macron nous dit « Ah, il ne faut pas qu'on s'habitue ». Mais Jérôme Fourquet, ce soir, dans Le Figaro, signale à juste titre qu'on a commencé à voir les violences changer et un rituel d'émeutes urbaines se mettre en place à partir de 2013, 13 mai 2013, quand au Trocadéro, le PSG fête son troisième titre de champion de France. Et là, avant, le foot avait maille à prise avec les hooligans. Mais là, on change complètement de violence. On voit les émeutiers arriver de banlieue. Et donc, depuis 2013, le problème est sur la table. Et ça vire au chaos, au Trocadéro. Et à l'époque, les policiers se posent déjà la question, mais est-ce que c'est une bonne idée de faire la fête au Trocadéro? Vous voyez, donc déjà à l'époque, on commençait quand même à se dire, voilà, ça ne tourne plus très rond, qu'est-ce qu'on met en place? Donc, ça fait donc 13 ans. Et on a l'impression qu'on a un ministre de l'Intérieur qui tombe de la lune, on a un chef de l'État qui est dans une forme de déni, selon moi, parce que les choses s'aggravent. En 2025, on avait exactement la même chose que ce qui s'est passé hier soir, au moins pire, puisque le bilan dressé par Laurent Nunez est de 30%, a-t-il dit, hein, le nombre d'interpellés. 780 personnes, c'est 30% de plus que l'an dernier. Donc, qu'est-ce qu'on fait? On continue à se croire
1: et
2: les bras,
1: surtout que
2: alors qu'on a des policiers qui nous disent ce qu'ils vont faire.
1: La Coupe du Monde arrive et moi je sais pas, ça va être. Vous voyez, il y a certains pays qui sont qualifiés.
0: Vous pensez auquel, par exemple?
1: L'Algérie. Moi je me souviens que j'ai essayé de rentrer chez moi un soir de finale de la CAN. Sincèrement, j'ai eu la peur de ma vie.
0: Voilà. De toute manière, au sommet de l'État, ils savent très bien qu'il pourrait y avoir ce genre de scène. Elles ont eu lieu pendant la Coupe d'Afrique des Nations qui avait lieu au Maroc, après un certain nombre de matchs. Elles ont lieu lorsqu'il y a une demi-finale de Ligue des Champions, lorsqu'il y a une finale de Ligue des Champions qui ne sont pas en France. Donc évidemment qu'il y a un vrai risque sécuritaire autour de ça. Encore une fois, moi je pense que les policiers... Moi je pense que les policiers...
9: On est au-delà du...
0: Les policiers ont fait leur travail.
1: Que les policiers fassent leur travail, personne ne le conteste.
0: Ils ont beaucoup de courage. Aujourd'hui en capacité de faire respecter l'autorité de l'État. Moi, je ne le pense plus.
2: Non, mais justement, là, ce qu'on voit poindre, c'est vraiment la faiblesse de l'autorité de l'État, et on en parlait avant que la finale ait eu lieu.
1: C'est-à-dire il faut qu'ils soient soutenus, les policiers.
2: En gros, tous les Français savaient ce qu'allait se passer, et les Parisiens n'en parlons pas. Et on voit Laurent Nunez qui dit « Ah ben non, mais finalement, on n'est pas trop mal sorti, c'est sous contrôle », et on voit Emmanuel Macron qui dit « Ah non, non, mais il ne faut pas s'habituer ». Sincèrement, ça donne le sentiment que l'exécutif se fout de nous et se fout des citoyens.
1: William Molyneux.
9: Non, moi je pense qu'on est arrivé au bout d'un... Oui. À la limite, en fait, d'un comment dire, d'une réponse sécuritaire. C'est-à-dire que on est dans une impasse sécuritaire. Qu'est-ce qu'on fait de plus? Moi, des policiers qui me disaient on met 10 000 policiers de plus, en fait, il y aura les mêmes scènes, il se passera la même chose.
2: Oui, c'est sûr.
9: Donc, qu'est-ce qu'on fait de plus?
2: Oui, mais William, il faut passer un cran dans le courage. C'est-à-dire que vous avez mis sur X, depuis la mort de Naël et les émeutes de 2003, on voyait les émeutiers venir dans le centre de Paris ou dans le centre des grandes villes. Alors qu'avant, rester dans les.
1: Mais déjà qu'on leur fasse balayer un petit peu les rues des villes le dimanche matin, ça serait déjà une première chose. Voyez, parce que c'est toujours les mêmes, les agents de la ville qui nettoient. Oui. Ça serait bien qu'on les voit, là, les émeutiers le matin à 6h du matin.
2: Mais à partir du moment où il y a l'implication d'un écosystème lié au narcotrafic, on va de plus en plus loin.
1: Merci, c'est déjà la fin parce qu'on a rendez-vous avec Service Pioline. Vous êtes, vous êtes libéré, mon cher Jules Torres. Je c'est vois la joie dans vos yeux.
2: On est bien déçus de vous quitter.
1: Oui, moi aussi, on était en plein débat. Merci beaucoup, Véronique Jacquier. Merci à vous, Jules Torres. Et merci, William Molinier du service Police Justice d'Europe 1. On marque une pause et on se retrouve dans quelques instants.
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1: 19h46 sur Europe 1, le journal permanent avec vous, Mickaël Dorian.
12: 780 interpellations en France, c'est le bilan des violences la nuit dernière en marge de la victoire du PSG en Ligue des Champions. Au total, les forces de l'ordre ont procédé à 457 gardes à vue, dont 200, dans plus de 300 rien qu'à Paris. 57 policiers et gendarmes ont été blessés. Le parquet précise aussi qu'un individu à moto est mort sur le périphérique parisien. Il a heurté violemment un bloc de béton à hauteur de la porte Maillot. Une soirée de violence jugée inacceptable par Emmanuel Macron devant les joueurs du PSG reçus actuellement à l'Élysée. On sera intraitable avec ceux qu'on a attrapé, on en a ras-le-bol, a déclaré le chef de l'État. Depuis hier soir, les réactions sont nombreuses. La mairie du 8e arrondissement de Paris, où se situent les Champs-Élysées, demande à interdire les rassemblements à haut risque sur la plus belle avenue du monde. Passons au zéro rassemblement pour sanctuariser les Champs-Élysées, demande la maire LR Catherine Lécuyer dans un communiqué. Dans le reste de l'actualité, un homme est mort et un deuxième est grièvement blessé suite à des tirs hier soir dans un quartier sensible de Valence. Les faits se sont déroulés à proximité d'un point de deal. Une enquête a été ouverte. Et puis un mot de sport et de basket pour terminer cette année. Un Français participera à la finale NBA. Il s'agit bien sûr de Victor Wembanyama et les Spurs, bien sûr, de San Antonio qui se sont qualifiés après leur victoire la nuit dernière, 111 à 103 face au Thunder d'Oklahoma City.
1: Merci Mickaël Dorian. À tout à l'heure, 20h pour votre journal.
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1: 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Europe 1, vous le savez, radio officielle de Roland-Garros, où l'on retrouve Charles Bouchain et Cédric Pioline. Bonsoir messieurs.
24: Bonsoir, alors Charles Bouchain, je l'ai expédié hors de la cabine, c'est Axel May, je suis enchanté d'être avec vous.
1: Pardon mon cher Axel, je n'avais pas eu cette information précieuse.
24: Charles était là tout à l'heure, mais là je lui dis allez,
1: vous l'avez, vous en avez eu.
24: Jouer à la petite balle, on a des choses sérieuses à faire avec Cédric Pioline, et notamment, bonsoir Cédric. Parler, évidemment, on va reparler de Moïse Kouamé, de Diane Parry, mais d'abord, les têtes de série continuent à tomber à Roland-Garros, puisque ce matin, la quadruple lauréate, ici même, Iga Swiatek, alors qu'il n'est plus la numéro 1 mondiale qu'elle fut, a été sorti dès les huitièmes de finale.
3: Oui, oui, vous avez raison. C'est la valse des têtes de série continue. Et puis là, vous parlez du tableau féminin. C'est vrai que ça avait été un peu plus épargné hein, en début de quinzaine. Et puis en plus sur un score un petit peu bizarre puisqu'elle elle dominait, elle a servi pour le gain du premier set et puis elle a marqué un jeu. Ça fait 7-5, 6-1 ou 7-6, 6-1. Et donc c'est assez étonnant. Mais je crois que cette édition est un petit peu fofolle. Et en tout cas, ça faisait longtemps. Ça faisait avant l'ère Nadal qu'on n'avait pas eu des éditions et des tableaux aussi ouverts. Et puis on le sait maintenant hein, avec deux vainqueurs inédits chez les garçons ou chez les filles pour samedi pour les filles et dimanche pour les garçons.
24: Ah, parce que quand on pense, l'année dernière on avait Sinner Alcaraz en finale chez les garçons, Coco Gauff Sabalenka en finale chez les filles, et c'était la première fois depuis extrêmement longtemps qu'on avait tant chez les filles que chez les garçons les numéros 1 et 2 mondiaux en finale. Donc c'était respecté là, la hiérarchie là.
3: Comme quoi il n'y a pas de règles et effectivement ça fait du bien aussi, ce vent de fraîcheur qui fait découvrir d'autres joueurs, d'autres joueuses, et puis ça joue extrêmement bien. Alors je crois que l'invité surprise de cette année, qui était la chaleur, a joué un rôle extrêmement important aussi pour décimer ces tableaux respectifs.
24: On va parler du tableau masculin, mais juste pour finir sur le tableau féminin, reste Sabalenka numéro 1 mondial, Rybakina numéro 2 mondial, exit, Świątek numéro 3, exit, Coco Gauff numéro 4, exit, Pegula 5e, out, Anisimova 6e, out, grâce là à Diane Paris, ouais. Et grâce parce qu'elle est française et on est un petit peu chauvin, reste en fait Svitolina numéro 7, Andreeva numéro 8, Mboko 9 et Morova 10, éliminés. Donc ça en fait plus beaucoup qui reste. Ouais. Svitolina qui s'est qualifiée, elle a eu un peu peur hein, ce matin face à Belinda Bencic, la Suisse. Il lui a fallu 3-7. Et puis tout à l'heure, j'étais sur l'anglais, là, Andreeva face à Terman, la Suissesse, elle n'a pas eu beaucoup de mal. Ça veut dire que le match qui sera d'ailleurs demain en session nocturne, premier match en session nocturne femme depuis le début de Roland Garros entre Sabalenka numéro 1 mondial et Naomi Osaka ex numéro 1 mondial, ça promet. Hein.
3: Oui, ça promet. C'est une superbe affiche. C'est probablement une de ceux qui peut aller au bout. Hein, enfin, dans les favorites ou prétendantes. Et donc oui, c'est bien que la direction du tournoi ait programmé cette très belle affiche qui suscite de l'intérêt médiatique, enfin télé ou même détenteur de billets. Et ça devrait cogner en tout cas.
24: Ouais, et ça peut durer parce que je le rappelle pour ceux qui ne sont pas du tout au courant du fonctionnement des grands chelems, c'est 5-7 maximum pour les garçons, quand c'est seulement 3 pour les femmes. Et à chaque fois, la difficulté des organisateurs, c'est de se dire si on met un match féminin qui se termine en 2-7 et en 50 minutes, c'est un peu frustrant pour les spectateurs, les spectatrices. Sauf que là, Osaka Sabalenka, ça peut durer. Hein.
3: Ça peut durer. Et puis oui, pour la bonne compréhension de tous ceux qui nous écoutent, c'est vrai que dans les autres sessions de soirée qui existent sur les autres grands chelems, il y a toujours deux matchs. En général, il commence par le match féminin et suivi d'un match masculin. Là, ici, à Roland-Garros, il en a été décidé autrement. Il y aura un seul match en session de soirée. C'est pour ça que c'est toujours un choix cornélien de se dire est-ce qu'on met un match d'hommes ou de femmes.
24: Les hommes, justement, donc, Sinner éliminé, Alcaraz n'était pas là, forfait, Djokovic éliminé, Ben Shelton éliminé, reste dans le top 5 Zverev qui jouait son 8e de finale tout à l'heure face à Jesper de Jong, qui était un lucky loser comme on dit, Arthur Fils, il a été repêché parce qu'Arthur Fils était forfait, Zverev 7-6, 6-4, 6-1, mm-hmm. Est-ce qu'aujourd'hui, même si sa partie de tableau est compliquée, est-ce qu'aujourd'hui sur ce qu'il a montré, on peut dire qu'il est voilà, pas le grandissime favori, mais qu'il est dans les favoris. Il a déjà été finaliste, je le rappelle, à Roland Garros.
3: Je le mettrai
24: demi-finaliste.
3: Il s'était blessé contre Nadal notamment, et pas que, puisqu'il en a fait plusieurs des demi-finales. Mais je le mettrai, oui, quand même, grandissime favori, oui. Enfin, en tout cas, c'est son année. C'est son année. S'il n'arrive pas là avec. Parce qu'en fait, il est. L'horreur, je dirais, de Zverev, c'est qu'il est toujours placé. Et jamais gagnant. Et à chaque fois, il s'est coltiné un Alcaraz, un Sinner, et puis avant avec Federer, Djoko et ainsi de suite. Donc cette année, ils sont tous out. Rappelons aussi quand même qu'il a, il a eu balle de match pour gagner un grand chelem, puisque quand il avait perdu à l'US Open contre Team l'année du Covid, hein, sans spectateurs, il avait eu des balles de match, donc ça avait été extrêmement douloureux. Donc oui, c'est d'un côté c'est son année, mais de l'autre côté c'est une pression qui est assez gigantesque, parce que bah, parce qu'il le sait, il sait très bien ce qui reste, et il est au-dessus normalement de tous ces joueurs-là. Mais bon, si cela suffisait en tennis, ça se saurait.
24: Ouais, parce que en quart de finale il va affronter Raphaël Rodard, qui a battu le vétéran Pablo Carreño Busta, également espagnol. Il a eu besoin de 5-7, hein, Rodard, 19 ans seulement. Rodard Zverev, bah là, c'est cette nouvelle génération. Il est jeune encore, il n'a que 29 ans, Zverev, mais l'autre a 19 ans, quoi. C'est vraiment la new generation.
3: Il y a lui, c'est la même année que Fonseca.
24: Qui va jouer ce soir face à Casper Ruud, double finaliste.
3: Exactement. Il y en a un qui a un an de plus, qui a perdu hier, c'est l'Andalous, qui joue extrêmement bien, et qu'on devrait revoir aussi, qui est promis un très très bel avenir. Donc oui, c'est sûr que il y a Mencik aussi, qui est tout jeune, qui est en train d'évoluer là,
24: 20 ans, et qui joue face à Rublev actuellement,
3: et qui joue extrêmement bien. Donc oui, il y a toute un panel de joueurs là qui est en train d'arriver, alors que rappelons quand même que Sinner, Alcaraz, donc 23 et 24 ans, et comme vous l'avez dit, que Zverev n'a que 29 ans, c'est pas non plus extrêmement âgé. Donc oui, c'est la concurrence est là, et franchement, Rodard, il va souffrir, hein, Zverev, parce que si il propose juste son jeu habituel, où il aime bien se mettre au fond, et c'est vrai qu'il est grand, il couvre bien, et il les a un petit peu à l'usure, je suis pas sûr que ça suffise. Il va falloir, et s'il veut aller, voilà, c'est que entre guillemets le quart de finale, et s'il veut espérer soulever la coupe dimanche prochain, il va falloir qu'il force un petit peu sa nature, et il va falloir qu'il aille chercher ces matchs, il va falloir qu'il s'impose un petit peu plus comme meneur du jeu, un peu plus patron sur le terrain. Je pense que la clé est là pour lui.
24: Cédric Pioline, on a le programme de demain, je parlais tout à l'heure de la session de soirée avec Sabalenka et Osaka, mais en deuxième rotation sur le court Philippe Châtrier, on aura Maya Falinska, polonaise, issue des qualifications, 114e mondiale face à Diane Paris, 92e mondiale, qui elle disputera, les deux vont disputer leur premier huitième de finale. Et je vous propose d'écouter, avant de nous faire réagir, Julie Coin, l'une des entraîneurs de Diane Paris, et elle racontait hier comment elle avait vécu la qualification de sa protégée. Écoutez Julie Coin.
4: C'est plutôt cool, je suis très contente pour elle. Voilà, je pense qu'elle attendait une bonne victoire comme ça depuis un moment. Elle travaille dur pour ça. C'est sympa que ça se passe à Paris, chez elle, le soir de la finale de la Champions League. On lui avait un peu mis la pression en disant « c'est toi qui vas lancer la journée pour les Parisiens ». Donc si tu gagnes, il gagne. Donc je pense que c'est pour ça qu'elle s'est bougé les fesses à la fin.
24: Voilà, Julie Coin, à propos de Diane Paris, qui est supportrice revendiquée, hein, du Paris Saint-Germain, tout comme Moïse Kouamé. Les deux sont venus en conférence de presse avec un maillot du PSG hier. Diane Paris, c'est voilà, elle sait qu'elle a une belle opportunité. Elle a comme sorti la numéro 6 mondiale. Avant, c'était la numéro 29. Avant, c'était la numéro 60. Donc elle sait que face à une joueuse moins bien classée, la pression peut-être davantage sur elle ?
3: Bah complètement. Double pression, à savoir que elle est favorite de par le classement, et puis elle a sorti la tête de série numéro 6. Donc le match d'après, le match de la confirmation, est toujours un match qui peut souvent être compliqué. Il va y avoir beaucoup d'attentes. C'est la dernière représentante française également. Donc voilà. Mais ce que j'ai bien aimé, c'est qu'à la fin de son match, là, quand elle a gagné, elle n'a pas été dans une démonstration trop exagérée.
24: Non, il fallait presque le chercher, le petit sourire.
3: Voilà. Hein, donc oui, mais qui pourrait laisser penser que voilà, j'ai fait ce que j'avais à faire. Oui, c'est sûr, c'est une grande victoire, mais mon tournoi, il s'arrête pas là avec cette victoire. Et après le match contre la Polonaise, c'est un match qui est compliqué parce que elle est favorite pour aller en quart de finale à Roland-Garros, ce qui est pas rien. Elle n'a pas cette habitude, je dirais, de gérer ces moments-là. J'espère qu'elle va rester extrêmement concentrée sur ce qu'elle fait et puis bien gérer tout cela au-delà de développer son jeu, bien entendu.
24: Un match qui sera entre deux gauchères. Et puis Moïse Kouamé, lui, a été éliminé, 17 ans. Il est arrivé au troisième tour et il racontait qu'il va vite basculer dès la semaine prochaine sur un challenger. Donc c'est la division inférieure à Lyon. Alors il expliquait non, moi j'aurais aucun problème à basculer de Roland-Garros à un challenger, que je sois contre 10 000 personnes sur l'anglaise ou 5 sur un challenger, c'est un peu pareil. Bon, il disait ça avec un sourire, mais vous vous mettez un peu à sa place de se dire là je vais retourner dans les tournois quand même de catégorie inférieure.
3: C'est bien qu'il ait cet état d'esprit, hein. C'est vrai que là, évidemment, Roland-Garros, le Grand Chelem, enfin tout est aux petits oignons, comme on dit, pour les joueurs. Les conditions d'entraînement, d'accueil, de médical et ainsi de suite, c'est fantastique. Mais n'oublions pas qu'il a juste 17 ans, et que avec ce bon résultat d'un troisième tour, il va être le lundi après Roland-Garros. Alors c'est la particularité parce que ses points seront comptabilisés une fois que Roland-Garros est fini, mais en même temps il va jouer un tournoi pendant Roland-Garros, donc il va doubler possiblement les points qu'il pourra marquer. Il n'est pour l'instant que 210e, aux alentours de la 210e place, donc il a beaucoup de chemin à faire. Il est au début de sa carrière, il est vraiment en apprentissage, donc oui, c'est le bon état d'esprit.
24: Merci Cédric Pioline. Et puis je note juste que Efremova, jeune française pleine de promesses, a été éliminée chez les juniors ce matin dès le premier tour. Voilà ce que l'on pouvait dire ce soir avant ce match entre Fonseca et Rude sur le court central. Merci Cédric.
3: Merci
1: Axel, merci Cédric. 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
1: Deuxième partie d'Europe 1 Soir Weekend. Dans quelques instants, j'accueillerai mes débatteurs de la deuxième heure, Alexandre Malafaye et Jean-Michel Salvator. Mon invité, Driss Haït Youssef, à 20h10, docteur en droit public, spécialiste des questions de sécurité. On parlera avec lui de ce qui s'est passé hier soir et surtout des peines qui pourront en suivre, puisque Michael Dorian, c'est d'ailleurs le titre de votre journal, le Paris Saint-Germain. Bon, ça c'est pour la bonne nouvelle, qui continue de savourer sa deuxième étoile dans les rues de la capitale.
12: Absolument, vainqueur hier soir à Budapest, les joueurs de Luis Enrique sont de retour en France et viennent de rencontrer le président de la République à l'Elysée. Ils se dirigent actuellement vers le Parc des Princes. Une victoire entachée par des scènes de violence, et ce malgré le dispositif de sécurité XXL déployé partout en France. Le ministre de l'Intérieur dénombre 780 interpellations en France, dont 306 à Paris. 57 policiers et gendarmes ont également été blessés. Dans le reste de l'actualité, le patrimoine chrétien pris pour cible sur le Garlaban, une célèbre croix qui trônait sur un des sommets de ce massif des Bouches-du-Rhône, a disparu, et forcément ça interroge. Reportage Europe 1 dans un instant.
1: Et la tendance météo, ma chère Estelle Lafond.
7: C'est un temps chaud, mais pas excessivement chaud demain, avec une perturbation qui arrive en soirée par l'Atlantique. Je vous explique tout après le journal.
1: A tout à l'heure, Estelle.
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12: Après leur passage au Champ de Mars, les joueurs du Paris Saint-Germain se sont donc rendus ce soir à l'Élysée, reçus en grande pompe par Emmanuel Macron dans la salle des fêtes. Bonsoir Mayalène Trémollet.
8: Bonsoir Mickaël, bonsoir à tous.
12: Une célébration à l'Élysée durant laquelle les violences d'hier ont néanmoins été évoquées.
8: Oui, pour la seconde fois en un an, aux alentours de 19h, l'équipe du Paris Saint-Germain, en rang serré, foule les graviers de la cour de l'Élysée, brandit la coupe d'argent rapidement sur le perron avant de se rendre dans la salle des fêtes. Là, devant une foule d'invités, de parlementaires, en présence de Brigitte Macron, du maire de Paris, Emmanuel Grégoire, ou encore de la présidente de l'Assemblée nationale, Yael Braun-Pivet, Emmanuel Macron, debout sur l'estrade, prend la parole aux côtés de l'équipe. Et avant toute évocation de la victoire, le chef de l'État regrette les violences d'hier soir et clôt le sujet en assurant, je cite, que ça n'est pas le foot.
13: Malheureusement, on a vu des scènes de violence inacceptables à Paris et dans d'autres villes hier soir, une bonne partie de la nuit. C'est pas le foot, ça. C'est pas le sport, c'est pas ce qu'on aime. On sera intraitable avec ceux qui ont été attrapés. On ne veut plus voir ça. Fini. On en a ras-le-bol.
8: Pas question pour autant de s'arrêter sur ces épisodes. Entre les slogans et les chants de supporters du public lancés pour certains par l'équipe elle-même, le président salue avec force la plus grande équipe d'Europe, une immense fierté pour tout le pays, dresse un bilan précis du match, notamment pour Ousmane Dembélé, déclenchant la ferveur de la salle qui scande Ousmane Ballon d'Or comme un seul homme. Pour clore son discours d'une dizaine de minutes, Emmanuel Macron annonce qu'il se rendra mardi à Clairefontaine pour une visite à l'équipe de France et appelle sous les applaudissements à une nouvelle victoire, cette fois à l'occasion de la Coupe du Monde à venir dans les prochaines semaines.
12: Merci Maïalène Trémollet du service politique d'Europe 1 et grand artisan de cette finale. Hier, on apprend que Visha Varechkelia a été désigné meilleur joueur de la saison en Ligue des Champions par l'UEFA.
1: Emmanuel Macron venait d'y faire allusion, mon cher Michael, une victoire du PSG entachée par des scènes de violence.
12: Et ce malgré le dispositif de sécurité XXL déployé partout en France, dégradation, violence ou encore pillage de magasins. Le ministre de l'Intérieur dénombre 780 interpellations en France, 219 blessés et même un mort. À Paris, 57 policiers et gendarmes ont également été blessés. Bonsoir William Molinier.
9: Bonsoir Mickaël, bonsoir à tous.
12: Laurent Nunez, le ministre de l'Intérieur, doit désormais composer avec une forme d'impasse sécuritaire.
9: Oui, pas grand-chose à dire sur le dispositif mis en place samedi soir. Le préfet de police Patrice Faure l'a bien calibré, les policiers étaient très mobiles, ils sont intervenus rapidement et pourtant, ils ont été dépassés, parfois contournés par la masse d'assaillants. Ce qui les a surpris, c'est l'utilisation à Paris intramuros de mortiers d'artifice en très grand nombre, parfois de très gros calibre. Des scènes que l'on voit habituellement dans des cités de grande couronne parisienne. Il y avait trop d'adversaires, souffle un cadre de la préfecture de police. Même avec 10 000 effectifs de plus, ça n'aurait rien changé, poursuit-il. Alors que faire ? Utiliser davantage les LBD et munitions intermédiaires au risque de blesser davantage. Problème, le gouvernement qui garde en mémoire le mouvement des Gilets jaunes n'est pas vraiment prêt à assumer cette éventualité. Autre piste radicale, réclamée par la maire du 8e arrondissement de Paris, excédée par les émeutes, interdire les rassemblements à haut risque. La réponse ne peut pas être que sécuritaire, elle sera forcément politique. Laurent Nunez doit s'y atteler, car une échéance arrive à grands pas le 11 juin prochain, ouverture de la Coupe du Monde de football.
12: William Molinier du service police-justice d'Europe 1 et justement le syndicat de police Alliance a réagi aux propos du ministre de l'Intérieur qu'il juge éloigné de la réalité du terrain vécu par leurs collègues. Laurent Nunez a estimé en conférence de presse que la situation avait été globalement sous contrôle hier. Alliance de son côté qualifie les scènes de violence dans les rues de France de guérilla urbaine. Autre réaction politique cette fois de Marine Le Pen, la patronne des députés du Rassemblement National déplore, je cite, « Il n'y a qu'en France où la victoire d'un club de foot provoque des émeutes, Français n'en peuvent plus de ces scènes de chaos qui se multiplient au moindre prétexte. » Dans le reste de l'actualité, un homme est mort et un deuxième est grièvement blessé suite à des tirs hier soir dans un quartier sensible de Valence. Les faits se sont déroulés à proximité d'un point de deal. Une enquête a été ouverte.
1: Le patrimoine chrétien pris pour cible sur le Carlaban.
12: Oui, une célèbre croix qui trônait sur un des sommets de ce massif des Bouches-du-Rhône a disparu, très ancienne. Nul ne saurait la dater précisément. La croix du Baou des Gouttes fait partie du patrimoine pour tous les amoureux de ce lieu. Sa disparition interroge. Reportage à Aubagne du correspondant d'Europe 1, Stéphane Burgat.
0: Elle était là depuis toujours pour les randonneurs adeptes des collines de Marcel Pagnol. Comme Henri, c'est la stupéfaction.
5: Ben, c'est triste. C'est triste de voir des choses pareilles. Qu'est-ce qu'ils en font avec ça ? Ça n'a pas de valeur par rapport à la pièce. Moi, je pense que c'est ça. Que c'est là contre la religion. C'est ignoble.
0: Mais comment cette croix en acier de plus d'un mètre de haut a pu disparaître ? La déboulonner est une chose. La faire redescendre sur ce chemin escarpé en est une autre, relève Georges Mérintier, guide touristique qui connaît ces sentiers par cœur.
10: Bon, vouloir, oui. Elle était lourde, si c'était des gamins, je ne sais pas s'ils l'ont emporté. C'est très rocailleux, surtout au départ de fond de mai, ça monte pas mal. Hein. Ça monte même très bien. Il faut monter une demi-heure de marche et ça monte pas mal. Hein, parce qu'on monte à 300 et quelques mètres d'altitude. Hein.
0: Disparition que ne s'explique pas le maire d'Aubagne, Jean-Pierre Skilari.
11: C'est le patrimoine, une partie du patrimoine qui a disparu. Voilà. Je ne sais pas si c'est une vengeance, je ne sais pas si c'est pour détruire, je ne sais pas pourquoi ils ont fait disparaître cette croix. Je suis complètement dans l'interrogation.
0: Et le maire qui a missionné sa police municipale pour tenter de retrouver la croix du Baou des Gouttes. Aubagne, Stéphane Burgat, Europe 1.
12: À l'étranger, les négociations avancent entre les États-Unis et le régime iranien. Selon Donald Trump, l'Iran s'engagerait à ne pas se doter de l'arme nucléaire. Le président américain aurait envoyé une nouvelle version du texte pour un accord de paix à Téhéran.
1: Retour en France avec Roland Garros. On prend tout de suite la direction de la Porte d'Auteuil à Paris.
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12: Europe 1 radio officielle de Roland Garros où l'on retrouve tout de suite Charles Bouchain. Bonsoir Charles.
2: Bonsoir Mickaël, bonsoir à tous.
12: Les surprises s'enchaînent dans ce tournoi cette année. Hein. Élimination de Yannick Sinner, Novak Djokovic, Coco Gauff. Et aujourd'hui, c'est la Polonaise Iga Swiatek qui a pris la porte au troisième tour.
2: Oui, la quadruple vainqueur de Roland Garros a été surclassée par l'Ukrainienne Marta Kostyuk, 15e mondiale et très en forme sur terre battue. Elle n'a pas perdu un match depuis le début de saison. L'Ukrainienne qui rencontrera donc une autre Ukrainienne en quart de finale. Il s'agit d'Elina Svitolina, Madame Monfils, qui a renversé la Suissesse Belinda Bencic en 3-7. Dans le tableau masculin, qualification express en quart de finale d'Alexander Zverev. L'Allemand en tête de série numéro 2 s'est facilement défait du Néerlandais Jesper De Jong, 106e mondiale. En quart de finale, Alexander Zverev sera opposé à Rafael Rodar. Le jeune Espagnol de 19 ans a renversé son compatriote Pablo Carreño Busta en 5-7. On attend désormais le match entre Casper Ruud, double finaliste ici, et João Fonseca, le Brésilien qui a sorti Novak Djokovic au tour précédent. Un match très intéressant qui devrait débuter sur le Philippe Châtrier dans moins de 10 minutes.
12: Merci Charles Bouchain en direct de la Porte d'Auteuil à Paris.
1: Merci Mickaël Dorian. On se retrouve à 20h30 pour votre journal permanent. Tout de suite, les météos.
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1: Estelle Lafont, c'est bon cette fois-ci, les températures restent supportables.
7: Supportables mais chaudes tout de même, encore au-dessus des normales de saison a priori à de nombreux endroits. On entre d'ailleurs demain dans l'été météorologique.

0: ciel et c'est dans l'après-midi, là encore, que quelques averses et orages peuvent se déclencher sur le sud de la Carte, sur le Mercantour et l'est des Pyrénées. On a aussi des averses additionnées de vent sur la montagne Corse. Côté température, les minimales sont comprises demain matin entre 10 et 16 degrés en général et plutôt entre 17 et 22 sur le pourtour méditerranéen.
1: Merci ma chère Estelle Lafond. Restez avec nous dans quelques instants. Juste après la pub, j'accueillerai mes débatteurs de la deuxième heure, Alexandre Malafaye et Jean-Michel Salvatore. On reviendra avec eux sur la victoire du PSG. Les joueurs sont actuellement en route pour le Parc des Princes. Ils viennent de sortir de l'Élysée où ils ont été reçus par Emmanuel Macron. Mais il y a eu aussi cette victoire entachée par les heurts et les guérillas qui ont éclaté dans la soirée. On en reparle.
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1: Europe 1 Soir Weekend, merci de nous rejoindre et j'accueille mes débatteurs de la deuxième heure, mon duo du dimanche soir. Alexandre Malafaye, fondateur de l'Institut Sinopia. Bonsoir Alexandre.
7: Bonsoir Stéphanie Demure.
1: Jean-Michel Salvatore, chroniqueur politique et communicant. Bonsoir Jean-Michel.
8: Bonsoir Stéphanie.
1: Bon, vous êtes des hommes heureux, ça y est, deuxième étoile pour le PSG. Oui. On voit le bus se diriger actuellement vers le Parc des Princes, les joueurs du Paris Saint-Germain qui ont été reçus à l'instant par Emmanuel Macron à l'Élysée après avoir été accueilli en héros à Paris. C'était devant les Invalides tout à l'heure, des scènes de joie, de sourire, une ambiance bon enfant avec des familles. Ça faisait du bien hein, par rapport à la soirée qu'on a vécue hier soir, une soirée entaché de heurts, de violences un peu partout en France, plus de 70 villes touchées, évidemment la capitale qui a payé comme d'habitude un lourd tribut. Emmanuel Macron qui a parlé de scènes inacceptables, de violences inacceptables et actes inqualifiables. Je ne veux pas qu'on s'habitue à ça, a dit le président de la République, trop tard j'ai envie de dire, malheureusement on s'y est habitué, d'ailleurs on a pris quelques réflexes, on ne laisse plus les enfants sortir les soirs de finale ou de demi-finale. Bonsoir Driss Aït Youssef.
9: Bonsoir.
1: Vous êtes mon invité, docteur en droit public, spécialiste des questions de sécurité. Vous avez, j'imagine aussi, vous assisté à ces scènes de guérilla sur les chaînes d'information. Vous l'avez peut-être vécu d'ailleurs comme nous tous dans les rues. C'était difficile de se frayer un chemin dans Paris. Hier, il y a ces bilans avec des blessés. Évidemment, 219 blessés, 8 grièvement, dernier chiffre fourni tout à l'heure par le ministère, non, par le parquet de Paris, 306 gardes à vue, 226 majeurs, 81 mineurs. Alors demain, il y aura les premières comparutions immédiates. C'est là que je me tourne vers le docteur en droit public que vous êtes. Qu'est-ce qu'il faut attendre de ces comparutions?
9: Encore une fois, ça dépendra des dossiers tels qu'ils sont présentés à l'autorité judiciaire, parce que pour entrer ce qu'on appelle en voie de condamnation, il faut quand même un certain nombre de preuves, et c'est là toute la différence entre effectivement une interpellation, une garde à vue, et d'une garde à vue, une condamnation. Donc il appartiendra au juge de regarder effectivement quels sont les éléments qui lui sont présentés, objectivement avec des preuves, pour prononcer des condamnations. Mais vous m'indiquez qu'il y a des mineurs, la raison pour laquelle 81 mineurs, vous l'avez précisé, merci, c'est-à-dire qu'il y avait quand même 7 magistrats mobilisés, et quand même un peu une première, on a quand même mobilisé des magistrats spécialisés pour des procureurs pour mineurs, ce qui est quand même pas, c'est une spécialité vraiment à part, en lien avec effectivement des parquets locaux, notamment de la petite couronne, pour faire le lien effectivement avec les tribunaux. Donc voilà, donc on verra ce qu'il en sortira demain, mais a priori s'il y a des déferrements et des audiences demain, c'est que a fortiori, en tout cas on l'espère, pour ceux qui ont commis des exactions, ils seront condamnés.
1: Alors, il y a plusieurs choses dans ce que vous nous dites. C'est vrai qu'il y a une volonté de la justice de montrer qu'elle va agir. Ça, c'est vrai, mais on a été déçus hein, la dernière fois lors de la dernière.

0: demi-finale et la dernière finale d'ailleurs l'année dernière, il y a eu je crois un dépôt, un mandat de dépôt, c'est tout. Vous avez dit plusieurs choses intéressantes. Déjà, la preuve. Alors ça, c'est quelque chose qui pose souvent problème. Les policiers, eux, apportent leur parole, mais ça ne suffit pas. Et c'est difficile souvent d'apporter la preuve devant la justice.
1: Ah, il faut une preuve, c'est vraiment... Et vous voyez bien que dans les vidéos qui nous sont présentées, ce sont généralement des individus qui ont le visage dissimulé et qui sont souvent habillés, c'est vrai, de la même manière, c'est-à-dire tout de noir vêtu. Donc il faut, à un moment donné, les prendre en flagrant délit avec une preuve, quelquefois une vidéo, pour pouvoir la porter. Autrement, c'est la parole d'un policier qui, évidemment, compte plus qu'un individu qui a commis des exactions, mais la parole d'un policier sur procès verbal, elle vaut pas plus, vous me passerez cette expression, que celle d'un individu qui a été appréhendé et qui, aujourd'hui, doit faire face, en tout cas, à la justice. Donc, il faudra que le juge détermine, effectivement, en fonction de ses preuves, est-ce qu'il a bien cassé une tribune, est-ce qu'il a bien porté des coups contre des policiers et des gendarmes, parce que je rappelle qu'il y a un peu moins de 60 policiers et gendarmes qui ont été blessés, 57 pour être précis, donc c'est quand même extrêmement grave, il y a des pompiers qui ont été agressés, donc voilà, donc il va falloir apporter la preuve de tout ça pour que la condamnation soit quand même à la hauteur des actes.
0: On entend beaucoup de policiers, d'ailleurs on va peut-être en entendre un qui ont exprimé leur colère justement, et on les a souvent entendus ici même dans le studio d'Europe 1 dire mais parfois la justice ne suit pas, c'est vrai qu'ils se sentent incompris. Écoutez, par exemple Reda Bellage, porte-parole du syndicat de police Unité Île-de-France, qui a laissé éclater sa colère ce matin sur CNews.
2: C'est pas comme l'année dernière. Moi, j'ai eu les collègues. C'est catastrophique. C'est 100 fois pire que l'année dernière. Moi, je vous parle de collègues qui sont nés presque dans les violences urbaines. Ils m'ont dit, on n'a jamais vu ça. On n'avait plus de grenades de désencerclement, on n'avait plus assez de cartouches de flashball, on a eu un collègue qui est parti à l'hôpital, on a des collègues avec des jambières. Vous voyez les jambières de Robocop de CRS. Le collègue, il a ses jambes qui sont complètement brûlées. On savait que ça allait se passer, ça. Pourquoi on n'a pas mis des gens devant les RER, des policiers devant, dans chaque RER, chaque métro, et on filtre tous les gars qui ont un mortier? Il y a des lois qui ont été faites pour les mortiers. Pourquoi on les envoie pas en prison, les individus? Voilà, et ben, parce qu'en fait, moi, j'ai l'impression qu'on n'en a rien à faire des policiers blessés. Nous, on a l'impression, on a le sentiment qu'on est un dommage collatéral.
0: Vous pouvez peut-être répondre à cette question que se pose Reda Bellage. Pourquoi on ne les envoie pas en prison quand vous avez des tirs de mortier tels qu'on les a vus sur plusieurs images, hein, sur les réseaux sociaux, des policiers pris pour cible?
1: Il a raison, ça, mais ça repose la question plus globalement de la situation de notre pays, de l'administration judiciaire. Ce qui est évident, c'est qu'un juge n'enverra jamais un individu en prison au motif qu'il est porteur sur lui de mortier. Alors qu'on l'a bien vu hier, les policiers, les gendarmes ont eu des mortiers d'artifice beaucoup plus importants, en nombre très significatif par rapport à l'année dernière.
0: Et pourquoi ils n'iraient pas en prison? Parce que la loi ne le permet pas, ou parce que le juge n'applique pas la loi?
1: Non, c'est pas que le juge n'applique pas la loi. Le juge n'enverra jamais quelqu'un en prison au motif qu'il est porteur d'un mortier d'artifice. En revanche, s'il a tiré qu'il est en
0: flag... Que dit la loi?
1: Mais la loi aujourd'hui, elle vous punit si vous portez des mortiers, etc. Quand vous avez par exemple des périmètres de protection, il y a eu deux périmètres de protection, un au Parc des Princes et un autre au Champ de Mars, Tour Eiffel, pour pouvoir pénétrer dans ces périmètres de protection, vous ne pouvez pas porter des mortiers d'artifice, vous ne pouvez pas les transporter. Donc au pire, on vous donnera une amende, si d'aventure on vous donnait une amende, je pense que dans la plupart des cas, c'est qu'une simple confiscation et vous rentrez chez vous. Mais objectivement, aujourd'hui, je n'ai jamais vu ou entendu un juge prononcer une peine de prison ferme ou même avec sursis, au motif qu'un individu porte un mortier d'artifice. Or, on voit combien, aujourd'hui, ces mortiers, qui sont quand même, pour un certain nombre d'entre eux, extrêmement puissants et qui peuvent causer des dommages très graves. On a des policiers, des gendarmes qui sont très blessés à cause de l'utilisation de ces mortiers d'artifice.
0: Quand on en a fait usage. Alors, est-ce que la loi change et est-ce que là, on peut espérer qu'un juge envoie quand même quelqu'un en prison, selon vous?
1: Mais s'il est uniquement porteur d'un mortier d'artifice, s'il est porteur sur lui, s'il l'utilise et qu'il est appréhendé, effectivement, et qu'il a commis, effectivement, une blessure très grave, c'est évident qu'il ira en prison, puisque c'est quand même une violence contre personne dépositaire de l'autorité publique. Mais objectivement, il faut regarder les choses en face, pardon de le dire comme ça, mais moi, je ne vois pas un juge. On peut contester cette décision de justice, évidemment, mais aujourd'hui, le juge, tel quand il regarde aujourd'hui la situation, vous envoyez un individu, on est, pardon, mais c'est 140% taux de surpopulation carcérale.
0: Voilà, vous et venez c'était peut-être l'éternel de
1: débat. Oui, mais c'est l'éternel débat entre la police et la justice, pour qui, effectivement, et je vois bien, et j'entends bien les slogans des syndicats, des représentants des organisations syndicales, qui considèrent qu'effectivement, le problème aujourd'hui de la police, ça peut être la justice parce qu'elle ne prononce pas des peines suffisamment fermes contre des individus qui passent leur temps à s'en prendre aux forces de l'ordre, aux pompiers, aux médecins,
0: oui,
1: et qui rendent
0: Parisiens,
1: la vie impossible aux Parisiens.
0: Voilà, qui ne peuvent plus sortir. Mais, et pas que les Parisiens, 70. Ville de France et des petites villes moyennes.
1: Et vous avez
0: qui
1: une quinzaine
0: pas
1: de villes dans lesquelles vous avez eu des exactions, comme à Montluçon, comme à Niort, comme à Rennes, à Bordeaux, oui. Évidemment.
0: Jean-Michel, attends.
3: Non, mais est-ce qu'il ne faut pas revoir la loi? Parce qu'on a quand même le sentiment que là, la loi, elle n'est pas calibrée pour des situations de violence urbaine telles qu'on les connaît depuis quelques années. Quand on compare ce qui se passe dans d'autres pays étrangers, est-ce qu'on peut dire qu'on a une législation qui est un peu dans la moyenne, ou est-ce qu'on peut considérer qu'on a une législation qui est assez en retard par rapport à l'importance des violences qui sont commises?
1: Alors, on a quand même aujourd'hui un code pénal qui est quand même relativement épais, y compris en ce moment, il y a une discussion au Sénat de la proposition de loi Riposte,
0: absolument,
1: qui va arriver à l'Assemblée nationale
0: qui
1: dans quelques jours.
0: Qui pourra permettre, cette fois-ci, de criminaliser ces détentions de mortier.
1: Oui, mais comme le protoxyde d'azote, comme la consommation de cannabis qui fera l'objet d'une AFD amende forfaitaire délictuelle réévaluée, donc tout ça. Mais encore une fois, vous donnez à la disposition du juge, effectivement, des outils répressif, encore une fois, il faut que les juges l'utilisent. Et je ne suis pas en train de faire un procès de mauvaise intention au juge. Le juge, lui, ce qu'il va regarder, c'est le profil de l'individu qui a utilisé le mortier contre un policier.
3: Oui, pour le mortier, par exemple, est-ce que le fait d'avoir, d'avoir un équipement de mortier avec soi, est-ce que si on ne l'utilise pas, est-ce qu'on n'a rien à se reprocher?
0: Alexandre Malafaï qui veut rajouter
4: la question. On voit bien que c'est une arme par destination qui peut causer de vrais dégâts. Pourquoi est-ce qu'on ne considère pas que c'est une arme, au même titre qu'une arme à feu? Pourquoi ne pas aller à ce niveau-là? Parce que si je sors dans la rue avec une arme à feu que je suis contrôlé, je vis direct en taule. Pardonnez-moi, je veux dire, la prison, elle est garantie directe. C'est pas possible de se retrouver avec une arme de quatrième catégorie comme ça. Et là, pourquoi est-ce qu'on ne va pas jusqu'à ce niveau-là de fermeté sur et de qualification sur un mortier?
0: Parce que, Saïd Youssef.
1: Je vais mettre pour l'exercice dans la peau d'un individu qui a effectivement un mortier, passe devant le juge, qu'est-ce que vous faites avec? Bon, mais je voulais me faire plaisir, je voulais faire péter un feu d'artifice, mais c'est sur personne, monsieur le juge. C'est que pour me faire un plaisir. Mmh. Le juge ne va pas envoyer un individu qui voulait l'envoyer en l'air. Alors qu'on sait bien qu'effectivement, ce mortier...
4: Ils sont interdits aujourd'hui.
1: Mais il pourrait prendre une amende ou il pourrait prendre une simple confiscation. Mais encore une fois, le mortier d'artifice, aujourd'hui, il est complètement interdit. Il y a des filières, aujourd'hui, ils sont des filières un peu détournées quand ils ne vont pas les récupérer dans des pays comme en Allemagne, en Belgique, etc. Vous avez aujourd'hui des plateformes sur le dark web qui permettent effectivement de livrer ces mortiers d'artifice, qui sont pour un certain nombre d'entre eux extrêmement puissants. On a vu dans un certain nombre de territoires, y compris des commissariats de police attaqués avec des mortiers d'artifice, mais en nombre et de manière très puissante. Mais si vous ne l'utilisez pas, je ne vois pas comment le juge peut vous condamner à une peine de prison ferme.
0: Bon, on avance un peu, on a compris que...
4: Une arme à feu, c'est pareil.
1: Mais c'est pas la même chose, parce que pour le coup, une arme à feu, c'est quand même...
0: Vous n'y arriverez pas, messieurs, n'iront pas en prison.
1: Non mais je vous dis, moi, vous me posez la question, je vous réponds au regard de ce que je peux voir au quotidien.
0: Youssef, vous avez aussi souligné, on a souligné qu'il y avait 81 mineurs. Bon, eux non plus n'iront pas en prison, on imagine bien. Alors moi, j'avais fait un reportage un jour en Alsace qui applique, vous savez, la justice de proximité. Ils font toute une chaîne assez complète. Ça se finit souvent en convocation, le maire met son écharpe, bleu, blanc, rouge, et le gamin, il est envoyé, il va repeindre le stade qu'il a endommagé. Pourquoi on ne les voit jamais au beau matin, le dimanche matin, ces casseurs là, qu'on trouve dans les magasins, en train de piller les magasins, pourquoi ils ne balayent pas le dimanche matin? Parce que c'est ce qui se fait, hein, par exemple, en Alsace, vous voyez. Pourquoi ce n'est pas possible, ça, par exemple? Pourquoi la justice ne le permet pas?
1: Alors, c'est les travail d'intérêt général, hein, qui est permis pour un certain nombre, pas que pour les mineurs, pour les adultes. Aujourd'hui, c'est vrai, vous avez une ordonnance de 45 qui, c'est vrai, est plutôt favorable pour les mineurs. Maintenant, quand vous évoquez le maire et son écharpe, c'est ce qu'on appelle le CDDF qui a été mis en place par la loi du 5 mars 2007, soit à l'époque Nicolas Sarkozy était ministre de l'Intérieur. Conseil droit de devoir des familles, où le maire, en réalité, il a un rôle de prévention, mais pas de répression.
0: Mais quand on l'applique, ça marche. Hein.
1: Et quand on l'applique, il faudrait que ce soit plus appliqué. Et encore une fois, il faudrait qu'entre la décision et la collectivité qui va offrir des places avec un encadrement, avec un dispositif de prévention, vous avez encore une fois, vous l'avez dit de manière très juste, il faut qu'il y ait un dispositif qui soit adapté, il faut qu'il y ait des places, il faut qu'il y ait des encadrements, sinon
0: une
1: volonté politique aussi. Mais il faut des moyens. C'est-à-dire que, enfin, un gamin qui vient repeindre un mur, il faut qu'il comprenne pourquoi il repeint le mur.
0: S'il ne comprend pas, c'est qu'il est un peu idiot.
1: Il faut lui expliquer, parce que sinon, c'est ce qu'on appelle de la récidive. Et chez les mineurs, je peux vous sortir les statistiques en matière de récidive. J'ai d'ailleurs ce matin publié un article chez un de vos confrères sur la délinquance chez les mineurs, des mineurs, est en augmentation quand même depuis maintenant une dizaine d'années, entre 2016 et 2025. Vous avez quand même un nombre de mineurs mis en cause dans des affaires, y compris des affaires plus graves, c'est-à-dire à la fois sur des homicides et des tentatives d'homicide, y compris pour des affaires de trafic de stupéfiants, qui est en évolution de manière inquiétante.
0: Alexandre Malfoy.
4: Oui, j'ai entendu comme vous ce qu'a dit le chef de l'État, qu'on ne pouvait pas s'habituer. Sauf qu'on se rend compte qu'à chaque fois maintenant qu'il y a ce type de grand match, en particulier avec le PSG, il y a un prix à payer qui est très élevé pour la société. Et donc, on a tendance à constater, de match en match, de grande victoire en grande victoire. Est-ce qu'on n'a pas le choix que de s'habituer à ça pendant encore des années avant qu'on trouve les solutions, les parades, ou est-ce qu'il y a des solutions? Est-ce qu'il faut interdire ce type de rassemblement? Est-ce que c'est possible de les interdire? Comment on fait? Parce que là, les déclarations, c'est bien, mais dans la pratique, on voit qu'on a mis 22 000 policiers, on a 800 interpellations, on a une cinquantaine de policiers. Les chiffres sont vertigineux.
0: Je me permets de poursuivre votre question. Est-ce que le commissariat du 8e souhaiterait qu'on les interdise, ces rassemblements? Laurent Nunez a déjà dit que ça ne serait pas possible. Et puis c'est vrai, Driss Aït Youssef, pour le coup, vous punissez l'ensemble des supporters qui souvent se conduisent extrêmement bien. Là, c'est une minorité qui, comme d'habitude, empoisonne la vie des autres, et notamment des Parisiens.
1: Oui, alors dans ce que vous dites, il y a plusieurs choses. C'est-à-dire que, est-ce qu'on peut interdire? Moi, à titre personnel, je n'y crois pas. Parce que je pense que même si vous interdisez, les interdits, pour un certain nombre d'entre eux, ils sont faits pour être... on brave les interdits. Et puis ensuite, à la question de ce que souhaite la puissance publique et ce que souhaitent les riverains, comme les commerçants, parce qu'il y a aussi les commerçants, on a eu qui veulent travailler tranquillement, et puis les riverains qui veulent
0: aller les dégâts,
1: d'ailleurs. Voilà. Et donc il y a cette, et puis il y a ce que veut l'autorité, la puissance publique, c'est-à-dire par exemple sur les Champs-Élysées, d'essayer de les contenir, en sachant que la plupart aujourd'hui des boutiques des Champs-Élysées sont plutôt bien barricadées, et de dire on va plutôt les mettre à l'intérieur pour essayer de créer une espèce de nasse et de les avoir à l'intérieur, plutôt que de les avoir un peu partout, par exemple avenue Wagram et un peu partout, et qui commettent des exactions, y compris contre des abribus et des commerces qui sont pas sécurisés, etc. Donc il y a un choix qui est de dire, à défaut de les interdire, parce qu'on ne peut pas interdire quand même quelquefois la liberté de manifester, la liberté de réunion, la liberté de commercer, ce sont des libertés qui sont constitutionnellement...
0: Bon courage dans tout Paris et dans toute la France.
1: Donc voilà, donc il y a un équilibre à trouver entre le maintien de l'ordre public et puis les libertés.
0: Dernière petite question, Jean-Michel Salvatore.
3: En fait, ce que vous expliquez, c'est qu'on ne peut pas faire grand-chose et qu'il faut vivre avec. C'est ça ce que vous nous dites?
1: En fait, moi, je dirais les choses un peu différemment. C'est la résilience. Évidemment, là où la puissance publique, elle peut sanctionner, il faut, je pense, qu'elle sanctionne. Mais d'une certaine manière, effectivement, moi, je suis pas fataliste. Je dis pas, ça sera toujours comme ça, etc. Je pense qu'il faut condamner. Je pense qu'il faut communiquer encore sur le fait que, comme par exemple le ministre de l'Intérieur, quand il dit, OK, mais sachez que si vous êtes sur le périphérique et que vous bloquez le périphérique, il y a ce qu'on appelle la vidéo verbalisation.
0: Vous avez la reconnaissance, la vidéo-verbalisation,
1: je prends les plaques d'immatriculation et vous allez tous recevoir chez vous une amende. Donc ça, c'est bien, il faut
0: encore
1: à chaque fois...
0: Encore faut-il qu'elle soit payée.
1: Voilà, oui, mais au moins vous envoyez une amende. Et puis après, le véhicule est gagé, vous ne pouvez pas le vendre, etc. Donc vous avez des dispositifs. Mais je pense que quand vous dites ça, à vous entendre, c'est-à-dire que on n'a pas le choix. Il faut quand même sanctionner quand on peut sanctionner. Il faut montrer que la puissance publique, elle ne cède pas, effectivement, à ces individus qui viennent gâcher et qui viennent jeter l'opprobre sur une équipe sportive, qui viennent jeter l'opprobre sur la majorité des supporters qui aiment leur équipe et qui voulaient passer un moment festif.
0: Dernière petite remarque, Alexandre Malafaye.
4: Non, mais je trouve que tout ça est révélateur d'une société qui ne va pas bien. C'est-à-dire que quand même, globalement, la tendance générale est quand même très préoccupante dans plein de domaines. Et cette manifestation d'ultra-violence qu'on n'arrive pas à canaliser, oui, laisse penser qu'en effet, on va vivre avec pendant un certain nombre d'années, oui.
0: très rapidement.
1: C'est tout le sujet. Enfin, ce qu'on refuse de voir encore aujourd'hui, c'est aujourd'hui la situation de la délinquance des mineurs dont il faut qu'on s'occupe, parce qu'effectivement, ce qu'on ne fait pas aujourd'hui, on le fera nécessairement demain. Voilà.
0: Et je rappelle qu'il y a une Coupe du Monde qui arrive. Merci beaucoup, Driss Ait Youssef, docteur en droit public, spécialiste des questions de sécurité. Merci d'être passé par le studio d'Europe 1. Et on marque une petite pause. On se retrouve avec Mickaël Dorian, le point sur l'actualité, et avec Jean-Michel Salvatore et Alexandre Malafaye.
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0: 20h10 sur Europe 1, le journal permanent, avec vous, Mickaël Dorian.
9: Le Paris Saint-Germain continue de savourer sa deuxième étoile dans les rues de la capitale. Les joueurs sont en train d'arriver au Parc des Princes, où un immense show doit avoir lieu ce soir. Juste avant, ils étaient reçus à l'Elysée par Emmanuel Macron. Le président de la République a jugé inacceptables les violences commises hier en marge de la finale. On sera intraitable avec ceux qu'on a attrapés. On en a ras-le-bol, a déclaré le chef de l'État. Et concernant le bilan, justement, à Paris, le parquet fait état de 306 gardes à vue, 225 majeurs et 81 mineurs, et précise que dans la capitale, près de 40 fonctionnaires des forces de l'ordre ont été blessés. Depuis hier soir, les réactions sont nombreuses. La mairie du 8e arrondissement de Paris, où se situent les Champs-Élysées, demande à interdire les rassemblements à haut risque sur la plus belle avenue du monde. Passons au zéro rassemblement pour sanctuariser les Champs-Élysées, demande la maire LR Catherine Lécuyer dans un communiqué. Dans le reste de l'actualité, la hausse du prix du paquet de cigarettes entre en vigueur à partir de demain en France, une augmentation pouvant atteindre 30 centimes pour un prix moyen désormais proche des 13 euros. La mesure est destinée à réduire le nombre de fumeurs dans le pays. Je rappelle que ce dimanche est la journée mondiale sans tabac. Et puis à l'étranger, les négociations entre Américains et Iraniens continuent. Donald Trump affirmait que Téhéran était prêt à ne pas se doter de l'arme nucléaire. Le régime iranien conditionne tout accord avec les Américains à la garantie de ses droits et souligne qu'il ne croit ni aux paroles ni aux promesses des États-Unis.
0: Merci Mickaël Dorian. À tout à l'heure, 20h45 pour un point sur l'actualité.
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0: Toujours en compagnie d'Alexandre Malafaye et Jean-Michel Salvatore. Les Bleus, j'allais dire, non pas les Bleus, les joueurs, enfin ils sont aussi bleus. Bien sûr, les joueurs du Paris Saint-Germain qui sont en train d'arriver aux abords du Parc des Princes. Alors on regarde avec un sourire ces images parce qu'elles sont beaucoup plus calmes qu'hier soir. C'est vrai qu'on a eu des scènes de guérilla, de chaos. N'en déplaise à Laurent Nunez qui critique les médias qui soulignent le chaos, mais il n'y avait pas d'autre mot. Quand on se promenait dans Paris, il était clair que c'était de cela qu'il s'agissait. D'ailleurs, Emmanuel Macron, qui a reçu les joueurs de Luis Enrique tout à l'heure, a réagi et est revenu sur ces violences.
10: Malheureusement, on a vu, et je ne veux pas qu'on s'habitue à ça, et personne n'a envie qu'on s'habitue à ça, des scènes de violence inacceptables à Paris et dans d'autres villes, hier soir, une bonne partie de la nuit. Et donc, je veux remercier le ministre de l'Intérieur, le préfet de police, l'ensemble des équipes qui se sont mobilisées sur la plaque parisienne et dans beaucoup de villes de province face à ce qui est inqualifiable. Je veux remercier l'ensemble de nos forces de l'ordre, évidemment nos commerçants qui ont été touchés, les victimes, les gens qui ont été blessés. C'est pas le foot, ça. C'est pas le sport, c'est pas ce qu'on aime. Donc, merci à nos policiers, à nos gendarmes. On sera intraitable avec ceux qui ont été attrapés. On ne veut plus voir ça. Fini. On en a ras-le-bol.
0: J'avoue que je suis toujours fascinée par les hommes politiques. Bon, là, en l'occurrence, le président de la République qui, le lendemain d'actes inacceptables, vous disent « Ah oui, on sera intraitable, on ne peut pas accepter. » Bon, et puis, il ne se passe rien. On sait déjà que ça va se reproduire, Alexandre Malafaye.
4: C'est catastrophique d'entendre ça, parce que d'abord, il donne ça comme ça, une espèce de ton de professeur en classe qui dit « Bon, maintenant, ça suffit, on siffle la fin de la récréation. »
0: Et puis, il ne faut pas qu'on s'habitue, on s'y est déjà habitué.
4: Voilà. Hein. Et puis, il dit « On sera intraitable. » Enfin, je crois que c'est Jérôme Fourquet qui a fait un papier pour dire que ce type de... Je crois que c'était aujourd'hui, juin, qu'il a publié.
0: Oui,
4: pour expliquer que ce type de manifestations ont commencé à émerger en 2013. Mmh. Il me semble qu'Emmanuel Macron est président depuis 2017, que ce n'est pas la première fois. C'est la succession d'une longue série. Je ne comprends pas que face à ça, l'État, dont il est le chef, ne soit pas, depuis maintenant un certain nombre d'années, en capacité à créer des conditions qui permettent de juguler, ou en tout cas de mieux préparer, de mieux se préparer. Enfin, on voit toute une série de dossiers, parce que maintenant on peut les prendre les uns à côté après les autres. Vous prenez la question du narcotrafiquant et de la criminalité organisée. Aujourd'hui, on réagit à ce qui était en train de s'installer depuis très longtemps dans notre pays, et on commence à avoir des dispositifs, mais avec à chaque fois des décennies de report ou des années de retard. Là, on est en train encore de compter les points. Donc le discours est grotesque, pardonnez-moi, c'est un peu sévère, mais je trouve ça grotesque et tellement en décalage, parce qu'en fait, c'est l'impuissance qui est organisée. Alors, les forces de l'ordre font un travail remarquable, les Absolument. Commerçants subissent les conséquences, les Parisiens, pour une bonne partie d'entre eux, sont restés chez eux, mais ces mots-là ne servent à rien, quoi. La question, c'est concrètement, on fait quoi? Et comme apparemment, on ne peut pas faire grand-chose, d'après ce que disait votre précédent invité, on est dans une impasse.
0: Jean-Michel Salvatore.
3: Moi, j'en ai un peu marre d'entendre ces réactions politiques. Toujours les mêmes mots, c'est inacceptable, c'est inqualifiable, c'est intraitable, on en a ras-le-bol. Mais qui est au pouvoir? Qui est au pouvoir? Bon, et moi, j'ajoute que, bon, c'est vrai qu'au fond, il y a quand même une certaine impuissance et une certaine minimisation de ce qui se passe. C'est vrai que le premier réflexe du ministre de l'Intérieur ou du maire de Paris, c'est de dire c'est pas si grave, c'est donc bien la preuve que finalement, on considère que l'épisode n'est pas si dramatique que ça et qu'on peut sauter l'obstacle.
0: Jean-Michel, de vous couper, mais écoutez, c'est intéressant, puisque vous le citez, hein, Laurent Nunez, ce matin, qui fait état du bilan et qui relativise un petit peu quand même.
11: La situation était globalement sous contrôle. Nous avons procédé à 780 interpellations sur l'ensemble du territoire national. Donc nous sommes à plus 32%. Et à date, ces 780 interpellations ont donné lieu à 457 gardes à vue. Nous avons 57 fonctionnaires de police ou militaires de la gendarmerie qui ont été blessés dans ces événements. Concernant la province, pour 71 petites villes, villes moyennes, grandes villes, ces rassemblements festifs ont entraîné un certain nombre de débordements avec systématiquement intervention des forces de l'ordre pour y mettre un terme. Concernant les dégradations et les pillages, pour ce qui concerne la province, nous avons dans une quinzaine de villes, nous avons enregistré des pillages, vols dans des commerces. À chaque fois, il s'agit d'un ou deux commerces par commune. Les forces de l'ordre sont systématiquement intervenues pour y mettre un terme et une partie des interpellations qui ont été réalisées l'ont été à l'occasion de pillages.
0: Bon, alors un ou deux commerces par commune, c'est déjà trop. Alors, Reda Bellage, porte-parole du syndicat de police Unité Île-de-France, lui, il n'est pas du tout d'accord avec son ministre de l'Intérieur. Écoutez ce qu'il dit.
2: C'est pas comme l'année dernière. Moi, j'ai eu les collègues. C'est catastrophique. C'est 100 fois pire que l'année dernière. Moi, je vous parle de collègues qui sont nés presque dans les violences urbaines. Ils m'ont dit, on n'a jamais vu ça. On n'avait plus de grenades de désencerclement, on n'avait plus assez de cartouches de flashball, on a eu un collègue qui est parti à l'hôpital, on a des collègues avec des jambières. Vous voyez les jambières de Robocop, de CRS? Le collègue, il a ses jambes qui sont complètement brûlées. On savait que ça allait se passer, ça. Pourquoi on n'a pas mis des gens devant les RER, des policiers devant, dans chaque RER, chaque métro, et on filtre tous les gars qui ont un mortier? Il y a des lois qui ont été faites pour les mortiers. Pourquoi on les envoie pas en prison, les individus? Voilà, et ben, parce qu'en fait, moi, j'ai l'impression qu'on n'en a rien à faire des policiers blessés. Nous, on a l'impression, on a le sentiment qu'on est un dommage collatéral.
0: Oui, c'est sûr que ça tranche avec ce que dit Laurent Nunez. C'était globalement sous contrôle. C'est pas vrai que c'était sous contrôle parce qu'il y a eu ces scènes. Et puis il y a la peur de tous les Parisiens. C'est vrai que je le répète, mais on n'a pas osé sortir hier soir. Personne, on est resté enfermé.
3: Mais c'est vrai que l'interlocuteur qu'on vient d'entendre donne la clé quand il dit mais pourquoi on n'envoie pas tous ces gens en prison? Mais parce qu'il n'y a plus de place, et parce qu'il y a trop de monde. On en parlait vendredi soir.
0: Il y a record de détenus, ce mois de mai.
3: Stéphanie, vendredi soir, on parlait de cette circulaire de Gérald Darmanin qui demandait aux magistrats d'essayer de faire sortir un maximum de gens parce qu'il y avait trop de monde, qu'avec cette surpopulation carcérale, ça devenait invivable. Mmh. Surtout que, bon, c'est vrai que quand les températures montent, comme ça a été le cas ces derniers jours, la vie est absolument impossible en prison. Et là, on paye quoi? On paye l'inaction du président de la République et de ses gouvernements qui avaient prévu 15 000 places de prison en 10 ans et on en est à moins de 5000. Donc il arrive un moment, si vous voulez, où si on n'a pas des moyens de répression pour sévir, finalement, tous ceux qui sont dans la rue et qui cassent savent qu'ils ne risquent pas grand-chose parce qu'on ne les enverra pas en prison, parce qu'il y aura juste des rappels à la loi et parce que la loi, d'une certaine façon, n'est pas assez sévère.
0: Je pense vraiment qu'on a une classe politique hors sol. Vous avez regardé les réactions des uns et des autres. Alors, à droite, c'est vrai qu'il y avait de la condamnation, clairement. Marine Le Pen qui dit il n'y a qu'en France où chacun se sent obligé de s'enfermer chez soi un soir de victoire pour éviter d'être confronté à la violence. François-Xavier Bellamy, LR, il voit un projet politique, ce n'est pas une fête, c'est un projet, une minorité a décidé de pirater toute occasion légitime de joie collective pour démontrer sa capacité à s'imposer et à détruire. Sarah Knafaux qui ironise encore la faute des familles anglaises de Gérald Darmanin. On se souvient que la dernière fois, Gérald Darmanin avait accusé les supporters anglais. Et écoutez par exemple la parole de Thierry Breton, ancien commissaire européen du marché intérieur, lors de son grand rendez-vous ce matin sur CNews Europe 1, Les Échos.
12: Ça a été quand même un moment d'unité. L'année dernière, il y a eu beaucoup plus d'actions négatives que cette fois-ci. Ça ne veut pas dire, encore une fois, qu'on doit se satisfaire. Ça veut donc dire que les forces de l'ordre avaient assez bien anticipé ce qui risquait de se passer par ces hordes. Aujourd'hui, on a une jeunesse qui ne demande pas la lune. Elle demande, me semble-t-il, tout simplement que l'État tienne ses promesses. Un État qui est le seul État européen qui maintenant depuis des années dit quelque chose et fait l'inverse en matière de budget, c'est un État qui ne donne pas l'exemple. Alors quand on ne donne pas cet exemple, alors ça permet à ceux qui disent il faut faire table rase, il faut tout casser, parce que finalement on ne tient pas les promesses qu'on nous fait, et donc voyez-vous, donc, tout se tient, monsieur. Voilà, c'est mon sentiment, je ne vous demande pas de le partager.
0: Bon.
1: Ah oui, là, c'est...
0: On a les bras qui nous entombent quand même.
1: C'est assez vertigineux d'entendre ça quand même. Ça veut dire que globalement, c'est la faute de l'État qui n'a pas fait ce qu'il fallait. Donc ça justifie qu'une partie de la jeunesse perde pied, qu'elle se mette en colère et puis qu'elle aille tout casser. Et à côté de ça, vous avez le ministre de l'Intérieur qui dit finalement bon bilan. On a plutôt bien géré la soirée, c'était sous contrôle. Bon, il y a 50 policiers qui sont blessés, on passe ça rapidement sous silence. Moi, j'aurais été Laurent Nunez, j'aurais inversé le discours. J'aurais vraiment mis au centre de son bilan ce qu'ont réussi à faire les forces de l'ordre par rapport à ce déchaînement de violence. J'aurais certainement pas cherché à le minimiser, et je ne ferais certainement pas comme M. Breton expliquer effectivement que tout ça, c'est la faute à l'État qui tient pas ses promesses. D'abord parce que M. Breton, il a fait partie de l'État pendant un certain nombre d'années, voilà, et après, ce qu'il a fait au niveau européen n'a pas aidé très clairement.
0: On voit un discours complètement hors sol.
1: Et comment voulez-vous qu'après, les Français aient envie d'accorder des suffrages à des personnalités qui représentent ce courant de pensée-là? C'est totalement, absolument pas crédible.
0: Laurent Nunez, effectivement, a souligné la France est un grand pays de gestion de l'ordre public, ce qui est vrai quand même.
1: Je suis d'accord avec vous.
0: Le problème, c'est le nombre. Vous avez vu, il y en avait 20 000 sur les Champs-Élysées, ces jeunes. On a entendu le policier dire de plus en plus hostile. D'ailleurs, vous avez regardé les images hier, il y avait le match qui était en plein tir au but. Alors même quand on n'y connaît rien au foot, qu'on n'est pas fan, on est quand même accroché au tir au but.
1: Oui.
0: Et déjà, les jeunes, hein, on va les appeler comme ça, qui étaient prêts à en découdre aux abords du Parc des Princes. Donc, bon.
3: Oui, mais Jean-Michel Salvatore. Ce que ça décrit quand même, c'est un État totalement impuissant. Quand vous regardez les différents dossiers dont on a pu parler ces 15 derniers jours, on voit que sur chaque grand sujet, l'État est impuissant. Sur les OQTF, impuissant. Il y en a plus de 90% qui ne sont pas exécutés. Sur le narcotrafic, on voit bien que ça explose de partout. Et finalement, même si l'État a fait voter certaines lois, l'État est en retard d'une loi par rapport à la réalité. Et puis maintenant, on a ces violences urbaines à l'occasion de matchs de football. Donc on a un État qui est complètement impuissant. Et là, c'est la responsabilité de l'équipe actuelle qui est au pouvoir depuis 10 ans. Là, on ne peut pas dire que c'est la faute à pas de chance. On ne peut pas dire que c'est un phénomène de société. Non, là, il y a des décisions qui n'ont pas été prises et qu'on paye cash, et on paye d'ailleurs les décisions cash sur la sécurité, on les paye cash sur la dette, on la paye cash, en fait, sur tout un tas de sujets où, au bout de 10 ans, on voit à quel point, finalement, on a perdu du temps et on n'a pas réformé comme il aurait fallu.
0: Et là, je vous ai parlé de la droite, mais alors à gauche, Clémence Guettet, je ne sais pas si vous avez entendu ce matin l'insoumise, hein, qui appelait le ministre de l'Intérieur à ne pas gâcher la fête une nouvelle fois. Ça, c'était samedi soir, et ce matin, elle a récidivé après les violences. Elle a accusé les forces de l'ordre d'avoir chargé des gens qui ne commettaient aucun débordement.
4: Oui, mais c'est toujours la faute de l'État. Thierry Breton va vous expliquer que c'est parce que l'État ne tient pas ses promesses. Et Clémence Guettet va vous expliquer que c'est en effet les forces de l'ordre qui ont provoqué les jeunes et qui ont été au carton et qui ont, sont à l'origine des violences.
0: Dans quel monde
4: C'est ça. Bah, il faut bien occuper l'espace politique et finalement, quelque part, ne pas perdre de vue que derrière toutes ces populations, vous avez des électeurs. Et vous avez une vision alternative de la société qui est prônée, défendue par certains nombres, et dont certains, qui s'appellent notamment Jean-Luc Mélenchon,
0: en appellent
4: à la révolution. Donc tout ça, il le dit, il l'assume très clairement.
0: Je pense qu'il faut renverser le système.
4: Parce que tout ça, c'est une mise en bouche par rapport à ce qui peut se passer si les filles arrivent aux affaires.
0: Messieurs, on se retrouve dans quelques instants, juste après la pub, un point sur l'actualité avec Mickaël Dorian, et on continue nos débats sur la politique. Le baromètre CSA pour le JDD, Sébastien Lecornu résiste assez à la crise des carburants. Sa cote monte à 31%. On analysera ça avec vous.
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0: 20h45 sur Europe 1, le journal permanent avec vous, Mickaël Dorian.
9: Le Paris Saint-Germain continue de savourer sa deuxième étoile dans les rues de la capitale. Les joueurs sont arrivés, ça y est, au Parc des Princes, où un immense show doit avoir lieu ce soir, juste avant. Ils étaient reçus à l'Élysée par Emmanuel Macron. Le président de la République a jugé inacceptables les violences commises hier en marge de la finale. On sera intraitable avec ceux qu'on a attrapés, on en a ras-le-bol, a déclaré le chef de l'État. Et concernant le bilan, justement, à Paris, le parquet fait état de 306 gardes à vue, de 225 majeurs, 81 mineurs et précise que dans la capitale, près de 40 fonctionnaires de forces de l'ordre ont été blessés. Dans le reste de l'actualité, un homme est mort et un deuxième est grièvement blessé suite à des tirs hier soir dans un quartier sensible de Valence. Les faits se sont déroulés à proximité d'un point de deal. Une enquête a été ouverte. Bruno Retailleau assure qu'il ira jusqu'au bout de la campagne. Le candidat des Républicains à la présidentielle détaille ce dimanche ses priorités dans les colonnes du JDD et réaffirme sa détermination à s'imposer dans la course à l'Élysée. Ces derniers jour, certaines spéculations évoquaient un possible retrait de Bruno Retailleau en cas de second tour opposant le Rassemblement National à la France Insoumise. Bruno Retailleau dément catégoriquement ces hypothèses et dénonce des rumeurs pour l'effacer de la campagne. On termine avec du basket. Cette année, un Français participera à la finale NBA. Il s'agit de Victor Wembanyama et les Spurs de San Antonio qui se sont donc qualifiés après leur victoire la nuit dernière 111 à 103 face au Thunder d'Oklahoma City.
0: Merci Mickaël Dorian. Tout à l'heure, 21h pour un point sur l'actualité.
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0: Toujours en compagnie d'Alexandre Malafaye et Jean-Michel Salvatore. On passe le dernier petit quart d'heure à parler politique. C'est dimanche, c'est le baromètre CSA pour le JDD. Sébastien Lecornu résiste à la crise des carburants. Alors sa cote monte à 31%. Moi, je suis toujours assez étonnée par ce Premier ministre qui finalement survole un petit peu la crise. On le met à part. On avait parlé, je crois, avec vous, messieurs, un dimanche d'un sondage qui montrait qu'une partie des Français plébiscitait même Sébastien Lecornu. Alors, c'était autour de 29%, c'était pas non plus la majorité, mais pour être candidat à la présidentielle, finalement, sa politique des aides ciblées pour, sur la crise des carburants a pas mal fonctionné. Alexandre Malafaye, vous l'expliquez comment, vous ?
4: Moi, je crois qu'il y a un style Lecornu qui cultive une certaine forme de discrétion, on va dire de retenue, on va dire d'une certaine humilité. Il est rare en parole. Il cherche pas à faire de la communication politique de manière outrancière. Voilà, exactement. Il est beaucoup moins dans le verbe, dans le parler à tort et à travers. Il a réussi, je pense, à trouver un chemin très fragile, mais qui lui permet d'expliquer que bon, on fait ce qu'on peut. Les moyens sont contraints. Les Français restent quand même sensibles au fait que, en effet, les moyens sont contraints. Depuis le temps qu'on leur dit qu'il y a un problème de dette et de déficit, ça, ils finissent par effectivement par la l'admettre. Et puis quelque part, la crise au Moyen-Orient, c'est pas de sa faute. Donc il essaye de faire ce qu'il peut. Je pense que cette ligne-là, elle tient, mais elle est fragile parce que il est finalement pas très exposé. Le jour où il faudra vraiment s'exposer sur plus de fronts et plus de crises, on verra si sa popularité résiste aussi bien. Mais là, pour l'instant, force est de constater qu'il manœuvre correctement. Alors pour autant, il fait pas rêver, hein. Mais bon, ça c'est un autre sujet.
0: Bon. Est-ce qu'on a besoin de rêves, là? Est-ce qu'on n'aurait pas besoin de résultats concrets, Jean-Michel Salvatore?
3: Moi, je pense qu'il y a une partie des Français qui lui reconnaissent le mérite de ne pas cramer la caisse. Parce que finalement, depuis que Macron est là, on est tous les premiers à dire, on dépense à tort et à travers. L'endettement de la France ne s'est jamais aussi, enfin n'a jamais été aussi dégradé depuis que Emmanuel Macron est au pouvoir. On est passé de 3 500 milliards de dettes, de 2 400 ou 2 300 à 3 500 milliards de dettes. Et finalement, face à une crise très grave qui est la crise d'Iran, Sébastien Lecornu, il n'a pas choisi la facilité. Alors évidemment, il y a des Français qui le payent très cher. Parce que, bon, c'est vrai qu'une hausse des carburants, c'est très pénalisant pour toute une partie de la population. Mais c'est vrai que je pense que les Français lui reconnaissent quand même le mérite de ne pas avoir cramé la caisse et de ne pas avoir ouvert les vannes inconsidérément alors qu'il n'y a plus un sou. Et donc, ça, je pense que ça compte. Mais si ça compte pour être Premier ministre et pour permettre à Emmanuel Macron de terminer son mandat, je pense que ce n'est pas un argument très favorable pour être candidat à la présidentielle. Parce qu'au fond, quand vous regardez Sébastien Lecornu, il fait pas grand-chose, et pour ne pas dire plus, enfin, il fait rien. En fait, il fait le minimum, il fait en sorte que Emmanuel Macron puisse terminer son mandat tranquillement. C'est pas le meilleur CV pour être candidat à la présidentielle.
0: Il va sans doute tenir jusqu'à la fin.
4: Il est habile. On ne peut pas lui enlever les qualités qui sont siennes et qui lui étaient reconnues d'ailleurs au sein du ministère des Armées. C'est quelqu'un qui est un fin manœuvrier et qui a une sensibilité, une capacité à laisser à l'autre le sentiment qu'il l'écoute. Il a un positionnement qui est plutôt astucieux. Après, voilà, de là à en faire un énième candidat de plus pour la présidentielle, ça, c'est un autre sujet.
0: Bon, c'est vrai qu'il y en a déjà beaucoup sur la ligne de départ, plus d'une trentaine. Alors, il y a Gérard Larcher, ce matin, dans la Tribune Dimanche, qui a fait entendre sa voix. Il estime que face au RN et LFI, eh bien, la Macronie et LR ne peuvent pas se permettre d'avoir plus d'un candidat au premier tour. Et qu'il faudra se trouver un système pour qu'à la fin de l'année, au plus tard, on puisse choisir notre représentant, dit-il. Alors là, bon, il pense évidemment à Édouard Philippe, à Bruno Retailleau, à Gabriel Attal, tiens, qui s'est lancé dans sa campagne, bon, il y a quelques jours déjà, mais qui était en campagne à Paris, en meeting à Paris vendredi. C'est vrai que c'est un sujet, ça aussi, Alexandre Malafaille. Il va falloir trouver un seul candidat. Mais Bruno Retailleau, vous avez entendu, a dit dans le JDD qu'il ne se retirerait pas, hein, contrairement aux rumeurs, en cas de risque RN LFI. Hein.
4: Ce qui est intéressant avec Gérard Larcher, c'est qu'il a, enfoncé une porte vraiment très très ouverte. Hein. celle-là, il fallait l'inventer. Non mais évidemment qu'il n'y a pas cette place pour qu'il y ait deux ou trois candidats dans cet espace politique. C'est clair. Moi, ce que j'aurais préféré de la part de Gérard Larcher, qui en général a une parole qui est intelligente parce qu'il a l'énorme avantage quand même de très bien connaître la vie politique française, les élus, les territoires, il est encore connecté aux réalités, ce qui en fait un personnage intéressant, c'est que finalement, il devrait essayer d'être porteur de solutions. C'est bien de faire des grandes déclarations à la presse, mais c'est quoi la recette? C'est quoi la recette pour faire en sorte que justement, entre ceux qui sont déjà, si je puis dire, lâchés comme des...
0: Et qui prendraient ses responsabilités en ce sens, hein, pour qu'il n'y ait qu'un seul candidat. Alors je ne sais pas ce qu'il mijote, mais...
4: Il va falloir qu'il en fasse un peu plus, parce que je ne sais pas quels sont ses leviers d'action, mais c'est vrai qu'entre Bruno Retailleau qui dit « moi c'est clair, j'irai quoi qu'il en coûte », comme dirait l'autre, et puis Gabriel Attal qui est parti en fanfare en expliquant que maintenant c'est sa ligne et qu'il veut, comme il dit, il y va avec sa force d'agir, pour reprendre son slogan, être porteur d'espoir, de renouveau, dans une logique de rupture qui n'en est pas une. C'est sûr
0: sans
4: que
0: le sang et les larmes, il est
4: c'est
0: dit.
4: Ça, sans le sang et les larmes, c'est ça. On voit bien qu'ils sont tous en train de se lancer. Et comment on réunit tout ça? Et après, moi je le redis, c'est comment on réunit tout ça dans un espace programmatique qui tient la route. Parce qu'il y a quand même un très très grand fossé entre les uns et les autres, en termes de vision, en termes d'approche, en termes de méthode. On peut trouver très intéressant la dynamique de Gabriel Attal. Il y a un certain nombre d'impensés quand il vous parle de salaire, d'école, d'intelligence artificielle et de le quatrième point, c'est le travail. Très bien, il n'a juste pas mentionné le mot entreprise. Elle sait où sa vision économique des choses.
14: Enfin, ni dette, ni dette.
4: Voilà, ouais. Donc on est sur des visions comme ça qui sont très sympathiques, mais tout ça ne suffit pas ni à faire un projet, ni à faire un programme, ni à expliquer comment on va faire.
0: Alors il veut baisser les charges salariales quand même.
4: Oui, mais baisser les charges salariales, c'est un levier. Mais d'accord, mais vous mettez ça en œuvre comment dans une équation programmatique budgétaire qui est aujourd'hui extrêmement contrainte. C'est quoi la ligne?
0: Non, mais c'était par rapport à l'entreprise. Bon, je pense qu'il est mais plutôt...
4: Ça suffit pas. Ça ne fait pas une stratégie économique qui permet de reconquérir nos parts de souveraineté. C'est un levier, bien sûr, mais c'est pas ça qui fait tout.
0: Jean-Michel Salvatore.
3: Ouais, je trouve que le problème, si vous voulez, c'est que personne ne se dégage en fait. Depuis deux,
4: ils vont se
3: mois.
4: Dégager.
3: et en fait, Gérard Larcher, comme d'autres, se disait, s'il y en a un qui prend le large, finalement,
0: c'est peut-être un peu tôt.
3: Ce seront les sondages qui décideront. Or là, il y en avait un qui était plus haut que les autres, c'était Édouard Philippe. Mais c'est vrai que...
0: Il ne tue pas le match, selon les derniers chiffres.
3: Et puis l'avantage qu'il avait gagné après sa victoire à la mairie du Havre, en fait, cet avantage, il a fondu comme neige au soleil. C'est vrai qu'il campe sur un positionnement de centre-droit, avec sans doute des Chiraciens qui vont le rejoindre, comme Valérie Pécresse.
0: Ça sera intéressant, les ralliements, justement.
3: Oui, bien sûr que ça va être intéressant.
0: De poids lourds, comme Gérald Darmanin, ça va peut-être changer la donne.
3: Oui, alors Darmanin, il voit quand même qu'Édouard Philippe ne décolle pas. Et on a quand même un peu l'impression qu'il se dit, si Édouard Philippe ne décolle pas...
0: Il s'interdit
3: moi,
0: rien, c'est vrai.
3: Moi, je vais peut-être me présenter à sa place. Bon. Et puis, Gabriel Attal, il a lancé sa campagne, avec un certain succès quand même, on le voit un peu dans les sondages, mais c'est pas non plus le début d'une grande vague attaliste en France. Hein. Alors lui, il campe plutôt sur un positionnement de macroniste sans Macron. Hein, parce que quand on l'écoutait hier, c'était vraiment c'était du macronisme sans Macron.
0: Il y a des sujets sur lesquels il s'est plutôt distingué, Alexandre Malafaye, en étant un petit peu plus ferme sur le régalien, sur l'immigration notamment. Il a parlé sécurité aussi, ce qui était, on ne peut pas dire des gros mots pour Emmanuel Macron, mais quand même, on ne peut pas dire qu'il ait un bilan fabuleux sur la question. Hein.
4: Le bilan d'Emmanuel Macron en matière du régalien, enfin, tout dépend des sujets. Si vous prenez les questions de défense, on ne peut pas lui reprocher d'avoir, pour le coup, vraiment essayé de donner davantage de moyens à notre système de défense. Il y a encore un gros travail à faire pour sans doute adapter le modèle d'armée et au monde dans lequel on est aujourd'hui installé. Mais pour le reste, c'est vrai que sur, en tout cas, tous les grands fondamentaux que sont l'autorité, la modernisation de l'appareil de policiers, la tenue des promesses en matière de prison, et puis, en fait, quelque part, l'adaptation des textes aux enjeux. C'est-à-dire qu'on voit bien que sur tous les sujets qu'on évoquait depuis tout à l'heure, sur la délinquance des jeunes, sur la criminalité organisée, sur tous ces sujets, voilà, on est très en retard. Donc ça, quelque part, oui, il n'a pas fait suffisamment le job, et je pense qu'il a eu une vision qui était peut-être très naïve, très européenne, très fédéraliste, mais qui très tournée sur l'international, très branchée sur l'économie. Demain, vous avez à nouveau de choses France qui va se réinviter à Versailles pour annoncer de nouveaux investissements. Il y a des éléments dans son bilan, mais le problème d'Emmanuel Macron, c'est que pendant 9 ans, il nous aura fait beaucoup de en marche et beaucoup de en arrière. Et ça, c'est le prix à payer en même temps, et au bout du compte, quelque part, on a une vision qui est devenue extrêmement brouillée de sa politique. Il avait une pensée complexe. Aujourd'hui, on est dans le brouillard. Et je crois qu'effectivement, ça se paye cash. Et ce sera quand même difficile pour ses héritiers d'arriver à sortir de là, la tête haute, et sans avoir le poids du passé.
0: Merci messieurs, merci Alexandre Malafaye, merci Jean-Michel Salvatore. Et tout de suite, la météo.
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0: Ma chère Estelle Lafond, que pouvez-vous dire aux auditeurs d'Europe 1 pour la journée de demain lundi ?
15: Qu'il faut prendre comme elle est, Stéphanie, une journée de transition agréable. Attention, pas de bouleversement, c'est mardi que la pluie et un temps passablement perturbé seront de la partie. Demain, comptez sur une journée calme, en tous les cas le matin, avec un ciel plutôt lumineux, parfois voilé ou soumis aux nuages bas, comme ce sera encore le cas dans le sud-ouest, comme tout le week-end, mais ça ne reste pas. La deuxième partie de journée est plutôt agréable. Partout ailleurs, alternance de passages nuageux, pas très denses et de belles éclaircies. Dans l'après-midi, c'est là qu'on note le déclenchement de nouveau d'averses sur le sud de la carte, avec du vent sur la montagne Corse. Ces averses sont doublées d'orages pour l'est des Pyrénées et du côté du Mercantour. L'été météorologique commence, lui, demain au 1er juin, avant sa date officielle le 21. Les températures, elles, eh bien, elles ont déjà baissé aujourd'hui. Ça remonte un peu dans la moitié ouest. On va d'ailleurs se trouver toujours au-dessus des normales de saison, mais sans les excès de ces 10 derniers jours. Comptez pour demain matin des minimales comprises entre 10 et 16 degrés un petit peu partout, et plutôt 17 à 22 sur le pourtour méditerranéen.
0: Merci Stéphane Lafont. 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Merci d'avoir été avec nous. On se retrouve dès vendredi prochain. Demain, ce sera Pierre de Villeneuve. En attendant, Mickaël Dorian qui vous accompagne toute la soirée pour l'info. Et dans un instant, c'est la semaine politique avec Alexis de la Fontaine.
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9: Bonsoir Stéphanie, bonsoir à tous. Le Paris Saint-Germain continue de savourer sa deuxième étoile dans les rues de la capitale. Les joueurs sont arrivés, ça y est, au Parc des Princes, où un immense show a lieu ce soir. Juste avant, ils étaient reçus à l'Élysée par Emmanuel Macron. Le président de la République a jugé inacceptable les violences commises hier en marge de la finale. On sera intraitable avec ceux qu'on a attrapés. On en a ras-le-bol, a déclaré le chef de l'État. Et concernant le bilan, justement, à Paris, le parquet fait état de 306 gardes à vue, 225 majeurs et 81 mineurs, et précise que dans la capitale, près de 40 fonctionnaires des forces de l'ordre ont été blessés. Malgré ces chiffres, Laurent Nunez a estimé que la situation avait été sous contrôle. Des propos qui ont fait réagir le syndicat de police Alliance. Il prend acte des déclarations de Laurent Nunez, mais les juges éloignés de la réalité vécue par leurs collègues sur le terrain et qualifient les scènes de violence dans les rues de France de guérilla urbaine. Depuis hier soir, les réactions sont nombreuses. La mairie du 8e arrondissement de Paris, où se situent les Champs-Élysées, demande à interdire les rassemblements à haut risque sur la plus belle avenue du monde. Passons au zéro rassemblement pour sanctuariser les Champs-Élysées, demande la maire LR Catherine Lécuyer dans un communiqué. Autre réaction politique, cette fois de Marine Le Pen, la patronne des députés du Rassemblement National, déplore, je cite, « Il n'y a qu'en France où la victoire d'un club de foot provoque des émeutes. Les Français n'en peuvent plus de ces scènes de chaos qui se multiplient au moindre prétexte. » Dans le reste de l'actualité, un homme est mort et un deuxième est grièvement blessé suite à des tirs hier soir dans un quartier sensible de Valence. Les faits se sont déroulés à proximité d'un point de deal. Une enquête a été ouverte. Bruno Retailleau assure qu'il ira jusqu'au bout de la campagne. Le candidat des Républicains à la présidentielle détaille ce dimanche ses priorités dans les colonnes du JDD et réaffirme sa détermination à s'imposer dans la course à l'Élysée. Catégoriquement, il dénonce des rumeurs pour l'effacer de la campagne. Et puis la hausse du prix du paquet de cigarettes entre en vigueur à partir de demain en France. Une augmentation pouvant atteindre 30 centimes pour un prix moyen désormais proche des 13 euros. La mesure est destinée à réduire le nombre de fumeurs dans le pays. Je rappelle que ce dimanche est la journée mondiale sans tabac. On prend tout de suite la direction de la Porte d'Auteuil à Paris.
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9: Europe 1, radio officielle de Roland-Garros, où l'on retrouve tout de suite Charles Bouchain. Bonsoir Charles.
16: Bonsoir Mickaël, bonsoir à tous.
9: La Night Session a débuté, ça y est, avec une très belle affiche ce soir, le Norvégien Casper Ruud face au Brésilien João Fonseca.
16: Oui, un combat attendu entre deux hommes qui ne se sont jamais rencontrés. D'un côté, l'expérimenté Casper Ruud et de l'autre, le fougueux João Fonseca. Le Brésilien de 19 ans a réalisé un exploit XXL en renversant Novak Djokovic au tour précédent. Il lui faudra la même énergie pour s'imposer dans ce huitième de finale face à Casper Ruud, le Norvégien expert de la terre battue qui a déjà joué deux finales ici et qui revient de loin dans ce tournoi. Il a sauvé deux balles de match au tour précédent. Pour le moment, on joue depuis 31 minutes et c'est le Brésilien João Fonseca qui fait la course en tête. 4 jeux à 3, service pour le Norvégien Casper Ruud. Le vainqueur de ce match affrontera soit Jakub Mensic, soit Andrei Rublev. Il joue actuellement sur le Suzanne Lenglen et pour l'instant, c'est Jakub Mensic qui mène 1-7-0.
9: Merci beaucoup Charles Bouchard en direct de Roland-Garros. Il est 21h03 sur Europe 1, tout de suite, c'est la semaine politique.
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9: Bonjour à tous et bienvenue sur Europe 1 dans la semaine politique. Et tout de suite, écoutons l'interview de Vincent Jeanbrun, le ministre du Logement, au micro de Romain Desarbres.
17: Avec ce matin, Vincent Jeanbrun. Bonjour Vincent Jeanbrun.
18: Bonjour.
17: Ministre de la Ville et du Logement, merci beaucoup d'être avec nous. On va balayer évidemment tous les sujets d'actualité. Demain soir se jouera la finale de la Ligue des Champions PSG-Arsenal à Budapest. On craint des violences en France et notamment dans la capitale. Déjà, qu'est-ce que ça dit de l'état de la France ? Qu'est-ce que ça dit de l'état de la société ? Qu'à l'occasion d'un match de foot, qui devrait être une grande joie, on craigne des violences ?
18: Moi, j'espère que ce sera une grande joie, parce que j'espère qu'on va gagner, et j'espère qu'il y aura plein de Français qui auront envie d'aller faire la fête un peu partout. Et ce que doit faire l'État, c'est les protéger, faire en sorte que la fête se passe bien. Ça veut dire une chose simple, mobiliser toutes les forces de police, c'est ce qu'a fait Laurent Nunez, pour faire en sorte qu'il y ait tolérance zéro avec les casseurs. Parce que vous avez raison de le dire, il y a aujourd'hui une petite minorité qui n'a plus peur d'aller affronter la police,
17: une petite minorité qui rêve d'aller, très visible,
18: qui est extrêmement visible. Non, je veux juste rappeler que c'est une minorité parce que les Français majoritairement ils vont vouloir faire la fête. Oui. C'est ça le sujet. Et nous, les pouvoirs publics, on doit leur permettre de faire la fête sereinement. Ça veut dire que les individus qui veulent aller casser, piller, fracasser, il doit y avoir en face une réponse immédiate. C'est ce qu'a promis le ministre de l'Intérieur. Et de fait, tolérance zéro avec les casseurs, les pilleurs et les troubles faits. Ça va être extrêmement clair. Et le dispositif a été mesuré en conséquence, fort de l'expérience des dernières fois. Et donc, on a le droit à la fête dans notre pays, on a le droit de se réjouir, on a le droit à la sécurité. Et c'est ce qu'a mis en place le ministre de l'Intérieur.
17: Il y a déjà eu des violences, le soir de la demi-finale, il y a quelques jours. Comment est-ce que vous qualifiez ceux qui commettent ces agressions ?
18: Ce sont des casseurs, des voyous, des criminels. C'est la même... Le même substrat qui a mobilisé les émeutes en 2023, par exemple. C'est des gens qui n'ont pas peur de l'autorité de l'État, pas peur des forces de l'ordre.
17: Ils ont raison.
18: Et qui même veulent aller défier.
17: Et monsieur le ministre, quelle autorité de l'État ? Quand des racailles
18: quand on mobilise pas 22 000 policiers, comme le fait le ministre de l'Intérieur pour samedi,
17: les barreaux, où est l'autorité de l'État ?
18: On a un dispositif de sécurité.
17: Oui.
18: Maintenant, il y a deux choses. Il y a la police qui va être pleinement mobilisée. Et puis, vous avez raison, une fois qu'on a attrapé un criminel...
17: La police, elle fait son travail.
18: La
17: police fait son
18: exactement.
17: Job.
18: Exactement. Mais c'est important de le rappeler, parce que moi, j'étais dans l'hémicycle hier. Vous avez certaines formations politiques, la LFI, pour ne pas la citer, qui nous expliquent que la police, c'est eux les méchants, que la police tue nos enfants, etc., etc. Donc, c'est bien aussi de rappeler notre soutien à nos policiers, qui sont extrêmement courageux, et qui, pour le coup, eux, pendant que les autres font la fête, viennent protéger nos concitoyens, donc c'est important. Et ensuite, il y a le système judiciaire qui probablement doit être réformé et amélioré pour que la sanction soit beaucoup plus certaine et beaucoup plus immédiate, parce que vous avez raison, parfois, vous avez des personnes qui rentrent par la case prison et qui en sortent un peu trop vite,
17: mais
18: à mon goût.
17: Ils ne rentrent pas par la case prison. Il y a des racailles qui ont jeté des objets sur des policiers, qui ont jeté des barrières Vauban sur des voitures de police et qui ne sont pas allés en prison. Qui n'ont même pas été condamnés.
18: Vous connaissez mon parcours, vous savez à quel point je suis ferme sur ces questions-là et à quel point je pense qu'il faut qu'on ait une réponse extrêmement puissante. Vous aviez il y a quelques jours Frédéric Pechenard à votre antenne, qui est un ami.
17: Hier, interrogé par Laurence Ferrari.
18: Et qui dit souvent, c'est moins la gravité de la peine que la certitude de la peine qui est importante. Et donc moi, je pense qu'il faut qu'on réforme, et l'élection présidentielle sera probablement le moment pour pouvoir avoir ce débat en profondeur. Il y a déjà des choses qui se sont améliorées, je pense à la loi narcotrafique par exemple, où on a maintenant des outils beaucoup plus puissants qu'avant. Et pour ce qui me concerne sur le logement par exemple, la possibilité, à la première condamnation pour narcotrafic, d'expulser de leur logement social les familles connectées au narcotrafic. Ça a l'air de rien, oui. Mais ça fait la différence quand il y a justement cette certitude. Quand on dit, si vous fautez, il y aura une sanction, n'ayez aucun doute. Ça, c'est fondamental.
17: Alors, vous y faisiez allusion, mais mardi dernier à Marseille, la justice a refusé l'expulsion de leur HLM de deux familles dont l'enfant a été condamné pour trafic de drogue. Pourquoi ? Parce que cet enfant, cet adolescent, causait des troubles à l'ordre public, non pas en bas de chez lui, mais dans un autre quartier. Et si on commet des troubles à l'ordre public dans un autre quartier, la loi ne s'applique plus, on ne peut plus expulser le délinquant. Il y a un petit souci.
18: C'est évidemment un souci.
17: Où est l'autorité de l'État dont on parle ?
18: C'est un véritable souci. C'est pour ça que moi, je propose depuis longtemps que le bail social soit un bail renouvelable tous les 3 ans. Ce qui fait que dans ces cas-là, il n'y a même pas besoin de judiciariser. On constate les troubles et le bailleur dit ça suffit au bout de 3 ans.
17: Et on en finit avec
18: On évite d'emboliser aussi la justice.
17: On arrête sans reloger ? Ou en relogeant ?
18: On peut reloger une partie de la famille, par exemple. Moi, j'ai connu...
17: Donc vous déplacez le problème, vous relogez un autre HLM ?
18: Non. Quand j'étais maire, j'ai rencontré des mamans solo qui étaient dépassées par des jeunes majeurs multirécidivistes. Et au fond, c'était la question de dire comment on reloge la maman et les enfants tout petits. Et on sort définitivement du quartier, si possible, de la ville, le délinquant récidiviste. C'est d'ailleurs pour ça que dans le projet de loi logement, on en reparlera, mais je veux qu'il y ait un droit de veto pour les maires, pour que justement les maires puissent dire ça suffit, ces familles-là ou ces individus-là, le maire de la ville, puisse effectivement dire stop, il y a des profils, on ne les veut plus sur le territoire. Parce que là où vous avez raison, c'est que parfois, on expulse une famille de délinquants et on les reloge, voire même on les reloge dans plusieurs logements sur la ville. Ça veut dire que le criminel revoit ses victimes et ça, c'est inacceptable.
17: Vous êtes ministre du logement et de la ville. Les narcomicides se multiplient, les homicides sur fond de trafic de drogue. Mardi soir à Nantes et à Grenoble, il y en a eu 10 personnes sont mortes en 6 mois à cause du narcotrafic à Grenoble. On assiste impuissant à la mexicanisation de la France. On l'a dit des centaines de fois, mais elle est là.
18: Ce qui est sûr, c'est qu'on est en train de vivre un phénomène qui est profond, qui est en train de

0: en tant que ministre de la Justice, qui fait que déjà, on augmente notre arsenal. Maintenant, plus on embête ces narcotrafiquants, plus la violence est exacerbée et explose. Et donc, il faut que collectivement, en tant que pays, en tant que société, on se dise oui, ça va être un peu dur, parce que quand on fait passer, par exemple, sur une grande ville de 22 points de deal à seulement 2 points de deal, ça tend énormément ces narcotrafiquants, ils se font une guerre acharnée, et ça fait des tirs de rafale, un peu à la mexicanisation, dans les rues. Mais il ne faut pas lâcher. Faut pas lâcher, et au contraire, il faut aller jusqu'au bout. Et là-dessus, je le dis, il faut que les citoyens soutiennent nos policiers qui mènent un combat terrible à ce niveau-là. Je le disais, il y a des mesures aussi à prendre, comme l'expulsion systématique des narcotrafiquants. Je pense que ça, là-dessus, il faut qu'on avance. Mais de manière générale, moi, je crois que il faut qu'on nettoie les quartiers sur lesquels ils prennent appui, avec une idée simple, c'est que pas de logement social, pas de solidarité pour ceux qui sont condamnés pour des crimes et des délits graves. Et c'est une façon aussi, petit à petit, de leur enlever ces points d'accroche qu'ils ont aujourd'hui. Et il y a un enjeu aussi, c'est de reloger les familles victimes de ces narcotrafiquants beaucoup plus vite. Il y a un enjeu aussi de réfléchir à comment on a un système d'informateurs qui soit protégé. Parce qu'aujourd'hui, vous êtes forcé par des narcotrafiquants à être nourrice, c'est-à-dire à cacher la drogue chez vous. Si jamais vous allez voir la police pour le dire, le risque, il est quand même majeur d'avoir des conséquences et des répercussions parce qu'on va pas vous reloger tout de suite. Donc, il y aurait un intérêt à aller aussi créer, au fond, faire une opération manipulite, comme on a eu en Italie, où on fait toute la chaîne. Il y a une volonté, une mobilisation totale du gouvernement là-dessus. On sait que ça va prendre du temps. Donc, il va falloir que ce soit au cœur de nos politiques publiques pour les années qui viennent.
1: J'ai l'impression que vis-à-vis du narcotrafic et de la grande délinquance et de la délinquance en général, la France joue souvent en défense et pas en attaque. Laurent Nunez, le ministre de l'Intérieur, refuse de faire le lien entre délinquance et immigration. Et vous ?
0: En fait, si la question posée, c'est est-ce que quand on est immigré et qu'on arrive sur notre territoire, on en devient forcément délinquant ? La réponse est évidemment non.
1: C'est pas la question.
0: Non, mais c'est pour ça que je le dis.
1: Oui, mais c'est pas la question depuis Belgique.
0: On a eu une difficulté à protéger nos frontières. Vous avez des personnes qui sont entrées illégalement sur le territoire. Donc déjà, par définition, quand vous êtes illégalement sur le territoire, c'est que vous êtes déjà en infraction avec les lois de la République. Donc il y a déjà, de fait, un lien majeur. Et puis derrière, effectivement, vous avez des profils qui viennent alimenter des réseaux clandestins, qui viennent alimenter des réseaux de prostitution, qui viennent alimenter des réseaux de narcotrafic. Et donc, évidemment que mieux contrôler qui rentre et qui sort de notre pays, c'est aussi une façon d'influencer les enjeux de délinquance et de criminalité. C'est logique. Mais c'est pas une question d'origine ethnique, c'est pas une question d'origine culturelle, c'est une question de est-ce qu'on rentre légalement ou pas dans un pays. Déjà, par définition, on se met hors la loi.
1: Est-ce que la lutte contre la délinquance, pour être très clair, nous oblige à durcir notre politique migratoire ?
0: Vous savez, moi je crois au fait qu'il faut évidemment contrôler nos frontières et donc protéger. Moi, je le dis à tout le monde de manière très apaisée. Chez vous, vous avez une porte d'entrée avec un verrou. Et vous le faites parce que vous aimez savoir qui rentre et qui sort de chez vous. Pas pour laisser tout le temps la porte verrouillée et fermée, non, mais juste pour pouvoir avoir le contrôle. Et ça, c'est quelque chose qui doit être notre objectif. Et c'est évidemment fondamental. Et puis, vous avez un deuxième sujet. Là aussi, Frédéric Pechnard en parlait très bien avant 30 ans hier. Il y a la question des OQTF. L'État prononce une OQTF, dit cette personne n'a plus à être sur notre sol et notre territoire, et ces OQTF ne sont pas appliquées, et ça évidemment c'est une difficulté. Moi sur mon périmètre, je m'occupe de ce qu'on appelle l'hébergement d'urgence. Vous savez, en France on est très généreux, on paye 200, 3000 places par an à des personnes qui sont sinon à la rue, et c'est une politique publique très humaine et qu'il faut défendre. Pour autant, c'est vrai que se pose la question qu'on voyait que le nombre de personnes OQTF, donc ils ne sont
1: plus
0: censés
1: se trouver là. En réalité, cet hébergement d'urgence qui est censé héberger des Français qui sont sans-abri sert à héberger des étrangers en situation irrégulière.
0: C'est une politique humaine, donc on ne regarde pas l'origine des personnes.
1: On peut débattre, évidemment, mais par contre,
0: quand vous avez des gens qui ne sont plus censés se trouver là et qui continuent à être hébergés, là, on a une question, il va falloir résoudre là aussi ce problème, parce que sinon, ça déborde déjà beaucoup et ça risque de déborder encore plus demain.
1: Et comment on le résout, ce problème ?
0: Il faut qu'on puisse appliquer nos OQTF. Vous avez un combat, notamment au Parlement européen, avec la directive retour, qui devrait faciliter de manière significative
1: Vous êtes pour l'utilisation des hubs, comme le prévoit cette directive retour ? Les hubs à l'étranger, où on expulserait les immigrants en situation irrégulière.
0: Je ne peux parler qu'en mon nom, puisque ce n'est pas la position
1: Évidemment.
0: Du gouvernement, mais je le défendais quand j'étais député, donc je ne vais pas vous dire le contraire aujourd'hui. Je pense que ça fait sens, et que ce sont des outils qui permettent d'améliorer notre capacité à la fois à protéger les frontières et à renvoyer ceux qui n'ont pas à être sur notre territoire.

0: Il y aurait le problème de non-expulsion, notamment des OQTF algériens. L'Algérie qui ne veut pas les récupérer, ils seraient expulsés vers des hubs.
1: En fait, c'est fondamental parce que quand vous avez des OQTF qui ne sont pas censés être là et qui commettent des crimes, comment on va voir les familles qui sont endeuillées, par exemple, en leur disant « il n'avait pas à être là, mais on n'a pas été capable de le renvoyer chez lui ». Donc effectivement, ça fera, à mon avis, partie des grands sujets de la présidentielle. Il faut que la France se dote d'outils comme celui que vous citez pour qu'on ait un vrai contrôle.
0: Il faut que ce soit des sujets de la présidentielle, mais surtout que ça se transforme en acte.
1: Bien sûr.
0: Oui.
1: Bien sûr. Mais je pense que pour que ça se transforme en acte, il faut que les Français tranchent. Et il faut un soutien massif de la population française qui s'exprime en disant « ça suffit ». Maintenant, il faut qu'on se dote de ces outils-là.
0: Le maire d'Asnières a envoyé la facture à des familles d'adolescents qui avaient ouvert des bouches à incendie. Tiens, 1 000 euros par famille, vous en avez entendu parler. Vous le soutenez ?
1: Totalement. Bon. Yoel Achliman a raison de le faire. Et je pense qu'il faut là aussi que ce soit beaucoup plus simple et facile pour les maires d'attaquer et de porter plainte sur ces sujets.
0: Vous ferez en sorte que ces familles payent vraiment, même si elles disent on n'a pas l'argent ?
1: Ah, mais il faut qu'elle contribue. Encore une fois, moi je crois à la responsabilité individuelle, et donc à un moment donné, s'il faut mettre 30 ans pour payer, il faut le payer. Bon, faut juste le dire une seconde, hein. C'est pas un peu d'eau qui est perdue, c'est déjà pas très chouette de perdre un peu d'eau, mais le vrai sujet c'est que vous mettez en carafe tout le système de défense incendie. Ça veut dire que potentiellement vous mettez en danger les milliers, voire les dizaines de milliers d'habitants du quartier autour de vous. C'est ça le vrai danger. C'est pour ça qu'il faut qu'il y ait des amendes et qu'il y ait des sanctions.
0: Votre projet de loi logement devrait être examiné courant juillet à l'Assemblée nationale. Vincent Jeanbrun, ministre de la Ville et du Logement. Le calendrier parlementaire est très chargé. Vous craignez pas que votre texte soit enterré ? Il va passer ?
1: Alors, enterré, ça, j'ai aucun doute là-dessus. Il y a un soutien plein et entier du Premier ministre qui a annoncé les mesures qui sont dans ce plan logement. Est-ce qu'on arrive à le passer au Sénat, puisque c'était l'objectif avant juillet? On va pouvoir le déterminer dans les jours qui viennent, mais en tout cas je continue à être pleinement mobilisé pour ça. Les sénateurs sont en demande, les sénateurs sont en attente de pouvoir avancer sur les projets de loi logement. Il y a déjà eu d'ailleurs une PPL portée par la sénatrice Dominique Estrosi Sassone qui était, vous avez notre proposition de loi sur le logement et un choc d'offres pour le logement, et donc le Sénat est très en demande, en attente. Je pense qu'on peut l'espérer, mais ce qui est le plus important surtout, c'est qu'on ait le projet de loi qui vienne répondre à une crise majeure du logement.
0: Vous ambitionnez de construire 2 millions de logements d'ici 2030 ?
1: C'est les annonces du Premier ministre. Et ce sont des annonces. Exactement, et ce sont des annonces qui ont été faites.
0: Quelques dizaines de milliers ?
1: 2 millions, c'est l'objectif d'ici 2030.
0: Oui.
1: 400 000, c'est la moyenne.
0: Oui.
1: On savait que la première année, de toute façon, le démarrage serait un petit peu lent. Et pour pouvoir atteindre ces objectifs, il faut qu'on mette en place le plan logement, qui derrière, à travers ce plan de relance, amène de la simplification, l'accélération des projets, etc. Et donc c'est grâce aussi à ce plan logement qu'on arrivera à atteindre ces objectifs. Mais ce sont des objectifs qu'on n'a pas inventés tout seul dans un bureau. On les a partagés avec ce que j'ai appelé l'équipe de France du logement, c'est-à-dire tous les représentants de la construction, de la promotion immobilière, du logement social, de manière à ce que tous ensemble, on se dise on va produire les 2 millions de logements que les Français attendent.
0: C'est du logement privé ou c'est du logement social ?
1: De tout. On mobilise toute la chaîne, parce qu'il faut du logement très social, il faut du logement intermédiaire, il faut du logement en accession libre, il faut de la rénovation de logements anciens, et c'est toute la chaîne qu'on mobilise pour réussir à atteindre cet objectif, qui est un objectif majeur. Moi, je crois que la présidentielle se jouera sur cette thématique du logement, parce que derrière, vous avez toutes les autres thématiques. Derrière, il y a la question du pouvoir d'achat, il y a évidemment la question de la transition écologique, il y a aussi, d'une certaine façon, la question de la sécurité. On le voit, on a annoncé dans ce plan de relance logement un ANRU 3, la rénovation urbaine, avec au cœur et un des piliers fondamentaux, la sécurité. Ça n'avait pas été assez le cas par le passé. Et on voit que quand on transforme la ville, quand on transforme l'urbain, qu'on rajoute des rues, qu'on désenclave, ça sécurise. Et d'ailleurs, ceux qui ne s'y trompent pas, ce sont les narcotrafiquants eux-mêmes, parce que dès que vous avez une rue qui arrive pour réparer un quartier, quelle est la première chose qu'ils attaquent ? C'est les bâtiments des ouvriers, la grue, le bulldozer. Eux, ils ne veulent pas qu'on désenclave ces quartiers.
0: Vincent Jeanbrun, ministre du Logement, je voulais vous entendre sur ce rapport très critique sur l'encadrement des loyers qui dit que ça ne fonctionne pas. Faut le poursuivre ou pas, l'encadrement des loyers ? Alors, loi s'arrête dans 6 mois à l'automne.
1: Déjà, j'ai dit de manière très simple qu'il ne fallait surtout pas généraliser. Parce que c'était quand même l'ambition.
0: Oui, il faut l'arrêter.
1: Au départ, on nous a dit, on va expérimenter, puis vous verrez, c'est génial, donc il va falloir généraliser. C'est la demande aujourd'hui d'une partie de l'hémicycle à l'Assemblée nationale. Moi, je dis non, niette, et c'est d'autant plus facile de dire non qu'effectivement, il y a un rapport indépendant.
0: C'est la gauche qui dit que c'est formidable d'encadrer les loyers, mais c'est la solution miracle.
1: Le rapport qui est fait par deux économistes totalement indépendant. Il nous dit quoi ? Il nous dit, quand vous avez une petite réduction de loyer, c'est 2-4%, donc c'est franchement pas énorme quand on sait ce que ça coûte aux finances publiques. On est très loin d'atteindre l'objectif que veut la gauche, puisqu'en fait, ce sont les deux derniers déciles, comment dire ça ? En fait, la classe moyenne très supérieure qui bénéficie de ce plafonnement des loyers. Donc effectivement, à titre personnel, moi je suis pas du tout pour poursuivre l'expérimentation, mais je vais malgré tout concerter les maires qui ont, eux, bénéficié de cette expérimentation et voir s'il est utile de leur laisser un délai et voir comment on peut aménager les choses.
0: Donc vous êtes pour le statu quo, que ça bouge pas ?
1: C'est pas ce que je dis.
0: Moi, ceux qui veulent pas l'utiliser, l'utilisent pas, et les maires de gauche pourront continuer à l'utiliser.
1: Moi, j'ai été maire et j'ai toujours respecté la volonté des maires, et j'entends de toutes parts, y compris de maires d'autres tendances politiques, par exemple les maires qui sont dans des zones frontalières et qui nous disent on n'arrive plus à loger les nôtres. Peut-être que cet outil, si on l'a dans la boîte à outils, peut nous intéresser. Et donc j'essaye d'aller sans dogmatisme dans la discussion et la concertation. Pour autant, sincèrement, enfin, j'invite chacun à lire ce rapport. On voit bien que quand on contracte les prix, en général, c'est l'offre qui se contracte avec.
0: Vincent Jeanbrun, ministre de la Ville et du Logement. Certains élus France Insoumise, comme Bali Bagayoko, appellent à une insurrection populaire en cas d'une victoire du Rassemblement National à la prochaine présidentielle, donc en 2027. Déjà, quelle a été votre réaction quand vous avez entendu ça ?
1: Pas étonné, toujours choqué, parce qu'on voit bien que la France Insoumise jette de l'essence sur les braises en permanence. On n'utilise pas le mot insurrection en vain. C'est quelque chose d'important et ça montre quelque chose dans l'ADN même de la France Insoumise. Moi, je me souviens de pendant les émeutes de 2023 de Monsieur Mélenchon qui expliquait par tweet que les émeutiers avaient le droit de brûler ou pas brûler, donnant finalement une espèce de caution, un blanc-seing aux casseurs. On se souvient de Monsieur Bompard qui disait « Moi, je veux foutre en l'air la République », avant de préciser, un peu tremblant, la cinquième. C'est ça, là, aujourd'hui, la France Insoumise et leur logiciel de conflictualisation de tout. Donc non, on n'utilise pas le mot insurrection de manière négligée, comme ça, c'est pas acceptable. Et puis derrière, pardon, mais il y a un enjeu démocratique. Donc, est-ce qu'on peut combattre un parti politique ? Oui, et je le fais... sans aucune difficulté, sont des adversaires politiques. Mais si on accepte les règles de la démocratie, on accepte que les Français choisissent leurs représentants. Et si le peuple français choisit, eh bien, il choisira son candidat. Moi, je ne fais pas une logique d'insurrection, sinon ce n'est pas la démocratie.
0: Vincent Jeanbrun était l'invité de la grande interview CNews Europe 1, ministre de la Ville et du Logement. Merci beaucoup, monsieur
1: Merci
0: le ministre.
1: Vous.
0: Bonne journée à vous, à bientôt.
1: Merci également.
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0: 8h13, la grande interview CNews Europe 1 avec ce matin Manon Aubry. Bonjour Manon Aubry.
3: Bonjour.
0: Eurodéputée La France Insoumise, merci d'être avec nous. On va balayer toute l'actualité. Je voulais qu'on commence par ce qui s'est passé hier soir dans la capitale, dans le quartier du Canal Saint-Martin. Il y a eu des violences à quelques heures de la finale de la Coupe de France qui verra s'affronter le RC Lens et l'OGC Nice. C'est impossible aujourd'hui d'organiser un événement sans qu'il y ait des rassemblements violents?
3: Évidemment, je regrette toujours qu'il y ait des rassemblements violents qui soient organisés d'une manière ou d'une autre, a fortiori autour du football qui est une fête populaire. On a tous envie de célébrer, il va y avoir la Coupe du Monde bientôt qui va démarrer. On a envie de faire la fête autour du foot et pas que ça se termine en violence. On a assez peu d'éléments à l'heure où je vous parle, donc c'est difficile d'en commenter quoi que ce soit. Il semble qu'il y ait un groupe d'hooligans de l'OGC Nice qui soit impliqué, qui s'appelle Populaire Sud, qui est connu à Nice pour avoir déjà été impliqué dans des événements de violence, qui est par ailleurs assez proche de l'extrême droite. Mais comme je vous dis, à l'heure où je vous parle, on a peu d'éléments, la justice va faire son travail. Évidemment, je regrette à chaque fois qu'il y a quel que soit le type d'événement de violence.
0: Mais le 30 mai prochain, il y aura la finale de la Ligue des Champions qui engage le Paris Saint-Germain. Paris va devoir être surprotégé avec des milliers de policiers. Qu'est-ce que ça dit de notre société ?
3: Moi, ce que je souhaite, c'est une grande fête populaire, qu'on soit un soutien du PSG.
0: La dernière
3: PSG
0: fois, il y avait eu des racailles qui avaient jeté des objets sur des voitures de police.
3: Moi, je me souviens aussi qu'il y a
0: quelqu'un qui jette des objets sur des voitures de police,
3: c'est jamais souhaitable. C'est jamais souhaitable. Et c'est répréhensible pénalement, et vous pouvez être poursuivi en justice. Et ils ont été poursuivis
0: mais rarement
3: en justice
0: condamnés.
3: En l'état. Non, c'est assez faux. On peut regarder si vous voulez de près.
0: Je regarde de près.
3: Ce que je retiens aussi, c'est que le foot fait vibrer des dizaines de milliers de supporters le soir même. C'est regarder regardé à la télé par des centaines de milliers de gens. Et ça doit d'abord rester ça, le foot populaire. C'est un sport qui est, c'est le sport que vous pratiquez en bas de chez vous. On a tous fait du foot gamin. On a tous vibré au fur et à mesure des Coupes du Monde. Et même moi, c'est ça que j'ai envie de retenir du foot, surtout à l'heure où la Coupe du Monde va démarrer.
0: Manon Aubry avec nous ce matin. La guerre va durer, la crise va durer, a prévenu Sébastien Lecornu, le Premier ministre, hier, qui annonce 710 millions d'euros d'aide supplémentaire. Déjà, votre commentaire sur ces annonces?
3: C'est sympathique de prévenir que la guerre va durer, mais ce serait un peu plus sympathique de prendre des réelles mesures pour aider les Françaises et les Français. Parce que là, dans les mesures qui sont annoncées par Sébastien Lecornu, on peut les regarder dans le détail. Il propose que les entreprises fassent des primes aux salariés. Mon bon Dieu, on va demander l'aumône à nos patrons pour pouvoir aller travailler et payer le trajet d'essence qui coûte extrêmement cher. Tout ça n'est pas sérieux. Les aides qui ont été annoncées jusqu'à présent par le gouvernement n'ont jamais été suivies des faits. D'ailleurs, on peut lancer un appel à témoignage ce matin à votre antenne. Est-ce qu'il y a le moindre Français qui a déjà touché de le moindre centime d'aide de la part du gouvernement? Vous savez, c'est un peu comme un Pokémon rare, c'est assez recherché. Donc moi, je suis toujours à cet avis de
0: la recherche. La prime carburant, elle est versée?
3: Non,
0: ça existe. Elle est versée régulièrement par des entreprises.
3: Il n'y a que quelques Français qui participent. Ah,
0: ça existe.
3: Moi, ce matin, il y a des gens probablement sur Europe 1 qui nous écoutent en radio en allant au travail.
0: Oui.
3: Et je pense à tous ces gens-là qui prennent leur voiture, qui n'ont pas d'autre alternative. À ces gens-là qui ne vont toucher aucune aide, alors qu'il y aurait une mesure simple et de bon sens, le blocage des prix. Le blocage des prix, ça ne coûterait pas un seul centime à l'État français. On pourrait bloquer le litre d'essence et le litre de gasoil notamment à 1,70 €, c'est-à-dire le niveau d'avant-crise, et permettre à
0: qui
3: à
0: vous
3: chacun...
0: prenez la différence?
3: Bien, la différence, vous
0: à l'État, à Total, qui partirait, à qui?
3: Total, alors prenons le cas de Total. Ils ont fait 5 milliards d'euros de profit sur ce premier trimestre. Est-ce que vous trouvez ça normal qu'une entreprise pétrolière se serve de la crise pour spéculer? Parce que c'est ça qu'ils ont fait, de la spéculation. Ils ont acheté massivement
0: Total est dans le pétrole et effectivement les cours montent.
3: Ils
0: donc
3: ont
0: ça,
3: acheté massivement du pétrole juste avant que la crise
0: commerce
3: n'éclate. Et donc vous trouvez ça normal que le Français qui va à la pompe paye 2,20 € son litre de gasoil quand une entreprise comme Total fait tant de bénéfices?
0: Donc,
3: eh bien moi je trouve pas ça normal.
0: Vous demandez un blocage à 1,70 €.
3: Un blocage des prix.
0: Aujourd'hui c'est 2,10 €. Qui fournit les 40 centimes?
3: Je vous le dis, des entreprises, les entreprises pétrolières et notamment une entreprise comme Total qui aujourd'hui s'est gavé sur cette crise. Le gouvernement se refuse à taxer les super-profits, se refuse à agir concrètement pour les Françaises et les Français. Eh bien, moi, je vous le dis, avec nous et avec Jean-Luc Mélenchon au pouvoir, on en aura fini de ces profiteurs de crise. Et oui, on n'aura pas l'impression d'avoir un pistolet sur la tempe à chaque fois qu'on va faire son plein d'essence, parce que c'est ça la réalité aujourd'hui. Et c'est des millions de Français qui derrière vont se priver. On est au mois de mai, il y a plein de week-ends, on a tous envie d'aller voir la famille, les proches, et les gens hésitent à prendre leur voiture parce que ça coûte une fortune. Des gens vont se priver de vacances cet été, ce n'est pas normal. Le blocage des prix, c'est la solution de bon sens. Ça a été fait dans l'histoire française dans les années 90, c'est fait dans les Outre-mer, ça a été fait dans un certain nombre de pays dans le monde, la Croatie, la Slovénie, la Corée du Sud. Il n'y a aucune raison, c'est prévu par le code de commerce, que l'État français ne le fasse pas, sauf à protéger les profits des grandes entreprises comme Total.
0: On se dirige vers une crise sociale d'ampleur, selon vous?
3: Oui, elle est déjà là, en réalité. Elle est déjà là. Vous avez, sur le premier trimestre 2026, une baisse de la consommation populaire de 10%. Ce qui veut dire que les Françaises et les Français se privent, consomment moins, et que aujourd'hui, on a une inflation qui est autour de 2,2%, qui, en toute vraisemblance, va continuer à augmenter dans les mois qui viennent. Et donc, derrière, c'est de nouveau les Français les plus pauvres qui vont trinquer, qui, vous avez déjà une partie des Français, par exemple, qui sautent des repas, une partie des Français qui se privent des loisirs, qui se privent du cinéma, qui se privent des sorties, qui se privent de restaurants. Et tout ça, ça a un effet récessif sur l'économie. Et évidemment, l'économie en paiera le prix cher. Et à la fin, c'est l'ensemble de la France et de l'Union européenne qui en paiera le prix. C'est pour ça qu'il faut des mesures qui permettent d'y remédier, à commencer par le blocage des prix.
0: Sur les 710 millions d'euros d'aide qui ont été annoncés par le Premier ministre hier, 100% sont financés par de la dette. On creuse notre tombe, là.
3: Vous avez raison que ça coûte de l'argent et c'est une des raisons pour lesquelles on propose le blocage des prix. Ça ne coûtera pas un centime à l'État français. Et je ne comprends pas pourquoi le gouvernement de Sébastien Lecornu s'entête à essayer de faire des aides ciblées dont on ne sait pas très bien à qui elles vont bénéficier puisqu'elles sont extrêmement limitées, alors qu'il y avait une proposition simple qui était sur la table de blocage des prix.
0: Mais ça, c'est l'économie communiste. On a vu que ça ne fonctionnait pas.
3: Enfin, quand ça a été fait dans les années 90 en France, c'était l'économie communiste. Quand c'est fait en Croatie, quand c'est fait en Hongrie, ça a été fait sous Viktor Orban. C'est l'économie communiste. Franchement, un peu de sérieux.
0: Il y a peut-être de vieux restes.
3: Un peu de sérieux dans tout ça. C'est prévu par le Code de commerce. C'est une mesure qui est évidemment passagère pour faire face à la crise. Mais je crois qu'il n'y a pas d'autre alternative, sauf à vouloir protéger ad vitam aeternam les profits de Total qui s'engraissent comme jamais, qui pratiquent l'évasion fiscale, qui déclarent une grande partie de ses profits dans un pays comme les Pays-Bas, sauf s'il y a des gisements de pétrole inconnus dans les Pays-Bas. Bon, soyons un petit peu sérieux. Moi, je suis là pour faire des propositions politiques. C'est notre responsabilité.
0: Et votre proposition, c'est le blocage des prix.
3: Et c'est prévu par le Code de commerce et la France l'a déjà fait.
0: Les ZFE, les zones à faible émission. Hier, le Conseil constitutionnel a censuré la suppression des ZFE, qui de fait s'applique à nouveau aujourd'hui. Est-ce que ça vous satisfait ou pas ?
3: Non, je le regrette que ça ait été supprimé par le Conseil constitutionnel. Alors, ça n'a pas été supprimé sur le fond. Un jugement sur le fond de la suppression des ZFE, mais par ce qu'on appelle un cavalier législatif, c'est-à-dire que c'était considéré pas dans le périmètre de la loi. Je pense que c'est reculé pour mieux sauter, parce que ces ZFE, elles sont pas bien pensées, elles sanctionnent bien davantage les ménages les plus pauvres qui n'ont pas les moyens de changer leur voiture. Je veux dire, tout le monde aimerait bien rouler avec une voiture dernier cri électrique, en plus en ce moment ça coûterait moins cher vu le prix de l'essence, et qui serait plus écologiquement responsable. Sauf qu'une voiture de ce type-là, ça va vous coûter 20 000, 25 000 euros au bas mot si vous l'achetez neuve. Et évidemment, tous les Français n'ont pas les moyens. Et donc, je pense que c'est faire de l'écologie punitive, là où on devrait repenser notamment l'accès aux services publics et aux services publics de transport, en fournissant des alternatives qui sont accessibles financièrement, c'est-à-dire gratuites pour les plus précaires, gratuites pour les jeunes, avant de dire de tout de suite sanctionner ceux qui ont une vieille voiture et qui n'ont pas les moyens de la changer.
0: Je voulais qu'on parle de l'agriculture, c'est un sujet que vous suivez à Bruxelles. La situation des agriculteurs est préoccupante avec la flambée des prix de l'énergie et des engrais. Les agriculteurs disent ne plus pouvoir absorber la hausse des charges. La FNSEA demande la réouverture des négociations commerciales avec la grande distribution. Est-ce qu'il faut le faire ? Est-ce qu'il faut aller dans cette direction ?
3: Oui, il faut une renégociation avec la grande distribution, mais là aussi, je ne crois pas beaucoup à la stratégie qui consiste à obtenir l'aumône de la part de la grande distribution. L'État a un rôle à jouer. Je ne sais pas si vous vous souvenez, Emmanuel Macron, au Salon de l'agriculture, de mémoire, c'était il y a 2 ou 3 ans, avait promis des prix planchers rémunérateurs pour les agriculteurs. À ce moment-là, on était les premiers à dire « bah, il faut le faire, allons-y ». Et évidemment, comme toutes les promesses d'Emmanuel Macron, ça n'a pas été suivi d'effet. Donc le premier enjeu, c'est garantir des prix planchers rémunérateurs pour les agriculteurs, pour s'assurer que le litre de lait qu'ils vendent, le kilo d'œuf ou de viande bovine, soit fait à un prix minimum. Ça, c'est la première chose à faire. Et la deuxième chose à faire, c'est protéger les agriculteurs de la concurrence déloyale. Et je me permets, sur votre antenne ce matin, pour lancer l'alerte d'un sujet sur lequel personne ne parle. Il y a un nouvel accord de libre-échange qui va être signé aujourd'hui par l'Union européenne. C'est un accord de libre-échange avec le Mexique qui s'ajoute à la pelletée d'accords de libre-échange. Celui avec le Mercosur qui est entré en vigueur alors qu'il n'y a eu aucun vote. Il est entré en vigueur le 1er mai. C'est un passage en force antidémocratique dont seule l'Union européenne a le secret. Et donc, il faut protéger notre agriculture de la concurrence déloyale qui vient des 4 coins du monde. Et pour cela, l'amendement déposé par ma collègue Aurélie Trouvé qui a été adopté, qui interdit l'importation de produits qui viennent du monde entier avec des pesticides qui sont interdits dans l'Union européenne, de ce point de vue-là, est une bonne nouvelle.
0: Manon Aubry, eurodéputée, La France Insoumise, invitée de la grande interview CNews Europe 1 ce matin. L'Algérie, Gérald Darmanin était cette semaine en Algérie pour tenter de réchauffer nos relations avec Alger. Déjà, c'est une bonne chose de se rendre à Alger ?
3: Oui, c'est une bonne chose. Je pense qu'il tente de réparer ce que Bruno Retailleau avait détruit. C'est-à-dire.
0: Qu'est-ce qu'il a détruit, Bruno Retailleau? C'est pas les Algériens qui ont détruit en refusant de récupérer leurs OQTF?
3: Sa stratégie de monter des tensions avec l'Algérie, je pense qu'elle a été contre-productive et la preuve en est.
0: Alors, sauf erreur de ma part, c'est plutôt l'Algérie qui a refusé de récupérer ses OQTF, notamment.
3: La montée des tensions, elle a été aussi alimentée par la France, vous le savez très bien. Ça s'est passé par le retrait d'un certain nombre de diplomates d'Algérie.
0: Donc, ce que vous nous dites, c'est l'Algérie est victime de la France, c'est ça?
3: D'abord,
0: si je vous suis.
3: Si on veut prendre les choses dans l'ordre, on a une histoire avec l'Algérie qui est une histoire coloniale, il faut en avoir conscience, et il s'agirait d'un petit peu cesser de se comporter en colon en Algérie. Ça, c'est la première chose. La deuxième chose...
0: 64 ans après l'indépendance de l'Algérie, la France se comporte encore comme des colons.
3: Oui, et bon, c'est pas...
0: Sur quoi précisément?
3: C'est pas que le cas en Algérie.
0: Sur quoi précisément?
3: En donnant des leçons en matière diplomatique. On a bien vu quand Bruno Retailleau était ministre de l'Intérieur, il n'avait eu de cesse...
0: Ce ne sont pas des échanges entre deux pays?
3: Oui,
0: simplement.
3: Et donc des échanges supposent une diplomatie.
0: Vous voyez l'Algérie encore
3: et
0: comme...
3: Il n'y avait plus de diplomatie ces derniers mois.
0: Comme avant, c'est ça?
3: Et j'observe que Gérald Darmanin, qui n'est pas de mon bord politique, ça ne vous a pas échappé, essaie de réparer un petit peu. Et d'ailleurs, on l'a vu, quand il y a eu la montée des tensions, ça n'a pas aidé dans la libération de Boualem Sansal, qui a finalement été libéré. Maintenant, on a un autre ressortissant français, Christophe Glaise, un journaliste, un de vos confrères, qui est encore détenu par le régime algérien. Et ses proches, son avocat, sont les premiers à dire que ce qu'il faut pour faciliter la libération de Christophe Glaise, c'est un canal des discussions.
0: Vous étiez abstenu au Parlement européen lors du vote pour la libération immédiate de Boualem Sansal. Et vous venez ce matin dire que vous réclamez la libération de Christophe Glaise.
3: Bien sûr,
0: Je
3: réclame la libération de Christophe Glaise, comme j'ai réclamé sans cesse à votre antenne, puisque j'ai eu de nombreuses fois la question sur la libération de Boualem Sansal. Il se trouve que la résolution à laquelle vous faites référence, je vous invite à la lire, elle remettait en question aussi les accords entre l'Algérie et l'Union européenne. Précisément, la stratégie opposée à celle qui était prônée par les proches et l'avocat et Boualem Sansal lui-même qui l'a dit quand il est sorti de prison, c'est-à-dire pas la montée des tensions, des menaces permanentes sur l'Algérie, mais davantage des canaux diplomatiques. Et force est de constater que l'histoire m'a donné raison en la matière et que c'est la diplomatie qui a permis sa libération. Et donc, je profite de votre antenne pour redemander la libération de votre confrère Christophe Glaise sans délai.
0: Est-ce qu'il faut revoir les accords de 68?
3: Non, je ne pense pas, pour plusieurs raisons.
0: D'abord, quel est l'intérêt de la France?
3: D'abord, les accords de 68.
0: Quel est l'intérêt de la France dans les accords de 68? Qui sont à l'avantage de l'Algérie.
3: Et donc, j'y viens. C'est votre évaluation que les accords d'Algérie sont à l'avantage, les accords de 68 sont à l'avantage de l'Algérie. C'est pas vrai. Si vous prenez, par exemple, le régime pour les étudiants, il est plus défavorable dans le régime des accords de 68 que dans les accords généraux. Vous faites la moue, vous pourrez vérifier. Ces accords, ils ont été révisés déjà un certain nombre de fois. Ils sont le fruit, le produit de notre histoire. Et je ne pense pas que ces accords doivent être révisés. D'ailleurs, c'est l'avocat de Boualem Sansal lui-même qui avait dit qu'au moment où une résolution avait été déposée par la droite à l'Assemblée nationale, que ce n'était pas la bonne idée et pas la bonne stratégie.
0: Je voulais vous entendre également sur Kamel Daoud, l'écrivain qui a été condamné à 3 ans de prison ferme pour son roman pris Goncourt de littérature. Est-ce qu'on peut discuter avec un régime qui condamne les écrivains?
3: Moi, je suis toujours opposée au fait de condamner les écrivains. Ceci étant dit, il faut être précis sur Monsieur Daoud. Le cas est très différent de Boualem Sansal, où en l'occurrence, il a été condamné pour avoir utilisé l'histoire d'une des patientes de sa femme. Bon, sans aller dans le détail, dans tous les cas...
0: Donc vous êtes en train de justifier la condamnation,
3: non,
0: c'est ça ?
3: Non, moi, je vous explique juste ce pourquoi il a été condamné. Comme journaliste, c'est un beau métier, je pense qu'il vaut mieux présenter les faits dans leur entier.
0: Merci pour vos leçons.
3: Avec grand plaisir. et donc, évidemment que condamner des écrivains ne doit jamais être une méthode démocratique. Je l'ai dit au moment de Boualem Sansal.
0: Point ou il y a un mais après ?
3: Non, point. Je vous explique juste le contexte dans lequel M. Daoud a été condamné. C'est tout.
0: Je voulais vous entendre également, Manon Aubry, sur les chiffres de l'immigration. L'INED, l'Institut National des Études Démographiques, a révélé des chiffres hier impressionnants. L'immigration légale représente désormais 8,1% de la population adulte, tandis que le nombre de clandestins avoisinerait le million d'individus. J'imagine que ça vous inquiète, mais vous allez nous dire ce que vous en pensez. Les titres de séjour ont augmenté de 3% en un an, au 31 décembre dernier. 4 500 000 titres de séjour en cours de validité, il n'y en avait jamais eu autant, c'est un record. Quel est votre commentaire? Qu'est-ce que vous regardez? Comment vous appréciez ces chiffres?
3: Je souris parce que c'est quand même assez drôle. Sur CNews, vous allez voir une étude qui fait 600 pages hein, quand même, et vous allez retenir juste la petite histoire qui vous permet de dire « Oh, quand même, on a trop d'immigrés en France, etc. » Je vais aller regarder l'étude de l'INED de près. Dans les conclusions d'INED que vous ne présentez pas ce matin, il y a le fait que les nouveaux arrivants, par exemple, sont de plus en plus diplômés.
0: Ça, ce sont des chiffres de l'INED.
3: Permettez-moi d'aller au bout de ma démonstration et vous pourrez faire le commentaire qui
0: certaines prétentions, des sons comme ça.
3: Vous pourrez faire les commentaires qui vous enchantent, mais je vais au bout de ma démonstration. Dans cette étude, les nouveaux arrivants sont de plus en plus diplômés avec une moyenne de bac plus 3 plus élevée dans les migrants que dans la population française. Il est démontré aussi dans cette étude qu'il y a un plus faible entre-soi parmi ces migrants. 11% des descendants d'immigrés déclarent que presque tous leurs amis sont de même origine, alors que c'est de 59% dans le reste de la population française. Et puis, ça bat en brèche certaines idées sur le fondamentalisme religieux, puisqu'il y a une baisse du nombre de personnes qui citent la religion. Bref, je pourrais vous citer les conclusions qui sont assez vastes, assez intéressantes, parce que ce type
0: d'étude... Un million d'illégaux, qu'est-ce que ça dit?
3: Mais la situation de ces illégaux n'est pas, contrairement à ce que vous pouvez penser, pour la plupart d'entre eux, ils arrivent en France de manière illégale. La plupart d'entre eux, je vous donne des exemples très concrets, ce sont des étudiants qui obtiennent des titres de séjour, puis qui obtiennent un emploi. Et parce qu'il y a des délais à la préfecture, il y a...
0: Donc ils s'installent en France illégalement via le titre étudiant, c'est ce que vous nous décrivez.
3: Non, ils s'installent en France.
0: Parce que c'est ça la réalité.
3: Ils s'installent en France.
0: Puisque vous voulez être précis, c'est ça la réalité.
3: Non, eh bien soyons précis.
0: Oui, Monsieur Lézard.
3: Vous êtes un ressortissant d'une autre nationalité. Vous avez un titre de séjour et donc vous arrivez en France de manière légale. Vous êtes d'accord avec moi ? Vous finissez vos études, vous trouvez un emploi. Donc, vous êtes en droit de demander un titre de séjour. Vous faites votre demande à la préfecture. Il y a un délai de 3 mois, de 6 mois. C'est ce système-là qui crée de l'illégalité, contrairement au fantasme alimenté matin, midi et soir par la sphère Bolloré qui consisterait à dire qu'on est...
0: Qu'est-ce que vous voulez dire par là?
3: Oui, moi j'assume de le dire, la sphère Bolloré, qui essaie de calquer une certaine image de la France fantasmée, qui parlerait d'une menace migratoire. Eh bien, je vous ai donné aussi des chiffres de l'INED.
0: C'est diffamatoire, c'est l'INED.
3: Moi, j'assume de dire que vous essayez...
0: L'Institut National des Études Démographiques.
3: Oui, donc je vous ai expliqué les situations dans lesquelles des ressortissants pouvaient se retrouver en illégalité. Et j'assume de dire que vous le calquez une certaine image de la France. Et ce que démontre cette étude, c'est que la France... est un pays métissé, est un pays mélangé. À la sortie de la Seconde Guerre mondiale, il y avait 1 Français sur 10 qui avait des parents d'origine étrangère. Aujourd'hui, c'est 1 Français sur 3. Ne vous en déplaise, Romain Desarmes, c'est aujourd'hui l'image de la France. Ce qui est devenu notre pays, elle est fruit de ce mélange, de ce métissage.
0: C'est la Nouvelle France dont parle...
3: Oui, c'est la Nouvelle France.
0: ...dont parle Jean-Luc Mélenchon. D'ailleurs, Jean-Luc Mélenchon s'est précipité aux 20h de TF1 pour annoncer qu'il allait être candidat à la présidentielle. Il a peur de Bali Bagayoko qui lui ferait de l'ombre.
3: Non, absolument pas. Vraiment, vos questions font rire ce matin. Je passe un bon moment.
0: Moi aussi.
3: Ravi que ce soit un bon moment partagé. Non, franchement, sérieusement. Il s'était évidemment préparé par notre procédure interne, on a réuni nos instances, nos militants.
0: Elle a été rapide, hein, votre procédure interne.
3: Non, il y a eu une procédure qui a été décidée par nos militants, votée par d'ailleurs beaucoup plus de militants que la désignation de Bruno Retailleau comme candidat à l'élection présidentielle. Bali Bagayoko fait partie des maires, qui a été élu au premier tour en plus, en Seine-Saint-Denis, qui incarne ce qui fait peut-être un petit peu trembler, là aussi, certaines sphères de la Bolloré. Mais
0: trembler personne, mais qui est très bon d'ailleurs, qui est très très bon.
3: Oui, je pense qu'il y a un très bon maire qui fait plein de choses aussi pour.
0: En tout cas, médiatiquement, il est très bon.
3: Ses administrés, et c'est ça qui compte avant tout, parce qu'il y a tellement de problèmes de logement, de services publics à Saint-Denis, et donc qui répond à ces problématiques-là. Et donc moi, je suis très fière qu'il participe activement à notre campagne. Et d'ailleurs, le premier meeting de campagne aura lieu le 7 juin. J'invite tout le monde à venir. C'est le 7 juin à 15h à Saint-Denis. Bah, ce sera l'occasion de rencontrer à la fois Bali Bagayoko et Jean-Luc Mélenchon. Vous verrez, ils seront ensemble, vous serez rassurés.
0: Et vous voyez que tous les messages peuvent passer sur CNews et sur Europe 1.
3: Je vous en remercie.
0: Et ben voilà. Merci beaucoup, Manon Aubry, d'être venue ce matin sur le plateau de la matinale de CNews et dans le studio d'Europe 1. Bonne journée, à bientôt.
3: Merci.
2: Terminons la semaine politique par l'intervention de Sébastien Lecornu. Le Premier ministre était au Sénat pour le projet de réforme constitutionnelle de la Nouvelle-Calédonie.
4: Cher Didier Mandelli, Madame la Ministre, Madame la Présidente de la Commission des lois, Madame la Rapporteure, Mesdames les sénatrices et messieurs les sénateurs, je salue également les présidents de groupe ici présents. Je reviens devant vous seulement quelques semaines après vous avoir présenté la vision du gouvernement à l'occasion du projet de loi constitutionnel transposant l'accord de Bougival. Le Sénat l'a discuté sereinement, il en a débattu sur le fond. Chaque groupe au sein de cet hémicycle s'est exprimé, voire l'a amendé, et je dois le dire, amélioré. Je remercie le président Gérard Larcher pour son implication, non seulement institutionnelle, mais aussi personnelle, de longue date sur ce dossier, car ce dossier doit nous unir. Et de la même manière que j'ai pu parfois regretter des divergences d'approche avec certains au sein de cet hémicycle ou dans celui de l'Assemblée nationale, je vais vous souligner le sérieux et le courage de la Chambre haute sur ce dossier. Mesdames et messieurs les sénatrices et sénateurs, en février dernier, je vous avais dit le rôle que je souhaitais porter à la tête du gouvernement sur ce dossier, c'est-à-dire permettre un chemin de sortie politique durable, fidèle aux engagements pris et respectueux de toutes les sensibilités. Avec la ministre des Outre-mer, sous l'autorité du président de la République, nous y sommes astreints. Et dès le lendemain de l'adoption de la motion de rejet préalable à toute discussion sur le projet de loi constitutionnel par les députés, l'État, représenté par son gouvernement, comme il s'y était engagé, a réuni l'ensemble des signataires de l'accord de Bougival, mais aussi les partis et les différents partis politiques calédoniens. Car l'État parle et doit parler avec toutes les formations politiques, car il est au service de toutes les calédoniennes et de tous les calédoniens. Nous avons donc ouvert un cycle de discussions avec chacune des parties, en bilatéral, mais aussi en multilatéral. Ce dialogue a permis d'avancer. Il a permis d'éclaircir des points de fond, mais aussi de repousser quelques idées reçues, notamment sur le plan juridique. En tout cas, la clarté a été faite. Mais plus encore, ce dialogue a ouvert la voie pour sortir du statu quo. Et vous le savez comme moi, cette tentation du statu quo est facile. C'est même une pente naturelle pour de trop nombreux acteurs du dossier, à ce moment précis de l'histoire calédonienne. C'est un mirage de stabilité. Et le statu quo n'est pas une mer calme, c'est une grande vague qui pointe au loin et se confond encore dans l'horizon. Car le statu quo ne donne au fond plus aucune perspective à personne. Je l'ai dit directement lors de mon adresse aux Calédoniennes et aux Calédoniens, le statu quo enferme, il ne peut être une base solide pour l'avenir. Il peut même être demain le ferment de la violence et c'est une ombre qui ressurgit alors sur le caillou. Le statu quo ne répond aux aspirations de personne. C'est une fatalité, voire même peut-être une facilité. Je vous le dis avec gravité, à ce moment précis de l'histoire de la Nouvelle-Calédonie, ce statu quo ne peut être un destin viable pour personne. Ni pour les indépendantistes, pour qui ils condamnent leurs aspirations, ils bloquent le processus de décolonisation, ils éteignent les perspectives dessinées par leurs anciens. Il ne l'est pas non plus pour les non-indépendantistes. Ils condamnent la stabilité économique et donc sociale sur le caillou. Ils précipitent vers le déclin sans apporter de réponse aux attentes de toutes celles et ceux qui vivent et qui sont attachés durablement à la Nouvelle-Calédonie et qui aspirent aussi à participer directement à sa vie démocratique. Enfin, le statu quo n'est certainement pas un destin pour l'État. Et cela vaut autant pour le pouvoir exécutif que pour le pouvoir législatif. Il nous condamnerait à entretenir une situation juridique fragile et porteuse de risques. Il conduirait inéluctablement l'État vers une faute devant la justice internationale et à la fin devant l'histoire. C'est ce que les signataires des accords avaient compris. C'est notre héritage. Il nous faut donc avancer. Mesdames et messieurs les sénateurs, pour avancer, il a fallu repartir du travail réalisé grâce à l'implication des gouvernements successifs depuis 4 ans, de travail, de dialogue et de négociation. C'est ce que nous avons fait au cours des dernières semaines. Cela a permis d'acter un principe clair, redonner la parole aux Calédoniennes et Calédoniens pour lever l'ombre de la violence et la remplacer par les lumières du vote et du débat démocratique. C'est une exigence qui fait consensus entre les partis. Dans un premier temps, les élections provinciales se tiendront. L'État les organisera le 28 juin prochain, avec toutes les garanties de neutralité et de sécurité nécessaires. Ces élections devront permettre aux partis et aux électeurs calédoniens de débattre de projets pour l'avenir économique, social, environnemental, industriel, mais aussi culturel ou éducatif pour le territoire. C'est ce débat qui a manqué depuis trop d'années, disons-le clairement, car la vie politique calédonienne était parfois trop enfermée dans les seuls débats politiques et institutionnels. Mesdames et messieurs les sénateurs, pour la première fois depuis très longtemps, les partis ont pu, tout en constatant leurs divergences d'approche, envisager différentes hypothèses d'une diminution du nombre d'exclus au sein du corps électoral provincial. Cette discussion était indispensable pour organiser sereinement ce scrutin. Toutes les propositions ont été discutées. Et chacun a envisagé différentes hypothèses d'une diminution du nombre d'exclus au sein de ce corps électoral provincial. Bien entendu, ces discussions sont sensibles, vous le savez. Mais elles ont eu lieu avec transparence et, je le dis, beaucoup de respect. Je vous le disais là aussi, le statu quo n'est pas un destin. Et ces élections doivent marquer le refus précisément du statu quo qui peut s'installer. Et le refus de ce statu quo est la promesse pour chaque parti de poursuivre le dialogue au lendemain des élections provinciales. Ces élections ne doivent pas être un horizon indépassable pour les parties calédoniennes, et encore moins pour l'État. Plus qu'une promesse, c'est désormais une garantie. Il nous a fallu collectivement dépasser l'horizon des seules élections provinciales et poser dès aujourd'hui les conditions d'un retour au dialogue au lendemain de celles-ci. Disons-le clairement, là aussi, cela ne va pas de soi. Et c'est maintenant que les conditions de ce rendez-vous se définissent, sans quoi, ensuite, il sera trop tard. Et pour la première fois, en ce sens, l'État a donné, en transparence, les chiffres demandés par tous les acteurs depuis maintenant de nombreuses années. 37 492 citoyens français sont exclus de la liste électorale pour le scrutin provincial calédonien, dont 10 569 natifs, et parmi ces natifs, 4145 citoyens de statut civil coutumier. Mesdames et messieurs les sénateurs, pour faire suite aux discussions avec l'ensemble des partis, le gouvernement souhaite que les 10 569 natifs, aujourd'hui exclus dans toutes les communes calédoniennes, soient inscrits d'office sur les listes électorales. Le gouvernement sera attentif à ce que tous ces natifs, quel que soit leur statut civil, soient inscrits de la même manière sur les listes électorales. Ces natifs ont, en dépit de l'esprit initial des accords de Matignon et de Nouméa, pu voter aux 3 consultations référendaires, tout en se voyant pourtant exclus du corps électoral provincial. Reconnaissons-le, cela n'a aucun sens. Dans un deuxième temps, pour approcher le plus possible les conditions d'un compromis entre les partis, le gouvernement a également proposé que les conjoints d'électeurs puissent également voter. Pour cela, ils devront faire une demande d'inscription. Pourraient être concernés les conjoints de Calédoniens, unis depuis au moins 5 années et inscrits sur la liste électorale générale. Le gouvernement proposera dans quelques instants un amendement en ce sens, comme il s'y était engagé auprès des partis pendant les discussions multilatérales menées. Le gouvernement mène ce dialogue en transparence avec tous, à chaque parti aux accords, avec l'ensemble des Calédoniennes et des Calédoniens, et bien sûr avec vous, le Parlement. Ces chiffres sont désormais connus de tous. L'ajustement proposé est basé sur des critères objectifs. Cet ajustement est possible par voie organique, car il ne modifie pas les grands équilibres des accords de Matignon et de Nouméa. Et pour vous répondre, monsieur le sénateur Naturel, Cette solution a été définie sur la base des analyses du Conseil d'État et plus généralement d'un travail mené par les équipes compétentes de l'État, qui estime que les effets de l'application prolongée dans le temps des accords de Nouméa et l'évolution démographique amplifient les dérogations au principe d'universalité et d'égalité du suffrage. Cela crée une distorsion grandissante au sein du corps électoral calédonien. Pour rappel, le nombre d'exclus du corps électoral représentait moins de 8% des Calédoniens en 1998. Il représente aujourd'hui 17%, soit un quasi-doublement. Ces règles étant consacrées largement par notre Constitution, depuis d'ailleurs la Déclaration des droits de l'homme et du citoyen, l'intervention du pouvoir constituant est un principe nécessaire pour les adapter afin de tenir compte de la situation présente et de son évolution, notamment démographique, je le disais, pour la composition de ce corps électoral. Toutefois, fort de ce constat, le Conseil d'État a admis qu'une modification du corps électoral était possible par voie organique. Il précise qu'elle ne doit avoir qu'un seul motif. Tenir compte de la situation démographique pour atténuer les dérogations au principe d'égalité et d'universalité du suffrage, excédant celles nécessaires à l'application de l'accord de Nouméa. Sans passer par la voie constitutionnelle, il est alors loisible au législateur organique de définir les contours de l'ajustement du corps électoral pertinent et strictement nécessaire. La solution proposée par le gouvernement, on en rediscutera lors de la discussion de l'amendement, n'est donc pas une remise en cause du principe du gel, mais un aménagement destiné à corriger des situations particulières dans le respect de l'économie générale des accords. Ce compromis s'inscrit dans le cadre constitutionnel en vigueur et satisfait aux exigences dégagées par la jurisprudence du Conseil constitutionnel. Le gouvernement emprunte donc la voie ouverte par le Conseil d'État, qui admet donc certains ajustements par voie organique. Il convient donc désormais de traiter pendant les débats cette question sur le plan politique, sans s'abriter inutilement derrière des arguments juridiques qui ne seraient pas les bons. Il en va là aussi du respect de l'État de droit, et la question, pour le coup, mérite d'être discutée sur son opportunité politique et pas seulement sur une appréciation purement juridique. J'y reviendrai. Mesdames et messieurs les sénateurs et sénatrices, sénatrices et sénateurs, alors certes, un compromis n'est pas un consensus. Les discussions qui ont réuni l'ensemble des partis autour de l'État au cours des 6 dernières semaines ont permis de définir le contour d'un compromis qui, par définition, ne satisfait totalement personne, puisqu'il est un point d'équilibre entre les aspirations des uns et celles des autres. De la même manière que l'accord de Bougival, comme je l'avais exprimé à cette tribune, ne pouvait être l'accord de tout le monde, mais ne faisons pas semblant de découvrir, pour celles et ceux qui connaissent bien ce dossier, qu'il n'y avait pas d'unanimité non plus en 1988, ni non plus en 1998. Négocier un compromis demande du courage, ici d'ailleurs comme en Nouvelle-Calédonie. Il est sur le caillou, d'autant plus nécessaire qu'il est le socle d'un destin commun, la reconnaissance des tempéraments indispensables aux faits majoritaires et une réponse aux aspirations de chacune et chacun. La question d'un dégel du corps électoral ne pouvait pas faire l'objet d'un compromis.
2: Merci à tous d'avoir écouté La Semaine Politique et je vous dis à la semaine prochaine.
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12: Bonsoir à tous, à la une d'Europe 1 Nuit, le Paris Saint-Germain continue de savourer sa deuxième étoile dans les rues de la capitale. Vainqueur hier soir à Budapest, ils sont de retour en France et célèbrent actuellement leur victoire au Parc des Princes. Nous y serons dès le début de ce journal. Les joueurs de Luis Enrique qui, juste avant, étaient reçus à l'Élysée par Emmanuel Macron, devant eux le président de la République, a commencé avant de saluer leur victoire par évoquer les incidents survenus hier en marge de la finale, durant lesquels 780 personnes ont été interpellées. Des violences jugées inacceptables par le chef de l'État. Dans le reste de l'actualité, au Proche-Orient, l'armée israélienne annonce s'être emparée de la forteresse médiévale de Beaufort dans le sud Liban. Les précisions dans un instant. Et puis une vente exceptionnelle de plusieurs milliers de costumes était organisée ce week-end à l'Opéra Bastille, un événement rarissime qui n'est arrivé que trois fois ces 20 dernières années et qu'Europe 1 vous fait découvrir.
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12: Direction donc pour commencer le Parc des Princes à Paris, retrouver Cyril de la Morinerie. Bonsoir Cyril.
13: Bonsoir à tous.
12: Ça y est, les joueurs sont entrés sur la pelouse du parc devant des supporters en folie. La fête va enfin pouvoir débuter.
13: Fête incroyable, le parc est plein et les joueurs du Paris Saint-Germain, un à un, qui entrent sur cette pelouse où ils ont brillé tout au long de la saison. Et c'est vrai qu'ils ont un beau cadeau à offrir à leurs supporters. C'est cette deuxième Ligue des Champions qu'ils vont présenter dans quelques instants. Eh bien, tous ces fans qui sont massés à l'intérieur du Parc des Princes sont les mêmes qui sont à l'extérieur. Et c'est vrai qu'on a vécu une journée folle qui a commencé sur le Champ de Mars, qui s'est poursuivie, vous l'avez dit, à l'Elysée et qui est désormais ici au Parc des Princes avec des joueurs comme Kélia, qui a été élu meilleur joueur de la Ligue des Champions, ovationné par le parc, Dembélé, acclamé, Désiré Doué, casquette vissée sur la tête, qui a fait le show, Vitinha, le parc a crié son nom, Lucas Hernandez a brandi l'écharpe, back to back, ça veut dire, c'est de l'anglais, hein, mais ça veut dire en français que bien les Parisiens sont double champions d'Europe, qui a plusieurs invités également au Parc des Princes. Et on va rappeler que Marquinhos a appelé au calme parce qu'il y a eu des incidents hier et qu'on se rappelle que l'année dernière après les célébrations au Parc des Princes, il y avait eu de graves débordements aux abords du Parc des Princes et dans la capitale. On espère évidemment, alors que des forces de l'ordre sont venues en masse et font un très bon travail depuis hier, eh bien, qu'ils n'auront pas à s'employer et que les supporters vont pouvoir rentrer dans le calme, parce qu'il y a beaucoup de familles qui sont venues aujourd'hui avec leurs enfants et même ce soir pour célébrer les champions d'Europe. C'est unique dans l'histoire, Luis Enrique qui est tout sourire et qui a bondi de joie. Voilà, beaucoup de liesse ce soir au Parc des Princes pour une très belle fête. On fête évidemment eh bien, les doubles champions d'Europe, le Paris Saint-Germain.
12: Merci beaucoup Cyril de la Morinerie en direct du Parc des Princes. Et puis vous le disiez, avant leur arrivée au parc, les joueurs du Paris Saint-Germain se sont donc rendus ce soir à l'Elysée, reçus en grande pompe par Emmanuel Macron dans la salle des fêtes de l'Elysée, une célébration durant laquelle Mayalène Trémollet, les violences d'hier ont néanmoins été évoquées.
14: Oui, pour la seconde fois en un an, aux alentours de 19h, l'équipe du Paris Saint-Germain en rang serré foule les graviers de la cour de l'Elysée, brandit la coupe d'argent rapidement sur le perron avant de se rendre dans la salle des fêtes. Là, devant une foule d'invités, de parlementaires, en présence de Brigitte Macron, du maire de Paris, Emmanuel Grégoire, ou encore de la présidente de l'Assemblée nationale, Yael Braun-Pivet, Emmanuel Macron, debout sur l'estrade, prend la parole aux côtés de l'équipe. Et avant toute évocation de la victoire, le chef de l'État regrette les violences d'hier soir et clôt le sujet en assurant, je cite, que ça n'est pas le foot.
15: Malheureusement, on a vu des scènes de violence inacceptables à Paris et dans d'autres villes, hier soir, une bonne partie de la nuit. C'est pas le foot, ça. C'est pas le sport, c'est pas ce qu'on aime. On sera intraitable avec ceux qui ont été attrapés. On ne veut plus voir ça. Fini. On en a ras-le-bol.
14: Pas question pour autant de s'arrêter sur ces épisodes. Entre les slogans et les chants de supporters du public lancés pour certains par l'équipe elle-même, le président salue avec force la plus grande équipe d'Europe, une immense fierté pour tout le pays, dresse un bilan précis du match, notamment pour Ousmane Dembélé, déclenchant la ferveur de la salle qui scande Ousmane Ballon d'Or comme un seul homme. Pour clore son discours d'une dizaine de minutes, Emmanuel Macron annonce qu'il se rendra mardi à Clairefontaine pour une visite à l'équipe de France et appelle sous les applaudissements à une nouvelle victoire, cette fois à l'occasion de la Coupe du Monde à venir dans les prochaines semaines.
12: Mayalène Trémollet du service politique d'Europe 1, une victoire du Paris Saint-Germain entachée, comme le disait le chef de l'État, par des scènes de violence, et ce malgré le dispositif de sécurité XXL déployé partout en France, dégradation, violence ou encore pillage de magasins. Pour les habitants de certains quartiers de la capitale, la soirée a été chaotique, comme le témoigne le reportage Europe 1 d'Antoine Bienvaux. La nouvelle victoire du PSG, cette habitante de la porte de Saint-Cloud s'en serait bien passée.
16: Moi j'habite depuis 20 ans dans le quartier, c'est à chaque fois le même scénario.
12: Jet de pétard, affrontement avec les forces de l'ordre, la nuit dernière a encore été chaotique.
16: Brusquement, vous aviez des démarrages de groupes qui lançaient des fumigènes et qui étaient quand même relativement agressifs. On n'arrivait pas à différencier les vrais supporters de gens qui venaient pour faire autre chose.
12: Un petit peu plus loin, dans un café en face du Parc des Princes, le sujet est sur toutes les lèvres.
16: Bah, on n'a pas dormi, comme d'habitude.
17: Ça sera toujours bordel, ça s'arrêtera jamais.
12: Attablé en terrasse, cet habitant aimerait plus de fermeté à l'encontre des casseurs.
18: La justice est laxiste, la police n'ose pas taper parce qu'ils ont peur qu'il y ait un décès ou un blessé grave et que ça engendre des émeutes encore plus importantes. Il n'y a rien, mais c'est pas grave. C'est la voiture des particuliers qui est cramée, le mec il perd sa bagnole, c'est n'importe quoi.
12: À côté de lui, une riveraine profite de la matinée ensoleillée pour souffler avant le retour de la foule ce soir pour accueillir les joueurs au Parc des Princes.
16: Ça va arriver au parc, qu'est-ce qui va se passer? Parce qu'ils ne vont pas pouvoir tous rentrer au parc. Le quartier est quand même bien protégé, mais on appréhende un peu ce soir.
12: Comme tous, elle attend désormais avec impatience la fin des festivités pour retrouver du calme dans le quartier.
19: Antoine Bienveau pour Europe 1. Au total, le ministre de l'Intérieur dénombre 780 interpellations en France, 219 blessés et même un mort à Paris. 57 policiers et gendarmes ont également été blessés. Des forces de l'ordre qui ont fait du mieux qu'ils ont pu. William Molinier, Laurent Nouniez doit désormais composer avec une forme d'impasse sécuritaire.
20: Pas grand-chose à dire sur le dispositif mis en place samedi soir. Le préfet de police Patrice Faure l'a bien calibré. Les policiers étaient très mobiles. Ils sont intervenus rapidement et pourtant, ils ont été dépassés, parfois contournés par la masse d'assaillants. Ce qui les a surpris, c'est l'utilisation à Paris intramuros de mortiers d'artifice en très grand nombre, parfois de très gros calibre. Des scènes que l'on voit habituellement dans des cités de grande couronne parisienne. Il y avait trop d'adversaires, souffle un cadre de la préfecture de police. Même avec 10 000 effectifs de plus, ça n'aurait rien changé, poursuit-il. Alors que faire? Utiliser davantage les LBD et munitions intermédiaires au risque de blesser davantage? Problème, le gouvernement qui garde en mémoire le mouvement des Gilets jaunes n'est pas vraiment prêt à assumer cette éventualité. Autre piste radicale, réclamée par la maire du 8e arrondissement de Paris, excédée par les émeutes, interdire les rassemblements à haut risque. La réponse ne peut pas être que sécuritaire, elle sera forcément politique. Laurent Nunez doit s'y atteler, car une échéance arrive à grand pas le 11 juin prochain, ouverture de la Coupe du Monde de football.
19: Le chef du service police-justice d'Europe 1, William Molinier, et justement le syndicat de police Alliance a réagi au propos du ministre de l'Intérieur qu'il juge éloigné de la réalité du terrain vécu par leurs collègues. Laurent Nouniez a estimé en conférence de presse que la situation avait été globalement sous contrôle hier soir. Alliance, de son côté, qualifie les scènes de violence dans les rues de France de guérilla urbaine. Autre réaction politique, cette fois de Marine Le Pen, la patronne des députés du Rassemblement National, déplore, je cite, « il n'y a qu'en France, où la victoire d'un club de foot provoque des émeutes, les Français n'en peuvent plus de ces scènes de chaos qui se multiplient au moindre prétexte. Dans le reste de l'actualité, un homme est mort et un deuxième est grièvement blessé suite à des tirs hier soir dans un quartier sensible de Valence. Les faits se sont déroulés à proximité d'un point de deal. Une enquête a été ouverte. Bruno Retailleau assure qu'il ira jusqu'au bout de la campagne. Le candidat des Républicains à la présidentielle de 2027 détaille ce dimanche ses priorités dans les colonnes du JDD et réaffirme sa détermination à s'imposer dans les courses à l'Élysée. Ces derniers jours, certaines spéculations évoquaient un possible retrait de Bruno Retailleau en cas de second tour opposant le Rassemblement National à la France Insoumise. Bruno Retailleau dément catégoriquement ces hypothèses et dénonce des rumeurs pour l'effacer de la campagne. Au Proche-Orient à présent, Israël poursuit son offensive au sud du Liban contre le Hezbollah. Aujourd'hui, l'armée annonce s'être emparée de la forteresse médiévale de Beaufort dans le sud du pays, 26 ans après la fin de l'occupation du fort par Tsahal, suite à l'opération Paix en Galilée. Le drapeau israélien flotte de nouveau en haut de la colline. Bonsoir Laura Legault.
21: Bonsoir Mickaël, bonsoir à tous.
19: Laura, c'est une avancée décisive selon le Premier ministre israélien Benjamin Netanyahou.
21: Oui, car cette forteresse est un point stratégique majeur situé sur une colline à plus de 700 mètres d'altitude. Le château de Beaufort surplombe la vallée du Litani. D'un point de vue défensif, sa position permet donc de surveiller les mouvements de combattants ou de véhicules entre le nord et le sud du pays. La forteresse confère aussi un avantage offensif à l'armée israélienne, selon Michel Fayat, analyste géopolitique.
22: Si jamais les Israéliens veulent étendre leurs opérations, comme ils viennent de le dire, eh bien ça leur permettra donc d'aller de l'avant, au-dessus du Litani, pour attaquer le Hezbollah. puisqu'on sait que la plupart de leurs armes lourdes se trouvent en fait à l'extrémité nord du Liban, dans le Hermel. Donc à partir de là, ils ont une vue qui les aide en fait à faire avancer leur plan.
21: Une avancée condamnée par la France. Le président de la République, Emmanuel Macron, estime que rien ne justifie l'escalade majeure en cours au sud Liban, selon ses mots. Paris demande une réunion d'urgence au Conseil de sécurité de l'ONU. Les prochains pourparlers directs entre Israël et le Liban doivent débuter mardi à Washington.
19: Merci Laura. Toujours à l'étranger, les négociations entre Américains et Iraniens continuent. Donald Trump a affirmé que Téhéran était prêt à ne pas se doter de l'arme nucléaire. Le régime iranien conditionne tout accord avec les Américains à la garantie de ses droits et souligne qu'il ne croit ni aux paroles ni aux promesses des États-Unis. Retour en France à présent avec la hausse du prix du paquet de cigarettes qui entre en vigueur à partir de demain en France. Une augmentation pouvant atteindre 30 centimes pour un prix moyen désormais proche des 13 euros. La mesure est destinée à réduire le nombre de fumeurs dans le pays. Je rappelle que ce dimanche est la journée mondiale sans tabac. Et puis une vente exceptionnelle de plusieurs milliers de costumes était organisée ce week-end à l'Opéra Bastille. Un événement rarissime qui n'est arrivé que 3 fois ces 20 dernières années et auquel s'est rendue pour Europe 1 Emma Ben-Youssef Sudarovic.
0: Parmi les 5000 costumes exposés, des robes royales, des étoffes brodées et même des armures. Des pièces d'exception soigneusement choisies par Coralie Caden, chef du service patrimoine de l'Opéra de Paris.
1: Elles sont fabriquées dans les ateliers de l'Opéra de Paris et on a par exemple un très bel habit à la française qui a été peint à la main. De loin, on a vraiment l'illusion que ce costume est brodé. C'est qu'en fait, il y a des trompe-l'œil. On doit raconter une histoire. C'est ça toute la magie du costume.
0: Ils sont plus de 2000 amoureux des arts à s'être inscrits à la vente pour tenter d'acquérir un morceau d'histoire de Coppelia, d'Onegin ou de la Veuve Joyeuse pour un montant compris entre 2 euros et 800 euros.
1: Il y a une gamme de prix qui permet que chacun se fasse plaisir.

0: au sport, hein. On prend la direction de la Porte d'Auteuil à Paris.
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0: Europe 1, radio officielle de Roland-Garros, où l'on retrouve Charles Bouchain. Bonsoir Charles. La Night Session oppose ce soir Casper Ruud à João Fonseca. Et pour le moment, le Brésilien mène 1-7-0 face au Norvégien.
2: Oui, un set remporté, 7 jeux à 5. On approche du dénouement du deuxième set. Il y a actuellement 5 partout. Service pour João Fonseca. Avantage pour mener 6 jeux à 5. Il a sauvé une balle de break à l'instant et dans une folie furieuse. On dirait le Maracana puisqu'il y a plein de supporters brésiliens. Il y a beaucoup de maillots de la CLSAO. Il y a un supporter de grande classe d'ailleurs ce soir. C'est l'ancien joueur Gustavo Kuerten, brésilien, vainqueur de 3 Roland-Garros. On se souvient tous de ce cœur dessiné sur la terre battue parisienne après l'une de ses victoires. Il s'était même allongé dedans. Est-ce que João Fonseca fera la même célébration du match? Pour l'instant, c'est bien parti. Il mène donc 1-7-0, 5 jeux partout dans la deuxième manche.
0: Merci beaucoup Charles Bouchain en direct de Roland-Garros. Un mot du ciel pour terminer, la météo avec Estelle Lafond.
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0: Bonsoir Estelle, bonne nouvelle pour le début de semaine, une journée de lundi plutôt agréable nous attend.
3: Bonsoir Mickaël, oui c'est même une meilleure météo demain qu'aujourd'hui avec le maintien des températures chaudes mais sans dépasser les bornes. Alors les températures restent quand même au-dessus des normales mais en comparaison des 10 jours précédents, c'est quand même plus respirable pour un retour à l'école ou sur le chemin du travail. Demain est un lundi transitoire et d'ailleurs le jour de l'été météorologique, voilà petite anecdote, l'été calendaire lui est pour le 21 comme d'habitude. Comptez sur un ciel calme et plutôt lumineux, surtout l'après-midi, car la tendance est à l'amélioration en deuxième partie de journée, hormis quelques exceptions. Le matin, petit régime temporaire de grisaille entre la vallée du Rhône et le piémont pyrénéen. Présence aussi de quelques brumes et d'un ciel un peu mitigé entre la Bretagne et le Cotentin. D'ailleurs, c'est par là que la dégradation arrive en fin de journée. Dégradation aussi prévue sur le Mercantour et l'est des Pyrénées avec le déclenchement d'orages dans l'après-midi. Averses nombreuses aussi additionnées de vent pour la montagne Corse. Le reste de la carte est plutôt homogène et sec avec une belle luminosité. Côté température, au lever du jour, comptez 11 degrés à Aurillac et Alençon, 13 à Dijon, Auch, Rennes et Amiens, 15 pour Saint-Étienne, Clermont-Ferrand et Toulouse, 18 pour Ajaccio et Valence et 21 à Marseille.
0: Merci beaucoup Estelle Lafond, c'est la fin de ce journal. Belle soirée sur Europe 1, ne manquez pas à partir de 22h30 votre libre antenne avec ce soir Karine Arsen. Mais avant, vous l'avez peut-être raté ce matin, l'ancien commissaire européen au marché intérieur Thierry Breton était l'invité du grand rendez-vous Europe 1 CNews Les Échos.
4: Bonjour Thierry Breton.
5: Bonjour.
4: Merci d'être avec nous ce dimanche. C'est votre grand rendez-vous. Vous êtes ancien ministre de l'économie, ancien commissaire européen au marché intérieur. Marine Le Pen, hier soir, disait « Il n'y a qu'en France où la victoire d'un club de foot provoque des émeutes. Il n'y a qu'en France, dit-elle, où chacun se sent obligé de s'enfermer chez soi un soir de victoire pour éviter d'être confronté à des violences. » Qu'est-ce que ça dit de la jeunesse d'aujourd'hui, Thierry Breton ?
5: D'abord, ça dit quand même une immense joie, parce qu'il ne faut pas l'occulter.
4: Sur le
5: ça a été quand
4: terrain
5: même
4: sportif.
5: Oui, mais enfin, ça a été quand même un moment, quelque part, il faut le dire aussi, un moment d'unité.
4: On avait parié, nous deux, sur le score,
5: vous
4: d'ailleurs. Hein.
5: Oui,
4: on peut le dire aux téléspectateurs et aux auditeurs, nous avions en secret parié sur le score, et vous avez fait jouer quoi ? L'intelligence artificielle.
5: Et vous pouvez même dire qui a gagné.
4: Je vous dois effectivement à Paris.
5: Voilà, c'est aidé par l'intelligence artificielle.
6: Mais vient à l'esprit pour commenter, hier soir, c'est un moment d'unité.
5: Ah oui, c'est clair, parce qu'il y a eu vraiment un moment de communion, je dirais, de l'ensemble des Français autour de ce succès extraordinaire, quand même. La deuxième fois, la Coupe d'Europe, c'est quand même extraordinaire. Et c'est vrai que ça a réuni la très, très, très, très grande majorité des Français. Et quelque part, moi, je vais vous dire, ça fait plaisir de voir les Français réunis.
4: Ça fait plaisir, mais en même temps, vous avez vu cette
5: mais
4: dame.
5: Je vais y revenir. Parce
4: qui
5: que
4: ne vous comprend pas. Elle essaye de s'interroger. Elle dit ce sont des hordes, ce sont des gamins, je ne comprends pas.
5: Et on va même peut-être aller un tout petit peu plus loin que la question que pose cette dame, à juste titre. Ce n'est pas le cas pour tous les matchs. Je me souviens, il y a à Lens, ça a été quand même une fête extraordinaire aussi. Une joie formidable.
7: Mais moins de monde dans la rue, c'est un événement d'une plus faible ampleur.
5: Quand même. Peut-être que vous avez là la réponse, alors, monsieur. C'est peut-être ça. Pourquoi faut-il que lorsque nous avons un succès, qui est un succès national, ça se passe très bien, parce que ça s'est passé très bien, c'était la deuxième fois, il y a eu Bordeaux aussi, hein, donc finalement ça se

0: passe bien. Pourquoi, lorsque c'est un succès international, ça se passe comme ça? Peut-être parce que, au fond, c'est... alors, comment on les appelait, outre-Atlantique, on les appelait les hooligans. C'est-à-dire ces hordes, en fait, hein, dont on parle. Ils viennent, ils s'abritent derrière la foule, parce que c'est ça qui se passe. Mm-hmm. Et puis derrière, effectivement, ils cassent.
1: Donc ça n'a plus rien à voir avec le foot.
0: Bien sûr que non. Voilà. On est précisément dans la foule, on est dans la joie d'une nation qui va quelque part communier sur un succès, et on a effectivement ces bandes qui viennent et qui cassent. Alors...
2: Mais Thierry Baudron, vous n'avez pas l'impression d'être un peu daté dans votre analyse, les hooligans, tout ça? Est-ce qu'on n'est pas devant quelque chose d'autre avec ça?
0: Alors, justement, si je les ai employés, M. Bocoté, c'était pas uniquement pour que vous puissiez réagir, car je savais que vous réagiriez.
2: Vous êtes très
0: mais
2: fort.
0: C'est parce que les Anglais ont réussi à régler ce problème. On s'en souvient quand même, il y a eu quand même, c'était quand même les ultra-violences. Et donc la question qu'il faut qu'on se pose, c'est pourquoi nous sommes pas encore capables de régler l'intégralité de ce problème, même si je dois mesurer. Parce que moi, vous savez...
3: Vous mettez en cause les forces de l'ordre?
0: Non, justement.
3: Et le ministre de l'Intérieur,
1: sept policiers blessés.
0: J'allais justement dire l'inverse. Vous voyez, vous m'avez interrompu, juste au moment, vous avez parfaitement raison de le faire, mais juste au moment où j'allais dire l'inverse. Parce que pour...
3: On est le seul pays qui n'arrive pas.
0: Pour celles et ceux qui, précisément, quand on est dans l'action publique, on essaie de faire. Et comment on fait pour vérifier qu'on fait dans le bon sens, on essaye de réduire effectivement ce qui se passe. L'année dernière, là encore, on se souvient des événements. Je crois même qu'il y a eu, hélas, des victimes. Mmh. Ça a été tragique. Et il y a eu beaucoup plus d'actions négatives qu'on a pu constater que cette fois-ci. Ça ne veut pas dire, encore une fois, qu'on doit se satisfaire. Mais on voit donc, ce que je veux dire, c'est qu'on voit donc qu'avec 22 000 forces de l'ordre déployées, et vous avez raison de le signaler, pas uniquement sur tout le territoire, puisqu'il y en a eu 8000 à Paris, et il y a eu tout le reste en province. Ça veut donc dire que les forces de l'ordre avaient assez bien anticipé ce qui risquait de se passer par ces hordes. Et je voudrais vraiment faire la distinction entre ces hordes et la jeunesse d'aujourd'hui, pour répondre à monsieur... bien entendu.
2: Quel lien ?
0: Complètement, encore une fois, la jeunesse d'aujourd'hui, elle a célébré ce qui s'est passé. Et puis vous avez ces hordes. Et la question de M. de Villeneuve, c'est à quoi elle aspire cette jeunesse? Et je crois que c'est vraiment la question qu'il faut qu'on se pose.
2: Moi, la question que je vous pose, c'est un peu différente, c'est à quoi aspire ces hordes?
1: Mais si vous permettez, je peux répondre. Breton va répondre à la question.
0: Je vais répondre d'abord à la question de M. de Villeneuve, mais j'essaierai. Alors là, je ne sais pas si je pourrais répondre à votre question, parce que je les connais peut-être moins bien que vous, ces hordes. Mais en tout cas, sur la jeunesse.
2: Ils se sont fait connaître hier.
0: Sur la jeunesse, c'est clair qu'aujourd'hui, on a une jeunesse qui ne demande pas la Lune. Elle demande, me semble-t-il, tout simplement que l'État régalien, tienne ses promesses. Quand on dit l'État régalien, c'est pas uniquement l'État sécuritaire. Bien sûr, c'est l'État sécuritaire. Mais c'est aussi l'État qui doit permettre à notre système éducatif de répondre aux évolutions du monde.
1: Mais est-ce que l'État fait déjà le maximum, Thierry Breton?
0: Certainement pas. L'État fait beaucoup, mais je vais aller au bout de ma réponse, si vous permettez. Il faut le faire, et voilà la vraie question, il faut le faire dans la durée.
2: Donc parce que l'État ne fait pas ce qu'il devrait faire, il y a les émeutes.
0: Et le problème, encore une fois, on va laisser l'hooligan de côté, je vais y répondre. Je parle des jeunes pour l'instant. Les jeunes, c'est pas les émeutes. Et donc, ce qu'il faut, évidemment, pour nous tous, collectivement, c'est qu'on ait enfin un État qui tienne sa parole, pardon de le dire comme ça, et qui tiennent un cap. Et aujourd'hui, on voit bien que le cap, il est très difficile à entretenir, et hélas, et je suis le premier à le déplorer...
3: Je ne comprends pas ce que vous voulez dire. Quel cap?
0: Vous ne comprenez pas? Je vous donne un exemple.
3: Parce que vous avez l'air de dire qu'il y a des stop and go, que ça change...
0: Je vous donne un exemple. C'est que la première chose, vous savez, dans les familles, il y a des choses très importantes pour tenir une famille. Comparaison n'est pas raison. C'est par exemple tenir un budget. Eh bien, monsieur, voyez-vous, un État qui est le seul État européen qui maintenant depuis des années dit quelque chose et fait l'inverse en matière de budget, c'est un État qui ne donne pas l'exemple. Et ça, vous voyez,
1: c'est ça. On est sur le régalien là-dessus.
0: Mais le régalien, comme je l'ai dit, c'est pas uniquement...
2: En tout respect, quel est le lien avec les violences?
0: Je vais revenir sur les hooligans, monsieur. Mais laissez-moi une finie... Non, mais je vais y revenir. Je veux juste terminer sur la question. La question, c'est qu'il faut évidemment avoir un État, l'État régalien, qui tient encore une fois sa promesse et ses paroles. C'est évidemment, on l'a dit, dans l'État régalien et sécuritaire. C'est évidemment dans l'école. C'est évidemment aussi sur la promesse d'un État qui est un État qui est équitable. Et quand on ne donne pas cet exemple, eh bien effectivement, alors je viens sur vous, alors quand on ne donne pas cet exemple, alors ça permet à ceux qui disent il faut faire table rase, il faut tout casser, parce que finalement, on ne tient pas les promesses qu'on nous fait, et donc voyez-vous, tout se tient, monsieur.
2: Donc, il n'y a pas ces promesses, donc il y a des huissiers illégaux qui se permettent de
0: tout se tient dans une société.
1: Donc,
0: dans une société,
1: alors,
0: il faut donner l'exemple.
1: Attendez.
0: Et l'État doit être le premier, l'État doit être le premier agent, opérateur à donner l'exemple.
1: C'est que vous
0: et l'État ne donne pas l'exemple.
1: Vous êtes en train de dire qu'il n'y a pas d'objectif. Les émeutiers d'hier, c'est une fronde politique contre un État qui leur donne pas assez.
0: Je n'ai pas dit ça. J'ai fait la distinction. Alors merci de me permettre de repréciser entre les jeunes dont on a parlé et les hordes. Pour répondre maintenant à M. Bocoté, ben, qui sont effectivement là, et pour lesquels il faut avoir évidemment une fermeté qui soit.
3: Est-ce que vous nous dites qu'il y a du déficit public en France, on ne tient pas nos comptes, on ne tient pas nos engagements vis-à-vis de Bruxelles, et c'est ça qui fait qu'il y a de la
0: violence
3: en France ? On ne voit pas très bien le lien.
0: Je dis qu'un État qui ne tient pas sa parole ne donne pas l'exemple qu'il faut donner à tous les niveaux. Voilà, c'est mon sentiment. Je ne vous demande pas de le partager. Non, bah, alors, donne mon sentiment.
2: Sentiment pour sentiment.
0: Et pour le reste.
2: Aussi une haine de la France qui s'exprime là, un désir d'attaquer l'autorité, un désir de bafouer l'autorité, une volonté d'occuper l'espace, comme il y a très souvent à la Saint-Sylvestre, comme il y a très souvent dès qu'il y a un événement sportif à grande échelle.
0: Monsieur Bocoté, je comprends parfaitement et je ne suis pas surpris par vos propos. Je les comprends, je les écoute assez souvent
2: et
0: sur votre chaîne.
2: Vous n'êtes pas choqué par la
0: chose ? Je vous dis simplement que je fais la distinction entre ceux que j'ai qualifiés de hooligans, ces fameuses hordes, et je fais la distinction entre les jeunes. Et pour les jeunes, il n'y a pas cette haine de la France, en tout cas à charge pour nous, de leur donner effectivement l'amour de notre patrie. Alors, et hier, c'est plutôt ce que j'ai vu, voilà tout ce que j'ai
1: vu. Et dans un instant, on va voir justement faire la différence entre, comme vous, vous dites, les jeunes et qu'est-ce qu'on peut faire pour eux, et les hooligans, et qu'est-ce qu'on peut faire pour eux ? Parce que pour l'instant, c'est pas clair, et pour l'instant, je suis obligé de
0: vous dire, on n'a pas envie de faire beaucoup pour les hooligans, il faut les punir, et avec la plus grande fermeté.
1: Thierry Breton, 100 000 supporters du PSG attendus tout à l'heure au Champ de Mars, pour le retour justement de nos héros, qui donc ont obtenu cette deuxième étoile européenne, avec cette Ligue des Champions absolument remarquable hier, jusqu'au dernier moment, ils nous ont tenus en haleine, hein, avec ces tirs au but.
0: Ça, c'est sûr.
1: Et cet arrêt dernièrement sur le dernier but anglais du gardien français. La jeunesse, encore une fois, celle qui a manifesté. Regardez le carrefour Foch, le haut de l'avenue Foch, où CNews a braqué ses caméras hier soir, avec ses feux de poubelle, ces actes que personne ne comprend. On allume des feux, on bloque le périphérique. Moi, je me souviens des équipes de CNews encore très tard hier soir sur ce petit précaré où même le camion de pompiers finit par partir parce que ça commence à devenir trop dangereux. Qu'est-ce qu'on fait ? Vous dites qu'il faut une réponse de fermeté.
0: Mais c'est, clair,
1: mais c'est quoi la réponse de fermeté ? On a en ce moment une loi riposte que vante le ministre de l'Intérieur, M. Nunes. On a eu des lois de M. Darmanin précédemment. Très bien. Aujourd'hui, demain, voilà. Et malgré tout cela, qu'est-ce que vous disent les policiers ? Et 7 policiers sont blessés. Ils vous disent, on interpelle, 416 interpellations. Ensuite, il y a des gardes à vue. Et à la fin, combien il y a de condamnations ? Combien il y a eu de condamnations à la demi-finale ? 3 condamnations, 1 condamnation, je ne sais plus. 2-3 condamnations, c'était minime. On ne donne pas d'acte de fermeté aujourd'hui en France.
0: Monsieur Vineau, on peut faire tout à fait l'émission sur ce sujet, et j'ai aucun problème. Et je crois que c'est intéressant.
1: Vous savez très bien.
0: Mais vous m'avez retiré ce que je voulais dire. Et c'est ce que je voulais dire, c'est qu'il faut maintenant, cette jeunesse dont vous parlez, mais il n'y a pas que la jeunesse, des lois, et des lois, et des lois, et des lois, ce qu'on demande tous, et ce que demandent, me semble-t-il, les Français, mais pas que les Français, c'est vrai aussi en Europe, c'est que quand des lois sont votées, elles soient appliquées avec la plus grande rigueur, et si c'est nécessaire, mais c'est l'ensemble du système. Il faut appliquer ces lois, plutôt que de faire...
3: Il est où le problème ?
0: Plutôt que de faire une énième loi, le problème, il est dans l'exécution. Et voyez-vous, monsieur, on souffre de quoi aujourd'hui en France ? D'un manque d'exécution. Et c'est pas qu'en France. Vous savez, j'ai mis en place des lois pour protéger notre espace informationnel. J'ai bien protégé, monsieur Bocoté. Protéger notre espace informationnel. Ça s'appelle le DSA, ça s'appelle le DMA, ça s'appelle les IACT. Ces lois, on les a mises en place, votées par nos co-législateurs. Aujourd'hui, on voit qu'il continue à y avoir des problèmes dans l'espace informationnel.
1: Donc elles ne sont pas appliquées ?
0: Et elles ne sont pas assez appliquées, avec assez de fermeté. Et donc, c'est tout.
1: Mais
0: voilà de quoi on souffre.
1: Ça
0: voilà de quoi on souffre.
1: Comment
0: Thierry Breton, qui a consacré sa vie à la fois à l'action publique et à la direction d'entreprise, si vous permettez, puisque c'est ce que vous me demandez, moi j'ai appris une chose, c'est que dans les moments difficiles, pas que du reste. Mais là, on est dans un moment difficile, dans un moment critique. Ce qu'il faut, c'est du leadership et appliquer précisément les instruments et les outils que vous avez à disposition. Et je dis tout à l'heure, et je vous l'ai dit.
3: Donc il y a un manque de leadership.
0: Et je vous l'ai dit, bien sûr qu'il y a un manque de leadership. Bien entendu, partout. Il y a un manque de leadership et d'exécution. Et c'est pour ça que je vous ai dit.
1: Donc il n'y a pas de pilote dans l'avion.
0: Et c'est pour ça que vous. Mais c'est normal, vous caricaturez. Et c'est pour ça que je vous ai dit. Mais c'est normal.
1: Pour les téléspectateurs,
0: et c'est la raison pour laquelle je vous ai dit, quand on est dans cette situation, on doit évidemment se fixer un objectif, c'est-à-dire ne plus avoir ce type de débordement, et mesurer ensuite le progrès. Et qu'est-ce que j'ai dit ? J'ai dit précisément, en homme d'action que j'ai toujours été dans ma vie, et qui a fait des choses, c'est qu'on mesure le progrès en disant, c'est peut-être pas possible d'éradiquer en une fois, quand on part de là où on part, mais en tout cas, ce qu'il faut souligner, et pardon de le dire, c'est que le ministre de l'Intérieur, il a quand même, avec ses 22 000 forces de l'ordre, auquel il faut rendre hommage, et ben il a quand même tenu l'objectif qu'il était le sien, c'est-à-dire de baisser, ça, pas complètement, et c'est tout ce que je dis, je le répète.
1: Il a fait le job,
0: et je le répète.
1: Mais ça ne suit pas derrière, l'intendance ne suit pas.
0: Et pourquoi ? Parce qu'on souffre effectivement, en France, d'un manque d'exécution, d'expliquer comment on va faire, et c'est pour ça que j'espère vivement que pour la prochaine, la campagne présidentielle qui s'ouvre, j'espère qu'on va avoir comme choix, non pas ceux qui vont nous proposer des énièmes nouvelles lois, des énièmes nouveaux projets qui ne seront pas tenus, parce qu'on ne saura pas les financer. Mais je parle en face du journaliste des Échos.
2: Et donc,
0: je vais juste terminer puis je réponds. Okay. Et donc, finalement, qu'on va choisir
1: quoi
0: ceux qui vont pouvoir exécuter, c'est-à-dire tenir un objectif. Eh bien, on verra bien.
2: Non, mais d'accord.
0: Excusez-moi, M. Bocquet.
2: Exécution, fermeté.
0: Oui, parce que c'est ça dont on a besoin aujourd'hui en France.
2: Juste avant, est-ce qu'on n'a pas besoin d'un bon diagnostic ? Ce que vous voyez là, est-ce que vous n'oseriez quand même pas contester le fait qu'il y a une dimension culturelle dans cette
0: Mais je ne conteste rien. Et les diagnostics, M. Bocquet, il suffit de vous écouter avec beaucoup de respect tous les jours. On les a. On en crève des diagnostics. Pardon de le dire. Tous les jours, on a des diagnostics. Maintenant.
2: Est-ce qu'il y a un échec de l'intégration culturelle
0: maintenant, ce que je dis, c'est que les diagnostics, ils sont faits, refaits, re-refaits. Maintenant, monsieur de Villeneuve, il faut qu'on passe à l'exécution. Et j'espère que c'est ce qui nous permettra, précisément, de porter à la présidence de la République celle ou celui qui sera, ne serait-ce qu'exécuté, tout ce qui a été décidé.
1: Merci Thierry Breton d'avoir été l'invité du grand rendez-vous Europe 1, CNews, Les Échos.
4: C'était Thierry Breton qui répondait donc aux questions de Pierre de Villeneuve ce matin dans le grand rendez-vous Europe 1 CNews Les Échos. Il est quasiment 22h30 sur Europe 1. Belle soirée à vous en compagnie à présent de Karine Arsène qui vient de nous rejoindre. Bonsoir Karine.
5: Bonsoir Mickaël, comment ça va ?
4: Eh ben, très bien.
5: On se retrouve tout à l'heure ?
4: Absolument, tout à l'heure.
5: À 23h ?
4: Bonne libre antenne.
5: Merci beaucoup.
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5: Bienvenue à celles et ceux qui n'ont pas sommeil, à celles et ceux qui devraient probablement dormir mais qui ont choisi de passer la soirée avec moi. Et j'en suis ravie, car ce soir n'est pas tout à fait une soirée comme les autres. Les mères sont à l'honneur, alors merveilleuse fête à tous les mamans du monde et tout particulièrement à ma très chère maman. Et puis cette nuit, le ciel lui aussi a décidé de participer à la fête. Une magnifique pleine lune veille sur nous ce soir, celle qui inspire depuis toujours les poètes, les amoureux, les rêveurs et parfois même les insomniaques. Et ça tombe bien, car ce soir sur Europe 1, nous allons parler d'amour avec un grand A. L'amour qui répare, l'amour qui fait grandir, l'amour qui arrive parfois sans prévenir. Bref, nous allons parler de ce qui nous relie et donne du sens à nos vies. Alors c'est parti pour 2h30 direct. Les lignes sont ouvertes sur Europe 1. Je vous attends au 01 80 20 39 21 ou par SMS au 7 39 21, précédé du mot nuit ou encore sur la libre antenne at europe1.fr. Je suis Karine Arsène. Il est 22h30 passé, vous êtes sur la libre antenne d'Europe 1 avec à la réalisation Célestin et Nicolas au standard.
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5: Et on reçoit la première auditrice d'Europe 1 ce soir, c'est Alexandra. Alexandra, bonjour, enchantée, bienvenue sur la libre antenne d'Europe 1.
7: Bonsoir Karine, merci beaucoup, je suis ravie d'être là.
5: Comment allez-vous ce soir ?
7: Je vais très bien, merci. C'est une journée particulière, effectivement, la fête des mères.
8: Et oui, et alors, je suis tellement heureuse de vous avoir en ligne, puisque vous allez nous parler de votre histoire d'amour qui dure depuis un petit moment. Hein. C'est un couple à toute épreuve, finalement.
7: Oui,
8: ça fait combien de temps ? Racontez-nous tout.
7: Eh bien, ça fait 22 ans maintenant. Donc, ça fait un petit moment, effectivement. Et ça fait 22 ans qu'on s'aime. Qu'on s'aime vraiment fort, on a traversé beaucoup d'épreuves difficiles et qui m'y font penser en ce jour particulier notamment parce qu'on a on a traversé un moment où on a essayé d'avoir un enfant en fait hein, comme beaucoup de couples et ça a duré pendant 15 ans et on n'a jamais réussi. Donc, ça
8: alors,
7: a été
8: on va, alors justement, ouais. Racontez-nous déjà cette rencontre. On va partir du début.
7: La rencontre.
8: Donc c'était il y a combien de temps?
7: C'était donc il y a 22 ans.
8: 22 ans déjà.
7: Ouais, ouais. Et c'est une rencontre qui s'est faite grâce à ma petite sœur et qui était persuadée en fait que cet homme-là était fait pour moi. Et je lui avais dit, mais non, mais j'ai pas besoin de ma petite sœur, en fait, pour rencontrer quelqu'un. Mais non, merci. Et puis finalement, ça s'est fait quand même. Et je suis tombée amoureuse de lui quasiment au premier regard.
8: Waouh ! Et lui aussi ?
7: Pardon ?
8: Et lui aussi, Alexandra ?
7: Oui, alors ça a été assez réciproque et très vite. On s'est vu, donc il m'a ramenée. J'habitais à Orléans et j'étais sur Paris ce soir-là. Il m'a ramenée à Orléans. Et on a pris le temps de se connaître un petit peu en fait dans la voiture, puis on a eu très vite envie de se revoir.
8: Et donc, alors comment ça s'est passé? C'était finalement une soirée où donc votre sœur Alexandra était l'entremetteuse, c'est ça?
7: Oui, c'était ça, c'était l'entremetteuse. Et elle avait raison finalement, puisque elle était persuadée qu'on allait bien s'entendre.
8: Et comment s'appelle? J'imagine que vous êtes mariée aujourd'hui?
7: Oui, nous sommes mariés depuis 20 ans et presque 21 même.
8: Ah oui, donc ça a été rapide finalement. Deux ans après, vous étiez mariée, Alexandra. Et votre mari s'appelle comment ?
7: Il s'appelle Sylvain.
8: Sylvain, bon, on l'embrasse, hein. Peut-être qu'il nous écoute aussi à côté de vous, je ne sais pas. Il pourra peut-être même intervenir.
7: Oui. Oui, il nous écoute, ça c'est sûr.
8: Bon, on l'embrasse. Et donc, au bout donc de... Donc, qu'est-ce qui s'est passé par la suite ? C'est que vous avez voulu justement avoir un enfant, ce qui est finalement la suite des choses lorsqu'on s'aime.
7: Ouais. Oui, alors c'est vrai que quand on s'aime, en fait, on a très vite envie de fonder une famille. Et en ce qui me concerne, et puis mon mari aussi, c'était vraiment un désir en fait d'avoir un enfant ensemble. Et donc on a commencé à essayer de façon naturelle, pas du tout accompagnée. Et puis en fait, ça ne marchait pas. Donc on a eu recours à de la PMA, donc c'est la procréation assistée.
8: Oui.
7: Et ça a été très difficile.
8: Pour vous ou pour Sylvain ou pour vous deux ?
7: Mm-hmm. Pour tous les deux. Ouais, pour tous les deux. Moi, en tant que femme, parce que je me disais, mince, j'arrive pas à pourquoi moi, enfin, pourquoi ça ne marche pas avec moi, quoi. Mm. Et puis à ce moment-là, bah, on est entouré de personnes qui, eux, arrivent à avoir des enfants. Donc c'est pas évident. Et c'est vrai que ça peut détruire parfois un couple d'avoir ce parcours-là, mais ça nous a plutôt rapprochés, au contraire.
8: Quelle a été pour vous, Alexandra, la clé qui a fait que finalement ça a été une épreuve qui vous a permis de consolider le couple? Parce que pour tous ceux qui nous écoutent finalement sur l'antenne d'Europe 1, ça peut aussi encourager. Mmh. Il y a tellement de femmes finalement qui souffrent de ne pas pouvoir avoir d'enfants. C'est pas facile. En plus, vous m'appelez le jour de la fête des mères. Et puis en même temps, j'ai envie de vous dire une chose, hein, Alexandra. Je pense qu'il y a aussi des mères de cœur, tout simplement.
7: Oui. Ouais.
8: Hein, on n'a pas besoin d'être une maman pour avoir un cœur de mère.
7: Non, aujourd'hui j'en suis persuadée, effectivement. Et cet amour que j'ai pas pu donner à un enfant, je le donne à tous les gens qui m'entourent et à toutes les personnes dont je m'occupe. Enfin, non, je suis une mère quand même.
8: Et ça a duré combien de temps votre combat justement pour avoir un enfant? Vous avez lâché prise au bout de combien de temps?
7: Ça a été si long. Ça a duré 15 ans. 15 ans à chaque mois à être à avoir l'espoir et à être déçu en fait que ça ne fonctionne pas. Et c'est là où ça, je pense, ça nous a renforcé, c'est que il y a jamais eu en fait de jugement. Il y a toujours eu du soutien en fait, que ce soit moi envers mon mari et à l'inverse mon mari envers moi. Et ça nous a renforcé dans le sens où on s'est dit ben tant pis, en fait, si on n'arrive pas à avoir d'enfants, en fait, ce qu'on veut, c'est être ensemble. Et comme on s'aime, en fait, c'est, on aura d'autres projets, tant pis, ça sera nos bébés. Mais ça sera différent, ouais.
8: Et vous n'avez jamais eu envie d'adopter, par exemple, un enfant ?
7: Alors, c'est très bizarre de dire ça, mais moi, j'ai jamais voulu. Parce que j'avais envie de porter mon enfant. Voilà. Et je ne sais pas pourquoi, j'avais pas envie de... Il y avait quelque chose qui me faisait très peur, c'est que si j'adoptais un enfant, c'est qu'un jour, cet enfant me dise « mais t'es pas ma mère ». Enfin, vous voyez, c'est très étrange, mais voilà, je voulais vraiment porter mon enfant, et si ça ne marchait pas, bah tant pis, je préférais ne pas avoir d'enfant.
8: Ça peut s'entendre, Alexandra. Il y en a beaucoup aussi qui sont dans ce cas-là. Et vous faites quoi alors dans la vie ?
7: Alors, je suis
8: parce qu'il me semble que vous travaillez maintenant aussi avec votre mari. Et ça aussi, je veux voir les clés précieuses qui permettent de dire, parce que quand on est ensemble à la maison et après on travaille ensemble, c'est pas facile.
7: Oui, c'est pas évident, mais en fait, on a du mal à passer du temps sans l'un ou sans l'autre. Donc finalement, on fait beaucoup d'activités déjà tous les deux. Tous les sports qu'on a pu faire, on les a fait toujours ensemble. Et moi, je suis diététicienne, mais en fait, on a créé tous les deux, enfin, on est trois, mais il y a mon mari et moi dans l'équipe, et on a créé en fait des séjours où on accompagne dans le bien-être les gens, et ça nous permet vraiment en fait de transmettre cet amour qu'on n'a pas pu transmettre à un enfant. Donc, et travailler avec son mari, en tout cas pour nous, ça fonctionne très bien.
8: Mais alors, qu'est-ce que c'est que ce séjour ?
7: Au contraire, on s'entend bien. Pardon ?
8: Quel est ce séjour que vous organisez, alors, Alexandra ?
7: Ouais, ce sont des séjours qu'on organise dans les Vosges, où on accueille les gens pour faire de l'exposition au froid, au chaud, de la méditation, de la respiration et de la nutrition du coup. Et ça permet en fait d'avoir faire une pause pour les gens, d'être chouchouté. Souvent on me dit que j'ai ce rôle de mère nourricière. Vous voyez, c'est moi qui prépare les repas et c'est vrai, à la fin souvent je leur dis que j'ai pas eu d'enfant, mais que tous les gens que je reçois en fait sont mes enfants. J'ai envie de leur donner cet amour. Et
8: c'est
7: aujourd'hui...
8: beau, ça me rappelle une phrase qui disait que, ou d'un sage qui disait, en fait finalement, tous les êtres humains sont mes enfants. C'est vrai qu'on pourrait considérer chaque personne, on peut être un parent finalement pour chaque personne que l'on rencontre, c'est-à-dire de l'empathie, de la bienveillance, et puis ça nous guérit. Mm-hmm. Est-ce que ça, vous avez senti justement que ça comblait ce vide ?
7: Oui, et aujourd'hui je remercie vraiment l'univers de m'avoir fait ce chemin de vie. Parce que je suis heureuse et épanouie. Et ça restera peut-être une blessure au fond de mon cœur de ne pas avoir eu d'enfant, mais je suis très heureuse dans mon couple aujourd'hui, je suis très heureuse dans ma vie. Donc, je ne corrigerai rien pour rien au monde, en fait. Je ne reviendrai pas en arrière.
8: Alors, selon vous, les clés pour durer dans un couple ? Pour tous ceux qui nous rejoignent d'ailleurs ou qui nous écoutent sur la libre antenne d'Europe 1, selon vous, voilà, pour qu'un couple dure, voilà, s'il y avait une recette de diététicienne.
7: Alors, beaucoup de bienveillance, beaucoup d'écoute et beaucoup de communication aussi. Je pense que c'est important. Aujourd'hui, la souffrance qu'on a pu avoir quand on a fait ce parcours de PMA, on en a parlé beaucoup, on a beaucoup échangé sur ce qu'on ressentait l'un ou l'autre. Ça a été, mon mari a été un vrai soutien, et je ne sais pas si j'aurais réussi à m'en sortir psychologiquement s'il n'avait pas été aussi soutenant avec, avec moi. Et c'est quelqu'un, enfin, c'est un, pour avoir vécu, entre guillemets, mais c'est une personne qui s'occupe toujours de mon bien-être. Et ça, je pense que c'est important, c'est-à-dire s'occuper du bien-être de l'autre. On vous le rend forcément. Je trouve que c'est une bonne recette. Enfin, je ne sais pas ce que vous en pensez.
8: Non, mais c'est tellement juste ce que vous dites, Alexandra, parce que finalement, c'est très simple à moi. C'est faire attention à la personne qui est en face de nous aussi.
7: Ouais.
8: Et comme vous le disiez, c'est marrant parce que vous me disiez, c'est vrai que ce qui revient toujours, hein, une des clés pour que ça se passe bien, c'est le dialogue. Et, et finalement, même dans la Bible, au commencement était le Verbe. Dans la sagesse ancestrale, on dit c'est par la voix que s'accomplit l'œuvre de la paix. Et on oublie de dialoguer. Et c'est souvent quand on laisse trop les émotions nous envahir que on n'arrive plus à dialoguer. Alors que c'est le moment justement, sûrement que ça permet de ne pas créer un fossé et de rester seul dans cette tristesse-là. Et pour tous ceux qui nous écoutent, je pense que c'est vraiment une des clés précieuses pour qu'un couple dure, ou en tout cas même une amitié, ou peu importe.
7: Oui, je suis d'accord.
8: Et comment a donc votre mari, Sylvain, qui travaille aussi avec vous, alors déjà, comment ça se passe, travailler avec quelqu'un et en même temps vivre, parce que vous êtes 24 heures sur 24 ensemble, en fait, finalement?
7: Oui, alors on a quand même des moments où on fait chacun nos petites choses de notre côté, donc on a quand
8: c'est
7: même
8: important.
7: On n'est pas tous les deux. C'est important. On a tous besoin en fait d'avoir des moments de solitude pour se retrouver. Mais moi personnellement, je trouve ça hyper agréable de travailler avec mon mari parce qu'on est complices, on se comprend, on a juste besoin de se regarder pour se comprendre. Et en fait, on peut échanger énormément sur des stratégies pour développer, pour communiquer. Donc moi, je trouve ça génial, en fait.
8: Et lorsque vous me parlez des voyages que vous faites ensemble, déjà, ça doit nourrir aussi le couple, j'imagine, non?
7: Oui.
8: Ça doit être
7: extraordinaire. Oui, parce que... Oui.
8: Qu'est-ce qu'il fait dans la vie? Excusez-moi, je vous ai coupé, Alexandra.
7: Non, pas de souci.
8: Qu'est-ce que fait Sylvain dans la vie?
7: Alors, c'est un ancien pompier de Paris qui travaille maintenant en tant que pompier, mais dans une institution.
8: Mais dans le séjour avec vous?
7: Et dans le séjour, en fait, sa spécialité, c'est justement la double exposition chaud-froid. Donc, il encadre la sécurité en fait des séjours avec la troisième personne.
8: Qu'on embrasse, hein?
7: Qu'on embrasse aussi, voilà. Qui est un ami très, très cher. Et en fait, il s'occupe du coup d'encadrer aussi les activités où on va faire alterner entre du sauna, par exemple, et des bains froids en nature.
8: Ben ça m'intéresse. Racontez-nous avant l'été, pourquoi c'est bon pour la santé?
7: Alors, c'est hyper intéressant parce qu'il y a plein de propriétés, notamment c'est anti-inflammatoire, ça travaille le système cardiovasculaire, donc ça permet d'avoir une vasoconstriction, vasodilatation, donc ça entretient l'élasticité des artères. Donc, pour la longévité, c'est super intéressant. Et puis, ça travaille aussi beaucoup sur le mental. Ça donne... plein d'hormones de bonne humeur, donc on a une journée qui se passe complètement différemment quand on fait ce genre de pratique. Donc voilà, enfin c'est vraiment des choses qu'on adore parce que quand les gens arrivent, ils arrivent avec un bagage assez lourd du quotidien, de problèmes peut-être ou de soucis, et ils repartent libérés et légers. Et ça c'est génial, enfin de voir leur sourire.
8: Ils arrivent à un séjour et il faut en même temps, quand vous dites chaud-froid, c'est quoi? C'est des bains glacés comme on voit la thérapie Wim Hof
7: après
8: sauna?
7: Oui.
8: Et c'est là, c'est d'alterner
7: avant,
8: les deux.
7: Fait, on alterne exactement.
8: D'accord.
7: Ouais, tout à fait. Ouais.
8: Et donc là, vous partez, parce que moi, j'ai déjà vu des films où on les voit carrément en maillot de bain, marcher dans la neige, rentrer carrément dans des lacs glacés. C'est ça dont vous parlez?
7: Oui, c'est ça, exactement. Et en plus, nous, on a un sauna qui est mobile, donc on peut l'emmener au bord du lac pour pouvoir alterner entre le sauna et la baignade dans le lac gelé. Donc,
8: et vous avez des anecdotes, justement, pareil, puisqu'on est dans l'amour, des personnes qui viennent en couple et justement qui arrivent à ce genre de séjour ou ces expériences. J'imagine que ça va être tellement riche, non, en témoignages?
7: Oui, c'est hyper fort et on a eu des couples en fait qui, alors qui arrivent, bon, pas fâchés, hein, mais on voit bien qu'il y a, un petit éloignement et en fait ils se rapprochent au cours du séjour et ils repartent, je ne sais pas comment dire, avec des étoiles dans les yeux. Voilà, j'ai envie de dire ça.
8: Mais comment l'expliquez-vous ? Donnez-moi des vrais témoignages. Par exemple, de personnes qui sont allées en séjour, qu'est-ce qui fait que ça les rapproche? Parce que c'est vrai que, et d'ailleurs pour tous ceux qui nous rejoignent sur la libre antenne d'Europe 1, n'hésitez pas à nous appeler. Hein. Je vous attends au 01 80 20 39 21 ou par SMS au 7 39 21, précédé du mot nuit. N'hésitez pas à venir et même monter hein, sur la libre antenne avec Alexandra et moi-même et témoigner hein, sur une histoire d'amour ou peut-être même si vous avez vécu un séjour qui vous a rapproché avec la personne que vous aimez. On est bientôt à l'été, là, c'est les vacances qui approchent. Oui. Ça peut aussi encourager.
7: Oui. Un témoignage, on a eu un couple qui avait peut-être des difficultés dont on n'était pas du tout au courant, hein, mais je vous dis, ils sont arrivés, ils étaient un petit peu distants et en fait, quand vous êtes confronté au froid, au groupe aussi, hein, l'encadrement du groupe, l'encadrement de l'équipe, et ben c'est un peu comme si on crée une espèce de cohésion naturelle et ça rapproche énormément les gens, c'est génial.
8: Mais ça c'est intéressant Alexandra, hein, parce que finalement, parfois quand on est en mode un peu survie, hein, parce que c'est un peu ça j'imagine,
7: c'est ça,
8: ça rapproche. Hein.
7: Oui, exactement. Hein,
8: on devrait tous, quand il y a un problème de couple, il faudrait partir loin. Et puis se challenger un peu, peut-être que ça peut aussi ressouder. De revenir à l'essentiel. Voilà, c'est peut-être revenir à l'essentiel. Parce qu'avec la vie du quotidien, c'est pas facile aussi hein, de rentrer le soir. Chacun a vécu aussi un stress qui fait qu'on est moins à l'écoute de l'autre. Parce qu'on a moins son espace aussi à soi.
7: C'est important. Et c'est un peu la même chose qu'on a vécu quand on essayait d'avoir un enfant. Le corps est quand même en mode survie et en stress, en fait, chaque mois, pour essayer de réussir à quelque chose. Et au final, on peut finir par oublier pourquoi déjà on est ensemble, en fait. De s'intéresser aux émotions de l'autre, à communiquer et à vivre les choses ensemble, je pense que oui, c'est la clé. Ouais.
8: Et aujourd'hui, votre mari, Sylvain, pareil, il restera profondément blessé de ne pas avoir d'enfant ou c'est plus facile pour lui ?
7: Je ne pense pas que ce soit plus facile pour lui. Il a fait son chemin aussi pour, passer en fait cette épreuve. Je dirais, il y aura certainement une blessure de ne pas avoir eu d'enfant, il dit exactement la même chose que moi aujourd'hui, c'est-à-dire que aujourd'hui on n'aurait pas la vie qu'on a si on avait un enfant et on est très heureux comme on est aujourd'hui et c'est ce qui nous permet en fait de penser à la blessure, on va dire, de mettre un pansement sur cette blessure.
8: Ben, finalement, ça a créé d'avoir imaginé ce séjour. Et de vous occuper et d'être thérapeute, parce que vous l'êtes finalement tous les deux, et même tous les trois, hein, avec la personne qui encadre avec vous ce séjour. Ça permet peut-être aussi d'oublier sa blessure. Souvent, j'encourage beaucoup, et pour tous ceux qui nous écoutent sur Europe 1, c'est vrai que lorsqu'on est mal, moi quand je suis mal, je me force à encourager une personne encore plus mal que moi. Non mais c'est vrai, parce que ça revitalise sa vie aussi.
7: Oui.
8: Et le fait de plonger en soi pour trouver les bons mots pour encourager quelqu'un qui est mal, finalement, ça revitalise aussi notre vie.
7: Hein? C'est vrai. Ouais.
8: C'est vraiment des vases communicants. Et ça, on l'oublie. Au lieu de se terrer, je pense que c'est sortir de ce petit soin, hein, cet égo, même si c'est très légitime hein, de souffrir, surtout après ce que vous avez vécu, mais de ne pas se laisser faire trop longtemps. Et d'aller vers les autres et d'aider, je pense que c'est une bonne thérapie.
7: Oui, tout à fait. Et c'est exactement ce que vous dites, Karine. C'est quand on transmet l'amour qu'on n'a pas pu transmettre sur un enfant, on le transmet aux autres. C'est un petit peu ça aussi quelque part.
8: Et vous me disiez que c'est votre sœur qui vous a fait rencontrer votre futur mari, Sylvain. Oui. Et justement, est-ce que vous avez des nièces, des neveux?
7: Oui.
8: Est-ce que ça vous fait du bien? Parce que ça aussi, ça peut un peu pallier quand même.
7: Ça me fait énormément de bien. Je me souviens que la première fois que ma sœur m'a annoncé qu'elle était enceinte, la toute première fois, j'en ai pleuré tellement j'étais heureuse en fait. C'est un peu comme si moi j'étais tombée enceinte.
8: Eh ben oui, c'est la famille.
7: Et oui. Et là aujourd'hui, oui, j'ai trois nièces et puis j'ai deux neveux du côté de mon mari.
8: Et donc ça fait du bien quand même, hein, Alexandra.
7: Ah oui. En plus, on n'a que les bons moments.
8: Eh ben oui, bien sûr. Et puis vous avez des enfants pour qui viennent dans ce séjour-là ou non? C'est pas recommandé. C'est vraiment pour adultes,
7: non,
8: j'imagine.
7: Ouais, on a eu des jeunes. Le plus jeune était de 11 ans. Mais c'est quand même assez rare.
8: Et vous avez, parce que j'imagine qu'il faut quand même une ordonnance, parce que c'est quand même assez costaud d'aller dans le froid comme ça, dans l'eau glacée.
7: Oui, bien sûr. Oui, il y a quand même quelques contre-indications et en fait, on demande toujours aux personnes de remplir un questionnaire de santé et dans le moindre doute d'aller demander à son médecin, bien sûr.
8: Alors, vous qui êtes diététicienne, je suis obligée de vous poser quelques questions sur des petites recettes, là. Il fait tellement chaud pour tous les auditeurs qui nous écoutent. Est-ce que vous avez des petites recettes, des astuces pour qu'on puisse être mieux? Est-ce qu'il y a des fruits à manger plus ou je ne sais pas?
7: Moi, en ce moment, j'adore faire une recette assez simple où je mets des tomates cerises, de la pastèque, de la feta, des feuilles de menthe. Pour un peu de protéines, je mets des œufs durs. Ça me fait une salade avec de la fraîcheur. En fait, il faut mettre beaucoup de fraîcheur dans ces assiettes. Et des aliments qui sont riches en eau, donc la pastèque, le melon qui va bientôt arriver aussi, les fraises qu'on a en ce moment. Tout ça est assez riche en eau et c'est hyper intéressant quand il fait chaud.
8: Et ça, c'est une belle recette. Hein. Moi, je ne la connaissais pas, celle-ci. Hein. Alors moi, je fais souvent de la pastèque avec de la feta. J'adore ça et de l'huile d'olive. Mais ça, c'est très grec, finalement. Et des capres.
7: Ouais.
8: Ah oui, on ne mange pas assez de capres. Qu'est-ce qu'on peut dire sur les capres? C'est bon, ça, pour la santé.
7: Ben oui. Alors après, les capres, faut aimer quand même au niveau du goût. Moi, je sais que je préfère mettre des cornichons que des capres.
8: Ah oui, mais c'est une bonne française. J'ai l'âme plus grecque. Oui, mais c'est une bonne idée aussi, les cornichons.
7: Ouais, les cornichons, c'est pas mal.
8: Ben, c'est plein de probiotiques.
7: Oui, exactement.
8: On s'est gardé l'amour à deux, mais finalement, c'est l'amour de le plaisir de manger aussi à deux.
7: Ah oui. Oui.
8: C'est vrai que ça aussi, ça peut rapprocher un couple, hein, de faire la cuisine, de manger ensemble.
7: Oui, ensemble. Oh, c'est génial de cuisiner ensemble. Ah oui, on adore.
8: Et non, mais ça crée des liens aussi. Hein.
7: Oui. Mais encore une fois, partager énormément de choses, c'est précieux. Enfin, je trouve que passer du temps ensemble et faire des activités ensemble, que ce soit cuisiner ou faire du sport, moi je trouve ça génial quand on aime la personne, de passer du temps, ouais, c'est ça. C'est vraiment profiter de la personne.
8: Et alors justement, par rapport à cette technique d'eau glacée, je sais qu'il y a aussi beaucoup de respiration. Je connaissais un petit peu la thérapie du froid. En ce moment, avec justement cette grosse chaleur partout en France, il y a une respiration. Vous avez une petite astuce aussi pour tous les auditeurs d'Europe 1, Alexandra?
7: Oui, alors...
8: Qui peut être s'oxygéner.
7: Oui. Bah, alors, déjà, juste, moi, c'est celle que je donne à mes patients aussi pour activer le système nerveux parasympathique qui est le mode repos et calme. C'est d'inspirer par le nez sur 4 temps et d'expirer par la bouche sur 6 temps. Toujours une expiration plus longue que l'inspiration. Ça permet de calmer, en fait, tout le système nerveux.
8: D'accord. Et donc ça permet, même quand on est en stress, en plein milieu de la journée, on peut faire cette respiration. Et ça nous calme directement.
7: Et même avant de manger, c'est hyper intéressant avant de manger pour justement mettre le système digestif en marche.
8: Magnifique. Vous savez ce que je fais, moi? Maintenant, avant de manger, je remercie l'assiette. Mais oui, mais oui. En fait, finalement,
7: oui.
8: C'est fou, hein, mais les neurosciences, la psychologie cognitive n'arrêtent pas de nous parler de la reconnaissance, de la gratitude, que c'est bon pour la santé, qu'on rajeunit, hein, lorsqu'on est heureux. Et je me disais, mais en fait, on peut nous-mêmes se réinventer de la magie dans le quotidien.
7: Oui, oui, oui, tout à fait. De tout remercier, de l'avoir de la gratitude en fait pour ce qu'on peut faire et recevoir, je trouve.
8: Mais oui, vous savez, même quand je prends des œufs, j'adore aller dans les petites fermes, etc. quand je peux. Et c'est vrai qu'à chaque ou même, vous savez, maintenant vous pouvez choisir vos œufs directement dans certains centres commerciaux. Et c'est vrai que j'adore. En fait, à chaque fois que je prends un œuf. Intérieurement, j'imagine la poule. Non, mais c'est vrai, je refais tout le chemin inverse. Et je pense à l'agriculteur.
7: Oui, c'est une belle manière de...
8: Et je me dis, mais en fait, finalement, je suis déjà en train de préparer quelque chose. Et d'y mettre vraiment de la reconnaissance. On oublie que y a tout un chemin pour que nous, on puisse rapidement avoir un œuf aujourd'hui. C'est quand même formidable.
7: Oui, c'est vrai. Et le fait de cuisiner, d'ailleurs, est aussi un moyen de déjà nourrir l'esprit.
8: Ah, racontez-moi ça, Alexandra. Ça veut dire quoi ?
7: C'est-à-dire que quand vous ouvrez une barquette, que vous la mettez au micro-ondes, il n'y a pas eu de vision avec les aliments, avec les différents aliments. Il n'y a pas eu de toucher, il n'y a pas eu d'odeur. Vous voyez, en fait, il y a tout un truc, en fait, quand vous cuisinez. Vous allez toucher, vous allez goûter pour assaisonner, vous allez voir, mettre de la couleur à votre goût. Et ça fait partie, en fait, de nourrir notre esprit aussi pour pouvoir faire un repas hyper... de façon sereine, j'ai envie de dire.
8: Écoutez, Alexandra, c'était un bonheur de vous avoir en ligne sur l'antenne d'Europe 1. Merci de vous être livrée. Je vous souhaite le meilleur. Comment s'appelle ce séjour, si quelqu'un est intéressé et qui nous écoute sur la libre antenne d'Europe 1?
7: Ah oui, c'est les séjours de la méthode Sisu Spirit. Merci beaucoup, Karine.
8: Comment ça s'écrit?
7: Sisu Spirit, S-I-S-U, et plus loin, S-P-I-R-I-T.
8: Voilà, peut-être que vous avez aussi les réseaux sociaux où on peut vous retrouver.
7: Oui, on nous retrouve sur Instagram, Méthode Sisu Spirit.
8: Eh bien, c'est génial. Écoutez, en tout cas, vous embrasserez aussi Sylvain pour moi. Hein.
7: Merci.
8: Et puis, toutes les personnes qui viennent sur ce séjour. Vous allez continuer cet été, j'imagine.
7: Oui, on va continuer. Et puis, la saison d'hiver approchera vite aussi.
8: Merci, Alexandra. Passez une belle soirée. On se retrouve avec les auditeurs d'Europe 1. 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Et c'est tout de suite les informations avec Mickaël Dorian. Ça va depuis tout à l'heure?
9: Très bien, merci beaucoup. Karine, bonsoir à tous. Le Paris Saint-Germain ovationné sur la pelouse du Parc des Princes où ils célèbrent leur victoire auprès de leurs supporters. Hier, le PSG a battu Arsenal en finale de la Ligue des Champions et a ainsi remporté son deuxième titre européen consécutif. Grand artisan de cette finale hier, c'est l'attaquant Visca Kvaratskhelia qui a été désigné meilleur joueur de la saison en Ligue des Champions par l'UEFA. Et juste avant leur arrivée au Parc des Princes, les joueurs de Luis Enrique étaient reçus à l'Élysée par Emmanuel Macron. Le président de la République a jugé inacceptable les violences commises hier en marge de la finale. On sera intraitable avec ceux qu'on a attrapés, on en a ras-le-bol, a déclaré le chef de l'État. Et concernant le bilan justement à Paris, le parquet fait état de 306 gardes à vue, 225 majeurs, 81 mineurs, et précise que dans la capitale, près de 40 fonctionnaires des forces de l'ordre ont été blessés. Malgré ces chiffres, Laurent Nouniez estimé que la situation avait été sous contrôle. Des propos qui ont fait réagir le syndicat de police Alliance. Il prend acte des déclarations du ministre de l'Intérieur, mais les juge éloignés de la réalité vécue par leurs collègues sur le terrain et qualifie les scènes de violence dans les rues de France de, je cite, « guérilla urbaine ». D'autres réactions face à ces violences, la mairie du 8e arrondissement de Paris, où se situent les Champs-Élysées, demande à interdire les rassemblements à haut risque sur la plus belle avenue du monde. Passons au zéro rassemblement pour sanctuariser les Champs-Élysées, demande la maire LR Catherine Lécuyer dans un communiqué. Enfin, réaction politique cette fois de Marine Le Pen, la patronne des députés du Rassemblement National, déplore, je cite, « Il n'y a qu'en France où la victoire d'un club de foot provoque des émeutes. Les Français n'en peuvent plus de ces scènes de chaos qui se multiplient au moindre prétexte. » Dans le reste de l'actualité, Bruno Retailleau assure qu'il ira jusqu'au bout de la campagne. Le candidat des Républicains à la présidentielle détaille dimanche ses priorités dans les colonnes du JDD et réaffirme sa détermination à s'imposer dans la course à l'Élysée. Ces derniers jours, certaines spéculations évoquaient un possible retrait de Bruno Retailleau en cas de second tour opposant le Rassemblement National à la France Insoumise. Bruno Retailleau dément catégoriquement ces hypothèses et dénonce des rumeurs pour l'effacer de la campagne, dit-il. Et puis au Proche-Orient, l'armée israélienne annonce s'être emparée de la forteresse médiévale de Beaufort dans le sud Liban, 26 ans après la fin de l'occupation du fort par Tsahal. Suite à l'opération Paix en Galilée, le drapeau israélien flotte de nouveau en haut de la colline. Le Premier ministre Benjamin Netanyahou évoque une avancée décisive. Retour en France pour terminer, on prend tout de suite la direction de la Porte d'Auteuil à Paris. Europe 1 radio officielle de Roland-Garros où l'on retrouve tout de suite Charles Bouchain. Bonsoir Charles. La Night Session oppose ce soir Casper Ruud et Joao Fonseca. Et le Brésilien est très bien parti pour rejoindre les quarts de finale. Hein.
10: Oui, parce que Joao Fonseca mène désormais 2-7-0 face au Norvégien Casper Ruud. Le Brésilien a remporté la première manche 7 jeux à 5 et puis le deuxième set 7-6. Un deuxième set complètement fou de presque 1h30 de jeu. Les deux hommes au coude à coude se sont poussés au tie-break et là on a bien cru que Casper Ruud allait recoller à un set partout. Le Norvégien s'est procuré 3 balles de set dans ce tie-break, toutes manquées, et c'est finalement Joao Fonseca qui remporte ce tie-break 10 points à 8. On sent vraiment que le Brésilien est en mission, c'est lui qui domine les échanges avec une gifle de coup droit absolument monumentale. Joao Fonseca qui est donc à 1-7 des quarts de finale de Roland-Garros. Il y a actuellement un partout dans la troisième manche. Joao Fonseca, pardon, qui s'est procuré là une balle de break pour breaker son adversaire Casper Ruud. C'est finalement manqué. Il pourrait retrouver en cas de victoire Joao Fonseca soit Jakub Mencić, soit Andrei Rublev. Les deux hommes sont engagés dans une bataille en 5-7. Il y a actuellement 4-3 pour Jakub Mencić dans la dernière manche. Pardon.
9: Merci beaucoup Charles Bouchain en direct de Roland-Garros. Il est 23h03 sur Europe 1, la suite de votre libre antenne avec Karine Arsène.
8: Merci Michel Dorian, on vous retrouve à minuit pour les infos. À tout à l'heure.
9: À tout à l'heure.
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8: Et oui, dans quelques instants, nous allons recevoir Robin. Robin qui va venir nous parler finalement aussi de son histoire d'amour. Hein. Comment remettre en question son idéal amoureux. Vous savez, quand on est bien assis sur nos convictions, on se fait tout un portrait sur la personne idéale. Et puis, on rencontre une personne qui est complètement différente. Et parfois, il y a des belles surprises. Est-ce qu'il n'y a pas un lâcher-prise à faire? Une résilience aussi? On va lui poser toutes les questions tout à l'heure. N'hésitez pas, hein, d'ailleurs, à m'appeler au 01 80 20 39 21 ou par SMS au 7 39 21, précédé du mot nuit. Je vous attends. On peut même vous faire monter sur la libre antenne avec Robin. Et puis, on va parler à 2, 3, 4. Ça peut être très enrichissant. Avant de se retrouver avec Robin, eh bien, je vous propose tout de suite, puisqu'on parle beaucoup d'amour ce soir, on va continuer sur cette belle lancée en musique avec George Michael et Mary J. Blige. Souvenez-vous, c'était As.

0: Ah là là, que de bons souvenirs. C'était George Michael et Mary G. Blige. Là, on repart en arrière. Ça me rappelle ma jeunesse. Ça fait un plaisir de la réécouter.
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0: Et oui, n'hésitez pas d'ailleurs de nous appeler hein, sur la libre antenne d'Europe 1 au 01 80 20 39 21 ou par SMS au 7 39 21 précédé du mot nuit. On vous attend, n'hésitez pas. Je peux même faire monter plusieurs personnes sur la libre antenne. Hein. On se fait un petit forum, une petite réunion en pleine soirée de pleine lune d'ailleurs. Hein. Alors, on reçoit tout de suite Robin. Alors, je suis enchantée de recevoir Robin puisque son histoire d'amour, son témoignage, eh bien, finalement, va être une véritable surprise pour tous ceux, finalement, qui imaginent soit le prince ou la princesse charmante et comment déconstruire, finalement, une image qu'on pourrait projeter sur quelqu'un et avoir de belles surprises. Bonjour, Robin.
2: Bonjour.
0: Comment allez-vous ?
2: Ça va très bien, merci.
0: Bienvenue sur la libre antenne d'Europe 1. Je
2: merci
0: suis ravie de vous recevoir.
2: Merci. Alors, je suis également ravie d'être avec vous.
0: Bah écoutez, moi j'ai hâte que vous me racontiez finalement cette histoire. Déjà, on va partir du début. Ça fait combien de temps que vous êtes ensemble? Racontez-moi tout. Comment vous êtes rencontrés?
2: Mais on s'est rencontrés, c'était un concours de circonstances. Il faut dire que j'étais à un week-end chez des amis. Et je me sentais pas très bien ce week-end-là. Une amie qui était un petit peu compliquée à vivre pendant ce week-end, avec qui j'ai encore très bon de contact. Et j'ai décidé de quitter ce week-end-là et je me suis dit, ben voilà, je pars rejoindre ma famille sur la côte basque, j'avais envie de faire un coucou. Et voilà, je suis parti sur la plage et j'ai rencontré mon conjoint sur la plage, sur une plage basque. Comme ça,
0: en maillot de bain.
2: Partout au hasard. Ouais, en maillot de bain, voilà, exactement. Mais
0: au moins, c'est bien, vous ne pouvez pas

0: Ah, le nom du livre, je ne sais plus ce que je disais à l'époque, ça fait 7 ans. Et je ne me rappelle pas, je ne pourrais pas vous le dire.
1: Non, mais je plaisantais à moitié quand même, Robin.
0: Mais j'aurais pu m'en souvenir.
1: Et donc là, vous avez commencé à parler, et finalement, alors justement, parce que vous témoignez ce soir pour nous dire que vous aviez un stéréotype bien précis, hein, de la personne qui pourrait être celle qui vous accompagnerait, hein, sur votre route, et finalement, il ne correspondait pas du tout.
0: Oui, alors c'est pas forcément que j'avais un stéréotype, c'est disons que j'avais appris entre guillemets de mes erreurs précédentes, et je voulais pas retomber dans les mêmes panneaux.
1: Lesquels, par exemple, Robin?
0: Sur des relations où j'étais peut-être plus amoureux que la personne en face, vous voyez, où j'ai beaucoup souffert, j'ai peut-être passé des années aussi à attendre quelqu'un. Et quand vous êtes dans l'attente permanente, vous passez au second plan, et puis en fait, en étant dans l'attente, vous n'êtes pas forcément aimé pour ce que vous êtes vraiment. Et c'est une situation qui m'avait beaucoup affectée, et je m'étais juré de ne plus... Voilà, j'avais envie d'avoir un amour qui soit partagé. J'avais plus envie d'être l'amoureux qui soit toujours dans cette phase d'attente en permanence. Et j'avais pas envie non plus d'avoir le syndrome du sauveur. Voilà, donc j'ai surtout appris de ça. Et avant que je rencontre mon conjoint actuel, déjà j'étais dans une période de reconversion, donc pour moi, une histoire d'amour n'était pas envisageable. Donc je n'allais pas du tout en ce sens-là. Voilà, donc c'est pour ça que j'avais des stéréotypes, mais pas forcément... j'avais surtout pas envie de repartir, j'avais pas envie de reproduire les mêmes erreurs, c'était surtout ça que j'avais pas...
1: Et selon vous, les erreurs, parce que ça peut intéresser les auditeurs d'Europe 1 ce soir qui nous écoutent, c'est quoi les erreurs? Parce que finalement, être dans l'attente, on l'est un peu tous quand même, c'est normal, quand on aime quelqu'un, on a envie aussi de recevoir, mais c'était de la dépendance affective, vous pensez que vous vous êtes oublié trop pour l'autre?
0: Oui, moi je me suis oublié, je pense m'être oublié, oui, en effet. Quand vous passez vos dimanches à attendre le coup de fil qui va être décisionnaire dans votre soirée, vous vous apercevez, en fait, quand toute cette histoire est finie, que vous avez passé peut-être 3, 4 ans, 5 ans à attendre une personne qui ne vous avait jamais rendu ce que vous auriez voulu. Et puis, c'est pas forcément qu'elle ne vous a pas rendu, mais en fait... on n'était pas sur la même longueur d'onde, en fait. Lui n'était pas dans cet amour fusionnel ou dans lequel moi j'aurais peut-être voulu être, vous voyez.
1: Et vous pensez que c'était plutôt... Parce que moi je me suis posé la question souvent, lorsque j'écoute des histoires d'amour, Robin, je me demande si parfois on choisit mal aussi. C'est-à-dire qu'on ne s'écoute pas, et vous avez raison sur ça. C'est que parfois, on est plus amoureux de l'amour que de la personne qui est en face de nous, et on la découvre un peu trop tard. C'est important de prendre le temps.
0: Après, je pense aussi que c'est un... Enfin, pour ma part, je pense que c'est aussi un phénomène de société. Je pense aussi que c'est le fait que on nous balance aussi quand même pas mal d'images, on nous balance pas mal de... Enfin, pas de par les réseaux sociaux aussi, vous voyez, on a quand même pas mal d'idéaux, on nous met quand même pas mal dans des certaines situations.
1: Les sites de rencontres aussi, où c'est facile de changer.
0: C'est ça, il y a exactement les sites de rencontres aussi, et je pense que c'est... maintenant, on est en quête d'une image, si vous voulez, j'ai plutôt l'impression de ça, on est en quête d'une image, parce qu'on ne voit que des images à travers les réseaux sociaux, à travers... On nous montre en fait vraiment des choses qui peuvent nous faire rêver, vous voyez. Et en effet, je pense que de par la solitude ou peut-être cette envie aussi de voir les autres s'épanouir, on se réfugie dans quelque chose, on ne s'écoute pas et on se réfugie dans une image qui pourrait nous faire rêver.
1: Et oui, et d'ailleurs, hein, pour tous ceux qui nous écoutent sur la libre antenne d'Europe 1, hein, si vous voulez témoigner... corroborer ce que dit justement Robin, n'hésitez pas à m'appeler, hein, au 01 80 20 39 21 ou par SMS au 7 39 21 précédé du mot nuit. On peut même dialoguer à 3, à 4 sur la libre antenne d'Europe 1. N'hésitez pas, c'est tellement plus enrichissant.

0: et je pense qu'on peut tous y gagner un peu plus de sagesse en vous écoutant, Robin. Alors, le jour où vous avez rencontré donc cet homme, comment s'appelle-t-il ? Peut-être que c'est secret, je ne sais pas.
1: Non, Nicolas.
0: Alors, quand vous avez rencontré Nicolas, quand vous dites que vous avez changé de posture, hein, finalement, intérieure, qu'est-ce que ça veut dire ? C'est-à-dire que vous avez laissé plus d'espace, de temps ?
1: Ben, notre relation, alors, c'est quelqu'un qui est complètement à l'opposé de moi. C'est quelqu'un que jamais j'aurais pensé, avec qui j'aurais jamais pensé faire ma vie, en tout cas. Lui, c'est plutôt le feu, moi, je suis plutôt l'eau, vous voyez. Et c'est quelqu'un qui vit à 100 à l'heure. Notre début de relation a été assez chaotique parce que déjà moi je m'étais interdit d'avoir une relation parce que j'étais en pleine reconversion professionnelle et je rentrais dans mes études et du coup ça a été, on a eu quand même au moins un an et demi où on n'a pas vécu ensemble et qui ont été assez chaotiques parce que voilà
0: c'était trop de feu pour vous ?
1: Oui, et puis je m'interdisais de tomber amoureux aussi, je pense. Je m'interdisais d'aimer parce que pour moi c'était pas le moment. C'était ça. Et donc c'est que après j'ai compris aussi, bon, parce que mon compagnon a aussi un parcours particulier de par sa personnalité, son enfance. J'ai aussi appris à connaître la personne, à connaître pourquoi certaines de ses réactions. Ça m'a ouvert humainement sur la compréhension de l'autre, en fait.
0: C'est très beau ce que vous dites, Robin. C'est vrai que s'oublier un peu pour entendre ce qui se joue intérieurement chez l'autre, c'est peut-être une des clés aussi.
1: Oui, et puis je pense aussi que j'ai peut-être pas forcément voulu reproduire ce que moi j'avais vécu, parce que je pense que c'est ce qu'on n'a pas fait avec moi. Je pense aussi qu'on m'a pas forcément écouté, on n'a pas essayé de me comprendre, de savoir comment j'étais pour pouvoir me laisser être moi-même. Parce que quand vous êtes dans l'attente en permanence d'un amour ou de l'autre, vous gommez votre personnalité. Et pour la personne qui est en face de vous,
0: oui, caméléonise, entre guillemets.
1: Voilà. Mmh. Donc on est dans le contrôle de ses gestes, dans le contrôle de ses paroles, dans le contrôle de son comportement, de ses dires. Voilà. Donc c'est vrai que pour la personne qui est en face de nous, il peut sentir ce mal-être qui peut aussi l'empêcher d'aimer.
0: Alors justement, parce que ça peut être intéressant pour tous les auditeurs d'Europe 1 qui nous écoutent ce soir, lorsque vous avez pu justement essayer de sonder ce qui se jouait chez votre partenaire, hein, Nicolas, donnez-nous une anecdote, comment ouvrir son cœur à l'autre, comment ça se passe ? Est-ce que vous avez quelques petites clés à nous offrir ce soir ?
1: Vous savez, il y a l'écoute. Moi, je pense que c'est l'écoute.
0: C'est beau.
1: Mais de toute façon, l'écoute, c'est la clé de beaucoup de choses aussi. Je veux dire, même dans le milieu médical, l'écoute est primordiale pour tout. Même dans l'amitié, l'écoute est primordiale. Dans une famille, l'écoute est primordiale. Quand vous n'avez pas d'écoute, vous avez beaucoup de frustration, vous avez des non-dits, vous avez beaucoup de... en gros, vous avez quand même beaucoup de frustration quand vous n'avez pas d'écoute.
0: Et finalement, on est tous un peu des médecins du cœur, hein, c'est ça ?
1: C'est ça, mais je pense aussi que c'est important aussi de prendre en compte la personne dans sa totalité et de voir comment il a vécu son enfance, comment il a vécu son adolescence, quelles a été ses joies, ses traumatismes, ses épreuves ou ses réussites.
0: C'est intéressant ce que vous dites, Robin, parce que finalement, souvent, on a envie de changer la personne. Et vous, votre discours est tout contre. C'est plutôt l'accepter entièrement et comprendre finalement ce qui se joue en face, sans abîmer ce qu'il est. C'est un peu ça.
1: Oui, c'est exactement ça.
0: Et ça, c'est pas facile. Vous n'êtes pas d'accord, Robin ?
1: Non, c'est pas facile, mais en fait, c'est parce que si on est beaucoup moins dans cette écoute-là parce qu'il y a beaucoup de choses qui nous parasitent en permanence de plus en plus, puisqu'il y a quand même beaucoup d'informations autour de nous. Avant, les gens se rencontraient au bal du village. Alors, je caricature.
0: Non, mais c'est vrai. Et c'était les romantique. Gens sont...
1: Et quand ils se rencontraient au bal du village, bon, déjà ils étaient dans le même village, déjà ils connaissaient bien la personne à qui ils allaient parler parce qu'ils connaissaient la famille, donc ils connaissaient déjà tout l'antécédent. Et pareil, ils connaissaient leur histoire, ils connaissaient leur défaite, ils connaissaient leur amour. Mais maintenant, si vous voulez, on ne connaît pas tout ça de la personne. C'est-à-dire qu'on va beaucoup, on va très vite. Donc on côtoie la personne, de suite on va lier une relation avec. Et puis comme on est dans une société où il faut quand même aller très vite, bah il faut que ça fonctionne vite.
0: Ben, c'est ce que je vous disais, Robin. Finalement, on saute des étapes qui ne se passaient pas. Oui. Et je parle comme une vieille, hein, mais finalement, c'est un peu ça. Parce que on prend plus le temps de découvrir quelqu'un. Moi, je pense que même peut-être que je suis vieux jeu. Je sais pas ce que vous en pensez, mais un baiser ne se donne pas comme ça si facilement, finalement. Et souvent, après, on est surpris. Parce qu'on a fait tout le contraire. Qu'est-ce que vous en pensez?
1: Oui.
0: Et après, on découvre la personne, parce qu'il faut quand même des mois pour véritablement savoir qui on a en face de soi. C'est important, non? Ou je suis trop vieux jeu?
1: Non, mais c'est important. Mais c'est important, mais c'est que avant, on prenait le temps de faire les choses. Et là, c'est vrai que maintenant, vous regardez bien que le nombre de séparations ou de divorces autour de nous est énorme. On a beaucoup de personnes qui vont vite se mettre ensemble et puis qui vont vite se séparer et puis ou qui vont vite avoir des enfants ou parce que on est dans une société où on dit il faut avoir 4 enfants parce que c'est un peu la mode, mais voilà, parce que on est quand même dans un mimétisme permanent. Il faut vite avoir 4 enfants, il faut vite avoir le chien, il faut vite avoir la maison et puis. Et je pense que cette précipitation nous empêche de connaître l'autre personne.
0: Je vais y mettre un petit peu d'humanité, parce que finalement, ce que vous dites, c'est vrai, Robin. Et en même temps, je pense que derrière se joue aussi le fait de se sentir en sécurité. Et parfois, on saute certaines phases parce que on veut tout contrôler. On est un peu dans une société, c'est vrai, de contrôle. D'ailleurs, vraiment, hein, si vous nous écoutez ce soir sur la libre antenne d'Europe 1, n'hésitez pas à nous appeler là tout de suite en direct. Montez sur la libre antenne avec Robin et moi-même au 01 80 20 39 21 ou par SMS au 7 39 21 précédé du mot nuit. Alors, pour revenir à votre histoire d'amour, Robin, et pour tous ceux qui nous rejoignent, hein, sur la libre antenne, je refais une petite introduction. Après avoir eu quand même quelques déboires affectifs, vous avez décidé de pas rencontrer, voilà, vous vouliez plus rencontrer quelqu'un, hein, finalement, hein. Et puis vous étiez un petit peu en retrait, et vous allez sur la plage, vous rencontrez donc ce Nicolas qui vient vers vous. Qui vous aborde. C'est un homme de feu, vous êtes l'eau, vous êtes la tempérance, hein, c'est un peu ça. Mmh. Et vous avez appris, finalement, vous avez été un explorateur du cœur, hein, parce que vous avez sondé ce qui se jouait derrière tout ce feu. Mais est-ce que vous avez une anecdote pour qu'on comprenne bien, finalement, cette peur que vous avez eue de ne pas vous engager si vite avec lui, quand vous dites qu'il était très feu?
1: C'est-à-dire que c'est quelqu'un qui ne s'arrête jamais, donc et quelqu'un qui est très stressé aussi et qui peut être aussi très angoissé, et donc je me suis retrouvé dans des situations où il pouvait rentrer dans une crise d'angoisse que je n'arrivais pas à maîtriser et qui m'angoissait du coup aussi qui m'avait fait fuir parce que j'avais pas envie de rentrer dans une relation compliquée. J'avais pas envie de, et puis je sentais qu'il avait besoin d'un échappatoire, c'est-à-dire qu'il avait besoin d'être dans des excès, pas forcément de dépendance, mais il fallait qu'il ne pouvait pas sortir jusqu'à minuit, il fallait que ça aille jusqu'à 6h, 7h du matin. C'était vraiment un tourbillon, si vous voulez.
0: Oui, ça peut ne pas être rassurant si vous aimez vous coucher à 22h30.
1: Écoutez
0: juste la libre antenne d'Europe 1 avec moi.
1: C'était ce genre de choses où des petites situations pouvaient prendre des proportions des proportions assez démesurées qui me mettaient dans une certaine insécurité.
0: C'est pas facile de voir un homme qu'on aime partir toute la nuit, être un petit peu excessif, etc. Et l'attendre, c'est dur, non?
1: Oh, mais c'est assez dur. Mais du coup, je me suis dit quand même, parce que c'est quelqu'un qui m'aime beaucoup, et je me suis dit que c'est vrai que c'est une chance d'avoir quelqu'un aussi qui vous aime beaucoup. Et je me suis dit, bon, ben, il faudrait peut-être que j'apprenne à comprendre pourquoi il est comme ça aussi, parce que c'est quand même dommage de passer à côté de quelqu'un qui m'aime autant. En fait, je me suis rendu compte que c'était une personne qui souffrait de ce qu'il était.
0: C'est-à-dire?
1: Il fuyait quelque chose, il souffrait de cet excès permanent parce qu'il avait besoin de cet excès pour combler quelque chose, pour être rassuré lui-même, en fait.
0: C'est touchant.
1: Et j'ai compris ça parce que par rapport à sa famille, par rapport à tout ça, et c'est quelqu'un qu'on n'a pas laissé être qui il avait envie d'être. Donc, il a toujours été, il s'est toujours mis une image idéale aux yeux des autres, de sa famille, de ses amis. C'est une personne qui est assez citadine, qui est dans un milieu plutôt artistique. Et un jour, je l'ai amené en plein milieu des Pyrénées, dans une maison de campagne. Et je me suis dit, on verra bien, ça passe ou ça casse, 7 mois après notre rencontre. Et tout le monde était très étonné qu'il aille dans cette maison. Je lui ai dit, mais jamais, il est trop citadin pour ça, la campagne, c'est pas du tout son truc.
0: Vous aviez préparé un thé matcha, c'est ça? Des bols tibétains?
1: Je ne suis même pas allé jusque-là, j'ai pas besoin d'aller jusque-là, mais je l'ai amené là-bas. Et c'est à partir de là que je me suis rendu compte qu'en fait... Là-bas, il avait besoin de prouver rien à personne à part à moi. Et je pense que moi, je l'ai laissé être ce qu'il avait envie d'être. Et on a passé 15 jours formidables parce qu'il ne se souciait plus forcément de l'image qu'il devait donner. Et c'est là que je me suis aperçu en fait que c'est quelqu'un qu'on n'a pas laissé être ce qu'il était vraiment.
0: C'est beau, hein, dis donc. Il a beaucoup de chance de vous avoir...
1: J'ai de la chance aussi.
0: À ses côtés, oui, j'imagine. J'imagine que c'est partagé. Et d'ailleurs, bon, ça c'est très bon à ce que vous nous racontez, Robin. Et vous, parce que finalement, ok, vous sondez le cœur de l'autre, mais j'imagine, comme chacun, on a aussi des... Est-ce qu'il vous a remis en question? Parce que finalement, c'est des deux côtés, le travail. C'est comprendre l'autre, mais c'est aussi travailler sur soi. Quel a été votre travail, justement, pour accueillir cet amour qui pouvait faire peur? Et qu'est-ce que ça a touché chez vous, en fait? Quelle souffrance que vous avez pu peut-être transformer?
1: Moi, je pense que le travail que j'ai fait sur moi, ça a été surtout la patience. Parce que justement c'est ça aussi, c'est ne pas vouloir tout envoyer valser au premier obstacle, et ça je trouve que c'est important parce que souvent en fait il faut essayer de comprendre en fait ces moments de crise, et souvent ces moments de crise nous apportent certaines... Déjà, je pense que ces moments de crise, une fois qu'ils sont résolus, qu'ils sont dans l'écoute et dans la communication, nous apportent une certaine force dans le couple.
0: Non, mais ce que vous dites, petit... c'est... Ouais, excusez-moi, je vous ai coupé. Allez-y, Robin.
1: Non, mais je vous en prie, mais petit à petit, je pense que c'est aussi comme ça que vous construisez. Alors, je pense qu'il y a aussi différents... Moi, je parle de mon expérience, mais il y a différentes formes, en fait, de construire un couple. Il y en a que ça... C'est très fluide, il n'y a aucune dispute, il n'y a rien du tout, et tout se construit aussi comme ça. Je pense qu'il y a... plusieurs façons de construction. Mais pour moi, en tout cas, dans mon couple, les crises ont permis, avec l'écoute et la communication, de pouvoir consolider une relation.
0: Mais c'est très intéressant ce que vous dites. Et d'ailleurs, si vous voulez venir témoigner sur la libre antenne d'Europe 1, n'hésitez pas, appelez-moi au 01 80 20 39 21. On peut discuter, échanger, même avec Robin qui reste avec nous, ou par SMS au 7 39 21, précédé du mot nuit. Parce qu'on pourrait aussi recevoir un auditeur qui nous parle justement de l'amour. Moi, j'avais une question par rapport à ça, parce que vous avez dit quelque chose d'essentiel. C'est que souvent, on lâche l'affaire trop vite. Et c'est vrai qu'on est dans une société où, voilà, les blessures du rejet, de l'abandon, va faire que finalement on va abandonner avant d'être jeté. Et de se battre entre guillemets, parce que j'aime pas trop ce mot-là, mais disons en tout cas d'avoir le courage de rester, de dialoguer, et ne pas partir et fuir, finalement à la première dispute ou... C'est pas facile. Qu'est-ce que vous en pensez? ça demande énormément de maturité, finalement.
1: Oui, ça demande énormément de maturité, mais il y a, enfin, je pense, enfin, oui, de maturité. La maturité, c'est ça qui est appris au fur et à mesure du temps. Mais je pense que moi, voilà, je l'ai compris parce que maintenant j'ai 44 ans. J'aurais certainement pas eu la même façon de faire à 30 ans, ça c'est sûr. Et d'ailleurs, je l'ai pas eu. Mais oui, c'est quelque chose qui est compliqué, en effet. Et aussi, il y a aussi l'entourage aussi qui peut être compliqué, parce qu'il y a beaucoup le jugement des gens qui vont se permettre aussi de donner des conseils sur votre relation. Moi, j'en ai eu pour ma part. Et en fait, il faut toujours se dire aussi quand même que c'est les personnes, les tierces personnes, qu'elles soient de votre famille ou de vos amis, ne sont pas dans votre couple au quotidien. Seul vous le savez. Alors évidemment, un regard extérieur peut être toujours bénéfique pour quelque chose que vous n'aurez pas vu ou pensé voir. Mais toujours pensez aussi quand même que votre couple, c'est votre couple et que ces tierces personnes ne sont pas dans votre intimité en permanence et qu'ils ne peuvent pas tout connaître et tous les aboutissants de cette relation aussi.
0: Et justement, Robin, ça aussi, vous relevez un point très important. Est-ce qu'on doit tout dire à nos amis? Est-ce qu'on ne doit pas protéger le couple? Qu'est-ce que vous en pensez? En même temps, on a besoin d'en parler, on a besoin de finalement s'exprimer. Et à côté de ça... Bah parfois, ça peut se retourner contre le couple.
1: Oui, ça peut se retourner contre le couple. Moi, je suis quelqu'un d'assez réservé, d'assez discret. Je ne parle pas forcément à mon entourage proche de mon couple. Si à ma maman, parce que c'est une personne pour moi qui est la plus impartiale de tout et qui est toujours sans jugement.
0: Et qu'on embrasse aujourd'hui spécialement.
1: Exactement. Hein, et qu'on embrasse aujourd'hui. C'est ça. Et puis qui a toujours ce côté, oui, impartial, sans jugement. Donc oui, j'en ai parlé à ma maman, mais sinon dans mes amis, j'évite d'en parler parce que déjà, on parle de soi, mais vos amis aussi ont leur vie de couple. Donc, ils ont aussi leur histoire, ils ont aussi leur vie. Souvent, on donne des conseils en fonction de notre propre histoire.
0: Et de propre prisme.
1: Et qui ne correspond pas forcément à la vôtre. Donc, il faut faire aussi attention à ça. Et tout le monde n'est pas pareil, les personnalités sont différentes. Donc, ce qui est valable chez un couple d'amis à vous n'est pas forcément valable chez vous.
0: Et après, moi, je suis persuadée aussi qu'on peut s'entourer d'amis de bien, en tout cas, et se dire que... Enfin, moi, j'aime bien écouter des personnes dans mon entourage qui, bien sûr, à compter sur les doigts de la main, mais qui, finalement, sont impartiales. Je pense que c'est comme ça qu'on encourage le mieux. Moi, souvent, ceux qui m'encouragent, ils ne me parlent pas, finalement, du couple ou de la personne en face de moi. Ils vont aller plutôt s'intéresser. Tiens, pourquoi ça bloque dans ton cœur? Et comment... Voilà, s'ouvrir. Mais c'est bien de revenir à soi et d'avoir des conseils pour soi et qu'après, finalement, de façon autonome, c'est à vous de régler le problème avec la personne tierce. Mais je ne sais pas ce que vous en pensez, Robin.
1: Mais moi, je pense... Oui, mais vous avez tout à fait raison. Je pense surtout aussi que la clé de tout ça, c'est de savoir se connaître. Quand vous vous connaissez, vous n'avez pas forcément besoin de chercher la... Vous avez besoin de parler parce que vous avez besoin aussi de soulager aussi le poids des choses. Mais vous n'êtes pas dans l'attente d'un jugement décisif parce que vous savez quand même où vous allez et les décisions que vous pouvez prendre.
0: Et oui, c'est ça. Et qu'est-ce que vous faites dans la vie, Robin ?
1: Je suis naturopathe.
0: Naturopathe. Ah oui, donc ça doit vous aider. Vous êtes thérapeute quand même.
1: Oui.
0: C'est des soigneurs aussi. Alors, pour ceux qui ne connaissent pas, pour les auditeurs d'Europe 1 qui ne connaissent pas bien, parce que finalement, ça c'est vrai, et dites-moi ce que vous en pensez. On connaît beaucoup toutes ces thérapies, alors moi je les connais bien forcément, puisque c'était un peu c'est ma branche, hein. C'est mon métier, mais c'est vrai que la naturopathie, c'est large, hein, comme science.
1: Oui, c'est une médecine qu'on dit holistique, hein, qui prend la personne dans sa globalité. Qu'elle soit physique, psycho-émotionnelle, le volet alimentaire et hygiène de vie. Donc c'est très vaste, en effet, oui.
0: Oui, c'est prendre. Alors, pour les personnes qui nous écoutent sur Europe 1, donc une médecine holistique, c'est qui prend en compte finalement, voilà, aussi l'esprit, hein, les blocages de l'esprit, le corps, mais aussi son environnement. C'est prendre c'est comme la médecine chinoise finalement, c'est tout prendre en compte.
1: Voilà, c'est vraiment prendre la personne dans sa globalité.
0: C'est ça.
1: Oui.
0: Et donc, après, alors je vais revenir à votre histoire d'amour avec ce Nicolas. Et aujourd'hui, comment ça se passe?
1: Eh bien, aujourd'hui, ça se passe bien. Ça se passe bien. On a entamé un nouveau changement là, depuis quelques temps. Ça se passe. Notre relation est beaucoup plus fluide. Et puis, ce qu'il y a, c'est qu'on a appris surtout à se connaître et on connaît aussi nos limites. Et on n'empiète pas sur la vie de l'un ou de l'autre. On accepte les silences, on accepte aussi les temps de repos de la personne aussi.
0: Mais vous habitez ensemble avec Nicolas?
1: Oui, on habite ensemble.
0: D'accord. Et ça se passe bien?
1: Oui, ça se passe très bien.
0: Et donc, il continue, donc Nicolas, à sortir et ça vous fait moins mal? Ou comment ça se passe?
1: Non, parce que lui aussi s'est appris à se connaître et du coup, on n'est plus sur la même fuite qu'il avait pu être, qu'il était avant. Et maintenant, il est beaucoup plus raisonné parce que là où il essayait de fuir quelque chose, une pression permanente, maintenant, il sort parce qu'il a envie de sortir. C'est plus à des heures pas possibles. Et puis, il y a la communication. Moi, je ne suis pas quelqu'un qui brime les gens.
0: Vous n'avez pas l'air.
1: Non, je ne suis pas quelqu'un. Et puis après, attention, je parle de lui, mais il y a moi aussi. Hein. Je sors, des fois j'ai envie d'aller voir mes amis tout seul. Lui, il va voir ses amis aussi des fois tout seul. Voilà, et il me dit, m'attends pas pour rentrer. Je ne sais pas si je rentre ou si je dors chez une amie. Très bien, moi, du moment que je suis au courant. Mais on n'est pas dans la même dynamique et la même énergie qu'on était il y a quelques années, où il faisait ça vraiment pour combler un manque, quoi.
0: Et ça fait combien de temps que vous êtes ensemble, Robin?
1: 7 ans.
0: Ah oui, ça fait 7 ans. Ah mais c'est formidable. Ah oui, donc c'est une histoire qui roule. Ou non, il y a quand même, c'est tous les jours. Donnez-nous justement vos secrets pour la durabilité d'un couple, selon vous, à part bien sûr le dialogue, le respect de l'autre. Mais est-ce qu'il faut remettre de la magie tous les jours un peu dans le couple? Est-ce que...
1: Oui, alors ça je pense,
0: et
1: oui, en effet.
0: Quoi?
1: Mais ça peut être que des petites. Je pense que ça peut être que des petites attentions. Je pense aussi que le rire aussi fait quand même pas mal de. Il fait beaucoup
0: tellement
1: dans une relation.
0: Ça c'est vrai.
1: Voilà. Bon, je pense que nous on rigole quand même pas mal. On fait des blagues. Bon, enfin voilà. On se permet des choses dans notre intimité qui fait que ça nous fait rire parce qu'on se connaît bien. Je pense aussi qu'il faut laisser la place à l'autre. Il faut pas être. Il y a plusieurs façons d'être en couple. Il y a des couples qui sont extrêmement fusionnels, qui sont l'un sur l'autre et ils ne peuvent pas être sans l'un sur l'autre. Mais je pense que ce n'est pas la clé de tout. Je pense qu'on a besoin d'avoir une intimité. Le couple ne veut pas dire une privation d'intimité. Et on a, nous, notre intimité. On n'est pas obligé de tout se dire non plus. Ça, c'est important de ne pas tout se dire. Tout est un travail d'horloger. En fait, voilà.
0: Ouais, c'est très beau ce que vous dites, Robin. Alors, c'est intéressant ce que vous soulevez aussi. Tout ne doit pas être dit. Il faut garder un jardin secret, selon vous?
1: Moi, je pense, oui. Je pense.
0: À quel niveau? C'est-à-dire? Très concrètement, c'est par exemple le portable. Personne ne regarde le portable de l'autre. Pas de.
1: Non.
0: Pas de. On se donne pas les codes, tout ça.
1: Non, moi, il faut. Enfin. Moi, je ressens pas le besoin, si vous voulez. C'est pas de toute façon, ça se sait quand on le sait quand quelqu'un nous aime sincèrement.
0: Ouais,
1: alors ok. Qu'est-ce que c'est qui pourrait faire vaciller une relation? Une tromperie. Bon. Ok.
0: Ah bah alors, justement, Robin, quelle est la limite pour vous? La tromperie, c'est quelque chose que vous pourriez accepter facilement?
1: Pour moi, une tromperie, c'est vraiment des sentiments qui sont... Il y a plusieurs tromperies, en fait. Il y a la tromperie sentimentale, il y a la tromperie sexuelle, il y a la tromperie physique, pour moi, c'est vraiment des choses différentes. Je différencie vraiment le
0: sexe de l'amour. Et quel est le plus dangereux pour vous, Robin ?
1: L'amour. Parce que quand les sentiments ne sont plus là, vous savez, on peut avoir une relation sexuelle
0: avec
1: n'importe qui.
0: Quand vous dites l'amour, c'est-à-dire des sentiments.
1: Mais, oui, des sentiments.
0: Mm-hmm. Bah oui, c'est dangereux, forcément.
1: Bah oui, parce que la relation sexuelle, vous pouvez l'avoir avec une personne qui vous attire, mais avec qui vous ne vous voudrez pas faire votre vie, parce que c'est pas du tout le style de personne, mais sexuellement, elle peut vous attirer. Par contre, une personne où vous commencez à tomber amoureux, à avoir des sentiments pour cette personne-là, là, ça devient plus compliqué, quoi.
0: Et d'ailleurs, hein, j'en profite hein, pour tous ceux qui nous écoutent sur la libre antenne d'Europe 1. Ça, c'est un bon sujet, la tromperie. Hein, si vous avez, si vous avez envie de témoigner sur ou même sur l'adultère, c'est intéressant aussi d'avoir les avis de chacun et où se loge la limite. Hein. N'hésitez pas à nous appeler au 01 80 20 39 21 ou par SMS au 7 39 21 précédé du mot nuit. Et justement, hein, Robin, par rapport justement à la fidélité, vous avez changé parce que quand on est plus jeune et vous disiez que avant vous aviez besoin d'être vraiment vous sentir en sécurité, être rassuré. Mmh. Aujourd'hui, vous avez changé. Pour vous, c'est de la sagesse de se dire que, voilà, si demain, il y a une tromperie, vous voulez savoir, pas le savoir, est-ce que vous... Et donc là, vous êtes prêt à pardonner ?
1: Vous savez, si je le sais, c'est qu'il y a quelque chose d'autre en plus. Mmh. Donc, voilà, c'est ce que je me dis. Si je le sais, c'est qu'il y a quelque chose d'autre en plus. Et là, dans ces cas-là, ça peut être discutable, on va dire, parce que si je le sais, c'est qu'il y a peut-être des sentiments qui sont peut-être en train de naître. Mais si je le sais pas, ça peut être juste une aventure d'un soir, sans lendemain, et si
0: bon. Et après, ça, c'est pas grave.
1: Je parle vraiment pour moi. Alors après, je veux pas faire une généralité de tout, mais
0: bien sûr.
1: Dans le milieu, enfin, on est deux hommes, on a quand même beaucoup moins de contraintes sociétales hétéroclites qu'un couple hétéro, si vous voulez. Mmh. On n'a pas d'enfants.
0: Vous pensez que les femmes sont plus, par exemple, exclusives que les hommes ?
1: Je pense pas qu'il y ait que les femmes. Je pense aussi qu'il y a des hommes qui sont très exclusifs, comme il y a des femmes qui peuvent l'être beaucoup moins aussi.
0: Oui, c'est vrai, vous avez raison. Arrêtons les clichés, hein, Robin. C'est vrai.
1: Moi, je pense pas que ce soit ça. Je pense que dans mes amis, je connais des femmes qui ont envie de vivre et qui n'ont pas forcément envie d'avoir une relation durable, une relation à habiter avec un compagnon. Tout comme des hommes, en fait, au final.
0: Oui, et puis alors, vous voyez, en vous écoutant parler, peut-être que la sagesse aussi, c'est que j'entends beaucoup, et dites-moi ce que vous en pensez, Robin, et même vous, hein, si vous nous écoutez sur la libre antenne d'Europe 1, n'hésitez pas à venir témoigner au 01 81 20 39 21 ou par SMS au 7 39 21, précédé du mot nuit, parce que finalement, j'entends beaucoup de personnes me dire la sexualité, c'est 80% du couple. Et que si ça marche pas, finalement, rien ne marche. Alors que finalement, et là, j'ai parlé que en mon nom, j'ai plus le sentiment que la sexualité découle d'un amour profond. C'est la suite des choses. C'est plus et donc on n'est pas construit sur l'animalité, mais sur un couple basé sur le respect, sur l'échange, le rire, le dialogue, etc. Et en découle naturellement l'envie de se mélanger à deux. Alors peut-être que je suis très romantique, mais aujourd'hui, moi, je suis arrivée à cet endroit-là.
1: Mais je pense que c'est ça. Mais après, je pense qu'il faut revenir aussi. Enfin, pourquoi certaines personnes pensent, alors c'est toujours pareil, mon avis, hein, mais pourquoi que certaines personnes pensent que la sexualité représente 80% d'une stabilité dans un couple? Parce que, on repart sur, dans un couple, par exemple, hétéro, la sexualité est quand même la clé de la reproduction et la clé d'avoir des enfants. Et c'est souvent, c'est pareil, mais la majorité des couples hétéros veulent aussi avoir des enfants, veulent construire une famille. Donc, c'est sûr que s'il n'y a pas de sexe là-dedans, il y a un problème pour construire ça.
0: Et c'est ça. En fait, finalement, c'est quel est, encore une fois, je pense que c'est important le choix de la personne, hein, Robin, dès le départ.
1: Je pense que c'est important le choix de de ce qu'on cherche. Mais après, toujours pareil, en effet, il y a des personnes où le sexe va compter beaucoup plus. C'est normal, comme certaines d'autres personnes, où ce sera l'amour et les sentiments qui primeront d'abord avant une vie sexuelle épanouie.
0: Alors, vous savez, là, on reçoit aussi des messages sur Europe 1. Et alors là, j'ai un message, donc c'est « Je suis infidèle et j'aime ça ». Et c'est signé Cyrilou. Bon, au moins, c'est bien assumé. Non, mais après, peut-être que ce qui est important aussi, c'est de ne pas faire de mal à la personne qui est en face.
1: C'est exactement ça. Et... c'est ce que j'allais vous dire. C'est la seule chose à faire, c'est ne pas faire de mal à la personne, ne pas faire souffrir la personne, de protéger sa santé aussi, parce qu'il ne faut quand même pas oublier ça, hein, protéger sa santé et protéger son état, son psychique aussi. Voilà, après, c'est pour ça, bon, on a... Et qu'est-ce que c'est la fidélité ? C'est pour ça, c'est la fidélité. Est-ce qu'elle est reliée, ce que je vous disais tout à l'heure, est-ce qu'elle est reliée qu'au sexe, ou est-ce qu'elle est reliée au sentiment ? Est-ce que la fidélité, où commence la fidélité aussi ? Est-ce qu'elle commence parce qu'on a envoyé un SMS à une fille ou à un garçon, parce qu'on disait, en disant qu'on l'apprécie ? Est-ce que c'est parce qu'on a liké une photo sur un réseau social ? Vous voyez, et puis je pense que la fidélité dépend aussi de chaque personne. On ne va pas mettre le curseur au même endroit.
0: Oui, et puis je pense que c'est beaucoup de contrôle sur l'autre, finalement. Et j'ai souvent remarqué que plus on est jaloux, mais d'ailleurs, je crois que même en psychologie, hein, on dit que lorsqu'on est très, très jaloux, c'est que finalement, on pense comme on est. Donc,
1: on pense toujours comme on est.
0: Et oui.
1: Et la personne jalouse, c'est une personne qui est en perpétuelle retenue.
0: Ouais, c'est ça.
1: Pour moi, je pense que c'est une personne qui est en perpétuelle retenue et qui ne veut pas, qui veut surtout pas voir la personne avec qui elle est faire ce qu'elle pense. Pour le coup.
0: Et vous savez, juste après vous, je vais aussi recevoir Nicolas. Qui va sûrement pouvoir aussi donner son avis sur ce que vous dites, qui aussi depuis très longtemps avec quelqu'un, avec un homme. Et d'ailleurs, alors je fais un petit teasing parce que l'histoire est dingue. C'est comme si l'univers avait conspiré pour qu'ils se rencontrent. Ils se sont rencontrés sans s'être vus. Il a fallu qu'il ait une deuxième chance. Il va nous raconter un petit peu cette histoire d'amour et aussi comment il vit la fidélité dans le couple. Ça, c'est intéressant. Mais vous avez raison. Souvent, on transmet nos peurs. D'où l'importance vraiment de travailler sur soi, de se renouveler, de devenir heureux, pour que, eh bien, on puisse offrir de l'espace à l'autre et que nous-mêmes, finalement, on base notre couple sur autre chose, peut-être quelque chose de plus élevé.
1: Oui, je pense oui.
0: Mais écoutez, en tout cas, alors aujourd'hui, donc ça fait 7 ans, Robin, que vous êtes avec votre. Il s'appelle Nicolas aussi.
1: Oui.
0: Finalement, j'ai que des Nicolas ce soir. C'est incroyable. J'ai que des Nicolas. C'est génial. Et même, vous savez, celui qui est en régie, qui me fait un sourire, là, il s'appelle Nicolas. D'ailleurs, c'est lui que vous avez au standard si vous appelez au 01 80 20 39 21 sur l'antenne, la libre antenne d'Europe 1. Ou alors, vous pouvez aussi nous écrire hein, par SMS. Vous tapez, donc, c'est 739 21. Et puis, vous tapez le mot nuit, tout simplement, et vous l'envoyez. Comme vous avez fait ce soir. Ça a été facile ou pas de nous avoir ce soir, Robin ?
1: Assez facile, relativement facile, oui.
0: Ben voilà, donc voilà, vous allez encourager les personnes à nous appeler ce soir. C'est facile de nous avoir et j'ai hâte. Je vous dis, hein, moi je fais monter aussi plusieurs personnes sur la libre antenne. On peut tous dialoguer, c'est formidable. Alors peut-être le mot de la fin, Robin, avant que je vous laisse aller peut-être rejoindre Nicolas. Qu'est-ce que vous aimeriez nous dire ?
1: Qu'est-ce que j'aimerais vous dire? Eh bien, que il faut être dans l'écoute. Il faut être dans la communication et l'écoute et la communication permet aussi de se connaître. Et une fois qu'on se connaît, on peut faire de grandes choses.
0: C'est très très beau.
1: On peut laisser la place à l'autre.
0: Et j'ai noté aussi le courage de pas non plus abandonner trop vite. Ça vaut le coup de continuer à grignoter un peu. Et de voir ce qui peut se cacher derrière.
1: C'est ça.
0: Hein. Et comme,
1: exactement.
0: Oui. Mais j'imagine, j'entends déjà des auditeurs d'Europe 1 me dire, bah oui, mais ok, alors c'est quoi le baromètre? Qu'est-ce qui fait que vous êtes resté et que vous êtes un peu plus battu? Alors quand même, vous avez pu avoir... Enfin, moi, j'aurais eu un peu peur, finalement, quand j'ai quelqu'un qui sort toute la nuit, qui fait la fête, qui revient le matin très tôt. C'est dur, hein.
1: Pour le coup, je pense que ce qui m'a sauvé, c'est que pendant un an et demi, deux ans, on a vécu séparément parce que moi, j'étais sur Bordeaux, lui, il était sur la Côte Basque. Et je savais que j'avais mon refuge. Et je pense aussi que ça m'a beaucoup aidé, en effet. Oui. Le fait de savoir que j'avais un refuge et de me dire, si ça se passe pas bien, je repars chez moi, quoi. Je serai chez moi, et voilà. Et il y a eu des crises où je suis reparti, en fait. Hein, et puis ça m'a permis aussi de discuter. On a beaucoup discuté, même par écrit, parce que moi, j'avais peut-être plus de facilité pour parler par écrit. Et voilà, et le week-end d'après, on se revoyait, et ainsi de suite. Et pendant ces deux ans-là, en fait, on a quand même appris à se dire, maintenant, on sait que si on habite ensemble, on sait à quoi s'en tenir, on sait qu'il y aura des crises, mais on sait comment les gérer derrière. Donc,
0: Robin, vous êtes une personne sage. Et vous savez que la sagesse, on dit qu'elle découle de la bienveillance. C'est ça, en fait, quelqu'un de sage. C'est quelqu'un, finalement, qui est bienveillant. Et vous êtes tempéré, hein. Vous êtes la tempérance. Bravo, en tout cas. Je vous souhaite, vraiment tout le bonheur du monde. D'ailleurs, je vais quand même rebondir sur les messages, qu'on a eu plein de messages. Tout le monde est venu parler sur le chat ce soir, hein, sur Europe 1. Alors, il y a « Bonsoir, Karine Robin. L'infidélité, c'est la violation de l'amour propre de l'autre. Donc, c'est impardonnable. » Ah oui, là, c'est sévère, hein. « Je n'ai pas connu ça, heureusement. C'est juste un principe. L'amour propre est plus important que l'amour. » C'est Christiane, qui s'appelle Cat Lover. Voilà, qui a des chats, qui aime beaucoup les chats, c'est ça, que j'embrasse. Hein. Ben voilà, en tout cas, alors, il y a quelqu'un qui dit aussi, tout à fait d'accord, la sexualité n'est que le prolongement, l'aboutissement d'une symbiose émotionnelle et sentimentale. C'est joliment dit, hein, qu'est-ce que vous en pensez?
1: Moi, je trouve que c'est tout à fait ça. C'est bien résumé, on va dire.
0: C'est bien résumé, hein. Alors, écoutez, j'espère que vous restez quand même nous écouter ce soir, Robin.
1: Oui, bien sûr. Et je voulais aussi vous dire je pense que j'ai lu votre livre « Vous êtes ce que vous croyez » et je pense que ça reflète exactement ça. « Vous êtes ce que vous croyez » mais il faut se laisser une chance, écouter dans la communication et on arrive à se découvrir aussi et à pouvoir se découvrir et avoir de la tolérance pour pouvoir poursuivre des histoires qui en valent la peine.
0: Ben écoutez, je suis très touchée que vous ayez lu mon livre. Vraiment, merci beaucoup. Je m'y attendais pas. Et d'ailleurs, hein, je le dis, hein, parce que il y a le salon du livre de Saint-Germain avec plein d'auteurs que reçoivent. D'ailleurs, Europe 1, j'y serai si vous voulez me faire un petit coucou. L'entrée est gratuite. N'hésitez pas. C'est le 7 juin.
1: Ok.
0: Voilà, je serai heureux si vous habitez à Paris.
1: Alors, je suis sur Bordeaux, mais
0: Ah, vous êtes à Bordeaux. Oh, c'est une région que j'adore.
1: Je suis sur Bordeaux. Ouais.
0: Bon, mais c'est formidable.
1: Mais si je monte à Paris, je n'hésiterai pas. J'y vais régulièrement, justement, avec mon conjoint, donc il se peut que...
0: Ah bah, je serais ravie de faire la connaissance de ce tout feu tout flamme, ce Nicolas.
1: Oui.
0: Merci infiniment, Robin, et merci à tous ceux qui nous écoutent sur la libre antenne d'Europe 1. N'hésitez pas à m'appeler au 01 80 20 39 21 ou par SMS au 7 39 21 précédé du mot nuit. Il est 23h56. Robin, je vous embrasse très fort.
1: Merci beaucoup.
0: À très bientôt.
1: Une bonne soirée.
0: À très bientôt.
1: À bientôt.
0: Bonne soirée. Nous,
1: merci.
0: On reste ensemble. Si, voilà, on est ensemble hein, jusqu'à 1h du matin. Avant de retrouver Mickaël, Dorian pour les infos, j'ai un petit message, une petite annonce à vous faire. 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Alors Nicolas, je crois qu'on vous a en ligne. Nicolas, est-ce que vous êtes là? Bonsoir Nicolas, dans quelques instants, je suis enchantée de vous avoir sur Europe 1. Merci d'être sur la libre antenne. Vous allez bien?
1: Oui, et vous? Je suis émue de vous avoir en ligne.
0: Oh, ben moi aussi, ça me
1: fait
0: très plaisir.
1: Parce que je vous suis beaucoup sur les réseaux et voilà.
0: Oh, ben écoutez, je suis enchantée vraiment de découvrir cette histoire d'amour hein, qui dure depuis combien de temps?
1: Depuis 15 ans.
0: Depuis 15 ans. Et alors, je crois que l'univers a conspiré hein, pour vous rencontrer une première fois. Mais ça ne s'est pas fait. Vous allez nous raconter ça dans quelques instants. Vous restez avec nous sur la libre antenne d'Europe 1. Alors surtout, hein, n'hésitez pas à nous appeler pour tous ceux qui nous écoutent ce soir au 01 80 20 39 21 ou par SMS au 739 21, précédé du mot nuit. Ce soir, on parle d'amour, l'amour avec un grand A. On parlait aussi d'infidélité. Chacun, finalement, il trouve ses propres limites. Hein. Certains sont plutôt assez sévères. Hein. On reçoit sur le chat pas mal de messages. Et puis d'autres, hein, alors là, ils sont carrément en roue libre. Hein. L'infidélité, c'est quelque chose qu'ils adorent. Vous êtes sur la libre antenne d'Europe 1. Il est presque bientôt minuit. On est avec Mickaël Dorian. Coucou.
2: Rebonsoir Karine.
0: Rebonsoir, ça va?
2: Eh ben ça va toujours.
0: Vous avez fait une petite sieste entre deux?
2: Très légère. Je vous écoute. Donc
0: en tout cas, vous avez bonne mine.
2: C'est gentil. Dans l'actualité ce soir, le Paris Saint-Germain ovationné sur la pelouse du Parc des Princes où ils célèbrent leur victoire auprès de leurs supporters. Hier, le PSG a battu Arsenal en finale de la Ligue des Champions et a ainsi remporté son deuxième titre européen consécutif. Grand artisan de cette finale hier, c'est l'attaquant Visha Kvaratskhelia qui a été désigné meilleur joueur de la saison en Ligue des Champions par l'UEFA. Et juste avant leur arrivée au Parc des Princes, ce soir, les joueurs de Luis Enrique étaient reçus à l'Élysée par le président de la République. Emmanuel Macron a jugé inacceptable les violences commises hier en marge de la finale. On sera intraitable avec ceux qu'on a attrapés. On en a ras-le-bol, a déclaré le chef de l'État. Et concernant le bilan, justement, au total, le ministre de l'Intérieur dénombre 780 interpellations en France, 219 blessés et même un mort à Paris. 57 policiers et gendarmes ont également été blessés. Malgré ces chiffres, Laurent Nunez a estimé que la situation avait été sous contrôle. Des propos qui ont fait réagir le syndicat de police Alliance. Il prend acte des déclarations de Laurent Nunez, mais les juges éloignés de la réalité vécue par leurs collègues sur le terrain et qualifient les scènes de violence dans les rues de France de, je cite, « guérilla urbaine ». Dans le reste de l'actualité, un homme est mort et un deuxième est grièvement blessé suite à des tirs hier soir dans un quartier sensible de Valence. Les faits se sont déroulés à proximité d'un point de deal. Une enquête a été ouverte. La hausse du prix du paquet de cigarettes entre en vigueur à partir de ce lundi en France, une augmentation pouvant atteindre 30 centimes pour un prix moyen désormais proche des 13 euros. La mesure est destinée à réduire le nombre de fumeurs dans le pays. Je rappelle que ce dimanche, c'était la journée mondiale sans tabac. L'actualité internationale au Proche-Orient. L'armée israélienne annonce s'être emparée de la forteresse médiévale de Beaufort, dans le sud du Liban, 26 ans après la fin de l'occupation du fort par Tsahal. Suite à l'opération Paix en Galilée, le drapeau israélien flotte de nouveau en haut de cette colline. Le Premier ministre Benjamin Netanyahou évoque une avancée décisive. Les négociations entre Américains et iranien continue. Donald Trump a affirmé que Téhéran était prêt à ne pas se doter de l'arme nucléaire. Le régime iranien conditionne tout accord avec les Américains à la garantie de ses droits et souligne qu'il ne croit ni aux paroles ni aux promesses des États-Unis. Retour en France, on prend tout de suite la direction de la Porte d'Auteuil à Paris.
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2: Europe 1 radio officielle de Roland-Garros où l'on retrouve Charles Bouchain. Bonsoir Charles.
4: Bonsoir Mickaël, bonsoir à tous.
2: La night session continue et elle oppose ce soir Casper Ruud à João Fonseca. Le Brésilien a remporté les deux premiers sets 7-5, 7-6. Mais le match n'est pour le moment pas prêt de se terminer puisque le Norvégien vient de remporter le troisième set.
4: Oui, effectivement, Michael. Casper Ruud qui a su faire craquer son adversaire à 6 jeux à 5 dans le troisième set. Le Norvégien n'a plus fait de faute et la machine Fonseca s'est déréglée quasiment pour la première fois du match, j'ai envie de dire. Ce qui permet à Casper Ruud de revenir à 2-7-1, car c'est bien le Brésilien Fonseca, 19 ans seulement, qui fait toujours la course en tête dans cette partie. Il a remporté les deux premières manches, je vous l'avais dit, 7 jeux à 5 et 7 jeux à 6. On joue maintenant le quatrième set et pour l'instant, c'est João Fonseca qui fait la course en tête, 2 jeux à 1. Il a même breaké son adversaire. Il est donc bien parti pour rejoindre les quarts de finale, tout comme le Tchèque Jakub Mencic qui s'est lui aussi qualifié au bout du suspense face au Russe Andrei Rublev. Un match en 5-7 et 3h45 de jeu. C'est la première fois que le Tchèque de 20 ans rejoint un quart de finale de Grand Chelem.
2: Merci beaucoup Charles Bouchard en direct de Roland-Garros depuis le cours Philippe Châtrier pour cette Night Session. Et on termine avec du basket. Cette année, un Français participera à la finale NBA. Il s'agit de Victor Wembanyama avec les Spurs de San Antonio qui se sont qualifiés après leur victoire la nuit dernière 111 à 103 face au Thunder d'Oklahoma City. Il est minuit 3 sur Europe 1, la suite de votre libre antenne avec Karine Arsène.
0: Merci Mickaël Dorian. Je vous souhaite une bonne nuit.
2: Oui, absolument.
0: Ah, ça y est, là, vous allez dormir.
2: Oui, tout
0: bon,
2: à fait. Bonne fin d'émission.
0: En tout cas, merci pour votre belle énergie.
2: À bientôt, merci.
0: À bientôt.
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0: Et oui, vous êtes sur la libre antenne d'Europe 1. Alors, n'hésitez pas à m'appeler. On parle d'amour ce soir. Mais alors, sans tabou, hein. Vraiment aucun tabou. Appelez-moi au 01 80 20 39 21 ou par SMS au 7 39 21 précédé du mot nuit. Alors dans quelques instants, on l'a eu déjà un petit peu en ligne. Enfin, je l'ai eu. C'est Nicolas. On n'a que des Nicolas ce soir. Il est formidable. Il va nous parler de son histoire d'amour. Alors, l'univers conspiré pour que, voilà, ils se rencontrent. Et pourtant, ça ne se faisait pas. Alors ça, moi, j'adore ce genre d'histoire d'amour. J'ai hâte de l'avoir en ligne. Mais avant cela, eh bien, voilà, on va faire une petite pause musicale, puisque depuis tout à l'heure, nous parlons d'amour. Mais il arrive parfois que l'on se sente mal aimé. Pas assez regardé, pas assez compris, pas assez choisi. Alors pour toutes celles et ceux qui ont déjà traversé ce sentiment, voici une chanson qui parle directement au cœur. C'est Claude François et le mal aimé.

0: Le Mal-aimé, interprété par Claude François.
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0: Et oui, vous êtes sur la Libre Antenne d'Europe 1, et j'adore, parce qu'on parle que d'amour ce soir. L'amour dans tous ses états, alors n'hésitez pas à monter sur la Libre Antenne. Comme je le disais tout à l'heure avec Robin, vous pouvez venir, on peut même discuter, échanger à 3-4 personnes sur la Libre Antenne d'Europe 1. J'attends votre appel au 01 80 20 39 21 ou par SMS au 7 39 21 précédé du mot nuit. Et d'ailleurs, je vais faire une petite parenthèse, que là, vous êtes beaucoup à chatter ce soir, et ça me fait très plaisir, parce qu'on parlait beaucoup d'infidélité. Et alors, chacun, voilà, a ses propres limites. Alors, pour certains, l'infidélité, c'est un vaste sujet, et vous avez bien raison. Et puis, vous parlez d'amour, et c'est vrai que vous citez Edgar Morin, c'est Christiane. L'amour, c'est le comble de l'union, de la folie, de la sagesse, l'amour, la poésie, illumine nos vies tout en cachant leurs énigmes et leur complexité. À méditer, vous avez 4 heures. Mais en attendant, eh bien, on va recevoir tout de suite, on l'a eu au téléphone tout à l'heure, c'était Nicolas. Nicolas, bonjour, rebonjour, comment allez-vous?
3: Rebonjour Karine, je vais très bien, je suis ravi d'être à l'antenne et surtout de réagir aussi par rapport au témoignage de Robin.
0: Eh bien, qu'est-ce que vous en pensez? Avant que vous témoigniez justement sur votre histoire d'amour, parce que vraiment, alors pour le coup, pour tous ceux qui nous rejoignent sur la Libre Antenne d'Europe 1, voilà, l'univers conspirait à ce que vous rencontriez aujourd'hui celui que vous aimez, et pourtant il y a eu des ratés. Vous allez me raconter tout ça dans un instant. Mais justement, oui, on parlait d'infidélité, et ça c'est un sujet tellement vaste, c'est vrai, et tellement complexe.
3: Ah oui, je suis d'accord, c'est un sujet, on ne sait pas aussi quand placer ce sujet-là dans la relation.
0: Et vous en parlez librement ou pas, Nicolas?
3: C'est-à-dire que oui.
0: Et alors?
3: Attendez, Karine.
0: Oui.
3: Je disais que ce sujet, on ne sait pas trop quand le placer dans la relation. Parce qu'au début, finalement, ça peut être tout de suite très engageant.
0: Oui, puis ça peut faire la peur à l'autre.
3: Ça peut faire un peu, voilà, exactement. Oui. Et finalement, si ce sujet il arrive un peu plus tard, c'est un peu compliqué aussi, parce que chacun est sur sa vision. Et on a besoin de pouvoir échanger justement sur cette fidélité. Alors moi, dans mon couple avec Henri, on en a parlé assez vite et on est assez alignés.
0: Et c'est quoi votre alignement alors avec Henri qu'on embrasse?
3: Notre alignement, c'est vraiment de se dire que il n'y a pas de coup de sang, et que forcément, lorsque il y a une infidélité, c'est quelque chose qui s'est
0: construit avant.
3: Qui s'est mis en place, et que à ce moment-là, et c'est là où peut-être j'ai des points de divergence avec avec Robin, mais pour nous, c'est de se dire voilà, je suis attiré par quelqu'un, je sais qu'il va se passer quelque chose, et donc à ce moment-là, il faut qu'on puisse se dire qu'est-ce qu'on fait de notre histoire.
0: Et vous savez, ça me rappelle une phrase de sagesse millénaire, c'est qu'il faut être maître de son esprit et ne pas laisser son esprit devenir le maître. C'est ce que vous dites finalement. C'est-à-dire que oui, c'est tellement humain de rencontrer quelqu'un, de voir, et d'être même attiré. Enfin, je veux dire, c'est très simple. Mais en revanche, de faire le pas, c'est un jeu dangereux.
3: C'est ça.
0: C'est ça, c'est Nicolas. Ça.
3: Exactement. Donc c'est vrai qu'il y a ce côté où, alors je connais des couples gays aussi, des amis proches qui eux ne s'autorisent même pas le fait de dire que ce garçon peut être joli, peut nous séduire. Nous on n'en est pas là avec Henri. On peut se parler, on peut dire ce garçon je le trouve séduisant. Ce garçon c'est totalement mon style, ou j'apprécie son physique. Et pour autant, il va rien se passer.
0: Mais ça, c'est génial. Arriver à un tel dialogue entre deux personnes qui s'aiment, ça aussi, c'est très sage. Il faut, c'est énorme, finalement, de pouvoir être aussi libre. Et en même temps, c'est la clé.
3: Aussi, oui, c'est la clé. On peut aussi. Alors, moi, je suis pas bisexuel, je suis pas du tout attiré par les femmes, mais je peux remarquer aussi une femme jolie et le dire, et de dire si j'étais hétéro, alors ce type de femme ou en tout cas ce qu'elle dégage ou tel aspect de son physique ou de sa personnalité me séduise.
0: Sauf que Nicolas, c'est, ça n'a pas du tout la même, le même impact chez l'autre lorsque c'est comme si moi, par exemple, demain, je trouve une très belle femme et que je le dis, ça n'a pas le même impact sur l'homme que j'aime.
3: Bien sûr.
0: Oui. Alors que là, ce qui est quand même très intelligent de votre part à tous les deux, Henri et vous, c'est que vous pouvez parler librement d'un autre homme, dire qu'il est beau, qu'il peut être attirant, mais ça ne crée pas de dispute dans le couple. C'est fort quand même.
3: Je pense que ce qui est intéressant, c'est que, en fait, c'est lié à la notion de danger ou pas. Mmh. Et en fait,

0: Et voilà, pour nous, en tout cas, avec Henri, il n'y a pas eu de coup de canif dans le contrat, on va dire.
1: Bah dis donc, en tout cas, ce soir, je n'ai que des auditeurs d'Europe 1 qui ont quand même une grande sagesse. Et finalement, c'est aussi c'est de la bienveillance, hein. C'est de pouvoir dialoguer librement. C'est vraiment, et c'est là où vous êtes fort quand même, c'est accepter l'espace de l'autre et en même temps que l'autre accepte l'espace, enfin voilà, dans des vases communicants. Ça se fait dans un véritable échange. Alors, c'est marrant parce que là, je viens de recevoir un message sur le chat hein, d'Europe 1, parce qu'on nous écrit beaucoup. Je pense que c'est un sujet qui passionne, ça, hein, l'infidélité. Alors, paxer avec une femme que je trompe pour le sexe avec un homme que je n'aime pas, je suis mal. Waouh. Gros dossier, hein, alors, c'est pas signé. Si vous voulez, alors, celui qui a écrit d'ailleurs ce message, si vous avez envie de nous rejoindre sur la libre antenne, vous changez votre prénom, personne ne le saura. De toute façon, vous savez, ce soir, on est entre nous. Donc, ne vous inquiétez pas, personne ne nous écoute. Hein. On est vraiment avec la team des auditeurs de nuit et il n'y a aucun tabou. Alors, n'hésitez pas à nous appeler. Hein. Si vous ne connaissez pas encore le numéro de téléphone, c'est 01 80 20 39 21 ou par SMS, vous faites le 7 39 21 et puis vous nous envoyez un texto avec le mot nuit. Et là, vous avez le charmant Nicolas qui vous répondra au standard et qui est formidable. Alors, racontez-moi votre histoire, parce que pour tous ceux qui nous rejoignent sur Europe 1, votre histoire, moi je l'aime bien. Vous savez combien de temps que vous êtes ensemble avec Henri ?
0: Ça fait 15 ans.
1: Ça fait 15 ans. Et en fait, finalement, vous auriez dû vous voir bien avant la seconde rencontre. Racontez-nous.
0: Mais on dira que c'était finalement pas le moment. C'est souvent ce que je dis à mes amis. C'est que la première fois, c'était finalement peut-être pas le bon moment. Henri, moi, je l'ai rencontré pour la première fois en 2010,
1: oui.
0: À un anniversaire d'un ami commun. Et en fait, cet ami commun, bon, il s'avère que c'était aussi son ex à Henri.
1: D'accord.
0: Voilà. L'ex d'Henri, donc, fêtait son anniversaire et comme c'était un ami commun, je suis allé en région parisienne fêter son anniversaire et donc c'est là où on a eu notre premier regard. Et étonnamment, ça c'est aussi très important, c'est qu'on se fixe souvent des images de la personne avec qui j'aimerais être. La personne avec qui j'aimerais être, plutôt une peau mate, plutôt musclée, grand, etc. Ceci, cela.
1: C'est vrai. Moi, j'aime bien les Vikings.
0: Et en fait, quand j'ai rencontré Henri, premier regard, pas du tout la personne. Si je devais décrire mon idéal, j'aurais jamais décrit Henri.
1: Ah, moi, je veux tout savoir. C'était quoi votre idéal et à quoi ressemble justement Henri ? Pour tous ceux qui nous écoutent, même les auditeurs d'Europe 1, racontez-nous tout.
0: Alors, mon idéal, c'est plutôt... alors moi, je suis plutôt un grand garçon. Je préfère les garçons plus petits. Plutôt la peau mate, les yeux marrons, ténébreux, etc.
1: Et là, vous êtes avec un Suédois, c'est ça ?
0: Bah, un petit peu quand même, à la base, des yeux clairs, voilà, des yeux plutôt clairs, chauves. Donc, pas du tout la personne avec qui j'aurais projeté une histoire. Cependant, et c'est là où, en fait, j'ai un message aussi à passer, c'est qu'on se met trop de barrières. Et j'entends les jeunes parler aujourd'hui en disant « moi, je veux être avec quelqu'un comme ci, comme ça ». Avec telle situation professionnelle, avec telle physique. Et en fait, ça, faut arrêter parce que ça crée trop de contraintes.
1: Bah, déjà, c'est difficile de rencontrer quelqu'un. Et vous avez
0: alors,
1: tellement
0: si
1: raison.
0: On se met des barrières.
1: Oh, c'est vrai.
0: Et en fait, moi, cette histoire avec Henri, elle me permet aussi d'avoir un vrai témoignage vivant parce que quand j'arrive à cette soirée, je suis captée par son regard, je suis captée par cette personne et je me dis bon, j'aimerais vraiment pouvoir en tout cas faire connaissance. J'aimerais pouvoir évoquer une histoire.
1: C'est magnifique et j'aimerais quand même Nicolas, pour tous les auditeurs qui nous écoutent, je pense que c'est important le point que vous soulevez parce que finalement le physique, bah, ça change, on vieillit, etc. Mais en revanche, les vraies valeurs communes, le respect.

0: paix entre deux personnes, ce socle solide finalement au fond de la mer qui ne bouge pas, ça c'est le secret d'un couple heureux et qui dure. Qu'est-ce que vous en pensez?
1: Je suis totalement d'accord. Alors sur le physique, moi historiquement j'ai perdu 60 kilos.
0: Ah oui?
1: Mmh. Donc ça, ça peut être l'objet de notre témoignage, mais c'est vrai que entre...
0: Oui, c'est intéressant ça
1: voilà,
0: aussi.
1: Donc, c'est
0: vous
1: vrai
0: aviez
1: que
0: 60 kilos
1: changé.
0: Quand vous l'avez rencontré il y a 15 ans?
1: Non.
0: Non. Vous aviez
1: c'était déjà parti.
0: D'accord.
1: Ils étaient déjà partis. Mais c'est vrai que ça joue beaucoup aussi sur l'état d'esprit parce que j'avais un nouveau physique à ce moment-là déjà. Donc j'avais perdu les 60 kilos, on se fixe des idéaux, etc. Donc ça aurait pu être un frein de se dire bah aujourd'hui j'ai un nouveau physique, je peux me permettre peut-être d'avoir la personne physiquement rêvée. Et au final, je me serais mis trop de barrières. Et comme je vous dis, Karine, quand je suis arrivée à cette soirée, j'étais captée par une personne en me disant mais finalement c'est pas, je sens une attraction. Mais je ne sais pas pourquoi, parce que cette personne est très séduisante, mais n'est pas dans mon dans ma description de l'homme idéal, en tout cas physiquement. Et donc c'est là où en effet à ce moment-là je me dis bon bah il est important qu'on puisse en tout cas établir un contact.
0: Alors qu'est-ce que vous avez fait? À part de live,
1: pendant la soirée, alors à l'époque, il fumait beaucoup, alors je vais prendre une cigarette aussi.
0: Oh, c'est drôle. Vous avez pris une cigarette. Donc, à cette soirée-là, c'était là le raté?
1: Parce que oui,
0: pour tous les auditeurs qui nous écoutent sur Europe 1, je suis avec Nicolas qui nous raconte son histoire d'amour où finalement l'univers conspirait à ce qu'ils se rencontrent et il y a eu un raté avant de vous retrouver. Donc cette soirée-là, c'était le soir où vous vous rencontrez, vous allez fumer une cigarette ensemble.
1: Voilà, pour pouvoir justement échanger, établir un premier contact, savoir alors tu habites où, quel quartier, etc. Donc on établit ce contact, comment tu connais cet ami qui fête son anniversaire, là c'est là où je découvre que c'était son ex, etc. Ok, très bien, je prends les informations, mais on apprend comme ça à savoir comment on connaît la personne qui nous a conviés en fait, et puis on discute, et puis je fume une cigarette, et puis deux, etc. Enfin, je me force, mais j'étais pas un fumeur, donc voilà.
0: C'est très mignon, hein, vous êtes camélonisé.
1: Exactement. Et je dis, mais comment t'es venu à cette soirée, parce que c'était pas vraiment à côté, etc. Comment t'es venu? Bon, on m'a déposé, et comment tu rentres alors? Je sais pas, je vais voir, etc. Je dis, écoute, y a pas de souci, je suis quelqu'un de très serviable, donc je dis, il n'y a pas de souci, Henri, je pourrais te déposer. Je ferai un détour et je te redéposerai chez toi à la fin de la soirée.
0: Ok.
1: Et donc, ça permet de... finalement, je suis quelqu'un plutôt qui m'intéresse à lui, qui est plutôt sympa, qui est plutôt serviable. Donc, pour moi, à ce moment-là, je fais des petits compliments, des petites blagues, etc. Et je me dis, mes messages passent. Mes messages passent parce que... je montre un intérêt.
0: Bien sûr. Vous savez que là, vous me faites un teasing de dingue. Hein. On attend, et moi j'attends avec les auditeurs. Alors, il est où le raté? Vous le ramenez chez vous? Qu'est-ce qui se passe, Nicolas?
1: Alors, je fais tout le tour de la région parisienne pour finalement déposer Henri chez lui. Et là, je m'attends à ce qu'on me propose un dernier verre. Peut-être que j'étais en excès de confiance à ce moment-là. Et donc, il me dit, super, merci de m'avoir déposé, allez, salut.
0: Oh là là, ah oui, c'est fou.
1: Et
0: incroyable.
1: Donc, je n'ai pas de contact, je n'ai pas de numéro de téléphone. Durant le trajet en voiture, je dis, tu me laisseras tes coordonnées, etc. Et en fait, je balle perdu, quoi, parce que je lance un message. Mais en fait, on me dit oui. Et puis, finalement, il descend de la voiture.
0: Mais parce qu'il oublie, c'était un grand vent. Maintenant que vous êtes ensemble, qu'est-ce qu'il
1: alors,
0: dit avec le recul?
1: Maintenant, je peux vous dire, Karine.
0: Bah oui, Nicolas.
1: Maintenant, Henri me dit à ce moment-là, moi, je n'ai rien vu.
0: Ah oui, incroyable.
1: Toi, tu pensais envoyer des messages hyper forts. en fait, tes messages, ils étaient pas du tout...
0: Non, mais c'est quand même intéressant, hein, pour tous ceux qui nous écoutent là sur la libre antenne d'Europe 1. C'est vrai que ça nous est tous arrivé, finalement. Et c'est bien de dialoguer. Vous vous rendez compte que parfois, on se dit, mais je comprends pas, j'ai eu un vent, la personne m'a pas répondu. Mais parfois, quand on n'a pas confiance et qu'on est dans le même endroit, hein, on n'entend pas. C'est fou, ça, hein. Donc, vous repartez bredouille, Nicolas ?
1: Et déçu et aussi touché dans mon estime. Et ça, c'est aussi un message pour... je sais, j'entends souvent l'émission, etc. J'entends des gens qui vont parfois pas très bien. Oui. Et à ce moment-là, j'aurais pu être vraiment pas bien. En me disant, en fait, en plus, avec ce que je vous ai dit de ma transformation physique, de dire, malgré tout, je ne plais pas. Je ne plais pas, je me prends une casserole, je n'arrive pas à établir une relation sérieuse parce que, voilà, j'avais des relations, mais pas des relations sérieuses. Ou durable, je tente quelque chose avec quelqu'un qui m'intéresse vraiment, en tout cas j'ai une vraie attraction, et en fait j'y arrive pas. Donc je rentre chez moi et je suis un peu déconfit. Voilà.
0: Et donc là, à partir de là, combien de temps se passe avant que vous vous retrouviez ? Donc vous vous retrouvez finalement de façon... c'est complètement le hasard, la deuxième rencontre, Nicolas ?
1: Alors, on peut pas forcément parler de hasard, parce que finalement, la première rencontre était à un anniversaire.
0: Oui, un ami en commun. Et oui.
1: Et donc, la deuxième rencontre se fait à un anniversaire de l'ami en commun, du même ami en commun, qui fêtait ses 40 ans.
0: Donc, un an après ?
1: Donc, un an après.
0: Incroyable.
1: Et je peux le dire maintenant parce qu'il y a 15 ans qui se sont écoulés, un anniversaire où je n'avais franchement pas envie d'aller.
0: Ah oui.
1: Voilà, donc là, je me prépare, mais en me disant je vais annuler, je ne vais pas venir, je ne vais pas y aller. Voilà, la chanson de Benabar, je ne vais pas y aller à ce dîner. Voilà. Mmh. Je vais rester à la maison.
0: Et vous pensiez encore à Henri ou pas du tout ? Vous êtes dit, j'ai peut-être y aller, on ne sait jamais, peut-être que je vais...
1: Oui, mais potentiellement, je vais aller à cette soirée où je vais retrouver un mec qui m'a foutu un vent et qui n'est franchement pas intéressé par moi, parce que pendant un an, s'il avait envie de, en tout cas, lui, faire le pas vers moi, il pouvait le faire.
0: Non, mais vous avez vu, oui, mais il aurait pu appeler l'ami en commun. Facebook. Mais vous voyez,
1: exactement.
0: Comme quoi, en fait, finalement, quel est le conseil que vous donneriez là, à tous les auditeurs de la libre antenne d'Europe 1 ? Parce que, donc, il faut... Est-ce que vous êtes en train de nous dire que c'est important d'être clair ?
1: Oui.
0: Et de s'exprimer ?
1: Exactement. Il faut bien verbaliser.
0: Parce que vous auriez pu faire ça, vous aussi, en envoyant un message, même sur les réseaux sociaux, en disant, voilà, j'avais allé plus loin, quelque part.
1: Et j'y avais pensé, mais je ne l'ai pas fait.
0: Et voilà, donc finalement, c'est deux personnes qui ont imaginé à la place de l'autre.
1: Là, c'était une histoire un peu d'ego aussi.
0: Bien sûr.
1: Je pense que c'était une histoire un peu d'ego.
0: Mais comme Henri. Henri aussi, oui. Je pense que c'était un petit peu d'ego. C'est, non, je ne l'intéresse pas. Il n'a même pas pensé qu'il pouvait plaire à une personne comme vous, ça se trouve.
1: Je ne sais pas. Mm-mm. Je ne sais pas du tout.
0: Bon, en tout cas, vous allez donc à cet anniversaire. On est un an après. Vous allez donc chez cet ami en commun qui fête ses 40 ans. Qu'est-ce qui se passe ?
1: 40 ans dans une salle
0: Nicolas.
1: Des fêtes. Non, c'était vraiment le 40 ans dans une salle des fêtes, le grand buffet, la soirée que j'avais pas vraiment envie de vivre.
0: Je comprends.
1: Et là, je tombe sur Henri, c'est la première personne que je vois.
0: Incroyable.
1: Et je lui dis, et là c'est très important et c'est en lien avec ce que vous m'avez dit juste avant, Karine, je lui dis, alors toi je t'explique. Par contre, ce soir, tu repars pas seule.
0: Non, c'est pas vrai, vous avez fait ça ?
1: Oui.
0: Non mais c'est énorme, alors que vous pensiez qu'ils n'étaient pas intéressés par vous, ils avaient... Oh là là, alors là, vous avez baissé la garde, c'est génial.
1: En fait, j'ai été d'une
0: cœur ouvert.
1: Quand je disais dans le côté verbalisé, j'ai été hyper incisif. J'ai été hyper direct. Peut-être dans une exubérance qui peut me ressembler à certains moments. Et j'ai eu ce besoin un peu comme un... C'était un peu vital à un moment. La situation peut-être me gênait, je ne sais pas. Et face à cette gêne, que c'est la première personne que je vois et que, paf, il se passe quelque chose, je lui verbalise.
0: C'est incroyable. Et donc, qu'est-ce qu'il a dit?
1: Bah, à ce moment-là, Henri rigole. Le message est passé, mais il n'est pas passé sérieusement.
0: Oui, bah en même temps, le soir, j'imagine que vous êtes rentrés ensemble. C'est ça la finalité, après les 40 ans? Et là, vous ne vous êtes plus jamais quittés, c'est ça?
1: Voilà, parce que bah là, pareil, j'ai refait le jeu de la cigarette, mais on a été fumé à l'extérieur, et puis bah, là, on a un peu plus discuté à cœur ouvert.
0: Et alors, bon, je pose toujours cette question, mais selon vous, qu'est-ce qui fait qu'aujourd'hui, ça continue à perdurer? Si vous aviez, par exemple, pour tous les auditeurs d'Europe 1 qui nous écoutent, voilà, vous avez 15 ans de vie commune, c'est pas facile, ah ok, on revient toujours sur le respect, le dialogue, etc. Mais qu'est-ce que, donnez-nous une astuce, qu'est-ce que vous faites de temps en temps pour réveiller la magie dans un couple, Nicolas?
1: Ah ben les surprises. Voilà, des surprises, des attentions.
0: Alors, par exemple,
1: on parle souvent des langages de l'amour, mais des cadeaux, ça fait toujours plaisir. Voilà, d'avoir une attention, de pouvoir penser à l'autre. Qu'est-ce qui va faire plaisir à Henri? Et pareil, encore une fois, de le verbaliser.
0: Et c'est ça aussi, ouais, de verbaliser.
1: J'ai décidé, on va aller au restaurant, on va, je sais pas, passer un week-end quelque part, parce que je pense que ça va te faire plaisir. Est-ce que j'ai raison? Oui. En fait, il y a des moments où c'est un peu notre mode de fonctionnement aussi, c'est d'avoir des attentions, de penser à l'autre, d'essayer de comprendre que le mode de fonctionnement est au-delà du dialogue, on ne fonctionne pas de la même façon. Et faut comprendre que parfois, quand quelqu'un est en retrait, c'est pas du désintérêt, c'est que c'est sa manière de fonctionner. Moi, j'ai besoin de sortir, j'ai besoin de sortir seul.
0: C'est ce que nous disait aussi Robin. Et oui, c'est important aussi. Se garder une bulle d'espace, ouais.
1: Exactement.
0: Écoutez, vous êtes merveilleux. J'aime beaucoup votre voix, vous êtes solaire. On voit que vous êtes un homme bon, vraiment, Nicolas. J'ai adoré échanger avec vous. Votre histoire d'amour est très belle, pleine d'espoir. Merci d'avoir été avec nous ce soir.
1: Merci
0: Nicolas.
1: À bientôt.
0: À très bientôt. Vous êtes sur la libre antenne d'Europe 1. N'hésitez pas à nous appeler au 01 80 20 39 21 ou par SMS au 7 39 21 précédé du mot nuit. On va faire une petite pause musicale et après nous retrouverons Jean-Marie qui a des questions à me poser sur l'amour. Alors ça j'adore. Ça, j'adore répondre à ce genre de questions. Mais avant cela, eh bien, on écoute Louisa qui nous raconte en chanson que le cœur met un peu plus de temps parfois à retrouver son fuseau horaire. C'est Louisa et Jetlag, le titre de la chanson.

0: Quelle jolie chanson, c'était Louisa en plein jet lag.
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0: 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Eh bien, on va tout de suite pour... Il nous reste là encore, on a une bonne demi-heure ensemble sur la Libre Antenne d'Europe 1. N'hésitez pas d'ailleurs à nous appeler encore au 01 80 20 39 21 ou par SMS au 7 39 21 précédé du mot nuit. On est avec Jean-Marie qui a des questions à me poser sur l'amour. Bonjour Jean-Marie, enchanté.
3: Oui, bonsoir.
0: Comment allez-vous Jean-Marie?
3: Ça va.
0: Ah, vous avez un petit accent, vous venez d'où?
3: De Cherbourg.
0: Ah, et ben écoutez, bienvenue sur la Libre Antenne d'Europe 1. Alors, c'est Nicolas, à la régie, qui m'a dit, écoute, il y a Jean-Marie qui veut te poser des questions. Alors, qu'est-ce que c'est comme question? Alors, sur l'amour?
3: Ouais, je suis avec une jeune femme qui a 15 ans de moins que moi.
0: D'accord.
3: Et depuis 3 ans maintenant, tout se passe bien, on est faux amoureux l'un de l'autre.
0: Rassurez-moi, vous n'avez pas 20 ans.
3: Non.
0: Je plaisante. Mais,
3: ouais. Et du coup, là, cet été, elle voudrait passer 2 mois en Europe de l'Est.
0: D'accord.
3: Et moi j'ai 40 ans, elle a 25 ans. Et au début de notre relation, on avait discuté de relations ouvertes et tout ça.
0: C'est vous qui en avez discuté, Jean-Marie, ou c'est votre... Comment s'appelle-t-elle d'ailleurs?
3: Sophie.
0: Et donc, c'est Sophie qui vous en a parlé ou c'est vous?
3: C'est Sophie qui avait abordé le sujet. Et on avait dit, si jamais on voulait changer un peu le contrat entre nous, on en rediscuterait, quoi.
0: Et alors, c'était quoi le contrat, finalement, entre vous deux, dès le départ?
3: Pour le moment, c'est un truc, tout ce qu'il y a de plus classique, c'est relation exclusive entre nous, quoi.
0: D'accord.
3: Et elle m'avait parlé déjà d'éventuellement ouvrir la relation parce qu'elle avait déjà eu ce besoin avec son précédent compagnon. Il se trouve que depuis 3 ans qu'on se connaît, la question ne s'est pas posée. Et pour moi, en fait, pour ce départ tout l'été, je me pose la question de savoir si éventuellement, puisque ça risque d'être quelque chose qu'elle vivra pas tout deux fois, enfin mille fois dans sa vie. Et du coup, je me demande si je devrais pas lui dire, écoute, cet été, tu fais ce que tu veux, et puis ça me regarde pas. Et en même temps, j'ai peur qu'elle le fasse.
0: Et je comprends Jean-Marie. En tout cas, je ressens cette générosité quand même. Je sens que vous voulez la comprendre et de vous oublier un peu finalement. Mais moi, je partirai. Et dites-moi, je vais vous poser une question. Hein, tout simplement, c'est quelles sont les bases de ce couple-là? Parce que encore une fois, et on en discutait avec Robin tout à l'heure sur la Libre Antenne d'Europe 1. C'est surtout, c'est pas le stipulé, exclusivité, etc. C'est cette relation, elle est basée sur quoi? Vous voyez ce que je veux dire? C'est revenir sur ça. Alors c'est vrai qu'elle a 15 ans de moins, mais je veux dire, aujourd'hui, moi j'ai rencontré des personnes très jeunes être vraiment très, très fidèles. C'est pas une question d'âge. Et des personnes qui ont 50, 60 et qui ne peuvent pas s'empêcher de tromper. Et d'ailleurs, là, je l'ai vu dans le chat de la Libre Antenne ce soir, il y en a qui le disent très, très ouvertement et librement. C'est que eux tromperont toujours leur copain ou leur copine. Et donc, finalement, c'est... qu'est-ce que... C'est les bases de respect dès le départ. Vous voyez ce que je veux dire ? C'est pas une question de jeunesse. Parce que vous savez... Alors, et dites-moi ce que vous en pensez. C'est pas une question d'âge, la fidélité. On n'a pas... L'expérience, elle vient avec le fait qu'on se renouvelle chaque jour, qu'on ait tellement envie d'être heureux. On a plein d'obstacles dans la vie, dans le travail, avec nos amis, avec notre famille, dans le couple. C'est comme ça qu'on se forge un soi solide et qu'on devient de plus en plus mature. C'est pas en se disant, ah bah tiens, c'est notre époque qui nous dit qu'il faut avoir plein de relations pour être mûr. Mais la maturité, elle n'est pas à cet endroit-là, finalement. Qu'est-ce que vous en pensez ?
3: Oui, enfin, globalement, je suis d'accord, mais c'est plus lui ouvrir la porte à la liberté, en fait. C'est plus ça. C'est si elle rencontre quelqu'un qui lui plaît, qu'elle trouve intéressant, que les choses vont plus loin. Je veux pas être un frein à cette expérience pour elle. Comment expliquer ça ?
0: Ça y est, j'ai compris. Et ben vous savez, et là, ce qui me vient tout de suite, c'est que finalement, encore une fois, c'est souvent le problème dans un couple, hein, je trouve, c'est de s'oublier pour l'autre. C'est-à-dire que moi, aujourd'hui, je me positionne et je m'interroge. La personne en face, elle peut, bien sûr, faire ce qu'elle veut. Elle ne nous appartient pas. Mais c'est surtout que je m'écoute et je connais mes limites. Et moi, aujourd'hui, par exemple, je sais que ce qui est important par rapport à mes blessures, parce qu'on a tous des blessures, on a tous eu une éducation, un programme, des parents, certains ont été abandonnés, d'autres jetés, d'autres ont eu beaucoup d'amour, mais parfois étouffant. Vous êtes bien d'accord qu'on a tous dans ce monde des blessures. Et moi, ces blessures, j'ai pas envie qu'on me les réouvre. Donc, dès le départ, je pars du postulat que quand je fais un choix et quand je rencontre quelqu'un, c'est voilà, je fais des choix par rapport aussi à mes limites, à mes propres limites, et je les dépasse pas. Après, la personne a le droit d'accepter ou pas, finalement, ses limites. Elle est libre. Mais moi, en tout cas, j'installe les miennes. Je suis pas là, en fait. Sinon, quelque part, vous oubliez. Quand on s'oublie, c'est pas bon. C'est important de garder sa souveraineté. Vous voyez ce que je veux dire ? Ouais. Ça veut pas dire lui empêcher, mais de... Moi, je sais que je m'exprimerai. Je dirais, voilà, je ne peux pas t'empêcher de vivre ta vie. En revanche, moi, j'ai besoin de me sentir en sécurité. J'ai beaucoup d'amour pour toi. Je suis amoureux. Et pour moi, je sais que ton corps ne m'appartient pas. Mais en revanche, on partage aussi une énergie ensemble. On partage des choses, une construction. Et à partir du moment, et c'est un jeu très dangereux, parce qu'à partir du moment où elle rencontre quelqu'un, il y a le risque aussi qu'elle puisse... Voilà, ça peut être le point de départ d'être en roue libre. Hein.
3: Oui, c'est un peu ma crainte aussi qu'en ouvrant cette boîte, les choses m'échappent, quoi.
0: Et ben, c'est ça.
3: Moi, je veux juste qu'elle soit heureuse, qu'elle passe un super moment. Et la sexualité, ça fait partie des choses, des plaisirs qui sont, qu'on a tous. Et je veux pas l'empêcher, en fait, de passer un super moment parce qu'elle se dit merde, j'ai oublié de reparler du contrat avant de partir. Et puis après, il le saura pas. Et puis je vais lui dire parce que je suis honnête avec lui, sauf que si on n'en discute pas avant, et c'est une chose qu'on a mis en place dès le départ, on a dit si jamais un jour on a envie de changer cette forme de contrat, on en discute avant. Et en fait, j'ai peur d'ouvrir une boîte que je serais incapable de refermer, quoi.
0: Mais c'est ça. Et je pense que c'est pas la personne qui est en face de vous qui est important, parce que vous voulez lui faire plaisir, mais finalement, peut-être qu'elle a besoin de... Vous savez, il y a pas mieux que l'authenticité. s'écouter, être sincère avec soi-même. Finalement, est-ce que la plus grande infidélité, ce n'est pas de ne pas s'écouter ? Vous voyez ce que je veux dire ?
3: Ouais.
0: C'est être fidèle à soi-même déjà, avant d'encourager quelqu'un à être infidèle. Est-ce que ça fait partie de vos valeurs ? Est-ce que c'est quelque chose que vous allez pouvoir assumer ? Est-ce que c'est quelque chose qui va faire qu'elle va être plus heureuse ? En fait, finalement, la définition du bonheur, chacun trouve sa définition du bonheur au bas de sa porte. Hein. Mais moi, le bonheur, c'est pas ça. Hein. C'est pas les plaisirs charnels, c'est pas l'hédonisme, etc.
3: C'est même pas l'encourager à être infidèle, en fait. C'est juste lui dire, bon, bah, si les choses se présentent comme ça... c'est la vie, quoi.
0: Est-ce qu'elle vous l'a déjà... Alors, pour ceux qui nous rejoignent sur la libre antenne d'Europe 1, parce que c'est quand même très intéressant, c'est le sujet de l'infidélité. Je suis avec Jean-Marie. Et Jean-Marie nous dit que, voilà, sa femme, ils sont fous amoureux, et votre femme hein, a 15 ans de moins que vous. Donc, ça veut dire qu'elle a donc 25 ans. Hein, c'est ça. Elle a 25 ans, et là, elle part en vacances. Et peut-être que... En fait... C'est pas elle qui vous a demandé en plus.
3: Non, ça c'est.
0: Mais alors pourquoi vous allez, pourquoi vous remuez en fait quelque chose qui n'existe pas dans la vraie vie ?
3: C'est une très bonne question.
0: Pourquoi en fait c'est, vous voyez ce que je veux dire ? C'est pas cohérent, c'est que du non-sens.
3: Je veux pas qu'elle se gâche un moment qui pourrait être parfait. Parce qu'on n'en a pas discuté et que, enfin voilà, sur ce fameux accord initial, quoi.
0: Qu'est-ce qui se cache derrière, Jean-Marie ? Est-ce que vous avez peur ? Est-ce que vous voulez savoir ce qui s'est passé ? Vous avez besoin d'être rassuré au point peut-être même de dialoguer, de lui dire, voilà, s'il y a quelqu'un cet été, vas-y, c'est ça ? Parce que vous voulez tout savoir.
3: Moi, je veux pas spécialement savoir. Je veux pas la perdre, je veux qu'elle soit heureuse et je sais que deux mois ça va être long et que même si on s'appelle régulièrement et voilà, on fait des rencontres quoi dans la vie et voilà, enfin je veux en fait c'est juste
0: Il y a Cyprien qui nous a écrit et dit, c'est marrant parce que moi aussi je ressens la même chose, et dites-moi si on a raison Jean-Marie, mais Cyprien dit, je pense qu'il a très peur de la perdre. Et ouvre des portes qui ne sont pas les siennes. Et il a raison, c'est ce que je vous disais. Et modifier le contrat de manière unilatérale, en fait, est-ce que vous avez prévu, demande-t-il, hein, de votre côté d'être aussi libre ? C'est dur, en fait, que vous êtes en train de vous amputer un peu, quand même.
3: Moi, je suis pas attiré par d'autres femmes, en fait. Je suis très heureux avec elles. Enfin, à tous les niveaux, c'est fantastique. C'est une certitude, j'ai peur de la perdre. Il y a aussi... cette histoire de 15 ans d'écart qui personnellement, alors moi ça me pose pas de problème, on est tous les deux sur la même longueur d'onde, c'est plus dans le regard des autres que ça me pose problème, le jugement et tout ça, et j'ai peur qu'en fait un jour elle se réveille et elle se dise merde, qu'est-ce que je fais avec ce vieux con quoi.
0: Vous savez, j'adore, je répète souvent cette phrase, mais elle est tellement sage. Quand on est trop dans le passé, on est dépressif. Quand on est trop dans le futur, on est anxieux. Ça, c'est de là-haut-dessus. Et quand vous êtes dans le présent, vous êtes heureux. Vous êtes en train de projeter des choses qui n'existent même pas dans la matière, aujourd'hui, au présent. Et je pense que ce qui est important, c'est de vous écouter. Et que vous avez le droit d'aimer une femme qui a 15 ans de moins. Et vous imaginez, ça va être insupportable. Vous vous rappelez de ce film ? C'était, je crois, Proposition indécente avec, comment ça s'appelle, Demi Moore et Robert Redford.
3: Oui.
0: Mais c'est un peu ça. Alors, je vais raconter l'histoire en 2 secondes. C'est un couple qui s'aime à la folie. Et donc, Robert Redford fait une proposition indécente à Demi Moore. Une nuit, et ils ont 100 000 dollars, ou 1 million de dollars. Ils acceptent, etc. Mais vous savez, le lendemain, ça a tout changé.
3: Ouais.
0: Parfois, pour faire plaisir à quelqu'un, on ne peut pas faire plaisir à quelqu'un, et que ça soit en amour, en amitié, avec la famille, et s'oublier, oublier ses valeurs profondes. C'est la plus grande infidélité que vous pourriez vous faire à vous. Surtout qu'en plus, ça vous a rien demandé. Et vous savez, il y a quelque chose de très important, Jean-Marie, c'est qu'il y a deux énergies dans l'univers. Il y a soit la peur, ou soit l'amour. Et oui. Vous n'arrêtez pas de dire que vous avez peur. Aimez-la. Continuez. Oh. Si vous avez peur de la perdre, nourrissez l'amour. Dialoguez. Faites-lui des surprises. Rejoignez-la en vacances. Vous voyez ce que je veux dire? Construisez oui. votre couple avec elle.
3: Oui, oui, ça, enfin, je veux dire, c'est une chose qu'on fait au quotidien. Mais il y a... En fait, c'est aussi une manière de lui donner de la liberté, qu'elle se pose pas de questions, quoi. Et en fait, alors je sais pas si je dois aborder le sujet avec elle, et parce que bon, je sais qu'on aura une discussion très constructive, et mais en fait, je sais pas si aborder le sujet ne va pas.
0: C'est comme si, en fait, vous lui donnez le bâton, quoi.
3: Oui, mais après, bon, ben voilà, si ça arrive, ça arrive, c'est...
0: Mais c'est dur, non? Enfin, vous allez souffrir, hein. Jean-Marie, je vois bien que vous vous aimez. Mais pourquoi, en fait, pourquoi vous n'avez pas envie de continuer à vivre, de la laisser partir ces deux mois, lui souhaiter des bonnes vacances? Peut-être même, pourquoi pas, est-ce que vous n'avez pas l'opportunité de la rejoindre quelques jours? Vous allez vous avoir en ligne, téléphoner. Pourquoi vous... Alors peut-être qu'un jour, elle va vous en parler. Moi, je pense que ce qui est important, c'est peut-être de lui dire à Sophie, bah, voilà, en tout cas, sache que tu pars de moi, j'ai un peu peur. J'aimerais être rassurée que tu me donnes de tes nouvelles et que s'il se passe quoi que ce soit, en tout cas, j'aimerais qu'on en parle avant. Juste ça, non?
3: C'est probablement la meilleure chose à faire. Ouais.
0: Voilà, et puis toujours lui montrer votre amour.
3: Oui, bon, ça c'est...
0: Et lui dire que vous l'aimez et que... voilà, parce que moi aujourd'hui, je vous dis sincèrement, hein, même si je rencontrais un homme qui avait 15 ans de moins que moi, je suis arrivée à un endroit de ma vie où je m'écoute, je me respecte, je connais ce que je veux et ce que je ne veux pas. Et je ne t'agiverserai pas. Parce que je sais ce que ça peut me faire. Et en fait, je protège aussi ma vie. Je protège mon mental, mon cœur, mon esprit. Et ça, en fait, c'est, je le cultive, je l'arrose. Et c'est comme ça que je peux donner tout mon amour à quelqu'un. C'est pas en acceptant tout et n'importe quoi. Parce que c'est mes propres limites. Attention, pour tous les auditeurs d'Europe 1 qui nous écoutent, moi, ce sont mes limites. Mais je ressens bien qu'on a les mêmes, finalement, vous et moi, Jean-Marie.
3: Bah, c'est une limite que je suis prêt à temporairement dépasser, puisque c'est sur une durée relativement longue, quand même. On se voit quasiment tout le temps. Hein, voilà, et là, pour le coup... Enfin voilà, je me pose la question, c'est tout.
0: Alors qu'est-ce que vous allez décider? Alors je vais quand même vous donner donc parce que là j'ai reçu quand même pas mal de messages, dont un qui dit mais c'est à lui de la combler, pas à des facteurs extérieurs. C'est intéressant, hein, ce qu'il dit. Ce n'est pas un couple libre, mais finalement, alors c'est, je comprends pas, c'est pas très bien écrit. Je pense qu'il y a des fautes de frappe sûrement. En fait, vous êtes prêt à tout accepter, c'est ce que disent souvent les commentaires. Et c'est vrai. Et d'ailleurs, c'est marqué, et c'est pas ça qui fait rester une femme. Et je suis complètement d'accord. Vous savez, quand on a peur de perdre, hein, et ben, finalement, c'est pas très sexy.
3: Ouais, mais en fait, là, on a une relation qui est formidable sur tous les points, intellectuellement, sexuellement... enfin, on a une vraie harmonie et moi j'ai envie qu'elle continue à avoir cette harmonie peut éventuellement passer par ça, quoi. Et c'est pour ça que je me pose la question, en fait.
0: Et là, maintenant qu'on a dialogué un peu ensemble, est-ce que ça vous a un peu ouvert l'esprit, Jean-Marie ?
3: Je crois que je suis encore plus perdu.
0: C'est vrai, alors là, ça m'embête. Pourquoi ? Vous hésitez entre quoi et quoi, Jean-Marie ?
3: Ben, entre, on continue comme ça, elle m'en a pas parlé, et je vois pas pourquoi j'aborderais le sujet, puisque de toute façon...
0: Très bien. Et la deuxième ?
3: Voilà. Et la deuxième, refaire comme au départ, lui en parler, lui dire, voilà, si tu veux, si jamais t'as envie de faire quelque chose cet été, la porte est ouverte, si t'as envie, on en discute, et voilà.
0: Et vous trouvez ça sexy ? Est-ce que vous pensez, moi, franchement, un homme me dit ça, je me dis même pas. Moi, je vous dis, en tant que femme, si j'ai un homme qui me dit ça, ça me déçoit même. Parce que ça veut dire qu'il s'en fout. Pourquoi ? Moi, je pense que la première solution, c'est la meilleure.
3: On change rien, quoi.
0: Ben non. Comblez-la, comme disent tous les messages. Voilà, essayez de nourrir le couple. Créez un couple heureux. Soyez là, mettez la couronne sur la tête.
3: Ah oui, là, c'est le quotidien. Mais c'est justement pour ajouter peut-être éventuellement un joyau de liberté à cette couronne que je réfléchis à ça.
0: Mais non, vous réfléchissez trop maintenant. Restez dans votre cœur, vous êtes formidable Jean-Marie. En tout cas, merci d'avoir été avec nous sur la libre antenne d'Europe 1. Merci de m'avoir fait confiance et de vous êtes livré. Ça m'a beaucoup touchée. Et écoutez, il nous reste quelques minutes, mais j'avais envie qu'on aille tous au paradis avec Paul Naref. Ça vous dit ?
3: En avant.
0: Allez, en avant, Guingamp.

0: On ira tous au paradis. En tout cas, c'est ce que nous promet Michel Polnareff. Merci d'avoir passé la soirée avec moi ce soir. Merci pour vos mots, votre écoute et surtout merci pour tout ce que vous avez osé partager pendant ces 2h30. Prenez bien soin de vous. Vraiment, hein, je vous laisse en compagnie de la merveilleuse Marlène Duré. C'était Karine Arsène et je vous aime. Au revoir.
1: Bonsoir et merci soirée. Karine. Je vous souhaite une très bonne nuit. Et bonne nuit à tous les auditeurs d'Europe 1 qui nous écoutent. Il est 1h. On débute nos programmes de nuit avec celui qui, dans les années 70, a tenu en haleine des millions d'auditeurs avec ses histoires de crimes, des histoires vraies, Pierre Bellemare. Le récit d'aujourd'hui est intitulé « Les dimanches de Léon ». Léon, le personnage que vous allez découvrir aujourd'hui, porte un prénom qu'elle considère comme une malédiction et vous allez découvrir tout de suite pourquoi.
2: La dernière page de ce dossier s'est refermée il y a 23 ans. Une génération. Il y a 23 ans, quelqu'un a été condamné à la détention à vie pour meurtre avec préméditation. Une préméditation pas comme les autres. Ce quelqu'un avait 23 ans aussi. Total, 46 ans aujourd'hui. La détention à vie, vous le savez, ne dure jamais 23 ans en règle générale. Donc ce quelqu'un est libre. Ce qui rend ce dossier aussi anonyme que possible en ce qui concerne l'identité des personnages, des prénoms suffiront. Au risque de paraître cruel, je vous dirai tout de suite que ce qui rend ce dossier extraordinaire tient en deux mots. Laideur et médiocrité. Ces deux mots s'attachent pour le premier au criminel et pour le second à la victime. Je sais que nous avons tous tendance à préférer la beauté et la perfection. Je sais que même dans l'histoire du crime, pour que l'on prête attention aux personnages, peut-être même pour qu'on leur trouve des excuses, il vaut mieux qu'ils soient beaux et intelligents. C'est stupide, doublement stupide, car il est aussi difficile de comprendre un être beau qu'un être laid, aussi ardu de juger la perfection que la médiocrité. Mais nous n'y pouvons rien. Un homme a su dans ce dossier aller au-delà de la médiocrité et de la laideur. Cet homme, c'est le juge d'instruction. C'était bien entendu son devoir, mais il l'a remarquablement fait. Il a su faire parler, il a su entendre, il a su rapporter. Pourtant, je suis à peu près persuadé que certains d'entre vous, à la fin de ce dossier, jugeront cet effort inutile, car il n'a rien changé aux faits ni aux verdicts d'ailleurs. Il ne pouvait pas changer quoi que ce soit. Il ne pouvait servir qu'à expliquer. Or, expliquer pourquoi quelqu'un a tué quelqu'un, à quoi ça sert ?

Léon fabrique des semelles de chaussures. Léon découpe suivant le poitillé du 36 au 44 toute la journée les chaussures des autres. Cela n'a rien d'exaltant. S'appeler Léon n'a rien d'exaltant non plus quand on a 20 ans. Léon, c'est un prénom d'arrière-grand-tante célibataire et lugubre, pas celui d'une jeune fille. Ce n'était pas non plus un prénom d'enfant. Les cours de récréation sont cruels dans ces cas-là. Léon porte donc son prénom depuis 20 ans, comme une calamité, avec le curieux sentiment que les gens s'adressent toujours à quelqu'un d'autre qu'elle-même, comme une erreur. Oh, il lui aurait suffi de s'appeler Marcel. Ce n'était pas trop demandé. En découpant ses semelles, Léon a pris l'habitude d'ignorer les colibées. On peut même dire qu'elle n'en souffre pas. Ceux qui tentent de l'atteindre en ce moment sont pourtant plus cruels que d'habitude. « Alors, Léon, ton amoureux t'a quitté ? T'en fais une tête !» Les stupides petites camarades d'atelier n'ont pas inventé la poudre. Nourries de romans photos et de cinéma sirupeux, elles n'ont à cet âge qu'une seule idée en tête, l'amoureux. Et celle qui n'en a pas leur sert de défoulement. Mais Léon a un amoureux. En fait, elle ne l'a que depuis ce matin. Il est dans l'atelier voisin, il fait les talons. Depuis quelques jours, il la frôle exprès dans le couloir et la couve d'un grand sourire vantard. Aujourd'hui, à la cantine, il a proposé un rendez-vous dans le terrain vague derrière l'usine. Le teint gris de Léon en est devenu tout rouge. La voilà la laideur. Pire même. Elle est de celles dont on dit, lorsqu'elle est bien habillée, bien propre et bien coiffée, ma parole, mais elle est presque belle. Autrement dit, le bel effort que voilà. Cette expression a un côté définitif qui traduit le maximum atteint. Ce presque belle n'ira jamais plus loin. Léon, une silhouette lourde, sans grâce. Un corps qui donne toujours l'impression d'être empaqueté dans les robes et mal ficelé. Le visage est plat, vu de face et curieusement de profil. Se détache un grand nez, un menton long, long. Il n'empêche que Léon est allé à son rendez-vous galant derrière l'usine dans le terrain vague. Ah, le lendemain, dans la cour, il racontait l'aventure à tous ses copains. Il avait gagné son pari, une tournée générale. Elle était là, plantée derrière un arbre. Elle avait voulu lui faire une surprise et se cacher pour lui dire bonjour. Elle a tout entendu. Il racontait avec de grands rires. Et les autres s'esclaffaient en réclamant des détails. Oh, je suis d'accord, à première vue, c'est du mauvais mélo. Et alors, justement, à propos de ce mauvais mélo, je m'adresse aux femmes qui m'écoutent. Essayez donc d'avoir 20 ans, d'être laide et sans grâce. Tomber dans le panneau d'un petit séducteur minable vers 6 heures du soir dans un terrain vague et écouter le raconter son exploit à ses petits camarades comme une énorme farce dont vous êtes la dinde. Écoutez-le dire combien vous étiez ridicule et quelle tête vous faisiez et ce que vous avez dit et toutes vos petites laideurs physiques. Pas besoin d'être clerc de notaire pour dire que ça doit faire mal. Pour Léon, ce sera désormais l'année où elle a fait ça. Pendant ce temps-là, sa sœur entrait au couvent. Aucun rapport. Quand je vous aurai dit que le père était illique et la mère uniquement préoccupée de se faire battre le moins possible, vous aurez l'image d'Épinal complète. Seulement, ne vous réfugiez pas derrière cette image. N'oubliez pas que le personnage est vivant, qu'il a envie, tout comme vous et moi, tout comme n'importe qui, d'être heureux. Et si Léon est battue d'avance, elle ne veut pas encore l'admettre. De morose, elle devient sinistre, mais continue courageusement à fabriquer des semelles. Le dos un peu plus arrondi sous les colibés, sans amis, sans espoir de sortir de là, sans issue de secours. Car son intelligence s'arrête à la fabrication des semelles suivant le pointillé. Mais encore le fait-elle avec beaucoup de difficultés. Il lui arrive de penser à la mort. Sur son chemin, tous les jours, elle longe un étang profond et verdâtre. C'est en le regardant qu'elle y pense.
entrer là-dedans et disparaître sans bruit dans la vase mousseuse, l'attend presque quotidiennement et lui fait peur en même temps. Il arrive que sa mère demande « T'en fais une tête, qu'est-ce que t'as ?»« Je voudrais mourir. » « Eh ben meurs donc, en voilà une affaire !» Chacun pour soi, n'est-ce pas ? Chacun sa propre misère, chacun sa laideur. Impossible de prendre en charge celle des autres, c'est inhumain. Et c'est dans cette atmosphère qu'arrive un jour l'homme à la moto. En 1953, déjà et surtout, une moto, c'est l'élément le plus sûr de la séduction masculine. D'autres que Léon s'y sont laissés prendre. Et le garçon n'est pas laid, en tout cas. Il est aussi beau qu'on peut l'être pour Léon. Pour nous, il est assez inconsistant, un curieux mélange de mollesse dans les traits et de dureté dans le comportement. La première rencontre est exaltante pour Léon. Traînée dans un bal de village par une camarade compatissante, et alors qu'elle s'apprête à se renfrogner dans son coin, il vient l'inviter à danser plusieurs fois. La chose est si nouvelle que Léon en déborde de reconnaissance, à tel point que le garçon, sentant la conquête facile, propose une promenade pour le lendemain dimanche. Voici venir l'ère des dimanches de Léon. Donc, le lendemain dimanche, Léon, sur sa bicyclette, pédale avec enthousiasme vers le rendez-vous. Elle n'y arrivera jamais. Elle n'a pas de chance, oh, bien sûr, ce n'est pas grave. Un pneu qui crève, c'est tout. Des kilomètres à pied en poussant la vieille bécane, l'heure du rendez-vous qui passe, et le garçon parti depuis longtemps quand elle arrive. Parti ou jamais venu, elle ne sait pas. Mais ce rendez-vous manqué prend des allures symboliques avec le recul. Léon ne sait même pas le nom du garçon, ignore où il habite, qui il est, et s'en fait un prince charmant à bon compte. Lui, de son côté, vexé de ne pas l'avoir vu, car il est venu au rendez-vous, garde d'elle un souvenir irrité de choses inachevées. Si bien que le hasard, les mettant face à face 6 mois plus tard, va les rapprocher définitivement. Sans ce petit malentendu, rien ne serait arrivé, rien de grave en tout cas, et il y a gros à parier que l'aventure n'aurait pas tenu plus de 48 heures. À partir de ce jour-là, elle ira jusqu'à la mort. Grimpée sur cette moto pétaradante, accrochée au dos d'un garçon qui ne se moque pas d'elle ouvertement, Léon est dépassé par la joie. Il faut être laide et misérable comme elle pour faire de cette rencontre médiocre un bonheur pareil. La voilà tout à coup qui barbouille son nez de crème de beauté, achète du parfum, court chez le coiffeur, rafistole ses robes, promène partout un air émerveillé. Il s'appelle Émile. Et il a dit « On se verra le dimanche. Tous les dimanches. » Léon explose de joie tout au long de la semaine dans son morne atelier de semelle. La voilà qui parle, qui chante, qui plaisante, qui s'installe dans une autre vie, une vie de 3 mois, 12 dimanches, l'éternité. Comble de la félicité, Léon connaît même les parents d'Émile. On l'a reçue gentiment comme une fiancée. Si bien qu'au bout de 3 mois, le 12e dimanche, en hardi, Léon demande « Quand est-ce qu'on se marie ?» La réponse est aussi dénuée de courtoisie que la question est naïve. « Oh ben ça, c'est une autre histoire, hein, si t'es pas contente. » Peut-être plus nerveux ce jour-là, Émile ne voit pas arriver un cyclomoteur et dans l'accident, Léon est projeté sur le sol. Sa tête heurte durement le trottoir. Elle en souffrira longtemps. Lui n'a rien. C'est normal. C'est normal, c'est toujours elle qui prend les coups, tous les coups. C'est toujours sur elle que le mauvais sort s'acharne. Cet accident, c'est un peu le signal du retour à la misère habituelle. Il ne veut plus lui donner le bras. Il la trouve laide, le lui fait comprendre. Il la traîne le dimanche comme un boulet. Alors elle joue la fameuse carte. Le dernier recours de beaucoup de femmes dans son cas, laide ou belle, intelligente ou stupide. J'ai peur d'être enceinte. Ah oui ? Le ton est trop indifférent et l'oblige à pousser plus loin. Qu'est-ce qu'on ferait si c'était ça ? Bah dans ces cas-là, on fait disparaître, t'es pas au courant. Ce qui est incroyable, c'est qu'Émile ne provoque pas la rupture. Même après plusieurs semaines d'impatience. Elle l'agace, remet sans cesse sur le tapis les mêmes supplications, mariage, enceinte, elle n'a que ces 2 mots-là à la bouche. Il la rabrousse en ménagement, mais cruellement, chaque dimanche, l'attend au même carrefour sur sa moto. Peut-être prend-il plaisir à cette petite torture hebdomadaire et minable.
Alors Léon se met à repenser à l'étang verdâtre, se trompe dans le pointillé des semelles à découper, se fait renvoyer de l'atelier, pleurniche à nouveau « Je voudrais mourir !» Et sa mère de répondre toujours « Eh bien, meurs donc, la belle affaire !» 15 février 1953 au matin, Léon a 23 ans ce jour-là. Elle prend sa bicyclette, ses économies, son visage le plus laid, le plus désespéré, et part à la ville. Elle veut se rapprocher d'Émile. Personne ne la retient, personne ne s'en préoccupe.

0: Sven, je te l'ai déjà dit. Et rappelle-toi ça, hein, le dimanche, c'est tout. Je veux pas te voir en semaine. Allez, j'ai autre chose à faire. Salut, à dimanche. Léon n'a pas bougé, elle n'a pas essayé de le rattraper, n'a rien dit d'autre. Elle est restée là, plantée sur le trottoir, sa bécane à la main, le dos rond. Elle le savait, elle s'y attendait. Seulement, il fallait qu'elle vienne, comme pour en être sûre, pour toucher du doigt l'humiliation, bien la ressentir, s'en persuader, et la traîner avec elle. Dans la vie de Léon, le mois qui va suivre est une étrange aventure, la seule de sa vie certainement. En effet, une drôle d'idée a germé dans sa tête. L'idée d'aller jusqu'au bout. Au bout de quoi, elle n'a pas pu le dire vraiment. Mais vous allez comprendre.
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0: Durant un mois, donc, la triste silhouette de Léon va hanter les trottoirs de la ville. Or, cette ville est un port. Et comme dans tous les ports, dans certains quartiers, une fille même laide et désemparée est sûre de faire des rencontres. Vous les diriez mauvaises, ces rencontres. Pour Léon, elles sont bonnes. Et qui plus est, elle les souhaite. Ne croyez pas cependant qu'elle a décidé tout bêtement de faire le trottoir comme on dit. Non, son but est différent. Si le premier soir, elle choisit un hôtel borgne et laisse l'hôtelier, un gros homme sans attrait, l'accompagner jusqu'à sa chambre, c'est qu'elle a son idée. La même qui lui fera suivre tous ceux qui le voudront bien par la suite. Léon veut être enceinte, à n'importe quel prix. Elle veut, un de ses prochains dimanches, se rendre à son rendez-vous hebdomadaire avec Émile et le mettre devant le fait accompli, mais avec certitude. Car dans ce domaine non plus, Léon n'a pas de chance. D'ailleurs, elle n'en aura jamais. Et elle ne veut pas mentir totalement. Il ne l'accepterait pas plus tard quand il saurait et la renverrait. Parallèlement à cette idée fixe, Léon semble suivre également une autre voie. Comme si elle ne croyait pas vraiment réussir dans la première, vous allez voir. Le lendemain de son arrivée, elle traîne un peu aux alentours de l'usine à l'heure de la sortie. Émile l'aperçoit et se détourne avec agacement. Pourtant, Léon ne voulait pas s'approcher. Elle est simplement venue pour le voir de loin et s'en va presque aussitôt. Elle n'a rien d'autre à faire que traîner devant les vitrines. Et voici l'étrange. Une silhouette d'homme la suit, s'arrête devant la même vitrine, dans son dos. Elle sent sa présence et se retourne. Il parle en souriant. Léon comprend à peine ce qu'il dit, son regard va de l'homme à la vitrine. Elle est pétrifiée comme dans un rêve. Elle voit dans la vitrine des revolvers, des couteaux, des fusils, une enseigne. Armurerie. Et elle entend l'homme qui dit, ou peut-être croit-elle l'entendre. Ce garçon est bien trop jeune pour mourir, il a le droit de vivre. Puis l'homme disparaît, comme absorbé par la rue. Léon le cherche des yeux, refait le chemin en sens inverse, essaie de reconnaître une silhouette. L'homme avait l'air jeune. Rien. Et ses pas la ramènent devant l'armurerie, devant les canons noirs et les crosses de fusil. Elle a encore la voix dans l'oreille. Mais elle entre quand même. Pourquoi aurait-elle inventé ce personnage? Pourquoi ne pas la croire? Il s'est peut-être vraiment arrêté pour lui parler. Il avait peut-être deviné. Quelqu'un d'attentif peut découvrir sur un visage ce genre de choses. Or, Léon a la tête de quelqu'un qui va tuer. Seulement, elle a 8000 francs à donner pour un pistolet ridicule, un 5 mm à canon long, vendu sans permis. Comme si tout ce qui tire pouvait se vendre sans permis. Se vendre tout court, d'ailleurs. Complaisamment, le vendeur explique comment armer en deux temps et fournit la boîte de balles. Léon repart et essaie l'arme dans la campagne, constate que ça marche et enfouit le tout dans son sac. Elle n'a presque plus d'argent. Mais manger sans intérêt, ce qu'il faut, c'est trouver avec qui dormir entre deux dimanches. Oh, ce n'est pas très compliqué d'ailleurs. Les candidats à l'hébergement payés en nature ne se font pas prier. Il s'étonne seulement lorsque Léon demande « On se voit demain ?» et lui rit au nez. Le dimanche, Léon reprend son vélo, repart au rendez-vous habituel. Elle est au plus profond de la misère morale et il ne voit rien. Il continue ses pétarades sur sa moto. C'est le deuxième dimanche.

Le troisième, il n'est pas au rendez-vous. Léon arrive quand même à le surprendre à la sortie d'un cinéma. Elle ne se rend pas compte de son état. Elle ne voit même plus qui elle est. Une loque, à 23 ans, mal peignée, pas très propre, qui s'accroche désespérément à un garçon qui ne veut plus d'elle depuis longtemps. Peut-être est-il secrètement fier de ce chien battu qui le suit pas à pas et lui permet de jouer les durs. Je ne veux pas te voir maintenant. Je suis fatigué, laisse-moi tranquille. 3 jours avant le quatrième dimanche, le dernier. Léon fait une autre rencontre étrange. L'homme qu'il aborde ce soir-là n'est pas un docker ou un marin saoul. C'est un petit monsieur tout triste, tout vieux et tout ridé. Il salue timidement avec gentillesse. Je vous demande pardon, mademoiselle, vous êtes seule ? Oui. Moi aussi, je suis seule. Vous n'avez pas de maison ? Non. Venez avec moi. Si, si, venez. Je n'habite pas très loin d'ici. Vous serez bien ? Oh, je ne suis pas riche. Ce n'est pas très grand, mais... Et vous serez bien. Venez. Léon le suit sans rien dire et se retrouve au chaud devant un poêle environné d'une odeur de soupe. Le petit homme s'affaire avec des gestes de souris. « Vous allez manger, asseyez-vous. » Et il raconte sa vie. Oh, ce doit être long, car il est vieux. Mais Léon n'écoute pas, comprend vaguement que l'homme est veuf, qu'il a peur de la solitude. Ce soir, il n'y tenait plus, un besoin de parler à quelqu'un l'a pris irrésistiblement et maintenant il voudrait que Léon lui raconte son malheur, car il l'a vu tout de suite, elle a un malheur. Alors Léon invente n'importe quoi, plus exactement, elle enjolive. Elle a un amant beau et pauvre et une rivale plus vieille et plus riche. Son amant est ruiné, il a choisi de la quitter, le cœur déchiré, etc., etc. Elle rêve à voix haute et le vieil homme compatit. Il pleure et s'endort à côté d'elle. C'est la nuit du vendredi avant le dernier dimanche. Ils passent le samedi ensemble, le petit homme offre le cinéma, des fleurs, des bains de nylon, fait la cuisine et la supplie de rester. Va pas le retrouver, reste. M'occuperai de toi, je te soignerai. Reste. On ne peut pas dire que le destin ne fasse pas ce qu'il peut pour empêcher Léon d'aller retrouver Émile. Mais le lendemain, c'est dimanche. Qui a jamais réussi à empêcher Léon de rejoindre son amant à dimanche ? Personne. Et comme jamais personne ne s'en est préoccupé, elle hésite un peu, à peine, en considérant ce vieillard qui voudrait la garder. Elle ne lui accordera qu'une nuit supplémentaire sous son toit. Une nuit sans commentaire. Et au matin, le revolver au fond de son sac, Léon pédale à son rendez-vous. Émile est là. Et chose extraordinaire, il a l'air joyeux et de bonne humeur. Il l'embrasse. Il propose d'aller à la fête à la mi-carême en ville, après leur petite promenade habituelle dans les champs. Désemparée, Léon se sent redevenir heureuse. Une envie la prend de jeter le revolver dans le fleuve. Si le bonheur revient, il est inutile. Elle se promet de le faire ce soir en rentrant. En attendant, elle se jette dans cette journée inattendue avec avidité. Une sorte de litanie lui vient aux lèvres. « Je suis heureux, je suis heureuse !» Elle s'accroche au bras d'Émile. Et il ne la repousse pas, tout recommence. Puis, dans le brouillard heureux qui l'a envahi, Léon entend la voix de son compagnon. « Je pars pour l'Afrique, c'est décidé. » Qu'est-ce que c'est que cette petite phrase qui vrille le cœur et l'estomac, coupe le souffle et fait si mal ? Léon met longtemps à demander « Tu pars seul ?»« Évidemment. » »« Qu'est-ce que je vais faire, moi ?»« Que tu voudras. » »« Tu ne voulais pas te marier avec moi ?»« Oh, un jour on veut, un jour on veut plus. »« Tu trouveras mieux que moi. » Il est déjà debout, repris par la fête. Et elle le suit comme une somnambule, essayant de s'accrocher de nouveau à son bras, mais il se dégage. Maintenant qu'il a dit ce qu'il devait dire, il est libre. C'est comme s'il était déjà parti. Comble d'ironie, il achète un horoscope à un marchand ambulant et en offre un à Léon.
Sur un papier finement roulé, elle lit des banalités. Il lit et déchire en silence, sans même lui dire ce qu'il a vu. La journée tire à sa fin, le défilé des chars est achevé, on brûle le dernier sur la place pour danser autour. Devant ce feu de joie, Léon tente une dernière scène inutile, reparle de mariage. Il ne répond même pas, mais s'impatiente. Il est temps de partir, allez, viens, je te ramène à ton vélo. Le reste, c'est un cauchemar pour Léon. Sur la route déserte, au carrefour de leur rendez-vous habituel, elle descend de la moto, son sac serré contre elle, la nuit est noire. De sa voix normale, elle lui demande d'aller chercher son vélo dans le fossé. Elle le regarde mettre la béquille, s'éloigner, revenir, adosser la bicyclette à un arbre. Elle a eu le temps de glisser l'arme dans son chemisier. Il remonte sur la moto, lui tournant le dos, se penche pour démarrer. Comme si elle avait longtemps répété cette scène, Léon s'approche, tend les bras dans l'ombre pour l'embrasser. Il se laisse faire. Il laisse les deux bras se nouer autour de son cou. Il ne sent pas le canon du revolver dans sa nuque. Et s'effondre avec sa moto, comme un cavalier foudroyé. Pendant la reconstitution, Léon refusera de refaire ce geste et personne ne parviendra à l'y obliger. On l'a retrouvée le lendemain, réfugiée dans le couvent de sa sœur. Lorsque le policier lui a demandé au parloir « C'est vous qui l'avez tué ?» elle a hoché la tête et elle l'a suivi. On a dit qu'elle n'était pas folle du tout. On a dit que l'hérédité alcoolique n'avait aucune importance. D'ailleurs, sa sœur aînée n'avait pas mal tourné, elle. On ne lui a trouvé aucune circonstance atténuante, rien. Les travaux forcés à perpétuité, puisqu'on n'exécute plus les femmes dans notre pays. Il a fallu des mois de patience au juge d'instruction pour apprendre cette histoire. C'est le seul homme qui a réussi à faire parler Léon. Au tribunal, on ne vit d'elle qu'une pauvre silhouette hébétée. Sur la dernière photo de notre dossier, celle de la reconstitution, deux policiers la traînent près d'une moto renversée sur la route. On ne voit d'elle qu'un long nez, un long menton et deux couettes de cheveux hirsutes. À Haguenau, la grande prison des femmes condamnées aux travaux forcés, cette année-là, elle a croisé une autre femme, Pauline Dubuisson, belle et orgueilleuse meurtrière de son amant. Vous vous souvenez ? Oh, aucun rapport, bien entendu.

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1: Vous venez d'écouter Les Dimanches de Léon. C'est le titre de l'épisode de ce récit extraordinaire de Pierre Bellemare, issu des archives d'Europe 1 que vous pouvez réécouter à tout moment sur votre plateforme d'écoute préférée. Et vous y trouverez aussi d'autres épisodes, notamment sur le site et l'application Europe 1. Dans un instant, les histoires d'amour extraordinaires. On va retrouver Sophie Davant qui va nous raconter une histoire d'amour pas comme les autres, comme elle le fait tous les week-ends. Et aujourd'hui, un couple d'anonymes. L'histoire d'une tentative d'arnaque qui va en fait se transformer en une incroyable histoire d'amour. Et c'est juste après la nouvelle version du titre « Ma meilleure ennemie » signée Stromae et Pomme et avec la collaboration de Coldplay. « Ma meilleure ennemie », c'est tout de suite.

0: La collaboration entre Stromae, Pomme et Coldplay avec leur version 2026 de Ma meilleure ennemie qui a intégré la bande originale de la dernière saison de la série d'animation Arcane sur Netflix. Allez, l'heure est venue à présent de retrouver Sophie Davant pour nous raconter une histoire d'amour extraordinaire comme elle le fait tous les samedis et tous les dimanches de 16h à 17h sur Europe 1. Elle nous raconte aujourd'hui l'histoire d'un couple d'anonymes. Aujourd'hui, je vous raconte une histoire d'amour moderne, une histoire pas banale qui commence très mal. C'est celle d'Isabelle, mère célibataire, qui va connaître le pire des applications de rencontres avant de réussir à retourner la situation juste pour surmonter la douleur de ce qu'elle a subi et qui, miracle de l'amour, va rencontrer son prince charmant. Pour en parler, je recevrai tout à l'heure Isabelle Dziski, qui a raconté son histoire dans un livre paru il y a tout juste quelques semaines chez Flammarion et qu'elle a intitulé « Deepfake, mon amour ». Mais tout de suite, place au récit.
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Je m'appelle Isabelle, je suis mère célibataire, divorcée. J'ai deux enfants, Mélik et Leïla, et un chien, Caramel. Je suis scénariste et réalisatrice. Je travaille dans l'audiovisuel et en ce moment, je bosse sur un documentaire « L'amour 2.0 ». Les applis de rencontre, en somme. Ma passion, le poker. Je joue depuis que j'ai 17 ans et je suis plutôt douée. Je ne suis pas professionnelle, mais pas une amatrice non plus. Je joue souvent dans les cercles de jeu à Paris. Alors oui, j'aime le poker, mais ce sont aussi mes finances qui me poussent à venir en ce moment. Disons que j'ai plus de chances de gagner de l'argent au poker que partout ailleurs. D'ailleurs, ce soir, je vais au cercle de jeu et à peine rentrée, je croise l'une de mes amies, Linda. Alors Isa, ça avance ton projet de documentaire ? Oui, ça avance bien. Si on m'avait dit un jour que je travaillerais sur les rencontres en ligne, je ne l'aurais jamais cru. Faut être méfiant, hein, c'est une vraie jungle. Ça me ferait presque relativiser l'enfer de mon divorce avec Murat. Tu sais quoi ? Tu devrais peut-être te lancer sur les applis toi aussi. Tu trouverais peut-être le mec que tu mérites. Ah non, pas pour moi. Hein. J'ai pas du tout envie de passer de l'autre côté. Et si ce n'était pas l'ami, mais la productrice qui te le demande, histoire de te mettre dans la peau de tes personnages ?

Ce soir, la chance a été de mon côté au poker. Tant mieux. Quand je rentre et que je passe la porte d'entrée, la phrase de Linda résonne en moi. Finalement, en effet, ce serait pas mal pour mon documentaire. Et puis, j'ai été chanceuse au poker. Alors, peut-être que sur une appli. Alors, j'ouvre une appli de rencontre et je me mets à swiper. Je glisse la photo sur la gauche quand le profil ne me plaît pas et à droite quand ça me plaît. Oh, je passe une bonne partie de la soirée à tout balancer à gauche. Je ne trouve aucun profil qui me séduise. Même juste un peu. Jusqu'à ce qu'apparaisse le profil de John. Il est neurochirurgien, il habite à Nice, il a une fille, et mon Dieu, qu'est-ce qu'il est beau! Caramel, mon chien, a la tête posée sur mes genoux et je lui lance, comme s'il allait me répondre, « Tu le trouves comment, toi ?» Pas mal, non ? Allez, je like sa photo. Ce n'est que quelques heures plus tard que sur mon téléphone apparaît un message de notification. C'est un message de John. Bonjour, je viens tout juste de voir votre like. J'étais à Nice au congrès de chirurgie où je dois ouvrir une clinique. Je m'installe en France d'ici 2 mois avec ma fille Sarah. Je vis à Los Angeles actuellement. J'aime beaucoup votre profil. Je vous dis à très vite ici. John. Los Angeles, ce n'est pas très pratique, mais je réponds quand même. Car ce qui est amusant, c'est que ma sœur est neurochirurgienne, elle aussi. Peut-être que John aura besoin d'embaucher du monde dans sa future clinique niçoise. S'ensuivent alors plusieurs messages au cours desquels on se dévoile un peu. J'apprends que John écrit aussi. Pas des scénarios, mais des nouvelles. Et des nouvelles sur l'amour. Ces messages très bien rédigés me fascinent. Et nous restons des heures à discuter, jusqu'à ce que... Tu m'intéresses de plus en plus, Isabelle. J'aimerais beaucoup qu'on se parle en face à face. Si tu veux, on peut discuter en FaceTime. Qu'en dis-tu ? Ce soir, je décline. Il est tard et je ne suis même pas maquillée. Je propose à John qu'on s'appelle demain. En plus, je serai avec des copines, chez Linda. Je préfère.

Le lendemain, je suis évidemment très excitée à l'idée de ce rendez-vous vidéo avec John. J'hésite des heures sur ma tenue et quand je la trouve enfin, je pars à la salle de bain pour les finitions. Une touche de mascara, un soupçon de rouge à lèvres. Je me sens prête et quand je vois mon reflet dans le miroir, je souris. On dirait une femme avec des airs de jeune fille. Chez Linda, les copines sont toutes aussi excitées que moi et un peu perplexes aussi. Elles n'imaginaient pas que je puisse être charmée par un homme via une application de rencontre. Mais ce n'est plus le moment de se poser des questions. Voilà que mon téléphone sonne. Je le tourne avant tout vers mes copines. C'est elle que John voit en premier, mais je l'entends et j'aime le son de sa voix. Isabelle, je ne te vois pas. Qui sont ces... Bonjour John, on est les copines d'Isabelle, on est là pour valider. Trêve de plaisanterie, je reprends le téléphone. D'abord, on se regarde sans parler. C'est étrange, mais agréable. Et puis je brise le silence. Tu es pas mal en vrai. Et toi, tu es vraiment plus belle que je ne l'imaginais. La discussion n'est pas très longue, on est gêné, surtout moi. Alors on raccroche en se promettant un autre rendez-vous et presque immédiatement après, je reçois un texto. Tu me plais énormément, Isabelle. Il n'a suffi que d'une conversation vidéo pour que je ressente quelque chose. Disons que cela m'a fait du bien. De retour dans le salon, Linda et mes copines m'interrogent. Alors, raconte. Je ne sais pas ce qu'il m'arrive, c'est trop con, hein. Nous, on valide en tout cas. Hein. Toi aussi, tu mérites d'être heureuse. En fait, je crois que j'avais abandonné l'idée d'être aimée. Tu vois, il faut jamais désespérer. La soirée continue. Mais je ne suis pas là. Mes pensées sont tournées vers John. Je suis au volant de ma voiture pour rentrer chez moi quand je reçois un nouveau message. Tu es tellement belle, Isa. Une véritable rose. Je vais vivre à Nice pour finir ma carrière en France. Et tu arrives dans ma vie. Je pense être tombée amoureux. Je sais, c'est idiot. Je t'en prie, laisse-moi l'être. C'est si bon. Arrivée chez moi, je relis le message. Je crois que j'avais besoin de cet amour. Je ne voulais juste pas me l'avouer.

Les semaines passent depuis nos premiers échanges avec John. On continue de s'envoyer des messages, on s'y dévoile de plus en plus et on étale les sentiments qui nous parcourent le cœur et le corps. Un week-end, je pars voir ma sœur Anne, la neurochirurgienne, en Normandie où elle habite et travaille. Évidemment, on parle de John qui doit ouvrir sa clinique à Nice dans un mois maintenant. Je me sens tellement chanceuse de pouvoir revivre des émotions que je pensais perdues à jamais. C'est si doux de se laisser surprendre. « Comment il s'appelle déjà ?» me demande Anne en sortant son téléphone. « John Colby. » Ses doigts tapent sur son téléphone. Elle recherche son nom. « On a peut-être des contacts en commun ?» lance-t-elle avant de se raviser. « Colby avec un Y à la fin ?»« Bon, il n'y a pas grand-chose. Pas grave, je regarderai plus tard. » Un frisson me parcourt l'échine que je chasse aussitôt. Je me sens en réalité stupide d'aimer quelqu'un que je n'ai jamais rencontré. Ma sœur tente de me rassurer en me disant que j'ai le droit de me laisser porter. J'ai envie de croire qu'elle a raison. Ce n'est pas parce que des recherches Google ne donnent rien sur John que quelque chose cloche. Allez, j'ai envie d'y croire.

sauf que le doute s'est insinué en moi. À mon tour, je cherche sur Internet et je ne trouve rien de très intéressant. Ses profils sur les réseaux sociaux sont relativement vides. Bizarre pour un neurochirurgien censé donner des conférences. Pourquoi ne les met-il pas en avant? Je m'en confie à Linda, qui m'appelle. Linda, je me pose des questions sur John. Ben, si tu te poses des questions, c'est qu'il y a quelque chose qui ne va pas. Elle a raison. Quand il y a un doute, il n'y a plus de doute. Alors, je prends mon courage à deux mains et je finis par me confier à John sur mes doutes. J'ai été abandonnée par mon père, puis mon beau-père, trahie par mon ex-mari, Murat. Je ne veux pas que ça recommence. Alors j'écris. J'ai plein de doutes, John. Comment toi, un homme de ta réputation, tu peux être sur ce genre d'appli de rencontre? Tout est flou dans ma tête. Tu es peut-être marié. Tu joues peut-être avec moi. Dis-moi que tu es seul. Dis-moi que tout cela est vrai. J'attends la réponse, mais elle ne vient pas. C'est dur, car nos échanges sont devenus comme une addiction. J'attends un signe qui va rallumer le feu en moi. Ce n'est pas seulement l'absence de réponse qui m'angoisse. Je me sens tout simplement accro. En montrant les photos que j'ai reçues de John, Linda remarque que sa maison est dans le plus pur style allemand. Bizarre. Encore un signe que quelque chose cloche dans cette affaire. Mais je passe outre. Deux jours plus tard, je reçois enfin un message de John, mais il ne répond pas à mes questions. Je lui confie encore une fois mes doutes, mais dans un message vocal cette fois-ci. Peut-être qu'en entendant ma voix angoissée, il réagira. Mais pas de réponse immédiate encore une fois. Il me laisse quelques jours plus tard un autre message. « Je t'aime ».

Ça tourne en boucle dans ma tête. Il m'aime. Il m'aime. Il m'aime. Mais c'est presque plus perturbant que mes doutes. Et puis enfin, je reçois le message que j'attends. John m'écrit qu'il n'est pas marié, qu'il est bien docteur et qu'il veut vraiment s'installer à Paris et ouvrir une clinique à Nice. Et il ajoute « Isabelle, je ne m'appelle pas John, mais Murat. Murat Erkan. Je suis turque. J'habite à Istanbul où j'ai une clinique et ma fille ne s'appelle pas Sarah, mais Leïla, comme ta fille. » Il enchaîne en me disant qu'il est très connu en Turquie, qu'il participe à des émissions de télévision et qu'il m'a caché tout cela car il ne voulait pas que je l'aime pour sa notoriété, mais pour ce qu'il est, réellement. C'est le choc total. Le ciel me tombe sur la tête. Je l'appelle illico pour lui dire ce que je pense de ses mensonges. Tu t'appelles comme un ex-mari, ta fille s'appelle comme la mienne et tu es neurochirurgien comme ma sœur. Ça n'a aucun sens. J'ai peur, John. Ou Murat. La seule réponse qu'il me fait est qu'il me donne son compte Instagram secret. Un compte secret ? Je crois rêver. Mais je ne rêve pas quand je découvre qu'il a 200 000 abonnés. Murat Erkan, alias John, est une star dans son pays. Je suis complètement perdue, mais je veux croire qu'il me dit enfin la vérité. Surtout quand il finit par m'envoyer la copie d'un billet d'avion, le sien, entre Shanghai et Paris. Voilà, ça y est, je le sais maintenant, il viendra.

Pendant 3 jours, je reste sans nouvelles, jusqu'à ce que je reçoive un message très étrange de Murat. Il est coincé à Shanghai. Enfin, lui non, mais son matériel médical pour la clinique de Nice l'est, bel et bien. Les autorités chinoises lui réclament 3000 euros pour les débloquer et qu'il puisse les mettre dans l'avion pour Paris. Et c'est à moi qu'il demande de l'argent. Mais 3000 euros, c'est une somme et je ne les ai pas. Il réagit très mal. « C'est trop pour toi. Si je n'ai pas cet argent, je ne pourrai pas te voir comme prévu. Je t'aime, Isabelle. Je pensais que toi aussi. » Mais son « je t'aime » sonne creux. J'ai envie de jeter mon téléphone. Peut-être que ça résoudrait tout, mais je ne le fais pas. Et je lui propose même de lui envoyer de l'argent. Pas 3000, mais 300 euros. Même s'il le prend très mal, je les envoie quand même. Pas de réponse. Je suis complètement perdue et pourtant bonne poire. Je pars à l'aéroport pour l'accueillir. Mais devant les portes des voyageurs qui débarquent à Paris, personne. Murat n'est pas dans l'avion et j'ai beau envoyer une flopée de messages, pas de réponse. Résonnent en moi alors les paroles de mon amie Linda, à laquelle je confiais mes doutes il y a quelques jours. Isa, ça fait un moment que je commence à me méfier. Regarde ça, des femmes qui se font avoir. Il est beau, il est directeur financier ou star de cinéma, il m'aime comme un fou. Et bam, 3 mois après leur demande du fric, elles envoient. Et là, rebam, le mec disparaît. Isa, ça s'appelle des brouteurs.

un brouteur, un escroc qui n'en veut qu'à mon argent. Mais ce n'est pas possible. Je refuse de croire que moi, Isabelle, je puisse me faire avoir comme ça. Et pourtant, comme me l'a dit Linda, cela n'a rien à voir avec mon intelligence. Ces escrocs jouent sur les sentiments. N'importe qui pourrait tomber dans le piège. Mais je ne l'accepte pas. J'ai besoin de comprendre. Alors je trouve le numéro professionnel de Murat Erkan, le vrai. Enfin, si le mien n'est pas le vrai. Le téléphone sonne. Ça décroche. Bonjour, est-ce que je pourrais parler au docteur Murat Erkan, s'il vous plaît? Il est à son cabinet? Oui, un instant, s'il vous plaît, me répond une voix de femme qui parle français. Au bout de quelques instants, une voix grave, posée, reprend l'appel. Alors que j'attendais un Isabelle, mon ange, je n'entends qu'une voix, froide et distante. Il ne sait pas du tout qui je suis. Silence, j'ai le souffle coupé, je ne sais plus quoi dire. Le véritable Murat Erkan ne sait pas qui je suis.

Je suis effondrée, en colère, perdue. Mais une petite lumière s'illumine dans ma tête. Murat Erkan, le vrai, m'a interrompu au téléphone, mais si je lui envoie une vidéo, il ne pourra pas couper court à la conversation. J'installe mon téléphone, ajuste le cadre et je me lance. Bonsoir, docteur Erkan. Je vous contacte car quelqu'un se sert de votre image, de votre identité, de votre visage, de vos mots. J'ai parlé avec cet homme pendant 2-3 mois. Ce n'était pas qu'une image figée, c'était vous. Enfin, c'était lui. Une sorte de deepfake, vous voyez ? Dans la vidéo, je lui explique toutes les coïncidences étranges entre sa vie et la mienne. Le prénom de nos filles, Leïla, le travail de ma sœur, identique au sien, Murat, le prénom de mon ex-mari, et même celui de nos chiens, Caramel. Je sais qu'il va me prendre pour une folle, mais je ressens le besoin de lui raconter tout ce que j'ai vécu. J'ai besoin qu'il sache, lui, le vrai Murat Erkan, qu'on profite de son image, de ce qu'il est, pour soutirer de l'argent et briser le cœur des femmes, alors que lui-même écrit sur l'amour. Je ne crois même pas qu'il va prendre le temps de me répondre. Je ne sais même pas si j'en attends vraiment une. Mais contre toute attente, quelques jours plus tard, un message s'affiche sur mon téléphone. C'est Murat, le vrai. Bonjour Isabelle, je ne vous ai jamais parlé ni vu. Cette histoire est dingue et j'ai du mal à y croire. Je suis extrêmement déçue par cette réponse. Pourquoi ne me croit-il pas ? Pourquoi irais-je inventer un truc pareil ? Mais il a raison sur un point, cette histoire est dingue. Et moi, je suis en miettes. Il faut que je recolle les morceaux.

je me suis fait avoir, et pour aller mieux, il faut que je reprenne le fil depuis le début. Il faut que je confronte mon imposteur. Alors je l'appelle et lui pose la question fatale : qui es-tu ? Mon escroc fait d'abord semblant de ne pas comprendre, mais face à mon insistance, il se dévoile. Il retire le filtre d'intelligence artificielle qui le faisait passer pour un autre. Il n'est donc pas Murat Erkan. Il dit s'appeler David et faire ce genre de choses pour payer ses études. Nous discutons un peu et il accepte même de me montrer son vrai visage. Il ne semble pas se rendre compte du mal qu'il peut faire en profitant des autres comme il le fait. Je suis en colère. Mais à chaque mot qui sort de sa bouche, je sens que je me reconstruis. Pas de pardon, mais une sorte d'acceptation m'envahit. Après avoir raccroché, je sens un poids en moins sur mes épaules. Cette nuit, je sens que je vais dormir. Peut-être pas d'un sommeil réparateur, mais je sais que demain, je me relèverai. J'ignore encore où et avec qui, mais je sais que je vais avancer. À mon réveil, j'ai une illumination. J'ouvre mon ordinateur et j'enregistre à nouveau une vidéo pour le vrai Murat. C'est encore moi, Isabelle. Écoutez, je ressens un besoin urgent de vous rencontrer. Pas pour envahir votre vie privée, mais pour soigner ce que j'ai vécu. Je suis disposée à venir en Turquie. Je vous demande pas grand-chose, juste une demi-heure de votre temps. Je veux tourner la page, mais je ne peux pas le faire seule. J'appuie sur « Envoyer ». C'est décidé. Je veux rencontrer Murat Erkan, le vrai. Ce n'est pas seulement un besoin de réponse, mais une quête de justice. Dans quelques heures, je serai à l'aéroport. Je prendrai un billet pour la Turquie et je grimperai dans l'avion avec la certitude que ma vie d'avant Murat, le faux, est définitivement derrière moi. Je ne me fais aucune illusion en atterrissant à Istanbul. Je sais bien qu'il n'y a que peu de chances que le docteur Murat Erkan, neurochirurgien réputé en Turquie, veuille bien me rencontrer. Mais je suis ici et je ne peux plus me défiler. Je sors mon téléphone pour lui envoyer un message. Je viens d'arriver à Istanbul. Je sais que c'est inattendu et certainement étrange, mais je suis là pour le week-end. J'ai imprimé toutes les preuves dont je vous ai parlé. J'aimerais qu'on se rencontre. Je peux me rendre où vous voulez. En attendant une réponse qui ne viendra peut-être pas, je me rends à mon hôtel. Je m'interroge. Est-il l'homme que mes rêves ont construit ? Ou juste un inconnu qui ne me doit rien ? Alors que la nuit tombe, mon téléphone vibre. C'est lui. Ce soir, au restaurant de votre hôtel, 19h30. Je sais que je ne dois rien attendre de lui. Tous mes rêves et les émotions de ces derniers mois, ce n'est pas lui. Mais pourtant, mon cœur s'emballe. D'accord, pour 19h30, je vous attendrai. Je me prépare, une robe dans laquelle je me sens bien, un brin de maquillage. Ce soir, je suis moi-même. Et je me surprends à sourire. Un curieux mélange de soulagement et d'impatience. Je sens que quelque chose va changer après ça.

Encore un coup dans l'eau. Je reste seule, à ma table, trois quarts d'heure, incapable de partir, même s'il ne vient pas. C'est lui. Je sors mon téléphone et j'ai enfin le message que je ne voulais pas recevoir. Murad ne viendra pas. Il m'écrit qu'il est troublé, qu'il ne sait pas quoi penser. Il m'avoue qu'il a peur et qu'il doute de moi, de ma sincérité. Un peu blessée, vexée, je finis par quitter le restaurant et je pars dans les rues d'Istanbul pour tenter de me vider la tête. Je n'arrive pourtant pas à renoncer. Je n'ai pas fait tout ce chemin pour rien. Je ne veux pas laisser mourir cette soirée sans avoir tout essayé. Alors je prends une nouvelle fois mon téléphone. Murat, je comprends que cela puisse être troublant, mais je suis là et j'aimerais vraiment vous parler en personne. Je peux venir à l'hôpital. Donnez-moi simplement une heure. Je ne vous retiendrai pas plus, je vous le promets. Pas de réponse ce soir. Mais quand je me réveille, il y a bien un message qui s'affiche sur l'écran de mon portable. C'est Murat. Il me donne rendez-vous à 13h à l'hôpital.

nouvelle fois, je m'apprête avant de partir pour l'hôpital. Quand j'arrive sur place, sa secrétaire m'annonce et quelques instants plus tard, ouvre la porte de son bureau. Murat est bien là. Ses traits me sont familiers, il est exactement comme dans les vidéos. Nous nous saluons, puis un silence s'installe. C'est moi qui le romps au bout de plusieurs minutes. Je suis vraiment désolée de vous imposer tout ça. Il fallait que je vienne, que vous sachiez. Il ne répond pas. Nos regards se croisent. Je me sens alors en proie à mille émotions. Je finis par lui tendre tout le dossier que j'ai emmené avec moi et qui contient les preuves de l'usurpation de son identité. Il les consulte alors que je tâche de lui résumer le parcours qui a été le mien avec le faux Murat. Il se tourne alors vers moi, essuie une larme qui coule sur ma joue. « Vous êtes très belle, vous savez. Il ne faut pas que cet escroc vous fasse douter de vous ou de votre capacité à vivre une belle histoire. » J'aurais dû venir hier soir, mais j'avais peur que vous soyez vous aussi une arnaqueuse. Nous continuons de discuter un peu et il me rassure. Non, il ne me prend pas pour une folle. Ou peut-être si, ajoute-t-il, d'être venu jusqu'ici juste pour me parler, mais votre folie est rafraîchissante. Je ne veux pas partir et j'ai l'impression qu'il ne veut pas non plus que je quitte son bureau. Mais il a des patients. Mais c'est le moment des adieux. Je suis prête à sortir, mais un je ne sais quoi m'incite à m'arrêter. Je me retourne, on se fait face. Et dans cet échange, je perçois que quelque chose s'est passé. Et quand je passe la porte, je me dis que notre histoire n'est peut-être pas terminée.

dans ma chambre d'hôtel, mes yeux fixés au plafond. Cette rencontre avec le vrai Murat occupe mes pensées. C'est un message de Murat. J'espère que ce n'est pas déplacé, mais voudrais-tu qu'on dîne ensemble ? Je passerai te chercher. Je relis plusieurs fois le message tellement je n'y crois pas. Je suis remplie d'émotions qui s'entrechoquent, de la joie, de la peur aussi. Et puis je réponds, avec plaisir, à tout à l'heure. Quelques heures plus tard, alors que je m'apprête à descendre au restaurant de l'hôtel, le téléphone de la chambre sonne. C'est la réception qui m'annonce que Murat est à l'accueil et qu'il m'attend. Sans vraiment réfléchir, je réponds au réceptionniste qu'il peut le faire monter dans ma chambre.

qu'est-ce que je viens de faire ? C'est sans aucun doute mon désir qui parle à ma place. Je me sens fébrile, mes mains tremblent, mais je n'ai pas le temps de réfléchir que l'on frappe à la porte. La tension est immense entre nous lorsque nous nous regardons. Je tente de parler, mais rien ne sort. Son regard ne quitte pas le mien. Nous arrêtons nos bafouilles et comme des aimants, nos corps se rapprochent. La retenue de deux inconnus s'efface immédiatement. Une force magnétique nous attire. Dans ses bras, ma peau contre la sienne, je me sens vivante, même si cela n'est pas une promesse.

Le lendemain matin, quand je me réveille, Murat est habillé. Nos regards se croisent et avant que je puisse trouver les mots, il quitte la pièce. Je reste au lit et c'est